0: 27, 28. Bon, allez, ça ira pas jusqu'au bout.
1: Le record, c'est
0: 2002.
1: Hein. Je rappelle que vous êtes le président de l'Institut de sondage ELAB. Vous suivez évidemment la vie politique française depuis de nombreuses années. Vous avez déjà vu ça, autant de candidats, ce moment-ci de l'année?
0: Non, c'est vrai qu'il y a vraiment une abondance de candidats. Ça va bien sûr se décanter. Mais ça dit aussi qu'il y a, on va dire, une jurisprudence Macron. Beaucoup de candidats, de responsables politiques se disent « on peut y arriver, on peut sortir, excusez-moi, c'est pas sortir de nulle part, et réussir
1: n'avoir
0: en quelques mois, réussir en quelques mois à faire le hold-up politique que le président de la République a réussi en 2017. »
1: Alors on va essayer de faire un peu un état des lieux. Je rappelle pour ceux qui nous rejoignent que désormais Emmanuel Le Chypre, l'économiste, Arthur Chevalier, l'historien, sont à mes côtés tout au long de cette matinale. Et honnêtement, vous attendiez Bernard Sananès quasiment comme le Messie, hein, pour y voir plus clair.
2: Ben oui, parce qu'on va lui poser la question que tous ses copains lui ont posé pendant l'été, Bernard. Hein, qui va gagner la présidentielle?
0: Mais il a raison, mais je ne sais pas répondre à cette question, parce que la présidentielle...
2: Mais à quoi ça sert un sondeur, alors?
0: Elle est très incertaine. Mais il y a quand même des choses, des fondamentaux qu'on peut décliner aujourd'hui. Un, et c'est la première fois, le RN commence sa campagne en position de favori et de net favori. Au premier tour, comme au second.
1: Il n'y a pas une seule personne qui batte Marine Le Pen.
0: Édouard Philippe, testé avant l'été, faisait...
1: Mais aujourd'hui
0: Vous savez, les sondages s'interrompent pendant l'été, pendant que les gens sont sur les plages, qu'ils se reposent, et donc on va reprendre des enquêtes. Voilà. Édouard Philippe était le moins mauvais score face à Marine Le Pen. Mais c'est le premier point, et ça veut dire quoi? Ça veut dire aussi que pour l'instant, les différentes candidatures n'ont pas trouvé l'antidote au Rassemblement National, si vous me permettez l'expression. La question du seul barrage républicain, elle ne suffira pas. Premier point. Deuxième point qui me frappe beaucoup, c'est qu'on assiste pour l'instant à un match entre les radicaux et les modérés, et qu'il y a une vraie différence. Les radicaux, Marine Le Pen, Jean-Luc Mélenchon, sont unis. Ils sont seuls candidats, ils ne sont pas contestés, ils ont un programme clair, ils ont une offre politique claire, et les modérés, on va dire de Retailleau à Glucksmann ou à Tondelier, ils sont divisés, ils ont des points de vue dans leur parti qui sont partagés. Regardez la question des retraites, regardez la question des services publics. Et ce décalage entre les radicaux et les modérés me semble très important. Et puis le troisième point, évidemment, c'est que cette campagne va s'ouvrir dans un contexte particulier. Je parle sous le contrôle de vos deux experts, et notamment d'Emmanuel, parce que je suis sûr qu'il évoquera ça. C'est évidemment le sentiment de la perception du déclin du pays et de l'affaiblissement du rôle de l'État. Et ça, on le voit dans toutes les enquêtes sur tous les sujets.
3: Oui, alors j'ai l'impression qu'on assiste à une sorte de campagne fantôme. C'est-à-dire que depuis 5 ou 6 mois, on commande des candidats, des sondages qui en fait sont tous en train d'être remis en cause. Au mois de septembre, là, on voit que Jean-Luc Mélenchon passe quasiment devant Édouard Philippe dans certains sondages qui n'étaient quand même pas faits avant l'été.
1: Ce matin, le sondage Harris Interactive qui met Jean-Luc Mélenchon aux portes du deuxième tour, crédité de 17% dans certaines configurations, c'est-à-dire autant effectivement qu'Édouard Philippe.
3: Vous n'avez pas l'impression qu'on compte une sorte de fausse campagne, en fait, c'est-à-dire qui pourrait changer d'un jour à l'autre, y compris derrière Édouard Philippe, qui pourrait être remplacé par un autre candidat? Rien n'est impossible à ce stade.
0: Non, mais il va se passer évidemment beaucoup de choses, vous avez raison. Et puis surtout,
3: c'est inédit,
0: j'imagine que les auditeurs le diront tout à l'heure. Les Français sont loin encore de ces préoccupations. Ça ne veut pas dire qu'ils ne s'intéresseront pas à la campagne. Ils vont s'y intéresser. Mais ils vont rentrer dans cette campagne progressivement.
2: Sauf que Bernard, ils ont des préoccupations, les Français. Selon vous, sur quel thème va se jouer cette campagne? Quels sont les thèmes qui vont structurer la campagne?
0: Donc, j'ai évoqué le premier, le sentiment de déclin du pays. Deuxièmement, le sentiment de vulnérabilité. Vulnérabilité sécuritaire, climatique, économique, géopolitique. Et troisième point, et ça parlera là aussi à Emmanuel évidemment, la pression du déficit et de la dette qu'on a vu monter dans les enquêtes depuis plusieurs mois. La foire à la promesse, qui est une campagne électorale, je dis ça de manière lucide, il y aura encore des promesses pendant cette campagne électorale.
1: L'une des promesses choc, c'est quand même celle de Jean-Luc Mélenchon il y a quelques jours, qui dit qu'il faut juste brûler la dette.
0: Oui.
1: Je poserai évidemment la question au ministre de l'économie tout à l'heure. Et si on brûlait la dette?
0: On va avoir ce débat sur la dette, mais sur tous les autres sujets, parce que les Français sont lucides et ils entendent du même côté un petit refrain partout, sur tous les sujets: il n'y a plus d'argent.
2: Il
0: va être un métronome de la campagne. Les Français vont être très exigeants sur comment vous allez financer, quelles mesures vous prendrez pour accompagner les propositions que vous faites.
2: Non, mais c'est là où la proposition de
1: Emmanuel Le Chypre,
2: de Jean-Luc Mélenchon est intellectuellement malhonnête. C'est-à-dire que ce qu'il instille dans l'esprit des Français, c'est: allez, on va supprimer toute la dette. Or, il ne parle que de 18% de la dette qui est détenue par la Banque Centrale Européenne. Donc, c'est vraiment une petite mesure qui veut nous faire passer pour une bombe. Et en fait, c'est un pétard mouillé.
1: Comment on va les départager, Bernard Sananès ?
0: La campagne, d'abord. Hein. Il y a des dynamiques de campagne qui vont se
1: Mais comment ça se passe, ça ? Comment, à un moment, il y en a un qui dit bah, finalement, je ne suis pas en dynamique, finalement, je suis moins fort que toi, allez, je te laisse la place ?
0: Bah, ça se fait, en général, dans les conclaves des partis politiques, pour ceux, en tout cas, qui appartiennent à des formations politiques.
1: Regardons à gauche. Prenons un instant. À gauche. Alors, hier, on le disait, Raphaël Glucksmann, lui, il est candidat vraiment à la primaire. À la primaire, il y a déjà Ségolène Royal.
0: À gauche, il y aura la primaire sociale.
1: Mais un François Hollande, un Bernard Cazeneuve, ouais. On sent qu'ils sont dans le coin, mais ils ne parlent pas de primaire.
0: Oui, mais la primaire, c'est vrai que la primaire qui va maintenant vraisemblablement avoir lieu, sauf dernier désaccord sur les modalités, cette primaire, elle va empêcher peut-être François Hollande et Bernard Cazeneuve d'être candidats. Sauf si le candidat sorti de la primaire, au bout de quelques semaines, ne réussissait pas à créer une dynamique. Et cette dynamique, elle sera quand même complexe à créer. Pourquoi ? Rappelons-le, la primaire de 2016, elle avait rassemblé 2 millions de personnes pour la gauche non LFI.
1: Et celle-ci n'est pas censée être fermée. Alors, je n'ai pas très bien compris la différence.
0: Fermée, ça veut dire que la base.
1: C'est-à-dire que vous devez avoir votre carte.
0: Vous avez votre carte ou avoir rejoint une charte de la primaire. La base, pour l'instant, c'est 50 000. Ça pourra peut-être monter à 100 000, 200 000. Mais ça va être quand même très compliqué de faire une primaire populaire.
1: On va avoir besoin de vous régulièrement, je sens, Bernard Sananès, pour essayer de comprendre.
0: On
1: mais en tout cas, le coup d'envoi, effectivement, merci.
0: On a oublié un mot, Apolline, quand même. On ne peut pas ne pas parler de ça. Quel sera l'impact de l'été climatique
1: bien
0: qu'on a
1: sûr.
0: Passé sur la campagne, c'est pas possible, évidemment.
1: Mais ils en parlent pas. Hein, vous remarquerez, quasiment.
0: Ah, on a parlé un
1: alors,
0: peu de
1: Jean-Luc Mélenchon en parle beaucoup. Pour le coup, il en a fait depuis très longtemps un des sujets, un des thèmes. De l'autre côté, est-ce qu'il y a un avant et un après ?
0: C'est un vrai sujet, notamment pour les candidats du centre, avec un paradoxe. On parle maintenant d'une non-candidature des écologistes au moment où on n'a jamais autant parlé d'écologie.
1: Merci Bernard. Bernard Sananès, qui dirige l'Institut ELAB.
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2: Le gouvernement travaille à une reconduction des aides carburants. L'annonce a été faite hier alors que les prix de l'essence et du diesel sont au plus haut depuis avril dernier. Un peu plus de 2 euros en moyenne pour le sans-plomb, 2,20 euros pour le gasoil. Bonjour Johan Barbe. Vous êtes éleveur dans les Vosges. Vous êtes également vice-président de la FNSEA. Vous en avez besoin de cette reconduction des aides ?
3: On en a plus que besoin au moment où on se parle, parce qu'effectivement on vit un été sans précédent au niveau de la canicule, des sécheresses. Mais je ne comprends même pas pourquoi le gouvernement se pose la question. Le Premier ministre l'avait annoncé dès le début. Il avait dit que l'aide, elle tiendrait jusqu'à la fin du mois d'août et qu'elle serait reconduite si jamais les niveaux du baril restaient à la même hauteur. Et à ce stade, elle est à la même hauteur. Donc on ne voit pas pourquoi il y a une divergence au gouvernement. Il faut absolument reconduire cette aide. Je rappelle qu'à la FNSEA, on n'avait pas demandé 150 euros des 1000 litres de gasoil non routier, mais 300 euros.
2: Et ça, effectivement, vous ne l'aviez pas obtenu. C'est vrai qu'il y a une sorte d'insécurité. C'est-à-dire que je recevais le ministre de l'économie hier, je lui disais, écoutez, c'est à la fin de la semaine que ça se termine, vous en êtes où ? Et il dit, on y réfléchit. C'est-à-dire que pour vous, c'est quand même difficile de se projeter.
3: Ah, c'est très difficile. On a l'impression que le gouvernement, il ne se rend pas compte qu'on a traversé un été sans précédent. Et ils sont en train de rentrer là de vacances, de leurs petites emplettes de l'été. Et nous, on l'a vécu sur le terrain. Donc on ne voit pas pourquoi en ce moment le gouvernement se pose la question ou pas de reconduire. Il faut absolument reconduire cette aide pour l'ensemble des agriculteurs, parce que toutes les professions, toutes les productions ont été touchées par cette canicule et cette sécheresse.
2: Parce qu'effectivement, il y a eu l'été, on va y revenir avec Emmanuel Le Chypre dans un instant. Mais alors concrètement, je voudrais

0: que dans les cours de ferme. Donc on redemande une nouvelle fois au gouvernement de vraiment simplifier cette aide et de la donner en pied de facture, c'est-à-dire qu'à tous ceux qui achètent du gasoil non routier puissent avoir la réduction des 15 centimes du litre.
1: Mais Johan Barbe, ça a allégé votre facture énergétique de combien? Et aujourd'hui, vous avez cité plusieurs fois la multitude de difficultés que rencontrent les agriculteurs aujourd'hui. Le prix des carburants, vous le mettriez au quel rang de vos grandes préoccupations?
0: Alors, c'est un rang important, surtout en période estivale, puisque c'est la période des récoltes. Donc j'ai envie de dire, c'est la période où on récolte le plus, donc on consomme le plus de carburant pour l'ensemble des agriculteurs. C'est pour ça qu'on l'avait demandé rapidement là dès l'été, parce que on va consommer là du gasoil jusqu'au semis, donc jusqu'à l'automne, jusqu'à, on va dire, au 1er novembre. Donc il nous faut absolument la reconduction de cette aide. Alors certes, c'est pas grand-chose hein, quand on regarde 15 centimes du litre par rapport à une consommation sur une exploitation, et sachant qu'on a eu une augmentation d'environ 50 centimes. Donc c'est pour ça que la FNSEA avait demandé 30 centimes du litre et non pas 15. Donc on va réitérer notre demande et une augmentation. Je rappelle qu'on a un gouvernement qui préfère faire des aides plutôt que de prendre en compte la difficulté de nos agriculteurs et d'aller chercher des prix qui permettent de rémunérer l'ensemble du monde agricole.
2: Ça veut dire, Johan Barn, que vous préféreriez ne pas avoir à quémander les aides, mais à avoir des prix. Vous estimez que le gouvernement, au fond, ne fait pas les choses dans le bon sens?
0: On estime que le gouvernement ne fait pas les choses dans le bon sens. Pourquoi? Parce que sous couvert du pouvoir d'achat, qu'on peut comprendre qu'on est des Français qui sont dans les difficultés, on ne veut pas qu'il y ait d'inflation sur l'alimentation. Mais si on ne passe pas par une augmentation de l'alimentation des Français et des Françaises, malheureusement, nous n'y arriverons pas à rémunérer correctement le monde agricole et assurer la souveraineté alimentaire française. Donc tout est intimement lié. Aller chercher une aide de 15 centimes du millilitre, se battre avec le gouvernement pour obtenir un petit quelque chose là en ce moment par rapport à ce gasoil non routier. C'est rien, c'est une goutte d'eau par rapport à ce qui est devant nous.
2: Mais vous dites justement, Johan Barbe, vous dites, au fond, tout est lié. Je voudrais qu'on puisse aussi donner la parole à Laurent qui nous appelle au 3216. Bonjour Laurent.
3: Oui, bonjour.
2: Vous êtes responsable expertise comptable dans les Pyrénées-Atlantiques. Et pour vous, tout est lié, c'est-à-dire que le gouvernement devrait faire des choix de plus long terme, c'est ça? Qu'est-ce que vous voulez dire?
3: Oui, exactement. Ça fait plusieurs années qu'on voyait arriver le mur du changement climatique. Et je pense qu'on devrait plutôt investir dans la recherche et l'innovation pour créer des systèmes de production qui permettent de répondre en fait à cette problématique-là. Le gouvernement, mais pas que, il y a aussi tous les partenaires de l'agriculture qui devraient se pencher sur cette problématique-là, qui auraient dû déjà s'y pencher. Aujourd'hui, comme le dit votre intervenant, 15 centimes du litre de GNR, ça représente quoi sur une exploitation par rapport à la perte de production qu'il y a liée au problème de vue du climat? Et des épisodes aussi pour les éleveurs. Quoi. Aujourd'hui, il faut prendre les choses au bras le corps et réfléchir plutôt à moyen terme plutôt que de mettre un pansement de 15 ou 20 centimes ou 30 centimes du litre du GNR.
1: Oui, mais alors Laurent, je vous prends un exemple, puisqu'on dit qu'il faut changer les comportements, sans aller jusqu'à la recherche, l'innovation, etc. Les changements de comportement. On voit que la distribution essaie de faire un petit effort pour, vous savez, que les légumes et les fruits moches, finalement, oui, qui vont être peut-être pas très beaux grâce à la récolte, etc., puissent être quand même distribués. Et ben, on voit que les consommateurs n'en veulent pas.
3: Non, mais aujourd'hui, Emmanuel, moi je suis intervenu la semaine dernière à ce sujet. C'est la grande distribution qui a formaté le consommateur. C'est eux qui ont exigé des producteurs d'avoir des pommes lisses et cirées, qui ont exigé d'avoir des carottes d'un certain calibre, etc. Ça fait des années que la grande distribution a formaté le consommateur. Et aujourd'hui, le consommateur, il est formaté comme ça.
2: Donc vous voulez dire qu'effectivement, ils essayent de réparer ce qu'eux-mêmes ont détruit. Merci Laurent d'être intervenu au 32-16 et merci à vous Johan Barbe. Vous êtes éleveur dans les Vosges, vice-président de la FNSEA, on l'a bien compris pour vous. Au minimum, il faut les reconduire, ces aides sur le carburant, voire même les augmenter. Vous ne demandez pas 15 centimes, mais 30 centimes d'euros le litre.
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2: Arthur Chevalier va remonter comme chaque jour le temps et l'histoire avec nous. Arthur, la patronne des écologistes, Marine Tondelier, a expliqué être favorable, je cite, à la désobéissance en cas de victoire du Rassemblement National à la prochaine élection présidentielle.
5: Eh oui, c'est ce qu'elle a déclaré il y a quelques jours dans une interview sur LCI. Cette désobéissance civile, elle dit qu'elle la souhaite. Elle en a d'ailleurs profité pour dénoncer, je cite, la lâcheté face à la montée du parti de Marine Le Pen. Cet appel à la désobéissance. Elle le justifie en disant que si le RN gagne, nous basculerons, je cite, dans un autre monde.
2: Qu'est-ce que c'est exactement la désobéissance et la désobéissance dite civile ?
5: Alors en fait, c'est assez simple. Ça veut dire que si un gouvernement va à l'encontre de vos principes,

0: type, vous avez le droit de le combattre, y compris dans l'illégalité. D'ailleurs, ce n'est pas une question légale, c'est une question morale. Cette idée, elle vient du milieu du 19e siècle et on la doit à un écrivain américain qui s'appelait Henry David Thoreau. Pour protester contre l'esclavage, qu'est-ce qu'il avait fait? Eh bien, il avait refusé de payer ses impôts. Alors évidemment, ça lui avait valu d'être arrêté. Mais il a ensuite écrit un livre qui théorise justement ce que c'est que la désobéissance civile.
1: La désobéissance civile, ça va devenir un moyen d'action politique ensuite.
0: Ben oui, au XXe siècle, ça va être au cœur des mouvements de non-violence. Un des premiers à appliquer ce principe, c'est le militant pacifiste indien Gandhi. Dans les années 1930, l'Inde est une colonie anglaise. Et pour les Indiens, beaucoup de choses étaient interdites ou hors de prix, à commencer, figurez-vous, par le sel qui était surtaxé. Les Indiens n'avaient ni le droit, ni d'en produire, ni même d'en ramasser dans la nature. C'était que pour les Anglais le sel. Et là, Gandhi a une idée, lancer une grande marche du sel.
1: C'est quoi une marche du sel? Ça consiste en quoi?
0: Alors, je vous explique. Gandhi et ses amis vont marcher en direction de l'océan, presque 400 km quand même. Et une fois à destination, eh bien Gandhi, qu'est-ce qu'il a fait? Il a ramassé du sel. Ça n'avait l'air de rien, mais des milliers d'Indiens vont l'imiter. C'était un défi aux colons anglais et un exemple typique de désobéissance civile.
1: Aujourd'hui, qui se revendique de la désobéissance civile?
0: Eh bien justement, principalement les militants radicaux écologistes. Souvenez-vous de l'occupation de Notre-Dame-des-Landes contre la construction d'un aéroport. Plus récemment, en 2023, l'occupation des méga-bassines à Sainte-Soline. Ça avait d'ailleurs dégénéré en affrontement avec les forces de l'ordre. Des militants avaient été condamnés. En tout cas, la victoire du RN à la présidentielle peut-elle vraiment justifier une désobéissance civile? Faut-il s'habituer à ce vocabulaire, Apolline? Il s'agit quand même d'élections libres. Dans une démocratie, on est assez loin de Gandhi et de la marche du sel.
2: Oui, c'est ça. C'est assez inquiétant quand même. Parce que Manuel, contester des entraves massives à la démocratie, c'est très bien. Contester juste le résultat d'une élection parce que les gens ont théoriquement mal voté ou pas voté selon les convictions de Madame Tondelier, ça pose quand même problème.
1: Merci beaucoup Arthur et Emmanuel. Arthur, la chronique qu'on peut retrouver tous les jours, à tout moment, en podcast sur l'application RMC 7h25, Arnaud Demanche.
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1: Salut Arnaud.
2: Bonjour.
1: À 8h30 tout à l'heure, je recevrai Mathilde Panot, la chef des députés insoumis à l'Assemblée nationale.
5: Il y a de la joie. Bonjour, bonjour.
6: Oui, non, mais c'est bien d'attaquer la journée avec un sourire, c'est quand même mieux. Alors Mathilde Panot vient nous voir parce que la France insoumise est au cœur de l'actu ce week-end. C'était leurs universités d'été, figurez-vous, ça s'appelle les Amphis. Pour Louis Boyard, c'était même les Amphètes aussi ce week-end. Si, vous avez vu ses yeux. Alors c'est payant les Amphis. Et la participation est calculée en fonction des revenus. Ça, je ne savais pas, mais par exemple, c'est 400 euros pour 3 jours. Si vous gagnez plus de 4000 euros par mois, faut quand même être un peu masochiste, quoi. T'imagines, t'as un peu de pognon et en plus tu lâches 400 euros pour aller te faire engueuler par Jean-Luc Mélenchon qui dit « Sale bourgeois plein de fric !» Oh oui, Jean-Luc, oh, j'ai été vilaine. Oh, regarde ma dernière fiche de paye, je suis une souillon. Exploiteur du peuple, social traître. Oh oui, crie-moi dessus. Et alors, à ces amphis, il y a eu pas mal de tables rondes, notamment « Faut-il interdire les milliardaires ?»
1: Oui.
6: Ça va pas faire plaisir au MEDEF, ça. Pour se venger, le MEDEF, ils vont organiser « Doit-on euthanasier les RMistes comme table ronde ?» Ils s'entendent bien, les deux clans, ça marche très bien. Comment on interdirait les milliardaires, d'ailleurs? Alors, moi, j'ai une idée.
1: Oui.
6: Le jour où le gars dépasse le milliard, on lui nomme automatiquement Bruno Le Maire comme gestionnaire de fortune.
1: Ah, là, ça,
6: Bruno,
1: c'est sûr.
6: Je comprends pas pourquoi je suis à découvert.
7: Je sais pas, d'habitude, je suis super bon en économie.
6: Et alors, dans les présents, il y avait aussi la députée européenne Manon Aubry, oui, qui avait pourtant été hospitalisée pour une morsure de vipère.
1: Oui.
6: Bon, elle va mieux. Vous voyez, Peter Parker, c'est devenu Spider-Man après avoir été mordu par une araignée. Manon Aubry, ça va devenir Viper Girl. Viper Girl, Viper Girl. Le capitalisme, elle lui le casse la gueule. Ou alors, ça va être dans l'autre sens.
1: Ah oui?
6: Si ça se trouve, c'est la vipère qui va devenir insoumise.
1: Oh,
6: elle va rentrer chez les autres vipères.
8: Ce système sacrifie sans cesse les salariés sous les sourires satisfaits des puissants. Stoppons ce saccage social systémique.
6: Et les autres serpents, ils vont être là. Putain, les gars, Stéphanie, elle s'est encore bourrée la gueule aux universités des étés, d'été des insoumis. Donc, voilà, faudra être gentil. Faudra demander des nouvelles de Manon Aubry à Mathilde Panot. À 8h30.
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9: Enfin un réveil que vous allez être heureux d'entendre. Le week-end, le réveil Martin, c'est votre nouveau rendez-vous. Tous les samedis, tous les dimanches, entre 6h et 7h sur RMC, je vous accompagne dès votre réveil, pendant que vous profitez de votre premier café ou après une nuit de travail. Toute l'actu du week-end, évidemment, des journaux, des invités, les sujets qui comptent pour vous. Un œil sur les réseaux sociaux, on joue aussi avec le fameux blind text et tout ça avec vous, évidemment, au 32-16, avec une promesse, celle de passer un excellent moment ensemble, chaque samedi, chaque dimanche, à tout à l'heure, dès 6h sur RMC.
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1: Attention, les profs ne croient plus du tout dans l'avenir de l'école. C'est ce qui ressort d'un baromètre qu'RMC vous dévoile ce matin en exclusivité. Bonjour Elisabeth Alain Moreno.
12: Bonjour.
1: Vous êtes la secrétaire générale du syndicat d'enseignants UNSA et le chiffre est hallucinant. Oui. À la question « Avez-vous confiance dans l'avenir de l'école ?», il n'y a que 0,3% des enseignants qui répondent « oui ».
12: Exactement, sur quasiment 43 000 répondants, ce qui est beaucoup. Hein. Ça fait 14 ans que l'UNSA Éducation fait ce baromètre. C'est la première fois qu'on a des chiffres aussi édifiants, après qui s'expliquent évidemment.
1: Alors, il y a beaucoup de sujets qui sont évoqués. Il y a la question du manque de respect, disent-ils, du manque de reconnaissance, la question du salaire.
12: Oui, alors le salaire arrive en premier et de très loin. Il a pris 14 points en 3 ans, hein, ça se comprend, hein, puisque le gel du point d'indice maintenant s'est installé durablement depuis quasiment 2010. Hein. Les seules revalorisations sont à coup de primes ou d'heures sup. Donc en gros, il faut travailler plus, épuiser plus pour gagner plus. Et le métier s'est drôlement complexifié ces dernières années. Les restrictions budgétaires, évidemment, hein, qui ont été annoncées, se sont installées aussi. Donc il y a un gros décalage entre les attentes par rapport au métier, les besoins et la réalité de la rémunération.
0: Ouais, c'est vrai qu'on a une rémunération catastrophique.
1: Arthur Chevalier.
0: On est largement en dessous de la moyenne des pays de l'OCDE, 11e au classement européen, donc juste derrière l'Espagne, juste devant Malte. Je me dis que ça doit contribuer à la dégradation de l'image que les professeurs ont de leur métier, en fait, ce mauvais traitement. C'est aussi un effet psychologique, non ?
12: Bien sûr, mais d'ailleurs, le salaire est devenu une obsession. Hein. C'est ce qu'on a noté sur les derniers baromètres. Et effectivement, on a beau aimer notre métier, chaque fois qu'on fait le baromètre, les collègues, enfin, les personnels disent qu'ils aiment leur métier. Mais par contre, ce qu'ils en attendent en termes d'épanouissement personnel ou d'utilité par rapport aux élèves est fortement dégradé. Et c'est cette frustration, c'est ce découragement qui s'est installé durablement.
1: Édouard Philippe a annoncé ce matin dans le journal Le Figaro qu'il voulait augmenter, qu'il envisageait, il faut être précis, d'augmenter de 20% le salaire des enseignants sur 5 ans.
12: Il me semble qu'il a été quand même à une position politique où il pouvait prendre ce type de décision et qu'il ne s'est jamais trop engagé justement sur une revalorisation plus largement de la fonction publique. Après, on est sur une année présidentielle, donc forcément, on va avoir des promesses sur les mois à venir.
1: Vous avez un doute sur le fait qu'il l'applique ?
12: Bah, je pense qu'ils seront plusieurs à promettre beaucoup de choses dans le cadre de l'année présidentielle. Et nous, ce que l'on ne souhaite pas, c'est que justement, l'école devienne un sujet de caricature électorale.
2: Vous augmentez, Emmanuel. D'accord, mais pourquoi faire au final ? C'est-à-dire que quand on voit quand même la performance de notre système éducatif, c'est catastrophique. Nos élèves sont nuls, on est 25e au classement PISA, alors qu'aucun élève quasiment ne passe autant de temps à l'école. Il n'y a pas beaucoup de pays dans lesquels on passe plus de temps devant les profs qu'en France. Globalement, et là où vous avez raison, c'est quand même, il y a un mystère, c'est-à-dire que les profs sont mal payés, mais il y a peu de pays où on dépense autant globalement pour l'éducation nationale. Et donc on se dit au final, mais finalement, est-ce que c'est pas la qualité de ce qu'on enseigne ? Est-ce que c'est pas les programmes ? Est-ce que c'est pas les méthodes ? Enfin, moi j'ai l'impression qu'il y a pas grand-chose qui.
1: Qu'il y a beaucoup d'argent qui est mis dedans, mais qui arrive pas forcément au bon endroit.
2: Des profs mal payés et des résultats très mauvais.
12: Sans aucun doute, parce que ça fait des années que l'école est pilotée par une succession de ministres, alors que nous, les personnels, nous restons. Que les mesures qui sont prises sont à rebours. des besoins justement que nous exprimons, des besoins des élèves et des personnels, qu'il n'y a pas de vision à long terme. Et donc forcément, il y a sans doute des enveloppes budgétaires qui sont mal utilisées. En attendant, c'est pas pour la rémunération des personnels, c'est pas pour lutter contre les inégalités scolaires. Et j'aimerais rappeler quand même que l'école en France, elle a une particularité, c'est que elle est gratuite, obligatoire et laïque, ce qui permet quand même d'accueillir tous les élèves, et on fait réussir une grande partie des élèves en France avec justement insuffisamment de moyens.
0: Mais justement, moi j'ai à la fois un chiffre pour vous et une question. La première, c'est qu'en 2035, on estime que 40% des élèves sont scolarisés dans le privé. Ça monte jusqu'à 50% à Paris, par exemple, donc 1 sur 2 dans la classe de CP, donc c'est quand même assez flagrant. Donc ma question, c'est est-ce qu'on n'est pas en train, tout simplement, d'assister d'une part à la fin d'un modèle français, et surtout, si l'État n'est plus capable de garantir une éducation nationale gratuite de qualité, est-ce qu'il ne faut pas le dire tout simplement, plutôt que de continuer à faire semblant qu'on est capable d'assumer à l'échelle de la France ce système ? Si on n'est plus capable, on n'est plus capable.
12: Au-delà de le dire, je pense qu'il faut le dénoncer pour essayer justement de pouvoir retrouver un système éducatif qui est en capacité de faire réussir beaucoup plus d'élèves et de lutter contre les inégalités scolaires. Puisque si on veut un pays qui est uni, où il y a une certaine cohésion sociale, on a nécessité justement de ne pas trier les élèves.
1: Mais vous y croyez encore?
12: Bien sûr que j'y crois. J'y crois et j'y suis très attachée justement à notre service public d'éducation. Ensuite, ça veut dire qu'il faut écouter les personnels et projeter l'école à long terme et pas uniquement à court terme. Ensuite, ce qu'il faut aussi rappeler, c'est qu'on a fait un sondage l'année dernière, justement, au niveau de notre comité national d'action laïque. Et ce qui est démontré, c'est qu'il y a aussi des choix d'écoles privées par défaut, parce que, malheureusement, le service public est absent sur certaines filières, notamment professionnelles. Exactement.
0: Bien sûr.
12: Donc, c'est un choix gouvernemental qui est défaillant.
1: Autre débat en cette rentrée, l'interdiction du téléphone portable dans les lycées. Ça y est, c'est officiel. La loi a été promulguée hier. Vous êtes prêts? C'est une bonne nouvelle. Est-ce que vous avez les moyens de l'appliquer?
12: On est prêts. Non, je pense que personne n'est prêt. Bon. Pour en discuter régulièrement avec nos collègues personnels de direction, justement, c'est un gros casse-tête et une sacrée désorganisation. Il n'y a pas les moyens, clairement, pour s'organiser. Le contrôle des élèves est quasiment impossible. Les règlements intérieurs sont devenus impossibles à écrire, justement, pour les dérogations.
1: C'est impossible à appliquer, mais c'est une bonne idée.
12: Alors, il est important de lutter contre l'addiction aux réseaux sociaux, aux écrans. Ça, c'est évident, ça fait partie de notre métier en tant qu'éducateur. Maintenant, une fois de plus, il aurait été bien d'en discuter ensemble pour trouver des solutions un peu plus adaptées que l'interdiction.
1: Quoi.
12: Exact. L'opérationnalisation est toujours oubliée dans les annonces.
1: Merci beaucoup d'avoir été avec nous ce matin, à une semaine, donc jour pour jour de la rentrée scolaire. Elisabeth Alain Moreno, je rappelle que vous êtes la secrétaire générale du syndicat d'enseignants UNSA.
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1: Il y a eu une enquête ouverte par le parquet national financier pour détournement de fonds publics contre le maire LFI de Saint-Denis, Bali Bagayoko. Bonjour Marcel Claude.
13: Oui,
1: vous êtes
13: bonjour.
1: Le président d'AC Anticorruption. C'est vous qui avez porté plainte, enfin votre association, lorsque vous avez appris que le maire de Saint-Denis avait occupé un poste de cadre à la RATP, en plus de ses fonctions d'élu, qui était censé également le prendre à plein temps. Vous estimez que l'ouverture de cette enquête, elle était nécessaire?
13: Oh, totalement, parce que avec les pièces qu'on avait, matières qu'on avait, on pense que le parquet, ne pouvait pas faire autrement. Et bon, là on parle de Bakayoko, mais je pense que c'est un système qui a été mis en place. Et donc là, je pense que la RATP va être obligée aussi de s'expliquer. Et donc grâce à cette enquête, on va développer et on va pas toucher que Bakayoko, loin de là. On va toucher d'autres élus et de tout parti.
1: C'est quoi ce système? C'est quoi ce système que vous dénoncez?
13: C'est un système en fait qui est très vieux en France, mais qui devient vraiment incroyable quand on voit que les gens ont du mal à faire les fins de mois et quand on s'aperçoit que des élus, donc grâce à ce système, peuvent se présenter dans des communes avec des salaires mirobolants, je pense que ce n'est pas normal, surtout à l'heure actuelle.
1: On parle de combien quand vous dites salaire mirobolant, le chiffre évoqué était 6000 euros par mois, sans véritablement travailler à plein temps, en tout cas au minimum à la RATP.
13: Ah ben c'est le justement c'est les enquêteurs qui vont nous le dire. Ce qui veut dire que si par contre il est très peu présent et qu'il a un salaire donc de 6000 euros, c'est de l'incroyable, parce que quand on compare la place d'un directeur, etc., c'est énorme.
0: Oui,
13: donc,
0: voilà,
13: donc ça c'est le problème. Mais on a vu que bon il s'est fait défendre par des gens aussi bien du LR qu'ailleurs, donc on s'aperçoit, c'est là qu'on peut se permettre de dire qu'il y a un système. Donc les loups se dénoncent pas entre eux, tout simplement.
0: Moi j'aurais une question, Marcel
1: Arthur Chevalier.
0: Si on est factuel, est-ce que Bali Bakayoko et apparemment d'autres, comme vous le dites, a eu ce travail parce qu'il était engagé politiquement? Est-ce que ça s'est fait dans ce sens-là?
13: Bah, d'après ce qu'on voit dans certains écrits, etc., je pense que oui. Maintenant, c'est aux enquêteurs, c'est pour ça que nous, on a fait notre plainte contre X, c'est aux enquêteurs de nous le dire. On a peut-être tort, hein, tout simplement. Donc là, les enquêteurs vont oui. voir si, et comme je vous dis, il ne sera pas le seul, et loin de là.
0: Et si ce système est confirmé, et si les choses se sont faites dans ce sens-là,
1: c'est-à-dire parce qu'il était élu engagé, voilà. Il a eu ce job.
0: Si on a un travail parce qu'on est élu, ça porte un nom, ça s'appelle un privilège d'ancien régime, c'est une prébende.
1: Qu'est-ce que vous en pensez de ça?
13: Ah bah oui, c'est incroyable. On est en 2026, on n'est plus autant des petits rois et il faut que ça s'arrête. Je veux dire, donc c'est pour ça que justement notre situation, bon, on se considère comme des lanceurs d'alerte. C'est-à-dire que si on a dénoncé, c'est que ces systèmes, ça s'arrête partout. Parce que là, on parle de la RATP, mais bon, il y a bien d'autres. Et ça, c'est le gros problème qu'on a à l'heure actuelle en France.
1: L'enquête, elle est ouverte, je cite, pour détournement de fonds publics, recel et concussion. Je précise que concussion, c'est un délit commis par un agent public qui perçoit ou exonère illégalement une somme d'argent. Pourquoi ces trois chefs d'accusation?
13: Alors écoutez, nous, notre plainte était prise illégale d'intérêt, détournement.
1: Donc okay. Là, il y a recel et concussion.
13: Ce qui a été rajouté, ce n'est pas nous. Donc voilà. Donc maintenant,
1: ça veut dire
13: on verra,
1: quoi? Ça veut dire que c'est le parquet national financier qui, dans ses enquêtes préalables, a estimé qu'il fallait aussi enquêter sur ce point-là ou
13: ah bah, sans doute,
1: enquêter hein, davantage.
13: Ils ont fait une pré-enquête avant de savoir s'ils allaient y aller ou pas. Et je pense que oui, c'est sans doute les conclusions qu'ils ont tirées. Voilà.
2: Moi, j'avais une question.
1: Emmanuel Le Chypre.
2: Est-ce que ce qu'on peut appeler la faible rémunération des élus peut être une explication, à défaut d'être une excuse à ce genre de pratique?
13: Alors écoutez, moi je suis pas du tout d'accord, parce que quand on veut être élu, vous avez des gens qui ont des professions qui sont très intéressantes, qui gagnent de l'argent, ils choisissent d'être élus, généralement ils gagnent beaucoup moins. Donc c'est un choix. Ce qui veut dire que si on veut en fait se mettre à la disposition du peuple, s'il y a des sacrifices, ils les font. Si par contre ils n'ont pas envie de les faire, ils ne se présentent pas, tout simplement. Donc je vois pas pourquoi pour les amener à ce poste-là, on les aiderait tout au long de l'année et tout au long de leur vie. C'est pas possible.
1: Marcel Claude, d'ailleurs, est-ce que vous avez des éléments sur la rémunération totale, parce que 6 000 euros, qui est donc le salaire évoqué à la RATP, est-ce que ça se cumule dans ces cas-là avec la rémunération d'élus à la fois à la mairie, mais aussi au conseil départemental?
13: Ah bah oui, parce que sa déclaration qu'il a faite à la haute autorité est de 110 000 euros, je crois, de mémoire. Donc en fait, il a déclaré. Attention, j'ai pas dit qu'il n'avait pas déclaré. Hein.
1: Bien sûr, mais, c'est pas du tout là-dessus, voilà. D'ailleurs, que l'enquête
13: non,
1: est ouverte.
13: Tout,
1: hein.
13: pas
1: c'est
13: du
1: pas
13: tout,
1: du tout de dissimulation, en aucun cas. Merci beaucoup, Marcel Claude. Vous êtes le président d'AC Anticorruption. Je précise d'ailleurs que votre association, elle a soulevé des lièvres, en quelque sorte, et interpellé le parquet national financier sur des tout autres profils politiques. Vous, ce qui compte à vos yeux, c'est l'usage que l'on fait des sous publics. Vous avez été, votre association a été pointée du doigt par LFI comme ce serait une attaque politique. Votre réponse a d'ailleurs été de dire que vous étiez aussi à l'origine d'attaques contre François Fillon ou Édouard Philippe, qui sont pas franchement LFistes. Merci beaucoup, Marcel Claude, d'avoir répondu à nos questions. Et d'ailleurs, je la poserai également la question à Mathilde Panot, mon invitée tout à l'heure à 8h30. Mathilde Panot, la chef des députés LFI à l'Assemblée nationale. Il est 8h20.
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1: Et il est avec nous, Arnaud de Manche. Salut Arnaud.
6: Bonjour Apolline. Bonjour tout le monde. Bonjour Arthur. Bonjour Manu. Bonjour Mathieu, très heureux de vous retrouver pour la rentrée des radios. C'est la rentrée de toutes les radios en ce moment. D'ailleurs, on a une pensée pour nos collègues à RTL. Hein, Philippe Bouvard est décédé hier. Alors c'est un peu joyeux comme musique de dessin, mais bon, c'est la sienne, hein. C'est comme ça. On en a parlé toute la journée d'hier, même dans les couloirs à RMC, BFM, j'entendais notre direction dire... Ils sont forts à RTL, hein. Ils ont trouvé le truc pour qu'on parle de leur rentrée. Faut que nous on fasse pareil. Alors ils ont pris leur téléphone. Allô, Alain Duhamel.
14: Oui.
6: Ah, t'as pas l'air en forme, t'es sûr que ça va? Tu tiens le coup avec la canicule?
14: Mais je suis en pleine forme, je sais très bien pourquoi tu m'appelles, petit con. Je suis au taquet, je suis à Pattaya avec mes biatchs en jet ski.
1: Toutes les soirées obligées, faut que ça fume un con.
6: Je prends. Ben oui, il va bien, il fait des bonnes vacances. Donc finalement, on a choisi une autre solution. On a sacrifié Louis Sarkozy. Oh. Voilà. Petit ange parti trop tôt. Faire de la muscu. Adieu. Au salon du tatouage. Tant qu'on parle de personnes montées au ciel, parlons un peu de Sophie Adnaud, notre spationaute française. Oui. Eh, vous avez vu la transition? C'est beau.
1: Ah, c'est beau,
6: même.
1: C'est beau.
6: Sophie Adnaud qui va effectuer une nouvelle sortie dans l'espace cet après-midi pour poursuivre des réparations sur la station spatiale entamée mardi dernier. Voilà, l'espace, c'est comme sur Terre. Dès qu'il y a des travaux, t'as des dépassements de planning. Enfin, ceci dit, c'est pas avec Thomas Pesquet que ce serait arrivé.
1: Ah bah non, vous
6: voyez,
1: c'est
6: Thomas
1: sûr.
6: Pesquet, non, il est tellement parfait. Thomas Pesquet, il est beau, il est sympa, il est ingénieur, il est musicien, il est judoka, il parle 12 langues.
1: Oh,
6: en 10 minutes, il te répare une station spatiale dans l'espace, lui.
1: C'est sûr.
6: Et sans combinaison, il y va comme ça. Il fait, non, les gars. Il fait que 120 degrés dehors, c'est rien pour moi. Bon, donnez-moi un peu de crème solaire si ça peut vous rassurer.
15: Alors, hop, hop, hop, le tournevis, une clé de 12, et ça y est, c'est fini. J'en ai profité pour vous mettre un petit coup de polish sur les réflecteurs, parce que c'est quand même plus joli, une station spatiale propre. Rover.
6: Il est tellement parfait, ce Thomas Pesquet. Il est parfait, il est parfait.
1: Ah, il est parfait.
6: Quel connard! Ah, vraiment, non, mais on peut pas lutter, nous. On peut pas.
1: Arnaud, plus de 40 000 préservatifs non conformes ont été vendus en France ces derniers mois.
6: Oui, ça c'est comme les airbags Takata, ils peuvent péter à tout moment. Alors attention. Non mais, là vraiment, au Cap d'Agde, c'est la panique, quoi.
14: Salut, c'est Patrice.
1: Ah,
14: comment tu vas?
1: Salut Patoche.
14: Avec ces histoires de préservatifs qui pètent, moi j'ai un peu peur de t'avoir mise enceinte avec mon petit bonhomme en mousse.
1: Oh non.
16: Moi, tu sais, y a pas de problème, j'ai 75 ans.
14: Oh, oh bah super, on remet ça alors. Qu'est-ce qu'on est serré.
6: Comment on teste des préservatifs d'ailleurs pour savoir s'ils sont non conformes?
1: Très bonne question.
6: Comment
1: Arnaud
6: on teste?
16: Les gars, j'ai essayé les préservatifs, là ils sont tous trop grands.
17: Non.
6: Bon bah je repars en dépression alors. Non, plus sérieusement, ces préservatifs défectueux, c'est évidemment un coup du gouvernement. Bien Macron sûr. Il a passé tout l'été à Brégançon avec 40 000 capotes sur son bureau et une aiguille en faisant allez hop, un petit trou, tu vas voir s'ils vont pas faire des enfants pour payer les retraites.
1: Alors,
16: je vais tout le régler moi, le déficit, ça va réarmer, je te dis que ça. Putain, on est obligé de tout faire soi-même dans ce pays.
1: Mon Dieu. Et puis on va parler de ces ingérences russes dans la présidentielle française. Ces derniers jours, de nouvelles opérations ont visé Gabriel Attal, Arnaud.
6: Oui, les Russes s'intéressent à la campagne de Gabriel Attal. Il n'y a que eux, hein. Visiblement, c'est marrant. Hein. C'est les Russes, et pas nous. Hacker russe, c'est quand même plus que c'était. Avant, tu piratais le FBI, tu détournais des porte-avions. Bon, maintenant, tu changes le slogan de campagne de Gabriel Attal sur son site web. Donc Attal, il est allé alerter Macron.
18: Toc, toc, toc. Ça passe, président. Les Russes, ils essayent de saboter ma campagne. Parce que je dérange. Poutine est terrorisé à l'idée que j'accède au pouvoir. Il sait que je suis un ouf. Un gueudin. Non, attends, excuse-moi. Je suis occupé à trouver des préservatifs, là. Ne me déconcentre pas. Je peux prendre le porte-avions Charles de Gaulle. C'est pour attaquer Moscou. Et après, j'irai torpiller ce bolos d'Edouard Philippe. Je te bombarde tout le Havre. Mais enfin, Gabriel, mais... T'as vu des photos du Havre, c'est déjà fait ça. C'est déjà tout détruit. Et alors, tant qu'on parle d'ingérence russe, Francis Lalanne a annoncé sa candidature à l'élection présidentielle. Ça en fait donc le 1427e candidat.
1: Voilà.
6: Bon, faut voir l'aspect positif du truc. Hein, pendant qu'il débite ses conneries, au moins il les chante pas. Et il est soutenu par Dieudonné. Voilà. Parce que plus on est de fous, plus il y a de fous. Il a lancé sa campagne vendredi dans un meeting à Paris. Vous savez où? Au théâtre Michel Galabru. Ah. Alors, pour les non-parisiens, le théâtre Michel Galabru, c'est un peu comme les Zéniths, si vous voulez, mais de 50 places, en comptant les strapontins. Putain, il aurait fait une drôle de tête, Michel Galabru. Hein.
17: Ruchot, Michele, cet énergumène dans mon théâtre. Écoutez, mon adjudant, c'est Francis Lalanne. C'est la biatch de Vladimir Poutine. Poutine, il l'appelle ma bitcho, ma bitcho, ma bitcho, oui, ma bitcho. Mais c'est n'importe quoi.
6: Je sais ce que vous dites. Il a tous les talents.
1: Oh, il est beau, il est gentil, il est très beau.
6: C'est le Thomas Pesquet du LOL.
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1: Et écoutez, d'ailleurs, ça s'est passé à mon micro hier matin.
22: Ils ont eu juste le mérite d'être bien nés avec une cuillère d'argent et ce sont en immense majorité des super héritiers. Et nous l'avons dit, à partir de 12 millions d'euros, nous prendrons tout.
1: À partir de 12 millions d'euros, nous prendrons tout. Autre idée déposée hier dans les propositions, c'est celle de la CFDT qui veut taxer les héritages dès le premier euro. En bref, le débat sur la taxation des successions s'invite en cette rentrée. Bonjour Boris Julien-Vauzel. Vous êtes économiste, vous avez co-signé en 2024 un rapport sur la transmission. C'était pour la Fondation Jean Jaurès. Vous vous plaidez pour qu'on taxe davantage les gros héritages. À partir de quel niveau, comment, quand?
23: Alors, toutes ces propositions ont le mérite de remettre au cœur du débat cette question qui est assez déterminante pour la société française. Le rapport qu'on a effectivement publié il y a un peu moins de 2 ans part d'un constat simple, c'est que la France est en train de redevenir une société d'héritiers, dans laquelle l'héritage qu'on reçoit ou non détermine notre position sociale et le patrimoine qu'on va pouvoir se former soi-même. On est à l'orée du plus grand transfert de richesse de notre histoire. Parce que la génération du baby-boom va disparaître dans les prochaines années. Donc c'est un effet démographique. Et va transmettre 9 000 milliards d'euros sur une quinzaine d'années. Donc c'est chaque année à peu près 600 milliards d'euros, soit 20% de notre PIB. Donc c'est vraiment un phénomène macroéconomique massif. Considérable, exactement.
1: Aujourd'hui, si on va quand même rappeler les choses. Aujourd'hui, jusqu'à 100 000 euros, il n'y a pas de taxe. Hein, on est d'accord. Est-ce que vous pouvez juste nous redire de quoi on parle et d'où on part en quelque sorte?
23: Exactement, vous pointez bien le sujet, c'est qu'aujourd'hui 87% des transmissions sont sans taxe sur l'héritage. Donc en réalité, on parle uniquement de 13% des transmissions qui sont aujourd'hui taxées, mais qui sont finalement assez peu taxées. Parce que chaque année, en moyenne, le taux moyen de taxation est d'à peu près 5-6%. Donc c'est très faible. Et donc nous, notre préconisation, c'est d'augmenter un peu cette taxation sur ce qu'on appelle le top 1%. Donc c'est vraiment les très hauts patrimoines de plusieurs millions d'euros qui aujourd'hui bénéficient d'énormément de... Le top 1%, c'est à peu près 4,2 millions d'euros. En tout cas, c'était le chiffre donné par le Conseil d'analyse économique il y a quelques années. C'est sûrement un peu plus aujourd'hui. Mais on est dans ces eaux-là. Alors, et c'est des patrimoines qui ont énormément de dispositifs d'exonération et qui ne sont pas tous justifiés aujourd'hui.
2: Alors, Boris Julien Vauzel, si j'ai bien lu vos travaux, en gros, vos propositions permettraient de récupérer 20 à 25 milliards d'impôts supplémentaires par an. Mais le point le plus sensible, c'est qu'en fait, vous vous attaquez quand même, à travers la transmission de ces gros patrimoines, au sujet de la transmission des entreprises, avec au cœur le fameux pacte Dutreil qui permet finalement d'exonérer les héritiers des successions d'entreprises. Et en gros, on a l'impression que le deal, c'est est-ce qu'on récupère 20 à 25 milliards d'euros en plus, ou est-ce qu'on prend le risque finalement que des entreprises soient perdues pour la France, parce que des héritiers vont perdre le contrôle de leurs entreprises qui iront peut-être à l'étranger ou ailleurs.
1: Qu'est-ce que vous répondez à ça, Boris Julien Vauzel?
23: Alors, dans les 20 à 25 milliards effectivement de recettes supplémentaires, le pacte Dutreil est en réalité assez minoritaire. Nous, ce qu'on propose, c'est pas de supprimer le pacte Dutreil. En revanche, c'est de le rationaliser. Il y a eu un travail important qui a été mené par des chercheurs et par la Cour des comptes ces dernières années. Et on connaît désormais le coût du pacte Dutreil, qui est de 5,5 milliards d'exonération sur la transmission d'entreprises familiales. Donc, ces 5,5 milliards, c'est ce qu'on accepte collectivement de subventionner d'une certaine manière pour faciliter les transmissions et protéger l'outil productif.
1: Je voudrais quand même vous interroger sur les deux propositions qui ont été mises dans le débat public hier. À partir de 12 millions, on prend tout, ça c'est côté LFI, et la CFDT qui, elle, dit eh ben ça suffit, cette première phase des 100 000 euros qui ne sont pas touchés, en gros les plus petites successions, et ils disent, il faut, c'est Marie-Lise Léon qui l'exprime hier, il faut taxer dès le premier euro. Qu'est-ce que vous répondez à ces deux propositions-là?
23: Nous, vous l'aurez compris, la proposition est un peu différente sur deux points. C'est-à-dire que,
1: premièrement,
23: il y a un enjeu de constitutionnalité, pour être très clair. On l'a déjà vu par le passé sur des sujets un peu différents, sur des taxes un peu différentes. On peut pas prendre 100%
1: à certaines
23: personnes.
1: Donc ça veut dire que la proposition de LFI, elle est anticonstitutionnelle.
23: Alors je suis pas juriste constitutionnel, mais très vraisemblablement, si on regarde la jurisprudence du Conseil constitutionnel, on peut le penser.
1: Et taxé à partir du premier euro.
23: Mais là aussi, nous, ce qui nous semble important, c'est que les ménages modestes qui transmettent un petit patrimoine, une maison principale, quelques milliers d'euros sur un compte en banque en fin de vie, ne soient pas taxés. Et encore une fois, ce n'est pas le cas aujourd'hui. 87% des gens ne paient pas d'impôts sur les successions. Et à notre avis, il faut que ça reste le cas. En revanche, encore une fois, les très gros héritages pourraient contribuer davantage.
1: Je vais lui donner la parole. Christophe, 53 ans, vous vivez en Haute-Marne, vous êtes enseignant. Est-ce que vous estimez que ce débat sur le fait de taxer davantage les héritages, il est nécessaire?
5: Non, il n'est pas nécessaire. J'ai l'impression que depuis hier, c'est le concours Lépine de la taxe. Après, si la taxe avait été la solution, je pense qu'en France, on serait pas dans cet état. On aurait un train de vie bien supérieur à celui qu'on a actuellement. Moi, je peux noter quand même qu'il y a zéro développement économique qui est envisagé il n'y a rien de fait pour le futur. Voilà.
1: Rien de fait. On est plutôt dans une logique idéologique à vos yeux. Arthur.
0: Ah oui, alors ça c'est très intéressant ce que vous dites, puisqu'en fait ça prouve que les Français, ils pensent que l'État c'est la personne qui utilise le plus mal l'argent en France. Et deuxième point, le dernier moment où il y a des gens qui n'avaient pas d'argent, qu'on en gagnait beaucoup, c'était les 30 Glorieuses. Ça a été permis, pas par l'héritage, mais par la croissance. Donc la question que moi je me pose personnellement, c'est est-ce qu'il vaut mieux taxer l'héritage, mais ça sera un grand saut dans l'inconnu parce que jusqu'ici ça n'a jamais vraiment fait ses preuves, mais je peux comprendre que ce soit nécessaire, ou est-ce qu'il vaut mieux diriger cet argent pour créer de la croissance, parce qu'après tout, la dernière fois que ça a fonctionné, c'était grâce à la croissance.
2: Arthur, il y a un truc qui est sûr, ouais. C'est qu'il y a un choix philosophique qu'on peut pas trancher. Est-ce que vous considérez qu'il est légitime de pouvoir transmettre votre patrimoine à vos enfants, ou bien est-ce que vous considérez que chaque génération doit mériter ce qu'elle gagne et que vous remettez les compteurs à zéro à chaque
1: En fait, c'est philosophique.
2: Qu'il y a un point, Apolline, sur lequel on peut être d'accord, c'est qu'il y a aujourd'hui un patrimoine qui dort, qui est inactif, puisqu'aujourd'hui, c'est à 50 ans qu'on hérite en moyenne. Donc, ce qui est sûr, c'est que l'économie française gagnerait à ce que tout ce patrimoine soit transmis beaucoup plus tôt, beaucoup plus vite.
1: Il
2: faudrait dynamiser les transmissions.
1: Qu'il y ait une transmission,
2: bien sûr,
1: du vivant des gens beaucoup
2: bien sûr.
1: Plus fluide.
2: Sachant qu'on a un paradoxe terrible, hein, c'est qu'il n'y a que 13% des Français qui payent des droits de succession, et plus les Français sont modestes, moins ils veulent qu'on touche
1: aux droits de succession. Boris Julien Vauzel.
23: L'enjeu, à mon sens, c'est de mettre ça en miroir de la taxation du travail et du fait qu'aujourd'hui, les salaires sont très bas en France, beaucoup trop bas. Et donc, nous, ce qu'on préconise...
1: En fait, la question, c'est comment est-ce qu'on devient riche ?
23: De taxer exactement. Un peu plus.
1: Comment est-ce qu'on réduit les inégalités tout au long de la vie ? Est-ce que c'est uniquement par l'héritage ? Et si c'est le cas, effectivement, ça veut dire une société complètement bloquée et aussi plus d'espoir. C'est-à-dire qu'on se dit quand même, dans ces cas-là, honnêtement, à quoi bon
0: bosser, oui.
1: Ou alors, on remet effectivement une possibilité de gagner de l'argent par soi-même et par le travail. Et dans ces cas-là, on sera peut-être très heureux de pouvoir le transmettre aux uns et aux autres. Merci beaucoup, Boris Julien Vozel, d'avoir répondu à nos questions. Je rappelle que vous êtes économiste et que vous avez co-signé ce rapport sur la transmission pour la Fondation Jean Jaurès. Merci aussi à Christophe. Comme Christophe, vous n'hésitez pas. Vous connaissez le chemin, le 32-16.
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1: On va remonter le temps, comme chaque jour, avec Arthur Chevalier. Arthur, deux jours après le bilan de la tornade dans l'Aude est très lourd. Une cinquantaine de blessés, dont deux en urgence absolue, 300 maisons touchées, une centaine totalement détruites. Dans notre histoire récente, ce type de tornade est plutôt très très rare.
0: Ah oui, en France, on recense entre 40 et 50 tornades par an, mais de faible intensité. Pour ce qui concerne celle de Poma, on connaîtra donc l'intensité après une enquête de terrain, mais a priori, elle pourrait être classé dans la catégorie F3, ce qui est beaucoup, sachant que le maximum, c'est F5. Depuis 200 ans, la France n'a connu que deux tornades de type F5, donc le maximum.
1: Alors justement, vous vouliez revenir sur l'une de ces tornades qui a été cataclysmique.
0: Et même sur la plus dévastatrice de toutes, c'était en 1845, donc il y a 181 ans précises. Voilà ce qu'il s'est passé. Nous sommes le 19 août 1845, près de Rouen, en Normandie. Il est environ 13h. L'air est un peu lourd, mais a priori tout est normal. Sauf que, au loin, un immense cône se forme dans le ciel. C'est la tornade. Un tourbillon de 300 mètres de diamètre s'apprête à dévaler sur la région.
1: Personne n'a eu le temps de se mettre à l'abri ?
0: Non, évidemment, tout a été beaucoup trop vite. La tornade dévaste une zone industrielle du village de Montville. Trois usines de filature textile sont balayées en quelques minutes. Dans ces usines, des centaines d'ouvriers sont pris au piège. Certains sont carrément projetés à des centaines de mètres. D'autres sont immédiatement ensevelis sous les ruines. C'est la dévastation. On a même retrouvé des débris à plus de 30 km de là.
1: Et le bilan est lourd.
0: Apocalyptique, on dénombre 75 morts et plus de 130 blessés. La plupart étaient des ouvriers pris au piège sur leur lieu de travail, ce qui a bien sûr décuplé l'aspect dramatique de l'événement. On a même une mère de famille qui s'est jetée dans une rivière pour se noyer après avoir découvert le cadavre de ses filles. C'est la tornade la plus meurtrière de l'histoire de France.
1: En Normandie, c'est un vrai traumatisme.
0: Oui, à l'époque, évidemment, tous les journaux en ont parlé. Il y a un grand écrivain qui en a parlé dans sa correspondance. Cet écrivain, c'est Gustave Flaubert, parce qu'il était originaire de Normandie. Et son père, le père de Flaubert, qui était médecin, s'était d'ailleurs rendu immédiatement sur les lieux du drame pour soigner les blessés. Et ce drame va aussi inspirer un des plus grands compositeurs de musique du 19e siècle. Il s'agit d'Hector Berlioz, puisque après un séjour à Montville, un an après la tornade, eh bien Berlioz va s'inspirer des récits de la catastrophe pour composer la Damnation de Faust, qui est un de ses morceaux les plus célèbres, que vous entendez. Un des morceaux les plus célèbres, pas les plus jolis.
1: On imagine, évidemment, mais c'est assez inouï. Merci pour ce récit, Arthur Chevalier. À 8h10, tiens, on reviendra évidemment sur ce phénomène et cette tornade, mais plus globalement sur tout ce qui a touché la France cet été, les canicules, les méga-feux, bien sûr, et la sécheresse qui s'installe. François Gémen, le biologiste,
2: climatologue.
1: Le spécialiste du climat, le climatologue, voilà, c'est le mot que je cherchais, merci Manu, sera avec nous en direct à 8h10. C'est l'heure d'Arnaud Demange, 7h25.
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1: Bonjour Arnaud, oui, dans le face-à-face, tout à l'heure, je reçois Bruno Le Maire, l'ancien ministre de l'économie.
16: Oui, puisqu'on a besoin d'éclairage sur la situation économique catastrophique de la France, donc c'est pour ça que vous allez l'interroger. Bonjour Bruno Le Maire. Alors, t'es fier de toi ?
8: Désolé.
16: Ouais. Alors, Bruno Le Maire, vous avez entendu la proposition de Jean-Luc Mélenchon. Il souhaite carrément annuler la dette. Qu'est-ce que vous en pensez ?
8: Ah bon ? On peut faire ça, toi, si j'avais su. Moi, je me suis fait suer à structurer des budgets et tout, et des colonnes. Si j'avais su qu'il y avait un bouton annuler la dette, des bouquins de cul, je t'en aurais écrit 12 par an.
16: Alors, est-ce qu'on peut d'ailleurs annuler la dette, cher Manu Le Chip ? Le banquier d'affaires Mathieu Pigas estime que oui, c'est possible. Et donc, Pigas, il vient de prendre entre 10 et 20 millions pour restructurer la dette du Venezuela. Ils ont dû être contents là-bas. Non seulement elle n'est pas annulée, mais elle est plus grosse de 10 ou 20 millions maintenant, leur dette. Alors, annuler la dette à l'échelle d'un pays, je sais pas. Par contre, à l'échelle individuelle, je peux vous dire que ça marche pas. Moi, j'ai appelé ma banque. J'ai dit,
6: on peut annuler. Ils m'ont dit non. J'ai rappelé en imitant Mélenchon. Ils m'ont dit non, mais en criant. Alors je propose que... je propose que tous, on fasse une espèce de groupe WhatsApp. C'est-à-dire, on met toutes nos dettes ensemble. Et là, on crée un pays, le Rougistan. Et là, je pense que c'est annulable. Là,
1: ça devient annulable. Mais vous, vous y êtes.
6: Plein dedans. Bruno Le Maire sort un petit livre de 60 pages. Ouais.
9: Un manifeste pour une autre France.
6: En fait, comme on a dépensé tous les sous de l'ancienne France, je propose qu'on en fabrique carrément une nouvelle. C'est un manifeste qui dénonce tous les nuls qu'on a eu aux finances depuis 40 ans. Bref, il donne des conseils économiques aux candidats pour 2027. C'est un peu comme si Pierre Palmade ouvrait une auto-école, quoi. Arthur Chevalier, il me disait même, c'est comme si Napoléon, à la bataille de Iéna, il avait ordonné au maréchal Suchet de pas sécuriser le Landgrafenberg en marche sur la tête, quoi. Bon, moi non plus, j'avais pas la ref, Apolline. Hein, mais Arthur, ça le faisait vachement marrer. Enfin,
1: il se marre encore.
6: Mais c'est hilarant. Quand on connaît la bataille de Iéna,
1: c'est un humour de niche. C'est un humour d'historien, faut quand même le dire.
6: Qui va-t-il soutenir Bruno Le Maire pour 2027? Alors, il a appelé Bruno Retailleau.
9: Allô, Bruno? C'est Bruno. C'est fou, on a déjà tellement de points communs. Dis-moi, tu veux que je te soutienne? Non, non. Ah bon? Bon, j'appelle Édouard Philippe. Allô, Édouard? C'est Bruno. Dis si tu veux, je peux te soutenir.
10: Le numéro que vous avez composé n'est plus attribué.
6: Bon, c'est pas gagné en tout cas.
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1: Face à la crise, les patrons souffrent aussi. Ils sont de plus en plus nombreux à perdre leur emploi, plus 7% depuis le début de l'année par rapport à 2025. C'est un chiffre qu'RMC vous dévoile ce matin. Hervé Kermarek, vous êtes toujours avec nous. Vous présidez cette association GSC qui propose une assurance aux entrepreneurs en cas de perte d'emploi. Vous allez nous expliquer quel est le profil de ces entrepreneurs. Mais je voudrais commencer par donner la parole à Frédéric Mercier qui témoigne avec nous ce matin. Bonjour. L'an dernier, vous avez vous-même dû fermer votre entreprise, c'était une entreprise du bâtiment. En Bretagne, vous aviez 15 employés. Vous aviez pourtant lancé l'entreprise en 2007. Qu'est-ce qui fait qu'à un moment, vous avez été obligé de mettre la clé sous la porte? Vous m'entendez, Frédéric? Allô? Frédéric Mercier qui était en direct avec nous. On va y revenir dans un instant. Hervé Kermarek, qui aujourd'hui sont ces patrons qui perdent leur boulot?
25: Eh bien, vous l'avez dit, 33 000 femmes et hommes chefs d'entreprise, 220 par jour, qui perdent leur boîte. Qui
1: 220 par jour.
25: 220 par jour, hein, depuis le premier semestre. C'est un triste chiffre, vous l'avez dit. On avait atteint un record en 2024, on l'a dépassé en 2025, et on est à nouveau sur le premier semestre à ce triste record. Ce sont donc des femmes et des chefs d'entreprise, femmes et hommes, qui perdent leur emploi. Généralement, des entreprises de 3 salariés, moins de 500 000 euros de chiffre d'affaires, 46 ans en moyenne, donc ce ne sont pas les jeunes dirigeants. Et le fait marquant, qui est finalement le fait le plus inquiétant, c'est que les entreprises de plus de 20 salariés sont désormais ciblées, touchées malheureusement. Et encore plus sur les plus de 50 salariés, on a vu le nombre de défaillances d'entreprises doubler pour les entreprises de plus de 50 salariés. Alors que par nature, on pourrait considérer que ces entreprises
1: sont plus stables,
25: un peu plus solides.
1: Ont les reins plus solides. Frédéric Mercier, vous êtes à nouveau en direct avec nous. Je vous posais la question à l'instant. Que s'est-il passé? Comment est-ce que la situation a dégénéré et que vous en soyez à avoir dû mettre la clé sous la porte de votre entreprise?
26: Bonjour. Bah, écoutez, ça a été une mort lente, on va dire. L'après-Covid, avec les augmentations de matériaux, a été relativement fatale, difficile à vivre. Et derrière, le démarrage de la guerre en Ukraine, moi, je travaillais énormément avec des particuliers. Et le démarrage de la guerre en Ukraine a plombé toute l'activité.
1: Parce que les coûts ont augmenté, parce que ça suivait
26: non,
1: pas.
26: Non, la peur. Au moment du déclenchement de la guerre en Ukraine, on fait que moi je travaillais beaucoup dans de la rénovation et de la piscine, donc qui étaient des choses qui pouvaient attendre ou être reportées. Et beaucoup de clients ont décidé des reports d'investissement.
1: Et qu'est-ce qui s'est passé? Ça a été un engrenage. Vous avez accumulé quoi, des dettes?
26: À partir de 2023, oui, c'était des difficultés à faire face à nos règlements de factures, de matériaux, de sous-traitants, des décalages dans les règlements des charges.
1: Vous en êtes où aujourd'hui, Frédéric? C'est-à-dire un an après avoir dû fermer votre entreprise, je rappelle, entreprise du bâtiment, il y avait 15 salariés. Aujourd'hui, vous en êtes où? Vous vivez de quoi?
26: Alors aujourd'hui, moi, j'ai eu la chance de retrouver du travail. Donc aujourd'hui, j'ai un statut salarié.
1: Ok. Mais
26: ce qui est difficile, c'est le moment de la fermeture, parce que ça se passe très très vite au tribunal de commerce. En 40 minutes, vous rentrez, vous êtes chef d'entreprise, vous sortez, vous n'êtes plus rien. Vous n'avez plus rien, hein, plus aucun droit sur l'entreprise. Donc vous vous retrouvez sans rien et sans revenu.
1: Hein. Et sans revenu, vous aviez un chômage, une assurance, quelque chose?
26: Alors moi, j'avais souscrit une assurance GSC, justement. Hein. J'avais repris l'entreprise en 2007 et je l'avais conservée tout au long des années. Et donc, grâce à ça, au bout de deux mois, parce qu'il y a le temps que ça se mette en place, etc., j'ai pu retoucher 80% de mon salaire moyen de l'année d'avant.
1: Vous remonteriez une entreprise ou vous préférez désormais rester salarié?
26: Ah non, aujourd'hui, je ne remonterai pas d'entreprise. C'est beaucoup trop risqué.
1: Reprendriez plus le risque.
2: Est-ce que Frédéric, vous vous êtes senti très seul ou est-ce que vous vous êtes fait accompagner? Parce qu'en fait, souvent, on se rend compte qu'il y a beaucoup de chefs d'entreprise qui s'enferment tout seuls dans leurs difficultés et que s'ils avaient été accompagnés, ils auraient peut-être pu s'en sortir.
1: Frédéric.
26: Alors, avec le recul aujourd'hui, oui, je pense que c'est vrai, on est peu accompagné, mais on n'est pas toujours bien aidé et je pense que je serais allé voir le tribunal de commerce un an avant, j'aurais pu sauver mon entreprise. Malheureusement, je suis allé le voir beaucoup trop tard et donc c'était plus possible au moment où j'y suis allé. Donc ça s'est fermé très rapidement.
1: Hervé Kermarek, je voudrais justement qu'on puisse élargir au-delà de... Restez bien avec nous, hein, Frédéric, mais au-delà du profil de Frédéric, comment vous voyez la suite? C'est-à-dire que ce chiffre, il est très inquiétant, plus 7% par rapport à l'an dernier, qui était déjà pas terrible, hein, franchement. Comment vous voyez l'année qui s'ouvre avec aussi le débat économique, politique du moment?
25: Bon, le climat est très incertain. Évidemment, on est en période préélectorale et c'est jamais favorable aux affaires. Hein. Ce que je voudrais rappeler quand même, c'est qu'aucun dirigeant ne bénéficie de droit au chômage. Et que... préparer son entrepreneuriat, son entreprise, c'est surtout préparer les situations qui sont les plus à risque. Et le premier risque, c'est de déposer le bilan. Ce chef d'entreprise l'a parfaitement dit. Il avait préparé sa sortie éventuelle en gardant une garantie de chômage, cette GSC. Et il faut encourager les dirigeants à souscrire le plus possible cette garantie parce que le risque, il existe, il est démontré et il est de plus en plus important.
1: Merci beaucoup, merci pour votre témoignage Frédéric Mercier et ces chiffres donc que vous nous dévoilez ce matin. Hervé Kermarek, vous êtes président de cette association GSC qui propose l'assurance aux entrepreneurs en cas de perte d'emploi. N'hésitez pas, hein, comme Frédéric, vous pouvez nous appeler au 3216 aussi pour témoigner.
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1: 63% des Français considèrent qu'aucun parti politique, aucun candidat n'a de proposition vraiment crédible face au changement climatique. Bonjour François Gémen.
4: Bonjour.
1: Merci d'être en direct avec nous. Vous êtes spécialiste du climat, membre du GIEC. Finalement, est-ce que ça veut dire que les Français sont en avance sur la classe politique ?
4: Ah bah depuis longtemps. Je dirais que sur le sujet du climat, ça fait longtemps que la société française dans son ensemble est quand même en avance sur la classe politique, qui donne quand même l'impression d'être un peu à la remorque de la société et d'être sans cesse prise au dépourvu face aux impacts du changement climatique. Alors ceci dit, je trouve les Français peut-être un peu sévères, on peut pas dire qu'il y ait rien du tout, mais on a l'impression qu'il y a des propositions éparses un peu de ci, de là, un grand plan clim, un congé climatique, un ministère de l'eau. Tout ça est sans doute intéressant, mais n'est pas très structuré dans un programme. Et je crains qu'en fait, ces mesures ne deviennent surtout des marqueurs idéologiques pour distinguer la gauche de la droite et donc deviennent en quelque sorte des épouvantails.
1: En fait, vous voulez sortir l'écologie de l'idéologie. C'est d'ailleurs ce que souhaite aussi Jean-Marc Jancovici, autre spécialiste du climat et de l'énergie. Il annonce qu'il va créer une sorte d'assemblée citoyenne pour interpeller les politiques sur des propositions très très concrètes. Est-ce que vous pensez que c'est nécessaire effectivement d'engager ce débat ?
4: Pourquoi pas ? En tout cas, je pense qu'il est nécessaire d'engager le débat et effectivement, il est absolument nécessaire de donner une forme de continuité à la transition écologique, que ce soit pour les questions de décarbonation, de réduction de nos émissions ou que ce soit pour les questions d'adaptation. Le problème, c'est que si ce sujet devient une sorte de totem idéologique de la gauche ou de la droite, dans une démocratie qui est caractérisée par l'alternance politique, le risque, c'est qu'un gouvernement ne défasse systématiquement ce que l'autre a fait pour des raisons strictement idéologiques. On voit bien à quel point l'idéologie a plombé la mise en place de toute une série de mesures pragmatiques sur la climatisation, sur le nucléaire, sur d'autres sujets. Il faut absolument tracer une véritable continuité. Et donc, effectivement, ça implique de sortir de l'idéologie pour regarder les solutions qui fonctionnent.
2: Oui, François. On disait il y a quelques années, l'écologie, ce sera pas un parti vert, mais ce sera un peu de vert dans tous les partis. C'est quand même ce qu'on voit aujourd'hui. Moi, ce qui m'inquiète, c'est est-ce que plutôt le déficit n'est pas au niveau des propositions qui soient emballantes, qui soient séduisantes. C'est-à-dire que est-ce que finalement tout ce qu'on nous propose ne relève pas de la contrainte de l'écologie punitive, en fait?
4: Bien sûr, c'est pour ça que, en fait, c'est pas très vendeur politiquement dans une campagne. Alors effectivement, un point positif, je crois, c'est que tous les partis aujourd'hui se saisissent un peu de ce sujet. Et évidemment, aucun candidat à la présidentielle ne pourra faire l'économie, je pense, d'en parler. Ça va être un peu une figure imposée. Par contre, le problème, c'est que c'est souvent, peut-être pas toujours, mais souvent, présenté en termes de contraintes, d'efforts à fournir, de coûts supplémentaires, de sacrifices auxquels consentir, c'est-à-dire des trucs qui font pas rêver les Français, des trucs dont personne n'a envie. L'enjeu, c'est de le présenter comme un vrai projet économique, un vrai projet de société pour le 21e siècle.
1: Et ça, le débat est lancé. Vous viendrez en studio nous en parler. Merci François Gémen d'avoir répondu effectivement à cette inquiétude des Français. Je le rappelle, 63% des Français considèrent que sur ces questions cruciales, les politiques n'ont pas de réponse à la hauteur. François Gémen, spécialiste du climat et membre du GIEC. Il est 8h19, c'est l'heure d'Arnaud Demanche.
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16: Voilà, bonjour à tous. Accident de micro. Bonjour Apolline, bonjour les amis. Alors, c'est la rentrée cette semaine sur RMC, c'est la rentrée sur BFM, mais c'est aussi la rentrée sur BFM Business. Hein. On l'oublie souvent, mais l'actualité économique, c'est là-bas que ça se passe, grâce aux analyses pointues du couple Edwige Chevrillon-Emmanuel Le Chip, qui reviennent après des vacances à deux bien méritées. Ça, fallait les voir au karaoké de Francfort.
19: Allez, Moumoun.
16: 3, 4. Dans la jungle, terrible jungle, le lion est mort ce soir.
19: Oh oui, Moé. Oh oui, Moé. Oh oui, Moé.
16: Oh oui,
19: Moé.
16: Oh oui. Oh oui, Moé.
20: Très, très belles vacances. Donc, bref. Banquier, banquière, bonjour. C'est la rentrée sur BFM Business. Emmanuel Le Chypre. L'essence est toujours à 2,20€ le litre.
19: Et oui, Momoun, comme le rosé du petit resto près de la banque centrale de Düsseldorf.
16: Düsseldorf. Nein, nein, si schlug balance.
20: Bon, c'est fini les vacances, tous les deux.
1: Ça suffit.
20: Alors, c'est vrai que l'essence reste chère, car le détroit d'Ormuz est toujours bloqué.
1: Oui.
20: Ça n'en finit pas cette histoire. Ah là là. Ah là là, quelle histoire. Ça, le détroit. Des fois, il est ouvert.
6: et puis des fois il est fermé.
1: Et ouais.
6: En ce moment il est
1: fermé.
6: Vous l'avez eu. Si vous avez loupé l'actu Hormuz en juillet août, je vous résume. Alors on a eu fermé, ouvert, fermé. Voilà. Deux mois d'actu en 4 secondes et pan, Alain Duhamel, il vient de se prendre mon expertise dans les dents qui lui reste.
1: Oh non. Non, c'est pas correct.
2: Oh mon Dieu.
6: Donald Trump menace de frapper les Iraniens, de mettre en place un péage. Les Iraniens menacent de couler les bateaux. Il faut une nouvelle réunion avec des médiateurs. Les Pakistanais et l'ONU, ça n'a pas marché.
1: Non, pas bien.
6: Je propose Hamza Ladouane.
1: Mais bien sûr.
6: Vous savez, le gamin avec un pistolet à eau qui faisait payer les gens qui allaient se baigner au canal Saint-Martin. Ben voilà, Trump et Hamza Ladouane, ils sont faits pour s'entendre. Voilà. Ils aiment bien jouer avec les droits de douane.
0: Ah, c'est bien vu ça.
6: Et ouais, et quand t'es pas d'accord avec eux, ils tirent dessus. Donc,
1: les canals Saint-Martin, les droits d'Hormuz, c'est pas.
6: C'est pareil, hein, c'est... Allez, prends ça, Alain Duhamel.
1: J'aime beaucoup. Donc, Hamza Ladouane, il a d'ailleurs été interpellé dans un McDo à Paris il y a quelques jours.
6: Oui, parce que Hamza Ladouane, il voulait plus de frites dans son Happy Meal. Ah oui. C'est véridique. Hein.
1: C'est
6: comme
1: vrai,
6: braquage, c'est une vraie histoire. C'était des frites, sinon je t'ai

0: détournement de fonds publics au sujet de son ancien poste à la RATP.
1: Oui, on est tous tombés des nues avec ça. À la RATP, il y a des emplois qui ne sont pas fictifs. Il y a vraiment des gens qui sont censés travailler là-bas. Parce que quand tu vois la gueule du métro parisien, c'est pas évident. Quoi.
0: Non, pas
1: bref, Bali s'est fait choper. Bali, c'est ballot.
0: Oh non.
1: On nous le vendait comme le Barack Obama français. Finalement, c'est juste le François Fillon du 9-3. Et alors, chez les Républicains et ORN, ça y est, on a enfin changé d'opinion sur Bali Bagayoko. Maintenant, on le respecte. On est là. Il est des nôtres. Il a détourné comme les autres.
0: Très bon.
1: Et c'est l'occasion, Apolline, du premier quiz de la saison. Voilà. Ce politique a-t-il exercé cette profession? Attention, c'est parti.
0: C'est un très bon dessin. C'est parti.
1: C'est la culture. Avant d'être ministre, Monique Barbu était imam. Emmanuel Macron a été banquier.
0: Oui.
1: On dirait pas, hein,
0: non.
1: Et pourtant c'est vrai.
0: Oui.
1: Xavier Bertrand était assureur.
0: Oui, l'assureur du. Non, pas du Poitou, de.
1: Éric Zemmour.
0: De je sais plus où.
1: Du Nord. Éric Zemmour a tenu une chicha à Aubervilliers.
0: Non, c'est pas vrai.
1: Eh bien, c'est vrai. Éric Ciotti a été borne kilométrique sur la nationale 12. Nicolas Sarkozy a été fleuriste chez Hermès à Neuilly.
0: Non.
1: Si, c'est vrai. C'est vrai, c'est pendant ses études.
0: Ah,
1: c'est authentique.
0: Okay.
1: DSK, lui, travaillait chez Herpès à Neuilly
0: non.
1: aussi. Ça, c'est faux. Gérard Larcher était vétérinaire.
2: Oui, vrai.
1: Puis après, il s'est recyclé en gériatrie au Sénat.
0: Oui, c'est ça.
1: Avant d'être ministre, Gabriel Attal était un fœtus.
0: Eh bien, c'est vrai.
1: C'est authentique. Jack Lang a été DRH pour une société minière.
3: Oh non, c'est une calomnie. Calomnie. Je n'ai jamais recruté de mineur. C'est le genre de mensonge que l'on entend chez Apolline de Malherbe dans des rubriques de persiflage prétendument humoristique.
0: Oh, bien sûr.
3: J'en parlais avec mon ami Jeffrey qui me disait un véritable humoriste, c'est Woody Allen.
0: Oh,
1: bah oui,
0: bah,
1: j'ai tout à apprendre.
0: Son ami Woody.
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0: C'est évident que ce matin, votre premier réflexe a été d'allumer la radio. Mais si je suis tout à fait honnête, je me dis que votre premier réflexe a peut-être été de regarder vos réseaux sociaux. Eh bien, la nuit, désormais, pour les ados aux États-Unis, ce sera impossible de regarder les réseaux sociaux et 2 heures par jour maximum pour tous les ados entre 13 et 17 ans. Bonjour Axel Dessin.
6: Bonjour.
0: Vous êtes toujours avec nous. Je vous ai introduit juste avant parce que vous êtes la spécialiste de l'éducation au numérique, directrice du programme Internet sans crainte. Pour vous, c'est pas forcément la solution miracle, mais malgré tout que Meta, la maison mère d'Instagram et Facebook, instaure ce couvre-feu, en quelque sorte numérique pour les ados, ça va quand même dans le bon sens.
6: Bah, c'est déjà un signal fort, parce que c'est quand même une vraie reconnaissance que ces services ont été conçus pour capter l'attention et que c'est préjudiciable pour les mineurs. Alors, Meta avait déjà mis des mesures avec les comptes ados. Là, quand même, ce qui est nouveau, c'est que ça se fait dans un cadre précis, avec de la vérification, c'est-à-dire qu'ils vont devoir rendre des comptes.
0: Mais que ce sera par défaut, en quelque sorte. Hein.
6: Ce sera par défaut, et surtout, ils vont devoir l'appliquer, parce que derrière, voilà, ça va être vérifié.
0: Mais vérifié par la justice.
6: Mais le problème, c'est que ça résout pas tout. Ça résout pas tout parce que derrière la question du temps, en fait, il y a surtout la question des contenus. Qu'est-ce qui se passe pendant ce temps d'écran? Parce que c'est pas du tout la même chose que de passer 2 heures à chatter avec ses amis et à regarder du contenu anxiogène ou qui a été conçu pour capter notre attention.
0: En fait, il y avait deux questions. Meta répond à une question qui était d'avoir créé des addictions. De ce point de vue-là, c'est pour ça qu'ils disent qu'il faut une limite dans le temps. Mais ce que vous dites, c'est attention, pendant ces 2 heures, très bien de limiter à 2 heures, mais si c'est un algorithme qui lobotomise le cerveau?
6: Bah exactement, c'est-à-dire qu'aujourd'hui, la décision ne s'attaque pas tellement au modèle algorithmique. Et aujourd'hui, ce que les jeunes regardent n'est absolument pas...

0: absolument pas neutres en fonction de leur genre, de leur vulnérabilité. Certains types de contenus leur sont poussés, donc il y a besoin de continuer cette régulation, mais il y a besoin en même temps de renforcer l'éducation, ça reste la clé.
1: Alors la Chine, c'est pas un modèle. La Chine n'est pas un modèle pour tout, mais je dois dire que sur les réseaux sociaux, j'assume. En Chine, entre 16 et 18 ans, c'est 2 heures par jour. Moins de 16 ans, c'est 1 heure par jour. Et il n'y a pas un réseau social qui existe en Chine qui n'est pas contrôlé. Alors même si on n'est pas la Chine et qu'on est par exemple la France ou l'Europe, eh bien on n'a qu'à contrôler ces réseaux sociaux parce que c'est insensé. Ces réseaux sociaux bénéficient d'une liberté d'expression qui n'existe nulle part ailleurs. En France, en Europe, vous n'écrivez pas tout ce que vous voulez, vous ne publiez pas tout ce que vous voulez, vous ne faites pas les dessins animés que vous voulez, tout est contrôlé, il y a des limites à tout. Ces réseaux sociaux, non seulement il n'y a pas de limite, mais en plus, c'est en flux permanent. Donc c'est le strict minimum, oui.
2: Vous disiez, à l'instant, cette question du genre, c'est-à-dire qu'au fond, aujourd'hui, et j'avais été très frappée, on s'en souvient ici, j'avais reçu un économiste spécialiste des algorithmes qui nous disait, si vous êtes un garçon et que vous ouvrez un compte sur Facebook ou sur Instagram, au bout de quelques clics, vous allez recevoir du contenu masculiniste, viriliste, du côté des jeunes filles, c'est l'inverse, ça sera des contenus assez anti-garçons. Il y a vraiment une logique où chacun va être enfermé en quelque sorte par l'algorithme dans un certain nombre de communautés, d'idées. Ça vous paraît un véritable danger?
0: Oui, en fait aujourd'hui, les contenus ne sont pas neutres, c'est-à-dire qu'en fonction de son âge, en fonction des sujets que l'on suit, du profil que le réseau social aura identifié, on va nous pousser certains contenus. Donc il y a vraiment cet enjeu de donner le pouvoir aussi aux jeunes de décider de ce qu'il leur est donné à voir, c'est-à-dire de la capacité de les dompter, ces réseaux sociaux, de dompter ces algorithmes.
2: On peut les dompter ?
0: Oui, on peut les dompter. C'est-à-dire que déjà on peut contraindre davantage les plateformes à réguler ça, c'est-à-dire à changer l'algorithme. En fait, un algorithme, il est capable de pousser du contenu.
2: Mais pardon, est-ce qu'il ne faut pas les interdire purement et simplement ?
0: Les réseaux sociaux ?
2: Ouais.
0: Non. Je pense que ce n'est pas une bonne solution. Aujourd'hui, ça fait partie intégrante de la vie des jeunes, de notre vie à tous. C'est quand même un formidable espace pour s'informer, c'est un espace de création. Enfin, ça devrait être ça, dans l'idéal. C'était ça, la promesse des réseaux sociaux. Mmh. Le problème,
2: ça peut le redevenir ?
0: Ça peut le redevenir, et la régulation va dans ce sens-là.
1: Enfin là, c'est quand même en train de devenir les nounous des enfants, quoi. C'est la vérité. Non, mais en gros, de ce que vous nous dites,
3: c'est pour ça que la durée, c'est très important. Je veux dire, si, même si effectivement
2: une limite. En fait, connaître une limite.
3: C'est, enfin, je veux dire, ce qui compte souvent, c'est plus, enfin, le fait que quelque chose soit nocif ou un poison, c'est plus la quantité que l'objet en lui-même. Attends, deux heures par jour, c'est déjà quand même considérable. Attends, pour certains, les réseaux sociaux, c'est devenu une activité quasiment à temps plein, voire à temps partiel.
2: Mais Arthur parlait à l'instant, par exemple, des dessins animés. Pendant longtemps, les deux heures par jour devant un écran, c'était devant la télévision pour les enfants. Il y avait un certain contrôle, il y a une régulation, il y a une attention au programme que l'on mettait avant 22h à la télévision, c'est-à-dire à des horaires où les enfants étaient devant la télévision. Donc ce contrôle-là, sur le contenu, hein, là je ne parle pas du nombre d'heures passées devant un écran, sur le contenu, il existait.
3: Alors si les parents veulent, il y a quand même des possibilités.
2: Bon, moi j'ai trouvé ça tellement galère.
3: Non,
2: j'ai
3: tenté 3-4 fois. Alors les Chinois sont allés
2: encore plus loin
3: là-dessus.
2: J'ai besoin d'un tuto, moi. Franchement, je n'ai jamais réussi.
1: Comment on lutte contre l'algorithme ?
0: Alors, il y avait deux questions. Un tuto, j'ai une réponse. Enfin, nous, c'est exactement ce qu'on fait. On est un programme d'éducation numérique. On propose plus de 200 ressources gratuites et on a fait des guides de paramétrage
2: Internet
0: pour les parents.
2: Internet sans crainte, c'est le programme.
0: Exactement. On a fait des guides de paramétrage sur tous les réseaux sociaux pour les parents pour montrer que non, ce n'est pas compliqué. Et quand on fixe des objectifs, on peut avoir un certain cadre. Et du coup, j'en ai oublié la deuxième question qui était...
1: Mais moi aussi. Pardon, est-ce que c'est moi, comment lutter contre les algorithmes? Est-ce que ces paramétrages permettent de lutter contre l'algorithme?
0: Alors, aujourd'hui, non. C'est ça le vrai changement.
1: Dans un dessin animé, quand vous mettez la patte patrouille, il n'y a pas d'algorithme qui vienne changer l'histoire.
0: Mais en partie, si. C'est-à-dire qu'il faut continuer à pousser la régulation. Et on dit les États-Unis avancent et nous, sous-entendu, il ne se passerait rien. Mais quand même, en Europe, il se passe des choses avec le DSA. Et le DSA va dans le sens de cette régulation
2: le DSA,
0: du modèle.
2: C'est...
0: Donc, le règlement pour les services numériques européens. Et c'est pas vrai, c'est-à-dire qu'aujourd'hui, apprendre aux jeunes à choisir des comptes qui sont bienveillants, liker les bons contenus, ça modifie leur algorithme. Nous, on travaille comme ça avec les jeunes et on les a appris justement à les dompter ces algorithmes et ils se sont rendus compte qu'en choisissant les bons comptes, en les suivant, en likant, en ne regardant pas certains contenus qui sont préjudiciables...
2: Ça remet
0: l'algorithme dans un sens. Donc, ce pouvoir d'agir, il est possible.
2: Qu'en est-il des autres réseaux sociaux? Là, on parle effectivement de la maison mère de Facebook et d'un d'Instagram, qui en réalité, sous la contrainte de la justice américaine, a fini par prendre cette décision. Qu'en est-il de TikTok? Qu'en est-il de Snapchat? Qu'en est-il de YouTube?
0: Bah, visiblement, dans le cadre, il est aussi demandé à ce que les autres réseaux sociaux, et particulièrement YouTube et TikTok, sont ciblés pour pouvoir définir finalement un nouveau modèle. L'objectif,
2: faut-il
0: serait...
2: imposer cela ici, en Europe et ici en France?
0: Alors, oui, parce que de toute façon, mais c'est ce qui est en train de se mettre en place. Enfin, je reviens sur le DSA, il n'y a pas rien qui a été fait. X a déjà été condamné par l'Europe en décembre dernier. L'Europe a empêché le développement de TikTok Lite, qui était quand même un projet de TikTok, de rémunérer les utilisateurs sur le temps passé. Et il y a une enquête en cours sur le modèle addictif de TikTok. Donc, il n'y a pas rien qui se passe, ça avance. Et ce signal fort, il va aider aussi l'Europe à avancer sur
2: ce sujet.
0: C'est
2: donc un bon signal. Merci beaucoup, Axel Dessin, d'être venu ce matin. Et donc, vous nous aidez à configurer, accompagner nos enfants.
0: Exactement.
2: Internet sans crainte, c'est le nom de votre programme.
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2: On monte le temps comme chaque jour avec Arthur Chevalier. Arthur, le directeur de la CIA, John Ratcliffe, s'est rendu à Moscou pour rencontrer les services secrets russes. Et on apprend dans la presse américaine ce matin qu'il aurait même demandé à la Russie de ne pas attaquer un pays de l'OTAN. Un directeur de la CIA à Moscou, c'est très rare.
1: Ah oui, c'est très rare. Cette rencontre a eu lieu avant-hier. Le directeur de la CIA, donc les services secrets américains, a décollé en toute discrétion depuis la Lettonie, direction Moscou. Moscou, où il a passé... Ouais. 4 heures.
3: On est tous au courant quand même.
2: Hein. Ah, on est au courant maintenant.
1: Bah,
2: maintenant.
1: Ça a été révélé, Emmanuel, par le Kremlin. Mais je vous raconte comment ça s'est passé. Alors,
2: tenez bon, Arthur. Tenez bon. Tenez bon, Arthur.
1: Raconte
2: tenez
1: les dessous, cap. Les coulisses. Et c'est une visite exceptionnelle. Apolline, vous l'avez dit, puisque la dernière fois qu'un directeur de la CIA s'était rendu dans la capitale russe, c'était en 2021. Et à l'époque, c'était pour dissuader la Russie d'envahir l'Ukraine.
2: Donc, on voit effectivement l'efficacité entre les services secrets russes et américains. Tous les coups sont permis.
1: Oui, et ça dure depuis 1945, donc la fin de la Seconde Guerre mondiale. Pendant la guerre froide, la CIA et le KGB passaient leur vie à s'espionner. Et pour ça, on utilisait même les enfants. Et je vous le prouve, en 1945, des élèves soviétiques font un cadeau à l'ambassadeur américain à Moscou. Ce cadeau, qu'est-ce que c'était? C'était une sculpture qui représentait le symbole du gouvernement des États-Unis. L'ambassadeur a été très content, très touché. Tellement touché qu'il accroche la sculpture dans son bureau. Elle va y rester 7 ans, jusqu'à ce qu'on se rende compte, par hasard, qu'en fait, il y avait un micro caché dans la sculpture. On est en 1945, hein, c'était une vraie innovation.
2: Alors dans leur genre, les Américains sont pas mauvais non plus. Hein.
1: Non, eux aussi sont allés très loin. À la fin des années 70, l'URSS, la Russie soviétique, lance la construction de son ambassade à Washington. Alors évidemment, ils prennent des précautions pour éviter d'être espionnés. Hein. Mais les Américains vont trouver la parade puisqu'ils vont construire un tunnel sous l'ambassade soviétique afin d'y installer des micros. Le nom de code de cette opération, c'était Monopoly. Ça a coûté des centaines de millions de dollars. C'était un travail titanesque.
2: Ça a marché ?
1: Eh bien non, ça n'a pas marché. Alors, les micros n'ont jamais fonctionné et la CIA ne comprenait pas vraiment pourquoi. A priori, le travail avait été bien fait, mais l'explication, la voilà. En réalité, un agent double du FBI avait balancé les plans du tunnel aux Russes qui avaient donc pris leur disposition pour éviter d'être écoutés. Cette information a été révélée en 2001 seulement.
2: Extraordinaire. Ouais. Ça va, vous n'êtes pas déçus par les coulisses. Hein. Il y en avait. Est-ce que la guerre froide a mis fin à ces missions d'espionnage?
1: Alors, on aurait pu le croire, mais pas du tout. Et un des derniers agents doubles au service de la Russie, c'est Aldrich Ames. Il travaillait pour la CIA et en même temps, il transmettait le nom des agents qui, en Russie, espionnaient pour le compte des Américains. C'est donc un traître. Hein. Il est responsable de l'arrestation et de l'exécution de beaucoup de ces espions américains. Il sera arrêté en 94, donc 5 ans après la chute du mur de Berlin. Et il y a fort à parier que la Russie et les États-Unis s'espionnent au moment où nous parlons.
2: Histoire à peine croyable. Merci Arthur Chevalier. Et d'ailleurs, Arthur est à retrouver ses chroniques à tout moment sur l'application RMC. 7h25, Arnaud Demanche.
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2: Et bonjour Arnaud.
3: Bonjour.
2: À 8h30 tout à l'heure, mon invité c'est Gabriel Attal, le candidat à l'élection présidentielle.
6: Non, surtout pas ça, la musique en régie. Enfin, vous êtes fous de mettre l'hymne russe. Il va encore dire que les Russes veulent lui torpiller sa campagne. Parce qu'il a subi des ingérences russes, Gabriel Attal, récemment. Alors depuis, il est un petit peu parano. Il a croisé Manu Le Chypre dans les couloirs. Il l'a interrogé sur ses vacances au Canada. C'est vous le fan de Poutine?
7: Alors non, moi j'aime avec de la sauce barbecue. Enfin,
6: remarquez, avec de la sauce barbecue et du fromage fondu, moi je pense que il le bouffe aussi, Vladimir.
2: Mais oui.
6: Il vous y allez, Manu. Donc tout à l'heure, Attal il va être en boucle quoi. Gabriel Attal, Édouard Philippe est toujours devant vous dans les sondages. Madame de Malherbe, Édouard Philippe est un agent du KGB.
2: Ah.
6: Regardez sa ville du Havre, hein. On dirait Leningrad. Hein. Gabriel Attal sera aujourd'hui à Roland-Garros pour un grand débat en face du MEDEF, c'est le syndicat des patrons. Hein. Alors il y aura aussi Jean-Luc Mélenchon, Marine Le Pen, Marine Tondelier. Avec sa veste verte, ils vont la prendre pour une ramasseuse de balles, je pense. À Roland-Garros. En tout cas, à Roland, on n'arrive jamais à avoir un Français en deuxième semaine.
2: À Roland, vous dites-vous ?
6: Ouais,
2: oh à là Roland. Là, c'est chic de dire ça comme ça.
6: C'est tellement parisien. J'aurais dû venir avec un petit chapeau blanc et une écharpe. Et Raphaël Glucksmann. Non, mais on n'arrive jamais.
2: Il y sera aussi,
6: mais c'est oui. Pour une fois, pas dans les tribunes. Non, mais on n'arrive jamais à avoir un Français en deuxième semaine en juin-juillet. Bah là, on en a même 7 fin août, c'est-à-dire qu'on progresse. Et je vous propose qu'on parte tout de suite sur le cours central.
2: Ah oui, allons-y.
6: Tocard ! Gros nul ! Et vous entendez, c'est Édouard Philippe et Gabriel Attal qui se renvoient la balle sur le bilan du macronisme. Gabriel Attal qui veut un ministre de l'éducation pour 5 ans. Parce que lui, il est parti au bout de 5 semaines, il a vu que c'était trop court. Mmh. Et il veut aussi rétablir un vieux truc, c'est le certificat d'études. Comme ça, les enfants, dès 11 ans, ils auront un diplôme. Voilà. Pour aller travailler à l'usine ou à la mine, comme à l'époque. Et il compte aussi rendre le boulier obligatoire en CM2. En fait, son programme, c'est Retour vers le futur.
8: Nom de Zeus, Gabi. Pourquoi veux-tu m'emprunter à nouveau la DeLorean ?
9: Écoutez, Doc, je dois retourner en 1875 pour trouver des idées pour mon programme éducatif. Oh, regardez, ils ont des plumiers. Oh, ils ont des bonnets d'âne. Oh, le maître leur tape sur les doigts avec une règle.
8: Et oui, Gabi, c'est le choc des savoirs. Par contre, attention, en 1875, les enfants ont le droit de boire du vin à la cantine. C'est authentique.
9: Ouais, bah au moins ça les calme. Et c'est vrai. C'est vrai. Moi, j'ai des
2: c'est
9: amis
2: authentique.
9: Profs. Ils sont à 100% pour des élèves qui cuvent.
6: Non, mais il n'y a pas à dire, il est balèze en éducation, Attal. Hein. À tout à l'heure.
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2: Si votre meilleur ami décède, vous devrez retourner travailler le lendemain. Alors que si votre belle-mère, que vous n'aimez pas forcément, décède, vous pourrez obtenir des jours de votre employeur. Voilà ce que dénonce Clémence Guettet, députée LFI. Elle a fait le constat dans un ouvrage qui sort aujourd'hui. Elle estime que l'amitié n'est pas suffisamment prise en compte dans la loi française. Bonjour Bertrand Perrier, avocat au Conseil d'État à la Cour de cassation. Concrètement, est-ce que les droits à l'amitié peuvent véritablement voir le jour ?
12: Alors, c'est très complexe parce que l'amitié, c'est un sentiment bilatéral. Vous citiez le cas des jours de congé pour un décès. Ça veut dire qu'il faudrait à l'avance que j'explique à mon employeur qui sont mes meilleurs amis, qui est mon meilleur ami.
2: Une liste, en quelque sorte.
12: Une liste qui serait donc révisable. Est-ce que, imaginez que devrait y être réciproque. Donc, l'ami devrait consentir à cela. Dire oui, effectivement, c'est mon meilleur ami. Et, si vous voulez, ça fait dépendre un droit d'un sentiment qui est un peu évanescent, un peu réversible. On a eu des amis, puis on a eu des amis avec lesquels on n'est plus devenu amis. Et donc, je crois que l'amitié est rétive à l'institutionnalisation. Alors, pour faire gagner des droits sur l'employeur.
2: Pour donner un cadre à l'amitié, elle précise, Clémence Guettet, qu'il faudrait créer un pacte d'amitié.
12: Ouais. Oui, alors ça, c'est différent. Il y a le droit du travail, et puis il y a le droit intime, qui serait le pacte.
2: D'ailleurs, évidemment, le pacte, en réalité, dans l'absolu, et peut tout à fait faire avec un ami. Oui. Personne ne vous demande quelle est la nature des liens
12: on peut déjà le faire.
2: Celui ou celle.
3: Mais c'est compliqué de se pacter plusieurs
12: malgré
3: fois.
12: Malgré tout, je précise quand même que le PACS suppose une communauté de vie, dit la loi. Donc, c'est compliqué.
2: Et par ailleurs, qu'on ne peut se pacter qu'avec une personne.
12: Voilà.
2: Alors que j'imagine qu'on pourrait avoir plusieurs PACS amicaux. Vous savez quoi ? Guillaume nous a appelé au 32-16 de Saint-Jean-de-Luz et il voudrait réagir. Vous êtes chef d'entreprise dans une entreprise de nettoyage. Bonjour Guillaume.
13: Oui, bonjour à tous.
2: Ça vous fait bondir cette proposition ?
13: Non, mais il faut arrêter. On est encore
10: sur des groupes politiques et des hommes politiques qui nous préparent des propositions qui correspondent pas à l'attente des Français. Aujourd'hui, on perd un ami, on pose des jours de congé, et en général, l'employeur est plutôt conciliant, et ça se passe très bien.
2: Ce que vous voulez dire, c'est que dans les faits, vous allez voir votre employeur, vous lui dites, écoutez, mon meilleur ami vient de décéder, je voudrais pouvoir prendre 3 jours pour aller aux obsèques, etc. Il est rarissime quand même que le patron vous le refuse, si.
10: Mais bien sûr que ça marche comme ça. Et aujourd'hui, on a des hommes politiques qui font des propositions. On va encore arriver en 2027, avec des élections, on va être obligé de voter contre quelqu'un, au lieu de voter pour un programme. C'est insupportable, faut arrêter.
2: Là, cela dit, c'est un vrai programme. Après, vous êtes d'accord, pas d'accord, mais je trouve que au moins c'est une proposition innovante.
10: Non, mais c'est pas une proposition intéressante. Aujourd'hui, les attentes des Français, ça reste le pouvoir d'achat, la sécurité, le pouvoir d'achat en premier, la santé. Il y a plein de choses à faire en France avant de se dire on va faire un jour Guillaume, de congé supplémentaire.
2: Emmanuel,
10: au bout d'un moment, faut arrêter.
3: Guillaume, je pense que pour rendre justice à Clémence Guettet, sa vision, elle est beaucoup plus large que cet aspect du jour de congé. C'est-à-dire qu'il y a quand même un sujet dans nos sociétés modernes qui est la solitude, la distorsion des liens physiques et affectifs et réels entre les gens. Alors je pense que ça mérite d'être traité, comme la question de l'héritage, par exemple, qu'on pourrait élargir à des personnes qui sont pas de sa famille. Ça, tout ça fait partie du même.
2: Alors il y a eu une question.
3: Mais par contre, c'est choquant que systématiquement ça pousse à considérer que la famille est de droit tout.
2: Voilà. C'est-à-dire le clivage.
3: On n'est pas obligé.
2: Le clivage.
3: Il y a des bonnes idées.
2: Le clivage sur lequel effectivement s'appuie Clémence Guettet. Et comme vous le dites, effectivement, ça crée une vraie discussion de société. Globalement, de ce point de vue-là, je trouve que tout est toujours bon à prendre dans ces discussions-là. Mais c'est vrai que c'est en opposant un camp à l'autre. C'est-à-dire que ce que dit Clémence Guettet, c'est que la famille au sens traditionnel, c'est-à-dire le couple hétérosexuel avec des enfants, voilà comment elle le décrit. D'ailleurs, en réalité, ça ne correspond plus d'ailleurs à la définition de la famille, puisque la famille homosexuelle est parfaitement aujourd'hui légale. Ce serait une valeur, dit-elle, d'extrême droite.
12: Oui, mais elle le dit d'ailleurs, c'est un projet politique, elle-même dit qu'il est révolutionnaire.
2: Elle dit que l'amitié serait anticapitaliste.
12: Mais sur la question que Emmanuel soulevait des droits de succession, en réalité, on peut déjà léguer à un ami, mais on peut même donner à un ami.
2: Alors, pas beaucoup.
12: On peut léguer. Non, mais c'est une question de droit de succession. Après, ça peut être régulier plutôt que de cliver la chose sur amis. Ça peut être régulé par le taux, puisqu'aujourd'hui, quand vous léguez à un ami, c'est 60% de droit de succession. On pourrait jouer là-dessus plutôt que de perturber totalement.
2: Vous n'avez pas écouté Cécile Duflot, mais Cécile Duflot disait exactement ça et c'était très intéressant. Elle disait au fond, aujourd'hui, si votre marraine, par exemple, décide de vous laisser de l'argent, vous paierez 60% de droit de succession. Elle voudrait qu'on puisse donner avec moins de droits de succession à ceux qu'on aime.
12: Cette histoire d'amitié, on voit bien effectivement que c'est une façon de promouvoir une forme de famille par rapport à une autre, mais vous voyez les conséquences que ça pourrait avoir. Est-ce que dans la fonction publique, il faudrait créer des postes doubles pour un ami? Est-ce que dans l'immigration, il faudrait créer un regroupement amical? Vous dites, c'est mon meilleur ami, il faut qu'il revienne. Vous voyez comment tout ça perturbe notre droit de façon radicale.
2: C'est passionnant, c'est passionnant. Merci Bertrand Perrier d'être venu effectivement tirer le fil de cette question qui a été lancé par Clémence Guettet. Merci à Guillaume pour votre témoignage. Il est 8h19. Je suis sûre qu'on en reparlera de cette question-là. Je poserai d'ailleurs la question tout à l'heure à Gabriel Attal, mon invité à 8h30, candidat à l'élection présidentielle. Arnaud Demanche.
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14: Il y a une petite confusion.
2: C'est tous les jours qu'il est là.
14: Je ne suis pas candidat à l'élection présidentielle.
2: Ah, c'est dommage.
14: Oui, je pourrais.
2: Oh, j'aimerais.
14: Je ne serai jamais que le 13 000e de l'année. Bonjour à tous.
2: Bonjour.
14: Bonjour Apo. Alors, tiens, Apo, je ne l'ai pas fait hier, mais je voulais rendre quand même hommage à une chanteuse que je sais que vous aimiez beaucoup.
2: J'adore.
14: C'est Dolly Parton, qui nous a quittés. Et c'était une légende.
2: Moi, je trouve qu'on devrait faire l'inverse pour nous, c'est-à-dire working 5 to 9.
14: Oui, voilà, exactement.
2: Ah oui, ce serait beaucoup plus adapté.
14: 5 minutes to 9 minutes. Voilà. Remarquez, c'est un peu ce que je fais, moi. Et c'était une légende qui avait même son propre parc d'attractions. Ouais. C'est quand même vous dire le niveau, quoi. C'est véridique, hein. C'est comme si en France, on ouvrait Mireille Mathieu Land. Avec plein d'attractions, par exemple It's a Small Mireille. T'es dans un bateau et t'as 400 poupées avec une coupe au bol qui chantent
15: que la paix soit sur le monde pour les 100 000 ans qui viennent.
14: Après tu vas dans Space Mireille.
2: Ah ouais.
14: Space Mireille, c'est la seule attraction qui ne décoiffe pas. Par exemple, Mathieu Béliard, il rentre avec ses cheveux, 12 loopings bien placés, il ressort avec une coupe au bol impeccable. Nickel. Et c'est Mireille Mathieu Béliard. Et après, tu vas dans la maison du frisson. La maison du frisson, c'est juste une maison normale où tu rencontres la vraie Mireille Mathieu qui se Ce serait génial.
12: Pascal.
14: Allez, on va parler un peu d'actu.
2: Bien sûr, Arnaud.
14: Un des gros sujets de l'été, ça a été le climat. On a une pensée ce matin pour les habitants de l'Aude après le passage d'une tornade. Sachez que le gouvernement étudie tout de suite un Grenelle des tornades, un Ségur des courants d'air et un Beauvau des vaches qui volent. Bah, ils ont une solution pour tout, ils l'exploitent.
2: Bien sûr.
14: Et puis, on a vécu évidemment un été caniculaire. Alors, petit truc en cas de canicule, je fais ça chez moi. Quand il fait 37 degrés, je mets le chauffage à 32 et ça fait baisser la température de 5 degrés.
2: Il est bête. Malinx le lynx.
14: Donc la France a connu des incendies monstres. Alors ce soir à Bordeaux, il y a un grand concert caritatif SOS Solidarité Incendie au profit des victimes. Il y aura Pascal Obispo, Zazie et Renaud. Et là j'ai la question, est-ce que c'est vraiment une bonne idée?
2: Je la voyais votre question, je la voyais
14: venir. Renaud dans une région où les forêts brûlent facilement, parce que Renaud la moitié de son sang c'est du Ricard et il fume 3 paquets de clopes par jour. Mais non, mais c'est pas un chanteur,
2: c'est quoi. Inflammable,
14: c'est un
2: inflammable.
14: Cocktail Molotov, s'il se casse la gueule, il explose.
2: Oh non.
14: Alors le gouvernement a été sous le feu des critiques.
2: Mathieu ne s'en remet pas. Mathieu Mireille Mathieu.
14: Oui, bah oui.
2: Ah, bien sûr,
14: on aurait dû faire le photomontage de Mireille Mathieu.
2: Je vous fais perdre votre fil.
14: Sur les incendies, le gouvernement a été sous le feu des critiques, notamment à cause du manque de Canadair. Oui. Alors, ils auraient pu envoyer Hamza la douane avec son fusil à eau. Ou alors, à la place de Macron, moi j'aurais intégré le chroniqueur de CNews, Philippe Bilger, à la sécurité civile. Merci, monsieur le président, c'est un honneur. Non, mais dites plus rien, vous gâchez de l'eau. Allez, direction la Gironde, et vous lisez juste ce texte. Mais qui sont ces serpents qui sifflent sur vos têtes? On aurait eu moins de dégâts. Non, mais si ça se trouve, Macron, c'est aussi pour ça qu'il faisait du jet ski, quoi. Il était là pour guider les Canadair. Elle est là, l'eau, hein? Elle est là! Ils sont où, ces avions? Oh! C'est vrai, on a annulé la commande. Désolé. Tiens, tant qu'on parle des photos de Macron en jet ski, j'ai appris que François Hollande était super déçu de ne pas avoir été en couve de Paris Match, malgré la location d'un paddle à Palavas-les-Flots.
2: Oh, c'est dommage.
14: Tu sais, dommage, j'avais presque réussi à me mettre debout, alors on était pas loin.
16: C'est pas facile.
14: C'est vrai que
16: c'est dur.
14: On rigole, mais moi j'y arrive pas.
2: Je veux une photo,
14: hein.
2: Mathieu, je sens. Le montant pour participer à la primaire du PS a été fixé, ce sera donc entre 10 et 15 euros. Enfin, 15 euros, mais...
14: Et j'ai découvert qu'il fallait payer 15 euros et débrouiller. En fait, on ne vous donne pas 15 euros pour venir départager Philippe Brun de Jérôme Gage ou Ségolène Royal, alors qu'on devrait. Donc non, c'est 15 euros payant. Ouais. Alors, pardon, c'était 15 euros, mais ça c'était avant que Raphaël Glucksmann annonce qu'il participe à la primaire. Là maintenant, ça va être la folie, les prix vont s'envoler. Ça va être 15,20 €, 15,30 €.
2: Qui dit mieux ?
14: Car Raphaël Glucksmann est candidat, et donc Léa Salamé s'est mise en retrait du GT de France 2.
2: Oui.
14: Donc quand le remplaçant de Léa invitera Glucksmann, ça va faire bizarre. Hein. Et le remplaçant, c'est grâce à moi que vous avez eu le job.
17: Oui.
14: Et voilà, rien qu'en annonçant ma candidature, j'ai créé un emploi. Signe de Jules. Allez, on débouche le lait de soja. Je suis désolé, je le trouve mou. Glucksmann, je suis sûr que quand il souffle dans un alcotest, les flics lui disent de boire plus. Glucksmann, il a cru être allé au Hellfest et c'était un concert de Vincent Delerme. Glucksmann, il tape du poing sur la table, mais avant, il met un dessous de verre. C'est ce genre. Donc, 15 euros la primaire du PS, c'est le prix d'entrée d'un comédie-club.
2: Oui.
14: À mon avis, on va se marrer. Il y aura peut-être même François Hollande, monsieur Petite Blague, ou Bernard Cazeneuve. Ça aussi, c'est un sacré pince sans rire. C'est une sorte de Paul Mirabel, mais pour les plus de 75 ans, c'est plus Paul Chou de Bruxelles. Si vous voulez. C'est Paul Salsifi.
2: Oh non.
14: C'est pour un public un peu plus rouillé, quoi.
17: J'ai décidé de devenir président de la République.
14: Tout le monde rigole. Salam les rouillés. Tout le monde rigole. C'est des barres de LOL de feu. On va rigoler. À demain.
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21: Allez, tout de suite, cette fois c'est sûr, le tennis français tient son champion.
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22: Arthur Fils, c'est la promesse du tennis français.
21: On va être chauvin.
23: Une grille qui est chauvin.
22: Le plus jeune joueur du top 50 mondial.
24: Et après, de toute façon, devant les grands champions, comme avec Novak, il va s'aplater comme une crêpe.
22: En un an, il passe de la 250e à la 36e place mondiale.
23: Tout est réglé comme du papier millimétré.
22: Une ascension fulgurante grâce à deux demi-finales.
25: On aurait pu appeler Benedetto pour comment gagner une finale, non?
22: Il y a un an et demi, Arthur Fils débarquait sur le circuit. Disait vouloir être numéro 1 mondial et gagner un grand chelem en moins de 5 ans.
26: T'as toujours ceux qui brouillent les étapes.
22: Désormais, il sait tout ce qui lui reste à faire.
27: Et mon tout, un point commun avec Stallone. Pourquoi? Parce qu'il va peut-être être rookie. Il va peut-être être rookie.
28: Breaking news.
21: Celle-là, elle est très bonne.
26: Ouais.
21: Ah, elle est très bonne, mais elle est technique, hein, quand même.
26: Oui,
21: hein.
26: C'est pour ça que je ne l'ai pas comprise.
21: Rocky, là, tu l'as ou pas? Rocky de l'année.
26: Ok.
21: Ah non, mais... Il faut aller chercher loin. On salue Fred Pouillet d'ailleurs. Bonjour. Et Suzanne Folly, qui sont toujours aux manettes de l'émission.
23: Fred Pouillet, bien bronzé.
21: Fred Pouillet, très bronzé, ouais. Et vous retrouvez d'ailleurs les prods de Suzanne en podcast sur rmc.fr. Donc nous parlons de la perf d'Arthur Fils pour commencer ce Super Moscato Show. Le Français remporte le Masters 1000 de Cincinnati. Alors certes, c'était un tournoi sans les deux meilleurs joueurs du monde, Carlos Alcaraz et Yannick Sinner. Mais il y a tout de même des stats assez parlantes. Fils n'est que le cinquième Français vainqueur d'un Masters 1000, ce qui est assez hallucinant. Il est désormais 11e mondial et 5e à la race. Donc ça pose quand même la perf, en tout cas le début de saison du Français.
26: À 22 ans.
21: Et l'US Open va se disputer sans Sinner et avec un Alcaraz en reprise. Donc on ne connaît pas exactement son niveau réel. Est-ce qu'on a le droit de rêver, tout simplement, à court et à long terme, pour Arthur Fils, le 32-16, pour débattre avec nous cet après-midi sur RMC. Eric Salio, bonjour.
29: Bonjour à tous.
23: Salut Eric.
26: Salut Eric.
21: Alors Eric, en tout cas, il a déjà fait mieux que beaucoup de grands noms du tennis français, Arthur Fils, à 22 ans. Hein.
29: Bah, si l'on se réfère, vous savez, au décompte olympique où l'or est privilégié, Arthur Fils possède déjà un meilleur palmarès que Gaël Monfils, Gilles Simon ou Richard Gasquet. Voilà. À 22 ans, il a franchi avec une gourmandise assez impressionnante tous les paliers et en ayant dû s'arrêter près de 6 mois à cause de son dos, sa ténacité, sa discipline et son explosivité sont récompensés, même si les grincheux, oui, diront que les cadors étaient absents à Cincy. Mais l'opportunisme est une grande qualité et ce titre va forcément donner des ailes à Arthur Fils à l'US Open où il aura le statut de tête de série numéro 10. Cela signifie qu'il évitera forcément un top 4 avant les quarts de finale. Jeudi, à l'issue du tirage au sort, on aura son tableau de marche. Jusqu'alors, il n'a joué que deux US Open. À chaque fois, il est bloqué au deuxième tour face à Arnaldi et Diallo. Avec la dynamique qui est la sienne, on va attendre des étincelles en rappelant que ça fait 18 chelems d'affilée qu'un bleu est incapable d'atteindre le stade des quarts de finale. J'ai l'impression que ça va s'arrêter.
21: Le reniflement. Il fallait quand même un petit coup de comédia dell'arte de Salio, sinon c'était pas vraiment Eric Salio. Hein. Tu as bien préparé ton sniff-niff ou tu l'as improvisé?
30: C'est travaillé.
21: Bon, qui va jouer les grincheux? Sarah, est-ce que tu as envie de t'enflammer? Est-ce qu'on a le droit de rêver?
26: Non, on a le droit de rêver, absolument. Oui, bah tu les as donné, les stats. Aujourd'hui, un joueur qui, avec quand même une moitié de saison jouée, hein, c'est-à-dire qu'il n'a pas joué et l'Open d'Australie et
30: deux
26: grands chelems en moins et Roland Garros, et cinquième à la race. Donc, ça veut dire que quand il est sur le terrain, il est super efficient. Il joue très bien. Il a raté une, deux. On est quasiment à quatre mois et demi où il joue pas. Et il a déjà un titre à Barcelone. Il a son premier Master 1000. Il a le meilleur classement de sa carrière. Enfin, je vois pas comment on ne pourrait pas s'enflammer. Et d'avoir des grandes ambitions pour lui. Et la manière dont il agit et dont il réagit montre que ce Master 1000 ne semble être qu'une étape dans ses objectifs à lui.
21: Dès l'US Open, là, qui arrive la semaine prochaine.
26: Bah, Il vise forcément une deuxième semaine. Quand il tête de série ouais, numéro 10.
30: C'est pas ça rêver, hein, quand même.
26: Non, mais rêver.
30: C'est aller
26: oui,
30: en demi.
27: C'est gagné.
26: Oui, mais attends, allez, deuxième finale. Semaine. Bah, deuxième semaine, t'es en quart de finale. Après, ça dépend contre qui tu tombes. Ça dépend aussi ton parcours, si t'as laissé de la gomme pendant les dix premiers matchs. Ça dépend des conditions de jeu. Enfin, il y a beaucoup de choses. Aujourd'hui, en termes de niveau de jeu intrinsèque, je vois pas pourquoi on pourrait pas croire qu'il soit dans les quatre demi-finalistes, en termes de niveau de jeu pur. Hein.
21: Julien Beneteau, est-ce qu'on a le droit de s'enflammer et de rêver pour Arthur Fils ?
30: Oui, je suis assez d'accord avec Sarah. Sur le moyen terme, le moyen long terme, oui, on peut rêver grand pour lui. Parce qu'il est en train de franchir et de construire sa carrière en franchissant toutes les étapes. Je me souviens quand Stan Wawrinka avait gagné un grand chelem, le premier grand chelem qu'il avait gagné. Lui, il était dans une époque où il y avait les monstres, les trois ouais. devant. Et il disait, on peut pas espérer gagner un grand chelem si on valide pas des étapes avant. Et il avait expliqué, il faut être capable de gagner des 250, des 500, des 1000 pour ensuite espérer aller à la très haute altitude que sont les grands chelems. Et c'est ce que fait Arthur Fils. Il a gagné un 500 cette année, il vient de gagner un 1000. Et en plus, le circuit masculin n'a jamais été aussi ouvert qu'en ce moment depuis des années.
21: Est-ce que c'est pas juste conjoncturel là? C'est ouvert parce que Alcaraz ouais, et Sinner ouais. sont blessés, mais ça peut se refermer très vite.
30: Non, mais ça peut se refermer, l'année prochaine, ça peut se refermer très vite pour la victoire en Grand Chelem. Parce que Alcaraz et Sinner, pour l'instant, sont encore un petit peu au-dessus du reste de la meute. Mais je le vois pas gagner l'US Open dans 8 jours, dans 15 jours.
0: Après, il fait partie des probables vainqueurs quand même. Oui. On peut miser
26: des
0: sur
26: favoris,
0: lui.
26: Bah, aujourd'hui,
30: parce que c'est ouvert.
0: Il peut le gagner, ce qui est déjà fou de dire
30: en
0: ça.
30: En fait, aujourd'hui, sur cette US Open, pour moi, et c'est très rare chez les hommes, c'est plus le cas chez les femmes.
26: C'est très très ouvert.
30: Mais pour moi, il y a 10 vainqueurs potentiels.
0: Ouais. Ah, voilà.
30: Tu mets Djoko, tu mets Alcaraz, tu mets Zverev, il y a 4-5 Américains qui sont très forts. Voilà. Il y en a 4 ou 5. Mm-hmm. Et il y a Arthur qui est avec Rodar, Ogier Eliassim et
21: Arthur. Tu le mets ?
30: Non. Moi, je pense qu'Arthur, sur dur, il l'a montré. Voilà, je pense qu'il est au-dessus de lui, là, sur dur. Sur ce moment-là.
26: Avec ses conditions de jeu.
30: Avec ses conditions. Ouais. Maintenant, Sarah l'a dit, il va falloir qu'il passe cette première semaine. Il va jouer une tête de série qu'à partir du troisième tour. Il faut qu'il arrive à passer cette première semaine, ses trois premiers tours.
21: Sans
30: faire un match de 5-7 à 4h30 avec 30 degrés et 80% d'humidité à New York. Ouais. Des choses comme ça pour pouvoir viser loin sur cette deuxième semaine, sur le huitième et le quart quand il va jouer. Parce que ça va être difficile. Et puis, c'est pas parce qu'il a battu là Tiafoe et d'autres mecs cette semaine qu'il va tout de suite les rebattre en grand chelem. Quand vous allez jouer Shelton en quart de finale en night session devant 25 000 personnes, c'est pas pareil. Donc, mais il a les armes tennistiques physiquement. Il est impressionnant.
26: Là, sur les 10 jours, il a été impressionnant.
30: Et je trouve que mentalement aussi, là où il a progressé, il apprend très vite par rapport à ses premiers coups d'éclat de la saison quand il avait enchaîné Indian Wells Miami, où il avait fait carré et demi, Steve. Il avait dit, il faut que j'arrive à gaspiller et à perdre moins d'énergie pendant les matchs. Il se dispersait, il s'encourageait énormément. Là, sur la semaine à Cincinnati,
0: il s'est tenu. Voilà,
30: incroyable. Et puis il est tout de suite dedans. Quand il a dit, il le dit, c'est une étape sur quelque chose que j'espère de plus grand. Donc,
26: il y a quand même une petite inconnue, c'est ce physique.
30: Oui, bien sûr.
26: C'est-à-dire que là, cette semaine, elle s'est passée.
30: C'est bien,
26: elle s'est passée, mais fantastiquement bien. Un état physique, une condition physique de défense, c'était assez impressionnant.
30: Il est solide.
26: Après, comment il récupère ?
30: Voilà. En fait, le fait qu'il ait loupé énormément de grands chelems sur les deux dernières années, sur l'année dernière et cette année,
26: ouais.
30: fait que en 5-7,
21: il est frais. Ah non.
30: Non, il a pas trop joué.
21: Il a pas de référence.
30: Et donc il a pas encore trop cette expérience.
1: Il a que un premier tour à Wimbledon.
30: Voilà, c'est ça, exactement. Donc c'est pour ça.
26: Bah non, sur 5-7 à Roland.
30: Il a pas joué à Roland cette année.
26: L'année dernière
30: et après il a abandonné.
1: Il a brisé le dos.
30: Donc sur les 6-7 derniers tournois du Grand Chelem, il en a joué 15, je crois.
21: Alors, est-ce qu'on peut s'enflammer? Est-ce qu'on peut rêver?
1: En fait, je suis très surpris que vous soyez surpris par ce qu'a fait Arthur Fils, parce que au début de saison, quand Bennett parle de son enchaînement Indian Wells Miami,
23: dans les émissions, on a beaucoup parlé d'Arthur Fils et on a tous dit, mis à part Sinner, Alcaraz et
26: Zverev,
23: c'est le meilleur de tous les autres. À cette époque-là, c'était le meilleur de tous les autres.
0: On disait lui, Rodard.
23: Exactement. Aujourd'hui, il confirme ça parce que son physique l'a relâché à un moment donné cette année, mais quand il a 100% de ses moyens, et ça a l'air d'être le cas, c'est le meilleur des autres. Et aujourd'hui, les autres n'étaient pas là. Eric Salio parlait d'opportunisme. L'opportunisme, c'est quand il y a les meilleurs du monde qui ne sont pas là. Quand tu as une fenêtre et la porte est ouverte, il faut y aller. Ouais. Il l'a fait. Maintenant, on sait que c'est un autre monde. Les grands chelems, oui. Bennett, Sarah le connaissent très bien. C'est un autre monde. C'est une autre atmosphère à l'US Open. T'es pas à l'abri. On l'a vu à Roland-Garros. On était tous dire, c'est Sinner, friser les moustaches à Roland-Garros. Tu sais pas ce qui peut se passer sur un grand chelem. Tu crampes. Tu te fais embarquer par un mec.
30: Ouais,
23: tu te montres le match. Tu joues un mec qui est en chaleur sur un premier, un deuxième tour. Tu te retrouves à jouer 4h30. La hanche qui queen parce qu'on sait pas s'il est vraiment rétabli à 100% de la hanche, même si là, il a quand même donné des signaux très positifs. Le Masters 1000, c'est fantastique. Ça reste un Masters 1000 dans un contexte un peu particulier, sur 12 jours, pas Sinner, pas Alcaraz. On a vu que Djoko, physiquement, on nous parle de Djoko à 39 balais, physiquement, il a été détruit sur un premier tour contre Tirante, l'Argentin. Djoko, il est dans un état pitoyable sur un premier tour.
30: Zverev, il était moyen.
23: Zverev a du mal à se remettre de sa finale perdue à Wimbledon. Donc, il faut s'enflammer pour Arthur Fils, parce que c'est le mec peut-être le plus en forme avec Rodar, qui a fait un été énorme.
30: Énorme.
23: Il y a eu 7 Masters 1000 cette année, 5 gagnés par Yannick Sinner. Et peut-être que Yannick Sinner, d'ailleurs, le paye, hein, de son calendrier monstrueux où il a gagné tous les Masters 1000. Il y a eu Ben Shelton qui a gagné Montréal et Arthur Fils. Donc, on peut s'enflammer, Pierrot. On va s'enflammer.
0: Mais c'est pour ça qu'il faut même être pressé, en fait.
23: Parce que les messages d'auditeurs sont pressés, là. Tu vas à l'Open d'Australie l'année prochaine. Si t'as Sinner, si t'as Alcaraz, si t'as des mecs en forme, peut-être que
0: tu l'as
23: plus.
0: Julien et Sarah, j'ai jamais vu. Vous parlez en joueur de tennis et c'est normal. Vous dites le fameux discours, il est en train de franchir des étapes. Sarah, elle a dit, on peut penser à une deuxième semaine, évidemment, mais ça, c'est quelque chose de normal. Mais là, il faut penser à l'anormal. Il faut le choper tout de suite. Il faut qu'on ait l'ambition, qu'il ait l'ambition de le choper tout de suite.
30: Je pense
0: toujours à Vincent Noscato, qu'on salue, qui nous écoute de là-haut, qui dit
26: de
0: toujours.
26: D'en bas, plutôt.
0: Vincent, il nous dit toujours, il a raison en sport parfois. Vincent, il dit, ce qui est pris n'est plus à prendre.
30: Exactement.
0: T'as l'occasion de le prendre.
30: Il faut pas attendre.
0: Et moi, j'ai toujours, moi, traumatisé. On venait de démarrer le Moscato Show en 2008. Il y a un jeune joueur français qui a 22-23 ans, qui arrive en finale d'un tournoi du Grand Chelem. Il s'appelle Joey Fritzonga. Et à ce moment-là, on s'est dit,
23: il
0: va en attraper un, ça y est. On l'a, celui qui va succéder à Yannick Noah. Il n'est jamais retourné en finale, Joey Fritzonga. Donc il faut y aller. Il faut aller au-delà de l'humidité. Il faut aller passer outre le contexte. C'est une machine de guerre en ce moment. Il faut le choper là. Il faut essayer de le choper là.
30: Ouais.
0: Sinon, tu peux avoir des regrets toute ta vie ou pendant 5-6 ans après.
30: Tu as complètement raison. C'est-à-dire que.
0: Faut pas parler de programme là, c'est maintenant, tu vois.
30: Non,
0: ce que
30: mais
0: je veux dire. C'est
30: quand, ce tournoi-là. Quand tu parles comme ça, honnêtement, je pense qu'au fond de lui,
23: il sait qu'il y a une fenêtre là.
0: Mais évidemment.
30: Et j'espère que son entourage. Et là, je pense que Ivan Izevich va revenir cette semaine le préparer. En plus de Ivan Sinkus, le coach qui fait le boulot à temps plein. J'espère que sans lui monter la tête et sans que.
0: Mais un minimum.
30: Mais lui dire.
0: Mais tu sais, Julien, c'est comme Sexa cet été. Sexa, il démarre le Tour de France lui-même. Sexa, il se dit, si j'ai l'occasion d'aller le taper le Tour, je le tape. Pogacar peut se planter, il peut être malade. Les gens parlent top 10, etc.
23: C'est pas arrivé, par contre.
0: Non, mais il a tenu son rang. Et s'il y a un souci, tu sais pas ce qui se passe si Pogacar pète. Tu sais pas.
30: On parlera de Paul Sexa et du Tour de France, bien sûr, cette semaine avec Jérôme Pinot. Juste avant d'accueillir Philippe, tu disais, il est impressionnant sur le court en ce moment. Qu'est-ce qu'il a de particulier? C'est quoi son jeu, Arthur Fils, Sarah?
26: C'est un joueur qui est très agressif, qui frappe très fort. Moi, ce qui m'a impressionné.
30: Surtout en coup droit.
26: Ouais. Mais il est régulier en revers aussi. Hein.
30: Ah mais il a demain à diagonale.
26: Il est indébordable. Après, ce que j'ai trouvé très impressionnant hier, et notamment dans le troisième set, en début de troisième set, c'est que j'ai trouvé qu'il avait une défense. Où il arrivait à renverser parce que Tiafoe il y en a mis quelques vraiment il l'a mis loin de la balle et il arrivait à revenir dans le court et ça me faisait penser à un certain Djokovic dans la manière de la couverture.
30: Stephen se lève. Ah tu vas l'aimer.
26: Non non. Bah oui mais dans la manière de couvrir le terrain, je l'ai vu faire des grands écarts, reprendre un peu la position.
30: C'est ce qu'il appelle le kiné quand il y a trois vols de break contre lui.
23: Non,
30: c'est pas Djoko.
26: Et le retour à je crois à 4-0. À 4-0, Tiafoe n'avait marqué aucun point sur sa seconde balle.
30: Et il y a un autre truc qui prouve que tennistiquement, il est très fort, c'est qu'il s'est fait breaker une seule fois dans la semaine, sur tout le tournoi, hier. Et il ne sert pas 3 aces par jeu.
1: Non.
30: Ce n'est pas
1: non.
30: Giovanni Pichipirica.
26: Non.
30: Ça veut dire qu'il ne se fait pas breaker parce que derrière,
0: dans le jeu
30: la frappe, la frappe a pressé que ça arrive.
1: Tu sais qu'il est quand même parti au vestiaire à la fin.
0: Ouais,
1: il a parlé dans le miroir. Il a dit
0: reprends-toi,
1: mon gars, reprends-toi.
0: Tu fais ça, toi.
1: Tu fais ça, toi.
0: Ça fait ça, c'était au LPR.
1: Non,
30: c'était pour ou Vincent Cassel dans l'aile.
1: Exactement.
30: Vous savez que Tiafoe, c'est le gars sûr de Stephen, quand même. Vous savez ça.
0: Ah oui, tu l'as rencontré après Roland Garros.
1: Je voulais s'entraîner sur Green Set et je l'accueille dans mon cours. Donc
30: tu allais au TCC déjà jouer.
1: TCC, c'est
30: génial. Mais il est adorable.
1: Très gentil, super mec.
26: Dans un couloir pour le faire jouer.
1: Non,
26: ou pas
1: je l'ai mis sur le terrain. Je me suis effacé. Écoute, je l'ai laissé s'entraîner.
30: Petite anecdote perso, l'année dernière, je vais à Wim avec mon fils. Je le vois, il ne m'a pas vu depuis 4 ans. Et il s'est souvenu que c'était lui qui m'avait battu à mon dernier Wimbledon. Il m'a dit attends, je suis à une photo avec ton fils et tout. Non, c'est un bon gars, le mec.
3: Voilà. Française Tiafoe.
1: Il lui a dit bien ça va, Richard.
30: Bientôt.
1: C'est Julien.
30: Non, ça, c'est Christian Bims. C'est Christian Bims qui m'avait fait ça.
3: L'ancien président.
30: C'est plus Julien qui m'avait fait ça. Alors qu'il était président.
1: Christian Bims, il t'a appelé Richard.
30: Non, il m'a pas appelé Richard. Il me fait.
1: T'as pas appelé Wilfried.
30: Au mois d'octobre, au mois de novembre, à Roland Garros, quand c'est vide, je sors de chez le kiné et là, il me croise, il me fait ça va, Paul-Henri ?
26: C'est vrai que vous avez un petit air.
30: Je vous jure que c'est vrai.
3: Président de la Fédération française de tennis,
30: Christian Bims. C'était 2006.
3: 32-16, Philippe. Bonjour Philippe.
0: Salut Philippe.
4: Bonjour l'équipe.
3: Philippe, est-ce qu'on a le droit de rêver avec Arthur Fils?
4: Eh bien, écoutez, d'ailleurs, moi je vais dire que la météo du tennis aujourd'hui, c'est des blessures. Et malheureusement, Arthur Fils a un problème de dos. Alors, je pense qu'autour de la table, il y a des gens bien plus capés que moi pour dire ce que c'est qu'un problème de dos, mais c'est des problèmes malheureusement récurrents. Et tant qu'il va en être, loin, il peut bien sûr taper un US Open. Moi, je le crois. On l'a vu jouer, il est au-dessus de tout. Mais ça peut retomber tellement vite qu'on le voit avec des Sinner et des Alcaraz qui sont au-dessus du lot aujourd'hui, qui ont été mis à plat avec des blessures. Donc voilà, on n'est plus dans l'époque Djoko, Rafa et Federer qui étaient en général au-dessus des blessures. Moi, je dis que malheureusement, aujourd'hui, le tennis mondial, aujourd'hui, il est tenu par les blessures de ces stars. Quoi.
3: Non, mais ce qui est rassurant, c'est que tu vois que quand il revient de blessure, il retrouve tout de suite son niveau. Ça, c'est quand même plutôt un signe très positif.
30: Fait, ce qui a été incroyable, c'est quand il a repris au mois de février. Il n'avait pas joué depuis 6-7 mois ou 7-8 mois. Et là, tout de suite, il a fait des résultats, il a gagné des tournois, il était là. Et c'est là
26: où... C'est un petit peu comme là, la tournée américaine, il est monté en puissance quand il gagne Barcelone.
30: Parce que Washington, on est inquiet.
26: Ouais.
30: Et puis en fait, après,
1: il perd contre Rodar à Montréal.
30: À Washington, non ? C'est à Montréal ?
26: Non, c'est Montréal.
1: Ouais, il perd contre Rodar à Montréal, ouais. Rodar qui fait une petite saison aussi.
30: Incroyable.
3: Oui, c'est peut-être lui. Parce que quand tu disais en début de saison, enfin en fin de saison dernière, on se posait la question, est-ce que c'est lui le troisième homme ? Peut-être faut dire le quatrième maintenant, mais on avait eu Rodar dans l'équation, on n'a pas eu tort quand même. Hein.
1: Non, on n'a pas eu tort.
30: Là, vous avez eu le nez creux, en plus d'être rouge.
3: Bah oui, mais tu sais, il faut savoir s'en servir. Mickaël au 32-16, salut Mickaël.
0: Salut Mickaël.
4: Salut
3: Mickaël, est-ce que tu as envie de t'enflammer avec Arthur Fils ?
4: Ouais, comme j'ai expliqué, on va pas non plus s'attendre à ce qu'il gagne le Grand Chelem. Hein. Il y a forcément d'autres personnes, surtout que Alcaraz va forcément vouloir garder son titre. On est bien d'accord. Mais bon, moi, clairement, si le tableau est bon, parce que pour l'instant il n'est pas encore sorti, du moins je ne peux pas l'avoir vu, il peut finir quart ou demi, parce que. Franchement, Sarah l'a dit, elle pense voir Djokovic quand il joue, mais c'est vrai qu'il tape dur dans la balle. Il a un mental d'acier parce que se prendre 6-1 sur le deuxième et que les 6-0 derrière pour terminer, Francis Tiafoe, pourtant, c'est pas le pimpin du coin. Il était chez lui aux États-Unis. On a vu ce qu'il a fait quand même l'année dernière, si je me trompe pas, à l'US Open, où il a été très bon. Donc, moi, je crois que on a peut-être un bon nouveau Français qui va faire comme son gars qui a fait en 2014, avec son Masters 1000 à Cincinnati derrière et qui avait fait un bon parcours, je crois, à l'US Open, parce que j'étais quand même, ça fait un petit moment que je l'ai pas vu. Et donc, moi, je pense qu'on peut s'enflammer, et puis c'est cool de revoir nos Français revenir à la page, là, avec tout ce qui se passe, comme dans les grandes gueules du sport, ce week-end, il parlait des matchs des sports de raquettes, avec Alex Lanier, champion du monde.
1: On a Alex Lanier, ça a beaucoup à jouer à l'US Open.
3: Badminton. Ouais. Gros service.
4: Non, mais ce que je veux dire, c'est qu'on a des sports qui avant, comment dire, où les Français ils n'arrivaient pas à performer. Et puis ben là maintenant au tennis on commence à avoir avec notre petite Arthur Fils là un petit espoir à avoir. Donc moi je suis content pour lui et j'espère que l'US Open ça va aller loin quoi.
3: Merci Mickaël, merci Philippe. Un petit pronostic vite fait US Open Arthur Fils, Julien.
30: Comme ça du tac au tac. Pas besoin de... sans voir le tableau, sans rien, truc.
3: Sans voir le tableau, en aveugle.
26: Un quart.
30: Ouais.
3: Un quart.
30: Ouais. Ah ouais, demi. Demi. Allez.
3: Stéphane.
1: Moi j'allais dire demi.
3: Demi. Très bien.
26: Moi quart.
3: Dans un instant, on change complètement de discipline. On accueille Lauriane Nolo, triple championne du monde de kitefall, médaillée olympique et qui a déjà la tête à Los Angeles 2028. C'est le Super Moscato Show. 15h29, à tout de suite.
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3: 15h31 sur RMC, c'est le Super Moscato Show. Sarah Pitkowski, Stephen Brun, Julien Beneteau, Adrien Aigouin. Dans une demi-heure, nous parlons de la Ligue 1, le retour de la Ligue 1 ce week-end, et de Luis Enrique qui n'a pas ménagé ses stars Kvara et Dembélé. Faut-il faire attention? C'est à 16h30 de 16.
0: Est-ce que vous voulez un petit point question moyenne, puisqu'on vient de débattre d'Arthur Fils? Eric Dimeco arrive. Eric Dimeco, légende de l'OM, à 17h dans le Moscato Show.
1: Légende tout court.
0: Il fait sa rentrée lui aussi. La question moyenne était la suivante: quel est le plus probable? L'Olympique de Marseille est champion de France cette saison, champion de France de Ligue 1. Ce qu'a réussi à faire Lille, Monaco. Lens a terminé un point il y a 3 saisons.
26: Attends, voilà. Cette
0: il
26: n'y en a pas tant que ça
0: finalement. Cette saison.
26: Ah oui, cette saison. Okay.
0: Voilà, cette saison. Mmh. Où, d'ici le 31 décembre 2027, Arthur Fils a 2 tournois du Grand Chelem. Il a gagné 2 tournois du Grand Chelem. C'est-à-dire qu'il a peut-être gagné du
26: Sampenda et Roland-Garros.
30: Je rappelle juste que Marseille, depuis 93, ils ont été champions de France une seule fois.
0: Depuis 92. Alors,
1: le palmarès officiel. En 93, il est encore sur le site web de l'Olympique de Marseille,
0: mais pas sur celui de la Ligue. Vous répondez à 73%. 73%, le plus probable. D'ici un an et demi, Arthur Fils aura deux grands chelems. Il aura gagné deux grands chelems, Arthur.
1: Plus personne ne croit en l'OM.
26: Mais exactement.
0: Tout le monde tombe sur Arthur Fils.
3: Voilà. 16h le PSG, 17h l'Olympique de Marseille, mais tout de suite les Jeux Olympiques.
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3: On a une grande championne, Lauriane Nolo, triple championne du monde de kitefoil, médaille olympique à Paris, en l'occurrence à Marseille, en 2024. Salut Lauriane.
13: Salut, merci Maxime.
3: Lauriane, t'étais en train d'écouter notre petit débat improvisé sur la question moyenne. Le foot, le tennis, tu suis tout, ça t'intéresse ou t'es dans ta discipline toi?
13: Ouais, je suis un peu plus le foot que le tennis quand même, et bon, on parle de l'OM et moi je viens du sud, donc je suis quand même team l'OM quoi. J'aurais voté pour l'OM.
3: Supportrice de l'OM.
13: Ouais, même si peut-être que les statistiques sont contre eux, moi j'aurais été pour l'OM.
3: Donc dans la question moyenne d'Adrien, il y a un vote de plus pour l'Olympique de Marseille de Lauriane Nolo.
0: Tu es 98.
13: Je suis né en 98.
0: Donc t'as jamais vu gagner.
13: Mais c'est non, pas grave. C'est avec le quart,
2: Lauriane Tripp, championne du monde de kite foil et médaillée olympique. C'est quoi la différence entre le kite foil et le kite surf? Qui parle un peu plus au grand public, hein.
13: Le kitefoil, j'ai tout simplement juste un système de mât et d'avion sous ma planche qui me permet de voler au-dessus de l'eau.
2: C'est du kitesurf avec un foil, en fait.
13: Voilà, c'est du kitesurf qui avance plus vite et avec une planche qui touche plus l'eau.
2: Et avec des perfs assez impressionnantes.
13: Des perfs de vitesse bien plus impressionnantes, ouais.
2: Et on parlera de la dimension physique également de ta discipline. Mais d'abord, on va rappeler quand même que tu es vice-championne olympique à Paris. C'était une des médailles dont on se souvient au JO parce que c'est une médaille d'argent. Et tu avais expliqué, tout le monde était content, sauf moi en fin de compte.
13: Ouais.
2: Parce que toi, tu voulais l'or et c'est cette finale qui s'est mal passée.
13: Ouais, grosse déception parce que quand on arrive comme ça, en favori, en leader, tout le monde s'attend à ce que tu gagnes. Et au final, tu finis deuxième. Donc tu te dis, j'ai pas coché toutes les cases qu'il fallait cocher. Il y a un moment où j'ai pas fait ce qu'il fallait faire. Mais c'est comme ça, hein, c'est la vie. On peut pas tout réussir. Et aujourd'hui, je pense que c'est ce qui me motive encore.
8: Deux ans après, t'es toujours énervé?
13: Ouais, je suis toujours là. Non, en vrai, j'ai appris à la savourer cette médaille quand même. Je suis très contente d'avoir une médaille d'argent aux Jeux de Paris.
0: Tu n'es pas si déçu que ça, parce que moi, je me souviens, t'as reçu avec Estelle Denis au Club France le lendemain de la médaille et t'avais perdu ta voix.
13: Non, mais je sais très bien faire la tête aussi. Hein. Il n'y a pas de souci là-dessus.
0: T'avais pris froid peut-être?
13: Oui, il faisait un peu froid au mois d'août à Marseille et du coup, j'avais un petit rhume, j'ai perdu ma voix.
26: C'était dans l'avion entre Marseille et Paris.
13: Non, c'était le train.
2: Et on t'avait vu ensuite à la parade des athlètes à Paris après les JO. Béquille et plâtre. Il y avait un plâtre ou pas? Je sais plus.
13: J'ai eu un plâtre, mais un court moment parce que je me suis fait opérer. Donc j'avais une ortho.
2: C'est pas dû à la fête après la médaille.
13: C'était encore une très bonne idée de ma part d'aller faire du trampoline juste après les Jeux. Et ça a pas très bien tourné. Mais...
30: Casser le pied pour en fait une victoire.
0: Oui, c'est vrai, t'es tombé de la table.
8: Comment ça, c'était une victoire en simple?
30: Oh, ta gueule. C'est comme rien, j'étais en béquille et botte de marche après la victoire en Fed Cup. Le pied dans la soirée.
13: Le plus drôle, c'est que quand on a été décoré et que donc ça passait à la télé, les journalistes ils ont dit que j'étais athlète paralympique du coup. Donc j'étais en béquille. Je vous jure que c'est vrai.
2: Lauriane Nolo, donc triple championne du monde et médaillée olympique de kite foil. Est-ce que, alors maintenant que tu apprécies cette médaille d'argent, est-ce qu'il en reste quand même une frustration et une motivation en vue des JO de Los Angeles?
13: Ah bah oui, forcément. Je pense que limite ça aurait été trop beau de tout avoir dès mes premiers jeux et peut-être que j'aurais pas eu la même énergie et la même flamme que j'ai aujourd'hui d'aller vraiment chercher la médaille d'or à Los Angeles, quoi.
2: Alors là on est à mi-chemin entre les deux éditions, entre Paris et Los Angeles. Qu'est-ce qui a évolué par rapport à il y a deux ans à Paris? Pour toi, hein, particulièrement, pas pour ta discipline, mais.
13: Bah, pour moi, je pense que je deviens de plus en plus vieille, donc je me professionnalise. Enfin, c'est vrai, je pense que j'ai appris de mes Jeux de Paris, j'essaye un peu de me faciliter la vie par rapport à des expériences que j'ai pu vivre quand on prépare les Jeux. En fait, moi, je suis un sport immatériel, autant que c'est un sport physique, très stratégique, et donc déjà là, j'ai toutes les expériences que j'ai pu avoir en 2024 que là j'ai plus besoin de faire pour 2028. Enfin voilà, on évolue, c'est pas le même chemin, quoi.
26: Tu disais tu t'es professionnalisé, c'est-à-dire que tu as enrichi ton équipe, tu te prépares différemment et concrètement c'est quoi?
13: J'ai un nouveau préparateur physique, j'ai une nouvelle manière moi de préparer mes compétitions au niveau de mon matériel. Voilà, maintenant je me suis vraiment spécialisée dans le testing, les essayages de mon matos, je perds moins de temps. Avant, je pouvais passer des heures et des heures à me rendre dingue à essayer de choisir du matos.
26: Là, t'as quelqu'un qui s'en occupe?
13: Non, je m'en occupe, mais je trouve que j'ai vachement réussi à trouver mes marques et j'arrive à être beaucoup plus efficace dans plein de sujets, quoi.
2: Ce qui a changé aussi, c'est le CrossFit.
13: Ouais, le CrossFit, c'est marrant, tout le monde m'en parle. Le CrossFit, c'était plus, c'est un sport que j'ai commencé suite à ma blessure et qui me permettait un peu de me défouler parce que j'avais pas le droit d'aller faire du kite encore. C'est un sport où j'ai beaucoup accroché avec ce sport.
2: Mais tu continues quoi à fond quand même?
13: Non, aujourd'hui j'en fais beaucoup moins parce que j'ai pas le temps entre la prépa physique et les heures de nav sur l'eau. Le CrossFit, c'est un bonus, c'est du bonus, c'est du plaisir, quoi. Mais je suis pas encore prête à faire les CrossFit. CrossFit Games, vous inquiétez pas.
2: Pour revenir sur ta discipline, quelle est la part de la dimension physique par rapport à la technique? C'est quand même un sport de force, non? Parce que ça a l'air, en tout cas, de tirer énormément, d'envoyer des puissances assez incroyables.
13: Ouais, je dirais que c'est peut-être un 70-30, 70 physique et 30 le matos. On a une grosse part de poids, de charge dans les jambes, où plus on arrive à charger notre voile et notre foil, et plus en fait tout le système a envie d'accélérer. Et après, bon, bah forcément, ça reste quand même du matériel aussi. Donc, bon, si j'ai un foil qui est cassé, je vais pas trop avancer.
2: Donc, t'as passé beaucoup le bas du corps.
13: Ouais, je fais beaucoup les jambes. Après, faut quand même, bon, pour avoir une certaine harmonie, éviter les blessures, etc., on vient quand même bosser le haut du corps, parce que bon, on le sait très bien, c'est pas très beau quand même, des cordiformes, mais c'est vachement les jambes qui prennent, ouais, nous.
26: Et moi, je voulais savoir la vitesse, parce qu'on disait que le kitesurf
13: 200 km/h. Non, je rigole. Non, moi, mon max de vitesse, c'est 40 nœuds, donc c'est, on va dire, dans les 70-75 km/h. Quand on fait des courses, donc nous, on fait la course, on remonte au vent et on

0: on a toutes des, on a un peu comme le code de la route, on a, ouais, on a le code de la voile.
1: Il y a des priorités.
0: Il y a des priorités, et on a des systèmes même de jury. Donc, si par exemple.
2: Il peut y avoir des pénalités.
0: Non, mais si toi, Julien, tu fais une faute contre moi à l'eau, je vais te dire proteste. Et en gros, après, on peut aller devant un jury et je vais dire, voilà, Julien, il m'a pas laissé passer alors que j'avais la priorité. Et ça devient vraiment comme si on était dans la cour d'assises. Et là, je plaide mon cas et à la fin, ils disent qui a raison, qui a tort.
3: Et comme sur la route, tu peux t'embrouiller aussi.
0: Ouais, je crie proteste.
2: Et tu parlais du matériel. Est-ce que c'est une discipline au niveau du matériel où il y a beaucoup d'évolution et donc vous devez vraiment être à la pointe là-dessus ou ça reste à la marge au niveau évolution technologique.
0: En gros, le matos, tous les 4 ans, il évolue. Donc, il laisse la marge aux marques de développer pendant 4 ans. Et après, ils enregistrent le matériel qui est bloqué pendant l'Olympiade.
1: Il y a une norme.
0: On doit passer une jauge pour les Jeux. Oui. Où on doit tous avoir la même chose. Ça doit répondre à certaines caractéristiques. Mais tous les 4 ans, on a du nouveau matériel. Donc, ça évolue. Et donc, c'est ça qui est un peu cool aussi. Avec mon sport, c'est que pour l'instant, on n'a pas atteint les limites du sport, qu'on va toujours plus vite, toujours plus fort.
4: On parle de kite foil avec Lauriane Nolo, donc vice-championne olympique, les JO de Los Angeles. Alors, ça sera a priori dans des conditions très différentes de Marseille. Et il se trouve que tu viens de remporter la Coupe du Monde qui avait bien lieu sur le site olympique de LA. Ouais. On est d'accord. Ça, c'est super quand même. C'est un gros avantage, non?
0: Bon signe. Je me sens vraiment bien à Los Angeles. C'est un spot qui est hyper cool. Le vent, il y a du vent tous les jours. On allume les ventilateurs et à midi, c'est bon, c'est parti. Il y a du soleil, il fait beau. On est dans une digue qui est fermée à Long Beach. Il y a une grosse digue au large qui fait que bon, on n'a pas de grosses vagues. Enfin voilà, c'est vraiment un plan d'eau qui est propre.
4: Les conditions sont stables.
0: Ah, c'est optimal pour le kite.
5: En fait, t'expliquais ça dans le stade de hier. Tu disais en fait, je connais déjà exactement les conditions. le jour de
0: médaille d'or. Ouais, voilà, à plus ou moins quelques nœuds et quelques degrés pour l'orientation du vent. Mais en soi, sinon, c'est à peu près tous les jours la même chose.
2: Ouais. D'ici les Jeux, tu vas retourner là-bas sur ce plan d'eau?
0: Ouais. Oui,
2: en compète ou en préparation?
0: Tous les étés maintenant, on va avoir la répétition générale des Jeux, test event. Donc l'année prochaine, on aura le test event. Et on a aussi l'étape de Coupe du Monde. Donc je pense que l'été prochain, j'y serai au moins pendant 2 mois. Et l'été de l'année des Jeux, j'essaierai d'y aller encore plus en amont pour vraiment être à la maison.
4: Alors une question, Lauriane, sur cette approche des JO, puisque tu étais favorite à Paris-Marseille. Et c'est la finale qui t'a empêché d'être championne olympique, un problème de choix de voile, etc. Quand tu prépare les JO, bon, je suppose que tu seras pas loin d'être de nouveau la favorite. Est-ce que tu les prépares uniquement d'un point de vue technique ou est-ce que tu prépares également la gestion de l'événement, puisque c'est peut-être un peu ça qui t'a fait défaut à Paris?
0: Bah là, c'est marrant parce que mon année, par exemple, cette année, c'est tout l'inverse. Je suis pas favorite souvent tout au long de la semaine. Et là, tous les événements que j'ai fait cette année, à chaque fois, c'est le jour des finales où je sors mon épingle du jeu et je gagne. Donc je me dis peut-être que j'ai appris de Paris 2024 et là, j'ai retourné la situation. Faveur.
4: T'as hâte d'y être?
0: Ouais, j'ai vraiment hâte d'y être. Je pense que ça va être des jeux qui vont être grandioses.
4: T'as l'impression que c'est loin ou?
0: Non, ça arrive tellement vite. Je sais pas si vous suivez un peu sur mes réseaux sociaux, mais je fais le compte à rebours de combien de jours on est des jeux. Et en fait, je me rends compte que là, on est plus proche des jeux de Los Angeles que de Paris. Donc, ça arrive très vite.
4: Lauriane, merci beaucoup.
3: Merci beaucoup.
4: D'être venue dans le Super Moscato Show. Lauriane Nolo, donc triple championne du monde et vice-championne olympique de kite foil sur RMC.
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1: Enfin un réveil que vous allez être heureux d'entendre. Le week-end, le réveil Martin, c'est votre nouveau rendez-vous. Tous les samedis, tous les dimanches, entre 6h et 7h sur RMC, je vous accompagne dès votre réveil, pendant que vous profitez de votre premier café ou après une nuit de travail. Toute l'actu du week-end, évidemment, des journaux, des invités, les sujets qui comptent pour vous. Un œil sur les réseaux sociaux, on joue aussi avec le fameux blind text et tout ça avec vous, évidemment, au 32-16, avec une promesse, celle de passer un excellent moment ensemble chaque samedi, chaque dimanche, à tout à l'heure dès 6h sur RMC.
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4: La première édition du journal moyen, l'actu, la culture, les médias. Éric Dimeco nous a dévoilé cet été une nouvelle passion. Il y a plein de passions, Éric. La police du look dans le Moscato Show. Sarah, tu adores ça. On va juger la nouvelle coupe de cheveux d'une star du foot. Il a décidé, comme Éric Dimeco à l'époque, de se couper la couette. Et puis j'ai une annonce à vous faire à la fin de ce journal moyen. Une nouveauté à partir de la semaine prochaine dans le Moscato Show à l'occasion du retour de Vincent. 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
4: On reprend les bonnes habitudes du journal moyen, on écoute les infos sur RMC. Grégoire Morelli présente les infos cet été. Il est censé annoncer le programme qui suit, l'intégral sport. Comment tu dis, Grégoire ?
5: La situation, elle, reste tendue dans le Détroit où un navire a de nouveau été touché cette nuit. 16h, passé de 2 minutes sur RMC, l'intégral port revient dans un instant.
4: L'intégral port
6: présenté par Vincent Moscato.
4: Ouais, c'est ça, il faut savoir qui présentait, du coup. Non, ça aurait été l'intégral sanglier, ça avait été Vincent. Allez, sans transition. Il sera avec nous à 17h. Il répondra à la question moyenne du jour sur l'OM à 17h. Eric Dimeco, cet été, nous a dévoilé une nouvelle passion. Bonjour, Eric. Tremble Laurent Mariotte, tremble Cyril Lignac, tremble Philippe Etchebest. Après le foot, après la musique, après les festivals d'humour, Éric Dimeco se lance dans la cuisine, dans une carrière d'influenceur culinaire. Il accueille chez lui dans le Vaucluse une équipe de La Provence, un journaliste, un caméraman, pour tourner une recette chez lui, dans sa grande maison, dans le Vaucluse. Donc le journaliste tape à la porte, c'est bien fait. Il tape à la porte chez Éric Dimeco.
6: Et puis il y a une caméra à l'intérieur.
4: C'est
6: marrant. Éric, quand même. Éric, savait pas qu'il y a quelqu'un qui allait frapper.
4: Éric, il y a un tablier. Je me demande si c'est quelque chose en dessous d'ailleurs, Stéphane. Tu as regardé la vidéo également. Surprise, l'équipe de La Provence qui arrive. Éric Dimeco les accueille, c'est naturel, on adore ça.
7: Salut La Provence, c'est Éric. Oui. Bienvenue chez moi.
4: Avec la musique.
7: Et surtout, bienvenue dans ma cuisine.
4: Allez, venez. Dans la cuisine. Bon, et là, incroyable, on découvre.
7: C'est là que ça va se passer.
4: Et ouais, la cuisine d'Éric Dimeco qui est immense.
6: Belle cuisine. Hein.
4: Surface de sa cuisine, je vous mens pas, c'est la taille de mon appart à Paris. C'est absolument dingue, c'est même limite indécent. Et donc, il nous propose un dessert, forcément, en lien avec ses origines, Éric Dimeco, forcément.
8: Et tu vas nous préparer un plat, une recette qui te tient à cœur, c'est quoi ?
7: Alors, vu mes origines, je suis gourmand d'abord, donc je voulais faire un dessert. Et puis, le dessert emblématique de l'Italie, le tiramisu.
4: Voilà.
7: D'abord, on va séparer.
4: Alors après, il commence.
7: Le blanc, voilà. Et jaune d'œuf. On va prendre 100 grammes.
4: Alors, comme Laurent Mariotte sur TF1, comme Philippe Etchebest, il nous propose sa petite recette. Et il est bon, il est précis. Il prend le temps. Bon, en même temps, le temps, c'est pas ce qui lui manque. Il a un peu de temps. Donc tu vois que ça dure, la recette, ça dure un petit moment quand même. Et puis, il est tellement bon, Éric, parce que quand même, il sait mettre en scène un programme culinaire. Il faut quelque chose en plus. Il rajoute un petit moment d'émotion. Il nous parle du marsala. Il met du marsala dans son tiramisu. Et ça lui rappelle un souvenir d'enfance, quand il partait en vacances en Italie avec son papa, en voiture, la façon dont il franchissait la frontière. Parce qu'il y avait une frontière avant, il y avait une douane, il y avait les douaniers. Tu pouvais pas ramener les produits que tu voulais. Donc comment est-ce qu'il ramenait le marsala d'Italie ? Il nous raconte, c'est très émouvant.
7: Quand je suis allé en Italie, je devais avoir un an ou deux. Mmh. Et donc, mon père, il chargeait la voiture de marsala, de vermouth, de toutes les boissons italiennes qu'il n'y avait pas ici à l'époque, qu'on ne trouvait pas facilement.
4: Ouais.
7: Et il mettait ça sous la banquette arrière, et moi, je dormais. On passait la nuit, et moi, je dormais, tu vois. Comme ça, les douaniers, ils ne pouvaient pas me réveiller. Ils avaient des scrupules de me réveiller. On passait le marsala.
4: C'est excellent comme anecdote. C'est excellent.
6: T'es méchant.
4: Mais écoutez, non, Pierrot.
6: Ça passe.
4: Pierrot, t'as pas écouté la fin
6: de ça donne des idées pour ceux qui font les go-fast, cette humaine.
4: Pierrot.
0: voir sur le. Peut-être que ça passe.
4: Pierrot, t'as pas écouté la fin de la séquence. Est-ce que tu veux que je te la diffuse? Parce qu'à la fin, bah, y a tout qui lui remonte et il est vraiment ému.
7: Et il mettait ça sous la banquette arrière et moi je dormais. On passait la nuit et moi je dormais, tu vois. Comme ça, les douaniers, bah, ils pouvaient pas me réveiller. Ils avaient des scrupules de me réveiller. On passait le marsalage.
9: Et je m'en souviendrai toute ta vie.
5: Oh, il est
9: C'est
5: moche.
4: Non, mais c'est mouvant. Ils ont dormi dans la voiture. Franchement, il m'a ému, moi.
0: Petit Eric. Alors, je sais pas si tu as remarqué la vidéo, mais je l'ai regardé. Hein. Ouais. Il a son tablier.
4: Oui.
0: Et au début, premier plan, il se gratte les rouleaux. Il se gratte les rouleaux, on l'a vu, Eric.
4: Hein. Eric, bon, c'est comme ça, voilà.
9: C'est automatique.
4: Bon.
0: Il a pas capté que ça y est, ça avait démarré le sujet.
4: Allez voir le programme chez nos confrères et amis de la Provence.
0: Patrick Boisson qui l'a fait.
10: Patrick Boisson n'a pas compris le concept. Il dit bienvenue chez moi. Alors, c'est pas chez moi, c'est chez mon ami. Je vais vous faire. Bah, c'est pas moi qui vais le faire, c'est mon ami aussi.
4: Et le tiramisu avait l'air très appétissant, Eric.
0: Ouais. Ouais.
4: Bon, bravo, Eric. Sans transition, dans le journal moyen première édition, c'est la police de la mode. On fait ça régulièrement. Police du look, on file à Manchester.
11: Passe de Reina pour Erling Haaland. Mais c'est pas possible! Quelle frappe terrible!
4: C'est la reprise de la Premier League ce week-end. Et pour l'occasion, événement capillaire, la star de Manchester City, Erling Haaland, s'est coupé sa couette, s'est coupé ses longs cheveux. Il a plus de longs cheveux, comme l'a fait Eric Dimeco à une époque. Eric, il avait coupé sa queue de cheval. Il l'a gardé d'ailleurs chez lui, dans un petit coffre. Alors, il a mis en scène l'événement. Ça se passe comme ça aujourd'hui. Erling Haaland, il se filme en train de se faire couper les cheveux. Il y a sa fiancée qui est à côté, qui à un moment dit non, c'est plus le même gars que j'ai à la maison, c'est pas possible. Et puis une fois que tout est coupé, il appelle des connaissances en vidéo. Alors les connaissances d'Erling Haaland, c'est pas les nôtres. Il appelle son ancien coach Pep Guardiola. Eh oui, Pep Guardiola, il est sur un canapé, il est tout seul chez lui, torse nu, il est en train de regarder un match de foot et ça sonne. Guardiola découvre Haaland. Tu as de la chance d'avoir encore des cheveux. Moi, j'aimerais bien faire la même chose, jouer avec mes cheveux comme ça. Et Haaland lui dit, mais t'es encore en train de regarder du foot, toi? Brentford, Tottenham, comme ça, évidemment. À la maison. Et change sympa entre Haaland et Guardiola qui regarde toujours du foot. Ensuite, il enchaîne avec un copain à lui du club. Il est revenu au club. Grealish, un phénomène. Hein.
10: Il dormait dans le club.
4: Grealish, il dormait. Et Grealish, il est mort de rire parce que c'est un bon numéro. Il explose de rire. On dirait que t'as 10 ans.
0: Il fait hyper jeune.
4: On dirait
0: que t'as 15 ans, c'est vrai. Hein.
10: Moi j'aime bien.
4: T'as 10 ans, mec, il lui dit.
0: Moi c'est bien. Mais ça va rajeunir.
4: Et alors ensuite, ce qui est sympa.
10: Il appelle le meilleur.
4: Il appelle le meilleur. Il est copain avec Zlatan Ibrahimovic. Donc il appelle Zlatan. Qu'est-ce que t'as fait?
12: Oh my god, what
4: the fuck
12: is this? You lost a bet or what?
4: T'as perdu un pari ou quoi?
12: Oh my god. Block me and erase my number.
4: Tu bloques et tu effaces mon numéro.
12: My wife says you're crazy. I will be honest with you, I'm always honest.
4: Il lui dit, même ma femme. Ma femme te voit, elle dit que tu es fou. Est-ce que tu penses que tu vas être plus rapide comme ça sur le terrain? En tout cas, il n'a pas marqué hier. Bah, City a gagné, mais il n'a pas marqué. Il est bon, Haaland. Hein. Il se débrouille pas mal, il a de l'humour.
0: Hein, Zlatan, il est bon aussi.
13: Il est mieux comme ça qu'avec sa queue de cheval.
0: Moi aussi, je ne le préfère plus. Le concept de autour des oreilles, ça va pas.
13: C'est affreux. Comme il a quand même un visage un peu particulier.
10: Après, ça coupe de cheveux avec la queue de cheval faisait partie d'un
13: personnage oui,
10: un
13: oui,
10: peu d'un gimmick et qu'il était reconnaissable. Là, moi j'aime bien, moi je préfère comme ça.
13: Moi je préfère
4: Eric Dimeco, vous le préférez avec les cheveux longs?
0: Alors je voyais Julien tiquer tout à l'heure, il a réellement gardé sa queue de cheval.
10: Mais non, c'est
0: c'était
10: pas vrai,
0: juste Steve.
10: J'ai jamais vu.
0: Mais je crois qu'il l'a perdu depuis.
4: Bah, en tout cas, oui, parce qu'il a déménagé plusieurs fois. Mais le jour où il a coupé, il était malheureux, Eric. Il avait gardé sa queue de cheval dans un coffre.
10: C'est une de ses ex-femmes qui a dû brûler la queue de cheval à un moment donné.
4: Il est 15h56. Je vous fais une annonce. À partir de la semaine prochaine, nouveauté à 15h45. Il y aura toujours le journal moyen à 16h45. Rien ne bouge, mais à 15h45, nouvelle rubrique exceptionnelle à l'occasion des 20 ans les 20 ans du Moscato Show. Nous attaquons la 20e saison aujourd'hui du Super Moscato Show. Tous les jours à l'occasion de la 20e saison. Donc on va se replonger dans les plus grands moments de l'émission. Mais ce sera aussi l'occasion, ça sera très instructif, de revenir avec vous sur les 20 ans d'actu sportive qu'on a vécu tous ensemble. Je parlais de Tsonga tout à l'heure, en finale d'un grand chelem. Dans quelques semaines, c'est l'anniversaire des 15 ans du Tu m'emmerdes avec ta question de Marc Evremont.
10: Ah oui.
4: On pourra même en débattre. Est-ce que vraiment la question était emmerdante à l'époque posée à Marc Evremont? Donc il y aura des casseroles, des moments d'émotion. On revivra Tyson, par exemple, dans le Moscato Show.
13: Ah oui.
4: Des moments d'engueulade, le fameux débat proposé par Guy Kédia, qui avait opposé Guy Kédia à l'époque, à qui l'on pense, et Vincent Moscato. C'est quoi le sport le plus dur dans l'absolu? C'est la boxe ou le vélo? Il a failli avoir bagarre entre Guy Kédia et Vincent Moscato.
0: C'est une bonne question.
4: C'est à partir de la semaine prochaine, 15h45, c'est l'événement, la 20e saison du Moscato Show, les 20 ans.
10: Vous avez fait les 20 ans
4: du Super Moscato Show? Non, les 20 ans.
0: Moi, je suis arrivé en cours de saison.
4: Moi, j'ai fait la première. Ouais, je fais la première.
10: Bravo.
4: 22 octobre 2007.
13: Oui, mais pas à cet endroit-là.
4: Ah bah non,
13: t'étais
4: dans j'étais en régime.
13: T'étais dans l'oreillette
4: de Vincent. Ouais. Okay. À l'époque, je lisais les mails. Il y avait, on recevait des mails qu'on imprimait. J'avais arrivé, je faisais bon, il y a un mail de Didier pour toi, Sarah.
0: Et le sujet qui a suscité le plus de réactions dans ces 20 ans, c'est la main de Thierry Henry.
4: Oui, on va revenir dessus.
0: Ouais, la main de Thierry Henry, c'était une folie, jamais vu ça.
4: Avec Vincent Moscato qui avait démonté Christophe De Chavannes. Souvenez-vous, De Chavannes qui était allé dans le grand journal à l'époque de Denisot. De Chavannes qui avait réclamé que le match soit rejoué parce qu'il avait honte d'être français.
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0: Adrien Aigouin avec la question moyenne qui fait déjà réagir les supporters marseillais.
4: Oui, on les salue, mais ils sont bien, ils ont repris.
0: Est-ce que tu t'es déjà fait insulter
4: par message?
0: Oui.
4: J'ai pas trop regardé, je t'avoue, mais parce que je me protège, Pierrot.
0: Ouais, bah,
4: non,
0: bien.
4: Mais ça sent bien mental. Envoyez vos messages. Je vous rappelle la question moyenne du jour.
10: Tu demandes en plus.
4: Oui, non, mais c'est sympa d'avoir l'avis sur la question moyenne, c'est le principe. Question moyenne très simple aujourd'hui. Quel est le plus probable? L'OM, champion de France cette saison, énorme exploit avec des contraintes économiques, etc. Champion de France.
10: Ils sont leaders.
4: Ou d'ici le 31 décembre 2027, dans un an et demi, Arthur Fils aura gagné deux tournois du Grand Chelem. C'est la question moyenne du jour. Elle est méchante. Elle n'est pas méchante pour Arthur
13: Fils. Défaut, hein.
4: Vous répondez à 70% sur Twitter. Deux grands chelems pour Arthur Fils, c'est le plus probable. C'est assez fou. Comme réponse.
0: Non,
4: je rappelle qu'aucun des deux, c'est interdit de répondre à aucun des deux. Hein, attention. Hein.
0: Non, mais c'est impossible en fait, quand tu penses.
13: Mais c'est impossible. Là, c'est ta question, mais.
10: Zéro depuis 83, et là, on va en prendre deux en 118 mois. C'est magnifique.
0: Non, mais parce qu'on a l'impression.
4: Why not?
0: On a l'impression que c'est possible, mais on a eu l'impression avec Gaël Monfils que c'était possible. On a eu l'impression avec Joe.
13: Oui, si je peux me permettre, à l'époque, ils n'étaient pas que deux. Ils étaient plus que 4 ou 5.
17: Leicester a bien été champion d'Angleterre une année. Vous y croyez, à ce moment-là?
0: Et bien, donc, l'OM peut être champion de France.
10: Champion de France, alors.
17: Est-ce qu'il y a Arthur Fils a plus de chances de gagner un grand chelem que Leicester avait de gagner la première ligue?
0: C'est vrai que le problème pour l'OM, c'est qu'il faudrait que ce soit une mauvaise saison du PSG. Et
10: plus une mauvaise saison de Lens, plus une mauvaise saison de Lyon,
17: plus une mauvaise saison de Lyon, de Monaco.
0: Marseille peut finir devant Lens, Lyon et Monaco quand même. Faut pas exagérer.
10: Là, ils sont leaders, là.
0: Ah, exactement.
17: Il va le répéter. Il va le répéter pendant une semaine. Tous les jours, il va le répéter.
4: Ils sont leaders. Moi, je pense que Stephen a décidé de se clasher, de se fâcher
17: avec tous les Marseillais.
4: Avec Eric Dimeco, dès la première émission.
17: Avec tous les personnes françaises à partir de.
0: Je rappelle que Julien Beneteau est supporter de l'Olympique de Marseille.
10: Mais pourquoi d'ailleurs?
17: Tant bien que mal.
10: Pourquoi? Il vient de cet amour-là.
17: Parce que moi, j'étais gamin et que je jouais au foot, et Waddle, c'était pas Vincent Guérin, quoi, tu vois.
4: C'est une bonne réponse.
13: On a le droit de changer.
0: T'es bon au foot, toi?
17: Un pied gauche, Roten à côté, il est droitier.
0: Non, mais ça. Mais tu ne l'as jamais dit, ça.
17: J'ai hésité à un moment donné à 10-11 ans. Je vais à Bourg-Perronat, le club qui est en.
10: Bourg-Perronat, bien sûr.
17: Jouais là-bas et tout.
0: Quel on apprend ça que
17: milieu.
0: Maintenant.
17: Milieu droit, je suis gaucher.
10: Milieu, milieu créatif ou
17: Besogneux. Les deux. Box to box.
10: Ah ouais. Box to box, hein.
4: Carrément.
17: À droite, c'est Steven Gerrard.
10: C'est
17: Fabien
10: Loris,
4: quoi. Non, mais sérieux.
17: C'est Steven Gerrard de Bourg-Perronat.
4: Redondo, quoi.
17: Exactement. Quand il est arrivé au Real.
4: On t'appelait le petit Redondo à l'école de foot.
17: Non, parce que
10: Redondo, on l'appelait le petit Benetton, surtout.
17: Redondo, il est plus jeune que moi, il est arrivé après moi.
4: Toi, bon au foot, Stephen?
10: Non, nul.
17: Et au basket.
0: moi, j'ai vu Stephen dans les buts. Bon, il y a sa taille qui joue pour lui. Quoi.
17: Il est bien meilleur au tennis qu'il a été meilleur, qu'il était bon au basket.
4: Stephen, qui fait 2 mètres, plus de 2 mètres, qui a pris quand même, il joue au foot avec Pierrot. Il est gardien de but, l'homme sur sa ligne.
10: Niveau amateur. Moi, j'anticipe pour l'instant,
0: le truc
10: niveau
0: amateur.
4: Sans tir.
0: Non, mais l'action la plus improbable du monde. Un mec de 2 mètres qui prend un lob sur sa ligne, c'est impossible.
10: En fait, t'as déjà joué au foot loisir. C'est quand même plus. Tu vas plus pour te battre que pour jouer au football.
0: Alors, l'OM, on va en parler à 17h et ce sera avec Eric Dimeco. Une saison sereine. Est-ce possible? Tout simplement à l'Olympique de Marseille. Avant cela, le Paris Saint-Germain, Luis Enrique, doit-il faire attention à ses cadres? Le Super Moscato Show règle le problème. Journal moyen, deuxième édition, 16h45.
4: Alors, il y a plein de choses, parce qu'il s'est passé beaucoup d'événements sportifs importants cet été. Tous les bons clients sont là. J'ai écouté le Tour de France. Christophe Cessieux serait présent à 16h45.
17: Ah, il va faire la tête déjà.
4: Dans le journal moyen. Ah, il nous a fait des choses pas mal.
10: Surprenantes.
4: Surprenantes, oui. Ah, l'équipe Visma Lisebike.
0: Ah, grosse équipe.
4: Grosse équipe. Visma Lisebike. OK, louer un vélo pour Christophe. C'était pas ça. Rendez-vous à 16h45. Et puis, Pierrot, j'aurais peut-être.
0: J'espère bien.
4: Parce que j'ai encore quelques scrupules. Un peu de Didier Deschamps.
0: Non, mais là, il faut en profiter, puisque maintenant, on l'aura plus.
4: Les derniers best-of proposés par Suzanne, notre réalisatrice de la Coupe du Monde.
0: Merci, Suzanne. 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
17: Et avec Eric Dimeco dans la cuisine.
0: 32-16. Mais tout de suite, Luis Enrique est déjà en train de les énerver.
18: Comment faire face aux situations incertaines?
19: Oh, mais c'est pas vrai!
18: Lorsque l'on perd prise sur notre quotidien.
20: Je pense que ce n'est pas important de respecter toutes les opinions, parce que si l'opinion, c'est une opinion de merde, tout ne doit respecter.
18: L'anxiété se manifeste de manière insidieuse.
0: Comment tu t'es mis à l'intention?
20: Tu es sûr que tu veux être journaliste?
18: Comment faire quand les événements extérieurs favorisent alors l'apparition de ce sentiment d'anxiété?
0: Ça fait combien de temps que tu t'es mis à l'intention?
20: J'en ai parlé là-dessous. Tout le temps.
19: Même pas t'essayes.
18: Faire face aux situations anxiogènes du quotidien.
0: Merci pour ce résumé, c'était très bien fait, c'était parfait.
21: Moscato, il va te le régler le problème.
0: Alors, Luis Enrique sans pitié avec ses attaquants stars Dembélé et Guevara hier, sorti à la mi-temps de Rennes PSG après un premier acte décevant. Le match lui a donné raison puisque Paris est revenu de 0-2 à 2-2. Sa méthode d'ailleurs a fait ses preuves, hein. Mais là, il s'agit de joueurs qui ont désormais un statut, qui ont gagné deux fois la Ligue des Champions. Est-ce qu'il doit tout de même faire un peu plus attention à ces joueurs-là? Luis Enrique doit-il faire attention à ses cadres? 32-16 et Twitter, le hashtag RMC Live pour réagir. Alors, on va écouter l'explication de Luis Enrique. C'était après la rencontre. C'était sur le plateau de Ligue 1 Plus. Fidèle à ses principes, il a sorti les joueurs qui ne donnaient pas satisfaction.
22: Paris Saint-Germain n'a gagné rien. Rien. Si tu penses à ce que tu as gagné, tu ne vas gagner rien. Et pour moi, la chose plus importante, c'est qu'il n'y a pas de crédit. Il n'y a pas de crédit. Tu dois montrer chaque jour, chaque entraînement, chaque match que tu es prêt. Sinon, c'est facile de se reposer et de tranquilliser. Non, je ne suis né de cette manière. On cherche à gagner tout le temps. Et pour gagner tout le temps, tu dois sortir de ta zone de confort. C'est clair?
0: il n'y a pas de crédit, donc même pour Ousmane Dembélé qui est ballon d'or quand même l'année dernière. Alors Arthur Perrault, salut,
1: salut
0: Arthur.
1: Messieurs, bonjour à tous.
2: Bonjour, Arthur.
0: Comment on a vécu ça dans le groupe de l'intérieur?
1: D'abord, puisqu'on parle de Kvaratskhelia et Dembélé, ce qu'on peut vous dire, c'est que les deux hommes n'étaient évidemment pas contents de sortir à la mi-temps, mais avec du recul, eh bien, ils savent que tout cela est salvateur. Il n'y a aucune rancœur de la part des deux hommes. Bien au contraire, le groupe parisien sait que c'est avec cette méthode que Paris reste sous pression et totalement impliqué. L'effectif a aussi conscience que la saison sera très longue et qu'il y a une gestion plus importante dans ce début d'exercice 2026-2027. En coulisses, depuis hier soir, on explique du côté du PSG qu'aucun joueur en particulier n'était visé par ces mots, mais c'est bien le groupe dans son ensemble qui était concerné. Cela s'installe donc dans un turnover voulu par le staff parisien pour que l'ensemble des joueurs soient impliqués en ce début de saison. Mais Luis Enrique a décidé de taper du poing sur la table dès le début de ce nouvel exercice, et ce n'est pas un hasard, un moyen pour lui de rappeler que malgré leur statut de double champion d'Europe, eh bien, ils restent prêts à faire des changements de dernière minute, même quand ça concerne des joueurs cadres de cet effectif.
0: C'était pas prévu avant le match qu'ils sortent à la mi-temps, hein, ça on est bien d'accord.
1: Ouais.
0: Tiens Julien, est-ce qu'il y a quand même des précautions à prendre lorsque tu es face à un effectif qui est double champion d'Europe?
3: Moi, je pense pas. Quand je l'entends, là, Luis Enrique, je lui donne raison sur toute la ligne. S'ils veulent aller chercher leur troisième sacre européen de suite, ce qui est possible, et continuer de marcher sur la Ligue 1. D'ailleurs, Arthur l'a dit, les joueurs savent que c'est avec cette manière-là qu'ils ont gagné. Et alors oui, quand il dit il n'y a pas de crédit, c'est un petit peu dur pour certains joueurs parce que ils ont montré et prouvé dans le passé qu'ils ont tout fait pour gagner du crédit justement. Mais c'est peut-être la seule manière de gérer ces mecs-là. Moi, j'ai trouvé que sur la première période, j'ai pas regardé la deuxième mi-temps, mais j'ai trouvé que sur la première période, Kvara et Dembélé.
2: Tu m'étonnes qu'il a pas regardé le supporter de l'OM. Il a dit 2-0 à la mi-temps, il était tellement content.
3: Non, alors, pas du tout. Parce que je vais te dire, j'ai pas fétiché. Mon fils, qui est supporter du PSG, il allait se coucher à la mi-temps et il était triste comme tout. Il me dit, t'en penses quoi, papa? Je pense que ça va faire 2-2. Donc, tu vois.
0: Ça, c'est un bon père, ça.
3: Mais, Kvara, j'ai trouvé que Kvara et Dembélé, je sais pas si inconsciemment, la course avec le ballon d'or, là, va commencer un petit peu à...
0: Pour Kvara.
3: Et même, ouais, alors Dembélé, il est loin. Mmh. Mais de temps en temps, je trouve qu'ils ont essayé d'en trop en faire chacun de leur côté. Alors que Kvara, pour moi, c'est l'exemple ultime du football collectif. Mais voilà, peut-être que Luis Enrique l'a ressenti. Et puis, bah, il les a sortis à la mi-temps.
13: Mais ressenti, il a surtout vu.
3: Oui,
13: il a surtout vu ce qui se passait sur le terrain. Après... J'ai le souvenir que quand Luis Enrique est arrivé, il me semble qu'on a fait quand même pas mal de débats sur le fait que est-ce que Marquinhos c'est encore un joueur qui peut rester au PSG, est-ce qu'il a encore le niveau. Et en fait, t'as un Marquinhos qui s'est déchiré, en tout cas qui a travaillé pour rester dans l'équipe type de Luis Enrique. Je pense qu'il est comme ça. Et en fait, nous, de l'extérieur, on pourrait penser que c'est un peu dur, mais il y a toute une... Je pense tout un discours qu'on n'entend pas, et tant mieux, c'est comment Enrique parle aux joueurs à l'entraînement ou dans les vestiaires. Peut-être que ce no credit dont il parle, ça a été établi. Et quand tu vois le recrutement que fait le PSG, tu te doutes bien que les places, on va pas laisser Fernand Torres sur le banc jusqu'à la 55e.
3: Fernand, c'est son nom, il est resté à Barcelone.
0: Ça lui va bien, Fernand.
13: Oui, mais c'est sûr que je vais le refaire souvent, celui-là. Torres, tu te doutes bien, tu recrutes pas un mec qui est potentiellement ballon d'or, qui peut être potentiellement ballon d'or. Tu vas pas le laisser sur le banc jusqu'à la 70e minute. Donc, en fait, la saine émulation qu'il a fait l'année dernière entre Barcola et Douai, finalement, il va le faire à tous les postes.
3: Bien sûr, il va la refaire.
13: En fait, il va le faire à tous les postes, en réalité. Donc, quand tu vois les recrues, tu te doutes bien que ton poste...
3: Oui, et le
0: Götze,
13: ouais.
3: Ils vont vouloir
13: jouer aussi. C'est la même chose.
3: Il va challenger. En fait, l'équipe va être en... Je pense qu'avec ce management-là, l'équipe va être encore plus forte.
0: Alors, le truc, c'est que l'an dernier, il faisait du turnover avec peut-être des remplaçants dont on savait qu'ils étaient moins forts. Aujourd'hui, on ne le sait pas encore. Oui. En fait.
13: On ne sait pas qui est titulaire.
0: Où est-ce qu'ils, jusqu'où ils les pousseront, mais Kangin Lee ou Gonçalo Ramos, en fait, tout le monde savait exactement qu'ils étaient à leur place.
4: Il n'y avait que Barcola qui matchait avec
0: eux. C'est ça quand même qui change par rapport à l'année dernière.
13: Barcola et Doué, ils ont mais, été mis en concurrence toute l'année. Hein.
2: C'est merveilleux, le discours de Luis Enrique, il est merveilleux, en fait, d'entendre ça quand tu es double champion d'Europe. Et les joueurs, ils le savent, en fait, puisque c'est comme ça qu'ils ont gagné. Et c'est comme ça que Luis Enrique a commencé à construire quelque chose avec le Paris Saint-Germain. Germain en mettant de côté des mecs qui avaient des statues, parce bien que sûr. Quand il arrivait, des mecs qui avaient des statues, il y en avait beaucoup. Et il leur a serré la main, poliment, hein, il les a mis de côté.
0: Les autres.
2: Et si Dembélé, si Kvaratskhelia, ils sont aujourd'hui double champion d'Europe, ils savent que c'est parce que c'est ce management-là. Et je suis sûr que Dembélé et Kvaratskhelia sortis à la mi-temps, tu peux faire la gueule, mais je suis sûr que ces deux mecs-là, normal, non, ils ont compris. Après, il y a différentes façons à la mi-temps, ça dépend comme il leur a dit. Ousmane Varane, vous êtes nul à chier, vous dégagez. Là, bien sûr, mais je pense qu'il le fait correctement. Et ces mecs-là sont habitués depuis 2 ans à ce management. Ils savent que Luis Enrique, il n'y a pas de passe droit. Et aujourd'hui, quand tu es 2 fois champion d'Europe, c'est tellement compliqué de repartir au turbin pour se dire, allez, on va prendre une 3e étoile, que t'es obligé d'avoir ces principes-là. Parce que, il pourrait dire à Ousmane, vous êtes, allez-y. Et puis, ça part dans tous les sens. Et aujourd'hui, Luis Enrique se permet de sortir ces deux garçons-là. C'est parce que aussi, sur le banc, des joueurs de très, très haut niveau.
0: Ouais, mais l'an dernier, il le faisait avec des joueurs de moins bon niveau.
4: Oui, mais je pense que, Pierrot, les joueurs cadres le savaient aussi. Par exemple, Dembélé avait dit, dans une émission étrangère la saison dernière, après un match de Ligue des Champions, il avait dit, mais on sait très bien que si on ne presse pas, Luis Enrique nous sort tout de suite, en fait. C'est-à-dire que les joueurs, je comprends ce que tu dis, Pierrot, les remplaçants en ont conscience, mais les joueurs cadres aussi. Et ça vaut aussi pour Dembélé.
3: Il avait dit avec le coach, on joue plus.
4: C'est clair et net. L'équation est très simple.
3: Il a toujours la question, c'était, mais comment tu fais pour courir autant?
4: Et il dit,
3: mais je suis obligé. Si je cours pas, je sors.
2: Il a toujours sélectionné le moindre écart. Rappelle-toi d'Ousmane Dembélé, je crois, il y a 2 ans, il arrive en retard, je sais pas quoi, un match à Arsenal important. Et ben merci Ousmane, t'es en retard, c'est pas grave. Et ben tu joues pas, t'es pas dans le groupe. Toujours fonctionner comme ça aujourd'hui.
13: Mais en tout cas, le discours qu'il tient, il le tient du début jusqu'à la fin. Les méthodes qu'il a.
3: Parce qu'il a gagné, qui change. En fait, il parle de crédit et c'est lui qui a le crédit, en fait. C'est Enrique qui a le crédit. Et pour le garder et pour maintenir cette équipe, cette rigueur, ce groupe,
13: il faut que le joueur montre la motivation et son envie de jouer pour le PSG, c'est qu'il j'ai perdu
2: Barcola et Mayulu, je crois.
13: Non, mais le joueur qui devait signer au PSG, comme les agents étaient en train de
0: Suzuki.
13: Ils étaient en train de jouer sur deux tableaux et ils ont tout de suite
0: il était pas sur l'autoroute avec sa moto. C'est pitoyable.
13: Il avait travaillé cet été.
0: Non, il y a juste une difficulté, j'ai pas c'est pas une critique, parce que Luis Enrique a réussi comme ça et c'est comme ça qu'il fallait faire, donc il y a pas de souci. C'est quand il dit il n'y a pas de crédit, quelque part c'est faux. C'est-à-dire que ces mecs-là ont un énorme crédit, et même aux yeux de Luis Enrique. C'est-à-dire que faut quand même faire attention sur la forme.
2: Mais les crédits, ça veut pas dire passe droit, Pierrot.
4: Bien sûr. Et non, il veut peut-être aussi montrer ça au nouveau
0: Mais ils ont énormément de crédits. C'est-à-dire que Dembélé peut faire 10 mauvais matchs. Il peut même en faire 15. Il en a fait 6 mois de mauvais l'année dernière. Il garde son crédit quand même. Hein. Donc ça, c'est une première chose.
13: Oui, mais il continue à le challenger confiance. Pour autant.
0: Oui, ça, c'est très bien. Ouais, okay. Mais la deuxième, et c'est la seule difficulté à laquelle il peut être confronté, il peut avoir raison sur tout. Des coachs qui ont essayé de manager comme ça, il y en a eu d'autres avant Luis Enrique. Ça ne marche pas toujours. Pourquoi ? Parce que justement, les mecs ont un citron.
2: Ça dépend du bonhomme, ça dépend des joueurs, ça dépend de la mentalité du joueur.
0: La seule limite, c'est de pas, entre guillemets, les perdre. C'est-à-dire pas les froisser trop. C'est-à-dire que t'as quand même un moment. Quand même qu'au moment du sprint final en Ligue des Champions, Vara et Dembélé seront là, ou sinon tu la gagneras pas, hein, a priori, hein.
2: Oui.
0: A priori. Voilà, il peut toujours y avoir des miracles, hein. God, il peut se révéler, mais bon, on est loin de ça pour le moment. Donc, c'est la seule limite, c'est que tu restes dans un sport à fort caractère, à fort ego, ça reste des champions, et que jusqu'ici, il s'en est très bien sorti de ce point de vue-là. Il faut
2: qu'on continue à lui faire confiance.
0: On lui fait une énorme confiance. Non, mais son discours, il est magnifique. Oui. Tout le monde a envie d'entendre ça. Il faut juste pas être dans le monde des bisounours.
13: C'est un discours exemplaire. Hein.
0: Ça ne marche pas toujours. C'est pas parce que t'as la bonne formule et la bonne méthode que les mecs adhèrent tous forcément. C'est le seul, seul bémol.
13: Mais ça fonctionne aujourd'hui parce qu'il a les deux victoires derrière. Aujourd'hui.
10: Et puis Sarah a raison de dire que la façon dont il recrute les joueurs, c'est-à-dire que le sportif, bien sûr, les qualités individuelles du mec, mais il s'intéresse aussi à comment
13: il est
10: capable de réagir à l'environnement, quand le mec est challengé, quelle est sa réaction, est-ce qu'il fait la gueule. Il y a tout ça qui est pris en compte aujourd'hui dans le recrutement. Il n'y a pas juste parce qu'il fait deux passements de jambes et que c'est un bon buteur.
4: Et en plus, bon, il a aussi la baraka, mais les choix qu'il fait, c'est aussi sur le match sportif. C'est pour essayer de le gagner. À l'arrivée, tu sortais de tu fais rentrer deux recrues et tu reviens à deux.
13: Donc même les joueurs qui sortent, ils l'ont vu ça. Tellement raison dans son coaching.
1: Et c'est pour ça que les joueurs ne lui en veulent pas. Qu'est-ce que tu veux qu'un Dembélé, un Kvaratskhelia aille dire quelque chose à l'entraîneur quand derrière ses choix
0: Je suis plutôt d'accord avec Julien. À la mi-temps, il y a 0-2 pour Rennes. Le score est très sévère et très cher payé pour Paris quand même. C'est-à-dire que même si Dembélé a fait une très mauvaise première mi-temps,
10: le match, il a eu la boîte à chaussures.
0: Le match était très correct.
17: Il en a mis une là.
0: Voir mieux que ça. Moi, j'étais pas du tout d'accord avec les commentaires que j'entendais, notamment sur Ligue 1 Plus hier à la mi-temps. Je trouvais ça caricatural. Donc, bon, c'est pas non plus que la sortie de Dembélé et Kvara qui fait qu'ils sont revenus. C'est parce que, quand même, globalement, c'était plutôt un bon match, j'ai trouvé.
10: Rennes fait une belle partie aussi. Ouais. Hein.
0: Rennes, ils ont tout exploité à merveille.
17: Ils ont exploité à 100%.
0: À part la balle de match.
10: Le but de Szymanski est magnifique.
0: But de Szymanski est fantastique.
10: Et pas de chaud qui saute sur la ligne.
0: Il y a peut-être une petite main.
10: J'ai l'impression qu'il y a biceps.
4: Le problème sur cette action, et même pour les arbitres, c'est qu'il n'y a pas eu beaucoup de bonnes images.
10: Exactement.
4: Et ils n'ont pas trouvé.
10: Sur les gars, ils en ont montré 60, et même avec les 70 images, tu n'arrives pas à savoir si le ballon il touche le biceps ou pas.
0: Xavier au 32-16, supporter du Paris Saint-Germain. Salut Xavier.
6: Non mais ça va pas bien. Non,
0: ah pardon.
6: Je suis supporter de l'OM. Moi.
17: Oh. Bienvenue là. Tu vas répondre. Stéphane qui veut te parler.
10: En fait, le Marseillais ils pètent le standard. Ils sont leaders du championnat. Ils appellent.
0: Mais c'est encore mieux.
6: Respectez-moi.
0: Non mais c'est encore mieux. Alors désolé, j'ai dit ça par réflexe. Mais effectivement, non, mais c'était pas sur sa fiche. Supporter du PSG.
6: Donc
0: supporter de l'OM, Xavier. Bravo. Est-ce qu'il faut qu'il ménage ses cadres, Luis Enrique?
6: Alors, pas du tout. Je pense que vous avez tout dit à ce sujet-là. Enrique, il a transformé le G de PSG en Grinta plutôt que Germain.
10: Oh, c'est beau,
6: donc, du coup, il faut garder ça. Il faut garder ça. Et les deux années passées lui donnent raison, à plus forte raison de ce point de vue-là. Mais je pense que tant que t'as pas envie, tout talentueux que tu sois, que ce soit Guevara ou Dembélé ou même d'autres, si t'es pas bon, si t'as pas envie, bah, ou pas suffisamment, ou pas prêt physiquement, ou peu importe, les circonstances du match, exigent que tu sortes. Voilà, c'est comme je disais Hubert au standard. Moi, si je suis maçon, j'ai beau être le meilleur maçon, mais si ce jour-là, je mets pas mes parpaings droits,
0: t'es cruel. Mais t'es vraiment. Mais t'es vraiment le meilleur maçon ou pas?
6: Bien sûr que non. Pas du tout. Non, j'ai essayé une petite comparaison un petit peu imagée. Mais du coup, non, il faut surtout pas qu'il change sa ligne de conduite. Ces deux titres en Ligue des Champions d'affilée lui donnent 100% raison.
10: Et j'ai l'impression que Genesio fait un peu la même chose avec Balerdi, il le ménage pas.
6: Là, tu vois, c'est le deuxième point que je voulais. J'ai envie de me partir sif.
0: Non, mais Balerdi va rester ou pas, Xavier? Oui, il va rester là, a priori.
6: J'en ai rien à carrer.
13: Ouais. Voilà. Ah, ouais.
0: Vous en êtes là.
10: Attends, tu veux jouer avec Kondogbia et
17: Aguerd?
6: Je m'en fous. Et tu vois, je vais rebondir sur ce que je disais.
0: T'en fous de quoi?
6: Peu importe qui est sur le terrain, peu importe son passé, peu importe ce qu'il a fait auparavant, du moment qu'il montre de l'envie sur le terrain et qu'il finit par être bon, moi ça me va, j'en ai rien à foutre. Ouais. J'en ai rien à faire.
0: Encore une fois, ça c'est un discours très convenu que tout le monde peut adopter. Mais il n'y a pas un club en vrai où ça se passe comme ça. Tous les clubs ont des joueurs à statut. Hein.
6: Ça a été biaisé par l'argent, les statuts, les récompenses, l'ego des gars.
4: Depuis toujours. Eric nous dit toujours, Dimeco, Papin, il pouvait faire ce qu'il voulait, il ne sortait jamais. Il pouvait arriver en retard à l'entraînement, mais tant qu'il est à minimum là, voilà.
10: Exact, je sens énormément de sérénité pour un supporter de l'OM.
0: Qui mérite un statut à l'OM actuellement, Xavier? Fachao.
6: Le coach.
0: Non, mais le coach, il va pas
17: se faire.
6: Le pauvre, il a pas suffisamment.
0: Non, mais sur le terrain.
10: Rachid Zerwal.
0: Ouéa.
6: Oui, c'est ce que j'allais dire. Ouéa, même s'il y a le passif familial Paris Saint-Germain derrière.
0: Il a joué à l'OM en plus.
6: Il y en a certains qui vont dire ça.
0: Il a fait son jubilé à Marseille. C'est bizarre.
6: Par contre, j'aimerais juste faire un tout petit point supporterisme.
0: Oui.
6: Ne mettez pas tout le monde dans le même panier.
0: C'est-à-dire.
6: J'entends des j'entends des trucs sur les supporters de l'OM. J'ai vu des vidéos passer.
0: Ah oui, alors, oui, alors.
6: Contre Strasbourg. Hey, Jean-Pierre Mpari, on va
0: Ok, alors, souvent, la Provence ou d'autres médias locaux font des micro-trottoirs sortis du vélodrome et ils choisissent les plus beaux spécimens.
6: Ils vont chercher à manger.
0: Et donc, évidemment. C'est vrai qu'il y a des supporters comme Xavier, mais on en connaît d'autres, qui estiment
2: qu'ils ne sont pas spécimens.
0: Ils n'ont pas de mal à les trouver, mais il y a quand même beaucoup de supporters, et je pense que Julien fait partie de ceux-là, qui estiment que ce n'est pas représentatif globalement de ce que pensent les supporters, l'ensemble des supporters marseillais, dont certains sont plus mesurés.
4: Oui, après, je pense qu'on est en minorité. Les supporters mesurés de l'OM, je pense qu'on est en minorité.
2: Vous êtes deux, Bennett et Xavier.
6: C'est ça le problème.
0: Non, mais Florent Germain nous le dit souvent. Que oui. Tout le monde à Marseille n'est pas à s'enflammer, qu'il y en a qui sont très prudents, notamment en raison des différents échecs successifs. Merci Xavier.
6: Je veux dire un tout dernier mot, juste au nom de tous les supporters, et j'aimerais adresser un petit mot à la rédaction de RMC. Cessez d'exister à travers l'OM, s'il vous plaît, les Parisiens.
0: Non.
6: J'en ai marre.
0: Alors Xavier, non, c'est l'inverse, c'est ce qu'on disait avec Julien tout à l'heure.
5: Voudrais être anonyme, toi, Xavier.
0: Si on parle beaucoup de l'OM,
17: on parle plus de Bordeaux.
0: C'est d'abord parce que c'est un club qui intéresse beaucoup de monde, et ensuite parce que c'est un des grands clubs du foot français, c'est tout.
6: Donc alors, c'est très bon signe. Je retire rédaction de l'OM de RMC dans mon propos, mais je dis juste Steve. Voilà.
4: Xavier, donc la question moyenne, on peut continuer.
0: C'est
4: y a pas de
0: vannes, en fait, c'est les vannes qui te saoulent. Les
6: questions. Ouais, la question moyenne, j'en ai rien à carrer, mais c'est juste, je peux plus le voir.
4: Tu vas Attends, Xavier, tu vas répondre.
6: J'adore quand t'es avec moi au Kikadi. T'es mon dieu, t'es en feu, t'es tout ce que tu veux.
0: Mais pas sur le.
4: Xavier, tu vas répondre à la question moyenne du jour. Elle est sympa aujourd'hui, la question moyenne. Je te la pose. Quel est le plus probable cette saison l'OM champion de France de Ligue 1 ou d'ici le 31 décembre d'ici le 31 décembre 2027, dans un an et demi, Arthur Fils aura gagné deux tournois du Grand Chelem.
6: Fais gaffe, t'es pas loin de rejoindre Steve dans Je te mets dans le même.
0: Okay.
6: Je répondrai pas à cette question toute pourrie et tu le sais, enfoiré.
0: Allez, vous votez sur notamment le compte Twitter du Super Moscato Show. Merci à Xavier et l'OM. On en parle à 17h avec Eric Dimeco. Une saison dans la sérénité, est-ce vraiment possible à Marseille?
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4: Alors, monsieur est en tournage. Vincent Moscato incarne, on peut le dire, c'est pas secret.
17: Il a plusieurs casquettes.
4: Le premier rôle, un des premiers rôles dans un film, il tourne, il est content, il travaille beaucoup.
0: On espère qu'on aura autant de choses à raconter que sur le tournage de Vercingétorix.
4: Et oui, alors, il est en Aveyron, Vincent, là.
0: Ouais. Chez Bernard Laporte.
4: Chez Bernard Laporte. C'est vrai que Bernard est né en Aveyron.
2: J'ai jamais autant bossé de sa vie.
4: Et on va lui demander si le réalisateur lui fait répéter des scènes plusieurs fois. Parce qu'on connaît le degré de patience de 20-20. Parfois, c'est limité.
0: Dans une demi-heure, débat sur l'Olympique de Marseille. Mais d'abord, le Zap.
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0: Nous accueillons une voix de RMC et du Super Moscato Show, Jean-Luc Roy, pour parler Formule 1. Salut Jean-Luc.
4: Salut Jean-Luc.
8: Jeune Jean. Bonjour
0: Bien sûr,
8: madame.
0: Un rire inimitable.
7: Jeune homme.
0: Tu le travailles, ton rire, Jean-Luc, un peu?
8: Pas du tout. Je suis né avec. Faut faire avec. J'ai essayé d'en changer, je peux pas.
0: Alors, Grand Prix des Pays-Bas, remporté par Lando Norris devant Antonelli, Russell, puis Hamilton et Leclerc. Et un Grand Prix qui a été interrompu dès le premier tour suite à l'accident de Max Verstappen, droit dans le mur, premier tour.
8: Direct.
0: Longue interruption, on est reparti et Lando Norris s'est montré le plus rapide. Mais Verstappen, c'était la grosse actu de la semaine dernière. Il a prolongé chez Red Bull jusqu'en 2030. Et il y a eu cette petite phrase qui, je pense, prête à commentaire. La probabilité que je finisse ma carrière chez Red Bull augmente. Voilà, il a dit ça. En gros, je me verrais bien faire toute ma carrière chez Red Bull. D'abord, est-ce que c'est juste de la com'?
9: Non, non, avec lui, jamais. Non, non, il dit c'est ma famille depuis longtemps, il l'a rappelé là. Toutes les rumeurs qu'il y avait eues sur le transfert éventuel, enfin Mercedes notamment, mais c'est Toto Wolff bien sûr qu'il a courtisé très longtemps. Et puis là, récemment, McLaren, là, moi j'y ai jamais vraiment cru, parce que il aurait fallu roquer hein, avec les pilotes qui ont, en l'occurrence c'était Piastri qui était sur la sellette, j'y ai pas trop cru, et lui disait, moi je ne me prononce pas, écoutez, j'ai rien à dire pour le moment, dites ce que vous voulez. Bon, on lui a donné, je pense, les raisons d'y croire, c'est-à-dire de croire que Red Bull, qui pour le moment traverse évidemment une période un petit peu plus difficile, mais va relever la barre. Je rappelle quand même qu'il a enchaîné deux podiums avant cette sortie, on va peut-être en redire un mot, mais là, c'est anecdotique. Moi, j'ai été sidéré, voilà, c'est le cas de le dire, c'est de la sidération. Je me suis dit, mais bah, par rapport à la sortie,
1: ah,
9: parce
1: oui,
9: que
1: oui,
9: je me suis dit, bon, là, c'est une erreur. Certains disent de débutant, on ne peut pas se permettre d'insulter un quadruple champion du monde comme ça, mais c'est une erreur. Je pense qu'il s'est mis une pression terrible. Il y a un banking à cet endroit-là, donc vous le savez, c'est l'orientation de la piste, il y a 18 degrés, l'eau avait coulé, tout le monde l'avait vu, il y avait le tour de reconnaissance, et là, il est passé très très bas, il a même mis la moitié d'une roue sur la bande blanche, et là, dehors, quoi.
4: Il est responsable à 100%.
9: À 100%.
4: C'est ça qui est très étonnant.
9: Là, d'ailleurs, il a avoué, à 100%, c'est une erreur de pilotage, ouais, je peux pas dire mieux.
1: Alors après, sur sa carrière, moi, le truc qui m'étonne, c'est que quand il est le meilleur, franchement, je pense qu'il n'y a pas photo, c'est le meilleur pilote actuellement. Vu clairement, les performances qu'il fait avec la machine qu'il a, je pense que c'est assez clair.
9: Oui.
1: Lier son avenir presque à vie avec un constructeur, je trouve ça très risqué. Hamilton
13: c'est
1: a
13: risqué,
1: fini par partir.
13: C'est risqué parce qu'on ne sait pas si c'est la voiture ou si c'est le pilote.
1: Non, mais parce que tu es quand même dépendant des performances de ta machine, malgré
13: après,
1: tout.
13: En restant Verstappen, ce sera. J'ai été regardé, c'est celui qui sera resté le plus longtemps avec la même écurie.
9: Oui, il battrait le record d'Hamilton qui est resté 12 ans chez Mercedes, absolument. Ouais. Alors, on rappelle quand même qu'il avait un contrat.
13: Est-ce qu'il allait jusqu'en 2030?
9: Il avait déjà un contrat jusqu'en 2028, vous le savez. Il aurait fallu, pour partir, qu'il dénonce ce contrat, ou plus exactement, qu'il actionne une clause, et comme tout le monde en parle, mais moi je ne l'ai pas lu non plus, une clause qui lui permettait, à la mi-saison, de partir si la voiture n'était pas assez compétitive et s'il n'était pas, certains disent les deux, moi je dis oui.
1: Si à la mi-saison il n'est pas compétitif, il part en fin de saison.
9: Si, c'est lui qui l'actionne. Mmh. C'est une clause qu'il avait dans son contrat depuis la dernière reconduction qui lui permet de quitter l'écurie, c'est-à-dire l'écurie ne peut pas le retenir, pour être clair, même si le contrat est jusqu'en fin 2028. Donc là, il a reconduit, enfin plus que reconduit, jusqu'en 2030. Est-ce que cette clause perdure et sous quelle forme? Bien sûr, je n'en sais rien.
13: Mais s'il avait voulu partir avant 2028,
1: il suffisait qu'il ne prolonge pas. Pour le coup.
13: Il aurait pu partir la saison prochaine et pas aller jusqu'en 2028. Ah,
9: oui. Bien évidemment. Okay. Bien évidemment.
17: Ouais, mais il prend un risque aussi. Enfin, là, il est avec le nouveau règlement. Il ne sait pas quelle voiture va être la meilleure. Donc, il sait ce qu'il a chez Red Bull.
1: Moi, je trouve l'incertitude.
17: De rester chez Red Bull ?
1: Bah, c'est que.
17: S'il va chez McLaren, là, s'il était allé chez McLaren, qui te dit que l'année prochaine, McLaren est la meilleure voiture du plateau ? On n'en sait rien. Il y a Mercedes qui domine, il y a Ferrari qui est là. Bon.
1: Il y a toujours l'option Ferrari aussi.
9: Il n'y a pas de place.
17: Il n'y a pas de place.
9: Les deux, ils sont verrouillés.
1: Je pense que quand tu as Verstappen sur le marché, la place, tu peux la faire. Hein.
9: Oui, mais au détriment de qui ?
13: Hamilton.
9: Au détriment de qui ? Alors que Charles a reconduit jusqu'en 2030, Hamilton a déjà une option qui va être reconduite jusqu'en 2027.
2: Pas cher en plus.
9: pas cher du tout. C'est à peu près les mêmes tarifs que Verstappen. Il y aura 10 millions. Après, on ne va pas discuter.
2: La bonne nouvelle, c'est que Verstappen reste en Formule 1. Parce qu'à un moment donné,
9: c'est une excellente nouvelle.
4: Mais après, il y a eu une histoire d'homme. C'est Laurent Béquies. Non, mais le nouveau patron qui arrive chez Red Bull, il l'a dit.
9: Oui.
4: Ça fait aussi basculer mon état d'esprit.
9: Absolument.
4: Peut-être avec des garanties sur la façon dont il travaille et la qualité de la voiture sur les années à venir.
9: C'est ça. Tu sais, là, tout le monde parle des 4 personnes en haut, évidemment, qui sont parties. Mais il y en a 1200 qui sont restées. Donc, lui, il connaît cette famille, puisqu'il est là depuis 2015, en fait, dans cette famille-là. Donc, si on parle de Racing Bull, qui s'appelait Toro Rosso, ou je ne sais comment à l'époque, mais bon, la deuxième équipe, il est dans cette famille-là. Et là, il a reçu des assurances, des autant que faire se peut, de la part de Laurent. Surtout, il croit en Laurent Méquès, qui est un type pareil, comme Fred Vasseur, qui est un vrai ingénieur, technicien, connaisseur, humain. J'ai pas assez de mots pour louer ces types-là par rapport à d'autres marchands de soupe. Mais là, je veux dire, c'est des gens. Non, je le dirai pas. Mais là, si tu veux, c'est un plaisir. Et donc, je pense que le facteur humain a vraiment joué.
1: Très bien, parfait. T'as rien à rajouter, Julien, sur le choix de Verstappen ?
17: bon choix. J'ai rajouté sur la Formule 1 d'aujourd'hui, si tu veux. Mais
11: tu veux dire,
12: là, il y a à dire.
17: T'es pas fan?
16: Ah non, ça me saoule.
11: Ah, t'es pas passé à autre chose?
17: À quoi?
23: Alors, ce nouveau règlement, parce que les pilotes, ils ont gueulé 3 mois, mais attends, j'ai l'impression qu'ils sont passés à autre chose.
11: Non. Ils ont les boules, mais ils sont obligés.
17: Ils sont obligés de finir la saison. Ils espèrent
11: ils sont pas passés à autre chose.
17: Ils espèrent qu'il y a des évolutions.
11: Ils ont arrêté d'en parler à chaque conférence de presse, quand même.
12: Mais à chaque fois que t'en parles, moi, je me dis à chaque fois, ça y est, c'est le vieux ronchon, arrêtez mieux avant, ça fait chier. Mais non, c'est pas ça le sujet. C'est qu'on défend une certaine Formule 1 qui était du sport. Et le vrai débat, il est là. Est-ce qu'on veut que la Formule 1 reste un sport? C'est très simple. On avait un débat dans les GG du sport ce week-end qui était sur les circuits. Vous voyez l'évolution.
11: On arrête
12: Zandvoort, alors que Zandvoort c'est un super circuit, il y a un super public, tout va bien. Ouais.
11: Il y a un pilote hollandais.
12: Non mais le ticket d'entrée, il est à 50 ou 60 millions maintenant pour organiser. Tu peux pas. Si t'es pas soutenu par un pays, tu peux pas.
17: Prochain Grand Prix Italie.
12: Attention au moteur Ferrari là. D'habitude il y a des chevaux là. Les Cavallino là, ils arrivent là. Je peux vous dire que la ligne droite à Monza, ça va être quelque chose.
17: Merci Jean-Luc. Alors on zappe, on revient au tennis avec l'US Open qui démarre donc lundi. Petite polémique, en tout cas petit débat. Pas de wildcard pour Stan Wawrinka, vainqueur en 2016. Ça te convient pas, Steve?
23: Non, je suis triste. Je suis triste parce que les Américains ont quand même, enfin, c'est un pays où il y a la culture de ce qui a été fait avant. Ils aiment bien mettre en valeur les anciens champions, notamment dans les sports co. Et je pensais que
17: et
23: ça fait 10 ans, pas jour pour jour, mais ça fait 10 ans que Stan Wawrinka a gagné l'US Open en battant Djokovic en finale. Je me suis dit que c'était sympa parce que ça aurait été son dernier tournoi en Grand Chelem en carrière, de lui filer une wild card par rapport à ce qu'il a fait et par rapport à ce qu'il continue de faire, parce qu'il est pas largué, il est 115e ATP. Stan Wawrinka, il continue à jouer, il est plutôt compétitif, on l'a vu à Roland Garros ou même à Wimbledon perdre sur un match monumental contre Berrettini, je crois, quasiment 5 heures de jeu. Tennistiquement parlant, il est pas à la rue complet. Donc j'aurais trouvé ça plutôt sympa. Maintenant, ils ont privilégié leur tennis à eux, et ils ont peut-être raison de le faire, mais ils ont déjà 10 joueurs, je crois, dans le tableau final. Ils ont préféré donner des wildcards à d'autres Américains un peu plus jeunes. Bennett m'a appris que il y avait un accord de réciprocité entre la Fédé française et la Fédé américaine.
17: Et la Fédé australienne.
23: Et ce qui fait que Gaël Monfils a une wildcard. Gaël Monfils, il est 335e à l'ATP, il a jamais gagné l'US Open. Donc Wawrinka, Gaël Monfils, j'aurais préféré voir Wawrinka dans le tableau que Gaël.
17: Mais surtout que ces accords de réciprocité, en tout cas avec l'Australie, souvent ça a été pour favoriser des jeunes et joueurs et joueuses.
23: Et la Fédé a préféré mettre en valeur Gaël Monfils pour son dernier tournoi du Grand Chelem à l'US Open.
17: T'es d'accord avec ça ou pas, Julien?
12: Non, mais là on parle de Wawrinka.
17: Oui, oui.
11: Wawrinka, oui. Ah, il peut s'échapper.
17: Non, mais Wawrinka, t'es obligé de voir à qui on a donné les autres wildcards, t'es obligé.
12: Non.
17: Pas du tout. Les Américains, ils n'ont pas la main sur savoir.
13: C'est pas Wawrinka ou Gaël Monfils, en fait.
17: Voilà, c'est ça. Bon. Les Américains, ils ont 6 wildcards.
13: 8-2, en fait.
17: Voilà, ils ont 8-2. Il y en a une pour un Australien, une pour un Français. Là-dessus, l'USTA, ils n'ont pas la main. Oui. Comme nous, à Roland-Garros, on n'a pas la main sur les Américains et l'Australien. Donc après, sur les 6, est-ce qu'ils auraient pu faire 5 Américains et Wawrinka? J'ai envie de dire oui, parce que Wawrinka, il a gagné, que c'est son dernier et que c'était il y a 10 ans. Il en a une en 2014, Sarah
13: 24,
17: nous le rappelait.
13: 24.
17: 2024, pardon. Ouais. Il y a deux ans. Je suis partagé. Je suis triste pour Stan parce que voilà, j'aime beaucoup le joueur et l'homme. Après, si tu te mets du point de vue des Américains, ils sont pas là pour faire des sentiments non plus, et ils ont peut-être une jeunesse à faire monter et à faire gagner en expérience. Donc c'est compliqué.
13: Sarah. Oui, moi première réaction, je dis mais pourquoi il lui donne pas? Et puis après je suis allée regarder effectivement et j'ai vu qu'il y avait une wildcard il y a 2 ans où il avait très bien joué, perdu au 3e tour face à Sinner en 4-7. Et puis après j'ai été regarder aussi la saison de Wawrinka. Il a eu déjà une wildcard à l'Open d'Australie, à Roland Garros, mais finalement il n'a pas eu besoin. Mais on lui avait donné et Wimbledon, et c'est rare hein, pour que les Anglais donnent des wildcards en dehors des Anglo-Saxons. Donc je pense que oui, ça me fait mal au cœur parce que j'aime beaucoup ce joueur-là, mais je comprends l'USTA aussi. Voilà.
17: Alors on va passer au badminton puisque vous êtes tous
0: mais je suppose, très intéressé par ce sport, surtout Stephen. Là, on a quand même un week-end historique. Deux médailles d'or au championnat du monde, le double mix Delphine Delrue, Tom Jiquel et le simple messieurs avec Alex Lanier.
14: C'est historique, mais en plus de ça, si on regarde vraiment l'historique de la France en BAD, on est un pays vraiment très jeune, on a galéré, on n'a pas été si bon que ça il y a 10, 15, 20 ans. Je dirais que c'est encore différent du ping, où le ping, ils ont vraiment une histoire, où ils ont eu quand même des grands champions avant. Nous, vraiment, on est en train de d'écrire un peu toute l'histoire du sport du badminton français. Enfin, c'est pas prétentieux, mais je veux dire, c'est quelque chose de grand, et on a du mal, même nous, à imaginer les retombées de tous nos résultats. Et honnêtement, je pense qu'on porte aussi l'envie de montrer à tout le monde que c'est un sport fantastique.
0: Alex Lanier chez Marion Bartoli hier. T'as plus d'indulgence avec le badminton qu'avec le ping-pong ou pas, Steve?
23: Un petit peu, parce que j'ai de l'affection pour les faire pop-off. Donc, j'en ai un peu moins pour les faire Lebrun, Pierrot.
0: Mais pourquoi? Mais, en fait, c'est purement...
23: Je le connais. Ouais, c'est purement
0: amical. Mais le sport est incroyable, quand même.
23: Badminton, c'est impressionnant. La vitesse du volant, t'es tout en fente. Et puis, en fait, on s'aperçoit qu'on a eu beaucoup de retard. Tu parles du tennis de table. On a eu beaucoup de retard sur le continent asiatique. Et les frères Lebrun ont rattrapé tout ça. On avait beaucoup de retard au badminton sur les grandes nations du badminton.
15: Mais du retard, il n'y avait pas de retard. Il n'y en avait pas, ça n'existait pas.
23: Et on travaille bien, et en vue des Jeux Olympiques et tout ça, c'est plutôt une bonne nouvelle. Et c'est un énorme espoir.
15: Et puis, c'est des sports qui ne sont pas évidents, parce que c'est des sports de salles de sport où, en fait, le BAD partage souvent les salles les municipales, les infrastructures avec le ping.
0: Avec du volet. Depuis quelques années, ils ont leur propre salle, mais à l'INSEP, avant, ils partageaient, comme tu disais, un peu avec le volet. Et j'étais pote avec des badeurs à l'INSEP, et ils te parlaient de la Chine et de la Malaisie. Ils disaient, mais jamais on pourrait exister. Ils te parlaient comme ça. C'est incroyable.
23: C'est quand même un sport qu'on a tous pratiqué, qui était inculqué au collège, à l'école, quand on faisait 2 heures de sport.
0: T'avais une bonne
23: badminton, automatique.
15: Mais bien sûr,
23: tous les sports, j'ai une main en or. Mais c'était des sports inculqués au collège, quand même.
4: Est-ce que quand on est bon, est-ce que quand on est un joueur professionnel de tennis, est-ce que tu fais une partie de bad, peut-être un joueur?
15: C'est pas du tout la même chose.
23: Par rapport à une personne lambda qui a jamais joué, vous êtes la meilleure.
4: Oui, mais Sarah, tu dis, ils ont commandé le filet, c'est pas possible.
15: Pour mettre de l'effet.
0: Ah non, mais l'effet, non.
23: Tu veux qu'on mette le filet ou pas?
15: Moi, déjà, j'ai un souci. Il vaut mieux que je joue au ping qu'au bad.
0: Dans 2 minutes, c'est le journal moyen, 2e édition, Adrien.
4: Il est de retour, il nous a fait un bon tour de France. Christophe Cessieux est de retour dans le journal moyen. Il le savait, que ça allait tomber, il était prévenu. Et puis, tous les bons clients sont présents, il s'est passé plein de choses cet été. Et un joueur qui a grandi en France, hein, qui est francophone, a tenté de se présenter en Angleterre. Il était transféré en Angleterre, en anglais.
23: C'est exceptionnel.
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0: Alors, du journal moyen, 2e édition.
4: À la une du journal moyen, 2e édition aujourd'hui sur RMC. Tous les bons clients sont là. Le best-of de l'été, Christophe Cessieux, était le patron du Tour de France. Pierrot, tu vas être triste. J'ai une mauvaise nouvelle à te donner. Le sélectionneur français n'est plus en place.
0: Oh, mais il est toujours
4: remplacé.
0: Sa carrière n'est pas terminée.
4: Il est remplacé par Dieu, qui a réussi sa première conférence de
15: presse. Il n'y a pas eu de boulette.
4: Non, mais surtout, attendez.
23: Je suis sûr qu'il a regardé tout nu la conférence de Zidane, toi.
4: Franchement, tu sais quoi? On a 30 secondes.
0: Le comeback de Federer
4: pendant les vacances, c'est toujours des trucs à faire, des balades, machin. J'avais réservé mon moment là, j'ai dit là, c'est comme une étape du Tour de France. J'avais dit là, c'est mon étape zizou.
23: T'as donc, vu, donc, c'est-à-dire que tu vas pas les gratiner une seule fois.
4: Si, mais si, ah. Ça n'a rien à voir, mais t'as le droit de, t'as le droit de, d'apprécier quelqu'un.
23: T'avais le zizou,
4: Attends que Eric arrive quand même.
23: Pardon.
4: 16h55, ce sera la première question du Kikadi du jour. Ce sera chacun pour soi pour la première. 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
4: Retour sur cet été pendant les vacances du Moscato Show avec Christophe Cessieux qui n'était pas en vacances. Il était aux commandes du Tour de France sur RMC. On retrouve ce petit jingle. Oh Christophe, comment ça va? Début du Tour de France en Espagne. Le départ du Tour en Espagne et les coureurs vont franchir la frontière, retrouver la France. C'est un moment important. Comment tu dis Christophe quand on passe de l'Espagne à la France?
18: Le peloton est donc de retour en France. Pierre-Yves, ça y est, ils ont franchi la frontière espagnolo-française.
19: Si tu veux, on peut le dire comme ça. Ah, oui.
18: Comment tu le dis? Hispano.
4: Oui.
18: C'est cadeau. Ouais. Espagnolo. Franco Show.
4: Bon oh,
18: la fin encore dramatique.
4: Il veut retomber sur ses pattes avec un bon mot, mais bah, il est tombé.
0: Il dit franco-espagnol et c'est réglé. Hein.
18: Oui.
4: Bruno Armirail, le contre-la-montre. Armirail s'élance. Son équipe s'appelle Visma Lease Bike. Lease Bike, en anglais, c'est louer un vélo. C'est normal, c'est une équipe cycliste. C'est un sponsor qui correspond. Lease Bike, Christophe Cessieux.
18: Alors que Bruno Armirail vient de s'élancer de la formation Visma
4: Lise Banque.
0: Tu loues une banque. C'était au début du tour, il n'était pas encore fatigué.
4: Sans transition. Ça.
22: Il n'était pas encore échauffé.
4: Lise Banque. Tu loues une banque, t'arrives à le devant, tu la loues.
22: Oh bah oui, bien sûr.
4: Sans transition, c'est l'intégral sport également, de la natation, de l'athlée, les championnats d'Europe cet été, c'était génial. Arnaud Valadon, en forme Arnaud.
24: On ne raterait rien de ces championnats d'Europe à Birmingham en athlétisme, comme ceux de natation, entre 18h et 20h. RMC met des petits plats dans les gras, dans les grands, pardon.
4: Bon, ça arrive, c'est comme ça. Et puis tennis avec.

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3: Sans transition, c'est une spécialité du journal moyen, les cours de langue, et on aime bien parler anglais. Jingle.
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3: Avec un nouveau client dans la série des joueurs francophones qui se baladent en anglais, Sidiki Chérif, guinéen, 19 ans, très fort, formé à Angers, hein, il a grandi dans la région. Il signe à Coventry en Angleterre, 19 ans, joli parcours. Et pour l'occasion, pour le club, pour les réseaux sociaux du club, ils organisent une petite séquence filmée pour présenter ce nouveau joueur. Donc des petites questions simples en français, pour qu'il, en anglais, pour qu'il puisse se présenter, mais c'est très simple pour qu'il puisse se présenter aux supporters. Bon, du coup, dès la première réponse, on sent qu'en anglais, il est un peu sur un fil. Quand on lui demande d'où il vient de France.
5: Sidiki, welcome to Coventry. Mm-hmm. Thank you. What's your full name?
6: Sidiki Chérif. Mm-hmm.
5: Where are you from?
6: I'm from for the French.
3: Ah non,
1: I'm from for the French.
3: Yes. I'm from.
1: Très bon, excellent.
3: Bon, ok. Deuxième série de questions. On sent qu'il se concentre et il est lancé là. Franchement, les questions sont simples et il se balade. Là, c'est parti. Il est nickel.
5: One word to describe yourself.
6: Calme.
5: Your footballing idol.
6: Ronaldo, Mbappé.
3: Ça va, ça passe.
7: Après, calme, ça marche en français. En
3: oui, mais ça va. Mais il y a une troisième et dernière question, très simple. On lui demande en anglais trois mots pour décrire ton style de jeu. On veut savoir comment tu joues, c'est un beau joueur. Trois mots pour décrire ton style de jeu. Sidiki Chérif.
5: Three words to describe your game.
6: I like pizza.
3: Ah ben non. Ah non, ça marche pas.
7: En fait, il a compris le début de la question.
3: Ouais,
7: three words.
3: Il savait pas. Trois mots pour dire ce que tu aimes manger quand tu fais un écart.
2: C'est magnifique.
3: Bon, bravo.
1: Eux, ils doivent kiffer ça, les Anglais.
0: Non, mais la question, tu veux bien la repasser, le mot words. Regarde comment l'intervieweur, il mange tellement le mot qu'on comprend même pas.
3: Après, il aurait pu le briefer avant pour lui dire.
0: Oui, mais les Anglais, parfois, ils font quand même pas d'efforts.
3: Sidiki Chérif.
5: Three words to describe your game.
6: I like pizza.
3: Voilà. Bon.
1: Qu'est-ce qu'il a pu comprendre?
0: Je sais pas.
3: Ton plat préféré, je sais pas, c'est bizarre.
0: Avec pizza.
3: Ça va le suivre, c'est sûr. Après, on sait qu'il aime la pizza, du coup. Tiens, j'ai écouté les grandes gueules du sport aussi. 9h midi sur RMC, les samedis et dimanches avec des Moscars. Le retour des Moscars, c'est une expression française légèrement modifiée, inversée. Pascal Duprat nous parle de la Ligue 1. Il est content de retrouver la Ligue 1. Il aime la Ligue 1, Pascal. Il nous parle de l'OL, de Monaco et de l'OL. Pascal?
8: Je vais être heureux de regarder Monaco. Je vais voir la rédemption de Monaco. Je l'espère. Mmh. J'espère que l'OL va renaître de ses cendres.
3: Non, de ses cendres. On renaît pas de ses cendres. Non, jamais, ouais, jamais.
1: Ça va.
3: Et puis celle-là, on l'a tous fait une fois. Marc Madiot nous parle d'Arthur Fils, de sa faiblesse. Sa faiblesse, ce sont les blessures, son dos. Quelle est l'expression pour dire qu'on a une faiblesse, Marc?
9: Oui, j'ai bien compris qu'il l'avait. Il suffit de l'apercevoir ici ou là dans les tournois, mais. On sent qu'il y a le talent, mais on sent quand même qu'il y a un tendon d'Achille qui est là avec une blessure.
3: C'est le talon d'Achille.
1: Il existe le tendon d'Achille, oui. ça ne veut pas dire la même chose.
2: On n'a pas envie qu'il pète celui d'Arthur.
3: Et puis Pierrot, j'ai une bonne et une mauvaise nouvelle pour toi. Pierrot, on débute avec le plus dur, je ne sais pas si tu as suivi l'actu. Didier n'est plus sélectionneur.
10: Enjoy, comme ils disent, one life.
7: Oh, mais c'est pas vrai!
3: Oui. Didier Deschamps, n'est plus le sélectionneur de l'équipe de France. Le Moscato Show est en deuil, Pierre Dorian est en deuil. Didier n'est plus le sélectionneur des Bleus.
1: Je suis un peu triste, mais on fera des soirées avec Suzanne, elle serait écouter les vieilles bandes de
3: mais
1: Didier.
3: Mais Pierrot, j'ai une bonne nouvelle, puisque toute la semaine, Suzanne nous propose.
10: Et la Dream Team des RFC. Et la Dream Team des RFC. Non, j'ai arraché.
3: Le best-of des dernières sorties de Didier Deschamps avec les Bleus pendant la Coupe du Monde de foot. Parce qu'on n'était pas là, nous, pendant la Coupe du Monde, pendant une grande partie de la Coupe du Monde. Elle m'a dit qu'il y en a jusqu'à vendredi.
1: Ah ouais?
3: Lundi, mardi, vendredi, je prends un coup, bien bossé. Après, je le fais, j'ai besoin de votre autorisation.
1: Prolonger jusqu'en 2030 comme Verstappen.
3: Vous le voulez ou pas?
1: Bien sûr.
0: Bah oui.
3: Ouais. Eric Dimeco m'envoie un texto, il m'a dit oui, je t'en supplie, j'adore, ça va me manquer. Eric Dimeco, incroyable.
2: Allez, déjà connecté, sympa.
3: C'est parti. Didier Deschamps, la Coupe du Monde. Il y a eu des moments difficiles, l'élimination et tout, etc. France-Angleterre, c'est parti.
11: Parce que cette équipe du Maroc est de très bonne qualité. Avec Walid Redraghi et monsieur, on n'a pas eu beaucoup de temps pour faire la préparation. Voilà, c'est relativement individualisé en ayant.
12: Peut-être une

0: Belle fois qualifié pour les quarts de finale.
1: Particulier avec un environnement aussi.
0: Déjà on prend ses trois quarts d'an, donc surtout pas de.
2: Toujours le même capitaine.
0: Non, il n'a pas changé, vous le faites passer pour un dictateur. Moi si j'ai choisi le capitaine.
1: Un po' troppo tempo nei passaggi, nella construction des jokes.
0: On sait très bien où on est et notre objectif de.
1: Pourquoi? Parce qu'ils ont battu tous leurs adversaires. Et là, on a un dernier adversaire.
0: La déception, elle est là, elle est forte parce que c'est une Coupe du Monde. Mais après, je pose une question et je vais pas y répondre.
3: Bon, voilà, c'est un festival.
4: Je suis content de voir Pierrot
3: au Coupe du Monde.
4: Voilà. Moi, j'assume pas, mais Pierrot est de mon
3: autre. Non, mais là, vous dites pas, ça vous fait pas rire.
5: Si, bah, c'est. En fait, je suis abasourdi, moi.
3: Les adversaires, ils ont massacré, quoi. Il y a eu.
4: La suite demain. Il y en a jusqu'à vendredi, me dit Suzanne Folly, notre sorcière réalisatrice.
3: Non, mais très bon 1er mai de l'année.
4: Très bien.
3: Excellent.
4: Question, la première question du Kikadi du jour. Chacun pour soi. Eric Dimeco va s'ajouter à la bande après 17h. Donc il y aura un tirage au sort. Il aura un point d'avance. Il est tiré au sort dans l'équipe qui a le point d'avance.
3: Ah oui, on sera d'accord. Un nombre impair.
4: Il y a l'équipe de 3. Voilà, ouais. 3-2.
3: Okay.
4: Ça va être déséquilibré. Qui a dit personnellement, je déteste que le dimanche matin d'un Toulouse UBB, les gens se disent
6: ah ben, Curios,
4: Bru. Il n'y a pas Jalibert, il n'y a pas Bielbiaré, ni Lucu ce soir. Eric Bail, le patron du rugby sur Canal+, qui est dans le milieu olympique. Ça, c'est un sujet dont on peut débattre, Pierrot. Il va faire un peu la guerre aux. Il supporte plus les doublons.
3: Enfin.
4: Les équipes B, les affiches.
3: On l'a senti venir. Hein.
4: Enfin, c'est pas qu'il supporte plus les doublons, il supporte plus les affiches.
3: Le premier point pour Julien Beneteau a gagné dans le Kikadi. Votre séjour au domaine du Belvédère dans le Tarn-et-Garonne. Kikadi par SMS au 732-16. Après les infos de 17h, on accueille Eric Dimeco et on débat de l'Olympique de Marseille. Une saison sereine, est-ce possible finalement?
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3: Et Adrien, tu vas pouvoir tester ta question moyenne sur l'OM.
4: Avec qui ?
3: Car c'est le grand retour et il repart.
4: Il est là.
3: Une saison de plus en grande forme. Eric Dimeco.
11: La 20e.
4: Salut,
11: j'y étais au début. Salut les copains. Salut Sarah.
8: Salut,
11: Eric. Salut le professeur Estiramisu. Je vous ai écouté, j'ai reçu plein de messages, je vous ai écouté.
3: Alors,
11: vous
3: êtes question, des belles salopes. La question, non. Dis-nous la vérité, est-ce qu'au début de la vidéo, tu te grattes les roues ?
11: Non, j'avais le truc dans la. Je comptais mes sous dans la poche, tu sais, du tablier. Je comptais les sous, c'est pour ça qu'on avait l'impression que je me grattais les aïbofs.
3: Bah, ça va alors, tout va bien alors.
11: Tout va bien. Ouais. Ah,
4: tes sous, tu ne les mets pas dans ton jardin toi ? Oh. Ah, tu commences comme ça,
11: d'ailleurs. Pierrot, d'ailleurs, juste, je salue, on a joué à Dax pour la ferrière de Dax avec Osiris et j'ai croisé donc plein d'auditeurs et je voudrais les remercier parce qu'ils ont été extraordinaires et 4000 personnes à 1h du matin et notamment les organisateurs. La ferrière de Dax sous côté, je trouve, c'est extraordinaire.
4: Ouais, voilà, on a compris, tu retourneras l'année prochaine.
11: Quand ils veulent, on y retourne.
3: Est-ce que tu as croisé les frères Campistron comme l'été dernier?
11: Bien sûr, on les embrasse, les Campistron.
3: Michel
11: était là.
3: Michel va se faire opérer, donc il écoute le Moscato Show pour se changer les idées, donc on le sait. Salut Michel. Et on ne salue pas à Michel, je suis désolé.
4: Ah si, oui. Si, quand même, on peut.
11: Là, il comprend pas si tu salues pas à Michel, hein, Michel, il comprend pas.
3: Il va se dire, mais de qui il parle, quoi. Dans un peu moins d'une demi-heure, le patron sera là, Vincent Moscato, en plein tournage, donc il va nous expliquer son tournage.
11: Ouais, lui, là, pour qui
3: il va nous lire la raison de son absence. Peut-être. Avant le débat sur l'OM, question moyenne, Adrien.
4: Salut Eric, ça va ? Question moyenne.
11: Tu m'as pas manqué du tout pendant les vacances.
4: Question moyenne du jour. Alors, elle est très simple. Quel est le plus probable ? Tu te rends compte, Eric ? L'OM est champion de France de foot cette saison. Champion de France de Ligue 1. C'est beau, hein ? Exploit incroyable.
3: Ou il y a déjà 2 points d'avance sur le PSG.
4: Et ouais, et puis bonne.
11: Fais pas ton Stephen Brun, toi. Ouais, et puis
4: une différence de
11: super goal à
4: Vérage. Ou d'ici un an et demi, donc d'ici le 31 décembre 2027, Arthur Fils a gagné 2 tournois du Grand Chelem. Quel est le plus probable, Eric ?
11: Non, mais 2 tournois du Grand Chelem, c'est impossible. On n'en a pas gagné. On en 40 ans bientôt. Non, 40 ou c'est 4 ?
4: Combien ça fait ? 83, il y a
11: 43 ans. 43 ans.
8: Chez les hommes.
4: Chez les hommes.
3: Eh oui, merci, Charles.
11: Chez les hommes. Non, mais là, on parle d'Arthur Fils.
4: Là, on parle d'Arthur Fils.
11: On parle des garçons, Sarah.
8: Oui.
11: Donc, chez les garçons, ça a 43 ans. Même si c'est une année de transition du côté de l'OM. Non.
4: Le plus probable, c'est l'OM champion.
11: C'est l'OM, Eric. Oui, Arthur Fils, 2 fois. À la limite, tu refais une question. Arthur Fils, une fois.
4: Ah oui, là, non.
11: Là, je pense qu'il y aurait eu débat. Mais comme tu n'es pas. Tu n'as pas envie de bosser puisque c'est le début de la saison.
4: Tu as raison parce que les auditeurs pensent qu'il y a des débats. Alors, il y a une réponse justement. Sur X à 68%. X. Vous répondez le plus probable, c'est d'ici le 31 décembre 2027. 2 tournois du Grand Chelem pour Arthur Fils.
8: C'était 73% tout à l'heure.
4: Ouais, 68 là.
8: Bon. Ouais.
11: Nos auditeurs.
8: C'est pour ça.
11: Non, mais nos auditeurs, ils sont au courant qu'il y a Sinner, Alcaraz, Zverev.
4: Oui, mais le problème, c'est
3: ils sont au courant qu'il y a Balerdi.
11: Ils sont au courant. Vous êtes des salauds.
4: Ils sont au courant qu'il y a 34 journées.
11: Ah oui. C'est vrai aussi.
3: Allez, tout de suite, l'OM, justement. L'OM qui a plus que jamais confiance en son coach.
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11: 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La réponse à notre débat est dans le débat.
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11: Non, merde.
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11: Ça suffit.
5: Suzanne, elle est en forme.
11: Bah, wow. Ah bah oui. Ah bah, c'est annulé pendant les vacances.
15: Elle a recommencé quand, Suzanne, pour écouter tout ça et
4: elle a pas pris de vacances, Suzanne.
15: Et non, ah parce oui, qu'elle
4: a pris les best-of de. Je écouté, nous, avec Piron, on était là. C'était
15: oui,
4: pour,
15: mais bien
4: pour
15: sûr,
4: lancer les meilleurs moments.
15: Bien sûr.
19: D'ailleurs, on a écouté quelques petits best-of de Deschamps, d'ailleurs, grâce à Suzanne. C'est best-of du Moscato. Donc, l'OM, l'entame parfaite, 4-0 face à Strasbourg. On promettait l'enfer aux Marseillais, mais jusqu'ici, en tout cas, tout va bien. Bruno Genesio incarne le retour au calme. Ça fait du bien à tout le monde dans ce club. Mais à l'OM, on sait que tout va très vite. Donc, une saison dans la sérénité. Est-ce vraiment possible? 32-16 pour débattre avec nous, supporters marseillais. Il y a ceux qui sont déjà très enthousiastes et puis les prudents. Hein, on en a débattu tout à l'heure. Florent Germain, en direct de Marseille. Salut Flo.
20: Salut Pierrot. Salut à tous. Salut les amis. Bon retour à vous.
19: Première chose, un élément important, c'est le nouveau coach Bruno Genesio. Certainement une des clés de ce bon début de saison.
20: Oui, parce que bon, il a déjà assez d'expérience et de calme. Il l'a dit pour pas se laisser griser par ce premier 4-0. Hein. Il sait que c'est l'histoire d'un match, mais c'est vrai qu'il a rapidement permis à l'OM de se remettre un peu en ordre de marche. Il y a une vraie solidarité dans le vestiaire. Il y a une bonne relation entre lui et le groupe. Il a un discours clair en fait et assez sincère. Il demande à ses garçons de se comporter comme s'ils allaient rester toute la saison sans aucun doute. Il répète que les difficultés du club sont aussi un défi à relever pour les joueurs. Il dit souvent que la Ligue Europa reste une belle compétition, que ce parfum européen peut être intéressant à Marseille. Évidemment, c'est pas la Ligue des Champions, mais c'est pas mal. Et puis voilà, il insiste sur l'effectif qui reste de qualité, même s'il a une crainte au fond de lui qu'il y ait encore quelques départs avant la fin du mercato. Donc voilà. Puis en plus, il s'est passé quelques messages. Alors c'est dit dans le calme souvent, hein, mais une fois il dit je savais que la situation financière serait compliquée, mais peut-être pas à ce point. Vendredi soir, il glisse qu'il veut un effectif compétitif au 1er septembre. Donc au moins le message est passé. Puis il y a eu ce dossier du capitana où il n'a pas hésité à dire qu'il n'était pas trop d'accord avec sa direction, qui a enlevé le brassard à Pierre-Emile Højbjerg. Donc tout ça l'a renforcé, il lui a donné encore plus de crédit auprès du groupe.
19: Alors évidemment, la grande incertitude, c'est à quoi ressemblera l'équipe le 2 septembre, une fois que le mercato sera terminé. Est-ce que tu peux nous dire en quelques mots ce qui devrait ou ce qui pourrait se passer d'ici la fin du mercato?
20: Écoute, honnêtement, c'est assez paradoxal, mais j'en ai aucune idée. C'est-à-dire que Bruno Genesio non plus, il ne sait pas si Quinton Timber va partir, si Amine Gouiri va être attaqué entre guillemets sur le mercato d'ici la fin du championnat. C'est une possibilité que Gouiri parte, hein, s'il y a un chèque de 20-25 millions d'euros. C'est pourtant un joueur qui se sent bien avec Genesio. Il l'a lancé pro à Lyon, il a fait sa meilleure saison sûrement à Rennes avec Genesio. Donc Gouiri, oui, veut rester, mais s'il y a un chèque, Marseille ne pourra pas se permettre de le refuser. Même un Pai Chao par exemple, s'il y avait une grosse offre au-delà des 30, 35, 40 millions d'euros, il est pas du tout impossible, voire très probable que l'OM l'accepte. Donc dans le secteur,
19: ce sera pas tout le monde, ce sera pas les cartes.
20: Non, mais l'OM veut en vendre deux.
19: Okay.
20: Minimum deux joueurs. Ça n'a pas été dit précisément par la direction, que ce soit auprès des médias ou dans les réunions qu'il y a eu ces derniers jours avec les supporters ou autres, mais on sent que deux joueurs pour alléger la masse salariale, ce serait presque le minimum d'ici la fin.
19: Et deux départs, ça veut dire une arrivée ou pas forcément?
20: Oui, ça veut dire des arrivées et ça veut dire que l'OM est dépendant de ces ventes-là pour activer certains dossiers. Il y a par exemple Todibo qui est un joueur sur lequel l'OM aimerait compter, mais malgré tout, Marseille peut pas encore valider ces achats-là, ne serait-ce qu'à moindre coût, s'il n'y a pas de vente au préalable.
19: Alors jusqu'ici, donc Bruno Genesio a ramené le calme et la première journée s'est très bien passée. Eric, est-ce que finalement, tu te dis, on peut peut-être passer une saison normale?
11: Non, mais une saison normale, une saison calme à l'OM, ça n'existe pas. Mais à la limite, c'est même pas ça le problème. Le problème, c'est que, enfin, le problème, non,
19: la question, quoi.
11: Le débat et moi, ce qui m'intéresse dans ce débat, c'est justement ce qu'apporte Bruno Genesio. C'est vrai que si on regarde un peu les dernières saisons, on a eu des coachs avec comment dire, non, parce que selon ce que je vais dire, ça va être mal pris par rapport à Bruno, mais on va dire des coachs énervés. Allez, on va dire, on va présenter ça.
19: Avec du tempérament.
11: Quand tu dis avec du tempérament, ça voudrait dire que Bruno n'a pas de tempérament. Bruno a du tempérament. Il a montré cette semaine quand il a parlé du chaos Højbjerg. Donc, c'est pour ça que tout ce qu'on peut. Voilà, il ne faut pas que ce soit mal pris.
4: Avec beaucoup de zèle, quoi.
11: Oui, voilà, oui. Et donc, et là, franchement. D'abord, je suis content que, vu la situation du club, ce soit Bruno qui soit là. Je pense vraiment aujourd'hui, quand je l'entends, je ne vais pas parler du jeu hein, pour le moment, parce que il va y avoir des hauts, des bas, et peut-être plus de bas que de hauts, et peut-être plus de hauts que de bas, s'il arrive à créer un truc, parce que c'est possible. Voilà. Mais par contre, au niveau de la com, depuis qu'il est arrivé, zéro faute. Zéro. Et même sur le cas Højbjerg où j'ai entendu certains dire « Oh là là, ça y est, à l'OM, il y a le feu, le coach ». Non, non. Il dit juste calmement ce qu'il pense et ce qui, pour moi, est la réalité. C'est-à-dire que Højbjerg, tant qu'il est là, c'est un joueur qui peut porter le brassard et qui a la légitimité pour porter le brassard. Et je pense que Bruno voulait lui donner le brassard. On lui dit de l'enlever. Il enlève parce que c'est un bon soldat, Bruno. Mais il le dit. Il dit non, c'est pas comme ça que je voyais les choses. Et tout ce qu'il fait depuis qu'il est arrivé, c'est le calme. Il explique que ben, le projet qu'on lui a proposé, c'était peut-être pas celui qui va arriver là. Mais il assume, il dit ben, on va faire au mieux. Et franchement, je sais pas ce qui va se passer cette saison. Et il n'y a pas de quoi s'enflammer. Et il n'y a pas de quoi non plus se rouler par terre de peur ou de mal avant d'avoir été. Je vais dire une connerie, je vais arrêter la phrase. Ouais. Quand on va se retrouver dans le journal moyen. Mais
3: c'était bien parti pourtant. Hein,
11: oui, j'étais bien parti, mais je me suis rendu compte. Alors après, deux mois sans parler, des fois, tu as dû. Oui. Enfin, pas sans parler, mais. Donc moi je trouve que vu la situation du club, je pense vraiment que Bruno, ça peut être une bonne solution. Et ensuite, et donc pour répondre à ta question, ben le partenaire de tout ça, de ce club qui s'enflamme vite, qui peut vite partir dans le drama, qui ça peut être Bruno et les autres dirigeants, parce que Lorenzi, on l'a pas beaucoup entendu. Alors malheureusement, son travail il est un peu biaisé parce que il a pas de sous, il peut pas recruter, il est là pour vendre, mais il est là pour vendre des mecs invendables. Hein. Ça, il faut quand même que les supporters entendent. Les mecs qu'on doit vendre, ils sont invendables. C'est-à-dire que quand tu as acheté des mecs à 35 millions, voilà, ben oui, mais c'est pour ça qu'ils sont invendables. Oui, bien sûr. Parce que tous les joueurs qu'on a, ils sont surpayés au niveau du salaire. Voilà, donc même pour récupérer 4 sous de mec qui est moyen, ben les clubs ils vont pas mettre des 200, 300, 400 000 euros de salaire, donc il doit vendre des mecs invendables. Voilà, donc mais même lui, je pense qu'il va, il peut participer à cette sérénité qu'il peut y avoir autour de l'équipe et surtout expliquer quand ça ira un peu moins bien, expliquer que cette année, ben voilà, rappeler aux supporters comment a débuté cette année ou comment a été cette intersaison. Et nous, les supporters, je me classe dedans. Eh ben il faudra qu'on soit indulgent. Alors indulgent, ça veut pas dire tout passer, mais ça veut dire aussi se souvenir. Ça veut dire se souvenir de là où on vient et surtout le club qui a récupéré et Lorenzi et Genesio. Alors, qui récupère les cimetières là.
3: Est-ce vraiment possible justement une saison dans la sérénité, Julien, autre supporter de l'OM, Julien Benito?
18: Non, mais ça dépend tout simplement quelles sont les attentes. Moi, s'il y a un top 6 dans le championnat, pour moi, ce serait une énorme saison. J'attends pas plus.
21: S'il n'y a pas de départ, si tu gardes cet effectif-là?
18: Même. Non, parce que je pense qu'il va y avoir des départs. Là, on parlait, je sais pas si entre Balerdi et Aguirre, il y en a peut-être un des deux qui va partir. Balerdi, il a refusé d'aller à Leverkusen, lui. Il est quand même gonflé.
20: Balerdi, Timber, c'est une possibilité
18: voilà,
20: aussi que ça parte.
18: Timber,
11: ce serait dommage.
18: Bah oui, ce serait dommage. Gouiri, ce serait évidemment, match, hein, évidemment dommage. Effectivement, ça matche bien. Mais, il y a forcément une ou deux recrues qui vont arriver si jamais il y a les ventes. L'équipe là qui a été proposée contre Strasbourg, elle est correcte, il n'y a pas de souci. Après, sur la longueur d'une saison, on le sait tous, il va y avoir en plus l'Europa League, il va y avoir des blessés, il va y avoir des suspendus. Donc, il n'y a pas de profondeur de banc ou quoi que ce soit. Donc, même s'il y a des bonnes périodes en championnat, ils vont perdre des points, ils vont perdre des matchs, ça va à un moment donné, ça va être juste.
3: Mais tu crois que ça peut être accepté si ça se passe comme tu dis?
18: Ils n'ont pas le choix. Ils n'ont pas le choix.
3: Après le choix, la réaction des supporters n'est pas rationnelle.
15: Le feu à l'OM, les deux dernières saisons, c'était pas nécessairement avec les joueurs.
18: Non, c'était les dirigeants.
15: T'avais l'impression que l'allumette, elle était lancée par les dirigeants. Et donc ça prenait. Là, t'as quand même l'impression que la direction, elle a l'air quand même plus en retrait, plus calme, plus posée. Il le disait, Eric. Et puis Bruno Genesio, il connaît parfaitement la Ligue 1. Il sait coacher sous la pression.
18: Il connaît la situation.
15: Donc, quand on dit serein, je sais pas, mais en tout cas, il me semble qu'il y a une chose qui peut garder calme, c'est un vestiaire et un management. Les résultats, je suis pas sûr qu'on puisse dire un jour que les résultats puissent être tranquilles du côté de l'OM.
18: Non, là-dessus, non, mais vu la situation financière, je pense qu'effectivement, tu as raison, Sarah, quand on se remémore ce qui s'est passé l'année dernière avec, avec Longoria, Benassia et De Zerbi, mais Longoria et Benassia, ils ont peut-être surréagi à certains moments parce qu'ils savaient qu'ils ils faisaient un pari, qu'il fallait absolument être en Ligue des Champions et que si la Ligue des Champions échappait, que le club allait être aux abois.
3: C'est ça, c'est sûr.
18: Il savait surtout,
3: notamment avec la prise de parole de Mehdi Benatia.
18: Exactement.
3: Et on s'en doutait, mais il l'a dit clairement, et ça, je pense Flo, il peut le confirmer, c'est que les risques qui ont été pris étaient trop grands et on fait complètement dégoupiller,
18: ils ont fait dégoupiller
3: les dirigeants en premier.
18: Les dirigeants,
3: ce qui a foutu une pression insupportable
18: sur l'équipe.
3: Et sur l'équipe. Et ça, on peut dire au moins ça, c'est fini. Avec
20: ce qui était une politique presque assumée depuis 3-4 ans de jouer.
3: Assumée, mais finalement, pas si assumée que ça. Ça leur en fait perdre des pédales.
18: Ils ont pas eu les nerfs de supporter cette situation.
15: Et même De Zerbi
18: a explosé. Mais oui, mais quand De Zerbi part, la partie de poker, elle est loin d'être perdue à ce moment-là. Elle est très très loin d'être perdue. Certes, ok, il y a le fiasco de la Ligue des Champions à la fin, etc. Oui. Mais en championnat, t'es là, t'en prends 5 à Paris comme tous les ans. T'es dans les clous pour la Ligue des Champions. Elle est très loin d'être perdue, la partie de poker. Là aujourd'hui, elle est complètement différente. T'as pas les cartes et t'as pas les jetons. Donc forcément, il faut avoir des attentes en deçà de ce qu'on a connu.
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3: Alors, une saison dans la sérénité à l'OMS, vraiment possible. Eric, tu restes là, je te redonne la parole. Mais d'abord, on écoutera Stephen Brun dans un instant. Ouais, on revient tout de suite.
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3: L'Olympique de Marseille, une saison sereine, est-ce vraiment possible? On est avec Eric Dimeco, Sarah Pitkowski, avec Julien Beneteau et Stephen Brun.
30: La sérénité, déjà, ils l'ont gagné une semaine de plus par rapport à la saison dernière, parce que la saison dernière, ça avait démarré par une défaite à Rennes et bagarre et tout est parti.
3: C'est vrai que tu peux te dire, si ça se passe mal contre Strasbourg, tu ne sais pas comment le public peut réagir.
30: Même si j'ai tendance, et je rejoins tout ce qu'on dit, Sarah, Bennett et Eric, sur comment aussi t'amènes cette saison. Le duo Benassia-Longoria, Longoria et même les joueurs à cette époque-là, il y avait beaucoup plus d'ambition parce qu'il y avait beaucoup plus d'argent mis sur l'équipe et des déclarations sur la concurrence du Paris Saint-Germain, ce qui fait que t'embarques un peu tout le monde, tout Marseille et tout le Vélodrome sur ces ambitions de dire ah ben mais ils nous disent qu'on peut concurrencer le Paris Saint-Germain à court terme, donc tu y crois et quand ça se passe mal, ça pète et ça a pété là. Je crois qu'il y a quand même beaucoup de gens intelligents à Marseille pour comprendre ce qui est en train de se passer parce que des
19: pourquoi
30: articles.
19: Pourquoi ton nid s'allonge quand tu dis
30: non,
19: ça.
30: Non, c'est vrai. Bennett est un bon exemple à ma gauche et Eric aussi. Ça fait deux déjà.
19: Flo, quand même.
4: Et Xavier.
30: Non, Flo m'a déçu cet été. On en reparlera plus tard.
20: Mais faudrait expliquer les choses.
30: Ouais, les gens ont conscience de ce qui se passe sur le dossier financier et qu'il y a grand danger et qu'il n'y a pas beaucoup de solutions et de possibilités pour avoir des prétentions qui ont pu être celles d'avant à Marseille et qu'il va y avoir des droits à l'erreur cette saison avec cette équipe-là, même si on l'a dit en Ligue 1, cette équipe elle est plutôt cohérente. Moi, ce qui me chagrine un peu sur ce que dit Flo, c'est qu'aujourd'hui, s'il y a des départs, eh ben, sont comblés par des recrues. Ça veut dire que tu viendras pas renforcer en plus.
19: Déjà au mois de juin.
30: Ça veut dire que tu as la Ligue 1 jouée plus l'Europa League avec un effectif qui est, à mon sens, très restreint et très court sur patte.
19: Très, très léger.
30: Et qu'à un moment donné, bah, tu vas le payer sur le banc de touche contre Strasbourg. Il y a des belles entrées comme le petit garçon qui marque, comment il s'appelle,
20: Abdallah.
30: Donc ça veut dire qu'à un moment donné tu vas devoir faire émerger les garçons de ton centre de formation.
11: Ça,
30: Bruno sait faire. Il sait faire. Après, la sérénité à Marseille, l'environnement fait qu'à un moment donné tu as besoin d'avoir un peu de piment et un peu de frisson, d'explosif et un peu de frisson, sinon les gens s'emmerdent et ils sont pas là pour s'emmerder à Marseille. Donc une saison paisible, ça n'existe pas là-bas, même si Bruno Genesio va essayer de l'amener avec Lorenzi, mais les gens ont besoin de quelques frissons européens, des matchs sous tension, tout ça. Ils doivent l'avoir, la Coupe de France aussi, ils doivent l'avoir. Mais l'effectif me chagrine un peu sur la longueur. Hein.
11: Tout sera une question d'état d'esprit. Et c'est pas parce que tu as une équipe moins forte qualitativement que le coach ne peut pas créer un collectif qui soit fort, entre guillemets. C'est-à-dire, en tout cas, qui soit dans le bon état d'esprit. Avec des mecs qui lâchent pas.
30: Est-ce que le
15: bon état d'esprit, est-ce qu'il te fait durer sur la durée, en fait, le bon état d'esprit? La Coupe de France,
11: c'est au coach,
30: l'Europa League.
15: Oui, mais l'Europa League, c'est... tu vois comment jouer sur.
30: Eric, la saison de Lyon, la saison de Lyon l'année dernière, peut être pris en exemple sur les Lyonnais.
11: Mais la saison de Lens, sans comparer l'éventuel résultat. Souvenons-nous, en début de saison l'année dernière de Lens, c'est-à-dire que on dégage tous les gros salaires, on va sur une saison de transition et peut-être même difficile pour Lens, et à l'arrivée. Il y a un coach qui crée un collectif très fort. Alors un collectif tellement fort qu'ils ont été meilleurs que tous les autres. Mais je dis pas de faire ce qu'a fait Lens. Je dis juste que regarde encore ce qui s'est passé vendredi soir. Enfin, moi je veux bien qu'on se flagelle tout le temps. 65 000 personnes au stade Vélodrome,
30: Moi, beaucoup de touristes.
11: Oui, bien sûr. Eh bien, tu verras qu'au mois de janvier, il y aura encore plein de touristes. Tu vas voir les touristes.
4: C'est très connu, c'est intéressant ce que tu dis. Regarde comme ça peut vite se retourner. Alors, effectivement.
11: Regardez
4: l'exemple. C'est un sujet un peu sensible. Enfin, pas sensible. Mais regardez ce qui s'est passé autour de Balerdi sur un match amical.
20: Oui, mais là, c'était vraiment les touristes. On était mis au
4: pied. Vous voyez.
11: Les touristes sont sur le cap Balerdi pour se faire. Arrêtons avec les touristes. Arrêtons avec déjà les touristes, ils peuvent pas venir. Il y a 50 000 abonnés. Bon, donc ils sont abonnés, les touristes. Depuis quand ils sont abonnés,
4: non,
11: les touristes?
4: Je parle du match amical.
11: Donc arrêtons de raconter des conneries.
4: Le problème Balerdi,
11: c'est pas de ce match là Balerdi le problème.
19: Ouais, ça c'est vrai.
11: C'est mieux maintenant le problème Balerdi. Donc voilà.
4: Et t'as vu comme ça peut te foutre déjà un peu le bazar sur un match amical.
11: Mais regardez ce qu'il a fait Bruno. Il est monté au créneau pour défendre son joueur.
4: Le match après,
11: qu'est-ce qu'il a fait Il était blessé à la tête peut-être. Mais voilà, après à un moment donné, et les gens qui viennent au stade, tu peux pas non plus leur demander d'être amnésique.
4: Ils vont se souvenir de ce qui s'est passé.
11: Mais que le joueur se fasse siffler parce que il a des antécédents et il est pas bon, ça arrivera même cette année, les gars. Sinon, vous voulez pas jouer à l'OM, hein. Vous voulez pas être sifflé quand vous êtes mauvais, il faut aller ailleurs, hein. Il y a pas de souci.
6: Le petit Alvarez hier avec l'Atlético, il a souffert aussi.
4: On pourrait, lui.
11: Mais voilà, par exemple. Mais il y aura du monde au stade tout le temps. Ce sera plein toute l'année, malgré cette saison soi-disant de transition. Et par contre, tu auras sûrement peut-être une indulgence supplémentaire. Voilà. Et on prendra le plaisir ailleurs. Voilà. Moi, voir le petit Abdallah rentrer. Moi, le petit Abdallah, on m'en parle depuis un moment. Comment il s'appelle? Flo. C'est que j'ai des yeux qui regardent les jeunes. Ce petit, t'as raconté qu'ils ont voulu le virer parce qu'il avait eu une embrouille, je sais plus où, à l'école ou je sais pas quoi, alors qu'il font n'importe quoi.
4: Il avait imité la vraie réaction de ses parents. Le tableau que tu dresses, tu le dis, l'équipe qui joue vendredi, elle est largement faite pour être dans le top 4 du championnat de France. Pas pour aller sur deux tableaux Ligue 1, ça je veux bien l'entendre, mais c'est une équipe qui est meilleure que 75% des équipes de Ligue 1 quand même.
11: Alors, ne me fais pas dire ce que j'ai pas dit. Là, si tu veux, on peut prévenir aussi les supporters marseillais qui nous écoutent cet après-midi, là. Il y a un début de saison au niveau du calendrier.
4: Qui est difficile.
11: Compliqué.
4: Oui, voilà. Mais sur l'ensemble, tu affrontes les mêmes que tout le monde.
7: Il y a certains mecs au milieu en attaque, d'accord, mais tu as Delange dans les buts et Kondogbia et Gan Riley en défense centrale. Je suis désolé.
6: Moi, je ne mets pas le top 4.
7: Hein.
8: Oui, mais tu as peut-être Aguerd, Jerry Emerson, tu n'as pas un mec, pas un club de Ligue 1 où il ne joue pas. Au milieu, Timber, c'est quand même. Tu dois jouer les 4 premières.
30: Le vrai danger, Eric, c'est si Goury est vendu.
8: C'est ça.
30: Il faut remplacer peut-être par moins, j'espère que tu sens
15: qu'il y a quand même une connexion particulière entre Genesio et Guerri.
11: J'espère que Bruno fera le maximum pour le garder, par son importance. Oui, il n'y pourra rien, mais bon, il y a peut-être.
15: Il y a un moment donné, il y aura des choix.
7: Flo, demain, 25 millions, il part tout de suite.
4: Il part direct.
15: Oui, mais si le joueur veut partir.
8: Ah, bah, c'est ça le problème.
20: Sauf si d'autres joueurs reçoivent une offre, parce que c'est aussi ce qui peut se passer en fin de mercato, c'est que dans les 3, 4, 5 derniers jours, ça risque de s'activer. Alors, mais si effectivement la seule offre à l'heure où on parle, c'est Guerri 25, bah, malheureusement, les dirigeants vont devoir expliquer et aux joueurs qui a plutôt envie de rester, et à Bruno Genesio, et aux supporters.
8: Alors, qu'ils Karim, 32-16, supporter de l'OM. Salut Karim.
9: Salut l'équipe.
8: Salut Karim. Tu crois à la saison sereine de l'OM?
9: A priori, oui. Honnêtement, j'y crois pour la simple et bonne raison qu'on a justement on a la clé de voûte de cet Olympique de Marseille, il s'appelle Bruno Genesio, tout simplement. On a la clé de voûte, il s'appelle Bruno Genesio. Il est capable de calmer la furia marseillaise. Il est capable de nous mettre dans la poche. La preuve en est, c'est qu'il l'a fait par rapport à Holzberg. Et d'ailleurs, j'avais participé dans les grandes gueules. Il y avait la petite dame là, qui est avec vous sur le plateau.
8: Sarah Pitkovski, 25 ans d'RMC.
4: Comment tu sais qu'elle est petite?
9: Elle est choupinette comme tout, mais je sais qu'elle est petite, elle est choupinette comme tout. Mais mais pour revenir aux choses sérieuses, très honnêtement, non. Moi, je n'ai absolument aucun doute que la clé de voûte de l'Olympique de Marseille cette année, c'est Bruno Genesio. C'est clair et net. Cette année, l'Olympique de Marseille n'a pas fait n'importe quoi en recrutant ce coach. Je pense en toute franchise que Bruno Genesio a toutes les cartes en main pour faire en sorte que cet OM-là soit dans la plus grande sérénité, en toute franchise. La preuve en est, c'est qu'il a plus ou moins recadré ses dirigeants dans la plus grande politesse, dans la plus grande gentillesse et tout. Et moi, personnellement, je trouve que justement, moi, je crains pas le fait que, par exemple, Goury parte. Je crains pas que Pechao parte. Je crains absolument pas ça. Parce que Bruno Genesio, sa qualité première, c'est de faire jouer les jeunes. Et l'Olympique de Marseille, n'oublie pas que la saison dernière, toutes les équipes des jeunes ont tout gagné. C'est très simple. Regardez ce que les jeunes ont fait la saison dernière, ils ont tout gagné. Moi, je pense que très honnêtement, Bruno Genesio, Pep Genesio a toutes les cartes en main pour faire en sorte que cet Olympique de Marseille, cette saison, malgré les médias, malgré la direction, peut faire en sorte que cet Olympique de Marseille...
30: Pourquoi malgré les médias, Karim?
9: Parce que vous avez tendance à justement à toujours chercher la petite bête.
8: En fait, Stephen, je pense qu'on n'a pas besoin de chercher
7: Stephen.
9: Vous aimez trop un petit mot d'un joueur qui a dit ceci, cela, ça y est, l'Olympique de Marseille, ça pète. Mais non.
8: Non, mais
9: tu sais,
11: juste.
8: Vas-y, Eric.
11: Non, mais juste après, n'oublions pas aussi. Alors, le supporter n'a pas toujours de la mémoire et est capable de d'oublier dans trois mois ce qu'on dit sur Bruno Genesio après de mauvais résultats. Mais malgré tout, la grande majorité des supporters ont de la mémoire et ont et se souviennent de ce qu'on vient de vivre ces dernières années. Donc avec des dirigeants qui étaient défendus. Attention, hein, ils étaient défendus par certains supporters. De manière virulente, hein, c'est-à-dire que quand l'an dernier en début de saison j'attaquais la politique des dirigeants en demandant si leur intérêt il était réellement sportif ou autre, tu te faisais défoncer par les mecs. Sauf qu'à la fin de la saison, on se rend compte que ils ont laissé le cimetière et que voilà, là j'espère qu'on se souviendra de ça et qu'on se souviendra justement que le club après ces années un peu de folie, on va dire, est en difficulté, le club est en grande difficulté financière, hein. Et c'est pas pour ça qu'on peut être inquiet sportivement, parce que tu peux être en grande difficulté financière, on a donné des exemples tout à l'heure, et malgré tout faire
7: créer comme Lyon qui est toujours en grande difficulté financière malgré
11: Lyon est en difficulté,
7: Lens était
11: en difficulté, donc voilà, ça n'empêche pas, mais par contre, on est en grande difficulté financière. Merci, il y a des gens qui nous ont mis en grande difficulté.
3: On en reparlera de ces gens. Salut, merci Flo. Merci à Karim au 32-16.
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3: Bonjour à tous, bienvenue sur RMC dans le réveil Martin, votre nouveau rendez-vous du week-end sur RMC. Vous le savez, tous les samedis, tous les dimanches, 6h, 7h, soit pour attaquer la journée, prendre le premier café ensemble, soit pour terminer la nuit. Évidemment, si vous sortez peut-être d'une nuit de travail, venez nous dire, hein, au 32-16, évidemment, ce que vous faites debout là à cette heure-là, en ce dernier dimanche de vacances scolaires. On prend le temps de vous écouter, évidemment, avec Peggy Broche. Salut Peggy.
12: Salut Martin.
3: Ça va ce matin?
12: Bah oui, ça va.
3: On prend le rythme, c'est bon, ça y est, on reprend le rythme.
12: Oui, bah on va attendre le week-end prochain.
3: Effectivement, on va attendre le week-end prochain. Bah oui, parce que je vous le disais, c'est le dernier week-end, dernier dimanche des vacances. Va falloir que nos enfants s'habituent à l'entendre de nouveau, J-2 avant la rentrée scolaire.
13: Très hâte. C'est vraiment bien de venir en CP, avoir mon bureau, avoir une maîtresse très chic et faire un peu d'erreur, mais ça c'est normal.
3: Je trouve ça cool, moi, des gamins qui ont hâte de rentrer à l'école. C'est trop mignon, ils ont déjà envie d'y être, ces enfants. Mais vous, les grands, les parents, c'est l'heure de retrouver aussi le quotidien. Évidemment, le bureau qui fourmille, rempli de tous les collègues, l'agitation un peu partout. la route, les bouchons aussi sur la route, peut-être le matin et le soir. Venez nous dire comment vous l'abordez cette rentrée. Est-ce que c'est un peu la déprime là ce matin, ou au contraire vous avez hâte de retrouver un peu tout le monde? Toi, Peggy, c'est quoi en général la rentrée? C'est un peu le moment de déprime ou on a plutôt hâte?
12: Non, bah parce que quand même on fait un métier sympa, donc on est content de revenir.
3: C'est vrai. Bah, après c'est toujours un petit peu compliqué quand même de ranger les maillots de bain, les serviettes. Ça fait toujours un petit coup au moral quand même.
12: Oui, là-dessus on est d'accord.
3: Je pense aussi aux profs ce matin. Comment vous vous sentez à la veille de la rentrée? Les parents aussi. Venez nous dire comment vos enfants se sentent ce matin. Est-ce qu'ils ont aussi hâte que les enfants qu'on vient d'entendre là sur RMC? Vous venez nous raconter votre rentrée ce matin, votre état d'esprit sur RMC au 3216 et sur WhatsApp 06 12 424 424 pour tous vos messages. Et puis pour que tout se passe pour le mieux en cette rentrée, on va vous aider dans le Réveil Martin aujourd'hui. Un spécialiste de la santé au travail sera en direct avec nous juste après le journal de 6h pour nous donner ses bons conseils. Une rentrée particulière aussi cette année parce qu'elle ouvre une année charnière au niveau politique, évidemment. La présidentielle en ligne de mire en mai prochain. C'est dans 8 mois, mais déjà un Français sur 3 dit être très intéressé par cette élection, nous dit un sondage Elab pour BFM TV et La Tribune dimanche. Et vous, est-ce qu'elle vous intéresse déjà, cette course à l'Elysée? Venez nous dire pourquoi au 32-16. Est-ce qu'on retrouve un peu d'intérêt pour la politique ou pas du tout en cette rentrée 2026? Dites-le nous aussi par message sur le WhatsApp RMC 0612 424 424. J'en profite pour vous dire qu'on parlera de cette présidentielle à 8h10 tous les dimanches dans Anaïs Matin avec un nouveau rendez-vous. Le dimanche, c'est jeudi. Bruno Jeudi, le directeur délégué de la Tribune dimanche, sera avec nous dans Anaïs Matin pour décrypter cette campagne présidentielle. Rendez-vous donc à 8h10. Et puis d'ici là, on va aussi parler de l'un des changements importants qui arrive mardi 1er septembre. Changement qui va peut-être vous concerner si vous êtes le patron d'une entreprise, d'une PME. La facturation électronique devient obligatoire après-demain. Venez nous dire au 3216 si vous êtes entrepreneur, est-ce que vous êtes prêt à cette facturation électronique? Qu'est-ce que ça va changer pour vous? Est-ce que vous trouvez ça intéressant de passer au tout numérique ou pas? Est-ce que c'est plus une contrainte qu'autre chose pour vous? Mon invité à 7h40 lui mène une fronde contre cette facturation électronique au niveau de sa commune. Alexandre Faure, agriculteur et maire de Vernon, nous expliquera pourquoi il s'oppose à cette réforme à 7h40. Mais d'abord, juste avant 6h, on va faire un point sur la météo. Peggy, c'est un peu de salle de ambiance entre le nord et le sud.
12: C'est un petit peu ça, exactement. Comme hier, finalement, on a les restes de la perturbation de la veille qui fait que le ciel est bien nuageux sur les deux tiers nord du pays avec quelques gouttes ici ou là. On a du beau soleil dans le sud avec quelques grisailles, mais ça va vite se dissiper au sud de l'Aquitaine. Et dans l'après-midi, on va conserver ce soleil entre le sud de l'Aquitaine, le nord de l'Auvergne, la région PACA, les Alpes et la Corse. Et au nord, on aura encore pas mal de nuages, alors moins épais, avec quelques gouttes ici ou là. Et là où les averses seront plus marquées, ce sera entre la région Poitou-Charentes, le Limousin, et en allant en soirée vers le Jura avec des averses orageuses possibles, averses orageuses également sur le Finistère. Côté température, elles sont proches des normales, 15 à 19 en général le matin, l'après-midi 21 à 26 au nord, 24 à 33 au sud.
3: Très bon réveil, bon dimanche à l'écoute d'RMC dans le Réveil Martin, il est 6h.
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3: Et à 6h, toute l'info en direct avec Grégoire Morelli. Bonjour Grégoire.
14: Et bonjour Martin, bonjour à toutes et à tous. La recherche de disparus se poursuit au Népal, mais les autorités redoutent aujourd'hui une nouvelle montée des eaux. Les premières pistes de Sébastien Lecornu pour le budget 2027. Et puis en Ligue 1, Lyon arrache le match nul face au Havre.
3: Les secouristes toujours à pied d'œuvre pour tenter de trouver les plus de 3000 personnes portées, disparues au Népal et en Chine.
14: Oui, plusieurs jours après la terrible crue qui a fait près de 700 morts et englouti des villages entiers au Népal, les recherches se poursuivent donc, mais dans des conditions difficiles. Je vous le disais, les autorités népalaises appellent les sauveteurs à la prudence en raison d'une nouvelle montée des eaux dans la zone. Notre journaliste Cassandre Brault a pu échanger avec un guide présent sur place dans la vallée de Trichouli.
16: Moine a encore du mal à réaliser après ce qu'il a vécu hier dans la vallée de Trichouli. Ce guide népalais était venu aider les secours à chercher des survivants.
17: C'était très très choquant. Il y a des corps qui ne sont pas reconnaissables. Il y en a qui n'ont pas des bras, il y en a qui n'ont pas la tête, il y en a qui n'ont pas des pieds. Ça faisait vraiment mal, j'arrivais même pas à voir.
16: Devant ce paysage dévasté qu'il connaît depuis plus de 20 ans, impossible de retenir ses larmes, raconte-t-il.
17: On a vu des maisons par terre en ruines, des boues en fait, des gadous, tout ça, des roches. C'est que c'est vraiment triste, c'est catastrophique.
16: Mais derrière le fléau, les secours s'activent.
17: Tractopelle, tous les outils, les polices, ils arrivaient pour nettoyer tout ça. Ils font tout pour trouver sont encore vivants et puis récupérer les corps qui sont là-bas.
16: Les recherches sont d'autant plus compliquées à cause de la pluie et des averses quotidiennes.
17: Dès qu'il pleut, il y a des gadous, il y a une possibilité qu'il y a encore une autre vague qui peut arriver dans la rivière. On ne peut pas excéder partout, c'est impossible.
16: Avec ses amis, Mohan veut continuer d'aider les secours, mais pas question de retourner sur place pour l'instant. Trop dangereux, selon les autorités.
4: RMC 6h02, Sébastien Lecornu le répète, Grégoire, il n'est pas candidat à la présidentielle.
14: Ah, le Premier ministre qui s'est qualifié lui-même de moine soldat, il dit être à la tête d'un gouvernement de mission qui va s'atteler en cette rentrée à construire le budget 2027. Et après avoir lancé plusieurs ballons d'essai cet été, le locataire de Matignon dévoile dans un entretien accordé à nos confrères du Parisien les premiers détails de la copie qu'il présentera cet automne au Parlement, Sonia Gobry.
0: C'est son dossier numéro 1 après un été marqué par la sécheresse. Dans son projet de budget, Sébastien Lecornu intégrera un plan d'aide pour les agriculteurs. Il prévoit aussi de prolonger les aides sur le carburant et plus largement, plusieurs ministères verront leur budget augmenter, armée, justice, intérieur, éducation et écologie. Mais pas question pour autant de cramer la caisse. Le Premier ministre exclut des hausses d'impôts. Alors, où faire des économies ? Pas de gel du RSA ni des petites retraites, assure Sébastien Lecornu. En revanche, les retraites plus élevées pourraient être désindexées de l'inflation. Sur la table aussi, la remise en cause de l'abattement fiscal de 10%. Pour frais professionnels, le déremboursement de certains médicaments. Sébastien Lecornu promet enfin une vraie réforme pour lutter contre, dit-il, les abus d'arrêt maladie.
14: Sonia Gobry du service politique de RMC.
4: Le sport maintenant, Grégoire, avec la Ligue 1. Lyon fait match nul face au Havre.
14: Bousculé par une audacieuse équipe du Havre, les Lyonnais ont dû s'employer pour arracher le point du match nul grâce à un but d'Openda en fin de partie. Score final donc un partout. Écoutez Paolo Fonseca, le coach lyonnais.
18: Le foot, parfois, c'est pas juste. C'était un match seulement avec une direction. Après le dernier match, j'ai senti les joueurs avec énergie, avec personnalité, avec du caractère pour gagner le match. On a crié beaucoup contre une équipe qui se défend très bien. Qu'est-ce qui a manqué? Je fais plus but que l'adversaire. Parce que nous avons des opportunités pour gagner le match.
14: Et les autres résultats de la soirée, Angers s'est imposé contre Auxerre, 3-1, 3 l'a emporté face à Lorient, 2 buts à 1, Brest et Toulouse terminent sur un match nul, 2 partout. Et au programme ce soir, il y a notamment Monaco-OM, coup d'envoi à 20h45. On en vient au cyclisme, le Français de Cofidis, Brian Coquard, a remporté hier la 8e étape du Tour d'Espagne. Mais cette étape, elle a surtout été marquée par l'abandon de celui qui dominait jusque-là largement le classement général, Tadej Pogacar. La lourde chute de celui qui portait donc le maillot rouge de leader pourrait avoir de grandes conséquences pour la suite de la saison, Kevin Morand.
21: Oui, c'est un caillou au bord de la route qui a provoqué la chute de Tadej Pogacar en vol plané à 33 km de l'arrivée. Transporté à l'hôpital, le Slovène est dans un état stable, mais souffre d'une commotion cérébrale, d'une fracture de la clavicule gauche qui nécessitera une opération dans quelques jours, et d'une fracture d'une vertèbre cervicale. Un bilan médical synonyme de fin de saison pour celui qui survolait jusqu'alors la Vuelta, avec 3 victoires d'étape et un maillot rouge porté depuis le départ, désormais propriété de l'Espagnol Enric Mas. Pogacar ne remportera donc pas cette année le seul grand tour qui lui manque, mais cette blessure rebat sur toutes les cartes pour les championnats du monde d'abord, dont le Slovène était double tenant du titre et qui ont lieu dans un mois au Canada, pour les championnats d'Europe ensuite et pour le Tour de Lombardie, monument remporté par Pogacar ces 5 dernières années.
14: Et sachez qu'Enric Mas a refusé d'enfiler le maillot rouge sur le podium de cette 8e étape. L'Espagnol, qui a pris la tête du classement, n'a visiblement pas voulu célébrer trop ostensiblement après la chute de Pogacar.
4: RMC 6h05, l'Hirondelle a pris son envol sur l'Ultra Trail du Mont Blanc.
14: Oui, Blandine l'Hirondelle est la première femme à avoir franchi la ligne d'arrivée hier à Chamonix après les 174 km de l'UTMB, et ce en 21h54, une performance historique pour celle qui devient la première française à s'imposer sur la course depuis 10 ans.
22: J'ai des mots, vraiment, non, mais jusqu'à il y a quelques secondes, j'étais persuadée. Enfin, j'y croyais pas. Enfin, en fait, là, j'y crois pas. Je pense que je vais mettre plusieurs temps, semaines ou mois avant de me rendre compte. Moi, je suis partie sans du tout cet objectif, en fait. Et toute la course, je me disais, mais je suis pas à ma place, faut qu'elle revienne devant. Ah, c'est juste incroyable. Merci.
4: Et puis le passeport, Grégoire, sera bien reconduit cette année.
14: Oui, cette aide financière destinée à couvrir tout ou partie des frais d'inscription dans un club, une association sportive ou une salle de sport partenaire. Alors même s'il passe de 50 euros contre 70 l'année dernière, il s'applique désormais pour les enfants dès 6 ans. C'était 13 ans l'année dernière, Martin.
13: C'est vraiment bien de venir en CP.
7: Et ouais, on en parle hein, de ce passe-sport, évidemment. Est-ce que c'est une bonne idée que ce passeport soit renouvelé? Est-ce que ça va vraiment vous aider? Il est moins important que l'année dernière, 50 euros au lieu de 70 euros l'an passé. Mais au moins, cette année, il s'applique dès 6 ans pour les enfants. C'était une demande des associations sportives notamment. Venez nous dire, si vous êtes parents, est-ce que ça vous rassure d'avoir accès à ce passe-sport ou non? Il est soumis à des conditions de revenus, évidemment. Et puis, si vous êtes dirigeant d'un club de sport, d'une association sportive, qu'est-ce que ça change pour vous? Est-ce que ça vous rassure de voir que les enfants de 6 ans peuvent avoir accès au sport et à ce passe-sport plus tôt donc que l'année dernière qui était, c'était accessible juste à partir de 13 ans? Venez nous le dire au 3216 et sur WhatsApp 0612 424 424.
14: Allez, on en vient à la rentrée des classes, ça commence demain pour la majorité des enseignants. Mardi, ce seront presque 12 millions d'élèves qui reprendront le chemin de l'école, un moment que certains attendent et que d'autres redoutent.
13: C'est vraiment bien de venir en CP et avoir mon bureau, avoir une maîtresse très chic et faire un peu d'erreur, mais ça c'est normal.
6: Très hâte de ma nouvelle maîtresse, de jouer et de faire du travail avec elle.
15: J'ai pas envie que les vacances se terminent et en même temps j'ai hâte de retrouver mes amis, d'aller lire dans la bibliothèque de l'école.
19: Je suis un peu stressée parce que je connais personne et que je vais aller dans une nouvelle école.
20: J'ai l'impression de pas avoir les bonnes affaires. J'ai un peu peur que les professeurs ils soient un peu méchants, mais il y en a d'autres qui ont l'air sympas.
14: Et toi, Martin, la rentrée, c'était un bon moment pour toi? T'avais peur que les profs soient un peu méchants?
7: J'avais peur que les profs soient un peu méchants. En vrai, j'écoutais les enfants là, qui racontaient qu'ils avaient hâte ou pas d'ailleurs. Et je crois que j'ai aucun souvenir de mon état d'esprit quand j'étais gamin.
14: C'était
7: à la rentrée.
14: Que tu me racontes.
7: J'ai aucun souvenir. Donc, je pense que ça m'a pas traumatisé. Sinon, je m'en souviendrai.
14: Oui.
7: C'est plutôt mon
14: souvenir.
7: Ça t'aimait bien la rentrée?
14: Oui, ça va. Un peu comme le garçon. Ça me gonflait un peu de quitter les vacances.
7: Oui,
14: mais j'étais content de retrouver les copains. C'était quand même le plus important.
7: Comme
14: je pense.
7: À l'âge adulte, finalement. C'est un peu pareil. On est content de partir en vacances. Le retour est un peu difficile, mais au moins, on retrouve les copains au boulot. Merci beaucoup. Grégoire, prochain point sur l'info à 6h30, 6h08 sur RMC. Vous le savez, on débat de la rentrée scolaire. Ce matin, tous ensemble, je lis le message d'Emilie qui nous écrit sur le WhatsApp RMC 0612 424 424, qui a un gros coup de gueule à passer ce matin. Emilie, 2 mois de vacances, c'est trop. Les enfants oublient tous leurs acquis et on forme des adultes qui n'auront pas envie de bosser. Voilà le message d'Emilie à 2 jours de la rentrée scolaire. Visiblement, elle s'attend peut-être un petit peu à souffrir avec ses enfants dans 2 jours, là, après-demain, pour la rentrée scolaire. Emilie, faites comme elle, hein. Laissez-nous vos messages sur le WhatsApp RMC. Comment vous abordez cette rentrée, ce retour au travail? Peut-être que vous avez déjà repris le travail, mais quand il y a la rentrée scolaire qui arrive, on le sait, c'est un petit peu différent, il y a plus d'agitation au bureau. Comment vous abordez ça? Est-ce que il y a toujours un petit peu le blues de la rentrée, ou au final vous êtes plutôt hâte, vous êtes plutôt content de reprendre le boulot et que la rentrée arrive? Nous le dites évidemment au 3216 et sur le WhatsApp RMC 0612 424 424. 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Les courses RMC, on va prendre la direction de l'hippodrome avec le représentant de notre Dream Team des courses, Dimitri Blanc-L'Œil. Bonjour Dimitri.
23: Salut Martin, bonjour à tous.
7: Alors, où est-ce que tu nous emmènes aujourd'hui?
23: Alors hier, c'était le temple du trot. Là, c'est pas forcément le temple du galop, mais quand même. Voilà, on dit le temple du galop, souvent c'est Paris-Longchamp, mais on a aussi Chantilly, on a Deauville, et là on va à Deauville, voilà, sur la côte normande, ça te va ou pas?
7: Pour terminer les vacances, c'est pas,
23: ouais, c'est pas mal. Je sais pas si le temps sera au rendez-vous, mais je suis pas sûr quand même cet après-midi. Le terrain risque d'être un peu collant d'ailleurs, et ça joue d'ailleurs dans les courses de galop. Je te donne les conditions, bien évidemment. Je vous donne les conditions. 1600 mètres, le quintet ligne droite pour des 3 ans, c'est pas évident. Et l'horaire, 15h15.
7: T'as un favori, j'imagine?
23: J'en ai un, mais un peu plus frileux, voilà, qu'hier. Mmh. Je vais partir sur le numéro 4, Free Rider, tout simplement, puisque Free Rider est très régulier. Et surtout, il a terminé deuxième d'un quintet dernièrement pour sa deuxième course de rentrée. Moi, j'aime bien les chevaux sur leur troisième, même quatrième course de rentrée. Tout dépend leur état de forme. Mais voilà, j'ai l'impression qu'il va confirmer en tout cas sa dernière sortie. Voilà, c'est pour moi encore une base dans le quintet.
5: Le 4 donc, et puis t'as un deuxième choix.
23: Mais je vais pas être très inventif, mais bon, à la limite, vaut mieux croire dans ce qu'on dit. Et
5: exactement,
23: voilà,
5: l'important c'est que ça paye à la fin.
23: En fait, je vais prendre la ligne. Freerider vient terminer deuxième du quintet de référence, un quintet qu'on pourrait dire de référence dernièrement, et je vais prendre le troisième de ce quintet-là, qui est Weekend. Alors il y a pas de D à la fin, faites attention, c'est Weekend et pas Weekend. C'est le numéro 1, voilà, avec Christiane Desmureaux, voilà, jockey très connu. Là aussi, je le disais sur ses dernières sorties, la régularité est là. Donc je prends la ligne tout simplement. Ils viennent de terminer deuxième et troisième, donc je les retiens. Le 4 Freerider est le numéro 1, Weekend. Voilà, ce sont deux bases pour moi pour ce quintet. Mais attention, il peut y avoir vraiment des surprises.
5: Le 4 et l'As, donc c'est comme ça qu'on dit aussi.
23: Oui, l'As, c'est l'As.
5: On peut dire ça comme ça. Très bien. Donc le 4 et l'As, les pronostics de Dimitri Blanlay pour la course de ce dimanche. Merci beaucoup, Dimitri.
23: Allez, bonne journée tout le monde.
3: 6h12 sur RMC, vous entamez peut-être votre dernière journée de vacances. Désolé, le temps de ranger les maillots de bain et les serviettes de plage au placard. Alors déjà, profitez quand même hein, de cette dernière journée de vacances si c'est le cas. On va essayer dans un instant de passer au-delà du blues de la rentrée. Comment aborder ça de manière positive? Comment ne pas déprimer? Le patron d'un cabinet de santé au travail vient nous aider. Je m'inclus dedans, évidemment, dans moins d'une minute sur RMC. Puis vous venez témoigner. Comment vous l'abordez, vous, cette rentrée? Est-ce que c'est l'angoisse ou est-ce que vous adorez cette période? Vous nous dites dans un instant sur RMC au 3216 et sur WhatsApp 0612 424 424. À tout de suite.
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0: La rentrée, c'est demain, ce sera mardi pour les enfants à l'école, mais c'est peut-être plus dur à vivre encore pour les adultes qui vont retrouver le quotidien du boulot. Bonjour Patrick Amar.
1: Bonjour.
0: Merci beaucoup d'être avec nous dans le Réveil Martin. Ce matin, vous êtes psychologue, directeur général du cabinet de santé au travail, Axis Mundi. Patrick Amar, déjà, est-ce que c'est une fatalité le blues de la rentrée? Est-ce qu'on peut s'en défaire?
1: Oui, on peut s'en défaire. La preuve, on y arrive tous les ans. On est des survivants. Non, c'est pas une pathologie. C'est un vague à l'âme, une perte d'entrain, une petite appréhension pour un certain nombre, pas pour tout le monde, mais pour un certain nombre d'entre nous. Ça peut arriver, fonction notamment de la longueur des vacances et de leur intérêt.
0: Et c'est grave, docteur, d'avoir le blues des vacances ?
1: Non, c'est pas grave. Et d'ailleurs, on se rappelle que l'année précédente, on l'a eu, l'année d'avant encore, et que on y a somme toute assez bien survécu. Mais c'est vrai que c'est un mini deuil à faire de cette période d'omnipotence des vacances. On choisissait tout, la date, le moment du réveil, le moment de l'apéro, pétanque ou tennis. Et on se retrouve dans un environnement de contraintes, avec les problèmes qu'on pensait vaguement avoir repoussés en juillet et qui reviennent avec une certaine force. Donc, somme toute assez normal et un marqueur d'un rééquilibrage à faire entre l'omnipotence des vacances et un principe de réalité qui s'impose à nous.
0: Donc
1: avec ce retour.
0: Donc c'est normal, pas de panique si on a le plus de la rentrée là en ce dernier dimanche de vacances scolaires. Comment on peut faire justement, quels sont vos conseils? Bah pour éviter de trop souffrir finalement quand on va revenir au travail, ou même si on y est déjà, de trop souffrir de voir tous les collègues revenir, de vraiment revoir l'entreprise, l'activité repartir dans une activité normale finalement.
1: Bah, je pense que la première chose, c'est dédramatiser. Ne pas faire du blues de rentrée un problème supplémentaire, on en a déjà assez. On peut aussi apprécier son travail et préférer être en vacances. Hein. À la marge, je préfère probablement être en vacances qu'au travail. Dédramatiser, on l'a ressenti précédemment, on s'en est sorti. C'est aussi ne pas vouloir être immédiatement à 120%. Non, il s'agit ici d'amorcer la pompe, de créer un petit changement qui nous fait réinvestir un peu notre quotidien de retour.
0: Mais ça, si les patrons ils vous entendent, ils vont pas être contents là. Si on vous entend dire, faut pas être à 120%. Les patrons quand ils retrouvent leurs salariés, ils attendent qu'ils soient à 120% à la rentrée, non ?
1: 120%, je sais pas. Je pense que si très très très pragmatiquement les 2-3 premiers jours de vacances, on est à 60-80%, mais de façon plus importante, on amorce une pompe, on commence à faire des choses, on planifie un ou deux trucs. Ça, c'est vraiment, et le patron sera content parce qu'on va revenir. On va revenir plus vite dans cette atmosphère de retour, mais de façon très pragmatique et sans excès, sans se dire, parce que avec ce blues de rentrée, il y a aussi cette anticipation anxieuse. Oh mon Dieu, tout ce que j'ai à faire et j'ai l'impression qu'il faut le faire tout de suite. Non, je planifie, je mets en place des choses et cet amorçage de pompe, il est dur à faire, mais il crée une dynamique qui est importante.
0: Et il faut prendre le temps de se donner le temps finalement de faire les choses. Je le disais, vous êtes à la tête d'un cabinet de santé au travail. Et qu'est-ce que vous observez à chaque rentrée dans les entreprises où vous intervenez? Est-ce qu'il y a plus de salariés accompagnés que d'habitude parce que c'est la rentrée, parce que c'est une période charnière?
1: Oui, je pense qu'il y a comme ça la rentrée. La rentrée est un marqueur temporel, comme peuvent l'être certaines dates symboliques, le 1er janvier, l'anniversaire, l'arrivée à une dizaine. C'est un marqueur symbolique au sens où ça force parfois un mini bilan. Comment se présente cette année? Qu'est-ce que je veux garder? Qu'est-ce que je veux changer? Qu'est-ce que je veux abandonner? Donc effectivement, ces dates-là, elles ont tendance à accélérer des réflexions ou des prises de recul. Et puis cette difficulté de se rééquilibrer fait que parfois, effectivement, on observe un stress particulier de ces dates-là et la rentrée en est un. Mais encore une fois, ce blues-là, il est surmonté assez rapidement. Chaque année, on est des survivants victorieux.
0: Ouais. Et la question que je me posais, c'est est-ce que, vous l'avez dit, il faut se laisser le temps de reprendre et se prévoir des choses. faut planifier le travail. Est-ce que c'est aussi une bonne idée de vouloir

0: planifier un petit peu des week-ends, des vacances, justement, pour garder un petit peu cet esprit frais.
1: Oui, je pense que c'est une très bonne idée de ne pas voir un monde de façon dichotomique 0 ou 1. Soit je suis en vacances, soit je suis au travail. Je crois que ce qui est intéressant aussi, c'est de voir qu'est-ce que je peux emporter avec moi des vacances dans cette vie quotidienne. Est-ce que j'ai commencé une activité? Est-ce que j'ai pris une bonne habitude?
0: Oui, on parle souvent du sport, par exemple. C'est vrai que l'été, on se met souvent au sport et puis avec le retour du quotidien, on a un peu moins le temps.
1: Eh ben, je pense que c'est pas mal. Et là encore, la modération, se donner une résolution, pas 10. Hein, on surestime notre capacité à tenir nos résolutions, mais on sous-estime l'effet d'un petit changement qu'on va tenir un an. Mmh. Donc, une résolution éventuellement, mais garder. Et puis, c'est aussi retrouver son réseau d'amis, son soutien social, recréer quelques conditions qui nous ont fait du bien pendant les vacances, et donc rapporter une, deux choses, peut-être des vacances. J'ai fait moins d'iPhone, j'ai fait effectivement une activité sportive, je suis allé me promener, peut-être qu'il y a quelque chose que je veux garder.
0: Ça permet d'aborder la rentrée plus sereinement. On est armé grâce à vous, Patrick Amar, pour aborder cette rentrée 2026 de la meilleure des manières. Merci beaucoup d'avoir été avec nous ce matin.
1: Je vous en prie.
0: Je vous souhaite une très bonne journée, une très bonne rentrée du coup.
1: Bonne rentrée.
0: À vous également. Venez nous dire, on en débat évidemment de cette rentrée scolaire, venez nous dire comment vous l'abordez, vous, cette année. Est-ce que c'est une période d'angoisse ou pas du tout? Est-ce que vous êtes plutôt content de retrouver le boulot, de retrouver les collègues? Venez nous le dire évidemment au 32-16 dans un instant. On sera avec Vincent au 32-16 justement. Lui, il est prof. Donc évidemment, la rentrée scolaire face aux élèves, c'est mardi, mais il reprend dès demain le boulot. Et visiblement, il a hâte. Il nous explique tout dans une minute sur RMC dans le Réveil Martin.
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0: Très bon réveil à l'écoute d'RMC. Merci d'être avec nous dans le Réveil Martin. Vous le savez, c'est votre nouveau rendez-vous du week-end entre 6h et 7h. Juste avant Anaïs Matin, 6h21. Je voulais qu'on aille voir Vincent, je vous le disais, au 32-16 qui nous appelle depuis Bourg-en-Bresse. Bonjour Vincent.
5: Bonjour Martin.
0: Comment ça va Vincent ce matin?
5: Ouais, très bien.
0: Vous êtes prof de maths, c'est donc votre dernier jour de vacances scolaires pour vous aussi?
5: Et non, parce qu'on a repris vendredi.
0: Vous avez déjà eu votre pré-rentrée?
5: Oui, on a deux jours de pré-rentrée. En fait, ce que vous savez peut-être pas, bon, c'est toujours l'Éducation nationale qui annonce, etc. C'est qu'il y a beaucoup quand même d'établissements qui font deux jours de pré-rentrée.
0: Ben ouais, bah moi pour être complètement honnête avec vous, j'ai dans mon entourage très proche une prof, professeur des écoles, qui fait sa rentrée lundi, elle de son côté. Mais donc pour vous, ça a été dès vendredi.
5: Oui.
0: Tout s'est bien passé.
5: Je suis dans une institution, c'est-à-dire avec collège, école, lycée, donc il y a toujours une première journée. entre nous, et après lundi c'est vraiment pour le collège.
0: Très bien. Bon, ça s'est bien passé cette pré-rentrée?
5: Oui, très bien.
0: Ouais. Dans quel état d'esprit vous êtes là?
5: J'ai hâte de reprendre là. Ouais. Enfin, franchement, deux mois de vacances, c'est long.
0: Pour vous aussi.
5: Effectivement.
0: Ouais, on avait Émilie tout à l'heure qui nous disait que c'était long pour les enfants, mais pour les profs aussi, c'est long.
5: Alors, comme on est tôt, là, je pense qu'il y a beaucoup de collègues qui vont pas m'entendre et qui sont pas d'accord avec moi. Mais même si on prend des profs dans l'ensemble, c'est le cas aussi. Mais non, mais c'est trop long. Moi, je suis quand même un homme d'action, et c'est vrai que deux mois, c'est trop long.
0: Ouais. C'est quoi? C'est qu'on finit par s'ennuyer, que de toute façon, on n'a pas les moyens de partir pendant deux mois?
5: Il y a ça. Il y a à gérer les deux enfants aussi. Parce que comme Émilie, là, je pense, c'était plus en tant que maman, elle disait au bout d'un moment, elle a envie de. De les remettre à l'école, de les occuper. Ouais, c'est pas évident en fait, financièrement avec ma compagne aussi enseignante. Donc on les a tous les deux pendant les deux mois. Mmh. Et Du coup, bon, on les fait pas trop garder. Enfin, ils vont quand même un peu chez les grands-parents, mais voilà. Et puis, oui, les prix ont augmenté. Donc, en fait, vous imaginez occuper celui qui travaille, qui a trois semaines de vacances, ça va pour financer, mais sur deux mois, c'est...
0: Ouais, oui, c'est plus compliqué, c'est sûr. Ouais. Je reviens, vous me disiez, vous aviez hâte. Vous avez hâte de quoi? De retrouver les élèves, de retrouver les collègues,
5: c'est,
0: un peu
5: c'est
0: tout?
5: C'est un peu comme quand Apolline, je pense qu'au bout d'un moment, Apolline de Valherbe, elle a envie de réinterviewer les politiques, surtout avec une année électorale. Ben, nous, quelque part, devant la classe, on fait un peu du théâtre. Et c'est vrai qu'au bout de deux mois, ça nous manque, quoi.
0: Ben ouais, forcément, ça manque. Ben en tout cas, bon courage pour la rentrée, Vincent.
5: Merci.
0: C'est donc ça a donc déjà repris pour vous vendredi. Ça reprend mardi pour les élèves. Tiens, je vous lis aussi le message d'Olivier qui lui a un peu plus de chance. Il habite du côté de Nice. Olivier, j'ai hâte de la rentrée parce que j'ai travaillé tout l'été et là la rentrée pour moi c'est signe de vacances. Et oui, il y a aussi les septembristes. Je sais pas si on peut les appeler comme ça qui profitent là des vacances, qui ont profité du mois de septembre pour partir en vacances. Donc voilà, venez appeler nous au 32-16. Dans quel état d'esprit vous êtes à la veille de cette rentrée scolaire? Vous nous appelez au 3216, vous laissez vos messages sur le WhatsApp RMC 0612 424 424. Merci beaucoup Vincent. 6h24, l'heure de scroller.
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0: Et l'œil des réseaux toute cette saison dans le Réveil Martin et dans Anaïs Matin, c'est Ameline Lachin. Salut Ameline.
6: Salut Martin.
0: Ce matin, tu nous racontes comment les réseaux sociaux ont attiré les touristes dans nos pharmacies. C'est quoi cette histoire?
6: Bah ouais, on savait que les touristes adoraient la France pour nos paysages, bah oui, nos monuments et bien sûr notre
0: la bouffe,
6: gastronomie.
0: Bah oui.
6: Mais alors, qui aurait pu penser que nos pharmacies deviendraient un lieu touristique? Cet été, les touristes étrangers se sont rués dans nos officines. En fait, tout est né, encore une fois, sur les réseaux sociaux, avec des influenceurs du monde entier qui se sont filmés dans les rayons parapharmacie et dans leur panier bien chargé, eh ben des produits de beauté français, des crèmes hydratantes, des lotions, des sérums pour eux, ou pour offrir à qui ne rêve pas de recevoir en cadeau une crème pour le visage tout droit venue de France.
0: Ah ben c'est un rêve accessible au moins, c'est peut-être pas trop compliqué. C'est uniquement le Made in France qui les fait venir?
6: Bah évidemment, le Made in France, ils adorent ça, mais ce qu'ils aiment aussi, c'est que certaines de ces cosmétiques sont quasi introuvables dans leur pays et surtout, forcément, ils sont vendus bien moins cher chez nous que chez eux. Résultat, ils arrivent carrément avec des listes de produits à se procurer dans nos pharmacies, des produits qu'ils ont repérés au préalable sur les réseaux sociaux, et une fois rentrés chez eux avec dans leur valise 2,5 kg de sérum Phi, ils s'amusent à faire des retours d'expérience, à donner leur avis dans de nouvelles vidéos publiées sur les réseaux sociaux, des avis positifs hein, visiblement, car dans nos officines le phénomène French Pharmacy a
0: quel
6: pris
0: accent.
6: Une...
0: vous notez l'accent quand même s'il vous plaît.
6: Le phénomène, il a pris une telle ampleur que des employés polyglottes qui parlent chinois, portugais ou japonais ont été embauchés pour pouvoir conseiller ces touristes. Mais à Paris notamment. Hein.
0: Mais c'est un truc de fou.
6: Eh ouais.
0: Il se passe des trucs des fois sur les réseaux sociaux, je t'avoue que j'ai du mal à comprendre.
6: Eh ben, figure, il n'y a pas que sur les réseaux sociaux. J'ai vécu une expérience un peu similaire dans une pharmacie avec une touriste américaine qui était enjouée dans les rayons parapharmacie. Sur les petits ventilos, tu sais, quand...
0: Les pharmacies, donc, le nouveau Montmartre, un peu en France. Bah écoute, on verra ça. J'essaierai d'être plus attentif dans les pharmacies que dans lesquelles je vais de temps en temps pour voir s'il y a du touriste ou pas dans les pharmacies. Merci beaucoup. Ameline, restez avec nous sur RMC dans un instant. La météo et le journal. Et puis juste après, le début de la galère. Après-demain, pour des milliers de petits patrons, la facturation électronique devient obligatoire à partir de mardi, le 1er septembre. Ça inquiète certains entrepreneurs, notamment Alexandre Faure. Il est agriculteur, c'est aussi le maire de la commune de Vernon, en Ardèche. Il mène la fronde contre l'État au niveau de sa commune. Il est l'invité du Réveil Martin à 6h40. Ne bougez pas, on revient dans moins d'une minute sur RMC.
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0: Très bon réveil sur RMC. On est le dimanche 30 août. Et bah, la France est coupée en deux et bah, malheureusement c'est le sud qui gagne.
7: Ah bah oui, bah, comme souvent en même temps. On a encore du soleil, mais comme hier, c'est vrai, entre le sud de l'Aquitaine, de l'Auvergne, la région PACA, les Alpes et la Corse, quelques grisailles sur le sud de l'Aquitaine ce matin, mais qui vont très vite se dissiper. Et au nord, bah, sur les deux tiers nord, globalement, on a le reste de la perturbation d'hier qui donne beaucoup de nuages, quelques averses ici ou là. Et dans l'après-midi, on va conserver hein, cette France coupée en deux avec quelques averses ici ou là, pareil, des nuages un peu moins épais, mais là où les averses seront plus marquées, c'est entre la région Poitou-Charentes, en allant vers le Limousin avec des orages localement. Ces orages vont glisser vers le Jura en soirée et on a également des averses orageuses prévues sur le Finistère. Côté température, on est proche des normales, entre 15 et 19 degrés globalement ce matin, jusqu'à 25 près de la Méditerranée. Cet après-midi, 21 à 26 degrés sur la moitié nord, 24 à 33 degrés sur la moitié sud et des pointes à 34 degrés du côté de Nîmes.
0: Merci Peggy.
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0: Merci de vous réveiller avec RMC. Vous avez fait le bon choix. Il est 6h30, l'heure d'un nouveau journal avec Lou Garnier. Bonjour Lou.
8: Bonjour Martin, bonjour à tous. Stress, excitation pour les écoliers et pour les enseignants. Leur rentrée, c'est demain. 4 jours après la terrible crue au Népal, le bilan s'alourdit et les recherches se poursuivent. Et puis notre championne olympique de judo, Clarisse Agbenienou, savoure sa médaille de bronze au Grand Slam de Lausanne.
0: C'est à partir de mardi pour les enfants et dès demain pour de nombreux enseignants.
8: La rentrée des classes, plus de 11 millions d'élèves de retour sur les bancs de l'école. Mélange d'un peu d'angoisse et d'excitation du côté des enseignants aussi. Beaucoup font leur pré-rentrée demain. Caroline Renaud a pu échanger avec certains d'entre eux.
9: Bientôt l'heure pour Louis de retrouver son école parisienne avec, comme à chaque rentrée, un mélange de hâte et d'appréhension.
10: Rencontrer nos élèves, se lancer dans de nouveaux projets, déborder de travail alors qu'on n'a même pas commencé.
9: Autre nouveauté pour lui, celle d'enseigner à des CM1 au lieu de ses habituels CE1.
10: C'est un nouveau défi parce que je me retrouve sur un niveau que je ne connais pas.
9: Alors voilà 2 semaines qu'il s'y prépare.
10: Potasser les programmes, les nouvelles recommandations, étudier les nouveaux manuels qu'on va utiliser.
9: Qu'il arrange sa classe, son matériel, ses affiches.
10: On a préparé des étiquettes, on a préparé les cahiers, on allait chercher les commandes, on arrive au bout de tout ce qu'on a préparé et on a envie d'y aller quoi.
9: Même enthousiasme pour Céline, classée l'année dernière parmi les 10 meilleurs professeurs du monde. C'est sa 20e rentrée.
11: À nouveau de la découverte, de la remise en question, des challenges.
9: Mais jamais d'angoisse. Alors à ses collègues qui stressent, un seul conseil.
11: De ne pas s'attendre à ce que les enfants nous écoutent bien assis sur la chaise à monologuer parce que ça ne fonctionne pas. Donc les mettre en action, ne pas laisser une seconde de temps mort.
9: Sauf pour laisser à chacun le temps de s'exprimer, ne jamais crier ni s'énerver, répète-t-elle.
8: Corps enseignant dévoué mais inquiet pour l'avenir de l'éducation nationale. C'est le cas de 3 professeurs sur 4 selon le baromètre SE-INSA que nous vous dévoilions cette semaine sur RMC. Côté élèves, la rentrée c'est mardi, le 1er septembre. La plupart des établissements scolaires sont fermés le mercredi. De quoi reprendre le rythme en douceur, selon la pédiatre Sarah Burso.
12: La reprise du rythme, c'est bien quand elle se fait de façon un tout petit peu plus lente. Les enfants, ils vont être aussi très excités par la rentrée. Ça va les fatiguer parce qu'ils vont avoir tendance à moins bien dormir. Donc ça permet de mobiliser son attention de façon un petit peu plus progressive. Il faut essayer de reprendre quelques activités, se libérer un petit peu si on est parent, de manière à accompagner toute cette rentrée scolaire, ne pas regarder trop les écrans et surtout se déconnecter assez tôt dans la soirée, de manière à ce qu'effectivement, on puisse avoir un temps calme qui va précéder
0: Il faut que les enfants reprennent le rythme, il faut que les adultes aussi, nous aussi, on doit reprendre le rythme, puisque cette rentrée scolaire, même si on est déjà au boulot depuis quelques jours, depuis quelques semaines, le mois de septembre c'est toujours particulier, il y a plus d'agitation au travail. Venez nous dire comment vous l'abordez, vous, cette rentrée. Est-ce qu'il y a de l'excitation de retrouver tous les collègues, de retrouver le quotidien, ou au contraire, bah, vous êtes un petit peu, c'est un peu la déprime là, de ranger les serviettes et les maillots de bain au placard. Venez nous le dire au 3216 et sur WhatsApp, je lis tous vos messages au 06 12 424 424.
8: Et puis là, rentrée est aussi politique à 8 mois des élections présidentielles. Hier, Olivier Faure, patron du PS, s'est exprimé en clôture de l'université d'été du parti à Blois. Probable candidat à la primaire de la gauche, il s'en est pris à 2 candidats déclarés, Édouard Philippe et Gabriel Attal.
13: Nous y sommes. C'est maintenant que tout commence. Les 10 ans qui viennent de s'écouler ont abîmé notre pays. Emmanuel Macron a raté son rendez-vous avec ce pays. Ses anciens premiers ministres pourront se couvrir de cendres. C'est terminé. le bloc central va s'effondrer. C'est terminé. La seule question est désormais de savoir qui sera chargé de reconstruire, tout réparer, tout réorganiser. Et je veux dire à ceux qui nous écoutent et nous attendent, nous sommes prêts.
0: RMC 6h34, Lou, les recherches se poursuivent après la terrible crue mercredi au Népal.
8: Au total, 750 personnes sont décédées, 3000 personnes sont toujours portées disparues, dont 4 Français. Des opérations de secours compliquées par une nouvelle montée des eaux aujourd'hui, selon les autorités népalaises. Pour les proches des disparus, l'attente est insoutenable, comme pour Dangol, une Népalaise de 22 ans. À Katmandou, elle passe en revue des photos de victimes accrochées à l'extérieur d'une morgue.
14: Qu'est-ce qu'on peut faire ? À qui doit-on s'adresser ? J'ai l'esprit embrouillé, je n'y comprends rien à rien, je suis complètement perdue. Où est mon mari? Est-ce qu'il est à l'hôpital? On ne sait rien, personne ne sait rien, on le cherche, on n'a aucune nouvelle. Aucun véhicule ne circule là-bas dans la zone où il a disparu. J'ai le sentiment qu'il va revenir, mais j'ai peur après avoir vu les photos des cadavres.
8: Après la catastrophe, les États-Unis annoncent débloquer 3,6 millions de dollars d'aide humanitaire pour le Népal.
0: En France, 130 hectares parcourus par les flammes en Haute-Corse.
8: Le feu s'est déclaré hier après-midi dans le secteur de Cagnagno, village du Cap-Corse. Le feu n'est toujours pas maîtrisé, selon les pompiers. Un été marqué par les incendies et qui suscite des vocations pour devenir sapeur-pompier volontaire, comme dans le Puy-de-Dôme ou en Meurthe-et-Moselle. Lucille Pascanet, vous avez assisté à une session de test hier à Nancy.
15: Vous êtes là ce matin pour les épreuves sportives. Pas de stress, ça va bien se passer.
16: Kevin Creusot, le chef du service formation, organise ses sélections tous les 6 mois et il voit déjà les effets des incendies de l'été.
17: Au mois de mars, on avait une cinquantaine de candidats, mais on avait un tiers de gens qui ne se sont pas présentés. Là, ils sont 64 et on n'a pas beaucoup d'absents.
16: Ces candidats ont entre 22 et 47 ans.
18: 15 secondes.
16: Anthony, le doyen, termine l'épreuve de cardio.
19: Un peu essoufflé, oui, forcément. Arrivé à un certain âge, la récupération est un peu plus compliquée, mais on fait sa vie, on fait sa famille. Puis arrivé à un certain moment, on se dit qu'on va peut-être un peu plus faire les choses pour les autres.
16: Direction les pompes.
20: 23.
16: Une heure après, Marie, 34 ans, termine le parcours.
21: Je me suis dit, c'est maintenant ou jamais.
16: Si elle s'est inscrite au test en janvier, les feux estivaux l'ont galvanisée.
21: Je pense qu'il faut vraiment de plus en plus de monde pour ce genre d'événement, quoi, qui a été catastrophique cet été. Là, on sert à quelque chose.
16: En Meurthe-et-Moselle, les demandes pour intégrer les pompiers volontaires ont augmenté de 500% en août.
22: Ils ont envie de faire partie de cette chaîne de solidarité qu'on a vue cet été.
16: Guillaume Blaise est en charge du recrutement.
22: On fait plus d'interventions chaque année, donc nous, on est très contents. Et puis, on va essayer de recruter un maximum de sapeurs-pompiers volontaires en Meurthe-et-Moselle.
16: Il espère ainsi accueillir 500 nouvelles recrues cette année dans son département.
8: Un reportage de notre correspondante Lucille Pascanet à Nancy. En foot, deuxième journée de Ligue 1, Angers s'est imposé 3-1 contre Auxerre hier. Troyes l'a emporté 2-1 face à Lorient. Et puis les vice-champions de France Lensois se sont inclinés face à Strasbourg 2-1. Il faut s'accrocher, selon le gardien Robin Risser.
23: On a fait un match compliqué dans l'ensemble, bien sûr. On sait que c'est jamais facile de venir jouer ici. Bien sûr qu'il y a une marge de progression collective dans l'ensemble, mais je dirais pas que défensivement on est passé à côté, loin de là. Et je suis convaincu que rapidement, on va pouvoir être plus solide tous ensemble.
8: Ce soir, coup d'envoi 20h45 pour OM Monaco à suivre dans l'Afterlife sur RMC, évidemment. En judo, Clarisse Agbeninou s'est offert une médaille de bronze au Grand Slam de Lausanne en Suisse hier. Une belle performance pour celle qui a accouché il y a 5 mois à peine. Invitée dans Bartoli Time hier soir sur RMC, elle se réjouit. C'est bon signe pour les mondiaux de Bakou en octobre prochain.
24: C'est un peu mitigé parfois, mais je suis contente. J'ai réussi à avoir ce regard-là de feu, de me mettre dans des conditions en compétition. Je me suis sentie bien physiquement, mentalement. Le bon stress, on va dire, pour pouvoir entamer cette journée et être vraiment focus. Comme j'étais bien physiquement, sur les mains, c'était assez propre. Je re-regarderai les photos et je ferai une analyse. Mais en tout cas, si je commence comme ça à 5 mois, je ne sais pas ce que ça donnera plus tard. Bon courage aussi.
8: Et pour cette fin de journal, Martin, je te propose de faire un petit détour par le Rose Festival à Toulouse, dont le nom, on l'aura
0: oui,
8: compris.
0: Oui, il y a Ville-Rose, je l'ai.
8: Exactement, bravo. 5e édition cette année de l'événement créé par les rappeurs Big Flo et Oli, près de 120 000 festivaliers au total, c'est énorme. 3e et dernier jour du festival hier avec le très attendu DJ Snake.
0: Sympa pour terminer le festival. C'est une grosse journée parce que à Rock en Seine, il y a The Cure, je crois, en clôture ce soir. Il y a du beau monde sur les scènes des différents festivals français aujourd'hui. Merci beaucoup, Lou. On te retrouve à 7h30 pour un nouveau journal. À tout à l'heure. On continue de débattre ensemble de la rentrée scolaire. Évidemment, venez nous dire comment vous l'abordez cette rentrée 2026, rentrée scolaire, rentrée politique aussi avec la présidentielle. Venez nous dire si vous avez hâte de cette cette présidentielle, si elle vous intéresse déjà ou non, puis venez aussi nous faire tout simplement un petit coucou au 3216 et sur le WhatsApp RMC. Je vois Guillaume qui nous écrit, qui sort du boulot. Guillaume, après une nuit de travail, nous écrit sur le WhatsApp RMC juste pour nous dire un petit bonjour. Venez nous dire, vous aussi, ce que vous faites, réveillé là à 6h30, 6h38 sur RMC, pourquoi vous êtes réveillé en ce dimanche dernier, dimanche des vacances scolaires, 6h38. On va faire un tour dans la jungle des paris sportifs. Ce matin, notre guide, c'est Christophe Payet. Bonjour Christophe.
1: Bonjour Martin, bonjour à tous.
0: On parle ce matin avec toi du choc de la deuxième journée de Ligue 1. Ce soir, Monaco-Marseille, 20h45 à suivre évidemment sur RMC. Marseille qui a laminé Strasbourg 4-0 en ouverture de la Ligue 1 la semaine dernière. Ça risque d'être un peu plus compliqué peut-être en principauté aujourd'hui, Christophe, surtout sans aucune recrue.
1: Oui, ça c'est clair, parce que Strasbourg c'était vraiment faible. Monaco c'est plutôt pas mal, avec une victoire au Havre en ouverture, et puis surtout une qualification contre le Górnik Zabrze en phase de ligue de la Ligue Europa Conférence. Donc je vous donne les codes quand même. Monaco c'est favori à 2,35, le nul c'est 3,75, la victoire de Marseille c'est 2,60. Les trois dernières fois, Monaco s'est imposé contre l'OM, mais sur les 10 derniers, on a 6 victoires de Monaco, 4 victoires de Marseille, aucun nul. Donc il n'y a jamais de nul entre ces deux équipes à Louis II. Je pense que Monaco va gagner parce que Monaco me paraît quand même supérieur à l'OM. Mais on se couvre quand même avec l'éventualité d'un nul, ça va bien finir par arriver. Donc Monaco ne perd pas. Les deux équipes marquent. Biret buteur, 3,90.
0: Une jolie cote donc pour ce Monaco-Marseille. Merci beaucoup Christophe.
1: Salut à tous, bonne journée.
0: À bientôt. Les paris RMC qu'on retrouve évidemment tous les week-ends juste après le journal de 6h30 dans le Réveil Martin. 6h40. 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Dans un instant sur RMC, on va évoquer le casse-tête de la rentrée pour des milliers de petits patrons obligés de passer à la facture électronique à partir de mardi, le 1er septembre. On en parle depuis plusieurs mois, notamment sur RMC. Cette fois, on y est. Et ça ne plaît pas à plusieurs entrepreneurs, notamment de la commune de Vernon, en Ardèche. Le maire, lui-même agriculteur, entrepreneur indépendant, mène la fronde. Alexandre Faure est mon invité dans un instant sur RMC. Il va nous expliquer pourquoi il ne veut pas de cette facturation électronique. A tout de suite.
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0: 6h42 sur RMC, très bon réveil à tous.
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5: Bonjour la France.
0: La France qui passe donc à partir de mardi au tout numérique, à la facturation électronique. Toutes les entreprises doivent être en mesure de recevoir des factures sous forme électronique à partir d'après-demain. La plupart des grosses des entreprises auront ensuite un an pour émettre impérativement ce type de facture. Terminer donc à terme les factures papier. Bonjour Alexandre Faure.
18: Bonjour.
0: Merci beaucoup d'être avec nous dans le Réveil Martin. Ce matin, vous êtes le maire de Vernon en Ardèche et vous êtes aussi, surtout, indépendant, agriculteur. Et avec quatre autres entrepreneurs de votre commune, vous refusez ces factures électroniques. Vous l'avez d'ailleurs écrit à l'administration fiscale. Pourquoi, Alexandre Faure, pourquoi vous refusez ce système ?
18: Eh bien parce que les factures, c'est le cœur administratif d'une entreprise. Hein. Ce sont tous vos fournisseurs avec les prix que vous pratiquez, vos secrets de fabrication. Et c'est bien surtout les factures que vous envoyez à vos clients Donc, c'est votre client, c'est des trucs que vous pratiquez à vos clients. Donc, c'est vraiment quelque chose de secret et presque sacré, j'allais dire, pour une entreprise, c'est pas sûr. Et là, on nous oblige, là, avec cette loi, de mettre tout ça sur des plateformes numériques qu'on ne maîtrise plus, pas du tout, qui sont hébergées on ne sait où dans le monde, sur lesquelles il faut se connecter avec des mots de passe, on n'a pas de personne réelle en face, et qui, fatalement, un jour ou l'autre, vont se faire pirater. En fait, c'est quelque chose qu'on refuse catégoriquement. Quoi.
0: Vous avez peur que toutes vos données, toutes vos informations fuitent, et vous avez peur aussi que ce soit un petit peu observé, finalement, par l'État, si je comprends bien?
18: Oui, ah ben de toute façon l'État il fait ça pour observer, hein. C'est le contrôle fiscal de la TVA, mais c'est surtout pour contrôler tous les flux économiques du pays, hein, il ne s'en cache pas. Et le ministère qui pilote ce dispositif, c'est le ministère des Finances. C'est celui qui nous a appris il y a 15 jours qu'il s'était fait pirater les données personnelles de 600 000 contribuables. Mmh. Voilà, donc comme preuve de confiance, c'est quand même un peu, c'est pas terrible.
0: Mmh. Gouvernement donc, a essayé en tout cas de rassurer, de donner des garanties pour éviter que ça fuite, évidemment. Juste très concrètement, Alexandre Faure, cette facturation électronique, qu'est-ce que ça implique pour vous? Qu'est-ce que ça change pour vous dans la façon d'émettre et de recevoir des factures? Ce sont des manipulations en plus? C'est une perte de temps?
18: Oui, ben, si vous voulez, un auto-entrepreneur, un agriculteur, un maçon, un paysagiste, il aime faire son métier, c'est-à-dire travailler réellement, produire quelque chose. Et tout l'administratif, souvent, c'est lui-même qui le fait. Mais quand il a le temps, quand il peut, souvent pour un agriculteur, c'est en saison creuse. Là, on nous demande moi, je vais acheter des graines, je vais acheter du fumier, je vais acheter du gasoil. Et ben, quand je dois payer mes fournisseurs, il va falloir que je me connecte le soir sur cette plateforme. Pouvoir si mes fournisseurs m'ont adressé la facture, que je fasse tout un processus numérique pour la régler, alors qu'aujourd'hui, ces factures, je les reçois comme je veux, soit du papier, soit par mail, même en PDF, ça marche beaucoup comme ça maintenant, et je les règle quand je veux, je suis en lien direct avec mon fournisseur. Là, il va falloir que je passe par ce numérique qui est hébergé de chez nous. Et au 1er septembre 2027, donc ça, c'est mardi, là, hein, l'obligation théorique, et au 1er septembre 2027, il va falloir que je passe pareil pour mes clients. Je vais plus pouvoir leur donner une facture papier comme je le fais aujourd'hui. Quand c'est ma livraison, voilà, je leur donne la facture papier ou par mail s'ils veulent. Là, ça c'est fini, je vais faire ma livraison et le soir, il va falloir que je me connecte à cet espace numérique, que je rentre des cases pour leur éditer leur facture en ligne et que eux devront récupérer. On déborde sur le numérique, on a ras-le-bol de ce numérique dans tous les sens, on en rajoute une couche, franchement c'est insupportable.
0: Vous avez un peu peur de l'usine à gaz, si je comprends bien. Pourtant, ça fait plusieurs mois maintenant qu'on parle de cette échéance du 1er septembre. C'était impossible de mieux s'y préparer, parce que j'ai pas l'impression qu'on prenne les entreprises en traître finalement, mais vous avez pas été suffisamment accompagné pour mettre en place, pour que ça se fasse un petit peu de manière indolore.
18: Ben, si, on a été accompagné par les équipes, hein, les directions des finances publiques départementales qui ont organisé des réunions, qui nous ont expliqué tout ça allait être fantastique, voilà. Mais on a alerté, hein, on a dit que ça serait compliqué pour nous, qu'on n'en avait pas envie. Le problème, c'est l'obligation quoi du numérique. Vous voyez, la France, elle a un principe de liberté et d'égalité qui sont bafoués par ce dispositif. Et nous, voilà, on y tient, quoi. On tient à pouvoir choisir notre mode de facturation, on tient à sécuriser nos données. Et sur tout ça, on n'a pas de garantie. Et même la France a demandé une dérogation à l'Europe pour déroger au principe de liberté et d'égalité sur ce dispositif.
0: Et quelle solution vous avez très concrètement? Parce qu'on l'a dit, là, alors émettre les factures, ça sera pour le 1er septembre 2027, donc vous avez encore un an, mais là, à partir d'après-demain, vous allez devoir obligatoirement recevoir ces factures sous forme électronique. Quelle solution vous avez pour refuser ce système? Est-ce que c'est possible? Enfin, comment ça va se passer pour vous, là, si vous ne voulez pas mettre en place ce système?
18: Ce qu'on a fait, ce qu'on fait chacun, hein, chaque entreprise, on écrit à notre direction départementale des finances publiques en lui disant avec notre argumentaire et en lui disant du coup qu'on ne s'y inscrira pas, mais il faut savoir qu'il y a quand même 50% des entreprises qui ne sont pas inscrites aujourd'hui, hein, donc on n'est pas le seul à qui ça pose problème. On ne s'inscrira pas, on ne le fera pas, et qu'ils ont qu'à eux. Si on a des factures qui arrivent sur notre numéro Siret, ils n'ont qu'à les récupérer, ils nous les envoient par mail. Et nous, on leur enverra aussi nos factures et ils n'auront qu'à les mettre sur la plateforme qu'ils veulent.
0: Ok, bon, bah écoutez, on verra.
18: Ce qu'il faut savoir, c'est qu'au départ, il y a une plateforme publique qui était prévue, qui n'a jamais été mise en place par l'État, et ils ont redonné ça au privé. Donc maintenant, il y a des centaines de plateformes privées qui sont payantes.
0: Et qui sont parfois payantes, il y a des options qui sont parfois payantes.
18: Voilà. Mmh. Et c'est inquiétant, si elle a des gratuites, donc si elles sont gratuites, c'est qu'elles vont revendre des données. Hein. Forcément, elles vont gagner leur vie quelque part.
0: Mais écoutez, on surveillera la mise en place de cette mesure, voir si ça se fait. Le gouvernement a dit qu'il serait indulgent sur cette première année, qu'il n'y aurait pas d'amende d'ici septembre 2027. On verra comment ça se passe. Merci beaucoup, Alexandre Faure, d'avoir été avec nous ce matin. Je rappelle que vous êtes agriculteur, maire de Vernon. Vous venez témoigner aussi, vous, ce matin, au 32-16, si vous êtes chef d'entreprise. Comment ça se passe pour vous? Est-ce que, pour vous aussi, comme pour Alexandre Faure, c'est un casse-tête? Est-ce que vous avez l'impression que c'est une contrainte de plus dans un monde de l'entrepreneuriat qui n'est déjà pas simple? Peut-être que vous trouvez ça très bien. Au contraire, vous nous appelez au 32-16. Vous laissez vos messages sur le WhatsApp RMC 06 12 424 424. 6h49 sur RMC. Dans un peu plus de 10 minutes, Anaïs Matin arrive avec Anaïs Castagna. D'ici là, on continue de débattre, de parler de la rentrée. Évidemment, je vois Romain qui est déjà avec nous au 32-16 et qui sera avec nous dans un instant. Et puis on va jouer au Blind Text ensemble. À tout de suite sur RMC.
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0: Très bon réveil, très bon dimanche sur RMC, 6h50. On va filer au 32-16, retrouver Romain. Bonjour Romain.
4: Bonjour.
0: Comment ça va ce matin? Vous êtes en pleine forme là, ce que j'entends.
4: Exactement, en pleine forme. On est en train de partir sur un salon avec ma collègue. Et je vous entendais parler de la rentrée. Et c'est vrai que nous, la rentrée, elle a recommencé un petit peu plus tôt là.
0: Ouais.
4: Mais...
0: Oula, on est en train de vous perdre, Romain. Est-ce que vous nous entendez bien? On vous a un petit peu perdu. J'ai bien compris que vous étiez en train de partir sur un salon. Du coup, ça a déjà repris le boulot pour vous?
4: Exactement, ça a déjà repris. Et en fait, notamment avec la REF, là, récemment, et le premier débat présidentiel. Mmh. Et là, ça y est, ça repart. Hein. Tous les collègues sont rentrés au bureau. Les vacances sont finies.
0: Bon, et comment on le vit tout ça, Romain?
4: Ben, on le vit bien, parce qu'à un moment donné, ça fait... Quand on a 2-3 semaines de vacances, on est prêt pour la rentrée. Moi, ça va. C'est juste qu'on est dimanche, 7h du matin. Mais si on aime ce qu'on fait, ça va.
0: Et c'est pas une angoisse, du coup, la rentrée. C'est pas, on en parlait tout à l'heure à 6h10 avec un spécialiste de la santé au travail qui nous parlait du blues de la rentrée. Vous le ressentez pas, ce blues-là?
4: Moi, je le ressens pas parce que j'aime ce que je fais et c'est génial. Après, je peux très bien comprendre ceux qui rentrent de vacances et qui sont aujourd'hui, par exemple, avec la serviette de plage et le maillot de bain. Demain, ça sera plus compliqué.
0: Et là, sur la route, vous êtes où et vous allez où, Romain, là?
4: Là, on va au salon TexWorld, au salon du Parc des Expos du Bourget.
0: D'accord, et ça va, il n'y a pas trop de monde sur la route, là, donc vous êtes en région parisienne?
4: Exactement, région parisienne, et là, sur le périph', il roule.
0: Ouais, c'est l'avantage aussi de travailler un dimanche matin, finalement, quand on est commercial.
4: C'est ça, exactement.
0: Bon, en tout cas, j'espère que tout va bien se passer. Et il y a juste, Romain, j'en profite, vous avez des collègues qui tirent un peu qui font un peu la tête là ce matin ou pas?
4: Alors ce matin, non, ça va, ça pique un peu, mais ça va. Mais je pense que c'est surtout demain où il y en a qui feront un peu la tête.
0: Ouais, forcément, c'est toujours un petit peu particulier dès que le mois de septembre arrive, on le disait, hein, c'est toujours une période un petit peu particulière, un petit peu charnière. Merci beaucoup Romain de nous avoir appelé ce matin.
4: Bon courage à tout le monde, merci.
0: Et très bon salon, bon courage pour le boulot. Voilà, il y en a qui continuent de bosser, qui sont réveillés le dimanche matin pour aller bosser un peu avant 7h. On pense évidemment à vous, venez nous faire un petit coucou, venez nous appeler au 32-16 et vous nous laissez vos messages évidemment sur WhatsApp également, sur le 06 12 424 424. 6h52.
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0: Et oui, on garde les bonnes habitudes, évidemment, cette nouvelle saison. On continue de jouer au Blind Text dans le Réveil Martin et dans Anaïs Matin. Le principe, je vous le rappelle, vous le connaissez par cœur, mais je vous le rappelle quand même. On vous passe un extrait d'une chanson très connue. Les paroles sont interprétées par un comédien. Le ton n'a rien à voir avec la musique d'origine, musique que vous devez retrouver. Écoutez.
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0: Et bah même moi qui suis nul en général à jeu, j'ai trouvé grâce aux dernières paroles interprétées par ce côté comédien. 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Le gagnant avec Anaïs Castagna tout à l'heure à 8h20, parce que oui, le Réveil Martin c'est terminé pour aujourd'hui. Nous on revient la semaine prochaine évidemment à 6h, mais l'info ça continue dans la bonne humeur avec Anaïs Castagna dans Anaïs Matin. Anaïs qui arrive tout de suite sur RMC.
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10: Bonjour à tous, vous écoutez Anaïs Matin. J'espère que vous allez bien en ce dimanche 30 août 2026, avant-veille de rentrée scolaire. Comment vous l'abordez, cette rentrée? J'attends vos témoignages évidemment ce matin au 32-16. Si vous avez un enfant qui fait sa rentrée en maternelle, en CP, au collège, au lycée, venez m'en parler et venez me dire comment vous allez faire pour le recaler, le remettre dans le rythme. Je suis preneuse de conseils parce qu'à la maison, je sais pas toi, Martin, mais moi c'est catastrophique, couché à minuit tous les soirs depuis 2 mois, réveil à 10h30. Je vais m'amuser là.
0: Ouais, c'est pareil, galère à s'endormir en ce moment-là. On espère que ça ira mieux à partir de lundi parce que sinon ça va être compliqué.
10: Bah oui, bah, venez nous dire comment vous faites à la maison. Si vous êtes prof aussi, je veux vous entendre ce matin. Est-ce que vous vous réjouissez à l'idée de retrouver vos élèves ou est-ce que c'est le stress de bosser dans des conditions toujours plus compliquées avec moins de moyens, plus d'élèves par classe? Je vous mets à l'honneur évidemment ce matin et on sera avec Jean-Rémy Girard, président du syndicat national des lycées, collèges, écoles et du supérieur, à 8h40 ce matin sur RMC. On parlera aussi de la rentrée évidemment des salariés. Après des vacances bien méritées, il faut bien retourner au boulot. Comment faire pour ne pas céder à la déprime? Là aussi, je vous attends parce que c'est un vrai sujet. Comment se remotiver après des jours, voire des semaines, aux côtés des siens? Moi, je la connais, la solution. C'est d'avoir des collègues sympas comme toi, Martin.
0: C'est gentil, oui. C'est vrai que ça aide d'avoir des collègues. C'est vrai que si tu retrouves des collègues avec qui tu t'entends pas du tout... Ouais, t'as vite envie de repartir.
10: C'est compliqué. T'en as parlé ce matin de ça.
0: Exactement. On avait Patrick Amar, le directeur d'un cabinet de santé au travail, qui nous disait déjà, c'est pas grave d'avoir le blues de la rentrée. Tout va bien, vous inquiétez pas, on a le droit. Et il faut y aller petit à petit. Il faut pas vouloir tout faire dès la rentrée. Il nous disait même, faut pas être à 120% dès le départ. Alors, si vous êtes patron, peut-être que ça vous plaît pas. Mais vous disiez, allez-y doucement et vous allez pouvoir durer comme ça sur la longueur et ça sera beaucoup plus simple. Et puis, prévoyez-vous 2-3 week-ends aussi pour avoir quand même le goût des vacances.
10: Ouais, j'attends vos témoignages là aussi au 32-16. Et puis, qui dit rentrée dit aussi rentrée politique particulièrement agitée cette année, la présidentielle approche, présidentielle que nous suivrons tous les dimanches avec l'éditorialiste politique, directeur délégué de la Tribune Dimanche, Bruno Jeudi. Eh oui, le dimanche dans Anaïs Matin, ce sera jeudi. T'as compris Martin?
0: j'ai compris, je l'ai.
10: Le dimanche on parlera aussi de sport évidemment, de remise en forme, parce que mardi prochain c'est pas que la rentrée scolaire, c'est aussi le début de Septembre Bouge, une opération pour vous inciter vous français à vous bouger davantage, faire du sport mais aussi prendre l'escalier au lieu de prendre l'ascenseur, le vélo à la place de la voiture. Est-ce que vous bougez suffisamment? 32-16, je vous attends. On sera avec Marine L'Orphelin, ancienne Miss France, médecin, chroniqueuse santé, marraine de cette opération. Elle sera avec nous à 7h40. D'abord, bonjour Peggy Broche.
11: Bonjour Anaïs.
10: La météo du jour, qu'est-ce qui nous attend? Ça sera mieux qu'hier?
11: Non,
10: Ah bah d'accord.
8: Voilà, okay. C'est un peu le même scénario en fait.
10: Ah bah super.
8: On a une France coupée en deux avec beaucoup de nuages au nord. C'est le reste de la perturbation de la veille.
10: Faut pas rentrer encore une fois si vous êtes dans le sud.
8: Ouais, enfin sauf si vous reprenez demain quand même. Il y a un moment où il va falloir rentrer quoi.
10: Il a dit qu'il fallait pas être à 120%, donc.
0: Oui, faut pas être à 120%.
10: Mais faut quand même être à l'heure.
0: Ouais. Ouais. C'est mieux quand même.
8: Si t'es à 70, ça fait pas.
10: Donc des nuages sur les deux tiers nord du pays avec quelques gouttes ici ou là ce matin.
8: Là où ça reste ensoleillé, c'est dans le sud, entre le sud de l'Aquitaine, le sud de l'Auvergne, la région PACA, les Alpes et la Corse. On a quelques grisailles au sud de l'Aquitaine, mais ça va très vite se dissiper. Le soleil va résister toute la journée et au nord, on va garder des nuages. Alors un peu moins épais l'après-midi, c'est vrai, avec quelques gouttes encore ici ou là et des averses beaucoup plus marquées. Averses orageuses même sur le Finistère avec du vent et averses également plus marquées entre la région Poitou-Charentes en allant vers le Limousin, le nord de l'Auvergne. Des orages également vers le Limousin et le nord de l'Auvergne. Et ces orages, on va les retrouver en soirée jusqu'au Jura. Côté température, elles sont proches des normales de saison. On est souvent entre 15 et 19 degrés ce matin, jusqu'à 25 quand même près de la Méditerranée. Et cet après-midi, 21 du côté de Brest et au Havre, 23 degrés à Lille et à Rouen, 24 à Paris, à Metz et à La Rochelle, 25 degrés à Reims, Limoges et Orléans, 26 à Tours, à Dijon et à Bordeaux, 27 à Strasbourg, 29 à Clermont-Ferrand comme à Nice, 30 degrés à Agen et à Toulon, 31 à Lyon comme à Grenoble, 32 à Montauban et 33 à Toulouse.
10: Merci beaucoup Peggy. Vous écoutez RMC, il est quasiment 7h.
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10: Et c'est le journal de Grégoire Morelli. Bonjour Grégoire.
11: Bonjour Anaïs, bonjour à toutes et à tous. Une nouvelle montée des eaux redoutée aujourd'hui au Népal, alors que les secouristes sont toujours à pied d'œuvre pour trouver les quelques 2500 personnes disparues. À quoi va ressembler le budget 2027? Dans une interview au Parisien, Sébastien Lecornu donne plusieurs pistes pour faire des économies. Et puis de la Ligue 1, ce soir, Marseille joue contre Monaco.
10: Les autorités népalaises redoutent une nouvelle montée des eaux aujourd'hui.
11: Elles appellent donc à la plus grande vigilance, notamment pour les équipes de secours qui tentent encore de retrouver les disparus. Angie Wata, vous êtes au Népal, à Devigaté. Là-bas, la coulée de boue a fait d'importants dégâts et Angie, l'armée, demande aux habitants de quitter la zone.
12: Oui, alors justement, au niveau des districts, l'équivalent de nos régions, il y a également des alertes, des notifications sur le téléphone des habitants du district de Nouakchott, par exemple, où nous nous trouvons actuellement. Elles expliquent qu'il est préférable de s'éloigner des rivières parce que le niveau de l'eau pourrait remonter. Des retenues d'eau se sont créées partout dans la vallée, vous le savez. La nuit dernière a été particulièrement orageuse, on y a assisté. Il y a une inquiétude assez vive sur le visage des habitants. Nous sommes actuellement à Devigaté, c'est une ville sinistrée où la boue a entièrement recouvert les rues. L'armée est présente sur place et déconseille justement à tout le monde de s'attarder ici. Effectivement, on constate d'ailleurs de nos propres yeux que le débit de la rivière est particulièrement intense.
11: Angie Luata au Népal pour RMC et BFM TV.
10: Sébastien Lecornu ne sera pas candidat à la présidentielle.
11: Oui, le Premier ministre dit s'atteler à construire le budget 2027. Il a dévoilé dans un entretien accordé aux Parisiens les premiers détails de la copie du budget qui sera examinée au mois d'octobre par le Parlement, Sonia Gobry.
13: C'est son dossier numéro un après un été marqué par la sécheresse. Dans son projet de budget, Sébastien Lecornu intégrera un plan d'aide pour les agriculteurs. Il prévoit aussi de prolonger les aides sur le carburant et plus largement, plusieurs ministères verront leur budget augmenter, armée, justice, intérieur, éducation et écologie. Mais pas question pour autant de cramer la caisse. Le Premier ministre exclut des hausses d'impôts. Alors, où faire des économies? Pas de gel du RSA ni des petites retraites, assure Sébastien Lecornu. En revanche, les retraites plus élevées pourraient être désindexées de l'inflation. Sur la table aussi, la remise en cause de l'abattement fiscal de 10% pour frais professionnels, le déremboursement de certains médicaments. Sébastien Lecornu promet enfin une vraie réforme pour lutter contre, dit-il, les abus d'arrêt maladie.
11: On continue de parler politique avec le président du Rassemblement National, Jordan Bardella, était l'invité de BFM TV hier de la foire de Chalon, où il faisait sa rentrée. Il a notamment été questionné sur son absence aux côtés de Marine Le Pen lors des universités du MEDEF. Jordan Bardella assure pour sa part que sa loyauté envers la candidate RN à la présidentielle est totale.
14: Nous sommes un tandem et un duo, mais nous ne sommes pas un couple. Par conséquent, nous avons aussi chacun nos agendas politiques respectifs. J'ai porté ces derniers mois ce qui a pu être considéré comme une sensibilité plutôt pro-entreprise, pro-croissance. Il est naturel que nous ayons chacun nos caractères. Nous sommes de deux générations différentes. Nous avons des parcours qui sont différents et nous avons parfois, c'est vrai, des sensibilités, des mots qui peuvent différer. Mais que nos détracteurs et nos adversaires ne comptent pas sur moi pour faire preuve de déloyauté. Encore une fois, je respecterai ma parole et je ferai campagne à ses côtés.
11: En Haute-Corse, à présent, un feu de végétation qui s'est déclaré en début d'après-midi hier a parcouru près de 130 hectares de végétation au niveau de la commune de Cagnano. Aucune victime ni dégâts matériels à déplorer. Les pompiers ont toutefois maintenu un important dispositif durant la nuit.
10: Une bonne nouvelle pour les familles. Le passe-sport sera bien reconduit cette année.
11: Alors même si cette aide qui couvre une partie des frais d'inscription pour des licences sportives est en baisse, passant de 70 euros à 50, elle s'applique désormais pour les enfants dès 6 ans, contre 13 l'année dernière. Une nouvelle très réjouissante, explique Amélie Oudéa-Castera, présidente du Comité national olympique et sportif français.
15: Plus les enfants s'y mettent tôt, plus ils ont la chance de s'y mettre durablement. C'est là que se prennent les bonnes habitudes. Donc, quand vous développez le goût pour une discipline sportive, quand vous avez 6, 7, 8, 9, 10, 11, 12 ans, eh bien, on sait que c'est là qu'il y a une vraie capacité en fait, à avoir une agilité, une dextérité, un plaisir, une habitude, une routine qui se prend. Et que du coup, la durabilité est beaucoup plus importante.
10: Et puisqu'on parle de sport, de passe-sport, je le disais, c'est le début de septembre, bouge dans quelques jours. Une opération pour vous motiver à bouger davantage. On sera avec la marraine de cette opération, Marine L'Orphelin, ex-Miss France, médecin, ambassadrice donc de septembre, bouge à 7h40 sur RMC.
11: Du football en Ligue 1, Lyon décroche difficilement le match nul face au Havre, 1-1. Match nul également entre Brest et Toulouse, 2-2. 3 l'a emporté face à Lorient, 2-1. Et Angers s'est imposé contre Auxerre, 3-1. Et ce soir, l'Olympique de Marseille se déplace à Monaco. Coup d'envoi à 20h45. Et avant cette rencontre, l'OM avance complètement à l'aveugle. Aurélien Tiercin, toujours aucune recrue à l'horizon et beaucoup d'argent à économiser.
17: L'OM vit un mercato unique dans son histoire. Aucun joueur n'a signé cet été. Le nouveau coach Bruno Genesio n'imaginait pas une situation aussi catastrophique.
19: On est dans une situation très périlleuse et très difficile parce qu'on doit à la fois équilibrer une situation financière, mais aussi bâtir une équipe compétitive. C'est pas facile, loin de là.
17: La période est difficile, mais elle ne perturbe pas le groupe marseillais, selon le milieu Imad Abdelli.
20: Même ceux qui sont sollicités, on sent qu'ils sont pleinement à Marseille, donc on est très heureux et on a un très bon groupe, on va aller au match pour gagner.
17: Parmi les partants, Leonardo Balerdi est en route pour l'AS Rome et il y a le cas Igor Peixão. La direction veut vendre le Brésilien en Angleterre. Le coach veut absolument le garder.
19: Je suis là pour préparer le match de Monaco à 100%. On fera un point après le mercato sur les forces de l'équipe. Mais pour l'instant, il n'y a pas d'actualité sur une éventuelle démission.
17: La situation pourrait se tendre car l'OM espère encore voir partir 3 ou 4 gros salaires. Le mercato se termine dans 2 jours, ce mardi à 19h59.
11: Et les autres matchs prévus aujourd'hui, le Paris FC joue contre Nice à 15h et Rennes affronte Le Mans à 20h45. Tout autre chose pour terminer avec le film Harry Potter à l'école des sorciers, premier opus de la saga qui fête ses 25 ans. Pour l'occasion, plusieurs événements mondiaux sont organisés avec des projections spéciales. Hier, les studios de la Warner proposaient plusieurs animations au jardin du château de Versailles. Immersion avec Léonie Guilbeault pour RMC.
21: Baguette magique à la main, chapeau de sorcier sur la tête.
25: J'ai une écharpe rouge et jaune. Et une cape noire.
26: C'est tenue complète du petit écolier de Gryffondor.
21: Jessica, elle aussi, est déguisée de pied en cap aux couleurs de Poudlard. Fan de Harry Potter depuis 25 ans, elle a eu un coup de cœur dès les premières pages.
27: Moi, j'ai grandi avec quand les livres sont sortis. C'est bien, j'avais l'âge. 11 ans, je suivis l'âge d'Harry Potter, en fait. Chaque année, dès qu'il sortait, je le dévorais.
21: Une passion qu'elle essaye de transmettre coûte que coûte.
27: J'essaye de la refiler à mes enfants parce que ce monde est tellement magique, incroyable que donner un peu de paillettes de magie dans nos vies. Hein.
28: Bah, c'est culte, en fait, dans la famille. Du coup, on a grandi avec ça et on adore.
27: C'est incontournable. Des belles valeurs à transmettre. L'amitié, le courage, ne pas abandonner.
21: Et la magie opère pour Liz qui a vu les 3 premiers films.
29: Et j'ai lu jusqu'à la fin du 6 et j'ai commencé le 7.
21: À 8 ans et demi, elle espère bien recevoir sa lettre d'admission à l'école des sorciers.
29: J'ai essayé des sortilèges, mais ça n'a pas marché. J'ai essayé de faire des potions, ça n'a pas marché.
27: Il faut persévérer, ma grande.
21: Peut-être que d'ici ses 11 ans, à l'âge où l'on rentre à Poudlard, ses pouvoirs se seront révélés, plaisante sa maman.
11: Harry Potter, t'es fan, toi, Anaïs, non?
10: Bah, ma fille est fan, surtout. Mes filles sont fans. Alors, moi, c'est horrible parce que, tu vois, on a quoi, 4 ans d'écart? Et c'est pas ma génération. Je fais partie du clan des vieilles, puisque, voilà. Mais en revanche, non, je le vis avec ma fille à fond. J'ai même visité, du coup, les studios Harry Potter à Londres.
0: Génial.
10: Franchement, c'est hyper cher. C'est hyper cher. Mais c'est hyper, hyper bien. Et je comprends totalement, si j'avais été d'une autre génération, j'aurais été à fond.
0: Dans c'est génial. J'ai d'abord vu les films et je me suis fait les livres il n'y a pas très longtemps.
10: Ouais.
0: Et
10: ah oui c'est, ouais, ah, c'est marrant, t'as commencé par les films avant les livres.
0: Ouais, ouais, bah, j'étais un peu petit pour lire. Enfin, j'ai jamais été trop fan de lecture et la taille des livres me faisait un peu peur.
10: Et alors, attends, ça m'intéresse. Comment tu vas faire avec ton fils? Est-ce que tu vas l'obliger à lire les livres avant de regarder les films?
0: Ah, j'ai peur que s'il est comme moi, si je l'oblige, ça va mal se passer. Donc. Ouais, on verra.
10: Bah, tu me raconteras.
0: Ouais, je te dirai.
10: Il est 7h08, vous écoutez Anaïs Matin. Bon réveil à tous. Justement, on a des messages sur le rythme. Je lisais le message d'Emilie, tu l'as vu, sur le rythme
0: ouais,
10: de l'école.
0: Emilie, elle nous dit que t'es un peu en retard, parce que du coup, une semaine avant, il faut reprendre le rythme de l'école, elle nous dit Emilie.
10: Ouais.
0: Si t'as pas mis tes filles déjà dans le rythme.
10: Ouais, ouais. Donc elle me dit que je vais me galérer, quoi.
0: Tu vas galérer,
10: bon, exactement. Bah, je vais me galérer, Emilie, mais ça va aller.
0: Ouais, exactement. On a aussi Ralph qui nous dit, lui, ça fait déjà 10 jours qu'il a d'habitude, ces deux jumeaux à se coucher un peu plus tôt, à manger vers 19h30 maximum. Par contre, les réveils, on les a pas du tout réhabitués à se lever. Demain, quand je vais les emmener pour les faire garder chez les grands-parents, ça va leur faire tout drôle.
10: Vous nous racontez, évidemment, on lit vos messages avec Martin, les messages sur WhatsApp, et on vous attend au 32-16. 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Émission spéciale, rentrée, justement, puisqu'on parle prime de rentrée, qu'elle soit scolaire, professionnelle, politique, est-ce que la rentrée vous angoisse particulièrement cette année? Si oui, pourquoi? Je vous attends au 32-16. Et à 7h20, Anthony Morel va nous donner une petite solution pour que la rentrée soit plus facile au boulot. Une solution qui va permettre d'éviter les réunions en visio.
1: C'est la rentrée, on en a déjà marre des réunions en visio, franchement. Et donc, il y a des outils qui permettent, j'allais dire, de tirer au flanc. J'exagère un petit peu, mais disons, d'envoyer un clone virtuel pour discuter avec vos collègues.
10: Ah là là, ce qui nous incite à faire. C'est pas bien, Anthony. Vous saurez tout dans une dizaine de minutes. D'ici là, l'histoire des régions avec Lucille Pascanet, notre correspondante dans le Grand Est, on va parler de la réglementation de certains fromages allégés à cause de la sécheresse. À tout de suite.
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10: Vous écoutez RMC, il est 7h11, bon réveil à tous.
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10: L'histoire des régions, vous savez que désormais, tous les dimanches, on choisit une histoire en région avec un correspondant. Ce dimanche, c'est Lucille Pascanet, l'élu, dans l'Est, dans le Grand Est même. Bonjour Lucille.
2: Bonjour Anaïs, bonjour Martin.
0: Bonjour Lucille.
10: Et tu nous parles aujourd'hui d'une conséquence inattendue de la sécheresse historique de cet été. Hein.
2: Et oui, une sécheresse qui va se sentir jusque sur nos papilles, puisque avec le manque d'eau, l'herbe ne pousse pas dans de nombreuses régions françaises, pas assez en tout cas. Et c'est le cas dans le Grand Est, notamment par chez moi, en Franche-Comté, où les vaches laitières ne produisent plus assez de lait ou pas d'assez bonne qualité. Or, pour faire du bon fromage, le bon fromage franc-comtois, Anaïs, Martin, vous le savez,
10: j'adore.
2: Il faut du bon lait, on a besoin de bon lait. Alors cette semaine, les cahiers des charges de plusieurs fromages de ma région, des fromages franc-comtois sous appellation d'origine protégée, ont été temporairement assoupli. Je ne sais pas si vous aimez le Beaufort, l'abondance, le comté.
0: Qui n'aime pas ce fromage-là?
2: Qui n'aime pas?
10: l'abondance, j'avoue que...
0: Ah ouais, t'es pas fan d'abondance?
2: Mais non,
10: bah, là, comme ça, je l'ai pas, en fait.
0: J'ai toutes les vacances de l'abondance.
2: Ouais. C'est un fromage savoyard qui a un petit goût de noisette et qui est vraiment délicieux avec une pâte un petit peu plus dure qui ressemble un petit peu au comté mais avec un goût un petit peu plus doux. Vraiment c'est délicieux, l'abondance, le Beaufort, le comté
0: et
2: aussi.
0: Le vendeur, hein.
10: Ouais, c'est
2: vraiment bien, ça vient de chez
10: deuxième
2: moi, je vous
10: carrière,
2: le rappelle. Bon, en tout cas, le Beaufort, l'Abondance, le Comté, leur production était menacée du fait de ce manque de lait. Mmh. Et là, du coup, ce qu'on a fait, c'est qu'on a assoupli ce cahier des charges concrètement. Par exemple, pour l'Abondance, Anaïs, j'espère que tu vas finir par le goûter.
10: Bien sûr.
2: Ça veut dire
10: juste après la fin de l'émission.
2: Eh oui, ce sera l'heure de goûter du fromage. Ça veut dire que les vaches dont le lait va servir à faire de l'Abondance, elles sont d'habitude nourries au moins à moitié avec de l'herbe fraîche, donc dans des pâturages. C'est vraiment l'image de carte postale. Mais face au manque de nourriture et face à cette sécheresse historique dont on parlait, leur ration maintenant va passer de 50 à 15% en herbe fraîche. Les agriculteurs sont autorisés à compenser avec de l'aliment sec ou alors qui vient d'ailleurs, donc qui ne vient pas de Savoie, qui ne vient pas de Franche-Comté. Ils peuvent aussi dorénavant importer leur fourrage, ce qui est d'habitude interdit. Et pour le Beaufort, cette fois-ci, Anaïs, tu connais le Beaufort?
10: Ah oui, j'adore. Ah, non, c'est vrai, mes filles aussi adorent.
2: Ah bah ça, c'est très bien. Et ben c'est pareil.
10: À manger aussi.
2: Oui, plus facile. Non, l'Abondance, c'est aussi très facile à manger.
10: Oui, non, mais je ne t'inquiète pas, c'est promis, je mangerai de l'Abondance avec Abondance.
2: Ah, tu me fais plaisir, tu me fais plaisir. Mais pour le Beaufort, c'est pareil. D'habitude, le foin et l'herbe doivent provenir au moins à 75% de Savoie. En ce moment, c'est 50%.

0: c'est qui se coule un petit peu de ce qu'on a vécu là cet été, qui vont se faire sentir dans les mois à venir.
1: Exactement, ça va jusque dans nos assiettes, c'est quand même incroyable.
2: Merci beaucoup Lucille, je te souhaite un excellent dimanche donc, et je te ferai un petit retour.
1: Merci beaucoup.
2: À très vite.
1: Ciao.
2: RMC 7h14, nous sommes donc le dimanche 30 août 2026. Ce matin sur RMC, on parle rentrée, celle de vos enfants. Est-ce que tout est prêt pour mardi? Est-ce qu'ils sont heureux à l'idée de retourner à l'école? Moi, ça fait des semaines qu'elles m'en parlent, mes filles, avec qui je vais être, quelle maîtresse, quel copain, j'ai trop hâte, blablabla. On parle aussi évidemment des profs qui retrouvent le chemin de l'école dès demain, avec pour beaucoup, faut bien le dire, la boule au ventre. Beaucoup d'inquiétudes sur l'avenir de la profession. C'est ce que montrait un sondage qu'on a dévoilé sur RMC en exclusivité cette semaine. Trois quarts du personnel éducatif inquiet pour l'avenir du système éducatif. Vous êtes prof, vous nous dites dans quel état d'esprit vous êtes ce matin. On vous attend évidemment au 32-16. Justement, on a ce matin une enseignante, Anne, qui nous appelle du Var, je crois, c'est ça? Bonjour Anne.
3: Bonjour, oui.
2: Ravie de vous avoir. Vous êtes vous enseignez en quel niveau, Anne?
3: Alors, j'enseigne au collège.
2: Au collège,
3: dans
2: d'accord.
3: Cette belle région ensoleillée.
2: Merci.
0: Profitez-en.
2: De nous narguer. Vous faites votre rentrée demain?
3: Oui. On a notre programme de pré-rentrée. On va revoir les collègues. On a travaillé un petit peu pendant les vacances, préparé nos cours, puisqu'on a des nouveaux programmes aussi. Et voilà, on essaie de nouvelles choses et on fait tout pour recevoir au mieux tous vos enfants. C'est pour ça que je voulais vous rassurer, même si vos enfants n'ont pas encore repris le rythme. Ne vous inquiétez pas, ils le reprendront vite et on sera là pour les accompagner, pour leur rappeler les règles et pour faire en sorte que tout se passe bien. Ils seront très heureux de revoir leurs copains, copines.
2: Ça fait du bien d'entendre ça. Vous me rassurez, Anne. Vous me rassurez là personnellement. Mais j'ai l'impression que vous l'abordez sereinement cette rentrée. Je ne sais pas si c'est...
3: Ah non, enfin oui, parce que bon, ça fait longtemps que j'enseigne. Ça fait longtemps que j'enseigne, mais il y a toujours l'appréhension de rentrer, hein, pas seulement pour les élèves. Hein. Même après 30 ans d'enseignement, on a toujours un petit peu peur, un petit peu d'appréhension, parce que on veut faire pour le mieux pour les élèves, et puis c'est toujours la surprise. Hein, on ne sait jamais quelle rencontre on va faire, comment ça va se passer, quel lien on va créer. Donc c'est un métier où on ne s'ennuie jamais, où on découvre toujours, on fait toujours de belles rencontres, et puis on retrouve aussi nos collègues qui sont géniaux dans mon établissement.
2: Mais justement, vos collègues, je citais ce sondage qu'on a dévoilé cette semaine sur RMC, qui montre que trois quarts du personnel éducatif est inquiet pour l'avenir. Vous la ressentez, vous, cette inquiétude? Vous-même, vous l'êtes inquiète?
3: Oui. J'ai jamais vu autant de collègues, alors soit dans mon établissement, soit dans d'autres, quitter le métier. Les conditions sont difficiles. Hein. Il faut savoir que les classes maintenant sont à 30 élèves, hein, 30 élèves en des classes de 30 élèves en sixième, c'est beaucoup.
2: Vous êtes prof de français, hein?
3: Professeur de français, oui.
2: Je me dis comment on peut enseigner correctement
0: c'est beaucoup.
2: Le français quand on a 30 élèves par classe.
3: Voilà, et au lycée, ils sont 36, mes collègues de lycée, hein, ils sont 36. Donc, ce ne sont pas les conditions optimales pour... alors, on fait avec et on se bat avec nos armes pour que ça change. Mais
2: vous espérez que ça change.
3: On n'est pas très serein.
2: Vous espérez que ça change justement dans les mois et dans les années à venir. Là, ça y est, on le disait, la campagne présidentielle est lancée. Les candidats déclarés commencent à faire leurs propositions. Gabriel Attal a notamment parlé d'éducation. Il dit qu'il veut un ministre de l'éducation qui resterait pendant 5 ans. Augmenter les salaires des profs. Même chose pour Édouard Philippe. Moins d'élèves par classe en primaire. Enfin, voilà. Comment vous l'abordez cette rentrée politique? Est-ce qu'il y a de l'espoir de votre côté ou pas vraiment?
3: On a tellement été déçus que l'espoir est mesuré. Déjà, les

0: Oui, le fait qu'il y ait la campagne présidentielle, moi, elle m'inquiète plus au niveau des élèves. J'espère que l'ambiance restera sereine au sein des établissements. Il faut savoir qu'à chaque fois qu'il y a des élections, les langues se délient et il y a des mots qu'on n'aimerait pas entendre dans la bouche de certains enfants. Il faut le savoir, hein, ils sont perméables à tout ce qu'ils entendent à l'extérieur et on le ressent dans l'établissement. Quant aux promesses, on attend de voir, mais voilà. Il y a beaucoup de résignation et on attend. On nous a promis beaucoup de choses et c'est rarement arrivé. Et ouais. Là, la baisse démographique a bon dos parce que il y a tout le temps autant d'élèves par classe.
1: Oui, ça, c'est avec la baisse démographique, on a tendance
2: On aurait pu espérer qu'il y ait moins d'élèves par classe, mais ça a été un argument pour fermer des classes.
1: Exactement, pour fermer des postes et avoir moins de profs.
2: Merci.
0: Voilà, la règle, c'est 30 élèves et dès qu'on passe à. Il faut qu'il y ait, en gros, quasiment tout le temps 30 élèves dans les classes. Je simplifie le propos. Mais bon, on ne va pas faire peur à vos enfants. On va tout de suite être deux.
2: Merci beaucoup, Anne, de nous avoir appelé ce matin sur RMC. C'était un plaisir de vous avoir. Merci de m'avoir rassurée en tant que maman, évidemment. Et puis, je vous souhaite une très, très belle année dans votre collège du Var. Je vous dis à très vite, Anne, sur RMC. Vous faites comme Anne, si vous êtes prof, témoignez, venez nous dire ce que vous vivez au quotidien, quelles sont vos angoisses, la joie de retrouver les élèves aussi. On l'entend dans la voix d'Anne ce matin. On en parle au 32-16 avec vous. À suivre, dans un instant, c'est déjà demain avec Anthony Murel, qui a la solution pour échapper aux réunions en visio avec votre chef. Envoyez un clone virtuel. À tout de suite.
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2: Vous écoutez RMC, 7h22, continuez à témoigner sur la rentrée. On vous attend au 32-16 avec Martin. Avant de retrouver Anthony Morel et sa solution pour éviter les réunions en visio avec les collègues et avec les chefs, on va faire le point sur les trois grands titres à retenir ce matin, Martin.
1: Avec notamment ce bilan qui continue de s'alourdir au Népal et en Chine, 750 personnes sont mortes après la violente coulée de boue de mercredi dernier. Les opérations de secours se poursuivent pour retrouver les 3000 personnes toujours portées disparues. Un plan d'aide pour les agriculteurs, prolongation des aides sur le carburant ou encore le déremboursement de certains médicaments. Dans une interview au Parisien, le Premier ministre Sébastien Lecornu avance plusieurs pistes pour le budget 2027. Et puis la Ligue 1, la suite de la deuxième journée. Hier, Angers s'est imposé contre Auxerre 3 buts 1, 3 l'emporte face à Lorient 2-1. Lyon et Le Havre terminent à égalité 1 partout. Brest fait match nul contre Toulouse 2-2. La deuxième journée qui continue aujourd'hui. Paris FC Nice à 15h, Rennes-Le Mans à 17h15 et puis le choc Monaco-Marseille à 20h45. Trois matchs que vous suivrez bien évidemment sur RMC.
2: Il est 7h23.
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2: Bonjour Anthony.
8: Salut Anaïs.
2: Pour beaucoup, c'est la période du retour au bureau et des réunions interminables. Super. Mais tu as une solution. Envoyer son double virtuel à sa place.
8: Technique de flemme, mais ça fonctionne très bien. Voilà. Bah oui, parce que trop de visio tue la visio. Hein. Et c'est vrai que les spécialistes parlent maintenant de Zoom fatigue. Tu sais, Zoom comme le logiciel et la fatigue. Voilà, on utilise trop Zoom. Et surtout, on n'est pas toujours au top. C'est-à-dire, on a tous eu cette réunion, rendez-vous à 9h le matin. Bon, tu mets le réveil à 8h50 parce que
2: t'es en pyjama,
8: visio, donc t'es en pyjama, t'es pas coiffé, t'es pas bien. Bon, moi, pas coiffé, ça se voit pas, c'est pas très très grave, mais c'est pas, voilà, on n'est pas forcément au meilleur de sa forme. Et donc, il y a des outils assez dingues qui permettent de donner le change, c'est-à-dire d'apparaître aux yeux de ses collègues fringants, le teint frais, en costard cravate, alors qu'en fait, on est avachi dans son canapé avec son bol de céréales dans les mains. Il y a un outil qui s'appelle Pickle AI, par exemple. Donc, ça permet, eh bien, de créer à partir de quelques minutes d'enregistrement, donc on se filme en photo et en vidéo, et eh bien, de créer un double numérique de vous que vous allez pouvoir envoyer à votre place en réunion. Donc, c'est lui qui va apparaître à la webcam. Donc, vos collègues vont avoir l'impression que c'est vous qui êtes là. Et en fait, bah, vous êtes en train de faire autre chose. Alors, il faut quand même être présent.
2: Attends. Toi, t'es dans ton lit et tu dors?
8: Alors, tu peux pas dormir dans le sens où il faut quand même, par exemple, si on te donne la parole, il faut que ce soit toi qui parle. Il faut que ce soit, mais c'est ton avatar qui va s'animer. Mais par exemple, tu peux être en train de, je sais pas, de faire la vaisselle ou je sais pas, de t'occuper, de faire n'importe quoi, en fait.
2: Ah, ça me stresserait.
8: Alors, ça peut être stressant. Ah ouais. Moi, je pensais en faisant un footing, par exemple, mais en footing, tu peux être essoufflé. Donc, si on te donne la parole et que t'es essoufflé, même si on voit que ton avatar, il est nickel en costard cravate, monsieur, mais vous avez un souffle au cœur, en fait. Oui, Monsieur Morel, qu'est-ce qui se passe? Donc non, c'est évidemment une technique qu'il faut apprendre. Mais en tout cas, ça fait partie de ces nouveaux outils. Peut-être que la réunion en visio de demain, ce sera finalement des IA qui se parlent les unes aux autres, quoi.
2: Ça va être un vrai enjeu dans les visions de demain. Est-ce que je discute avec de vraies personnes ou avec un clone numérique finalement?
8: Oui, c'est ça. Alors on en parle en rigolant, mais en fait c'est un sujet qui est très sérieux. En fait, il y a d'ailleurs des fonctionnalités qui commencent à arriver sur les outils de visio, sur Zoom et autres, où tu vas avoir des authentificateurs d'humains ou des détecteurs de clones. C'est-à-dire qu'en gros, tu vas avoir sous la vignette des personnes avec lesquelles tu parles une petite vignette qui te dit ça c'est un vrai humain et ça c'est pas une intelligence artificielle. Ce qui est dingue. Enfin, tu te dis quand même d'avoir un authentificateur d'humain, c'est quand même
2: un truc de fou. Ouais, on en est là.
8: Et en fait, on en est là parce que il y a un énorme enjeu au-delà des gens qui vont tirer au flanc. Il y a un enjeu de sécurité informatique. Tu sais qu'il y a beaucoup d'arnaques, de cyberarnaques qui se sont montées avec des gens qui se font passer pour d'autres personnes. Maintenant, avec une image de quelqu'un, tu peux créer vraiment un avatar virtuel. Tu peux te faire passer pour quelqu'un. Il y a eu des cas d'entreprises qui se sont fait arnaquer de millions d'euros comme ça, où on se fait passer pour le directeur financier de l'entreprise et puis on crée un faux transfert d'argent. Et donc, du coup, on a besoin d'avoir aujourd'hui ces outils d'authentification et ils vont être de plus en plus présents.
2: Mais j'espère qu'ils seront performants. Donc,
8: oui, alors ils sont assez performants.
2: Le problème, c'est que qu'est-ce qui nous dit que cette étiquette vrai humain n'est pas elle-même...
8: Ouais, alors normalement, c'est assez bien fait, mais tu as raison de dire que c'est de toute façon une course du chat et de la souris permanente entre les cyberarnaqueurs et puis les spécialistes de sécurité informatique qui font en sorte qu'on soit protégés.
2: En tout cas, c'est passionnant. Merci beaucoup, Anthony. 7h27, à suivre dans Anaïs Matin. Marine L'Orphelin, ancienne Miss France, médecin chroniqueuse santé, viendra nous parler de l'opération Septembre Bouge, dont elle est marraine, opération pour vous inciter à bouger davantage. À 7h40, ce sera juste après le journal de 7h30. À tout de suite, les amis.
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2: Peggy, oui. Toujours pas de soleil au nord?
3: Ah non, toujours pas.
2: Toujours pas?
3: Non, toujours pas.
2: Oh.
3: Non, faut être dans le sud pour le soleil. Comme hier, finalement, entre le sud de l'Aquitaine, le sud de l'Auvergne, la région PACA, les Alpes et la Corse. Là, oui, vous avez du soleil. Alors, un peu de grisaille sur le sud de l'Aquitaine ce matin, mais ça va très vite se dissiper. Et au nord, encore beaucoup de nuages. Alors, ça ne veut pas dire qu'on ne va pas l'apercevoir. On peut avoir quelques éclaircies. Mais globalement, c'est nuageux avec quelques averses ici ou là. Et cet après-midi, on va garder le même type de temps avec des nuages un peu moins épais. On peut avoir un petit peu plus d'éclaircies, mais la tendance sera plutôt nuageuse avec des averses. Alors, des averses plus marquées, notamment l'après-midi entre le Poitou en allant vers le Limousin, averses orageuses même vers le Limousin, qui glisseront en soirée vers le Jura, et averses orageuses également sur la pointe du Finistère avec des rafales de vent. Et côté température, on est sur des valeurs proches de saison, 15 à 19 degrés globalement ce matin, jusqu'à 25 près de la Méditerranée. Et cet après-midi, 21 à 26 degrés sur la moitié nord, 24 à 33 sur la moitié sud, avec une pointe à 34 degrés à Nîmes.
2: Merci Peggy. Vous écoutez RMC, il est 7h30.
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2: Et votre journal est présenté par Lou Garnier. Bonjour Lou.
4: Bonjour Anaïs, bonjour à tous. Le bilan humain s'alourdit, près de 750 morts après la terrible crue au Népal. Après une chute très violente, c'est l'abandon pour le maillot rouge Tadej Pogacar lors du Tour d'Espagne. Et puis bientôt la rentrée des classes. En fin de ce journal, on entendra les principaux concernés, pressés mais un peu stressés.
2: 4 jours après la terrible crue dans l'Himalaya, le bilan humain s'alourdit.
4: 750 personnes mortes, 3000 disparues, dont 4 Français. Les dégâts matériels sont colossaux. Sur place, les recherches pour retrouver les disparus se poursuivent. Recherche compliquée par une nouvelle montée des eaux aujourd'hui dans la vallée de Trichouli. C'est un spectacle de désolation. Cassandre Brault, vous avez pu échanger avec un guide présent sur place.
5: Mohan a encore du mal à réaliser après ce qu'il a vécu hier dans la vallée de Trichouli. Ce guide népalais était venu aider les secours à chercher des survivants.
6: C'était très très choquant. Il y a des corps qui sont pas reconnaissables. Il y en a qui n'ont pas des bras, il y en a qui n'ont pas la tête, il y en a qui n'ont pas des pieds. Ça faisait vraiment mal, j'arrivais même pas à voir.
5: Devant ce paysage dévasté qu'il connaît depuis plus de 20 ans, impossible de retenir ses larmes, raconte-t-il.
6: On a vu des maisons par terre en ruines, des boues en fait, des gadous, tout ça, des roches. Je sais que c'est vraiment triste, c'est catastrophique.
5: Mais derrière le fléau, les secours s'activent.
6: Tractopelle, toutes les outils, les polices, ils arrivaient pour nettoyer tout ça. Ils font tout pour trouver des gens encore vivants et puis récupérer les corps qui sont là-bas.
5: Les recherches sont d'autant plus compliquées à cause de la pluie et des averses quotidiennes.
6: Dès qu'il pleut, il y a des gadous, il y a une possibilité qu'il y a encore une autre vague qui peut arriver dans la rivière. On ne peut pas excéder partout, c'est impossible.
5: Avec ses amis, Mohan veut continuer d'aider les secours, mais pas question de retourner sur place pour l'instant. Trop dangereux, selon les autorités.
4: Cassandre Brault pour RMC. On vient de l'apprendre, des coups de feu ont fait plusieurs victimes en marge d'une rave party en Suisse cette nuit. La police est massivement mobilisée sur place.
2: À 8 mois des élections, la rentrée politique a un goût de campagne présidentielle.
4: Comme à Tourcoing, dans le Nord, Gérald Darmanin organise sa rentrée politique. Pas d'ambition présidentielle pour le ministre de la Justice. Mi-août, il annonçait se ranger derrière Édouard Philippe, son invité d'honneur aujourd'hui. Un ralliement de poids pour le candidat Horizon, mais c'est surtout un soutien pragmatique. Sonia Gobry, Édouard Philippe et Gérald Darmanin ne cachent pas leurs divergences.
7: Oui, en échange de son soutien, Gérald Darmanin attend des gestes d'Édouard Philippe. Il fait une proposition, un moratoire de 3 ans sur l'immigration légale. Pour lui, il faut être beaucoup plus dur sur cette question. Édouard Philippe n'a pas attendu d'être à Tourcoing pour lui répondre. Il l'a dit hier, c'est non. Selon lui, la France doit continuer à accueillir des étudiants étrangers et a besoin d'immigration de travail. Gérald Darmanin attend aussi des réponses sur les retraites. Lui qui se revendique de la droite sociale tente d'infléchir la ligne libérale du candidat Horizon. Le ministre affirme qu'Édouard Philippe veut repousser l'âge légal de départ à 67 ans. Opposition ferme de Gérald Darmanin qui met en garde, le futur président ne pourra gouverner sans l'électorat populaire.
4: Le Premier ministre, lui, le répète, il n'est pas candidat à l'élection présidentielle. Sébastien Lecornu dit consacrer sa rentrée à la construction du budget 2027. Il promet des mesures réversibles pour le prochain gouvernement. En France, en Haute-Corse, 130 hectares ont été parcourus par les flammes près du village de Cagnano. Le feu s'est déclaré hier après-midi. Il n'est toujours pas maîtrisé, selon les pompiers. Des incendies qui se succèdent dans les Landes, le Var, en Gironde, et qui suscitent des vocations pour devenir sapeurs-pompiers volontaires, comme en Meurthe-et-Moselle. Lucille Pascanet, vous avez assisté à une session de test hier à Nancy.
8: Vous êtes là ce matin pour les épreuves sportives. Pas de stress, ça va bien se passer.
9: Kevin Creusot, le chef du service formation, organise ses sélections tous les 6 mois et il voit déjà les effets des incendies de l'été.
8: Au mois de mars, on avait une cinquantaine de candidats, mais on avait un tiers de gens qui ne se sont pas présentés. Là, ils sont 64 et on n'a pas beaucoup d'absents.
9: Ces candidats ont entre 22 et 47 ans.
10: 15 secondes.
9: Anthony, le doyen, termine l'épreuve de cardio.
11: Un peu essoufflé, oui, forcément. Arrivé à un certain âge, la récupération est un peu plus compliquée. Mais on fait sa vie, on fait sa famille. Puis arrivé à un certain moment, on se dit qu'on va peut-être plus faire les choses pour les autres.
9: Direction les pompes.
12: 22. 23.
9: Une heure après, Marie, 34 ans, termine le parcours.
13: Je me suis dit, c'est maintenant ou jamais.
9: Si elle s'est inscrite au test en janvier, les feux estivaux l'ont galvanisée.
13: Je pense qu'il faut vraiment de plus en plus de monde pour ce genre d'événement, quoi, qui a été catastrophique cet été. Là, on sert à quelque chose.
9: En Meurthe-et-Moselle, les demandes pour intégrer les pompiers volontaires ont augmenté de 500% en août.
14: Ils ont envie de faire partie de cette chaîne de solidarité qu'on a vue cet été.
9: Guillaume Blaise est en charge du recrutement.
14: On fait plus d'interventions chaque année, donc nous, on est très contents et puis on va essayer de recruter un maximum de sapeurs-pompiers volontaires en Meurthe-et-Moselle.
9: Il espère ainsi accueillir 500 nouvelles recrues cette année dans son département.
4: Un reportage pour RMC de notre correspondante Lucille Pascanet. En cyclisme, le Français Brian Coquard a remporté hier la 8e étape du Tour d'Espagne. Une étape marquée par l'abandon de celui qui dominait jusque-là largement le classement général, Tadej Pogacar. Une chute très violente qui pourrait avoir de lourdes conséquences pour la suite de la saison, Kevin Morand.
15: Oui, c'est un caillou au bord de la route qui a provoqué la chute de Tadej Pogacar en vol plané à 33 km de l'arrivée. Transporté à l'hôpital, le Slovène est dans un état stable, mais souffre d'une commotion cérébrale, d'une fracture de la clavicule gauche qui nécessitera une opération dans quelques jours, et d'une fracture d'une vertèbre cervicale. Un bilan médical synonyme de fin de saison pour celui qui survolait jusqu'alors la Vuelta, avec 3 victoires d'étape et un maillot rouge porté depuis le départ, désormais propriété de l'Espagnol Enric Mas. Pogacar ne remportera donc pas cette année le seul grand tour qui lui manque, mais cette blessure rebat sur toutes les cartes pour les championnats du monde d'abord, dont le Slovène était double tenant du titre et qui ont lieu dans un mois au Canada, pour les championnats d'Europe ensuite et pour le Tour de Lombardie, monument remporté par Pogacar ces 5 dernières années.
2: La France à l'honneur à l'Ultra Trail du Mont-Blanc.
4: Après 174 km engloutis en presque 22 heures, Blandine Lirondelle remporte l'UTMB à 35 ans, une performance historique pour celle qui devient la première française à s'imposer sur la course depuis 10 ans. En foot, deuxième journée de Ligue 1, ce soir l'OM affronte Monaco, coup d'envoi à 20h45 et à quelques jours de la fin du mercato, la situation des Marseillais préoccupe. Bruno Genesio l'avoue, il ne s'attendait pas à rencontrer autant de difficultés sur le marché des transferts.
16: On est dans une situation très périlleuse et très difficile parce qu'on doit à la fois équilibrer une situation financière mais aussi bâtir une équipe compétitive. Remplir les deux conditions, c'est pas facile. Loin de là, je savais qu'il y avait des difficultés. À ce point-là, j'imaginais pas qu'au 29 août, on en soit à avoir zéro recrue et à vendre un de nos meilleurs joueurs à ce moment-là. Mais c'est comme ça. On doit s'adapter à beaucoup de choses. Sur le terrain, en dehors du terrain aussi maintenant que lorsqu'on est entraîneur.
4: Fin de journal, fin d'été. Je ne sais pas si vous l'avez remarqué, mais ça commence à sérieusement sentir la rentrée des classes. C'est mardi pour près de 11 600 000 élèves. Alors certains trépignent d'impatience, tandis que d'autres seraient bien restés encore un petit peu en vacances.
17: C'est vraiment bien de venir en CP, avoir mon bureau, avoir une maîtresse très chic et faire un peu d'erreurs, mais ça c'est normal.
18: Très hâte de ma nouvelle maîtresse, de jouer et de faire du travail avec elle.
19: J'ai pas envie que les vacances se terminent et en même temps j'ai hâte de retrouver mes amis, d'aller lire dans la bibliothèque de l'école.
20: Je suis un peu stressée parce que je connais personne et que je vais aller dans une nouvelle école.
21: J'ai l'impression de pas avoir les bonnes affaires. J'ai un peu peur que les professeurs ils soient un peu méchants, mais il y en en a d'autres qui ont l'air sympas.
2: De mais si, elle, attends, ouais. Elle est trop mignonne. C'est trop mignon, mais évidemment que t'as les bonnes affaires. Et non, les professeurs ne seront pas méchants. C'est trop mignon.
10: Moi, je reçois la nouvelle maîtresse très,
2: très chic. Très chic. Oui. Ça, c'est ta femme, non?
10: Certainement, je pense.
2: Parce que la femme de Martin est maîtresse, donc ça doit être la femme de Martin.
7: C'est sûr, elle est très chic.
2: Merci beaucoup, Lou. 7h38, justement, bah, dites-nous, si vous êtes parents, dites-nous dans quel état d'esprit sont vos enfants avant d'aborder cette rentrée des classes.
10: C'est important, la rentrée, c'est important. Les copains de classe aussi, c'est ce que nous dit Martial sur le WhatsApp RMC 0612 424 424. Avec mon pote, on s'est connus il y a 54 ans, autant d'années d'amitié.
2: C'est beau.
10: C'est génial.
2: T'as encore des contacts avec tes copains d'école, toi ?
10: Ouais. Moi, j'ai dans mon grand groupe de copains que je vois régulièrement, on s'est tous connus au plus tard au lycée. Donc,
2: d'accord. Donc, vous voyez, moi, pas tant que ça.
10: J'ai encore contact. Par exemple, je vois régulièrement un copain que j'ai connu. J'avais 3 ans. J'étais en petite section.
2: Ah là là, j'adore. Bah, racontez-nous. On vous attend évidemment au 32-16. Dans un instant, on va parler de l'activité, de se bouger. L'activité, c'est la santé. C'est ce que va nous dire Marine L'Orphelin, ancienne Miss France, médecin, chronique santé, marraine de l'opération septembre. Bouge qui commence la semaine prochaine. Elle vient nous en parler dans une minute. À tout de suite.
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2: Ce matin, je reçois l'ancienne Miss France devenue médecin, chronique santé, Marine L'Orphelin, pour parler de Septembre Bouge, opération qui commence après-demain, mardi 1er septembre, le jour de la rentrée, avec tout un tas d'événements pour inciter les Français à faire du sport. Bonjour Marine L'Orphelin.
29: Bonjour.
2: Vous allez pouvoir nous en dire plus puisque vous êtes une des marraines de l'opération. Comment ça va se passer? Qu'est-ce qui est prévu durant le mois de septembre?
29: Alors, une immense campagne de communication nationale pour inciter les Français à bouger plus. C'est pas forcément à se mettre au sport, mais c'est vraiment remettre du mouvement dans leur quotidien, avec une belle journée de lancement le 3 septembre à Lille, et puis une grande journée de fête autour du mouvement et du sport le 14 septembre à Marseille. Et enfin, une clôture au 30 septembre prochain à Paris.
2: Donc ça, c'est tout ce qui est prévu avec, donc évidemment, plein d'ateliers un petit peu partout dans tout le pays. C'est-à-dire, qu'est-ce que vous voulez dire quand vous dites, c'est pas forcément pour leur dire de faire du sport, mais de réinjecter du sport dans leur quotidien?
29: Oui, parce qu'en fait, si on est très honnête, on n'est pas tous fans de sport, on n'aime pas tous ça. Moi, j'ai la chance d'aimer ça depuis toujours, donc c'est facile pour moi de bouger et de faire du sport. Mais pour beaucoup de Français, le sport leur fait peur, le mot sport leur fait peur en fait. Quand on dit faites du sport pour votre santé physique et votre santé mentale, il y a des gens qui n'ont pas envie, qui ne sont pas motivés par le fait de faire du sport. Donc en fait, l'idée là, c'est vraiment de leur expliquer que c'est pas juste faire du sport en fait qui va être bénéfique pour leur santé, c'est de bouger au maximum dans leur quotidien. Donc de remettre du mouvement, remettre du mouvement dans leurs déplacements, pour aller au travail, c'est marcher plus, limiter la voiture,
2: ne pas prendre l'ascenseur,
29: vélo. Exactement, ne pas prendre l'ascenseur et prendre les escaliers. C'est plein de petites choses en fait dans notre quotidien qu'on a un peu oublié en fait une logique aussi de se dire est-ce qu'il est vraiment nécessaire de prendre la voiture pour un trajet de 3 minutes que je pourrais faire peut-être en 15 minutes à pied, de repenser un peu le mouvement dans notre quotidien.
2: Vous voulez parler à tous ceux qui se disent ouais, le sport c'est pas pour moi, je suis trop vieux, j'ai pas le temps, je suis pas bon là-dedans quoi. Le sport, enfin, dans ce sens-là, l'activité, c'est pour tout le monde selon vous.
29: Exactement, l'activité physique, c'est pour tout le monde. À n'importe quel âge, on peut faire une activité physique adaptée, même si si on a des douleurs, si on a des maladies chroniques, on peut toujours trouver une activité physique, des mouvements qui vont être bénéfiques pour notre santé physique, comme je le disais, donc cardiovasculaire, limiter le risque de cancer, permettre de diminuer les traitements qu'on va prendre aussi, un effet aussi sur la santé psychologique, la santé mentale, anxiolytique, antidépresseur. Enfin, vraiment, les bénéfices aujourd'hui de l'activité physique régulière sont largement démontrés. Chacun peut faire une activité physique en fonction de ses capacités et en fonction aussi de ses contraintes dans le quotidien, parce que on travaille, on a une famille, on a beaucoup de choses à gérer, mais on peut mettre du mouvement.
2: Ce qui n'empêche pas de s'inscrire dans un club de sport. Je regardais les chiffres qui sont quand même pas mal. Près de 3/4 des Français pratiqueraient une activité sportive. Le frein, parmi les freins qu'il y a aussi à l'activité sportive, c'est la question de l'argent, pour notamment les inscriptions dans les clubs de sport, les équipements aussi qui ne sont pas donnés. Est-ce qu'il faut davantage aider financièrement les Français pour leur permettre de s'inscrire, je ne sais pas, à la salle, moi, par exemple ?
29: Si on pensait dans une logique budgétaire de santé publique à long terme, on investirait plus sur le sport. On donnerait plus de moyens, effectivement, aux Français pour faire du sport, parce que ce serait des économies extraordinaire sur le budget de la sécurité sociale, par exemple. On améliorerait l'état de santé de la population générale et on éviterait l'apparition de certaines maladies et on économiserait énormément. Donc si on pense dans une idée de d'économie à long terme et aussi d'amélioration de la santé publique, évidemment qu'il faudrait financer un peu.
2: Mais vous n'avez pas l'air d'y croire vraiment, Marine L'Orphelin, je l'entends dans votre voix.
29: Évidemment, aujourd'hui, le contexte politique et social n'est pas favorable à ce genre d'investissement, malheureusement. C'est vrai qu'on est un pays où on a beaucoup soigné les maladies, on a investi énormément sur la prise en charge des maladies, mais peu sur la prévention. On y revient de plus en plus, et heureusement, mais malheureusement, on a perdu du temps. Oui, ça serait génial qu'on puisse donner plus de moyens aux Français pour qu'ils puissent s'acheter tous une nouvelle paire de baskets et pouvoir s'inscrire à la salle à côté de chez eux. Mais
2: vous seriez pour aller jusqu'à une prise en charge par la sécurité sociale de l'inscription, par exemple ?
29: Ah oui, je suis totalement pour une prise en charge de l'activité physique, notamment de l'activité physique adaptée. Aujourd'hui, ce qu'on appelle l'APA n'est pas remboursé par l'assurance maladie. Or, ça pourrait rentrer dans des protocoles de maladies chroniques, par exemple. On est diabétique, on a une pathologie rhumatologique, par exemple, des douleurs lombaires. Il y a énormément de Français qui souffrent de mal de dos. On pourrait faire rentrer un budget d'activité physique adaptée, donc accompagné par des professionnels de l'activité physique adaptée, donc c'est des coachs, des personnes qui ont fait STAPS, qui savent comment accompagner les personnes en difficulté, les remettre correctement en mouvement pour avoir des vrais bénéfices pour leur santé.
10: Accompagner Marine L'Orphelin, accompagner les Français à se remettre au sport, ou en tout cas à reprendre de l'activité physique, à les remettre en mouvement, c'était une des grandes volontés il y a un peu plus de 2 ans de ça, là, à quelques mois des JO de Paris. Deux ans après, le bilan que vous tirez de ces belles paroles, il a l'air assez mauvais finalement.
29: Il y a eu une augmentation des inscriptions dans les clubs. Ça, on a mesuré quand même le retentissement sur les clubs dans certaines disciplines. Néanmoins, on revient toujours au même problème, en fait, c'est que il faut aussi des hommes et des femmes pour accompagner tous ces Français à faire du sport. Donc, il faut plus de moyens dans les clubs, dans les fédérations. Et ça, malheureusement, on voit que les budgets de certaines fédérations ont au contraire été réduits fortement après les JO de Paris 2024. Donc oui, il y a des infrastructures qui ont été rénovées, ça par contre, c'est vrai, ou qui ont été construites. comme la piscine de Saint-Denis. Mais oui, on reste un petit peu sur notre faim. On espérait un héritage un peu plus pérenne des Jeux Olympiques. Néanmoins, voilà, les chiffres sont quand même encourageants. Les Français font de plus en plus de sport, vous l'avez dit. S'intéresse de plus en plus au sport. Le sport est de plus en plus médiatisé aussi, donc les jeunes peuvent s'identifier de plus en plus aussi à des figures, à des champions, des championnes, et les inspirer et leur donner envie de faire du sport. Donc ça, j'ai envie de donner du positif aussi. Je pense que ces signaux-là sont de bon augure pour les années futures.
2: Merci beaucoup Marine L'Orphelin d'avoir été ce matin sur RMC. Et donc Septembre bouge, ça commence la semaine prochaine avec des événements, on l'a dit, dans tout le pays. Et puis point d'orgue, cette mobilisation, la fête du sport le 14 septembre avec un grand rendez-vous à Marseille. Évidemment, on va en reparler puisque vous le savez, RMC c'est la radio du sport. Merci Marine L'Orphelin d'avoir été avec nous ce matin sur RMC. Merci beaucoup.
29: Merci beaucoup.
2: Il est 7h48, vous pouvez réagir évidemment sur le WhatsApp d'RMC. À suivre, l'œil des réseaux d'Ameline Lafchin dans une minute. Bonjour Ameline.
3: Salut Anaïs.
2: Il paraît que tu nous emmènes en pharmacie aujourd'hui.
3: Bah, je ne sais pas si toi qui reviens de vacances d'ailleurs, tu es allé dans les pharmacies chez nos voisins italiens. Mais en France et à Paris notamment, les touristes étrangers se sont rués dans les rayons de nos officines à la recherche de souvenirs plutôt étonnants.
2: Bah, tu vas tout nous dire. Dans quelques minutes, tu auras aussi le bonus de Martin Bourdin consacré à Céline Dion, bientôt en concert. Mais elle va aussi sortir un nouvel album, Martin.
10: Et elle sait s'entourer, Céline. Pas question de faire les choses à moitié. Un maestro belge, immense star de la musique, a notamment collaboré avec elle. Je vous dévoile son nom tout à l'heure. Un maestro.
2: À tout de suite.
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2: L'œil des réseaux, ce sera donc avec Ameline Lafchin qui va nous raconter. Ameline Lafchin, comment les réseaux sociaux ont attiré les touristes dans nos pharmacies cet été. Alors ça peut paraître surprenant, n'est-ce pas Ameline ?
3: Bah oui, on savait que les touristes adoraient la France pour nos paysages, nos monuments, et bien sûr, notre gastronomie. Mais alors qui aurait pu penser que nos pharmacies deviendraient un lieu touristique ? Cet été, les touristes étrangers se sont rués dans nos officines. En fait, tout est né sur les réseaux sociaux avec des influenceurs du monde entier qui se sont filmés dans les rayons parapharmacie et dans leurs paniers bien chargés. Des produits de beauté français, bien sûr, des crèmes hydratantes, des lotions, des sérums pour eux ou pour offrir, qui ne rêvent pas de recevoir en cadeau une crème tout droit venue de France.
2: Ah, oui, mais c'est vrai que tu savais, t'avais vu passer ça, toi, Martin ?
10: Pas du tout, je découvre.
2: Mais c'est uniquement... C'est uniquement du Made in France qui les fait venir
3: Évidemment, le Made in France, ils adorent ça, on le sait. Mais ce qu'ils aiment aussi, c'est que certains de ces cosmétiques sont quasi introuvables dans leur pays. Et surtout, forcément, ils sont vendus bien moins cher chez nous que chez eux. Résultat, ils arrivent carrément avec des listes de produits à se procurer dans nos pharmacies. Des produits qu'ils ont repérés au préalable sur les réseaux sociaux. Et une fois rentrés chez eux, avec dans leur valise 2,5 kg de sérum fille, ils s'amusent à faire des retours d'expérience, à donner donner leur avis dans des nouvelles vidéos. Des avis qui semblent positifs, hein, car dans nos officines, le phénomène French Pharmacy a pris une telle ampleur que des employés polyglottes qui parlent chinois, portugais ou encore japonais ont été embauchés exprès pour pouvoir conseiller ces touristes.
4: Mais non, Mais ça va très loin quand même.
3: Ça va très très loin.
4: Non mais ça c'est à Paris, tu vas pas me
3: à
4: dire
3: Paris,
4: que...
3: Surtout à Paris.
4: Oui, ouais.
3: Mais va faire un tour dans le sud peut-être, peut-être qu'on en verra quand même.
4: Merci beaucoup Amine pour l'œil des réseaux, il est 7h53.
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4: Avec toi Martin, on reparle de Céline évidemment en attendant ses concerts à Paris. On en a appris un petit peu plus sur son nouvel album. Pardon,
10: merci. Un album dont deux titres ont déjà été dévoilés, dont celui-ci. Bonjour, pardon, merci, et que Céline Dion prépare depuis plusieurs mois dans un studio de Las Vegas et sur lequel plusieurs artistes de renom collaborent, nous apprend Le Parisien. La star québécoise a notamment travaillé avec une autre superstar francophone. Forcément reconnu, oui, Stromae. La collab Céline Dion, Stromae, autant vous dire que les deux cumulent des millions et des millions d'écoutes sur les plateformes de streaming, donc ça va peut-être valoir le coup de jeter une oreille quand ça sortira. Le chanteur belge signe les paroles et la musique d'un titre qui est même déjà en boîte d'après Le Parisien. Ça devrait être l'un des prochains singles à être dévoilé au public. Et Stromae ne sera pas la seule tête d'affiche à collaborer sur cet album. On retrouvera aussi évidemment du Jean-Jacques Goldman, mais aussi Francis Cabrel. Goldman, Cabrel, ça c'est pour les classiques. On aura aussi Grand Corps Malade. Lui laisse un texte à Céline Dion sur une musique produite par Quentin Mosiman, la Québécoise qui a aussi sollicité Santa, Charlotte Cardin ou encore...
4: Ah ouais, Angèle.
10: Angèle, évidemment, de plus en plus incontournable pour toutes les stars de la musique. Alors tous les titres enregistrés ne seront pas forcément sur l'album final, explique Le Parisien, pour savoir qui passe le cut. Il faudra donc attendre 2027 et la sortie de cet album, souvent présenté comme l'un des plus importants de la carrière de Céline Dion.
4: Ok, merci beaucoup Martin. Tu sais quoi, je vais demander à Bruno Jeudi, qui vient de nous rejoindre au plateau, pour son édito politique, rien à voir, mais j'ai quand même envie de lui dire, de lui demander s'il est fan de Céline.
11: Oui, oui.
4: Bonjour,
11: oui.
4: Bruno.
11: Bonjour, non seulement fan de Céline, mais on a même fait un dossier il y a deux semaines à la une de la Tribune dimanche. On attend avec impatience le concert de Céline. Bah, premier concert un samedi soir, en plus en plein bouclage.
4: Bah, c'est pour vous. Bruno Jeudi qui vient pour le dimanche. Dimanche, c'est jeudi ? Bah oui, forcément.
11: Avec plaisir.
4: L'édito politique de Bruno Jeudi, directeur délégué à la Tribune Dimanche, pour suivre, décrypter la présidentielle, les dernières infos, les dernières déclarations. Vous allez tout savoir avec lui. Ce matin, dans la Tribune Dimanche, il y a un grand sondage de rentrée avec pas mal d'enseignements. Rapidement, là, qu'est-ce que tu vas nous dire tout à l'heure à 8h10, Bruno ?
11: Marine Le Pen domine outrageusement depuis des mois, mais Raphaël Glucksmann, c'est la nouveauté, s'installe et même talonne Jean-Luc Mélenchon.
4: Bon, bah, vous restez avec nous. On revient en détail sur ce grand sondage qui est dans la Tribune Dimanche aujourd'hui. Dans quelques minutes, ce sera juste après le journal de 8h. A tout de suite.
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2: Peggy, dans un instant, dans le journal de 8h de Grégoire Morelli, tu vas nous dire que les températures vont remonter la semaine prochaine. D'abord, un point sur la météo du jour, encore de la pluie au nord.
0: Eh oui, mais alors, on a surtout des nuages ce matin, on a quelques gouttes ici ou là, c'est vrai, sur les deux tiers nord du pays. Là où on conserve du soleil, c'est vraiment dans le sud, entre le sud de l'Aquitaine, le sud de l'Auvergne, la région Provence-Alpes-Côte d'Azur, les Alpes et la Corse, avec un petit peu de vent en Corse. On a quelques grisailles sur le sud de l'Aquitaine, mais ça va très vite se dissiper. Puis, au nord, là, on a beaucoup de nuages, c'est vrai, quelques averses ici ou là, et des averses qui seront plus marquées cet après-midi avec des nuages moins épais. On peut peut-être apercevoir le soleil quand même, quelques éclaircies, mais des averses plus marquées entre le Poitou, le Limousin, où on attend des averses orageuses, et ces averses orageuses au fil de la journée et de la soirée vont gagner le Jura. Averses orageuses également sur le Finistère qui gagneront les bords de Manche dans la soirée également avec du vent. Côté température, on est sur des valeurs de saison. Entre 15 et 19 degrés ce matin sur l'ensemble du pays, jusqu'à 25 près de la Méditerranée. Cet après-midi, 21 à Cherbourg, 23 à Nantes, 24 à Paris comme à Langres, 26 degrés à Nancy et Bordeaux, 27 à Mulhouse, 30 à Tarbes comme à Montpellier, 31 à Bastia et Lyon, 32 à Perpignan et 33 à Marseille et Toulouse.
2: Merci beaucoup. 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
2: Quasiment 8h et votre journal est présenté par Grégoire Morelli. Bonjour Grégoire.
7: Bonjour Anaïs, bonjour à toutes et à tous. À la veille de leur rentrée, les enseignants font grise mine. La majorité d'entre eux se disent inquiets pour l'avenir du système scolaire. Le bilan continue de s'alourdir au Népal et en Chine. Et puis la Ligue 1, l'OM joue contre Monaco ce soir à 20h45.
2: Bientôt le retour à l'école pour des millions d'élèves.
7: Oui, ce sera mardi. De leur côté, les enseignants font leur pré-rentrée dès demain. Mais certains, disons-le, vont y aller et à reculons. 3 professeurs sur 4 se disent inquiets pour l'avenir du système éducatif selon le baromètre SE-UNSA. Caroline Renaud, pour eux, cette veille de rentrée est synonyme d'excitation mais aussi de stress.
12: Bientôt l'heure pour Louis de retrouver son école parisienne avec, comme à chaque rentrée, un mélange de hâte et d'appréhension.
18: Rencontrer nos élèves, se lancer dans de nouveaux projets, déborder de travail alors qu'on n'a même pas commencé.
12: Autre nouveauté pour lui, celle d'enseigner à des CM1 au lieu de ses habituels CE1.
18: C'est un nouveau défi parce que je me retrouve sur un niveau que je ne connais pas.
12: Alors voilà 2 semaines qu'il s'y prépare.
18: Potasser les programmes, les nouvelles recommandations, étudier les nouveaux manuels qu'on va utiliser.
12: Qu'il arrange sa classe, son matériel, ses affiches.
18: On a préparé des étiquettes, on a préparé les cahiers, on allait chercher les commandes, on arrive au bout de tout ce qu'on a préparé et on a envie d'y aller quoi.
12: Même enthousiasme pour Céline, classée l'année dernière parmi les 10 meilleurs professeurs du monde. C'est sa 20e rentrée.
19: À nouveau de la découverte, de la remise en question, des challenges.
12: Mais jamais d'angoisse. Alors à ses collègues qui stressent, un seul conseil.
19: De ne pas s'attendre à ce que les enfants nous écoutent bien assis sur la chaise à monologuer parce que ça ne fonctionne pas. Donc les mettre en action, ne pas laisser une seconde de temps mort.
12: Sauf pour laisser à chacun le temps de s'exprimer, ne jamais crier ni s'énerver, répète-t-elle.
7: Caroline Renaud pour RMC.
2: La déprime chez les profs à la veille de leur rentrée. On va en parler évidemment ce matin sur RMC. On sera avec Jean-Rémy Girard, président du syndicat national des lycées, collèges, écoles du supérieur, qui sera notre invité à 8h40.
7: Les professeurs et élèves qui pourront au moins commencer l'année avec des températures un peu plus clémentes. Peggy Broche, le mercure doit remonter d'ici le milieu de la semaine prochaine.
0: Exactement, températures qui vont repartir à la hausse. Alors, entre mercredi et surtout jeudi jusqu'à dimanche. On ne parle pas forcément aujourd'hui de vagues de chaleur, ce n'est pas ce qui est prévu, mais les températures pourraient dépasser les 35 degrés dans le sud, atteindre, voire se rapprocher des 30 degrés dans le nord, avec un pic possible pour le week-end. Mais c'est encore loin et ça peut changer d'ici là.
7: Peggy Broche, on l'a appris ce matin, des coups de feu entendus en Suisse cette nuit. Les faits ont eu lieu en marge d'une rave party près de Zurich. La police suisse parle de plusieurs victimes sans donner plus de précisions.
2: Il est 8h02, 700 150 morts et près de 3000 disparus.
7: Mais le bilan continue de grimper en Chine et au Népal après la violente crue de la semaine dernière. Angie Wata, vous êtes au Népal, justement, dans le village sinistré de Devigat. La zone devrait bientôt être vidée de ses habitants. Les autorités ont appelé à évacuer face à un nouveau risque de montée des eaux.
6: Oui, alors justement, au niveau des districts, hein, l'équivalent de nos régions, il y a également des alertes, des notifications sur le téléphone des habitants du district de Nouakot, par exemple, où nous nous trouvons actuellement. Elles expliquent qu'il est préférable de s'éloigner des rivières parce que le niveau de l'eau pourrait remonter. Des retenues d'eau se sont créées partout dans la vallée, vous le savez. La nuit dernière a été particulièrement orageuse, on y a assisté. Il y a une inquiétude assez vive sur le visage des habitants. Nous sommes actuellement à Devigat, c'est une ville sinistrée où la boue a entièrement recouvert les rues. L'armée est présente sur place et déconseille justement à tout le monde de s'attarder ici. Effectivement, on constate d'ailleurs de nos propres yeux que le débit de la rivière est particulièrement intense.
7: Angie Wata, au Népal pour RMC et BFM TV. Du sport maintenant en Ligue 1, match nul pour Lyon contre Le Havre. Un partout, Lens s'est incliné 2-1 face à Strasbourg. Et ce soir, je vous le disais, c'est l'Olympique de Marseille qui joue contre Monaco à 20h45. Mais l'OM n'a toujours aucune nouvelle recrue à annoncer et doit aussi procéder à d'importantes économies, Aurélien Tiercin.
20: L'OM vit un mercato unique dans son histoire. Aucun joueur n'a signé cet été. Le nouveau coach Bruno Genesio n'imaginait pas une situation aussi catastrophique.
21: On est dans une situation très périlleuse et très difficile parce qu'on doit à la fois équilibrer une situation financière mais aussi bâtir une équipe compétitive. C'est pas facile. Loin de là.
20: La période est difficile, mais elle ne perturbe pas le groupe marseillais, selon le milieu, Imad Abdelli.
22: Même ceux qui sont sollicités, on sent qu'ils sont pleinement à Marseille, donc on est très heureux et on a un très bon groupe. On va aller au match pour gagner.
20: Parmi les partants, Leonardo Balerdi est en route pour l'AS Rome et il y a le cas Igor Peixão. La direction veut vendre le Brésilien en Angleterre. Le coach veut absolument le garder.
21: Je suis là pour préparer le match de Monaco à 100%. On fera un point après le mercato sur les forces de l'équipe. Mais pour l'instant, il n'y a pas d'actualité sur une éventuelle démission.
20: La situation pourrait se tendre car l'OM espère encore voir partir 3 ou 4 gros salaires. Le mercato se termine dans 2 jours, ce mardi à 19h59.
7: Les autres matchs prévus aujourd'hui, le Paris FC joue contre Nice, ce sera à 15h et Rennes affronte Le Mans à 17h15. Du tennis, l'US Open démarre aujourd'hui. Arthur Fils, le numéro 1 français, sera d'ailleurs l'invité exceptionnel de Marion Bartoli et Georges Quirino de 19h30 à 20h30 dans le Bartoli Time. Une semaine après son titre au Masters 1000 de Cincinnati, la pépite française est déjà plein de confiance pour le Grand Chelem américain.
23: Le problème c'est que voilà, je connais mon rang. Lorsqu'on fait les tournois au meilleur des 3-7, mais en Grand Chelem, je connais pas encore mon rang malheureusement parce que j'ai pas pu, enfin j'en ai pas joué. J'ai joué un Grand Chelem, je crois, un Grand Chelem, je swim sur les 2 dernières années, donc je le connais pas trop. Après voilà, je vais essayer de faire au mieux, je vais essayer de continuer sur la même lancée, de prendre match après match et puis voilà, on va voir, mais c'est sûr que j'ai des bonnes cartouches à jouer.
7: Bon, et puis si je vous dis Wingardium Leviosa, que je vous parle de Moldu et que je vous propose un bon vieux match de Quidditch, vous l'aurez compris, on parle de...
0: Harry Potter.
7: Ah, vous êtes bon, c'est bien.
0: Le premier film. T'étais où, Martin, là?
10: J'étais là. Mais j'ai...
7: Si je vous en parle, c'est parce que le premier film de la saga fête ses 25 ans aujourd'hui. Pour l'occasion, les jardins du château de Versailles ont pris hier des allures de Poudlard, Léonie Guilbeault.
24: Baguette magique à la main, chapeau de sorcier sur la tête.
25: J'ai une écharpe rouge et jaune et une cape noire.
26: C'est tenue complète du petit écolier de Gryffondor.
24: Jessica, elle aussi, est déguisée de pied en cap aux couleurs de Poudlard. Fan de Harry Potter depuis 25 ans, elle a eu un coup de cœur dès les premières pages.
27: Moi, j'ai grandi avec quand les livres sont sortis. C'est bien, j'avais l'âge. 11 ans, je suivis l'âge d'Harry Potter, en fait. Chaque année, dès qu'il sortait, je le dévorais.
24: Une passion qu'elle essaye de transmettre coûte que coûte.
27: J'essaye de la refiler à mes enfants parce que ce monde est tellement magique, incroyable, que donner un peu de paillettes de magie dans nos vies. Hein.
29: Bah, c'est culte en fait dans la famille. Du coup, on a grandi avec ça et on adore.
27: C'est incontournable. Des belles valeurs à transmettre. L'amitié, le courage, ne pas abandonner.
24: Et la magie opère pour Liz, qui a vu les 3 premiers films.
30: Et j'ai lu jusqu'à la fin du 6 et j'ai commencé le 7.
24: À 8 ans et demi, elle espère bien recevoir sa lettre d'admission à l'école des sorciers.
30: J'ai essayé des sortilèges, mais ça n'a pas marché. J'ai essayé de faire des potions, ça n'a pas marché.
31: Il faut persévérer, ma grande.
24: Peut-être que d'ici ses 11 ans, à l'âge où l'on rentre à Poudlard, ses pouvoirs se seront révélés, plaisante sa maman.
7: Et vous alors, vous êtes plutôt Gryffondor ou Serpentard ?
0: Alors moi, je vais tout vous dire. Puisque j'ai une fille qui est fan d'Harry Potter, j'ai fait le test. Ah. Et donc je sais à quelle maison j'appartiens.
7: C'est magnifique ça. Il y a deux autres maisons effectivement.
0: Ouais, à Serre d'Aigle.
7: Ah,
0: je suis une Serre d'Aigle, ouais. C'est pas voilà. mal, Sardaigle.
10: Moi, non je viens de faire le test.
0: C'est pas mal.
10: Pendant le journal de Vélan, voilà. Je suis Gryffondor.
0: Ah, magnifique. Ah, bah alors, attends, t'as cruché. Non, mais envie d'être comme Harry
10: Potter. J'ai essayé d'être le plus honnête possible.
0: Ah. Et Bruno, jeudi, qu'est-ce qui serait?
3: Temps de faire le, ouais. le test, aller, je sais pas, Serpentin.
0: Serpentin, pas d'accord. du tout, non, pas du tout, voilà. c'est pas du tout un
10: Après,
0: méchant.
10: Il y a des grands sorciers qui sont issus de Serpentin. Hein,
7: ah, des sorciers très puissants, c'est
0: ah,
7: ce qu'il dit.
0: Ah, bah dites-nous si vous l'avez fait, hein. J'attends vos petits messages sur WhatsApp. Il est 8h07 et c'est l'heure de jouer.
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0: Au blind text, c'est le jeu d'Anaïs. Ce matin, je vais vous faire écouter les paroles d'une chanson interprétée par un comédien avec un ton qui n'a rien à voir avec la musique normale. Il faut deviner de quel titre il s'agit. Écoutez.
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0: Alors, est-ce que vous l'avez? Est-ce que tu l'as, Martin?
10: Les deux dernières phrases me mettent sur la piste.
0: Alors, tu l'as?
10: Bruno, je l'ai grâce
0: oui,
10: aux deux dernières
0: phrases. Bruno Jeudi, pas très bon dans ce jeu-là. Si vous avez reconnu de quel titre il s'agit, vous envoyez texte au 732-16 pour remporter un week-end de divertissement de deux nuits pour deux personnes dans un hôtel casino par touche pour y passer de très belles soirées avec un repas à la brasserie casino. Il y a de nombreuses animations et 30 euros de jetons pour pouvoir jouer. Pour gagner ce séjour, vous envoyez texte au 732-16. Texte au 732-16 et je prends quelqu'un en direct dans un quart d'heure pour voir s'il a la bonne réponse. Il est 8h09. Dans un instant, le dimanche, c'est jeudi. L'édito politique de Bruno Jeudi avec Bruno Jeudi, directeur délégué de la Tribune Dimanche. On va parler du grand sondage de rentrée que publie son journal aujourd'hui. A tout de suite, les amis.
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0: Vous écoutez RMC, il est 8h10.
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0: Oui, vous avez bien entendu, le dimanche, c'est jeudi. Bruno Jeudi, directeur délégué de la Tribune Dimanche, viendra tous les dimanches matin, jour de la sortie en kiosque de son journal. Décryptez avec nous la campagne présidentielle. C'est notre nouveau rendez-vous dans Anaïs Matin. Les dernières infos, les dernières déclarations, les derniers ralliements. On va tout savoir avec toi, Bruno Jeudi. Merci d'être là.
8: Bonjour. Bonjour Anaïs, ravi.
0: ravi de t'accueillir. Ce matin sur RMC, depuis 6h, j'imagine que tu as entendu, on parle de la rentrée des classes, mais c'est aussi une rentrée évidemment très très politique. À 8 mois de l'élection, la campagne est bel et bien lancée, on peut le dire.
8: Oui, tu as raison Anaïs, la campagne est lancée sur les chapeaux de roue avec deux singularités selon moi. D'abord, un premier débat qui s'est déroulé devant 6000 patrons la semaine dernière à Roland-Garros. C'était très étonnant, mais très intéressant. Deuxième surprise, on a commencé par l'économie, les retraites, la dette, les salaires, donc on était déjà dans le dur et c'est plutôt bon signe parce qu'on est sur le fond. Bref, on a rangé les maillots, fini les embrassades à la une de Paris Match. Cette fois, c'est vraiment parti.
0: Ce matin, dans la Tribune Dimanche, Bruno, on peut lire ce sondage Elab que vous dévoilez donc avec BFM TV. Sondage très complet sur les intentions de vote au premier et au second tour des Français. Quel enseignement retiens-tu?
8: Alors d'abord, je retiens un chiffre, 32% des personnes interrogées, il y en a qui sans doute qui nous écoutent, se déclarent très intéressés par l'élection de 2027. C'est beaucoup plus, c'est bien supérieur et à la même époque en 2017 et en 2022.
0: Ah oui,
8: oui. Ça c'est très intéressant. Ah
0: bah, tu sais ce qu'on va faire, je t'interromps deux secondes. On va demander à nos auditeurs ce qu'il en est pour eux. Vous nous appelez, vous confirmez, vous nous appelez au 32-16.
8: Le deuxième enseignement que je tire, à 8 mois de sa quatrième présidentielle, Marine Le Pen domine de manière insolente avec des scores compris selon les hypothèses entre 34 et 35,5% des suffrages. Elle l'emporterait dans tous les cas de figure. Si on ajoute les voix d'Éric Zemmour qu'on teste aussi et de Nicolas Dupont-Aignan qu'on on teste aussi le bloc dit d'extrême droite dépasse le seuil des 40%. Il y a 5 ans, à la même époque, c'était 33%.
2: Marine Le Pen, largement en tête du premier tour si l'élection avait lieu ce dimanche. Elle serait également favorite au second tour. Dans toutes les hypothèses, selon ce sondage, on poursuit avec les autres candidats testés. Ça donne quoi pour les candidats à gauche au premier tour?
8: Alors d'abord, le leader des Insoumis, Jean-Luc Mélenchon, stagne, voire même recule un petit peu par rapport à la même enquête publiée en juillet. Ce dimanche, il se situe autour de 14%, en recul de 2 points. La surprise, elle vient de Raphaël Glucksmann, qui progresse, lui, entre 11,5 et 14, et se rapproche donc de Jean-Luc Mélenchon.
2: Oui, mais...
8: Il réussit son entrée en campagne.
2: Ouais, mais est-ce que c'est pas logique, vu que enfin la déclaration de candidature est récente, il y a forcément un petit effet, non ?
8: Oui, c'est vrai, Anaïs, c'est vrai que c'est logique, mais quand même, Jean-Luc Mélenchon, il a aussi été très présent le week-end dernier. Ouais. Il y en avait que pour lui. Ouais. Il y a quand même quelque chose de réussi, faut le dire, faut le noter. Ça veut pas du tout dire que ça marchera. On a vu des candidats bien partir et puis se planter quelques semaines plus tard. Surtout, il domine ses deux concurrents PS, et ça, c'est important pour lui. Il s'est inscrit dans la primaire. François Hollande, qui ne veut pas passer par la primaire, était c'était à 8%, ça ne décolle vraiment pas. Tandis qu'Olivier Faure, qui va se déclarer ce soir sur TF1, eh bien lui, franchement, 3,5%. Ce n'est pas très encourageant, Anaïs.
2: Et au centre, Bruno, que dit le match entre Édouard Philippe et Gabriel Attal?
8: Alors, c'est l'autre match, évidemment, important, que Gabriel Attal s'est beaucoup agité pendant l'été pour rien ou presque, hein, puisqu'il patine, voire même recule selon les différents scénarios de 2 à 3 points. Édouard Philippe, qu'on croyait un peu dans les choux, eh bien, finalement, il consolide sa deuxième place. Alors, c'est pas flamboyant, mais il est entre 17 et 20 et demi. C'est plutôt, en tous les cas, ça va lui donner sans doute un peu de force dans ce moment un peu tendu entre les deux hommes, hein. C'est d'ailleurs la une de notre journal ce matin. Jeu dangereux entre Gabriel Attal et Édouard Philippe.
2: Vous avez testé aussi Bruno Retailleau, Dominique de Villepin et David Linard.
8: Oui, c'est un grand sondage, donc on a mis tout le monde cette fois-ci, pas de reproche. Le sénateur LR Bruno Retailleau reste coaché entre 6 et 8% selon les hypothèses, notamment les hypothèses avec Édouard Philippe. Ça ne décolle vraiment pas pour le Vendéen. Un mot sur les autres. Pour Dominique de Villepin, l'électroencéphalogramme reste vraiment plat autour de

0: c'est vrai, séduit plutôt les catégories supérieures et ça impactera sans doute sa campagne.
1: Bruno Jeudy, tous les dimanches dans Anaïs Matin pour décrypter l'actualité politique, la présidentielle. Je disais au début de ton intervention qu'on allait demander à nos auditeurs s'ils étaient intéressés par cette campagne. Justement, on a Julien qui nous appelle au 32-16. Bonjour Julien.
2: Bonjour à tous.
1: Julien, qu'on connaît bien, fidèle auditeur d'RMC, qui est donc à Montpellier. Merci d'avoir composé le... Comment ?
2: Exactement, je suis à Montpellier, oui.
1: Merci d'avoir composé le 32-16. On est donc toujours avec Bruno Jeudy qui vous écoute en plateau. Il nous disait, Bruno, que donc dans ce sondage Elabe, 32% des personnes interrogées se déclarent très intéressées par l'élection de 2027, ce qui est vraiment au-dessus des niveaux des précédentes élections. Qu'est-ce qu'il en est pour vous, Julien ? Est-ce qu'elle vous intéresse, cette campagne ?
2: Oui, moi, toutes les présidentielles m'ont intéressé, mais 32%, ça reste quand même faible. Ça indique vraiment que le premier gagnant, ça risque d'être encore l'abstention.
0: Alors, pour être précis, c'est très intéressé. Ça a les mots ont un sens. Intéressé, il y a beaucoup plus de monde, mais très intéressé, plus d'un tiers des Français. Franchement, moi, hélas, c'est peut-être tant mieux, c'est ma septième présidentielle. C'est rare qu'on ait un niveau aussi élevé. Ça rappelle les campagnes qui ont beaucoup marqué. 2007, une campagne qui a beaucoup marqué. 95, ça a beaucoup marqué. Et si on remonte plus loin, 81, il y a un petit parfum de 81 dans cette élection.
3: Aussi élevé et aussi tôt aussi, parce que c'est dans 8 mois encore.
0: Oui, c'est dans 8 mois.
3: On a encore du temps, du chemin à parcourir.
1: Mais qu'est-ce qu'il en est pour vous, surtout, Julien ? Moi, j'ai envie de savoir ce que vous pensez. Est-ce qu'elle vous passionne, cette campagne ?
2: Moi, ça me passionne, mais je pense qu'il faut une alliance entre les sociaux-démocrates de gauche, qui s'appellent, moi, les libéraux-démocrates de droite, et le centre, parce que sinon, on aura un des extrêmes au pouvoir.
0: Vous n'avez pas tort, c'est peut-être encore un peu tôt. Ça peut se décanter dans ce sens-là, parce qu'on voit bien que Marine Le Pen, au score stratosphérique que lui promettent les sondages...
2: Moi, je comprends pas les scores de Marine Le Pen, en fait.
0: Comment ?
1: C'est-à-dire ?
2: Je comprends pas les scores de Marine Le Pen. Parce que l'électeur du RN, il veut que l'argent soit bien utilisé. Le RN est un parti qui est endetté à, je crois, hauteur de 13 millions. Il veut lutter contre la délinquance. Marine Le Pen, il a pas réussi à faire son coin par ici. Je ne comprends pas le vote RN. Ou alors c'est juste l'idéologie qui est anti-immigrée qui leur plaît.
0: Moi, je le comprends, le score de Marine Le Pen. Je pense que c'est le cumul de beaucoup de choses qui n'ont pas été traitées dans le pays. En 2022, on a eu une campagne escamotée. Et finalement, ce mandat, il y a beaucoup de questions qui étaient en attente et qui n'ont pas été réglées. Marine Le Pen, par ailleurs, les Français aussi aiment bien que les gens... Il y a un côté... ils sont déçus parce qu'il s'est passé pendant 10 ans avec Emmanuel Macron. Ils avaient été déçus par François Hollande. Au fond, aujourd'hui, le Rassemblement National... au fond, il reste pour beaucoup, il reste que les extrêmes, et c'est pour ça qu'aujourd'hui ils font la course en tête. Ça ne veut pas du tout dire qu'elle va gagner. Elle devra faire une bonne campagne, ce qui n'a pas été le cas lorsqu'elle s'est lancée dans les campagnes précédentes. C'est aussi son challenge. Mais c'est vrai que à plus de 33-34% dans les sondages, on n'a jamais vu une candidate qui, à 8 mois de la présidentielle, réaliserait un score de plus du double que le deuxième, c'est-à-dire aujourd'hui Édouard Philippe est à 17 points et à 17 points de Marine Le Pen au deuxième tour, ce qui est énorme. On a déjà eu des candidats à plus de 30%, mais le deuxième était à 27-28. 2007, c'était Nicolas Sarkozy, Ségolène Royal, et si on remonte plus loin, il y en avait toujours plusieurs qui étaient au-dessus de 25. Là, c'est en ça que c'est inédit. Est-ce que ça va rester comme ça ? Est-ce que le socle du RN est suffisamment solide ? Eh bien, les prochaines semaines le diront.
1: Martin, t'as un message ?
3: On a des messages sur le WhatsApp RMC 0612 424 424. Ali, plus que concerné par les présidentielles, le pays est en chute libre, donc le futur président aura beaucoup à prouver. Puis on a Valérie, l'élection présidentielle m'intéresse tout autant que 2022, 2017, 2012, etc. Le gros problème pour le moment, ce sont les propositions uniquement gazeuses. Voilà ce que nous dit Valérie, intéressée mais qui attend un peu plus de concret peut-être de la part des candidats. Encore une fois, on est à 8 mois de l'échéance.
0: Oui, c'est intéressant ce qui est dit. Ça veut dire que les Français sont lassés par les promesses. Beaucoup de choses qui sont aujourd'hui encore dans les programmes ont déjà été promises à plusieurs reprises, jamais mises en place ou pas totalement. Il y a une sorte aussi de lassitude. Et globalement, les Français ressentent la période comme une période où le pouvoir d'achat, ils ont le sentiment qu'il est en baisse. Ils ont le sentiment qu'on n'a pas réglé les questions comme les retraites. On en parle depuis des années. C'est pour ça qu'il y a une espèce d'accumulation comme ça. Pas forcément toujours de colère, mais de lassitude et de la lassitude, au bout d'un moment, ça devient de l'inquiétude.
1: La lassitude qu'on entend tous les matins avec vous au 32-16. Merci Julien de nous avoir appelé, d'avoir réagi.

0: J'agis évidemment à l'édito politique de Bruno Jeudy. Merci Bruno. Bruno Jeudy, directeur délégué de la Tribune Dimanche, qu'on aura le plaisir de retrouver tous les dimanches à 8h10 en direct. Car le dimanche, donc, c'est jeudi. Nouveau rendez-vous d'Anaïs Matin pour décrypter toute l'actualité politique et la campagne présidentielle. Un dernier mot du menu de la Tribune Dimanche matin, parce qu'il y a plein de bonnes choses. Et notamment, ce qui m'a marqué, c'est l'interview évidemment de Léon Marchand.
1: Oui, alors là, on a la chance. Rémi Jacob, que vous connaissez bien sur cette antenne avec Solène Cherrier, ont réalisé une interview de Léon Marchand. C'est long, c'est intéressant. Il parle pas que de natation. Il parle de plein de choses, de ses passions, de sa passion pour l'art, la musique. Il parle de ses parents. Il parle même un peu de sa vie personnelle, intime, qu'il ne veut pas dévoiler, mais il en parle. C'est vraiment très intéressant. C'est un entretien exceptionnel.
0: Il s'étonne de faire la une des magazines alors qu'il n'a pas changé le monde.
1: Rémi, si vous l'avez, vous lui en parlerez. Ils étaient assez surpris.
0: Ah bah évidemment, Rémi qui s'est aussi entretenu avec Yann Barthès avant la rentrée de Quotidien. J'ai vu qu'il l'avait notamment interrogé sur la polémique suscitée, vous savez, par les propos qu'il a tenus sur la canicule. Ça a retrouvé tout ça dans la Tribune Dimanche. Je vous recommande évidemment d'aller y jeter un œil. Et puis évidemment, Rémi Jacob, on le retrouve comme tous les samedis et les dimanches matins à 8h50 pour nous parler. Donc aujourd'hui, de la rentrée des talk shows, la guerre des talk shows qui va reprendre. C'est au menu de son petit-déj tout à l'heure, 8h50. Merci beaucoup Bruno,
1: à dimanche,
0: et à dimanche, donc 8h21. On marque une toute petite pause et on accueille le gagnant du Blind Text dans un instant, tout de suite.
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0: Vous écoutez RMC, il est 8h23, plaisir de vous retrouver évidemment, on est ensemble jusqu'à 9h, l'arrivée des grandes gueules du sport. Georges Quirinot arrive en plateau, là dans un instant il va nous donner le programme des grandes gueules du sport. D'abord, je voudrais faire un point, Martin, sur les principaux titres à retenir ce matin.
6: Et un bilan qui continue de s'alourdir au Népal et en Chine, 700 personnes sont mortes après la violente coulée de boue de mercredi dernier. Les opérations de secours se poursuivent pour trouver les 3000 personnes toujours portées disparues. Le coup de tonnerre sur le Tour d'Espagne qui se terminera sans Tadej Pogacar. Charles Slovène, quintuple vainqueur du Tour de France, a fait une violente chute hier lors de la 8e étape. Ça l'a contraint à l'abandon et il a dû mettre fin également à sa saison. Et puis les résultats de Ligue 1, Angers s'impose contre Auxerre hier soir 3-1, victoire de 3 face à Lorient 2-1. Lyon et Le Havre terminent à égalité 1-1, tout comme Brest face à Toulouse 2-2. Au programme de la deuxième journée, la suite de cette deuxième journée aujourd'hui, PFC Nice à 15h, Rennes-Le Mans à 17h15 et puis on a les champs Monaco-Marseille à 20h45. On suivra bien évidemment tout ça en direct sur RMC.
0: Évidemment, il est 8h24.
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0: Avant d'accueillir Georges Quirinot pour le programme donc des grandes gueules du sport, j'accueille Sébastien qui va gagner, en tout cas je l'espère. Bonjour Sébastien.
7: Bonjour.
0: Ravi de vous accueillir. Vous pensez avoir reconnu le titre qui se cache derrière le Blind Text. On réécoute rapidement, on a votre réponse dans la foulée.
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0: Est-ce que ça vous parle, Sébastien?
7: Oui, alors j'écoutais cette chanson avec mes parents quand j'étais jeune, donc je ne suis pas un héros, Daniel Balavoine.
0: Eh bien, c'est gagné.
7: Merci beaucoup.
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0: Donc, vous pouvez peut-être remercier vos parents et faire cadeau de votre cadeau à vos parents.
7: Pourquoi pas.
0: Vous remportez un week-end de divertissement de nuit pour deux personnes donc dans un hôtel Casino Partouche. Donc deux très belles soirées avec repas à la brasserie Casino, des animations du casino et vous avez 30€ de jetons pour jouer. Bravo à vous. Je suis ravie pour vous. Sébastien, je vous souhaite une excellente journée. À l'écoute
7: d'RMC. Merci beaucoup et merci pour la qualité de vos programmes.
0: Bah, c'est moi qui vous remercie d'être là les dimanches matins à
7: 8h25. Ah oui, dimanche matin et tous les jours, tous les soirs pour écouter les grandes gueules du sport. Un grand fan d'RMC depuis
0: des années. Même les grandes gueules du sport. Pourtant, le présentateur, il est pas. Il est là, vous pouvez lui parler. Il est là, Georges Quirino, il vous écoute. Je blague, évidemment.
7: Merci beaucoup pour la qualité de vos programmes. C'est super de vous écouter. Ça nous met tout la bonne humeur et franchement, on va continuer comme ça.
10: Merci beaucoup.
0: Merci Sébastien, c'est trop sympa. Excellent dimanche
7: vous dites,
0: à vous.
7: Vous dites toujours qu'on est en train de faire du sport quand vous nous appelez. Bah, c'est le cas. Moi, j'étais en train de faire mon footing.
10: Ah.
7: Et c'est super plaisant d'avoir RMC sur les oreilles. Ça motive.
0: Ah, bah, j'adore. J'essaierai.
10: Souvent, nos auditeurs, ça les énerve même. Donc, ils vont plus vite. Ils auraient participé au débat.
0: Bah, je vais essayer. Après, je vais faire bon sport en t'écoutant, Georges. Merci Sébastien. Très vite. Bon dimanche.
7: Bon dimanche à vous aussi. Au revoir.
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0: Messi, c'est un héros. C'est notre héros. Allez, vas-y, là, enchaîne. Balance ton super programme, puisque un super héros.
10: Un faux pas lui colle à la peau, peut-être ce matin. Il a fait un écart, il est allé au tapis. Tadej Pogacar, la peau brûlée en sang hier sur la Vuelta. Tadej Pogacar, dont la saison est peut-être terminée. Hein. C'est pas tout à fait officiel, mais quand même, quand on a le bilan médical d'hier, ça semble très compromis pour celui qui ne va pas gagner la Vuelta, qui manquait à son palmarès. On va commencer là-dessus, c'est notre une. Les GG sous le choc. Pogacar, l'invincible au tapis. On aura Marc Madio qui ne devait pas être avec nous mais qui sera avec nous ce matin pour en parler évidemment parce que c'est une grosse actualité. On aura une héroïne, la gagnante de l'UTMB, de l'Ultra Trail du Mont Blanc, Blandine Lirondelle face au GG. On va parler de Marseille qui joue à Monaco
0: ce soir. C'est super, je t'interromps parce que Frédéric dit on en parle un peu de Blandine Lirondelle, super championne d'Ultra Trail. Évidemment qu'on en parle.
10: Elle sera face au GG, on a plein de questions à lui poser. Qu'est-ce qui se passe quand on est tout à 3h du matin à 2000 et quelques mètres d'altitude, on est tout seul
6: et qu'il faut courir.
10: Il faut courir accessoirement. L'OM de Genesio a-t-il les moyens de ses ambitions Monaco-Marseille ce soir à 20h45. Et puis Arthur Fils est-il dans l'obligation de performer à l'US Open qui débute aujourd'hui pour valider sa saison? Arthur Fils, invité exceptionnel de Bartoli Time ce soir. On a un programme hyper dense, évidemment avec Sarah Pitkowski, avec Julien Beneteau, Pascal Duprat, Christophe Cessieux et vous au 32-16.
0: À tout à l'heure, Georges, à partir de 9h. D'ici là, avant la rentrée des élèves, celle des profs demain, des profs qui n'ont pas le moral, comme le montre une étude qu'on vous a dévoilée en exclusivité cette semaine sur RMC, les trois cas du personnel éducatif sont inquiets pour l'avenir du système éducatif. Est-ce que vous les comprenez, ces profs? Est-ce que vous aussi, cette rentrée vous angoisse? Je vous attends au 32-16. Et Jean-Rémy Girard, professeur de français en lycée et président du SNALC, syndicat qui représente tous les personnels de l'éducation, sera notre invité à 8h40. Ce sera juste après le journal de 8h30. A tout de suite.
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0: La météo... Bon. De Péki, désolé de dire ça, mais c'est pas terrible aujourd'hui.
16: C'est pas terrible, non, oui, c'est vrai, sur les deux tiers nord, on a encore beaucoup de nuages, quelques gouttes ici ou là. En revanche, si vous êtes dans le sud, là, c'est du très beau temps, entre le sud de l'Aquitaine, bon, on n'y est pas nous, mais voilà, le sud de l'Auvergne, la région Provence-Alpes-Côte d'Azur, les Alpes et la Corse, là, c'est du soleil, il y a quelques grisailles au sud de l'Aquitaine, mais ça va se dissiper. Et dans l'après-midi, on va garder ces nuages sur les deux tiers nord, un peu moins épais, donc on aura quelques petites éclaircies tout de même, avec quelques gouttes encore ici ou là, et des averses plus marquées entre le Poitou en allant vers le Limousin, voire averses orageuses sur le Limousin qui vont remonter en soirée jusqu'au Jura, averses orageuses également sur le Finistère qui vont remonter en soirée sur les bords de Manche avec du vent. Côté température, 15 à 19 degrés ce matin en moyenne, jusqu'à 25 près de la Méditerranée, les maximales elles sont proches des normales, 21 à 26 degrés sur la moitié nord, 24 à 33 sur la moitié sud, et la maximale est de 34 degrés à Nîmes.
0: Merci Peggy. 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
0: Bonjour Lou Garnier.
17: Bonjour Anaïs, bonjour à tous. Un mort et cinq blessés en Suisse après des coups de feu en marge d'une rave party. Quatre jours après la terrible crue dans l'Himalaya, le bilan humain s'alourdit. Et puis en tennis, coup d'envoi de l'US Open avec le grand retour de Carlos Alcaraz demain.
0: Des coups de feu ont fait plusieurs victimes en Suisse.
17: Un mort et cinq blessés. L'auteur des tirs est toujours recherché. Ça s'est passé près de Zurich, dans le nord de la Suisse, cette nuit en marge d'une rave party. La police annonce être massivement mobilisée. Au Népal, les recherches se poursuivent après la terrible crue. Mercredi, au total, 750 personnes sont mortes et 3000 sont toujours portées disparues, dont 4 Français. Des opérations de secours compliquées par une nouvelle montée des eaux aujourd'hui, selon les autorités népalaises. Les dégâts sont colossaux, comme dans la vallée de Trichouli. Cassandre Brault, vous avez pu échanger avec un guide présent sur place.
18: Mohan a encore du mal à réaliser après ce qu'il a vécu hier dans la vallée de Trichouli. Ce guide népalais était venu aider les secours à chercher des survivants.
19: C'était très très choquant. Il y a des corps qui ne sont pas reconnaissables. Il y en a qui n'ont pas des bras, il y en a qui n'ont pas la tête, il y en a qui n'ont pas des pieds. Ça faisait vraiment mal, j'arrivais même pas à voir.
18: Devant ce paysage dévasté qu'il connaît depuis plus de 20 ans, impossible de retenir ses larmes, raconte-t-il.
19: On a vu des maisons par terre en ruine. Des boues, en fait, des gadous, tout ça, des roches. Je sais que c'est vraiment triste, c'est catastrophique.
18: Mais derrière le fléau, les secours s'activent.
19: Tractopelle, tous les outils, les polices, ils arrivaient pour nettoyer tout ça. Ils font tout pour trouver des gens encore vivants et puis récupérer les corps qui sont là-bas.
18: Les recherches sont d'autant plus compliquées à cause de la pluie et des averses quotidiennes.
19: Dès qu'il pleut, il y a des gadous, il y a une possibilité qu'il y a encore une autre vague qui peut arriver dans la rivière. On ne peut pas excéder partout, c'est impossible.
18: Avec ses amis, Mohan veut continuer d'aider les secours, mais pas question de retourner sur place pour l'instant. Trop dangereux, selon les autorités.
0: Cassandre Brault pour RMC. Sébastien Lecornu le répète, il n'est pas candidat à la présidentielle.
17: Le Premier ministre consacre sa rentrée à la construction du budget 2027 avec des mesures réversibles, dit-il, pour l'équipe qui arrivera au pouvoir après la présidentielle. Dans un entretien accordé à nos confrères du Parisien, il dévoile les premiers détails de la copie qu'il présentera cet automne au Parlement. Sonia Gobry pour RMC.
20: C'est son dossier numéro un après un été marqué par la sécheresse. Dans son projet de budget, Sébastien Lecornu intégrera un plan d'aide pour les agriculteurs. Il prévoit aussi de prolonger les aides sur le carburant et plus largement, plusieurs ministères verront leur budget augmenter, armée, justice, intérieur, éducation et écologie. Mais pas question pour autant de cramer la caisse. Le Premier ministre exclut des hausses d'impôts. Alors, où faire des économies? Pas de gel du RSA ni des petites retraites, assure Sébastien Lecornu. En revanche, les retraites plus élevées pourraient être désindexées de l'inflation. Sur la table aussi, la remise en cause de l'abattement fiscal de 10% pour frais professionnels, le déremboursement de certains médicaments. Sébastien Lecornu promet enfin une vraie réforme pour lutter contre, dit-il, les abus d'arrêt maladie.
17: Sonia Gobry du service politique de RMC. En foot, deuxième journée de Ligue 1. Hier, Angers s'est imposé 3-1 contre Auxerre. 3 l'a emporté 2-1 face à Lorient. Les vice-champions de France, Lensois, se sont eux inclinés 2-1 face à Strasbourg. Et puis ce soir, pour conclure cette deuxième journée, l'Olympique de Marseille affronte Monaco. Coup d'envoi à 20h45. À quelques jours de la fin du mercato, la situation des Marseillais est préoccupante. Bruno Genesio, l'entraîneur de l'OM, l'avoue. Il ne s'attendait pas vraiment à rencontrer autant de difficultés sur le marché des transferts.
21: On est dans une situation très périlleuse et très difficile parce qu'on doit à la fois équilibrer une situation financière mais aussi bâtir une équipe compétitive. Remplir les deux conditions, c'est pas facile. Loin de là, je savais qu'il y avait des difficultés. À ce point-là, j'imaginais pas qu'au 29 août, on en soit à avoir zéro recrue et à vendre un de nos meilleurs joueurs à ce moment-là. Mais c'est comme ça. On doit s'adapter à beaucoup de choses. Sur le terrain, en dehors du terrain aussi maintenant que lorsqu'on est entraîneur.
17: En tennis, coup d'envoi de l'US Open cet après-midi. Novak Djokovic entre en lice. Il rêve d'un 25e majeur, surtout en l'absence de Yannick Sinner. Et puis demain, c'est Carlos Alcaraz qui fera son grand retour après plusieurs mois d'absence, Eric Salio.
22: Oui, 4 mois et demi après une blessure au poignet contractée à Barcelone, l'Espagnol n'a pas choisi la facilité en reprenant la compétition à l'occasion d'un grand chelem. Il en a conscience.
1: Je sais qu'en venant ici, à l'US Open, avec un premier match en 5-7 après une si longue pause, c'est vraiment difficile. Probablement qu'en termes de préparation et tout ça, ce n'est pas le meilleur moment.
22: Il assure donc avoir le feu vert de ses médecins, mais on imagine que le tennis lui manquait trop. Arrivé tôt aux États-Unis, il a eu l'occasion de jouer le mixte aux côtés de Serena Williams. Vainqueur ici même en 2022 et 2025, il comptera sur l'énergie new-yorkaise.
1: Le public d'ici me réserve toujours un accueil chaleureux et me transfère beaucoup d'amour.
22: Lundi, face au Russe Safiulin, on saura si l'Espagnol a pris des risques et s'il n'a rien perdu de son talent, on rêvera d'un quart de finale entre Carlos Alcaraz et Arthur Fils.
17: Et puis justement, invité exceptionnel ce soir dans Bartoli Time, Arthur Fils numéro 1 du tennis français. 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
0: Merci beaucoup Lou, il est 8h35, c'est le moment de jouer. Pour gagner votre prime de rentrée qui est actuellement de 28 500 euros. C'est beau. 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
6: Ça, ça fait du plaisir, bien,
0: évidemment. 8h36, j'accueille Rémi Jacob. Bonjour,
6: bonjour
0: Rémi, tu sais qu'on va parler de toi.
6: 29 000 euros.
0: Ah, mais non, ça marche.
6: Toujours pas.
0: Désolé, ça ne marche pas.
6: Un jour, je l'aurai. Bah oui,
0: en revanche, je veux bien le programme de ton petit-déj.
6: Qui sera, on le rappelle, à 8h50, le petit-déj média avec la guerre des talk-shows. Ça reprend demain à la télévision. Alors, il y en a qui sont plutôt team Yann Barthez sur Quotidien. D'autres, c'est plutôt Hanouna sur W9 ou C'est à vous sur France 5. On décrypte tout ça et notamment le rapport parfois houleux avec les politiques. Rendez-vous à 8h50.
0: Tu sais qu'on a parlé de toi avec ton boss, hein, Bruno Jeudi, qui était avec
6: nous. Évidemment.
0: Donc, il y a quelques minutes.
6: Le meilleur des boss avec toi.
0: C'est mes deux meilleurs boss. D'accord. Ouais, mais lequel en premier? Lequel en premier?
6: Papa ou maman?
0: À tout à l'heure, à 8h50. Avant ça, la rentrée scolaire et l'angoisse des profs. On sera avec, on est d'ailleurs d'ores et déjà avec Jean-Rémy Girard, président du syndicat national des lycées, collèges et écoles et du supérieur, qui est avec nous. Bonjour.
3: Bonjour.
0: La veille de cette pré-rentrée, vous allez nous dire comment vous vous sentez, comment vous l'abordez, cette rentrée. C'est dans un instant sur RMC. Restez bien là.
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0: 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Bon, Anaïs.
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0: Mon invité ce matin, c'est Jean-Rémy Girard, professeur de français en lycée et président du SNALC, syndicat qui représente tous les personnels de l'éducation. Bonjour.
32: Bonjour.
0: Et merci d'être ce matin sur RMC à l'avant-veille de la rentrée et à la veille de la rentrée des profs de votre rentrée à vous. Moi, la question, elle est simple. J'ai envie de savoir comment vous vous sentez avant cette rentrée.
32: Alors, moi, ça va. Hein. Je suis dans ce lycée depuis 10 ans. Je connais les lieux, je connais bien
0: vous
32: les collègues.
0: Vous êtes où?
32: Je suis à Asnières-sur-Seine.
0: Ouais.
32: à Agnières-sur-Seine. Donc il y a même une certaine dans impatience finalement à retrouver mes collègues, à retrouver, à découvrir mes élèves. Mais néanmoins, ça se passe dans un contexte où l'éducation nationale est pas, elle, très très en forme. Et donc, bah, voilà, en tant que représentant syndical, on le voit, ça.
0: Ça veut dire, oui, impatience évidemment de retrouver les élèves, de faire son boulot, mais de l'angoisse évidemment à l'idée de revivre une année compliquée, difficile.
32: Bah, l'année, elle va être compliquée puisque elles le sont toutes maintenant depuis pas mal de temps. C'est effectivement beaucoup de, j'allais dire, d'abattement chez les personnels de l'éducation nationale. Cette idée qu'on est un peu là à tenir l'école à bout de bras et qu'on nous aide pas vraiment à le faire dans des conditions qui se dégradent.
0: Je vous pose la question d'autant qu'il y a quelques jours sur RMC, nous avons révélé les résultats du dernier baromètre UNSA Éducation qui montre donc que les trois quarts du personnel éducatif sont inquiets pour l'avenir du système éducatif. Je trouve que c'est énorme. Est-ce que cette rentrée, vous avez l'impression qu'elle est encore plus dure que les autres ?
32: Elle, de toute façon, ça se dégrade lentement. J'allais dire, si encore il y avait une rupture violente, si d'un seul coup on s'était rendu compte, ça y est, l'école est en train de se casser la figure, il faut faire quelque chose. Mais en fait, c'est petit à petit. Donc, tout le monde nous dit, tous les politiques nous disent, ah, l'école, c'est super important, les professeurs, là, tout le monde veut nous augmenter. Hein,
0: Justement. On y va direct, puisque en ce moment, en effet, c'est le moment des grandes promesses sur la rémunération des profs. Gabriel Attal s'engage à ce que le traitement des enseignants soit revalorisé de 200 euros net par mois, jusqu'à 500 euros de hausse pour les milieux de carrière. Édouard Philippe, fils de prof, propose d'augmenter de 20% en 5 ans la rémunération des enseignants. Qu'est-ce qu'elle vous inspire, ces propositions?
32: En fait, on les a déjà entendues en 2022. On les a déjà entendues en 2017. Enfin, c'est tout le temps cette idée que, ah oui, il faut revaloriser les profs. Et puis au moment où il faut revaloriser les professeurs, ah mais le budget, vous comprenez, la France, il faut faire des choix, etc. Mais bon, allez, on va augmenter un petit peu les débuts de carrière pour donner un peu d'attractivité, puis les gens qui ont 40-50 ans, eh bien on va les laisser tranquillement sur leur plateau là, notre pouvoir d'achat en 30 ans, il s'est considérablement dégradé. On est en train d'être rattrapé par le SMIC.
0: C'est sur la question de la rémunération. Le ministère de l'Éducation a publié il y a quelques jours une étude qui montre que le salaire moyen des enseignants atteint, c'est ce que montre cette étude, 3 090 euros net par mois en 2024, en hausse de 4,3%.
32: Oui, alors ce que cette étude montre, c'est pas qu'on est mieux payé, c'est qu'on est plus nombreux à être plus vieux. La pyramide des âges de l'éducation nationale, elle est essentiellement composée aujourd'hui de cinquantenaires, 55 ans. La fonction publique, plus on est âgé, plus on est monté dans les grilles. Donc en réalité, c'est juste qu'on vieillit. C'est une rémunération tout compris. Hein. C'est avec les heures sup, les missions complémentaires, la direction d'école, etc. Donc c'est pas comme dans une entreprise où on vous dit le salaire c'est ça. Là c'est il faut c'est vous faites deux heures sup de plus, vous êtes professeur principal, vous avez une indemnité pour une mission complémentaire. Cette rémunération c'est ça. On a mélangé tout le monde au passage, y compris ceux qui travaillent en classe préparatoire. En revanche, on a oublié les 8% de professeurs contractuels qui sont les moins bien payés dans ce chiffre. Donc ce chiffre, il veut rien dire. Ça, une moyenne, déjà, ça veut rien dire. On est enseignant, on sait expliquer ça aux élèves. Quand on donne une moyenne, en fait, on n'a rien dit sur la situation. On a, nous, en tant que syndicat, nous, on fait des études sur le pouvoir d'achat, sur le traitement indiciaire, sur le fixe. Et le fixe, en termes de pouvoir d'achat, depuis 30 ans, il baisse. On est bouffé par l'inflation. On a eu une année de revalorisation pour tout le monde, ce qui fait qu'on a eu globalement 34 années où il n'y a pas eu ça. Voilà. Enfin, en réalité, on en est là et on est payé 900 euros net par mois de moins que les autres agents de la fonction publique de même niveau. Enfin, je voudrais qu'on s'en rende compte quand même. On a bac plus 5. On est niveau bac plus 5. 900 euros de moins par mois. Alors qu'on a un métier qui est dans l'actualité parce que maintenant on s'est poignardé. Voilà, 900 euros de moins.
0: Oui, c'est
32: mois.
0: Ça. Alors, il y a la question de votre rémunération et puis il y a aussi les conditions dans lesquelles vous travaillez aussi.
32: Oui, on est dans les classes qui sont parmi les plus chargées d'Europe. Ouais. Dans mon lycée, les secondes, elles sont à 35. Hein. Là, cette rentrée, les secondes.
0: Alors là aussi, il y a des engagements de la part des candidats à la présidentielle à réduire le nombre d'élèves par classe en primaire, en tout cas.
32: Je suis ravi de l'apprendre. Moi, je suis en lycée. Mais accessoirement, on a un quart des classes de primaire qui sont à plus de 25 élèves toujours aujourd'hui. Et finalement, c'est un engagement qui est un peu facile à faire maintenant qu'on a une baisse démographique qui va s'accélérer.
0: Oui, mais on l'a entendu cette année, il y a baisse démographique.
32: Mais finalement,
0: on
32: a supprimé les postes.
0: On supprime des classes.
32: Et puis quand le nombre d'élèves augmentait, on supprimait déjà des postes. Il faut quand même s'en rendre compte qu'on a fait monter le nombre d'élèves par classe. Alors maintenant, c'est bien beau de dire, on va le faire redescendre. Allez, peut-être qu'au lieu de 28, vous aurez 27 en CP. Waouh, super.
0: Est-ce qu'il y aura un prof devant chaque classe après-demain ?
32: Non, il n'y aura pas un prof devant chaque classe. Ça n'est jamais le cas à la rentrée. Il y a toujours des gens qui manquent. Il y a toujours des stagiaires qui ne viennent pas, des contractuels qui s'en vont, des gens qui ne sont pas remplacés au jour J parce qu'il y a un arrêt maladie, parce qu'il y a un congé maternité. On le sait très bien, généralement, il y a plus d'un établissement sur deux, plus d'un collège ou lycée sur deux où il manque au moins une personne à la rentrée.
0: Et est-ce que vous dites d'ores et déjà aux parents qui nous écoutent que ce sera encore compliqué de remplacer les profs absents cette année ?
32: Oui, ça va encore être compliqué. Les concours ont un peu mieux marché parce qu'on a fait une réforme du concours, donc on est dans des années de transition où on a finalement un vivier de candidats qui est beaucoup plus important. Même là, on n'a quand même pas tout rempli, mais effectivement, on a une crise structurelle de remplaçants. Il faut de toute façon faire appel à des professeurs contractuels, des gens qui n'ont pas le concours, qui peuvent dire non si ils n'ont pas envie. Et puis on a de plus en plus de mal aussi à en trouver parce que le métier n'attire quand même pas tant que ça. Je rappelle l'enquête bien-être du ministère de l'Éducation nationale lui-même. Pensez-vous que votre métier est valorisé dans la société ? 2,6 sur 10, d'après les enseignants. On est les premiers à constater la dégradation non seulement de notre rémunération, de nos conditions de travail, mais de l'image même de notre métier.
0: Je voudrais vous entendre aussi sur le piratage informatique qui a visé l'Éducation nationale fin juillet. Quelles conséquences ça a, notamment sur la rentrée
32: Ça a des conséquences extrêmement concrètes sur au moins deux académies, sur les académies de Nantes et de Toulouse, où Toulouse, on n'est toujours pas en capacité de communiquer, j'allais dire, via les applications qui ne vont pas être rouvertes
0: à la rentrée. Parce que les outils numériques avaient été suspendus.
32: Ils le sont toujours. À Toulouse, aux dernières nouvelles, les messageries professionnelles ne sont toujours pas accessibles. Donc la rentrée va être extrêmement dégradée, va être dégradée à Nantes, va être extrêmement dégradée à Toulouse. On n'est pas sûr qu'on puisse faire remonter les nombres d'élèves. Enfin, on est sur un point où on a indiqué il y a une permanence dans les directions académiques où vous pouvez venir pour aller nous indiquer, pour aller nous dire si vous manque quelqu'un, si vos dernières remontées d'élèves. Enfin, on demande même au personnel d'aller prendre leur voiture pour aller se déplacer afin de transmettre les informations tellement on n'a pas de moyens de communication.
0: Ah oui, on en est là. Une rentrée sans téléphone dans les lycées. Vous y croyez ?
32: Alors, ça reste
0: à voir. Ils seront interdits, mais qu'est-ce qu'il en sera réellement ?
32: Ils seront interdits, sauf là où ils seront autorisés. C'est toujours comme ça avec la loi sur les téléphones portables. Alors moi, je suis en lycée en plus, donc je sais qu'on va en discuter. On a prévu d'ailleurs, parce qu'il faut faire changer tous les règlements intérieurs de tous les lycées, puisqu'ils sont adaptés à l'ancienne loi, pas à la nouvelle. Donc, chaque lycée va discuter pour savoir... est-ce qu'il y a des endroits ou des situations où le téléphone portable est autorisé ? Et puis, de toute façon, deux vraies questions qui se posent derrière. Un, comment on vérifie au sein de l'établissement ? Les lycées sont des endroits assez gigantesques, souvent avec très très peu d'assistants d'éducation, de surveillants. Et puis deux, les lycées, c'est pas comme les collèges. Pendant la récréation, pendant la pause de midi, le lycéen, il peut sortir. Donc, le téléphone est interdit dans le couloir, c'est pas grave. Il sort, il va devant le lycée, il le rallume, s'il l'avait éteint, on risque en plus de créer des attroupements finalement de lycéens.
0: Donc tout ça n'est pas très clair.
32: Donc on va en discuter dans chaque lycée, on va essayer de trouver les meilleures solutions. Enfin, moi j'ai l'impression que c'est la cinquième loi sur le téléphone portable. Le problème, il est aussi hors de l'école.
0: Merci beaucoup Jean-Rémy Girard, professeur de français en lycée et président du SNALC, d'avoir été ce matin sur RMC. Merci beaucoup. Il est 8h48. À suivre sur RMC, le petit-déj média de Rémi Jacob. On va revenir sur la rentrée des talk shows quotidiens. Hanouna, la guerre reprend et on y revient avec vous dans un instant.
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0: Avec Rémi Jacob, donc journaliste à la Tribune Dimanche, membre de notre team. Anaïs Matin, salut Rémi.
12: Bonjour Anaïs et Martin. Bonjour à tous. Non,
0: il fallait que ça arrive, évidemment. Ton dossier du jour est consacré à la guerre des talk shows qui reprennent demain à la télé.
12: C'est
0: la rentrée pour tout le monde.
12: Exactement. Alors la rentrée des classes et des clashs avec effectivement, tu l'as dit Anaïs, le retour des trois talk shows concurrents, tous diffusés vers 19h30 quotidien sur TMC. Cyril Hanouna sur W9 et c'est à vous sur France 5. Alors on commence avec Quotidien, programme présenté, vous le savez, par Yann Barthès, qui dans une grande interview qu'il m'a accordée pour la Tribune Dimanche, eh bien, revient sur ses rapports très très compliqués avec le monde politique. Les politiques sont obsédés par nous, m'a-t-il expliqué. C'est dingue qu'on soit autant attaqué par les extrêmes. Ce sont ces mots. Alors les extrêmes, c'est notamment selon lui la France insoumise et son dirigeant Jean-Luc Mélenchon.
13: Allez les fachos là.
12: Voilà, les fachos du balai, séquence de 2024 dans laquelle Jean-Luc Mélenchon s'en prenait sur le terrain aux journalistes de Quotidien. Alors cette inimitié, il l'explique Yann Barthès, elle remonte à 2018 avec, souvenez-vous, cette fameuse perquisition au siège de LFI.
16: La République, c'est moi ! Poussez-vous de là, ouvrez-moi cette porte !
12: Je te vois réagir, Martin. Séquence, effectivement, qui avait fait
18: culte.
12: Ah ouais, culte, et qui avait fait beaucoup parler. Alors, selon Yann Barthès, je le cite, Jean-Luc Mélenchon n'a pas supporté qu'on montre ces images, cette séquence à l'antenne. Alors, dans cette interview, l'animateur revient également longuement sur les relations tumultueuses avec, cette fois-ci, le Rassemblement National.
19: Madame Le Pen, bonjour. Est-ce que votre garde du corps a vraiment été votre assistant parlementaire, ou est-ce que c'était... Non, mais lâchez-moi, enfin, doucement. Mais oh, lâchez-moi.
12: Alors ça, je ne sais pas si vous vous en souvenez de cette image, c'était journaliste Paul Larouturou, malmené par les agents de sécurité de Marine Le Pen, et désormais, eh bien, le Rassemblement National refuse, eh bien, d'accréditer les journalistes de Quotidien lors de ces meetings. Résultat des courses, Yann Barthès, lui, il revendique son droit à ne pas inviter sur son plateau le Rassemblement National.
0: Oui, mais là, comment ça va se passer donc pour la campagne?
12: Exactement, il y a une exception, c'est en période présidentielle, en période effectivement d'élection, il y a du temps de parole. Lui, il dit, c'est pas tranché. J'ai senti dans l'interview qu'il n'avait pas envie de les recevoir. Peut-être que TF1...
0: Mais du coup, il fera personne.
12: Alors, c'est pas tranché. Pour le début, là, il fait personne. Ensuite, pour la dernière ligne droite, c'est pas tranché. J'ai senti, je vous dis un petit peu les off de l'interview, que lui, il n'a pas envie. Je pense que TF1 voudra, donc il y aura une discussion. Mais je mets mon petit biais que si ça se fait, ça sera contre son gré.
0: Bon, on va suivre ça. Dans cette interview, il revient également pour la première fois sur une séquence qui a suscité une grosse polémique.
12: Oui, c'était en juin dernier, lors de la canicule. Je vous propose de l'écouter.
20: On est tous logés à la même enseigne. Si vous croisez Bernard Arnault, il aura chaud. Un ministre, il aura chaud. Il aura aussi chaud que vous ou que votre voisin du dessus ou du dessous.
12: Alors, je suis sûr que beaucoup de nos auditeurs l'ont
0: avait
12: vu
0: réagi,
12: passer.
0: Avaient réagi, avaient été agacés.
12: L'ont vu passer,
0: propos,
12: exactement. Avaient été agacés, ouais. Ça avait suscité un tollé sur les réseaux
0: d'autres
12: sociaux.
0: D'autres avaient dit, mais c'est une blague.
12: Alors, effectivement, il y avait d'ailleurs même eu, hein, je ne sais pas si tu te souviens, Martin, Anaïs, une pétition proposant, je cite, de couper la climatisation à Yann Barthès.
0: Ah non, je n'avais pas vu ça.
12: Voilà. plus de 30 000 signataires, réponse aujourd'hui de l'intéressé. Est-ce que ça méritait des critiques et qu'on se foute de ma gueule? Certainement, dit-il. En revanche, est-ce que ça méritait autant de haine en ligne avec des milliers de messages extrêmement violents? Je ne pense pas. Je ne suis pas con au point d'ignorer que le réchauffement climatique aggrave les inégalités sociales. Fin de citation. J'ai senti très très énervé Yann Barthès, et t'as raison, lui il explique aussi, hein, dans cette question, que c'était de l'humour. Il dit c'est une vanne ratée. Il dit certes, donc
0: il dit
12: la vanne n'a pas été comprise, elle est ratée, donc dont acte. Mais il dit également, je revendique mon droit aux vannes même ratées.
0: En face sur W9, il y a donc l'émission de Cyril Hanouna, qui a fait l'an passé quasiment jeu égal avec Quotidien.
21: Salut mes petites beautés.
12: Et voilà, Cyril Hanouna et ses petites beautés, et donc son talk show qui s'appelle Tout Beau Tout Neuf, et qui accueillera cette année plusieurs nouveaux chroniqueurs, notamment, écoutez bien, cette présentatrice.
24: Cette maillon faible, au revoir.
12: Réponse.
6: Ouais, Laurence Boccolini.
12: Évidemment, ouais. Laurence Boccolini qui revient. Oui, je suis pas sûr que ça le fasse, hein, d'ailleurs, Laurence Boccolini dans
0: TPT9. Ah ouais,
12: bah, bon, oui, je sais pas pourquoi. Je trouve que c'est pas compatible, mais peut-être que je me trompe. En tout cas, voilà, elle rejoint l'équipe. Alors, officiellement, cette saison, eh bien, ça ne parlera pas de politique dans l'émission. Ça, c'est ce que promet la chaîne. La main sur le cœur. Mais moi, je crois pas une seule seconde. Voilà, que Cyril Hanouna ne parlera
0: tout
12: pas
0: est
12: de politique.
0: Donc, forcément.
12: Mais, évidemment, sur une année présidentielle, ça va tellement le démanger. Il pourra pas, j'en suis sûr, s'en empêcher.
0: On zappe sur France 5 avec C'est à vous.
12: Et voilà, C'est à vous qui sera toujours cette saison présentée par Anne-Elisabeth Lemoine. Alors, pas de grand changement dans l'équipe cette année, à l'exception du départ. Je ne sais pas si vous avez suivi cette information cet été. Départ de la journaliste Émilie Tran Nguyen, un départ qui fait suite à son interpellation en juin par la police pour usage de stupéfiants, de cocaïne. Elle a été écartée de l'émission. Émission qui, pour son grand retour demain, recevra eh bien, comme première invitée un tout jeune sportif. Pas très très connu.
13: Léon Marchand, champion olympique, phénoménal.
12: Je te vois sourire, Martin, un petit jeune qui débute,
17: un petit jeune qui perce, un peu prometteur.
12: Léon Marchand qui viendra présenter sur le plateau de C'est à vous son documentaire diffusé mardi sur France 2. Alors, on en avait parlé ici sur RMC de ce documentaire. Léon Marchand a retrouvé avant cela, vous en parliez tout à l'heure avec Bruno Jeudy, aujourd'hui dans les colonnes de la Tribune dimanche. Il nous a accordé une longue interview exclusive. On l'a rencontré cette semaine. Il revenait de vacances après les championnats d'Europe de natation. Alors, vous le verrez, il se livre comme rarement sur son quotidien, sur ses passions, la musique notamment, et son envie.
0: Alors, mais moi, je veux tout savoir. Il a quelqu'un dans sa vie.
12: C'était pas prévu, mais j'en étais sûr qu'il y aurait le petit moment. Et alors, il est comment en vrai?
0: Il est comment?
12: Tu sais quoi, on le dit aux auditeurs, quand on fait ce métier, l'une des questions qui revient le plus souvent quand tu interviews quelqu'un, c'est
0: il est vraiment sympa.
12: Tu passes une heure, ce qui est énorme pour une interview, donc je peux pas te dire s'il est vraiment sympa dans la vie, mais une heure, il n'accorde quasiment jamais aucune interview, de long format comme ça.
0: Et il a choisi Rémi Jacob.
12: Et ce que je peux vous dire, c'est qu'effectivement, moi, j'étais stupéfait par la maturité du gars. Il a 24 ans.
0: Ouais.
12: Moi, 24 ans, c'est ce que je disais à ma compagne en revenant à la maison. J'étais un bébé, je vivais chez mes parents. Mais en termes de maturité, oui, le sport, évidemment, ça fait grandir, mais le gars, il a...
0: Oui, mais forcément, il est coaché quand t'es athlète de haut niveau. Je suis désolée, Rémi Jacob, mais c'est pas comparable avec
12: En plus,
0: il a son papa qui est dans le milieu,
12: qui est journaliste. D'ailleurs, il le dit dans l'interview, ça lui a appris aussi à répondre des interviews. Il se méfie. Alors, tiens, d'ailleurs, il en peut plus, des questions sur la Léon Marchand Mania. Avant même, tu sais, j'avais préparé la petite question, Léon Marchand Mania. Il dit, là en interview, je n'en peux plus qu'on parle de la Léon Marchand.
17: Mais est-ce que c'est facile de le faire sortir de l'aspect sportif, de l'aspect natation?
12: Et en fait, le paradoxe, c'est qu'il avait envie, il en a marre des journalistes purement sportifs, qui a les performances, le chrono 2 minutes 02, machin. En fait, lui, ce qu'il veut, c'est montrer en fait que c'est un gars comme tout le monde. Alors oui, la notoriété, bon, il le dit rapidement, c'est pas facile, mais en fait, le gars, il vit comme tout le monde, c'est-à-dire il fait de la musique, on le voit d'ailleurs dans ce documentaire. Il veut, alors ça, il nous le dit pour la première fois, étudier l'histoire de l'art. C'est-à-dire qu'en fait, c'est un gars, il sait qu'il va pas faire de la natation toute sa vie. Il prépare l'après. Moi, j'étais surpris aussi par le... il y a un entourage, évidemment, une avocate avec qui j'ai dealé l'interview, mais effectivement, le gars arrive quasiment tout seul et sans chronomètre. On parle comme ça, à la cool avec lui. C'était vraiment très sympa. C'est à retrouver donc dans la Tribune dimanche.
0: Merci beaucoup, Rémi. Bon dimanche.
12: Bon dimanche.
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0: On marque une toute petite pause. Dans un instant, vos grandes gueules du sport, ce sera juste après le journal de 9h. À tout de suite.
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5: Ciel gris et ce sera pluvieux aujourd'hui dans le nord, en tout cas, Peggy.
6: Au nord, oui, sur les deux tiers nord, c'est vrai qu'on a encore beaucoup de nuages aujourd'hui, avec très peu d'éclaircies, quelques averses, des averses plus marquées l'après-midi entre le Poitou, le Limousin, où elles seront localement orageuses, averses orageuses également sur le Finistère, mais du soleil entre le sud de l'Aquitaine, en allant vers la Méditerranée, les Alpes et la Corse. Les températures, 21 à 26 au nord, 24 à 33 degrés au sud.
5: Merci, Peggy. 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
5: Et c'est le journal de Grégoire Morelli. Bonjour Grégoire.
8: Bonjour Anaïs, bonjour à toutes et à tous. Des coups de feu lors d'une rave party en Suisse ont fait un mort et cinq blessés, dont certains grièvement. Amélie Courtet, les faits ont eu lieu près de Zurich.
9: Oui, des coups de feu en rafale, d'après des témoins, ont été tirés vers 2h30 du matin en marge d'une rave party à l'hippodrome d'Arreau. Là-bas, près de 3500 personnes s'étaient rassemblées lors de cette fête techno annuelle depuis 15h hier. Une intervention massive de la police est en cours, d'après le média suisse Blick. Les autorités ratissent la zone et procèdent à des contrôles d'identité. Des ambulances et des pompiers sont également présents sur place. Il est demandé à la population d'éviter la zone. Pour le moment, les circonstances exactes de ce drame restent floues, indique une porte-parole de la police suisse. Et les auteurs, dont on ignore l'identité, sont toujours recherchés.
8: Amélie Courtet pour RMC en France. Gérald Darmanin organise sa rentrée politique dans son fief à Tourcoing. Le ministre de la Justice, qui a renoncé à ses ambitions présidentielles, a annoncé mi-août se ranger derrière Édouard Philippe, qui sera son invité d'honneur aujourd'hui. Mais c'est un soutien plus pragmatique qu'enthousiaste. Sonia Gobry, Édouard Philippe et Gérald Darmanin ne cachent pas leurs divergences.
10: Oui, en échange de son soutien, Gérald Darmanin attend des gestes d'Édouard Philippe. Il fait une proposition, un moratoire de 3 ans sur l'immigration légale. Pour lui, il faut être beaucoup plus dur sur cette question. Édouard Philippe n'a pas attendu d'être à Tourcoing pour lui répondre. Il l'a dit hier, c'est non. Selon lui, la France doit continuer à accueillir des étudiants étrangers et a besoin d'immigration de travail. Gérald Darmanin attend aussi des réponses sur les retraites. Lui qui se revendique de la droite sociale tente d'infléchir la ligne libérale du candidat Horizon. Le ministre affirme qu'Édouard Philippe veut repousser l'âge légal de départ à 67 ans. Opposition ferme de Gérald Darmanin qui met en garde, le futur président ne pourra gouverner sans l'électorat populaire.
8: L'incendie en Haute-Corse toujours actif, ce feu de végétation qui s'est déclaré en début d'après-midi a parcouru près de 130 hectares au niveau de la commune de Cagnano. Aucune victime ni dégâts matériels n'est à déplorer, mais les pompiers ont maintenu un important dispositif durant toute la nuit. 3 matchs de Ligue 1 prévus aujourd'hui. Le Paris FC joue contre Nice, ce sera à 15h. Rennes affronte Le Mans à 17h15. Enfin, Marseille joue contre Monaco ce soir à 20h45. Ce soir à suivre sur RMC, évidemment. Et puis en tennis, l'US Open démarre aujourd'hui à cette occasion. Arthur Fils, le numéro 1 français, sera l'invité exceptionnel de Marion Bartoli et Georges Quirino à 19h30, de 19h30 à 20h30 dans le Bartoli Time. On va terminer avec la rentrée des classes. Ce sera mardi pour presque 12 millions d'élèves. Ils reprendront alors le chemin de l'école, un moment que certains attendent et que d'autres redoutent.
11: C'est vraiment bien de venir en CP, avoir mon bureau, avoir une maîtresse très chic et faire un peu d'erreurs, mais ça c'est normal.
12: Très hâte de ma nouvelle maîtresse, de jouer et de faire du travail avec elle.
13: J'ai pas envie que les vacances se terminent et en même temps j'ai hâte de retrouver mes amis, d'aller lire dans la bibliothèque de l'école.
14: Je suis un peu stressée parce que je connais personne et que je vais aller dans une nouvelle école.
15: J'ai l'impression de pas avoir les bonnes affaires. J'ai un peu peur que les professeurs ils soient un peu méchants, mais il y en a d'autres qui ont l'air sympas.
8: Et puis le quintet, ce sera sur l'hippodrome de Deauville à 15h15 dans la discipline du plat. Voici le pronostic de RMC. Le favori, c'est le 4 Free Rider. L'outsider, c'est l'As Weekend. L'As, le 4.
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5: Merci beaucoup, Grégoire. Georges, t'as fini de raconter tes souvenirs de rentrée? Ton cartable trop grand pour toi?
17: Ah, mais toi, je t'imagine bien, gamine très bon élève. Genre 3 jours avant, c'est bon, j'ai mes intercalaires, j'ai mon compas. Est-ce que mes mines sont bien dans mon porte-mines?
5: Eh ben oui.
17: Est-ce que j'ai mon blanco?
5: Mon blanco.
17: Que les trucs qu'on n'utilise pas.
5: Hein. Ah ouais, ouais, ouais. Et tu sais quoi? Non, mais moi, c'était mon anniversaire à la rentrée. Donc j'étais forcément ravie. Ouais, c'est une manière de se glisser que c'est bientôt
17: mon anniversaire. Dès la première semaine?
5: Bah, parce qu'avant, on rentrait plus tard. Donc c'est le 7 septembre. Ça, tu sais. Voilà.
17: Ah ouais. mais du coup, c'est. Parce que par exemple, t'arrives dans une nouvelle classe, les gens te connaissent pas encore tout à fait.
5: Ouais, mais t'es direct la star.
17: Ah oui, d'accord.
5: C'est son anniversaire.
17: Mais du coup, t'as invité tout le monde direct, quoi.
5: Non, personne. Trop difficile à organiser, tu comprends.
17: C'est ça l'esprit Anaïs Matin. On n'invite personne. Voilà.
5: Je me rattrape aujourd'hui. Ouais, tous les matins, tous les samedis, les dimanches matins, j'invite tout le monde.
17: Oh là là, elle sait rebondir, c'est dingue. Allez, on se retrouve le week-end prochain. Anaïs et Martin. Évidemment, les grandes gueules du sport arrivent tout de suite. On a un programme ultra dense, hein. Évidemment, avec le début de l'US Open. Avec Monaco-Marseille ce soir et les derniers jours du Mercato, et avec évidemment le choc en cyclisme, la chute et l'abandon de Tadej Pogacar sur la Vuelta qui va rabattre les cartes sur la fin de saison. On en parle avec Christophe Cessieux, avec Julien Benneteau, avec Sarah Pilkowski, Pascal Duprat et Marc Madiot va également nous rejoindre pour parler vélo dans un instant avec vous au 32-16. On revient dans moins d'une minute sur RMC.
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17: Bon dimanche à toutes et tous et bienvenue dans les grandes gueules du sport. On est ravis de vous accompagner jusqu'à midi ou en podcast. Hein, voilà, je sais que vous êtes très nombreux à nous écouter en podcast pendant que vous faites votre sport ou votre ultra trail, peut-être, parce que c'est vrai qu'il y a du temps hein, pour écouter deux trois trucs quand on passe à plusieurs mètres d'altitude. On va en parler d'ailleurs du Hoka Ultra Trail du Mont Blanc dans ces grandes gueules du sport. Il est notre Mont Blanc, celui qui nous domine avec ses cheveux cendrés. Christophe Cessieux est là aujourd'hui. Bonjour Christophe.
22: Plutôt votre Everest.
17: Oh là là là là. En toute humilité,
22: évidemment. Bien sûr.
17: Il nous caractérise.
22: Voilà. Mais en ce moment, il a quelques. Il n'est pas au top l'Everest. Enfin, l'Himalaya.
17: Ouais.
22: Bah, c'est vrai. Il peut être dangereux quand même.
17: C'est ça. C'est vrai qu'en ce moment, c'est un peu complexe à ce niveau-là, un petit peu partout, évidemment. Julien Benneteau est là. Salut Bennett.
23: Salut Georges. Salut tout le monde.
17: Bennett.
22: Monsieur Bennett.
23: Ouais. Salut Chris.
22: Comment ça va?
23: Tour de Chris, ça va bien.
22: Oh là là là là.
23: En meilleure forme que l'année dernière, Chris, hein, à cette époque.
17: Ah, on a parlé hier, ouais, c'est vrai. C'est vrai. Il a mieux préparé sa saison.
23: Voilà. Il n'a pas fait de kitesurf.
17: Il n'a pas fait de kitesurf.
22: Ouais, mais lui, il était au Brésil l'année dernière. Il n'a pas voulu faire de kitesurf quand même. T'aurais pu
23: Pas prise de risque.
17: Peut-être qu'on appelle ça la lucidité, l'intelligence.
23: Voilà. La connaissance de soi.
17: Julien Benneteau qui, voilà, l'US Open commence aujourd'hui, mais lui il s'en fout, il a regardé All Blacks Springboks hier, je suis sûr. Avec la victoire des box.
23: Complètement, oui. Hein? Tu me connais bien, Georges.
17: Bien sûr, je commence à te connaître. Hein. C'est avec Sia Wimbledon, éventuellement tu regardes. Roland Garros, donc tu bosses un peu.
23: C'est-à-dire que j'ai pas regardé la demi-finale de Winston Salem de Arthur Ferry, donc je te l'accorde.
17: Ouais, voilà. L'Open d'Australie, tu dis, bon, il y a peut-être du cricket en même temps. Bon, à voir. Sarah Pilkowski est là. Salut Sarah.
24: Bonjour à tous.
17: Alors, c'est la rentrée des classes mardi. Hein. C'est vrai, quand on parlait avec Anaïs il y a quelques instants, toi aussi, je t'imagine très bien, très bon élève avant le début de la rentrée.
24: J'avais toujours la trousse et les bons stylos.
17: C'est ça.
24: Ton
17: carnet et tout.
24: Exactement. Quand on n'a pas le talent, on essaie de se calmer. cadrer comme on peut. Moi, je ne me suis pas levée pour la victoire de Diane Paris cette nuit, mais on félicite quand même.
17: Ah ouais. Elle a gagné.
23: Non plus, je me suis pas levée.
17: Mais toi, je t'imagine très clean aussi sur ta rentrée.
23: Ah, voilà, merci. Ouais. C'est bien avec les filles qui étaient comme ça.
17: Mais n'importe quoi.
23: Très bonne élève. Mais quel rapport. Bien.
17: Pas du tout.
24: Non, c'est vrai que Bennett est un peu comme ça aussi. Ouais.
17: Non, mais trop, même.
22: C'est les tennismen, vous avez
24: pas tennismen sont un peu, oui.
17: Alors que Christophe, plutôt bordélique.
22: Ouais, au bout d'une semaine, j'ai déjà plus de stylo.
17: Moi, j'imagine toujours pas d'ailleurs. Moi, j'imagine plutôt qu'on te le préparait, ton cartable. Et
22: je préparais mon cartable, mais je l'oubliais souvent.
17: Pascal Duprat, c'est plutôt le prof des grands clubs du sport, j'ai envie de dire. Ça va, Pascal ?
0: Salut, Georges. Salut à toutes et à tous.
17: Ah, t'aurais été un bon maître d'école.
0: Je t'imagine. C'était un bon élève, il n'empêche.
17: Voilà. Ah oui,
0: j'étais un élève discipliné. Voilà.
17: Ça, j'en doute pas. Ouais. Ouais. Discipliné, c'est ça.
23: Ouais, et après, peut-être que nous, on n'avait pas le choix. Ouais. Parce qu'on partait en sport-études ou quoi que ce soit. C'était peut-être le contrat
0: c'est
23: qu'on avait avec tes parents.
0: C'est un marche ou crève, quoi.
23: Voilà, non ? Est-ce que c'est toi qui as fait un centre de formation, Pascal ? Est-ce que tes parents, c'était pas la condition ?
0: C'était le deal.
23: Ouais, voilà.
17: Et t'imagines, Pascal, prof, comme il était entraîneur en conférence de presse, ceux qui n'ont pas fait leur travail doivent fermer leur gueule. Je ne fais que te citer, hein. Ce n'est pas moi qui pense.
24: Oui, mais je pense mais que ça c'est un contexte particulier. Un peu plus ferme aussi dans l'éducation nationale.
22: Et là, t'as vu là.
17: Ah ouais,
24: aujourd'hui, t'imagines si...
23: Sarah, c'est en face.
17: Tu vas te présenter, Sarah ?
23: Ah oui, moi je veux.
22: Le studio de BFM Télé est ouvert.
24: Non, mais vous imaginez quelqu'un qui parlerait comme ça à sa classe, il serait viré tout de suite.
17: C'est compliqué. Ah, hashtag Pitkovski 2027, hein, dites-nous si vous êtes dans le train et si jamais c'est le cas, on va lancer
24: une candidature. Moi, je suis pour l'uniforme à l'école, hein, si vous posez la question.
23: C'est l'éducation positive, Sarah, aujourd'hui.
24: Non, je ne suis pas l'éducation positive.
23: Je crois qu'on pourra monter une compagnie, tout ça. On va monter une école ensemble.
22: Mais je la sens bien dans une bonne école privée avec les curés.
24: Non, pas privée.
23: Non, non, non, moi je connais ses enfants, je peux te dire que.
0: Christophe Cessieux, attaque d'entrée. Christophe Cessieux, ça y est, allez, c'est parti,
17: allez,
0: il est là.
17: Et là, en plus, on a un programme très dense aujourd'hui au programme de vos grandes gueules du sport. À 10h, la gagnante du Oka Ultra Trail du Mont Blanc, Blandine L'Hirondelle, sera avec nous.
24: On va se prosterner. Hein.
17: Elle nous dira surtout comment on se remet de sa victoire après 21h50 d'effort. On a juste préparé l'émission. Elle, en 21h50, elle a tout simplement couru. À 10h30, avant Monaco-Marseille, 20h45 ce soir sur AMC, l'OM de Genesio a-t-il les moyens d'être ambitieux ? On écoutera une punchline du coach phocéen. Sur le buzzer, Arthur Fils est-il dans l'obligation de performer à l'US Open qui débute aujourd'hui pour valider sa saison ? Il sera l'invité exceptionnel de Bartoli Time ce soir à 19h30. Dans le J'y crois, j'y crois pas, on va parler de Johann Zarco qui revient en MotoGP trois mois après sa chute terrifiante. Et Roger Federer, entré au Hall of Fame du tennis cette nuit en larmes, Roger. Et dans le vestiaire, on va parler de la difficulté à se reposer dans le sport de haut niveau, comme le fait le Ballon d'Or Ousmane Dembélé en ce moment. 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Mais d'abord les GG sous le choc à la une. L'invincible Tadej Pogacar à terre hier sur la Vuelta.
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4: Mais pour un

0: 32 km de l'arrivée de cette 8e étape, au milieu du peloton, touché à la main, à l'épaule surtout. Il a essayé de reprendre son vélo, mais il a fait non de la tête. Tadej Pogacar, son épaule, elle saigne. Il a également touché au niveau du visage, mais il est maintenant dans l'ambulance. Il a abandonné cette Vuelta. Et donc, après avoir porté depuis le départ à Monaco ce maillot rouge, après avoir remporté 3 victoires d'étape, Tadej Pogacar abandonne.
1: Le choc Pogacar. Et oui, personne n'est invincible. Une faute d'inattention, un caillou sur la chaussée a envoyé le champion au tapis. Poggi ne gagnera pas cette Vuelta qui manque à son palmarès, alors qu'il avait gagné 3 étapes et était leader du général avec près de 4 minutes d'avance. C'est le premier abandon de sa carrière sur un grand tour. Communiqué médical de son équipe hier soir. Et il est assez lourd, hein. Commotion cérébrale, fracture déplacée de la clavicule gauche, fracture stable de la vertèbre cervicale, ainsi que de multiples éraflures. Aucune autre blessure grave ni séquelle neurologique, nous dit l'équipe UAE. Il devra subir une opération de la clavicule différée par mesure de précaution en raison de la commotion cérébrale. Sa fin de saison avec les Mondiaux et le Tour de Lombardie semble désormais très compromise, ça c'est nous qui le disons. Pour ne pas en dire plus, évidemment, vous réagissez au 32-16 et sur WhatsApp au 06-12-424-424. Marc Madieu va nous rejoindre dans un instant. Les GG, on va débattre bien sûr dans quelques secondes, mais d'abord, voir un champion invincible au tapis comme ça. C'est quand même une image rare et dramatique, Christophe. Choquante, on disait le choc, c'est un peu le mot, la sidération qui revient beaucoup depuis hier.
2: Bah oui, parce qu'on n'est pas habitué avec Pogacar. Pogacar a toujours fait figure d'invincible. Le mec qui arrivait à passer entre les gouttes, le mec qui évitait les chutes, qui ne tombait jamais malade. Les microbes passaient pour les uns, mais pas pour lui. Il ne chutait pas, il avait abandonné une fois, c'était en 2023 sur le Liège-Bastogne-Liège. Depuis, il semblait touché par la grâce divine. Mais voilà, c'est un, même s'il n'est pas fait du même voit que les autres êtres humains, c'est quand même, il fait quand même partie des mortels, et les mortels peuvent être mis à terre par un caillou, ce petit caillou qui était sur le bord de la route. C'est vrai que la route était complètement dégagée, le peloton semblait tranquille, on était à une trentaine de kilomètres de l'arrivée. Il était sur le côté gauche, sa position favorite quand on s'approche de l'arrivée, c'est-à-dire qu'il ne veut pas se retrouver au cœur du peloton de manière à pouvoir s'échapper s'il y a une chute. Et là, il a pris un caillou. Il était en train de se désaltérer. Ça l'a complètement déséquilibré et il est tombé à terre. C'est vrai que c'est choquant. C'est choquant de voir Poggi blessé, de voir Poggi monter dans l'ambulance. On n'a pas l'habitude. D'un autre côté, ça ouvre de nouvelles perspectives pour cette fin de saison. Je suis sûr qu'il va s'en remettre rapidement. C'est pas des blessures gravissimes. Peut-être même qu'il pourra reprendre d'ici la fin de saison. Mais ce sera compliqué. En tout cas, ça ouvre pour tous ses adversaires et pour tous les amoureux de vélo de belles perspectives pour cette

0: courir 50 km tout seul devant, comme ça il est tranquille.
1: Hein. Ah oui,
0: mais c'est vrai qu'en fait, on se rend compte, comme tu le dis, Christophe, qu'un tout petit moment d'inattention, les conséquences sont terribles. Et ça fait mal de revoir les images au ralenti, parce qu'on nous les montre au ralenti. Mmh. Effectivement, ce caillou. Peut sembler anodin, mais voilà.
1: Mais lancer à pleine vitesse, voilà.
0: Ça le rend un peu humain.
2: Il était en position un peu pas stable sur son vélo, en train de boire un coup. Et là,
0: ça. Oui, mais enfin, il l'a déjà été des milliers de fois, tu vois. C'est ça qui est.
2: La conjonction du fait de boire un coup et d'être.
0: Si on va très loin, effectivement, il a eu ces situations, il en a échappé. Est-ce que l'accumulation et la fatigue, puisqu'il a failli tomber aussi quelques jours avant, peut-être que quand tu puises dans tes réserves à un moment, ton attention...
2: Je pense pas que ce soit la fatigue qui explique ça.
3: C'est la déconcentration,
2: la décontraction, la
3: trop facile. Mais bon... Oui, Georges.
4: Non, mais c'est quoi? Tu penses qu'il peut y avoir un coup de déconcentration quand tu domines tellement?
3: C'est possible.
4: Ouais. En tout cas, c'est une hypothèse pour toi.
3: C'est possible, mais après, c'est pas de chance aussi. Enfin, c'est fait de course et. Voilà, bah, il est tombé. Moi, je trouve, oui, parce que c'est Pogacar. Parce que, alors, Christophe l'a déjà commencé à en parler et, on va en parler pour la suite de la saison et les conséquences. Ok, il est tombé, c'est terrible pour lui, mais bon, il a une fracture de la clavicule, comme a eu Vingegaard au Tour de France, il va s'en remettre, il va revenir. C'est le vélo, c'est comme ça.
0: Oui, mais attends, c'est pas
1: Bennett, c'est pas anodin. Alors, pour tout à fait,
2: c'est pas anodin parce que c'est Pogacar.
3: Oui, parce que c'est Pogacar, mais c'est des vélos. Mais hier, tu m'as appelé, tu m'as dit, tu fais ton rabat-joie. Non, c'est pas un rabat-joie.
1: On était au téléphone, c'est comme ça.
3: C'est le Tour de France, pour moi, la Vuelta, je suis désolé, il y a personne qui la regarde en France.
0: Si, Christophe.
3: C'est je veux dire, c'est
5: non, moi je la regarde.
0: Ah, ouais,
3: je veux dire
2: Pascal, où je suis pas seul.
1: Non mais Bennett, c'est comme Alcaraz ou Sinner qui d'un coup sont blessés, il y a une espèce de coup de tonnerre.
3: Si c'est Sinner qui pète physiquement à Roland-Garros, oui. Si c'est Sinner qui pète physiquement à Montréal, ça passe au milieu de l'actualité. Il y a d'autres choses plus importantes sportivement ce week-end.
5: Ah mais là, c'est un grand tour quand même.
2: La chute et l'abandon de Poggi sur le Tour de France auraient pris des conséquences beaucoup plus importantes.
0: Ah mais oui, il n'y a pas de débat.
1: Ouais. Évidemment, mais l'image de Pogacar ensanglanté, affaibli, battu, enfin c'est une image de sport de l'année en fait. Je pense que
5: c'est ça.
1: Pour toi, Pascal.
5: Oui, absolument. On était en train de préparer l'émission parce que Georges fait bien les choses. Il nous appelle chaque fois avant les émissions la veille.
1: C'est bossé.
5: Et figure-toi que j'allume la télé et je vois Pogacar à terre. Donc, deux jours avant, vous l'avez rappelé, on s'attendait davantage à ce qu'il chute quand il est échappé avec Henrik Maas dans une descente, parce que là, ils prennent des risques, la route est étroite. Mais là, j'avais l'impression d'une forme de relâchement dans le peloton, ce qui a conduit à sa chute. Là, comme l'a dit Christophe, la conjonction de boire et de se relâcher, l'espace d'un instant, je pense pas que ce soit la fatigue, mais c'est plutôt le relâchement, parce que dans la course, il y a des moments où les coureurs se relâchent.
1: En fait, ça nous rappelle à tous et toutes la difficulté du sport de haut niveau. C'est-à-dire qu'on dit souvent, il est obligé de gagner, il va écraser tout le monde, il est invincible. L'invincibilité n'existe pas.
3: C'est quand on fait les débats, surtout avant le Tour de France, etc. Est-ce qu'il a déjà course gagnée? À chaque fois, on dit.
2: À moins d'une chute ou d'une maladie. Ça arrive de temps en temps.
3: En fait, ça arrive.
5: Oui, et puis ça arrive à tous. J'imagine que tous les coureurs de très haut niveau ont tous chuté au moins une fois dans leur vie.
2: Mais une fois par saison, même, Pascal.
5: Oui.
2: Une fois par saison, c'est un truc de dingue, ça.
0: Cette année, Vingegaard.
5: Ce qui me subjugue, est-ce que je n'ai pas trop vu sur les routes du Tour de France. Là, sur la Vuelta, c'est la configuration des routes. Tu peux être sur une route hyper large et tout d'un coup, il y a un rétrécissement. C'est hyper dangereux. Moi, ce sport, le cyclisme, est devenu extrêmement dangereux. Mmh. Hier, je crois que dans les 30 derniers kilomètres, c'est 4 chutes. Mmh. Lors du sprint, où là ça chute, mais lourdement aussi. Je ne sais pas si les coureurs, certains coureurs vont reprendre le départ aujourd'hui, mais ça a chuté fort. Ce sport est très, très, très dangereux. Extrêmement dangereux. Le devient, en tout cas.
1: Kevin nous appelle au 32-16 depuis la Loire-Atlantique. Salut Kevin, bienvenue dans les grandes gueules du sport. Kevin, est-ce que Kevin est là?
6: Allô, m'entendez?
1: Ouais, on t'entend parfaitement.
6: Ouais, c'est bon.
1: Bon.
6: Salut tout le monde.
1: Bon, salut à toi. Qu'est-ce que ça te provoque ce matin là, quelques heures après l'abandon de Pogacar?
6: Ouais, bah clairement, moi je rejoins sur le choc. Moi, je suivais pas la course en direct. J'ai ouvert la page internet d'un célèbre.

0: quotidien de sport, et puis j'ai l'image de Pogacar ensanglanté, donc il y a un choc. Après, je disais au standard, je me sens un petit peu comme un personnage de dessin animé. Qui a le petit démon et le petit diable au-dessus de la tête, et il y a le petit le petit ange et le petit diable. Il y a le petit ange qui a plein de compassion pour Pogacar et qui espère que ses blessures sont pas trop graves et qu'il pourra revenir. Et puis il y a quand même le petit démon de fan de cyclisme qui dit que voilà, ça ouvre des perspectives pour les courses à venir.
1: Ça c'est sûr.
0: Notamment pour les coureurs français et pour un certain Paul Sexas. Donc voilà, il y a ce double sentiment un petit peu honteux de dire que finalement la fin de saison de cyclisme qui était normalement une espèce d'autoroute pour Pogacar. Devient finalement beaucoup plus enthousiasmante pour le fan de cyclisme que je suis.
2: Non mais évidemment, donc, Kevin, hein, c'est vrai. Alors je sais pas si on a tous l'ange ou le démon. L'image est
3: c'est
2: bonne.
3: C'est plutôt le diable là. C'est pas un démon de souhaiter sa chute.
2: Non mais évidemment, personne souhaitait pas sa chute. Je pense que c'est pas ce que dit Kevin. Mais effectivement, c'est difficile de pas penser aux conséquences que ça provoque sur la saison.
4: On peut pas le dire. Mais quand on a vu qu'il s'était relevé, qu'il n'était pas blessé gravement. Et on s'est dit, c'est excitant pour la fin de saison.
2: Non, mais personne ne s'en réjouit,
4: de voir Poggi à terre. Poggi, moi je l'adore, c'est un immense champion, tout ce que tu veux. Mais le voir finalement pas trop gravement blessé, mais surtout sorti du jeu
2: quand même
4: quelques semaines. On sait ce que c'est, les blessures, les fractures, tout le monde en a eu.
2: Il reviendra.
4: Voilà, il va revenir, il est 27 ans, il n'y a aucun souci. Mais là, la fin de saison, ça ouvre des perspectives incroyables pour tout le monde.
2: Les championnats du monde,
4: pour la fin de cette Vuelta, pour le championnat du monde, où les Evenepoel, Del Toro,
2: Sexas,
4: on a dû regarder ça avec gourmandise quelque part.
3: Même pour Pogacar. Pogacar, il lui reste encore un grand tour à gagner.
4: Et même pour Pogacar, ça peut être un levier de motivation pour essayer de revenir au plus vite.
5: Alors qu'il est en train de dire qu'il va peut-être revenir l'année prochaine, du coup.
2: Ah bah là, du coup, il va devoir revenir.
6: Oui, mais il faut le dire, en fait, c'est le troisième grand tour qu'il n'a pas encore à son palmarès, et c'est pour ça qu'il voulait l'enchaîner. Je lisais qu'il n'était pas sûr de le faire, c'est parce que son état à la fin du Tour de France, quand il en parle avec son directeur sportif, l'air de dire... Je me sens de le faire, mais
4: c'est aussi parce que comme Vingegaard avait remporté les trois tours en remportant le Giro au début d'année, il s'est dit je vais pas lui laisser ça à lui, moi aussi je suis capable de gagner les trois grands tours.
6: Tu crois que Pogacar son exemple c'est Vingegaard ou c'est plutôt Eddy Merckx?
3: C'est
6: plutôt Eddy Merckx.
4: Ouais, mais celui qu'il préfère battre c'est Vingegaard parce que Eddy Merckx évidemment il a 80 balais donc il peut pas le battre.
6: Dans les tablettes il veut aussi marquer son temps du cyclisme mondial, donc
2: au classement général. Du coup, de la Vuelta, maintenant, c'est l'Espagnol Enric Mas qui est maillot rouge, même s'il n'a pas voulu le mettre hier.
6: Ouais, j'ai trouvé son geste.
2: Justement, il trouvait ça un peu déplacé.
6: Très élégant de mettre de pas l'enfiler, en tout cas.
2: C'était arrivé qu'il va pas dans l'histoire du vélo par le passé, de voir ce genre de
3: situation. Il va courir torse nu aujourd'hui.
2: Non, il a quand même des sponsors à faire valoir. Mais il a une minute d'avance sur Roglic, sur 1 minute 11 sur Félix Gall. C'est Brian Cocard qui a gagné l'étape hier, sa première victoire en grand tour à 34 ans au sprint. C'est vrai que ça passe un peu à plus discrètement parce que ça a été tellement écrasé par ce qui se passe avec Pogacar que évidemment c'est l'actualité qui est un petit peu partout, Bennett, ce matin, que tu le veuilles
6: ou non, ça fait la une de l'équipe quand même, quoi.
2: Ah bah, et en Espagne et en Italie aussi évidemment un champion à terre.
4: Je
2: remercie Kevin d'avoir été avec nous au 32-16. J'ai des messages. Tiens, Xavier qui me dit mais quel rabat-joie, Bennett, quand même.
5: T'es content de lire, hein, là. J'ai bien vu comment t'as réagi sur ta deuxième saison là. On n'est pas d'accord avec toi. Hop, le micro il est coupé.
2: Il y a des gens qui sont d'accord avec
4: c'est
2: toi.
4: C'est le Poutine du micro.
2: Christophe sur WhatsApp me dit l'image de l'année. Mais enfin, Georges, l'apéro, c'est à partir de midi. Bah oui, moi je trouve que c'est l'une des images sportives de l'année. Franchement, hein, c'est quand même suffisamment rare pour voir ce genre de choses. Bah, on va en parler avec Marc Madio. Tiens, une autre GG va nous rejoindre au vu de l'actualité pour en parler avec nous tous ensemble. On revient dans les grandes gueules du sport dans un instant.
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6: Georges Quirino.
2: On est ensemble jusqu'à midi dans les grandes gueules du sport, évidemment. 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Christophe l'a fait hier, il a vécu un rêve d'enfant en tournant la roue.
4: Mais bon, j'ai pas pris les sous.
2: Peut-être que Bennett a envie de le faire, vu qu'il est rabat-joie ce matin. T'as envie de tourner la roue ou pas ?
4: Non.
2: Ah bah d'accord, Fred Weiss, excuse-moi.
6: Moi j'ai envie de tourner la roue.
2: Ah bah voilà Sarah, merci. 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
6: J'ai pas de physique de l'ancienne présentatrice de la roue de la fortune, mais je peux vous la tourner.
2: Oui, attends, au top, t'inquiète. Pogacar, l'invincible au tapis, les GG, le choc. Tiens, on a plein de messages là sur WhatsApp au 06 12 424 424. Julien qui me dit: je suis dégoûté pour Tadej. La différence avec les autres qui chutent, c'est que lui avait déjà course gagnée en ce qui concerne la Vuelta, évidemment. C'était tout gagné hein, pour Poggi a priori, même si voilà, ça nous rappelle aussi la cruauté de ce sport. Une autre GG nous rejoint exceptionnellement ce matin parce que l'actualité le mérite. Marc Madio est avec nous. Salut Marco.
22: Salut les amis.
6: Bonjour
4: Marc. Monsieur Marc.
2: Bon, écoute, l'actualité, ouais, je disais, le nécessite. Marc, déjà peut-être passer la sidération. Que te provoque l'abandon de Pogacar ce matin ?
22: Rien de particulier, si ce n'est que Pogacar est un coureur comme les autres et qu'au cours d'une carrière, on rencontre ce type de situation de manière plus ou moins fréquente. J'ai envie de dire rarissime pour lui, mais il est coureur cycliste et il n'est pas surhomme. Et les aléas des conditions de course font que, à tout moment, on peut être victime de ce genre d'accident ou incident de parcours.
2: Tu nous rappelles souvent l'humilité qu'il faut avoir face à ce sport, Marc. Il n'y a pas d'invincible, très clairement, dans ce sport.
22: Non. La réalité vous rattrape toujours, à un moment ou à un autre. Et vous pouvez avoir course gagnée. Tant que la ligne d'arrivée n'est pas franchie, ben, ça n'est jamais définitif. Alors là, on était encore loin de la ligne d'arrivée. Il était en bonne situation et il n'empêche que ce matin, il est sur un lit d'hôpital et il gagnera pas le Tour d'Espagne et sa fin de saison va être compromise. Donc, la réalité du terrain, c'est qu'il faut être toujours humble et c'est ce que sont en général les coureurs par rapport aux événements et aux courses. Ils savent qu'à tout moment, on peut avoir un accident ou un incident de parcours qui va tout faire s'effondrer. Donc, il faut être prêt à ça.
6: Marc, comment ça va réagir dans les autres équipes, puisque là, a priori, sa fin de saison est quand même plus que compromise, notamment pour les championnats du monde.
2: T'en penses quoi d'ailleurs, toi, Marc? Ouais. Tu penses que sa saison est terminée?
22: Ah, ça va quand même être compliqué. Enfin, moi, j'ai lu un petit peu les infos ici ou là. Ça va quand même être compliqué, surtout s'il y a opération. S'il n'y a pas opération, il y a une petite chance de s'en remettre rapidement. S'il y a une opération, je pense que ça va quand même être compliqué. Oh, ben, vous savez, la nature a horreur du vide. Mmh. Et je puis déjà vous dire que ce matin, et même dès hier soir, dans les staffs de direction sportive des principaux concurrents qui peuvent rentrer en lice pour la victoire finale sur cette Vuelta, on a dû commencer à cogiter et à revoir
6: les petits calculs et voir comment.
22: Oui. Alors moi, je pense pas que ce soit télévisé malheureusement. Je pense que la première heure de course ce matin au départ de l'étape va être très intéressante à observer et à suivre. En plus, c'est une belle étape de montagne avec une arrivée au sommet et on part au pied de bosse. Donc, les stratégies d'équipe, les coups d'avance, les relais, la mise en situation d'équipiers à l'avant de la course pour les leaders, ça va phosphorer fort. Et ça va être très, très nerveux dès le premier kilomètre aujourd'hui. Je suis pas sûr que l'étape soit retransmise en intégralité. Mais si elle l'est, ne loupez pas la première partie de course.
4: Ça relance finalement, Marc, l'intérêt pour la fin de saison. Tout le monde redevient gourmand alors que là, on était repus sur notre canapé. On s'attendait plus à grand chose dans cette fin de saison. On savait que Poggi allait remporter la Vuelta, remporter le titre mondial, le titre européen, décrocher un sixième tour de Lombardie. Et là, tout est remis en question. Et franchement, ça nous réveille de notre sieste quelque part.
22: Et ce qui va se passer, c'est que ce matin ou dès hier soir, il y a 6 ou 7 coureurs qui pensaient au mieux lutter pour le podium, qui se retrouvent dans une situation où ils peuvent se dire, mais dis donc, je peux peut-être encore gagner la Vuelta. Donc, ça change la donne. Et puis pour toute la fin de saison également, moi je pense à un coureur comme Evenepoel, notamment sur les mondiaux Lombardie. Il a souvent été le dauphin de Pogacar, là, il est en train de se dire, je pourrais peut-être aller chercher un deuxième titre mondial, ou aller chercher le Lombardie. Sexas va peut-être commencer à ouvrir un peu plus grand les yeux, et ainsi de suite. Ils vont tous être dans une situation où ce qui paraissait assez difficile à atteindre ou occasionnellement atteignable va devenir réalité du quotidien. Donc tout le monde va monter d'un cran, c'est une évidence. Et dans tous les bus d'équipe ce matin, ça va phosphorer, ça va essayer de prendre un coup d'avance pour essayer de gagner la Vuelta déjà.
2: Et Marc Madiot avec nous ce matin dans la grande gueule du sport, évidemment qui nous rejoint et fait partie de l'équipe. Bennett, il y a quelques instants, émettait l'hypothèse, je le dénonce, hein, tu sais comment ça se passe dans l'émission.
22: Oui, ça vient rien.
2: Non, mais il émettait l'hypothèse de la lucidité peut-être, en tout cas de
22: non.
2: La... parce que c'est vrai qu'il a fait beaucoup de courses cette saison.
0: C'est sur la déconcentration et la décontraction.
22: Non. Quand on regarde les images, ouais, c'est la malchance pure. Écoute, la course fait 3500 km. Sur 3500 km, il y a toujours un moment ou un autre où t'es en situation à risque. 9 fois sur 10, ils s'en tirent bien. On rétablit la situation parce que les cyclistes sont aussi des virtuoses sur le maniement de la bicyclette. Mais il y a toujours un moment ou un autre où ça passe pas. 9 fois sur 10 ou 99 fois sur 100, on arrive à contourner les obstacles. On dit, ils sont quand même très adroits. C'est en général la réflexion qui est la première, et en fait là il n'y a pas eu de réflexe, il y a eu un obstacle. Alors, on a parlé de GoPro ou de cailloux, je sais pas ce qu'il en est exactement, mais en plus on était dans un endroit où il n'y avait pas de risque particulier sur les images que j'ai vues. La route était plutôt large, ça frottait, mais ça aurait même pas dû frotter. J'ai eu une conversation hier soir avec Jackie Durand qui me disait, mais on se demande pourquoi il frottait à cet endroit-là, quoi. Tout le monde frotte. Et ça, c'est encore une fois la liaison avec les oreillettes. Ils demandent aux coureurs d'être en permanence à l'avant de la course parce qu'ils ont peur d'eux-mêmes. Donc, à partir de là, on augmente les situations à risque. Et les situations à risque, elles sont les mêmes pour tous les coureurs du peloton, qu'ils s'appellent Pogacar ou qu'ils soient un coureur anonyme.
2: Pascal.
3: En fait, moi, hier, il y a une image qui est franchement pathétique, au-delà de la chute, bien entendu, de Pogacar. C'est quelques minutes plus tard où on voit ces 7 coéquipiers qui ont 8 minutes de retard, qui sont là, ils sont largués,
4: ils
3: la course
4: désœuvrés,
3: a complètement changé. Aussi, complètement sidérés. Et aussi, la course a complètement changé pour eux. Donc, cette équipe dominatrice, là, ils sont sans leur leader.
4: À la différence du Tour de France où il y avait Del Toro en réserve de la République, là, c'est pas
3: là,
4: la
3: y
4: même.
3: Là, il n'y a pas.
2: Mais pathétique, donc, mais c'est l'image du vélo aussi, c'est le sacrifice pour
3: c'est
2: le
3: ça.
2: Leader.
3: Ouais. Et la deuxième en fait... chose que j'aimerais dire, c'est plutôt vers Marc que je me tourne, pardon les copains, mais est-ce que cette chute, elle va pas contraindre à son corps défendant Pogacar à moins courir tous azimuts?
22: Non,
3: à sélectionner, non, il va continuer à tout vouloir gagner ou il va se concentrer sur ce qu'il n'a pas gagné encore.
22: Il va se concentrer sur ce qu'il n'a pas gagné encore et sur ce qu'il a déjà gagné. Mais si vous comptez le nombre de jours de course de Pogacar, il est parmi les coureurs qui courent le moins. Sauf que lui, quand il court, il gagne. Donc c'est pour ça que ça fait une différence.
3: Ça nous saute aux yeux.
22: On est sensible à la situation. Là, on est tous un peu sidérés ou en recherche d'explications parce que c'est Pogacar. Mais ça aurait été un autre coureur anonyme du peloton. Vous ne m'auriez pas appelé à 9h30 ce matin pour parler de la chute. Donc ça montre bien que c'est une situation par rapport à un leader, mais tous les coureurs sont dans la même situation. Hein. Mmh. À l'intérieur du peloton, quand vous êtes coureur, forcément ça parle un peu plus parce que c'est Pogacar et que c'est le numéro un mondial. Mais tous les jours, il y a des chutes et on parle pas du gars qui chute et on n'attend pas le gars qui chute. Hein. Non, mais... il a eu des circonstances de... Il y a eu des faveurs dues au maître des lieux. Le peloton s'est quasi arrêté parce qu'il est tombé. Si ça avait été un coureur lambda, personne ne serait soucié de ralentir. Donc ça fait la course, ça fait partie des inconvénients. Et quand on est coureur, on sait que dans une carrière, on va avoir à plusieurs reprises ou assez souvent des situations délicates à gérer, avec des chutes plus ou moins importantes et plus ou moins conséquentes.
2: Marc, et pour le coup, c'est vrai que toi, ici dans les grandes gueules du sport, t'as pas entendu la chute de Pogacar. Pour parler des chutes dans le vélo, on voit aussi de plus en plus, et les conditions depuis des années, ça va de plus en plus vite. Ça, tu as parlé des
22: oreillettes récemment. Mais là, on n'était pas dans une situation, attention. Hein.
2: Bien sûr, mais ce que je veux dire, c'est qu'on est quand même, Marc, dans une saison, je dis pour le grand public, où Pogacar est tombé, où Vingegaard est tombé et s'est blessé sur le Tour de France. Evenepoel est tombé sur le Tour de Catalogne. C'est que ça s'est tombé avant le Tour sur le Tour Auvergne-Rhône-Alpes, avec à chaque fois des conditions différentes. Mais est-ce que ça doit, évidemment, les chutes des stars à répétition, est-ce que ça doit interpeller, est-ce que ça doit être une alerte là, plus que jamais, pour tout le monde, sur une espèce de prise de conscience sur ce vélo qui va trop vite?
22: Bah, le vélo va sûrement trop vite, mais ça, il en a pas attendu les chutes de Pogacar ou des principaux leaders pour s'en apercevoir. Moi, ce qui est le plus marquant, c'est les chutes conséquentes où il y a beaucoup de coureurs impliqués dans la même chute. C'est ça qui est impressionnant. C'est là où il y a du travail à effectuer, notamment par rapport aux oreillettes ou aux capteurs ou au GPS, mais c'est à ce niveau-là que ça joue. Mais après qu'il y ait des chutes, on a toujours eu, hein, depuis que le vélo existe, il y a eu des chutes, donc et il continuera à y en avoir.
4: Oui, tu peux pas lutter contre cette gamelle-là. Autant lorsque Van Aert se plante à vitesse excessive dans une descente sur une classique qui se rate complètement. Là, c'est la vitesse du vélo qui est en cours. Autant quand Vingegaard se rate dans un virage autour du Pays Basque et manque de se tuer parce que les abords de la route sont pas bien signalisés. Là, tu peux faire attention et mettre en avant les dangers du cyclisme. Mais sur la chute de Pogacar hier, je vois pas ce que tu peux faire. À moins d'envoyer d'aider son gros Léon nettoyer les routes et les abords des routes du Tour.
2: Un caillou, des départementales,
4: un caillou, il y en aura partout sur les routes, là, sur n'importe quelle route. Et ça, c'est pas les dangers spécifiques du vélo. Ça fait le vélo est un sport dangereux. La chute d'un grand leader permet évidemment d'aborder le sujet, mais je vois pas ce que tu peux faire pour éviter ce genre de choses.
2: Qu'est-ce qu'il doit y avoir dans la tête? Vas-y Pascal.
3: Je pense que Marc a raison, il y a les oreillettes, ça devrait être proscrit. Parce que ça altère la tension.
22: Avec ou sans oreillettes, il aurait pu avoir la même chute hier. Ouais.
3: Peut-être.
22: Là, hier, mais les oreillettes qui sont vraiment en cause.
3: Et puis après, il y a la
22: concentration permanente et l'attente des voitures de directeurs sportifs derrière qui demandent en permanence à leur coureur d'être à l'avant de la course. Mais après, une fois qu'on a dit ça, c'est normal que les mecs se battent pour être devant aussi. Donc
3: c'est
22: la course.
3: Le sport de haut niveau est victime de son succès.
22: Exactement.
3: Le cyclisme, il y a une densité folle qui n'a jamais existé, pardon Marc, mais aujourd'hui, dès la première minute de course, les types sont à fond, ils veulent se montrer. Donc ceci
22: parce qu'il y a un nivellement du niveau, il y a Pogacar qui est au-dessus du lot, mais derrière, il y a une densité de niveau qui est extraordinaire, phénoménale. Donc pour faire la différence, on va dans les derniers retranchements.
2: Marc, tu en as un petit peu parlé pour terminer. Tu disais la nature a horreur du vide, évidemment. Pogacar, on ne sait pas si on va le revoir cette saison, on lui souhaite de revenir le plus rapidement possible, évidemment, mais quand on a été dans l'ombre de l'ogre toute la saison, t'as parlé d'Evenepoel tout à l'heure, qu'est-ce qu'il doit y avoir dans la tête de ces coureurs-là? Est-ce que c'est aussi facile de faire le switch et se dire, ah ben aujourd'hui je peux être champion du monde, aujourd'hui je peux gagner la Vuelta, aujourd'hui je peux gagner le Tour de Lombardie, quand je suis Paul Sexas, Remco Evenepoel ou un autre, est-ce que c'est si facile de faire le switch dans la tête?
1: Oui. Evenepoel, lui, connaît déjà le chemin. Il a déjà été champion du monde, champion olympique. Il a gagné le Tour d'Espagne. J'ai envie de dire, c'est celui qui est le plus en avance sur les autres par rapport à l'appréhension du sujet. Mais les autres vont vite se mettre dans la peau du leader pour essayer de prendre la place. Hein. C'est la course. Et vous allez voir, il va y avoir des changements d'attitude dans le comportement de certaines équipes dès ce matin sur l'étape de la Vuelta. Et c'est logique et normal.
2: Bennett.
0: Ouais, et puis ce que Marc l'a un petit peu abordé, le rôle de l'entourage va être primordial. Là, les directeurs sportifs disent OK, là il y a une Vuelta à gagner, et il y en a qui vont dire attendez, maintenant il y a un championnat du monde à gagner. Cette semaine, ah bah oui. on faisait la comparatif sur Arthur Fils sur le Grand Chelem dans le Moscato Show.
1: Ouais.
0: Il y avait je crois que c'était Adrien Aigouin qui disait mais là, il faut arrêter de se dire on attend, c'est trop tôt, quoi que ce soit. S'il y a une fenêtre, il faut être prêt à la saisir. Parce qu'il prenait l'exemple dans le tennis où quand Joe Tsonga fait finale en 2008, il la paume contre Djokovic. On ne sait pas encore quel Djokovic c'est. Il la paume en 4-7. Il mène un 7-0. À un moment donné, il est à moins de 2-7 de pouvoir gagner un grand chelem. Et on s'est dit, bon, il en aura peut-être d'autres. Il a jamais fait d'autres finales.
4: Il n'y en a pas 100 000, les occasions.
0: Voilà. Donc là, le rôle de l'entourage, il est primordial. Et pour moi, Evenepoel, Marc l'a dit, il connaît le chemin et la chanson. Mais oui, pour Sexas et pour les autres. Ah ouais, c'est facile.
4: Zverev, il a sauté sur l'occasion quand Alcaraz et Sinner n'étaient pas là.
0: À Roland,
4: ben boum, il savait qu'il gagnerait jamais, sauf en l'absence des deux leaders.
2: Et voilà, donc ça va être intéressant effectivement de voir la fin de saison du vélo. Quoi qu'il arrive, intéressant de voir la fin de saison évidemment parce qu'on adore le cyclisme. Merci Marc d'avoir été avec
1: nous. Salut les amis.
2: Ce matin.
1: Salut,
2: Marc.
1: Salut Marc,
2: à bientôt, à très vite évidemment. On va avoir, là je sens un grand Marco dans les prochaines semaines quand il va nous faire le briefing sur comment il faudrait encourager les Français avant les championnats du monde. Je pense que ça va être lyrique là, avec l'occasion qui peut se présenter. Évidemment, c'est dans moins d'un mois, hein, 27 septembre, hein, les championnats du monde à Montréal, avec Paul Sexas comme leader, je rappelle, pour aller chercher peut-être le maillot arc-en-ciel. Il y a plein de messages hein, sur WhatsApp. Tiens, Guy qui nous dit la configuration de vélo qui a changé n'est pas en cause sur les chutes. Christophe qui me dit ça laisse de la place pour d'autres coureurs mondiaux, vous êtes nombreux à dire ça. Mariette, une fidèle qui nous dit je pense que c'est certainement un drame pour lui, mais the show must go on. Évidemment, on va continuer de voir le vélo comme le dit souvent Marc, hein, voilà, la course elle continue, les coureurs avancent, c'est ça la cruauté du vélo. Abonnez-vous d'ailleurs en podcast à notre podcast Le Peloton RMC, hein, à retrouver demain. Évidemment, on parlera largement de Tadej Pogacar et sur les réseaux également Peloton RMC. Allez, on revient dans un instant pour le zapping, à tout de suite.
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11: Avec Christophe Cessieux, avec Julien Beneteau, avec Sarah Pitkowski et Pascal Duprat. Ce matin, dans un instant, on va accueillir la gagnante du Oka Ultra Trail du Mont Blanc. Blandine Lirondelle sera avec nous. Et puis, on va parler de l'OM qui affronte Monaco ce soir à Louis II. L'OM de Genesio a-t-il les moyens d'être ambitieux? Sera à suivre sur RMC à 20h45, évidemment. Tiens, d'ailleurs, information RMC Sport ce matin qui concerne l'OM. Jean-Claire Todibo, vous savez, le défenseur qui était visé par l'Olympique de Marseille, eh bien, il va s'engager avec le RC Lens, puisque un accord a été trouvé avec West Ham. Donc Todibo passe sous le nez de l'OM, alors que c'était un joueur important, imaginé peut-être pour renforcer la défense marseillaise, alors que Balerdi file vers l'AS Roma. Allez, tout de suite, le zapping.
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11: Ce allez l'OM de Philippe Saint-André, il sera toujours aussi efficace.
13: Il est beau,
11: il est beau. Allez, je m'en fous pas. Kylian Mbappé mérite le Ballon d'Or selon son entraîneur au Real, José Mourinho. Pascal.
14: Je m'en fous pas.
11: Bennett.
13: Je m'en fous.
11: Sarah.
15: Je m'en fous pas.
11: Christophe.
16: Je m'en fous.
11: Ben, on l'écoute, José Mourinho.
17: Para mí, Ballon d'Or tiene que ser un de esos jugadores.
18: Pour moi, le Ballon d'Or doit être l'un des joueurs qui, lorsqu'ils arrêtent de jouer, nous manque et nous manque pour l'éternité. On ne peut pas donner le Ballon d'Or à quelqu'un simplement parce qu'il a remporté la Ligue des Champions ou la Coupe du Monde. Si vous voulez récompenser la Ligue des Champions, donnez le Ballon d'Or à Luis Enrique. Pour l'Espagne, De La Fuente le mérite certainement, c'est le grand hommage. Mais le meilleur joueur du monde, c'est autre chose. Il n'a pas besoin d'être au PSG ou en Espagne. Ils sont 2, 3 ou 4 et nous savons qui ils sont. Nous savons où ils sont, ici. Nous savons aussi qui a marqué l'histoire individuellement cet été.
11: Faux. Il parle de Mbappé. Hein.
15: Entièrement faux.
11: Ah ouais?
15: Entièrement faux.
11: Ah, d'accord.
15: Tu donnes pas le Ballon d'Or, il est élu par le monde entier et on élit un Ballon d'Or parce qu'il a des titres. Donc oui, il faut avoir gagné une Ligue des Champions. Oui, il faut avoir à un moment gagné une Coupe du Monde quand t'es en année Coupe du Monde. Mais quand t'es en année Coupe du Monde, t'as ni gagné le championnat, ni gagné la Ligue des Champions, ni gagné une Coupe du Monde.
11: Meilleur buteur de l'histoire de la Coupe du Monde, ça compte pas?
15: Très bien, mais ça c'est pas un titre. C'est pas
16: alors, tu le donnes à qui le Ballon d'Or?
15: Je sais pas. Peut-être que là c'est plus ouvert, mais il peut pas dire que on ne peut pas écouter Mourinho qui dit qu'un Ballon d'Or n'a pas besoin de gagner de titre. C'est totalement faux.
11: Pascal.
5: Non mais Mourinho,
15: oui,
5: il est légendaire, il est bon.
15: Pourquoi il roule? C'est...
5: Il est bon dans cette com, il est bon parce que Mbappé, ben, il fait sa promotion tout simplement. Non mais moi la seule réponse à ce qu'il dit, c'est et pourquoi pas Messi alors? Voilà, parce qu'il il le mérite autant que Mbappé. C'est pas parce qu'il a un but de moins à la Coupe du Monde. Il est quand même beaucoup plus âgé. Il a fait une Coupe du Monde incroyable.
16: Et il est toujours en course pour le titre à Miami.
5: Ouais, et il est toujours en course pour le titre aux States avec Miami. Donc bon, il est éternel. Ouais. Donc pourquoi pas lui donner le Ballon d'Or?
11: Je rappelle un 10 buts pour Mbappé à la Coupe du Monde, 42 réalisations toutes compétitions confondues avec le Real. On sera le 26 octobre prochain pour le Ballon d'Or. Bon, c'est la fameuse campagne du Real. Hein. Ils sont très bons pour ça, pour le Ballon d'Or. On sait, c'est leur spécialité. On zappe. Bennett, voilà.
13: C'est pitoyable.
5: Ah bah. Bah non, tu peux pas dire ça, Bennett. C'est pas pitoyable. Ils défendent leurs intérêts.
11: Ça
5: fait partie du foot.
11: Tu nous donneras ta définition du football.
5: On n'en parlerait pas ce matin si c'était pas le football, malheureusement ou heureusement.
11: je m'en fous pas en judo. C'était le grand retour de Clarisse Agbignonou hier. Sarah.
15: Allez, je passe.
11: Christophe.
16: Aussi.
11: Bennett.
13: Ah, je m'en fous, je te l'ai dit.
11: Pascal.
5: Bah, je vais te sauver la mise alors.
11: Bah, allez, je vois, franchement, vous abusez. 5 mois après la naissance de Dakota, son deuxième enfant, et 16 mois après sa dernière compétition, eh bien, à 33 ans, la sextuple championne du monde a été battue en demi-finale du Grand Chelem de Lausanne hier en moins de 63 kilos. Elle a été battue par celle qui s'est imposée ensuite, la Polonaise Szymanska. Elle était invitée de Bartoli Time hier, Clarissa Agbedienou.
0: C'est un peu mitigé parfois, mais je suis contente. J'ai réussi à avoir ce regard-là de feu, de me mettre dans des conditions en compétition. Je me suis sentie bien physiquement, mentalement. Le bon stress, on va dire, pour pouvoir entamer cette journée et être vraiment focus. Comme j'étais bien physiquement, sur les mains, c'était assez propre. Je re-regarderai les photos et je ferai une analyse. Mais en tout cas, si je commence comme ça à 5 mois, je ne sais pas ce que ça donnera plus tard. Bon courage aussi.
11: Bah voilà, c'est bien. Là, on se couleur. J'aime bien parce qu'elle a de l'ambition.
10: Il y avait le ballon d'or,
5: Une vraie championne. Une vraie championne, et puis qui mène en fait un double projet, le projet d'une femme, d'avoir des enfants.
11: Ah oui.
5: Et ça ne contraint pas le fait d'être à la hauteur sportivement. Chapeau, quoi.
11: Ah non, mais franchement, voilà. Chapeau à Clarisse Agbedienou. Évidemment, on l'accompagne dans son retour et pour aller chercher de nouveaux titres. Pourquoi pas? On zappe. Le tennis, tiens, tu vas t'en foutre là aussi, Bennett?
10: Non. Ah. Ça dépend ce que c'est.
11: Les critiques d'Alcaraz contre le calendrier du circuit ATP.
15: Oui, et ben je m'en fous.
10: C'est pour ça que tu aimes parler d'autre chose dans le tennis.
15: Ouais, Bennett. Exactement.
10: Je m'en fous pas. Allez, parce
5: moi, je voudrais.
15: Mais non,
11: Pascal.
5: Moi, j'ai envie de pas m'en foutre parce que je veux parler à mes deux collègues tennis.
11: Ah, quand même.
10: D'accord, vas-y, Pascal.
15: Non, Christophe.
5: Ah ouais, franchement. Donc, moi, il y a un truc qui me sidère, c'est quand t'es un champion, et Alcaraz en est un, t'es champion parce que t'as fait des sacrifices tout au long de ta vie, mais ceux qui sont 200e de l'ATP, ils sont des champions aussi. Ils ont fait des sacrifices aussi.
11: Ouais.
5: Ils voyagent dans de mauvaises conditions par rapport à Alcaraz. Alors tout ça, il l'a mérité, Alcaraz. Mais franchement, il y a qu'un truc, si tu trouves que la cadence est infernale, eh ben tu sélectionnes tout simplement, tu choisis ton bien-être et pas la compète.
11: Tu peux pas.
5: Après, tu peux toujours dans la vie.
11: Bah maintenant, ils font plus les Masters 1000.
5: Faites pas d'exhibition. Tu peux
11: toujours rouler les feux rouges, mais tu te fais sanctionner, Pascal. C'est ça que je veux dire.
5: L'exhibition, par exemple. Est-ce que c'est vital de faire des exhibitions pour prendre encore un peu plus de monnaie? Attention, je suis très heureux que les sportifs et les tennismen gagnent de l'argent. C'est logique. Je suis pas sur ce débat-là. Mais toujours en train de se plaindre. Aujourd'hui, vous êtes super bien préparés.
10: Il y a quelques années, j'étais dans ce courant-là où
11: le calendrier est trop chargé et ça provoque des blessures, dit Alcaraz.
10: Non, mais pour moi, c'était inaudible parce que il y avait les exhibitions à côté, etc. Après, quand ils font des exhibitions, ils jouent 2 jours, 3 jours en marchant sans aucune intensité mentale et physiquement, ils gèrent. Donc c'est pas du tout impactant sur leur corps et sur leur physiologiquement. Et là où je les rejoins, en fait, c'est que les meilleurs ont tous tiré la sonnette d'alarme sur les Masters 1000 qui se sont étirés sur 10-12 jours. Et en fait, ils sont pas entendus. Et c'est ça qui fait que, du coup, le circuit a considérablement changé et les plages de repos ou d'allègement du calendrier n'est plus trop possible pour eux. Et c'est là où je les rejoins un tout petit peu. Voilà.
11: Tiens, et puis en tennis, évidemment, on voulait en parler. Diane Paris, donc, a remporté cette nuit premier titre de sa carrière en battant Elise Mertens.
15: En WTA.
11: Elle a gagné le WTA 500 de Monterrey. C'est la catégorie, troisième catégorie, on va dire, d'importance de tournoi. Elle est désormais 31e mondiale, Sarah.
15: Superbe performance de sa part. Elle est 31e mondiale, donc si elle continue comme ça, elle peut chercher une place de tête de série à l'Open d'Australie. Après, le petit bémol, c'est qu'elle est programmée demain soir contre la Suissesse Golubic. Je comprends pas qu'on finisse pas les tournois le samedi, sachant que
10: ils ont terminé samedi.
15: Ouais, mais avec t'es à Monterrey. C'est-à-dire que la tournée américaine, c'est pas la tournée européenne, quoi.
10: Il y a 5 Français et Françaises qui ont gagné un tournoi sur le circuit ATP ou WTA cet été, quand même. Après, on dit tennis français là.
15: Ouais.
10: 5 différents.
11: Bah écoute, c'est bon, c'est gagné.
12: Super,
11: du coup.
12: C'est
11: gagné.
12: Tennis de deuxième division, mais c'est.
15: Ouais,
12: c'est
15: mais pour monter en première, pour gagner en deuxième.
10: Il y a 5 Français qui ont gagné des étapes du Tour de France ou de la Vuelta. Allez.
15: Il y a des Français qui ont porté le maillot, des maillots distinctifs.
11: Quoi, ce matin, il est.
12: Vous voulez je vais faire un petit tableau comparatif et je te montre.
10: Non, cette année, je te parle.
5: Il est calme.
12: De cette année. de cette année. Les victoires des coureurs français cette année, bon, effectivement, peut-être pas sur le Tour, mais quand tu regardes toutes les autres courses, attends. World Tour, c'est-à-dire des Master 1000, l'équivalent des Master 1000.
10: Les Master 1000, c'est les monuments. Hein.
11: Tu nous redonnes ta stats? Combien de Français vainqueurs?
15: 5 Français.
10: Français et Françaises, j'ai dit.
11: Ok, en quoi?
10: Qu'on gagne un tournoi sur circuit WTA ou ATP. C'est là où vous comprenez rien au sport individuel qu'est le tennis. Vous banalisez les choses.
11: C'est incroyable, il y a des millions de personnes sur les Champs-Élysées. Rejoignez-nous pour faire la fête du tennis français. Allez, on revient tout de suite à la grande gueule du sport.
10: Ah, rien, c'est dur d'être ignorant comme ça.
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11: Merci d'être à l'écoute d'RMC. Il est 10h. Les grandes gueules du sport reviennent dans un instant, mais d'abord un point sur l'actualité avec vous, Cassandre Bro. Bonjour.
35: Bonjour Georges, bonjour à tous. J-1 avant la rentrée des professeurs, ils sont dans les starting blocks avant d'accueillir les 11 600 000 élèves. Une rentrée synonyme d'appréhension pour beaucoup d'enseignants. Jean-Rémy Girard, président du syndicat national des lycées, collèges, écoles, était l'invité de RMC ce matin.
36: L'année, elle va être compliquée puisqu'elles le sont toutes. Tous les politiques nous disent « Ah, l'école, c'est super important, les professeurs, là, tout le monde veut nous augmenter hein. ». Au moment où il faut, ah mais le budget, vous comprenez, la France, il faut faire des choix. Notre pouvoir d'achat en 30 ans, il s'est considérablement dégradé. On est en train d'être rattrapé par le SMIC. Beaucoup d'abattements chez les personnels de l'éducation nationale. Cette idée qu'on est un peu là à tenir l'école à bout de bras, qu'on ne nous aide pas vraiment à le faire dans des conditions qui se dégradent.
35: Les élèves, eux, retrouveront leur salle de classe à partir de mardi. Gérald Darmanin organise sa rentrée politique aujourd'hui à Tourcoing sur ses terres nordistes. Le ministre de la Justice, qui a renoncé à ses ambitions présidentielles, s'est rangé derrière Édouard Philippe, qui sera son invité d'honneur. Le candidat Horizon à la présidentielle devrait prendre la parole dans la journée. Le bilan continue de s'alourdir au Népal, à la frontière chinoise, après la crue dévastatrice survenue mercredi. Les autorités annoncent ce matin 734 morts et près de 2510 disparu. Angie Loata, vous êtes justement au Népal dans un village sinistré. La zone devrait bientôt être vidée de ses habitants. Les autorités ont appelé à évacuer face à un nouveau risque de montée des eaux.
0: Oui, alors justement, au niveau des districts, hein, l'équivalent de nos régions, il y a également des alertes, des notifications sur le téléphone des habitants du district de Nouakchott, par exemple, où nous nous trouvons actuellement. Elles expliquent qu'il est préférable de s'éloigner des rivières parce que le niveau de l'eau pourrait remonter. Des retenues d'eau se sont créées partout dans la vallée, vous le savez. La nuit dernière a été particulièrement orageuse, on y a assisté. Il y a une inquiétude assez vive sur le visage des habitants. Nous sommes actuellement à Devigat, c'est une ville sinistrée où la boue a entièrement recouvert les rues. L'armée est présente sur place et déconseille justement à tout le monde de s'attarder ici. Effectivement, on constate d'ailleurs de nos propres yeux que le débit de la rivière est particulièrement intense.
35: Les informations sur place de Angie Loata pour RMC. En Suisse, un mort et 5 blessés lors d'une rave party cette nuit à Aarau, dans le nord du pays. Les auteurs sont toujours recherchés ce matin. La police a bouclé le périmètre. 3500 personnes étaient rassemblées pour cette fête techno annuelle. Les courses, le quintet, ce sera sur l'hippodrome de Deauville à 15h15. Le pronostic de la Dream Team des courses RMC, leur favori est le 4 Free Rider. Leur outsider est l'As Weekend.
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35: RMC, il est 10h03. La suite des grandes gueules du sport, c'est avec vous, Georges.
11: Merci, Cassandra. Tout à l'heure, 11h, pour un nouveau point sur l'actualité. On va revenir effectivement pour avoir face au GG une grande championne dans un instant. Blandine Lirondelle, la gagnante du Hoka Ultra Trail du Mont Blanc, sera avec nous. On va parler de l'OM dans un instant aussi. Est-ce que l'OM de Genesio a les moyens d'être ambitieux alors que Marseille se déplace à Monaco ce soir à 20h45, à deux jours de la fin du mercato, très important pour l'avenir des Olympiens. On avait Christophe Cessieux, Julien Beneteau, Sarah Pitkowski, Pascal Duprat et vous au 32-16. On revient dans un instant sur RMC.
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11: Les grandes gueules du sport, on vous accompagne évidemment jusqu'à midi ou en podcast. Tiens, je sais, j'ai reçu des messages là d'auditeurs, auditrices qui nous écoutent en courant ce matin. On espère que ça vous motive, peut-être même pour faire un trail. Tiens, on va en parler dans un instant. Je sais que Sarah, ça te fallait plus vite, toi, hein, on en parlait ce matin.
17: À vous écouter, oui. Parce que des fois vous m'énervez.
11: Et c'est pour ça, mais tant mieux.
17: Oui.
11: On te fait surperformer. Oui. Sarah Pitkowski, Julien Beneteau, Christophe Cessieux, Pascal Duprat. Dans un instant, on va parler de Marseille avant Monaco. OM 20h45 ce soir sur RMC. L'OM de Genesio a-t-il les moyens d'être ambitieux ? On écoutera la punchline du coach phocéen. Mais d'abord, une grande championne nous rejoint.
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11: Elle a été la meilleure au bout de 174 km et après avoir passé plus de 10 000 mètres de dénivelé dans une ambiance de dingue, quand je le dis, j'hallucine encore. La gagnante du Oka Ultra Trail du Mont Blanc, Blandine Lirondelle, est face aux grandes gueules du sport ce matin. Salut Blandine!
10: Bonjour et bonjour à tous, merci de m'accueillir.
11: Bah écoute, c'est nous qui sommes ravis de t'avoir avec nous. Bon, je vais donner le temps parce que je pense que c'est assez évocateur pour tout le monde. 21h54 et 49 secondes d'effort pour s'imposer hier. Alors là, je t'écoute, t'as du sourire dans la voix. Comment on se remet de ça? Comment on est ce matin là? Qu'est-ce que tu ressens dans ton corps?
10: Oh, bah, je pense qu'il me faudra plus qu'une nuit pour me remettre de tout ça. Mon corps est un petit peu fatigué, mais l'esprit est juste tellement, tellement heureux et soulagé de cette belle performance que ça permet de relativiser de toutes les douleurs physiques.
13: À l'arrivée, Blandine, tu disais à tes supporters, vous êtes zinzin d'être venu aussi nombreux. Mais c'est pas toi la zinzin finalement et tous tes camarades qui avaient fait ce truc de dingue. Parce que ça c'est complètement dingue de faire 174 km, 10 000 mètres de dénivelé, de pas dormir pendant 20 heures et d'être toujours sur la brèche. C'est un truc surhumain quelque part de faire un ultra trail.
10: Oui, bah c'est vrai que moi c'est le sport que je pratique, mais j'avoue que je suis consciente quand même que c'est pas le sport santé comme on l'entend. C'est même moi, hein, je trouve que c'est à chaque fois que je finis un ultra trail, je suis énormément fière, quel que soit le temps, et je pense que tout le monde peut être fier, ceux qui se mettent ça comme objectif, parce que oui, faut le faire, et voilà, moi j'ai mis entre guillemets que moins de 22 heures, et je me dis que là il y en a qui sont encore en train de courir, qui ont passé la deuxième nuit dehors, qui vont arriver que ce midi, et aussi ils ont tout le respect qu'ils méritent.
11: Et on rappelle, t'as aussi gagné la Diagonale des Fous, hein, autre trail impressionnant. On est avec Blandine ce matin, Blandine Lirondelle, la gagnante du Oka Ultra Trail du Mont Blanc. Alors tu sais que toutes les grandes gueules du sport ont envie de te poser des questions, hein, quand on a dit que t'étais là ce matin, ça fascine tout le monde. Sarah Pitkowski.
17: Blandine, est-ce que tu peux nous dire comment on tombe dans l'ultra trail, parce que c'était pas ton sport initial dans l'absolu, et est-ce qu'il faut...
13: Enfin, tu étais une bringueuse même avant que tu faisais la fête.
17: Il faut plus une qualité ou une volonté ou les deux?
10: Alors oui, effectivement, j'étais plus une bringueuse, hein, j'étais plus adepte du lever de coude que du lever de jambe. j'ai découvert ça complètement au hasard. À 26 ans, quand je suis partie de ma Normandie où je savais même pas qu'en fait que le trail existait à La Réunion pour y vivre 2-3 ans. Et là, c'est vrai que j'ai découvert le trail. Et donc, j'ai commencé à faire des petits trails en off, puis à prendre des dossards. Après, c'est une question de qualité ou de volonté. L'ultra trail, au début, j'étais pas non plus si folle que ça, hein, si zinzin comme tous ces gens qui étaient là hier. J'ai pas commencé direct à faire un ultra.
13: Et je
10: recommande
13: pas.
10: C'est ça. Ou alors on est tous un peu zinzin dans notre tête, je pense. Et au début, on commence par des petites distances, enfin petites, des distances de 10, 20, et puis après, on va sur des 60, des 100, et ensuite, on se met l'objectif de l'ultra trail. Mais, effectivement, comparé à d'autres sports, vraiment l'aspect mental et volonté est bien plus dominant que l'aspect physique, hein, sur un ultra, parce que sur l'ultra trail, comme Baptiste Lassane qui a fait deuxième, deuxième aussi, ouais, chez les hommes, il aime bien dire nous on court moyen vite longtemps. Le courir moyen vite, entre guillemets, tout le monde peut le faire. L'humain est quand même l'être humain est quand même l'animal le plus endurant qui existe sur Terre. Après, il faut avoir le mental pour pouvoir accepter la douleur, être résilient et avoir envie de se farcir entre 20h et 48h dehors.
11: Blandine, alors Pascal Duprat est savoyard, je pense qu'il s'est dit pendant 20 heures, mais qu'est-ce qu'ils font autour de Mont Blanc? Qu'est-ce que tu veux demander à Blandine?
10: Laissez-le tranquille.
18: Pascal. Non, mais franchement, chapeau, merci d'être là, et merci à vous d'avoir invité Blandine. Blandine, moi j'ai une simple question, mais il faut que tu me répondes, franchement. Au bout de combien de kilomètres, t'as envie de rentrer chez toi? Au bout de combien de kilomètres, le mental prend le dessus, tu te dis... Voilà, t'es cuite, mais faut y aller, quoi. C'est tout de suite, c'est permanent, c'est...
10: Franchement, j'ai envie de te dire, même dès le kilomètre zéro, hein. On est sur la ligne de départ, on dit, mais là, on part... En parlant du début, effectivement, je serais quand même mieux chez moi, sur le canapé, là, à siroter mon petit truc. Mais voilà, on a cette, on s'est fixé cet objectif et voilà, on a envie d'aller jusqu'au bout du truc. Après, pour être totalement un peu plus dans, ouais, dans l'UTMB d'hier, là où vraiment ça commence à être très très dur, on va dire que ça a été au kilomètre 150, où là vraiment j'ai vraiment ouais, plus de jus, plus de sensations, et là c'était vraiment le mental qui a pris le dessus surtout. Ouais.
11: On est avec Blandine Lirondelle, la gagnante du Oka Ultra Trail du Mont Blanc. Les grandes gueules du sport à fond ce matin pour lui poser des questions à Blandine. Julien Beneteau, qui est de mauvaise humeur ce matin, mais quand on a vu que tu étais là, tout de suite, il s'est dit
19: qu'est-ce
11: que
19: c'est que ce truc. L'écoute pas, Blandine, l'écoute pas. Non, mais j'ai plusieurs questions ou éclaircissements à te demander. Blandine, déjà bravo. Je sais pas pourquoi cette année l'UTMB, moi dans mon entourage, sur mon téléphone, dans mon algorithme,
11: tout était à bloc.
19: J'ai eu plein de vidéos, plein de trucs.
11: Ouais, c'est monté d'un cran vraiment. Non, cette année.
19: Il y a un engouement. Comment toi tu ressens, comment vous ressentez cet engouement qui est grandissant, surtout avec ce cérémonial au départ qui est fantastique. Hier aussi à l'arrivée, quand tu commences à approcher de Chamonix avec cette musique, avec ce monde qui est digne des plus grandes étapes du Tour de France.
11: Ouais, cool. Vraiment penser à une étape du Tour de France.
19: Hier, on a regardé ça en direct et mon épouse, elle pleurait tellement elle était émue.
11: Alors, comment
19: elle
11: a découvert.
19: Alors, ouais, c'est découvert. comment en tant qu'athlète, en tant que trailer, vous ressentez, toi tu le ressens ça?
10: Bah, c'est vrai qu'effectivement d'année en année, je trouve que l'UTMB, enfin le trail en général, mais voilà encore plus l'UTMB prend toujours une étape de plus dans la médiatisation, dans l'engouement. Mais hier ça a été mais j'arrive même pas à trouver le mot pour définir la popularité qu'il y a eu déjà de Saint-Gervais, donc c'est au kilomètre 30.
19: Ouais,
10: il y a souvent
19: incroyable.
10: Toujours un peu d'ambiance, ouais. Mais c'était incroyable. J'en ai perdu mes tampons, pardon, le lapsus,
11: il y a pas de problème.
10: Ouais. J'en ai perdu mes tympans et je les ai jamais récupérés jusqu'à aujourd'hui, parce que même à Chamonix il y avait un monde de dingue. Et le pire, c'était vraiment sur à partir de Valorcine, donc c'est kilomètre après 160, là toute la montée de la Flégère, c'est la dernière montée, le monde, et arrivé à la Flégère, souvent il y a la Flégère, donc c'est la station de ski qui est juste avant la dernière descente. Et moi j'avais comme ça, parce que j'ai déjà fait deux fois l'UTMB et deux fois la CCC, et puis à chaque fois j'étais un peu déçue parce qu'il y avait plus grand monde à cet endroit-là, parce que tout le monde partait pour aller voir l'arrivée, ouais, des premiers hommes, et je pensais que ce serait pareil. Et quand je suis arrivée à la Flégère, mais j'ai vu une horde de gens. Ça fait un moment, il y a une piste de ski qui fait une forme de S, mais je voyais même plus la piste de ski, je voyais juste des gens attroupés à la queue leu-leu en forme de S qui étaient là à crier mon nom. Ensuite j'ai fait toute la descente, mais il y avait au moins 40-50 personnes qui me suivaient dans la descente, et l'arrivée de Chamonix, pour en avoir fait plusieurs, effectivement le dernier kilomètre souvent c'est rempli de gens de part et d'autre pour nous supporter, mais là c'était même peut-être 3 kilomètres avant,
19: ouais,
10: où ouais, les gens étaient c'était noir de monde, t'as halluciné,
17: ça donne de l'énergie, honnête, je présume, dans les derniers kilomètres.
19: Bah, t'as profité aussi,
11: ça finit en larmes.
19: Est-ce que t'as pu profiter?
10: J'ai profité,
19: ouais,
10: mais vraiment.
19: Ça se voyait.
10: Entre, effectivement, hier j'ai gagné l'UTMB, mais je pense que ce qui m'a le plus marqué, ça a été ça. Ça a été l'engouement
17: du public. La communion avec le public.
10: La communion. Ouais. Et puis voilà, les gens m'envoyaient toujours des messages de comme quoi j'étais inspirante, comme quoi j'étais. J'ai toujours envie de pleurer. Et j'étais hyper émue de tout ça. Et c'est vrai que j'ai l'impression que pour l'instant, c'est ça qui m'a vraiment le plus marqué, que d'arriver première sur la ligne, sous l'arche de Chamonix.
11: Ouais. Dernière question. Qu'est-ce qui est le plus dur dans un exercice aussi long, Blandine? Qu'est-ce qui est le plus dur? La fatigue physique, la fatigue morale, mentale, les montées, les descentes, la nuit.

0: Par exemple, en début d'année, j'avais fait les championnats de France de cross, qui pour moi, là, c'est tout aussi difficile, même si c'est plus court, parce que parce qu'on a les poumons dans la bouche pendant plus de 30 minutes. Et moi, je trouve ça cette douleur, je la trouve infâme. Et quand même, je préfère l'UTMB. Mais par contre, effectivement, à partir d'un certain moment, il va falloir faut poser le cerveau et faire un exercice pour essayer de ne pas trop se concentrer sur la douleur, ou de faire en sorte que on accepte la douleur, mais on va prendre soin du corps un petit peu plus tard. C'est ça aussi, voilà, il y a beaucoup de mental.
1: On fait sonner
0: mental et de préparation mentale.
2: Tu te maries, Blandine?
1: Ouais, on fait sonner les cloches pour toi à Chamonix.
3: Bah oui, c'est l'heure de la messe,
0: oui.
3: Hein, Blandine. Hein.
0: Ouais, excusez-moi, juste à côté de l'église, mais c'est sympa, ça donne un petit peu.
1: Bah, c'est là, on y est là, ah, on ouais. y est au pied du Mont Blanc. Merci beaucoup, Blandine Lirondelle, la gagnante de l'Ultra Trail du Mont Blanc.
4: Félicitations.
1: Tu reviens quand tu veux à la table des grandes gueules du sport. Hein. Je t'ai dit, t'es chez toi ici. Hein.
5: Elle court okay. le dimanche matin.
0: Allez, c'est pas tombé dans l'oreille d'une sourde.
1: Par contre,
0: même si j'ai plus de tympan.
1: Par contre,
4: tu viens pour faire un entraînement.
1: Allez, par contre, tu viens en courant, on t'attend dans 20 heures. Allez, en plus, Blandine.
0: Ce sera pas dans les mois qui suivent alors.
1: Merci beaucoup,
0: allez,
1: excellente.
0: Merci.
1: Blandine Lirondelle, la gagnante du Oka Ultra Trail du Mont Blanc. Ben voilà, c'est ça les grandes gueules du sport hein, aussi. On découvre les grandes gueules du sport en direct.
3: Et on rappelle qu'il y a des personnalités. Gynécologue, la tête bien faite. Et ouais. Le corps bien fait, super championne
1: effectivement on est tous abasourdis effectivement par ce qu'elle a réussi, donc près de 22 heures de course, franchement c'est surréaliste. 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On va revenir en long et en large sur cette édition. On revient dans un instant, Bennett, on va parler de l'OM, c'est vrai, ça te plaît ça?
5: Ouais, s'il te plaît, mais c'est terrible.
1: Monaco-Marseille ce soir, l'OM de Genesio a les moyens de ses ambitions ou pas? A tout de suite.
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10: Ouvrez les yeux, ouvrez les oreilles. Bah, c'est ce que vous avez fait il y a quelques instants en écoutant Blandine Lirondelle, la gagnante du Hockey Ultra Trail du Mont Blanc. J'ai reçu plein de messages. Hein. Évidemment, désolé, on n'a pas pu poser toutes les questions que vous voulez. On a posé plus ou moins celles que vous nous aviez envoyées sur WhatsApp. Mais voilà, tout le monde lui rend hommage. Hein. Patrick le dit, merci de mettre en lumière Blandine. Voilà, exploit extraordinaire. Elle fait pleurer les gens tellement l'émotion était forte. Même Bennett avait les poils. Même le Bennett d'aujourd'hui, qui est quand même un sacré
11: très bonne humeur.
10: Ah oui, dis donc, qu'est-ce que ça va être quand t'es de mauvaise humeur, toi? Dans un instant, j'y crois pas. On va parler de Johan Zarco, de retour en MotoGP, 3 mois après sa terrible chute, Grand Prix d'Aragon à 15h sur RMC. Est-ce qu'on peut revenir, par exemple, complètement indemne d'une blessure traumatisante? Mais d'abord, la Ligue 1. Monaco reçoit l'OM à 20h45 en clôture de la deuxième journée, à suivre sur RMC. L'équation pour Marseille cette saison, peut-on faire plus avec moins? Punchline de Bruno Genesio, le coach faussaire.
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12: On est dans une situation très périlleuse et très difficile parce qu'on doit à la fois équilibrer une situation financière mais aussi bâtir une équipe compétitive. Remplir les deux conditions, c'est pas facile. Loin de là, oui, je savais qu'il y avait des difficultés. À ce point-là, j'imaginais pas qu'au 29 août, on en soit à avoir zéro recrue et à vendre un de nos meilleurs joueurs à ce moment-là. Mais c'est comme ça. On doit s'adapter à beaucoup de choses. Sur le terrain, en dehors du terrain aussi, maintenant, lorsqu'on est entraîneur. Voilà.
10: On a connu les entraîneurs plus en forme, hein, plus en début de saison. Effectivement, c'est un peu la soupe à la grimace, là, hein, parce que le mercato s'achève ce mardi à 19h59. Et comme l'a dit Bruno Genesio, l'OM n'a toujours pas accueilli la moindre recrue. Le gendarme financier du foot français a contraint Marseille à baisser drastiquement sa masse salariale pour respecter les règles. Les départs de Greenwood, Medina, Rouli, Aubameyang, Traoré, Nadir ont renfloué les caisses. D'autres vont peut-être suivre. Hein, Balerdi est sur le chemin de la Roma. L'OM, la seule équipe de Ligue 1 à ne pas avoir recruté, la deuxième des 5 grands championnats avec l'Athletic Bilbao. Hein, la stat, elle est quand même impressionnante. Bilbao, qui en plus a l'habitude de plutôt recruter basque ou de former basque. Hein, donc, c'est un cas en plus un peu particulier. Les GG, je vous pose la question. L'OM de Genesio a-t-il les moyens, franchement, d'être ambitieux? Oui ou non? Christophe?
13: Non.
10: Bennett?
11: Bah, ça dépend ce qu'on définit dans l'ambition, mais moi, ouais, non, c'est top 6, quoi.
10: Sarah?
14: Max? Non.
10: Pascal?
15: À l'instant T, oui.
10: Tiens, sur le compte des grandes gueules du sport, on vous a quand même posé la question. L'OM de Genesio a-t-il les moyens de ses ambitions? Vous dites oui à 14% seulement.
14: Ah oui.
10: Ce matin, évidemment, on vous attend, supporters marseillais au 32-16 et sur WhatsApp. Tiens, bah, Pascal, tu dis oui. Pourquoi tu dis oui?
11: À l'instant T, il a dit.
10: À l'instant T.
11: Mais même.
15: Bah, je dis oui parce que, en fait, les bijoux de famille, l'OM les a encore. Donc, on va attendre le premier pour savoir si tout le monde, véritablement tout le monde, tous ceux qui sont pressentis pour partir, vont effectivement partir. Donc, il faut attendre. Parce que si l'OM ne vend pas tous les joueurs qu'il espère vendre, alors à ce moment-là, l'OM sera compétitif. Pourquoi l'OM sera compétitif? Parce que d'abord, d'une part, mis à part le PSG, les concurrents, ils sont tous abordables parce qu'ils n'ont pas plus recruté ou un tout petit peu plus recruté que l'OM cette année. Bon, je vous rappelle que le foot français n'est pas très fortuné, donc ça tombe bien pour l'Olympique de Marseille. Et puis, l'OM est doté d'un entraîneur digne de ce nom.
14: Qui est capable, comme il le dit lui-même, il n'est pas magicien. Hein.
15: Alors là où je suis surpris, Bon, Dieu sait si j'adore Bruno Genesio, mais je suis surpris parce que je comprends pas en fait la conf. Il le sait. Il sait que l'OM a été attrapé par la patrouille. Il sait que l'OM peut pas recruter tant qu'il a pas vendu. Parce que, en plus, il faut qu'il ait vendu, mais suffisamment pour pouvoir recruter. Parce qu'il y a
10: un petit
15: y a
10: coup de pression peut-être pour ses dirigeants, non? Pour leur dire, écoutez, les gars, faites quelque chose quand même, parce que là, je vais pas m'en sortir avec.
15: Ouais, mais ils ont quand même dû dire à Bruno que Marcourt, il voulait plus mettre un rond.
6: Ouais.
15: Donc, que à partir de ce moment-là, c'est comme ça, c'était acté. Cela dit, oui, il est certain courroucé parce qu'il voit les joueurs partir les uns après les autres et il se dit mais mince je vais me retrouver en slip.
10: Non mais c'est ce qu'il dit surtout au 29 août quoi, au 29 août, c'est surtout ça.
15: Mais il faut attendre le premier. Moi voilà, c'est pour ça d'abord que j'ai dit oui parce que la concurrence, et on l'a vu hein, Lens est allé perdre à Strasbourg qui avait été catastrophique hein, en deuxième mi-temps à Marseille en prenant 4 la semaine dernière. On a vu que c'est pas si évident que ça, que Lyon a du retard à l'allumage quoi qu'on en dise, on fait match nul contre Le Havre, donc l'OM peut être compétitif pour finir dans les trois s'ils ne perdent pas tous leurs joueurs.
11: Jamais. Tiens,
15: bien sûr que oui, Bennett. C'est l'Olympique de Marseille. L'Olympique de Marseille, un très bon entraîneur, qui est Bruno Genesio, qui est capable de fédérer, y compris. C'est un club unique. Ils ne peuvent pas se contenter d'être dixième à Marseille. Il le sait, Bruno. Donc attention à ce que Marseille ne perde pas tout le monde.
10: Tu les vois terminer sur le podium.
15: S'il ne perd que Pecchao, par exemple, moi je te dis qu'ils peuvent finir dans le top 3.
9: Pecchao, il y a quand même un mercato d'hiver et il peut encore se passer des choses, c'est-à-dire
10: il faut avoir des sous, tu peux,
9: je parle de vendre.
11: Bien sûr, voilà.
9: Je parle de vendre en fait, c'est qu'ils ont une épée Damoclès, ils vont peut-être vendre qu'un seul joueur là, mais il va encore avoir la pression à mi-saison et ils vont devoir dégraisser, ce qui
10: mais quand
9: est,
10: vous dites
9: ce qui
10: qu'ils
9: est
10: ont
9: ennuyeux.
10: Vendu un joueur.
15: Non, jusqu'à la fin du mercato, je parle.
10: Ah oui, encore un supplémentaire, parce que les Greenwood, Aubameyang, Traoré, Medina, Rulli, qui étaient quand même les têtes d'affiche.
15: Bien sûr.
10: Tout ça, c'est
15: mais cela dit,
9: ce qui est compliqué, c'est les salaires aussi.
10: Tony Mo qui était espéré, paf, il a signé à Lens. Aujourd'hui, qui veut aller à l'OM?
13: Il faut RMC Sport. Effectivement, le Todibo qui est pas venu à Marseille, on vous l'a annoncé ce matin. Toi Bennett, en fait, le truc, c'est que pour toi, l'ambition de Marseille, c'est pas d'être sur le podium.
11: Qui veut aller à l'OM? Il y a certains joueurs qui peuvent venir et Todibo voulait venir à l'OM. C'est
10: que là, ils peuvent plus les payer.
11: Non, Todibo, c'est qu'il peut plus attendre. Et donc, Lens.
10: Oui, c'est ça. Quand ils ont pas
11: ils se sont mis d'accord avec tout le monde, l'OM sur
9: Todibo. C'est bien d'attendre le 1er septembre, mais en fait, c'est le panic buy, le panic sold. Je vois pas comment tu construis une équipe quand tu dis que ta deadline, c'est le 1er septembre.
15: C'est valable pour tous les clubs de Ligue 1, pardon. Hein. Oui, ils sont tous en train de se dire, le 1er septembre, on saura définitivement quel est notre effectif.
9: Oui, ils sont pas aussi en danger que l'OM.
10: Sur quoi? Sur l'ambition?
11: Non, mais sur. Moi, j'entends quand on dit oui, c'est l'OM, oui, ils peuvent pas se contenter de viser la 8e place, la 9e place, oui, enfin c'est l'OM, c'est un OM Canada Dry, c'est la version light de l'OM quoi.
10: On disait ça du Girondins de Bordeaux, il y a pas si longtemps.
11: Et aujourd'hui, ils ont plus les moyens de leurs ambitions.
13: Ils sont en place éco quoi. Dans l'avion.
11: Complètement, quoi. C'est fini.
15: Je suis pas d'accord avec vous. L'effectif de l'OM aujourd'hui est largement supérieur à beaucoup d'effectifs de Ligue 1.
10: Tu le places sur le podium, dans le top 5 du championnat de France.
15: Alors, certes, comme tu l'as dit, Christophe, ils ont perdu beaucoup de joueurs déjà.
10: Ben oui.
15: Ok. Et notamment un des meilleurs buteurs du championnat, Greenwood. C'est pas rien, c'est pas neutre. Ok. Le gardien de but, c'est pas rien, c'est pas neutre. Enfin, bref, le gardien de but, il est aussi bon, tu verras. J'insiste.
11: Oui, Bruno Genesio, très bon entraîneur, d'accord.
15: A cette aptitude à fédérer autour de lui, ok, à une attitude qui va plaire à ce club qui est unique. Parce que des tribunes, ça peut être un formidable engouement.
10: Non, mais...
15: Et peut-être que cette équipe-là, elle va exploser.
13: Bennett pense que ça suffit pas, en fait. Donc, toi, t'es déjà désemparé, en fait, Bennett.
11: Non, je suis pas
13: désemparé. Mais c'est quoi? Bruno Genesio.
11: Je suis lucide.
13: Bruno Genesio et Grégory Lorenzi, qu'est-ce qu'ils doivent donner comme ambition lucide à leurs joueurs? Ça doit être quoi l'objectif de Marseille?
11: Honnêtement, enfin, moi, aujourd'hui, je suis directeur sportif. si tu dis à mon entraîneur, si tu termines 5e ou 6e et qu'on est qualifié en Europa League, t'as fait une énorme saison. Voilà.
10: Mathieu, on va poser la question.
15: Tu parles aujourd'hui, Benet?
11: Ouais. Mais ils n'ont pas d'effectifs. Ils ont 11, 12. Allez, ils ont un 11 titulaire qui tient la route. Mais il va y avoir des blessés, il va y avoir des suspendus, il va y avoir l'Europa League. Tu vois, ils peuvent terminer derrière Rennes, ils peuvent terminer derrière Lille, le PSG, et après ça, et y a, voilà,
15: ça fait quatrième, c'est déjà mieux que cette année.
11: Et après, ça va se jouer à touche-touche.
10: Pascal, tu considères l'effectif marseillais meilleur que l'effectif de l'OL ou à peu près égal?
15: Moi, l'OL, ils ont aussi des besoins. Apparemment, je lis depuis quelques jours, ils ont besoin de vendre aussi.
10: Ils sont pas qualifiés pour la Ligue des Champions, donc du coup,
15: c'est aussi difficile. Mmh. Attention,
10: ils sont un peu dans la même situation.
15: Il y a pas beaucoup d'équipes qui sortent du lot. Lens, pour son état d'esprit, je suis complètement surpris, mais ça arrive qu'ils perdent à Strasbourg.
10: 2-1 hier.
15: PSG au-dessus du lot, et puis après, Lille, constant, un changement d'entraîneur, jeune entraîneur. C'est le fils de. Mais c'est quand même un jeune entraîneur.
10: Et puis Lille joue la Ligue des Champions, il va falloir assumer aussi, hein, tout ça en même temps.
15: Lens joue la Ligue des Champions également, donc tout ça c'est énergivore.
10: L'OM de Genesio a-t-il les moyens de ses ambitions ? A-t-il les moyens d'être ambitieux, pardon ? Tiens, Adam, supporter marseillais, est avec nous dans les grandes gueules du sport. Salut Adam.
6: Salut la grande gueule, salut à
10: tous. Bon, tu nous écoutes, t'as écouté un peu le dépit presque de Bennett il y a quelques instants. Sur l'ambition lucide en fait, il faut avoir une ambition lucide.
11: J'espère que tu es supporter avant l'avoir.
10: Ça doit être quoi l'ambition lucide de Marseille pour toi, Adam ?
6: Ben moi aujourd'hui, j'ai envie de dire bien malin celui qui peut répondre à cette question parce que j'ai vu moi la conférence de presse de Genesio hier. J'entends ce qui se dit un peu à droite à gauche, je vois un propriétaire démissionnaire. Moi je suis pas sûr que dans 72 heures on a encore un coach et un directeur sportif avec les messages qui sont diffusés.
10: Il a dit pour l'heure actuelle, Bruno Genesio, à l'heure actuelle, je n'ai pas l'intention de démissionner. Mais bon, la situation sera peut-être différente dans deux jours.
6: Ouais, on sait la place de la communication. Pour l'instant, c'est pas à l'ordre du jour.
10: Oui,
6: c'est
10: ce que j'ai noté aussi.
6: Pour l'instant, c'est pas à l'ordre du jour. Et derrière, il te rajoute, on fera un bilan à la fin du mercato.
10: Ça sent pas bon pour toi, déjà, ce genre de com?
6: Mais bien évidemment, on connaît Marseille.
11: On peut pas dire. Il y a une chose là qu'il faut.
6: Ça respire la sérénité.
11: Non, par contre, il y a quelque chose qu'on peut pas laisser dire. C'est un propriétaire démissionnaire. S'il n'est pas là, Macron, il n'y a plus de club. Il n'est pas démissionnaire. Il a remis 100 ou 120 millions cette année.
6: Adam. Si je peux me permettre.
11: Il n'est pas démissionnaire.
6: Macron, il s'est investi sur les 10 dernières années, d'accord. Mais maintenant, je vais le remercier de maintenant se décider enfin à gérer concrètement son actif. Et quand il le fait, quand il décide enfin de mettre le nez dedans... c'est pour couper les vannes. Et,
11: c'est pas pour couper les vannes. Ils n'ont pas le choix. Il y a l'UEFA qui a intervenu. C'est pas un problème de la DNCG. La DNCG, c'est Macourt qui la règle. Ils comblent.
6: Ils n'ont pas le choix parce de qui ? Ils ont un propriétaire qui a fermé les yeux pendant 10 ans. Il a fait confiance à des mauvaises personnes. Il s'est laissé berner par n'importe qui. Ça va être de notre faute, nous les supporters. S'il décide enfin à mettre le nez dans ses affaires, Et il a pris la responsabilité de l'OM il y a 10 ans. Il a acheté une bouchée de pain à Margarita Louis-Dreyfus. Il en a fait n'importe quoi.
10: Non mais c'est pas parce qu'effectivement... Attendez les gars, on peut aller dans le sens d'Adam. C'est pas parce que Franck Macourt il remet au pot tous les ans qu'il faut dire amen à tout ce que fait Franck Macourt.
11: Eh ben si. Parce qu'aujourd'hui, il y a plus Macourt qui va prendre l'OM et comment ça va être géré. Et quand il y a les réunions avec les supporters, là, et je ne sais même pas ce que fait Macourt devant les supporters, et qu'il y a certains présidents de groupes de supporters qui se prennent pour d'autres et qui se permettent de dire à Macourt si vous ne vous investissez pas, il faut partir du club. Mais moi, je serais le propriétaire.
10: Mais je virerais les
11: supporters.
10: Mais qu'est-ce que c'est que ça, Benet? C'est le rôle des supporters aussi d'être dans la contestation.
11: C'est pas leur club. Mais
10: le club appartient aussi aux supporters.
11: C'est pas un truc de sociaux.
10: Mais attends, les propriétaires, ils viennent. Franck Macourt demain,
11: 800 millions d'euros. Qui en France met 800 millions d'euros à l'OM?
10: Je voulais te réveiller. Sur WhatsApp, message de Philippe qui m'a dit... L'OM n'a clairement pas les moyens de ses ambitions. Je pensais qu'on aurait été capable de vendre Ballardy et Huiberg en début de mercato pour combler le déficit, pour pouvoir récupérer des joueurs et relancer. Finalement, ça ne s'est pas fait, ça me fait un peu peur. C'est vrai que l'histoire de Huiberg parle pas a peut-être été un moment bascule dans le mercato. On rappelle, hein, il devait partir à Newcastle.
9: Mais encore une fois, c'est des conséquences.
10: Genesio va rester toute la saison. J'espère. Tout le monde a un peu peur, hein, quand même, pour Genesio.
9: Les conséquences de ces non-ventes, c'est pas le prix. C'est que finalement, effectivement, depuis des années, on faisait venir des joueurs à l'OM avec des salaires astronomiques. Et il n'y a pas un club aujourd'hui qui est prêt à assumer les salaires de ces joueurs-là. Donc,
11: et les joueurs, du coup, ne veulent pas partir dans notre
9: club. Ils ne veulent pas partir. Il y a un moment, tu ne pars pas pour avoir la moitié de ton salaire.
11: Exactement.
9: Mais je suis quand même un peu d'accord avec notre auditeur, en fait. McCourt, il a attendu trop longtemps, en fait. Il a attendu trop longtemps. Trop longtemps de laisser faire par
14: ce trio Longoria, Benatia, De Zerbi, ça a été une catastrophe pour l'Olympique de Marseille.
9: Chaque année, à la même période, on faisait des débats sur le fait qu'on changeait tout l'effectif.
11: Franchement. Il a juste.
16: Il a assumé sa responsabilité. Il a accédé à tous les désirs de ses dirigeants.
11: Il y avait un nouveau modèle économique à essayer de trouver en disant il faut qu'on se qualifie en Ligue des Champions. Et pour eux, c'était pour se qualifier en Ligue des Champions, il faut qu'on construise une équipe un petit peu avec des joueurs.
9: Oui, mais ça a été des mercenaires. En fait, ça a été des joueurs achetés vite avec des gros salaires. Et finalement, il n'y a rien qui a été construit sur la durée.
11: Et sportivement, il n'y a pas eu les résultats escomptés. Du coup, il y a la difficulté financière, et il ajuste, et c'est comme ça.
16: La prise de parole de Bruno, elle me surprend, cela dit. Parce que j'arrive pas à croire que Bruno Genesio et ses agents, ses conseils, n'ont pas demandé, interrogé les dirigeants de l'Olympique de Marseille sur la véritable situation. Parce que ne vendre que deux joueurs, ceux que tu citais, Hochberg et Balerdi, je crois, c'était probablement pas suffisant. Et probablement que Bruno le savait. Donc c'est pour ça que j'ai du mal à croire. Alors ça trahit, bien sûr, il est énervé, on est en fin de mercato, il voit que tous les joueurs sont donnés partant. Franchement, et certainement qu'il y a l'épisode Todibo là-dedans. Il a dû apprendre que le joueur filait à Lens parce qu'il pouvait pas attendre. Donc tout ceci fait que il est un petit peu.
9: Donc toi t'as pas de doute qu'il ne jette pas l'éponge.
16: J'adore Bruno Genesio. S'il part, ça me surprend. Au bout de deux journées, il s'en va.
11: C'est pas bien ça, Genesio.
16: Franchement, je crois pas. Enfin, peut-être que je suis à l'ouest, mais non.
13: Il n'y a pas de glacière. Ça, c'est une analyse pertinente. Bruno Genesio, sur l'éventualité d'une démission, on en a beaucoup parlé. Écoutez-le.
12: Quand vous êtes entraîneur, vous avez envie d'avoir les meilleurs joueurs possibles pour conduire un projet ambitieux. Lorsque vous venez entraîner l'Olympique de Marseille, vous venez pour de l'ambition, pour vivre des émotions. C'est avant tout pour ça que je suis venu. Donc forcément, si vous perdez vos meilleurs joueurs et que vous ne pouvez pas les remplacer, le projet il est plus difficile à conduire. On fera un point après le mercato sur les forces de l'équipe. Mais pour l'instant, il n'y a pas d'actualité sur une éventuelle démission.
13: Pour l'instant, il n'y a pas d'actualité sur une éventuelle démission. Ce que nous disait Adam, que je remercie d'avoir été au 32-16 avec nous. Vous êtes très nombreux à nous appeler au 32-16. Hein. Loïc nous appelle du Lot-et-Garonne. Salut Loïc.
17: Salut à tous.
13: Bon, tu nous écoutes parler de l'OM de Genesio. A-t-il les moyens d'être ambitieux? C'est quoi être ambitieux pour l'OM?
17: C'est les quatre premières.
13: Ah ouais, pourquoi? Parce que tu es Marseille, donc tu dois assumer cette histoire.
17: Exactement.
13: Aussi.
17: Exactement, il y a un passé, il y a un passif. J'aime à croire qu'on va avoir appris un petit peu de nos erreurs, mais malheureusement, chaque année, on les répète. Je crois que c'est une maladie chronique à l'OM, la répétition des erreurs. Là, il y a la possibilité d'être ambitieux. Tout dépend de l'effectif au lendemain du mercato.
13: Parce que c'est ça, Loïc. Est-ce que tu peux demander à Genesio de faire mieux, ou en tout cas aussi bien que l'année dernière, avec moins?
17: Quelle
13: peut être votre exigence, vous, supporter marseillais, avec Genesio, par rapport à l'exigence qui était la vôtre l'année dernière?
17: Le principal souci, c'est que on le prend pour être qualifié en Champions League l'année prochaine, mais il a potentiellement un quart de son effectif, de son 11 de départ, qui va être amputé ou qui sera même pas remplacé d'un point de vue qualitatif. Parce que tu peux trouver la quantité, mais la qualité, c'est très difficile. Et on se rend compte, j'ai l'impression que jour après jour, il y a un dossier qui sort, mais il y a moins 100 000 d'un côté, moins 300 000 de l'autre. Il y en a. Là, on nous explique qu'il faut faire partir 4 à 5 joueurs pour avoir un prêt. Enfin, financièrement, je pense qu'on est vraiment dans le mal. Et ce serait pas étonnant que Genesio, dans 10 jours, dise « Bon, attendez, moi je suis venu pour jouer la qualif en Champions League. Là, avec tel effectif au moment
13: j'ai pas les
17: où
13: outils.
17: On a signé. Et aujourd'hui, j'ai pas les outils. Donc, soit on revoit l'objectif à la baisse, soit je m'en vais. » Mais nous, les supporters, comme on est des bourricots, parce qu'on a l'OM dans le sang et qu'on est des fadas, eh bien, on ne va pas accepter et on va gueuler encore plus en mettant le coach dans la sauce, en mettant les joueurs dans la sauce, pour rien, puisque l'entraîneur fera avec les moyens du bord. Mmh. Et puis d'un âne, même si tu lui coupes les oreilles en pointe, ça ne fera jamais cheval de course.
16: Pascal, j'aimais une hypothèse, elle vaut ce qu'elle vaut, mais peut-être que Bruno, il a tiré fort la sonnette d'alarme, parce que il veut que McCourt remette au pot, tout simplement. Et peut-être qu'un bon résultat, un très bon résultat à Monaco, qui ferait de Marseille le leader de la Ligue 1 au bout de deux journées, serait peut-être, permettrait peut-être à McCourt de réviser sa position, je sais pas. C'est peut-être pour ça qu'il fait ça. Tiens. Mais de là à dire qu'il démissionne dans 3-4 jours ou 10 jours, moi je crois pas.
14: Après, c'est compliqué aujourd'hui pour tous les clubs français, tous ceux qui ne se qualifient pas pour la lucrative Ligue des Champions. Hein. Je crois que la Ligue 1 a reversé 80 millions à se partager entre tous les clubs de Ligue 1. Donc débrouille-toi avec tout ça.
13: Oui, mais Marseille est la seule équipe à zéro recrue.
14: C'est ouais, ça, mais zéro recrue. Le problème, c'est que les caisses sont vides et qu'elles ne se remplissent pas par les droits télé. Elles ne se remplissent pas par la qualification qui n'est pas là pour la Ligue des Champions. Donc elles se remplissent uniquement par le fait du prince, le fait du président milliardaire. Mais celui-ci, je ne sais pas combien il a versé depuis qu'il est arrivé à la tête de l'OM. Mais ça, il aurait pu s'acheter des choses.
13: Oui, bon, il n'est pas à la rue non plus, hein, j'imagine. Non, ma courte aujourd'hui.
14: Je ne sais pas combien il a dépensé. Non, mais, ce serait intéressant de savoir.
13: Tu y crois, Benet, toi, ce soir, une victoire à Monaco et McCourt, il peut être motivé à se dire allez, finalement, on peut être ambitieux cette année.
11: Mais même si, même s'il gagne
13: genre,
11: à Monaco.
13: Genre, on va retenir Pachao, par exemple, Pachao qui est blessé, qui n'est pas là ce soir.
11: Non. Si.
13: Ça, tu penses qu'il va être pragmatique, quoi.
16: L'effectif
13: quoi
16: actuel.
13: Qu'il
16: non, mais tu si. Parles de l'effectif actuel, tu les vois pas, être parmi les premiers du championnat.
11: Ah, si. Avec non, si, actuel, non, mais Georges me demande si McCourt devient ambitieux, si ça gagne à Monaco ce soir et que Sunderland met 50 millions demain matin, Pacquiao, il sera à Sunderland demain matin. McCourt, aujourd'hui, il est obligé de se mettre en conformité avec l'UEFA. Il n'y a pas d'autre rentrée d'argent, il n'y a pas de droit de télé en France, il n'y a pas de Ligue des Champions.
16: Sauf parce qu'il abonde.
11: Non, pas avec l'UEFA. Il faut que les rentrées soient équilibrées avec les dépenses. Ah ouais. Et donc, pour la DNCG, oui, il remet.
13: C'est ça le problème, c'est que tu as plusieurs épées.
11: Et s'il ne fait pas ça avec l'UEFA, il risque 3 ans de suspension de Coupe d'Europe. C'est surtout ça le gros problème.
13: Et la Coupe d'Europe qui aujourd'hui, ce qui rapporte le plus au club. Hein, voilà, Christophe le disait il y a un instant. L'OM de Genesio a-t-il les moyens de ses ambitions? Vous dites non à 86%. Donc, le oui a juste un tout petit peu progressé parce qu'on aime bien Pascal. Quand même. Moi j'aime bien Pascal.
11: Tu vois, depuis que ce matin tu me détestes. Donc,
13: ah ben non, mais c'est toi qui nous détestes.
16: Non, mais attendez, l'Olympique de Marseille, c'est un grand club, c'est un club particulier.
13: Ah, Christophe
14: Einstatz. J'ai demandé à IA combien McCourt avait dépensé depuis qu'il est arrivé à la tête de l'OM.
11: Quelle source?
14: C'est des sources 760 millions d'euros.
11: Ouais, j'étais pas loin.
14: J'ai demandé à IA. Ouais, l'intelligence artificielle.
11: Toi,
14: c'est juste pour avoir une idée.
11: Toi, comme quoi il vit avec son temps. Toi qui es le dénigre à chaque fois. Regarde-le,
13: t'as vu ce matin. Il veut sauver la zizanie.
9: Si je peux me permettre, tu essaies de le mettre en boîte depuis.
11: Ah, voilà, de 9h05.
9: Mais c'est lui. Ça commence à bouillir.
14: Il est en train de le déstabiliser pour les jeux du sport.
13: Ils sont insupportables, les tennisman, depuis ce matin.
11: Mais c'est pas ma faute. Si tu veux faire des sujets avec son rendez-vous, oui, ça m'intéresse. Oui, ben fais.
16: Les tennisman, c'est insupportable, c'est pas nouveau.
13: On a gagné un challenger, c'est super. Oui,
16: oui.
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10: 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Tout de suite, les GG, vous me dites si j'y crois ou j'y crois pas.
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10: J'y crois pas, les amis. Roger Federer, je sais pas si vous l'avez vu, mais il est entré cette nuit au Hall of Fame du tennis. C'est une sorte de musée, en fait, hein, pour rendre hommage à tous les plus grands joueurs de l'histoire. C'était à Newport, aux États-Unis. Il a pleuré, Roger, la grande classe, un petit costume beige. Un peu un petit camailleux de beige, comme Julien Beneteau ce matin, qui est très, très classe. Hein. Ça, je vais être dans la bienveillance avec Benet jusqu'à la fin d'un temps. Ah ouais, oh là, putain, quelle énergie.
9: Bon, après, si tu peux continuer à le titiller pour qu'il soit moins fort au jeu-jeu.
10: Ah,
9: moi,
10: bah, on va voir.
14: Ça... Non, plus tu le titilles, plus ça va l'énerver, il va être encore meilleur. Quoi.
16: Moi, j'arrive pas à croire que Christophe va rester flegmatique jusqu'à la fin de l'émission. Bah, il va péter un plomb à un moment
14: c'est
16: donné.
14: Vrai. C'est non, vrai. Je suis d'un calme olympien. Ah,
11: c'est incroyable. Ça lui a fait du bien.
10: Il a fait une cure de magie.
16: Incroyable.
14: J'ai gagné les jeux hier, tranquille. Ah ouais, ouais, mais quand t'es pas là, je gagne. Mais quand t'es là.
16: T'es serein.
10: Les gars, cette info sur Federer, elle m'a fait penser à ça. J'y crois pas. Vous me dites, en France, est-ce qu'il faudrait panthéoniser nos légendes du sport? Est-ce qu'il faudrait, un peu comme font les Américains, parce que c'est très américain, ils le font NBA, les Hall of Fame et tout ça, est-ce qu'il faudrait rendre hommage un peu plus à nos sportifs pour ne pas les oublier, en fait? J'y crois ou j'y crois pas, Christophe?
14: Non, moi non, je suis pas du
10: tout fan. Ah ouais, Pascal?
16: Ah oui, moi j'aimerais.
10: T'aimerais bien, Sarah?
9: Ah, oui. Mais mille fois oui.
10: Bennett?
11: Ouais. Ouais, aussi.
10: Mille fois, Sarah?
9: Ah, mais ouais. Mille fois.
10: Pourquoi
9: oui. Parce que je pense que le fait d'avoir un cérémonial ou un lieu où on peut mettre en valeur les sportifs, c'est aussi rappeler ce qu'ils ont fait dans leur carrière sportive aujourd'hui.
14: Rentre ici, Kylian Mbappé! Au Panthéon, non,
9: mais,
14: tu vois.
9: Mais oui, parce qu'aujourd'hui, on fait pas partie des. Quand on parle de la culture du sport, on place pas la France comme étant un pays qui a une grande culture du sport. Et parfois, on se souvient et on est marqué par les sportifs sur ce qu'ils deviennent après leur carrière ou quand ils disparaissent. Pardon, mais vous vous souvenez quand on a allumé la flamme olympique? comment à un moment aidez-moi, j'ai perdu
11: la transmission.
9: Oui,
11: Pérec.
9: Voilà, Marie-José Pérec. C'est-à-dire que on a quand même gardé ce secret ou hésité à savoir si c'était Marie-José Pérec qui devait allumer cette flamme olympique. Marie-José Pérec, c'est pas quelqu'un qui est naturellement dans les médias ou transmet son sport. Et je trouve que de pouvoir se remémorer ce qu'elle a apporté à son sport et de pouvoir
14: mettre en avant ses champions, Alain Platini avait aussi allumé la vasque à Albertville, Mohamed Ali, Marie-José Pérec, ça voilà, je suis d'accord. Mais les faire entrer dans un panthéon, la déification des sportifs,
1: c'est tout à fait américain.
9: Mais en revanche,
14: regardez là, je sais pas si vous avez vu
9: leur sport et qu'est-ce qu'ils ont marqué. Ouais. Voilà.
14: Est-ce que vous avez vu la série consacrée à Michel Platini là?
11: Pas encore.
14: Regardez là, parce que moi franchement, ça génial. C'est le genre de choses qui fait qu'on se souvient des icônes du passé. Platini, pour toute la génération qui est née dans les années 90-2000, évidemment, ça ne veut rien dire.
13: Mais est-ce que ça ne veut rien dire?
14: Bien sûr, c'est ça. Je pense que c'est déjà un élément.
9: Tu l'auras regardé. Il va disparaître.
14: Mais pas du tout, parce que tu te rappelleras de ce mec, le truc et tu te rends compte de la personnalité de ce garçon.
9: Mais ce reportage, il va s'effacer à un moment.
14: S'efface. Exactement. Les tombes aussi.
11: Il peut y avoir des endroits. Quand on discutait avec Georges, c'est très américain et c'est très canadien aussi.
9: Nord-américain, pas trop
11: australien, anglais, mais nord-américain. Ah oui. Et les Québécois qui traduisent tout, ils appellent ça le temple de la renommée. Tu vois, c'est un truc.
14: Ouais, ouais.
11: Et en fait, je me suis dit, mais à chaque fois que je vais aux États-Unis dans une université, à leur échelle, tu vois, tiens, un tel, il a fait ça en 98 en haltérophilie. Ça aucune...
13: Où les numéros sont retirés.
11: Parce qu'il
13: a marqué
11: ça l'histoire. Ça fait partie aussi de la transmission de la culture et de l'histoire. Alors là, c'est d'université, mais aussi d'un sport. Et que je suis d'accord avec toi sur le documentaire sur Platini, ça vaut presque mieux qu'une séance d'intronisation en elle-même, parce qu'il y a un truc qui va rester. Mais qu'il y ait des lieux où on rappelle que dans tel sport, un tel, il a joué de telle année à telle année, il a fait ça.
14: Les musées du sport, il y a un musée du sport.
9: Christophe, c'est des objets
14: avec des vidéos, des audios de ce qui s'est passé, pour que les jeunes générations comprennent. Mais là, tu vas mettre une stèle ici.
9: C'est pas une stèle, c'est une cérémonie autour de ça.
1: Je suis complètement d'accord avec les tennismen et women.
14: Ouais, bah écoutez, oui.
1: Parce que non, je suis contre Christophe ce que tu dis. Et je vais prendre un exemple. J'ai deux objectifs, c'est de donner mon avis et le deuxième c'est que tu sortes de tes gonds. Donc pour que la fin de l'émission soit truculente.
14: Tu es une grenouille de bénitier sportif, mon Pascal.
1: Mais en fait, tu vois, quand on fait par exemple, c'est arrivé, Georges nous pose la question, est-ce qu'il rentre parmi au panthéon du sport français? Et souvent, nos réponses, elles sont sur la temporalité, c'est-à-dire on va citer des champions du moment et on va en oublier d'autres, Hino, Killy pour le ski par exemple, voilà, et on dit le prétexte c'est il y a longtemps, mais il y a longtemps qu'ils ont fait c'est exceptionnel.
14: Et ça, je suis d'accord
1: avec
14: toi.
1: En fait, pour transmettre à nos jeunes, moi je pense que ça aurait des bienfaits que les jeunes ne soient pas à se dire Platini c'était avant.
14: Ouais, mais alors comment tu fais pour
1: institutionnaliser à notre manière.
14: Tu leur donnes le nom d'une rue, tu leur donnes
1: capables. Non, c'est déjà fait le nom d'un stade.
14: Tu leur mets la marque de leur pied dans le bitume sur
1: pas plagier les Américains, mais trouver. On a suffisamment de personnes ingénieuses pour trouver. Si t'aimes mieux. Mais de sorte que la transmission, elle se fasse de génération en génération. Et non pas sous prétexte que ça fait bien longtemps, on dise, Hino, mais c'est il y a bien longtemps, aujourd'hui, c'est dense le cyclisme. Non, mais Hino, quand il gagnait.
14: Il faut raconter leurs histoires et les raconter raconter encore et expliquer aux jeunes générations ce qui s'est passé par le passé.
16: Encore et raconter de manière plus complète. Voilà.
13: On aura l'occasion d'en reparler, je pense. C'est un bon débat, grande gueule du sport. Ça, tiens, on n'a pas eu le temps de le dire, mais Joan Zarco fait son retour au Grand Prix d'Aragon aujourd'hui. On rappelle, il y a trois mois, il avait violemment chuté à Barcelone. Il aurait pu perdre sa jambe dans cette histoire, l'accident avec Bezzecchi. Il s'est rétabli beaucoup plus rapidement que prévu. Il sera au départ du Grand Prix aujourd'hui à 14h à suivre sur RMC. Il a fini 9e de la course sprint hier. On parlait des zinzins du trail hier en moto, Christophe. Zarco, c'est pareil. Ils se cassent de partout, mais ils reviennent. Impressionnant. Donc, on va le suivre évidemment sur RMC aujourd'hui. On revient dans un instant dans le vestiaire. On va parler de la difficulté à prendre du repos dans le sport de haut niveau. Et puis, on va parler d'Arthur Fils, invité exceptionnel de Bartoli Time ce soir à 19h30. Et dont on va parler des ambitions avec vous au 32-16 sur RMC dans un instant. À tout de suite.
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18: 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La dernière heure des grandes gueules du sport dans un instant, mais d'abord un nouveau point sur l'actualité avec vous, Cassandre Bro.
19: Olivier Faure vient d'officialiser sa candidature à la primaire de la gauche. Le premier secrétaire du PS a annoncé la décision cette nuit aux députés de son groupe avant une déclaration officielle ce soir aux 20h de TF1. Olivier Faure devra notamment affronter Raphaël Glucksmann, le député européen Place Publique, qui fait pour l'instant une figure de favori. Gérald Darmanin fait sa rentrée politique aujourd'hui à Tourcoing sur ses terres nordistes. Le ministre de la Justice, qui a renoncé à ses ambitions présidentielles, s'est rangé derrière Édouard Philippe, qui sera son invité d'honneur. Le candidat Horizon à la présidentielle devrait prendre la parole dans la journée. En Suisse, la police se mobilise pour retrouver les auteurs des tirs qui ont fait un mort et 5 blessés cette nuit lors d'une rave party à Arau, dans le nord du pays. La victime est une femme de 22 ans. Les blessés ont entre 24 et 27 ans. 3500 personnes étaient rassemblées pour cette fête techno annuelle. La Russie annonce préparer des frappes massives. Moscou veut cibler des infrastructures énergétiques ukrainiennes dans un contexte d'escalade et d'intensification des attaques depuis plusieurs mois. L'hiver dernier, la Russie a multiplié les frappes sur les centrales ukrainiennes, dévastant les infrastructures énergétiques. Des millions de personnes s'étaient retrouvées dans le froid et le noir. Les courses, le quintet se déroule sur l'hippodrome de Deauville à 15h15. Le pronostic de la Dream Team des courses RMC, leur favori est le 4 Freerider. Leur outsider est l'As Weekend.
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19: 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La suite des grandes gueules du sport, c'est avec vous, Georges.
18: Merci beaucoup, Cassandra. Tout à l'heure, à la mi-journée, midi, pour un nouveau point sur l'actualité. On va parler d'un bon sujet dans un instant dans le vestiaire des grandes gueules du sport. La difficulté à se reposer dans le sport de haut niveau. Si vous entendez une roue tourner derrière moi, c'est Christophe Cessieux hein, qui voit la roue RMC. Il est comme il est comme un enfant. Non, on rajoute pas à la cagnotte comme ça, Christophe. Allez, on revient dans un instant. On va parler d'Arthur Fils aussi, qui va débuter l'US Open dans la peau d'un vainqueur de Masters 1000. Et puis, voilà, on est avec Julien Beneteau, Sarah Bitkowski, Pascal Duprat et donc Christophe, le nouveau roi de la roue de la fortune. Et vous au 32-16, à tout de suite sur RMC.
0: Donnez-lui ses cachets, s'il vous plaît.
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18: Les grandes gueules du sport avec Christophe Cessieux, avec Sarah Pitkowski, notre nouvelle reine de la roue de la fortune. Hein. Ça a été très valorisé sur WhatsApp, figure-toi. Ouais, ouais. Effectivement. Attends, tu veux que je te lise un message ?
41: Vas-y.
18: Tu veux que je te lise un message ?
42: Ok, Philippe Risoli, vas-y.
18: Je l'ai lu il y a quelques instants. Mais non, mais Philippe Risoli, il tournait pas la roue, c'était le présentateur.
41: Allez, avec, c'est toi ?
18: Avec le micro, là, clac, il attrapait à chaque fois. Ouais. Après, c'était enregistré, hein ? Non ?
42: Non.
18: C'était en direct ?
42: Ouais, non.
18: Ça, c'est très, très fort. Non, j'ai des messages. Ah, ben, je le trouve plus. Voilà.
42: Ouais.
18: Bah voilà, c'est super. Mon idole, alors. Elle est deux fois moins grande qu'Annie Pujol. Elle est deux fois plus de talent pour tourner la roue.
41: Exactement.
18: Ah ouais.
41: Absolument.
18: Incroyable. Julien Beneteau est là de très bonne humeur ce matin. Comme Pascal Duprat. Vous retrouvez les deux premières heures des grandes gueules du sport en podcast. On a eu notre gagnante du Hoka Ultra Trail du Mont Blanc, Blandine Hirondelle. C'était un super moment de la matinée avec nous. On a parlé de Monaco-Marseille et les ambitions de l'OM. On a parlé de Pogacar. Évidemment, c'était la une avec Marc Maggio qui est venu avec nous. Les GG sur le buzzer. Fils est-il dans l'obligation de performer à l'US Open pour valider sa saison? Tiens, rapidement, oui ou non, Benetz?
42: Non.
18: Pascal?
43: Non.
18: Christophe?
44: Plutôt oui.
18: Sarah?
41: Non.
18: Voilà, Christophe, on va le mettre de bonne humeur avant les jeux du sport. Est-ce que Julien Beneteau va rester presque invaincu aujourd'hui?
1: Pourquoi presque invaincu?
18: Ah, parce que pendant l'été, il a pas.
2: Ah, mais on n'était pas là, c'est normal.
18: Pendant l'été,
3: tout dépend de son partenaire.
18: Tu vois, exactement. Ce sera en fin d'émission, je vous rappelle, les jeux du sport. Ce week-end, remporter une carte cadeau de 100 euros à valoir chez Maison Scarlett, la marque française de fabrication de boîtes à montres et boîtes à bijoux, trousses de toilettes, pratiques et accessibles. Hein. Des grandes et des petites, en cuir et en velours, Sarah.
1: Pourquoi tu regardes?
18: Il y en a pour tous les goûts. Donc, trousse de toilette en cuir ou en velours? T'as le choix.
1: Velours.
18: Un truc
1: oui,
18: un peu côtelé.
1: Parce que quand tout se renverse à l'intérieur, vaut mieux pouvoir le mettre à la machine.
18: Bennett?
4: Plutôt cuir,
18: je te vois plutôt un truc un peu.
4: Je ne sais pas poser la question.
18: Je te vois un style plutôt un peu vintage, tu vois.
4: Ah ouais?
18: Ouais, je te vois bien.
4: Peut-être, je
3: ne
4: sais pas.
3: Siglé.
18: Alors que Christophe, c'est pas un homme vintage, il se remet à la mode tous les gens et tout ça. Incroyable. Je te vois bien. Vieux cowboy, va. Allez, appelez le 32-16, touche 4 ou envoyez sport au 7-32-16. Sport au 7-32-16. Et d'ailleurs, vous envoyez sport au 7-32-16. Et prime tout à l'heure, c'est au 7-32-16. Hein, parce que je reçois des messages sur WhatsApp. Après, vous allez nous dire, ouais, on gagne pas et tout. Non, non. C'est bien au 7-32-16 quand on vous le précise. Allez, tout de suite, vous nous ouvrez la porte de votre vestiaire.
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18: Je me rends compte que c'est un peu bizarre cette question cuir ou velours. Les GG, cette semaine, ce qui nous a marqué, c'est la période de repos annoncée pour Ousmane Dembélé avec le PSG jusqu'à lundi. Bah jusqu'à là, demain, il est en repos jusqu'à demain. Voilà, il est en RH jusqu'à demain, Ousmane Dembélé. Une décision annoncée dans le courant de la semaine par le club. Hein, le Ballon d'Or avait été sorti par son coach Luis Enrique, mécontent de son niveau à la mi-temps du match contre Rennes dimanche dernier. L'entraîneur parisien a rappelé que la saison dernière, Hakimi et Pacho avaient eu besoin de souffler eux aussi lors de la saison. Il y aura besoin de faire pareil pendant toute la saison avec d'autres joueurs, a prévenu le technicien parisien. Les GG, à travers vos expériences, je voudrais qu'on parle de ça. La difficulté à se reposer dans le sport de haut niveau. Parce que, en fait, on peut se dire, bah attendez, mais quoi, t'as envie de te reposer, tu te reposes? D'ailleurs, vous aussi, invite tous les jours avec votre travail, on peut pas se reposer quand on veut et se dire stop. Dans le sport de haut niveau ultra concurrentiel, évidemment, c'est problématique. Pascal, tiens, on parle de foot là. C'est vrai que c'est un sujet qui revient dans le foot, hein. On se souvient l'année dernière, Alonso, le capitaine du Barça, s'était mis au repos. Toi, comme manager, est-ce que tu as déjà vu des joueurs venir te voir, te dire, Pascal, coach, j'en peux plus, j'ai besoin de souffler?
5: Oui, je l'ai déjà vu. C'est souvent les joueurs importants de ton équipe. Donc moi, les joueurs importants dans mes équipes, Dieu sait s'ils étaient importants, parce qu'ils étaient meilleurs que les autres. Mais néanmoins, c'était à prendre en compte. Donc à partir du moment où le joueur a l'assurance qu'il est titulaire, qu'il va pas se faire doubler, parce qu'il y a ça à prendre en compte. Hein. C'est-à-dire qu'à partir du moment où tu revendiques de vouloir être au repos, le train il continue à rouler, quelquefois à grande vitesse, et tu pourrais peut-être perdre ta place. Donc dans l'analyse, les joueurs le prennent en compte. Donc oui, très important aujourd'hui d'être à l'écoute des joueurs, surtout quand il te semble que c'est fondé.
18: Attends,
5: parce que
18: tu
5: c'est
18: dis très important aujourd'hui. À ton époque, quand tu étais
5: parce que
18: joueur,
5: moi, à mon époque, tu sais quoi? Moi, quand j'étais au centre de formation, puis ensuite chez les pros et FC Sochaux, mon premier club. Si jamais j'arrivais en disant à mon entraîneur que j'étais fatigué, mais tu sais quoi? Il me prenait, il m'amenait aux automobiles Peugeot, il me disait, on va aller voir les 3-8, c'est les gars à la chaîne.
18: Okay
5: regarde si eux sont fatigués. Nous, moi, je te promets que oui.
18: À Toulon, notre regretté coach Courbis, il t'aurait pas donné une RTT là
5: Bon, joker pour Roland.
2: Il aurait même pas demandé.
5: mon cher Roland. Non, mais enfin, ça se faisait pas parce qu'en plus, t'avais l'impression de.
18: Un aveu de faiblesse
5: c'est un aveu de faiblesse. Donc aujourd'hui,
2: tu veux dire que
5: faut vraiment qu'il y ait une relation.
2: Les actuels sont des grosses feignasses, c'est ça que t'es en train de nous dire.
5: Non. Mais on parle de ça parce que c'est le PSG et parce que le privilège du PSG, c'est d'avoir. Si t'as pas Dembélé, quel Ballon d'Or, ça se voit, mais moins que dans le club qui est en lutte pour le maintien. C'est pas dans tous les clubs de Ligue 1 où les joueurs ils se disent je suis fatigué, j'ai besoin de me reposer et qui vont voir spontanément leur coach. Mmh. C'est pas vrai ça. Ça ne concerne qu'une minorité de joueurs qui sont des joueurs top et qui peuvent se le permettre et le club et l'entraîneur qui peut considérer la demande. Tu comprends?
18: Est-ce simple de prendre la décision de se reposer dans le sport de haut niveau, Sarah? Est-ce que c'est si simple?
1: C'est plus simple quand tu fais un sport individuel et que ça n'engage que toi, finalement.
18: Mais est-ce que c'est simple, là aussi, quand même?
1: Bah, c'est simple.
18: C'est plus simple qu'en sport co, mais est-ce que c'est simple, quand même?
1: Bah, c'est simple dans le sens où je pense qu'avec avec l'expérience, la connaissance de ton corps, la connaissance de, finalement, de tes temps forts et de tes temps faibles, je pense que c'est plus simple. Avec l'expérience, avec les années. Parce que tu sais que tu ne peux pas tenir une saison entière et que parfois, la gestion du repos fait partie de la performance. Mais après, tu as la gestion du repos physique, parce que tu ne peux plus. Et celle-là, elle est visible. C'est-à-dire que quand on passe des tests et on voit que tu es plus fatigué, tu fais des prises de sang et ainsi de suite. Mais ce qui est le plus compliqué, c'est la gestion du repos quand c'est la fatigue mentale. Parce que celle-là, tu la vois pas et tu dis OK, je continue. Et qu'est-ce qui se passe?
18: Non, mais c'est ça, parce que la gestion du repos fait partie de la performance. C'était aussi évident à ton époque, ou c'était pas plus une époque où on disait il faut jouer.
1: Ça dépendait du système.
18: Il y avait ça aussi, il faut jouer pour être en forme. Il y avait un peu cette idée-là aussi parfois.
1: Du système de classement, parce que maintenant, c'est au meilleur d'un certain nombre de tournois à l'année. Alors que de mon époque, en fait, c'est plus tu jouais, plus tu prenais des points. Donc c'est la course à l'échalote. C'est finalement celui qui s'arrête, c'est celui qui est à côté, qui prend des points, qui monte au classement. Donc on n'avait pas cette chose-là. Mais tout ça s'est régulé avec les années, en fait. C'est avec le surmenage, c'est avec les blessures.
18: Mais toi, tu t'es reposé?
1: Bah non, je pouvais pas, en fait. En fait, tu te reposes quand t'as plus le choix, quand t'es blessé. Non,
0: donc tu vois, c'est pour ça, j'étais pas d'accord avec ça au début. Quand elle dit, c'est plus facile dans un sport individuel que dans un sport d'équipe. En sport individuel... Bah non, parce
5: c'est
0: que
5: quand même.
0: Bah ça dépend.
18: En non, sport parce individuel, tu joues pas. Tu
5: as ton libre arbitre. Ça dépend de toi uniquement.
18: T'as plus d'entrée d'argent quand tu t'arrêtes. Exactement. En sport individuel.
1: Oui, mais aujourd'hui, on peut
5: c'est
1: le
5: pour
1: faire
5: ça,
1: parce que les sommes
5: pardon,
1: d'argent.
5: Pardon, j'ai coupé Bennett. Mais c'est pour ça que pour ce qui est du cas d'Embélé, c'est un cas particulier parce que qu'il ne joue pas pendant quelque temps, ça va pas
18: ça lui va quelque pour chose toi, à la fin du mois. Il va pas craquer le PEL derrière, a priori.
5: Voilà,
18: Bennett.
0: Non, et puis son statut dans l'équipe ne sera pas remis en cause, et puis il va pas louper. Il le fait à un moment où il va peut-être pas louper un match de Ligue des Champions important.
18: C'est ça, celui qui est classé 500 à l'ATP. Et s'il arrête de jouer.
0: Exactement. Quand t'es
1: dans le club du PSG gère ses actifs. Donc, les joueurs sont des actifs.
0: Donc, oui, c'est très difficile quand t'es pas salarié d'un club ou quand, en tant que, comment dire, individu, de se dire ah bah tiens, là, je vais pas jouer pendant 3 semaines. Et tous tes autres collègues. Enfin, pas tes collègues, tes adversaires,
1: ouais, adversaires
0: jouent pendant ce moment-là, donc vont prendre des points au classement. Donc toi, tu vas baisser. Il y a toujours des enjeux à chaque tranche de classement. Il y a toujours des enjeux. Je parle du tennis notamment, mais parce que ça va me permettre de me reposer, de m'entraîner pour être meilleur plus tard. Mais il n'y en a pas beaucoup qui pensent comme ça aujourd'hui. Ah oui. Il faut avoir vraiment
18: confiance.
0: Il n'y en a
18: pas beaucoup qui peuvent le faire aussi. Qui ont la marge d'avoir cette réflexion.
0: Mais exactement. Il y en a qui devraient quand même, parce que à la fin, et mis bout à bout sur une saison et sur une carrière, tu arrives à progresser. Parce qu'en fait, aujourd'hui, il n'y a plus cette notion de progresser, de travailler pour progresser. Pour moi même, et c'est pareil pour les sports collectifs, tu vois, on voit Wembanyama à l'intersaison, il cherche à faire des choses différentes parce qu'il veut progresser individuellement. Je trouve que avec les calendriers, avec les choses comme ça, peut-être que Dembélé, alors là, il a fait peut-être que du repos, mais à un moment donné, ce sera peut-être salutaire de faire 10-15 jours, oui, pas de match, et de faire 8-10 jours un peu de repos, de l'entraînement, redévelopper certaines qualités, travailler certaines choses.
5: C'est ce qu'il fait.
0: Oui, j'espère.
18: Et puis voilà. Il était venu plus tôt, en plus. Il avait fait de l'entraînement individuel avant la reprise.
0: Et ça, pour moi, c'est une gestion de la saison hyper intelligente pour essayer d'éviter des blessures à certains moments et pour continuer à se développer individuellement, personnellement, pour être le meilleur possible, et du coup l'équipe sera meilleure.
18: Mais toi, dans ta carrière, tu t'es reposé, tu t'es autorisé à te reposer?
0: Moi, parfois, oui, et j'avais des entraîneurs qui, eux... Mais c'est une génération différente. Aujourd'hui, c'est beaucoup plus difficile de le faire. Moi, j'ai des entraîneurs qui me disaient « Tiens, là, cette année, tu vas pas jouer la première semaine de l'année. » Donc, je dis « Ah bon ?» Et il me dit, ouais, le premier semaine de l'année, tu vas pas jouer, comme ça va nous laisser une semaine de plus de préparation en France avant de s'envoler pour l'Open d'Australie. Derrière, t'as ça, tu vas avoir un enchaînement. Est-ce que t'es prêt à le faire? Est-ce que tu me fais confiance ou pas?
18: Mais ta première réaction, okay, c'est de dire,
5: ouais, mais
18: ah bon,
5: ça, c'est parce que c'est une programmation.
18: Ta première réaction,
5: aussi,
18: c'est une résistance.
0: Oui, mais c'est une programmation qui engendre un tournoi en moins.
1: C'est exactement
18: ça. On est dans le vestiaire, la difficulté à se reposer dans le sport de haut niveau.
1: Exact.

0: En poussée, que les temps et les plages de repos sont conséquentes au travers des entraînements
1: En tout cas, dans notre sport,
2: Pascal, on leur demande aussi effectivement de faire toujours plus de travail invisible, quoi, avec des prépas individuels.
0: Oui, mais la préparation est tellement précise, les données sont tellement, agissent comme des alertes quand
2: tu travailles mieux. Justement.
3: Oui, mais t'as pas l'alerte, mais tu n'en as une mieux. Que tu n'en as pas et que tu mesures pas, c'est la tête. C'est pour ça que je disais, il y a la
0: ça
3: y a
0: c'est
3: la
0: le lot de l'être humain
3: physique,
0: que tu sois sportif de haut niveau ou que tu travailles tous les matins et tous les jours de la semaine, tu as la fatigue mentale qui de temps à autre te perturbe. C'est valable pour tout le monde. Mais maintenant je prends cet exemple du sport collectif. Tu es l'entraîneur, je vais essayer de pas me gourer, allez, l'entraîneur d'Auxerre aujourd'hui. OK. Donc style. Et puis il y a 10 joueurs qui arrivent dans son bureau qui lui disent je suis fatigué mentalement là parce que la préparation était lourde, j'aimerais bien couper un peu. Comment tu fais ? Tu penses que tu es obligé d'accéder à tous leurs désirs, de dire oui, on va le faire, même si pour certains ou pour tous, ça peut être justifié.
2: C'est vrai, ouais. C'est intéressant et c'est presque la même chose dans la vie de tous les jours, en fait, de vous qui nous écoutez. Je reçois plein de messages, Mika, là, notamment, qui me dit moi, je suis dans l'élevage de petits animaux depuis 20 ans, j'ai pas pris un seul jour de repos, je travaille 12 heures par jour. Non, mais en fait, c'est selon la richesse de l'endroit où tu es aussi que tu peux te permettre d'avoir le repos. C'est-à-dire que voilà, le Paris Saint-Germain, avec l'effectif qu'ils ont aujourd'hui, même tu as dit Auxerre, Pascal, ils peuvent se permettre plus de jours de repos, même que l'Olympique de Marseille, dont on en parlait il y a quelques instants, de par la marge qu'ils ont.
0: De manœuvre.
2: Donc la marge de manœuvre. Mais en tout cas, c'est quand même une avancée. Par exemple, Alcaraz en parle de plus en plus du repos, de l'importance du repos. Parfois, on lui tombe dessus encore sur il aime bien faire la fête, il aime bien déconnecter. C'est encore pas tout à fait accepté.
3: Non, on lui tombe dessus parce que.
0: Mais il aurait tort de ne pas le faire.
2: Attendez, le repos, on en fait ce qu'on veut du repos.
3: Non, mais je te ferai.
2: S'il veut aller à Ibiza, il va à Ibiza.
3: Tu veux que je reprenne le zapping, critique le nouveau calendrier surchargé du tennis. C'est que lui aussi peut se prendre des périodes de repos, mais il préfère à un moment aller faire une tournée en Amérique du Sud pour prendre un billet.
2: Oui, mais mis ça à part,
3: il empiète sur une récupération.
0: Mais en fait, vous voyez qu'à des fins mercantiles, les tennis.
2: Oui. Non, mais Christophe, dans le vélo.
4: Tu dis ça sur le ton de la provocation, de la plaisanterie, Pascal. Non, mais t'as pas forcément tort. Alors, je parle pas de la Karacinère, mais dans notre milieu. Enfin, dans le milieu du tennis, quand on parlait du repos, des programmations, etc. Mais il y a des joueurs.
3: Ils y vont que pour le chèque,
4: Bien sûr, ils enchaînent les tournois,
5: Une
4: sorte exactement.
5: De chef d'entreprise.
4: Et ils se disent, ce tournoi-là, je parle pas. Ils se disent, à ce tournoi-là, il y a 8 000 $ au premier tour, il y a 10 000 $ au premier tour. J'y vais. Et puis si je gagne un match, je prends 25 points. Et puis si je passe de match, je prends 45 points et je vais monter au classement, etc. Et si je le fais pas, les autres vont le faire. Et là, les entraîneurs. Qui les entourent, ils sont payés par les joueurs. Il faut être très fort pour dire mais attends, arrête, n'y va pas. Et puis il y a des entraîneurs qui prennent un pourcentage sur le prêt de monnaie, donc ils ont complètement intérêt à dire à son joueur
2: vas-y, joue,
4: je viens avec toi,
2: il
3: y a une petite polémique à l'US Open, je sais plus, il y a un joueur qui vient de déclarer, en fait il y en a qui rentrent sur le court parce qu'ils savent qu'ils sont pas prêts physiquement ou ils sont un peu blessés, ils cachent pour prendre les 120 000 $ au premier tour.
2: Bien sûr. Non, mais on est dans le vestiaire, la difficulté à se reposer dans le sport de haut niveau. Là, on a parlé de tennis et de foot surtout. Christophe, dans le vélo, peut-être le repos, on n'en parle pas assez. Par exemple, là, on valorise beaucoup Pogacar qui fait 50 000 courses. Les jeunes coureurs.
5: Il a 45 jours de course dans l'année.
2: Mais il y a de plus en plus de mots burn-out qu'on entend. Les stages qui durent beaucoup plus longtemps qu'avant.
5: Il n'y a pas que les courses, effectivement. En dehors des courses, ils sont tous en train de se préparer, ils sont en stage en Sierra Nevada et ailleurs.
2: Loin de chez eux.
5: Ils rentrent très rarement chez eux. Et le cyclisme, c'est un sport à la fois individuel et collectif. Donc tu fais partir d'un collectif, mais en même temps, c'est toi qui te bats contre tous tes adversaires sur le vélo. Mais il y a très peu de repos dans une saison cycliste. Là, peut-être justement, la blessure va permettre à Poggi de se régénérer quelque peu.
2: Et puis Poggi habitue peut-être mal. Les jeunes coureurs qui arrivent, qui ont envie d'être des poggy, en fait, peut-être. Le mec qui se repose jamais, qui est toujours en stage, qui est rarement chez lui, à Monaco, ça va quand même.
4: En fait, on s'aperçoit une chose, c'est que les sportifs qui se plaignent un petit peu du repos, ce sont souvent dans les sports où le calendrier est très long dans l'année.
0: Et
4: voilà. Les sports américains. La NFL.
2: Ils ont des grosses coupures.
4: Et voilà. Ouais, c'est très condensé. La NBA, ils font OK 82.

0: matchs, c'est dur, les back-to-back, les trucs. Mais ils font octobre, mais tu vois, fin mai,
1: Christophe
0: juin, sur juillet, août, septembre, c'est 4 mois.
1: Christophe
0: c'est
1: dit sur WhatsApp, Léon Marchand, l'an passé, a stoppé, a fait l'impasse sur un championnat car il ne se sentait pas bien. Mais c'est vrai que le calendrier de la natation, non, mais... c'est pas le calendrier du tennis.
0: Oui, le voilà, judo, c'est pareil.
1: Ou du foot.
2: Pour un peu, encore du judo, une fois, c'est ce qu'on disait, Léon Marchand peut s'octroyer cette pause-là, d'autres ne peuvent pas.
0: Parce que leur calendrier de compétition le font.
1: Le repos mental est-il plus important que le repos physique, me dit Romain?
3: Ça dépend,
4: ça va de pair.
1: Bon, en tout cas, c'est quelque chose de primordial, on est tous d'accord. La difficulté à se reposer dans le sport de haut niveau, évidemment, vous retrouvez cette discussion en podcast sur les plateformes de téléchargement, mais c'est un sujet sur lequel on va revenir assez souvent. C'est un sujet actuel, c'est vrai qu'on a de plus en plus ces discussions-là autour des sportifs de haut niveau qui ont plus peur de communiquer là-dessus, et enfin, en tout cas, plus peur d'être jugés, en fait, comme un aveu de faiblesse sur le fait de se reposer. Le tennis, dans un instant, l'US Open commence ce soir à Flushing Meadows. Arthur Fils est l'invité exceptionnel de Bartoli Time dès 19h. On va parler de lui justement. Fils est-il dans l'obligation de performer à l'US Open pour valider sa saison? A tout de suite sur RMC.
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1: Est-ce que Julien Beneteau va rester presque invaincu aujourd'hui?
0: Il y a toujours des enjeux. À chaque tranche de classement, il y a toujours des enjeux.
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19: Il a toujours fait figure d'invincible. Le mec qui arrivait à passer entre les gouttes, qui ne tombait jamais malade. Les microbes passaient pour les uns, mais pas pour lui.
1: On a gagné un challenger. C'est super.
17: Oui, oui.
1: C'est bon.
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19: Une belle bande originale du début des Grandes Gueules du Sport.
2: On
19: ne
2: peut pas laisser passer ça.
19: On ne peut pas laisser passer ça.
2: On peut pas laisser passer ça. Le tennis français, en juillet et août, c'est un été remarquable.
1: Mais personne ne dit le contraire.
2: Vous vous moquez.
19: T'es payé par la Fédé ou quoi?
2: Non, pas du tout. Loin de là, je peux te dire.
1: Non, mais vous voulez notre. Vous voulez nous fermer nos bouches là, en nous disant ça? On n'a rien dit, bravo, c'est très bien de gagner.
2: On s'est convaincu sur un potentiel maillot coques, sur le Tour de France.
1: Faites les coques.
19: Ah, ça y est, ça balance sur le vélo.
2: Non, mais c'est parce que tu nous as attaqué sur le
19: Tour de France. On va voir si tu vas nous avoir encore les budgets sur le Tour de France, tiens, Sarah.
2: Non, mais c'est pas possible. On a quand même trois joueurs qui ont gagné des ATP 250. On a un joueur.
19: C'est quoi?
2: Non,
1: il y a ATP 250.
0: Ah oui, 3-250.
2: 3-250 et Van Aert, Challenger. Challenger.
0: Arthur Fils Masters 1000 et Diane Paris un 500.
2: Non, et Lucas Vanhaché un Challenger aussi.
0: En plus ?
2: Oui.
19: Magnifique.
1: Bon, bah, écoute, c'est
19: bien,
1: incroyable.
19: Et bien, regardons-nous avec ça.
1: Feu l'artifice, je sais pas, il y a le 14 juillet, il y aura peut-être aujourd'hui, on va s'adapter.
4: Minute de silence.
2: Non, vous êtes vraiment des
0: rabats, je vois.
2: Exactement.
19: Un musée pour nos champions.
4: Lundi férié.
2: Mais il y a un musée à Roland-Garros, effectivement, où tu peux revoir les grandes heures du tennis mondial et français.
19: Un 250 cette nuit.
2: C'est un WTA 500 cette nuit.
1: Non, c'est un WTA.
4: Un jour férié demain.
19: 500, mais là c'est pas pareil.
2: T'as même pas les bonnes infos.
1: Je pense que la rentrée va être décalée, en fait. Juste pour qu'on ait le temps de célébrer tout ça.
2: Non, mais soyez un minimum au fait du tennis. On est un nombre de consultants tennis dans la team RMC.
19: Vous
2: nous
19: coûtez trop cher.
4: Non, mais il n'y a que ça.
2: Et on n'est pas foutu d'en parler correctement.
4: Il n'y a que ça. Et vous me dites que vous avez des calendriers surchargés. Il n'y a que ça.
2: Des tennismen
1: et women. C'est beaucoup de temps pour donner parce qu'il n'y a que des tennismen ici. Je me désolidarise de la Dream Team. Si vous voyez le dépit sur le visage de Julien Benneteau, bon, qui est assez classique. Allez, les jeux du sport dans un instant. Benette, du coup, t'as attendu au tournant, je te le dis direct. Et donc, sur le buzzer, c'est parti pour le dernier grand chelem de la saison à l'US Open. Et si un Français nous faisait veiller pendant deux semaines? Yes!
20: Elle est toujours dedans, ça joue. Voilà, c'est fini. Arthur Fils remporte l'ATP 500 de Barcelone. Quelle magnifique semaine. Mardi, il sauvait deux balles de match. Et aujourd'hui, il triomphe 6-2, 7-6.
21: Ah, c'est trop long. C'est trop long. Et c'est donc lui, l'héritier. Ça faisait plus de 10 ans que l'on attendait ça. Un Français vainqueur en Masters 1000. Arthur Fils nous a sorti un match de patron, de champion.
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1: Arthur Fils est attendu à Flushing Meadows à New York parce qu'il a gagné un Masters 1000. Vous l'avez entendu, promis depuis 12 ans. Pour la France, les espoirs français sont sur ses épaules. Non, mais attendez les gars, on vous taquine, mais évidemment on est hyper heureux. Tout ce qu'on veut, c'est la réussite du tennis français et de tous les sports en général. Donc à 22 ans à Cincinnati, il a gagné enfin ce tournoi sur lequel il a tourné autour pendant cette saison. Il commence l'US Open à la 11e place mondiale après avoir manqué deux grands chelems sur blessure cette saison dans les majeurs. Son meilleur résultat reste un 8e de finale à Wimbledon en 2024. Je précise donc son tableau. À l'US, au premier tour, il affrontera le grec Tsitsipas, 53e mondial aujourd'hui sur sa route. Peut-être Lechka en 16e, Shelton en 8e, Alcaraz en quart de finale. Les GG, je vous pose cette question. Arthur Fils est-il dans l'obligation de performer à l'US Open pour valider sa saison? Pascal Duprat.
4: Oh que oui.
1: Christophe Cessieux.
19: Obligation non, mais oui, il est attendu au tournant.
23: Ils ont changé, non?
2: Ouais.
1: Julien Benneteau.
2: Ouais.
0: Non, pas
2: non.
0: du tout.
2: Ça. Non, pas du tout. Voilà,
19: ils veulent pas mettre la pression, mais.
1: C'est l'alliance des deux. T'as vu?
19: C'est incroyable.
4: Ah ouais, c'est l'alliance.
1: Arthur Fils, qui est l'invité de Bartoli Time ce soir à 19h30 sur RMC, c'est une interview qu'on a eue avec lui il y a quelques jours. Alors, je lui ai posé la question. Il voulait faire respecter son rang en Masters 1000, souvenez-vous, la semaine dernière. Faire respecter son rang en Grand Chelem, ce serait quoi pour Arthur?
24: Le problème, c'est que voilà, je connais mon rang lorsqu'on fait les tournois. Au meilleur des 3-7, mais en grand chelem, je ne connais pas encore mon rang, malheureusement, parce que j'ai pas pu, enfin, j'en ai pas joué. J'ai joué que un grand chelem, je crois. Un grand chelem, je swim sur les deux dernières années, donc je le connais pas trop. Après, voilà, je vais essayer de faire au mieux, je vais essayer de continuer sur la même lancée, de prendre match après match, et puis voilà, on va voir, mais Mais c'est sûr que j'ai des bonnes cartouches à jouer.
1: J'ai les bonnes cartouches à jouer, dit Arthur Fils ce soir, à écouter dans Bartoli Time dès 19h30. Il était dans les bouchons à Manhattan, hein, vous avez entendu. C'était très américain, du coup, l'interview avec Arthur. Bennett, pour toi, il n'est pas forcément dans l'obligation. Sa saison est déjà réussie.
0: Quand il commence sa saison le début février, parce qu'il a loupé l'Open d'Australie, il était blessé, donc ça faisait 8 mois, 9 mois qu'il n'avait pas joué. Si à ce moment-là de l'année, on lui dit le 30 août, tu seras 5e mondial à la Rice, il aurait signé dès demain. Et que tu gagnes un Masters 1000, etc. Donc, cette saison, elle est, comment dire, elle est réussie dans un sens où il a gagné un 500, il a gagné un Masters 1000. Pour moi, maintenant, on est au 30 août, il est 5e à la Rice. Pour qu'elle soit validée, il faut qu'il se qualifie au Masters.
1: Ah, pour toi, c'est plus important de se qualifier au Masters que faire truc à l'US?
0: Non, mais ce sera la fin
1: pour
0: de saison.
1: Pour valider, tu veux dire.
0: Voilà, pour répondre à la question que tu nous poses, Georges, et je respecte ton écriture.
1: Merci.
0: Donc,
4: pour se qualifier au Masters, il faut quand même qu'il perce.
0: Non, pas forcément.
1: Pas forcément, parce qu'il n'a pas de points à défendre.
0: Non, mais puis la race, c'est différent. Il faut que les autres lui passent devant, etc. Donc, c'est ça. Je veux dire, et puis un autre truc, tu as donné son tableau. S'il perd en huitième de finale de l'US Open en night session contre Shelton.
1: L'américain chez lui est sur le point Arthur Ashe.
0: Ça n'a rien de déshonorant. Enfin, je veux dire, c'est Shelton, ça va être monstrueux pour aller le battre avec l'été qu'il a fait. Il a gagné le Masters 1000 de Montréal, Shelton. Donc, pour aller le sortir devant 25 000 personnes à l'US Open sur le Arthur Ashe Stadium, il va falloir faire un très très grand match. Et s'il paume, ça ne veut pas dire que sa saison ne sera pas validée. Donc voilà, c'est pour ça que
19: je dis qu'il a. S'il paume contre Tsitsipas,
0: c'est pas grave. Enfin, sa saison elle aurait été décevante en Grand Chelem. Du coup, ça c'est vrai.
2: Mais pas sa saison globale
0: et ça l'empêchera pas de se qualifier pour le Masters. Et quand tu te qualifies pour le Masters à la fin,
19: le truc c'est que là vous parlez en tant que grand spécialiste de tennis.
4: Oui, c'est ça.
19: Mais vous mettez pas à la hauteur du français moyen. Non, aujourd'hui, Arthur Fils, pour Madame Michu, personne le connaît. Je veux dire, c'est pas encore une star. Pour devenir quelqu'un d'important, quelqu'un qui compte dans le tennis français,
1: on l'a pas suffisamment vu en clair.
19: Il faut avoir brillé sur un grand tournoi et en priorité sur Roland Garros.
0: À l'US Open, oui, voilà. Tu crois que le fait s'il fait demi-finale à l'US Open, ça va monter encore plus.
19: Rappelle-toi, Joe Wilfried Tsonga, il est rentré dans le cœur des Français quand il a été en finale à l'Open d'Australie. Face à Djoko, Marion est devenue une star lorsqu'elle est allée en finale puis a gagné Wimbledon. Amélie Mauresmo aussi. Là, je te parle du top niveau mondial.
0: Mais non, mais pour
19: et
0: sa Arthur renommée. Fils,
19: et pour sa renommée. Et
0: je suis d'accord, mais pour valider sa saison. On parle.
2: Exactement. Ouais, la question, c'est ça, Christophe, en fait.
19: Ouais, c'est fantastique qu'il ait gagné Cincinnati. C'est un formidable joueur et vraiment, je lui souhaite le meilleur. Mais à chaque fois qu'il y a eu un grand chelem, après avoir connu des grands moments dans la saison, rappelle-toi, au printemps, il est là, on parle que de lui et puis boum, nouvelle blessure juste avant Roland Garros. Il disparaît. Là, il est super bon, mais il faut qu'il fasse au moins qu'il aille en huitième. Effectivement, oui, parce que ce sera pas des
1: erreurs. Mais tu dis s'il perd contre s'il passe d'entrée de jeu, c'est pas grave.
2: Je vais être très claire, Christophe.
19: Et là, Madame Michu, elle le connaîtra. Même ta conscience le connaîtra.
2: Christophe, la question, c'est valider sa saison. Voilà. C'est pas rentrer dans le cœur des Français.
19: Oui, mais oui, mais c'est pas la même chose. Vous êtes des épiciers du sport, messieurs
2: dames. Si la question avait été pour rentrer dans le cœur des Français, faut-il qu'il performe à l'US Open, je t'aurais répondu oui.
0: Et là, c'est
2: valider sa saison sportive. Aujourd'hui, il a raté. Il a raté quasiment 3 mois et demi. Il a trois mois et demi où il n'a pas joué.
19: Ouais.
2: Et il est 5e à la race. C'est-à-dire que quand il se présente à un tournoi, ça veut dire que quand il se présente à un tournoi, il est performant. Il est performant. Et ça, son socle, sa base de niveau, le socle de son niveau, il est de plus en plus élevé.
4: Sauf en grand chelem.
2: Oui, mais sauf en Grand Chelem, mais il n'en a pas joué.
19: Oui, mais t'as compris, Pascal, que ce qui intéresse Julien et Sarah, c'est les 250. Les Grands Chelem, ils n'en ont rien à faire.
4: Ils nous en ont fait le décompte tout à l'heure.
1: Il a 22 ans, je rappelle. Il a disputé 9 Grands Chelem dans sa carrière. Il a été éliminé 2 fois au deuxième tour de l'US Open. Voilà. Il a une petite expérience.
2: Il n'a pas encore. Et il le dit lui-même. Il le dit lui-même. C'est-à-dire qu'aujourd'hui, pour arriver au plus haut niveau, il faut passer des étapes. étapes et des paliers.
1: Et lui, il a expliqué, Grand Chelem, il n'a pas encore. Voilà.
2: Il a expliqué, mais il a expliqué qu'il connaît son intensité et il a des références face aux meilleurs mondiaux, aux meilleurs des 3-7. Il le dit clairement, au meilleur des 5-7, je n'ai pas de référence.
1: Ce qui ne lui empêche pas d'être ambitieux. Hein. Vous l'écouterez ce soir.
2: Ça l'empêche pas de lui avoir des ambitions, mais il n'a pas de repère.
1: Pascal, Arthur Fils est obligation de performer à l'US Open pour valider sa saison.
4: Oui, je vais complètement d'accord avec Christophe. Je vais prendre vos arguments pour nous. À savoir, oui, il a été blessé. Oui, il revient. Oui, peut-être, comme l'a dit Julien, est-ce que à sa blessure, est-ce qu'il pensait quelques mois plus tard être au niveau où il est aujourd'hui ? Absolument d'accord avec vous. Mais comme, puisqu'il n'a pas encore vraiment performé en Grand Chelem, et puisqu'il est en forme, et puisqu'il marche sur l'eau, eh bien, pour réussir sa saison, il faut qu'il perce le plafond de verre. Parce que tout à l'heure, vous disiez, vous preniez pour référence, je crois que c'est toi, Julien, Tsonga. Ça passe vite la carrière.
0: Oui.
4: Et donc là, vous êtes en train de me dire bon, on attend l'année prochaine, c'est
1: non,
4: bien ce qu'il
1: non,
4: a fait.
1: Non, valider la saison.
0: Je suis d'accord avec toi, Pascal. Là, et d'ailleurs, Mats Wilander, et je suis d'accord avec lui, dit que pour lui, cette année, il peut y en avoir 6. Il envoie 6 de potentiels vainqueurs à l'US Open et Arthur Fils fait partie de ces 6-là.
4: Oui, on s'est appelé hier.
0: En spécialiste, bien sûr. et effectivement, et je suis d'accord de se dire, attends, là, mon grand, vas-y. Il y a peut-être une fenêtre. Le circuit masculin n'a jamais été aussi ouvert.
2: Ce tableau n'a jamais été aussi ouvert de Grand Chelem.
0: En Grand Chelem depuis très longtemps. Bah
4: justement.
0: Donc là, ouais, il y a une fenêtre. Vas-y, ça, je suis d'accord avec vous.
2: Mais ça valide pas sa saison.
0: Pas attendre. Faut pas attendre. Et s'il y a l'opportunité qui se présente, il faut y aller. Ok, tu vas jouer Shelton. Ok, tu vas jouer Alcaraz. Ça veut dire, mais t'es capable de les battre. T'es capable de faire ci et de faire un très grand truc. Et tu sais pas où ça peut te mener. Ça, je suis d'accord.
4: Bon. Je suis comme ça. Alors, tu reviens avec nous.
0: Non, c'est parce que le problème, c'est que
4: ça Pascal, toute seule, en fait.
0: Christophe, je ne mettrai pas ça sur le compte de votre âge avancé par rapport à nous.
1: Mais vous ne lisez pas
2: la question.
0: Vous ne lisez pas la question. Vous ne lisez pas le conducteur. Vous ne lisez pas le conducteur.
2: 5 quarts de finale en Grand Chelem. 5 quarts de finale en Master 1000 sur la saison.
4: Christophe, tu as 5
2: quarts de finale en Master 1000 en ratant 3 mois et demi de saison. Mais c'est juste exceptionnel. Sa saison, elle est déjà validée. Et c'est pour ça qu'il est 5e à la race. Il a été super régulier.
1: Mais Madame Michel,
4: puisque sa saison n'est pas terminée,
2: de Madame Michel.
0: Madame
2: Michu, elle attendra un peu.
0: Tu peux intervenir et leur faire lire les questions ?
4: Non, ouais. Non mais Sarah, puisque sa saison n'est pas terminée, et puisqu'il marche sur l'eau, et puisque vous me dites depuis des années, ce qui est vrai, que c'est un talent, un vrai talent,
2: oui.
4: Eh bien, que tout le monde, et lui-même, doit attendre une confirmation dans ses tournois du Grand Chelem.
1: Ouais. Vous qui êtes des grands spécialistes du sport,
4: vous êtes juste à regarder les ceux qui gagnent les 250.
1: Qu'un Wemby,
2: mais pas encore.
0: Pas du tout.
1: Qu'un Sexas.
0: Pas du tout.
2: Mais pas encore.
1: Qu'un Marchand.
2: Un Sexas, oui.
0: Un Sexas, oui. Il a fait plus que Sexas aujourd'hui, sportivement.
4: Mais ça doit s'inscrire dans un processus de progression.
1: Finaliste d'un Grand Chelem.
0: Ok. D'accord. Okay. Ok, d'accord, t'as raison.
1: Tu vois, tu peux être convaincu non. comme ça rapidement.
0: Mais non. Bon, il a gagné un Masters 1000, c'est que ça, s'il n'a pas gagné de monument encore.
1: Ouais. Si, il a gagné la Flèche Wallonne, c'est un demi-monument.
2: Ah, c'est donc un Masters 1000.
1: Non, c'est un
2: Masters 1000.
1: On va créer les 750. Comment t'appelles ça?
0: Ah ouais?
1: Les 750.
0: Ah ouais, super, la Flèche Wallonne. Mais on a gagné.
1: Il a gagné le Tour du Pays Basque
2: C'est un challenger. Premier niveau d'un ATP. C'est un ATP 250.
1: Les grands tours, c'est
0: Tour du Pays Basque, sur 3 jours, 4 jours. À Paris-Nice, pour moi, c'est un 1000.
1: Arthur Fils est-il dans l'obligation de performer à l'US Open pour valider sa saison? Tiens, j'ai beaucoup de messages sur WhatsApp bafaudé qui dit le nom de Sarah et Julien sur l'obligation de ne pas réussir son US Open montre le manque d'ambition du tennis français.
4: C'est
1: pas ce que vous dites.
4: C'est les mots éternels du tennis français.
1: Vous dites qu'il ne doit pas réussir à l'US Open. Après, c'est vrai que ça fait un peu plus débat sur le fait que vous dites ce serait une désillusion, effectivement, mais toi, tu dis ce serait pas grave.
4: Une de plus.
1: Pour valider sa saison.
2: Pascal, tu peux pas dire ça, il a 22 ans.
1: Non, mais Sarah, toi, t'es sur la même ligne que Bennett. C'est un sérieux outsider.
2: Bien sûr, évidemment. Évidemment, ah oui. mais en fait, son objectif à lui ne doit pas être une impatience pour nous observateurs, parce qu'encore une fois, je le répète, il n'a pas de référence en 5-7 sur un grand chelem sur 15 jours.
19: Il faut briser le plafond de verre un jour,
2: laissez-les lui. Il va le faire.
4: On ne le dira plus dans quelques jours.
19: Il va taper Shelton, Zverev, il va taper Alcaraz. Voilà.
0: Shelton. Fritz, fils. Voilà les six.
1: C'est ton ordre des favoris, ça ?
0: Pas l'ordre, ouais, ouais. Mais voilà les six.
1: Non, mais effectivement.
4: Ça répond pas à la question.
1: Alcaraz n'a pas joué depuis 4 mois. Il revient d'un problème au poignet. On ne sait pas dans quelle forme il est. Djokovic, on l'a vu il y a quelques jours, en grande difficulté à Cincinnati.
4: Sinner n'est pas là.
1: Battu par la chaleur, notamment. Sinner n'est pas là. Et c'est vrai qu'après les autres, bon, Zverev a gagné Roland-Garros. Zverev a gagné Roland-Garros, mais il fait une très mauvaise tournée américaine. Attention à Joda. Attention à la jeune garde, en fait. Hein.
2: Shelton, blessé aussi. Hein. Je ne sais pas où il en est, mal au dos.
0: Oh,
2: tu vois
0: J'arrive. Prends l'avion.
1: non, mais ce serait quoi un bon US Open pour Arthur Fils, Christophe?
2: Car contre Alcaraz. On est d'accord.
4: On
19: va dire passer Shelton, effectivement.
0: Il perd contre Shelton en 8e, c'est un US Open correct. Ouais. Allez, voilà.
19: Si pas Shelton.
0: Il joue Alcaraz et joue les yeux dans les yeux avec Alcaraz.
2: Là, il valide pas sa saison. Il fait une saison exceptionnelle.
0: Il le regarde un peu comme ça regardait un petit peu Pogacar à Liège ou à la Strade Bianchi.
19: Voilà.
0: On est d'accord là-dessus.
19: On est d'accord.
0: J'aime bien.
4: Vous revenez à la raison. Vous voyez les deux.
1: Arthur, vous allez voir qu'il nous a raconté qu'il s'est entraîné avec Carlos Alcaraz cette semaine. Hein. Super les spoilers. Et à la fin de Game of Thrones, il se passe quoi? Arthur Fils est dans l'obligation de performer à l'US Open pour valider sa saison ou pas? On a Julien au 32-16 qui nous appelle de l'Oise. Salut Star, Julien. Julien?
0: Ouais, je suis là.
1: Est-ce qu'on a Julien? Julien, est-ce que tu es là au 32-16?
3: Oui, je suis là.
1: Parfait, on t'entend. Est-ce que Fils est dans l'obligation de performer pour toi pour valider la saison à l'US Open là?
3: Franchement, absolument pas.
1: Ah ouais?
3: Absolument pas.
0: Non, en fait,
3: je m'explique.
2: Voilà quelqu'un de raisonnable.
3: En deux mots, vous avez déjà dit pas mal évidemment. Il revient de blessure il n'y a encore pas si longtemps que ça. Franchement, 12 ans sans Master 1000, il a mis fin à la disette. En début de saison, pareil, il a fait des demi-finales de mémoire à Miami, à Indian Wells. Des quarts ou des demi, franchement, non, il est en course pour le Master.
1: Il a rien à prouver pour toi. Il a plus rien à prouver cette année.
3: Non.
1: Il a rempli,
3: non,
1: il a tout coché ce qu'il fallait.
3: Ouais. Chaque tour qui va passer, ce sera un bonus. Derrière, il restera la tournée en Asie notamment, et s'il finit avec une qualif au Master, franchement.
19: Ce manque d'ambition pour le sport français.
3: Ce sera bien.
0: À la fois raison et un excellent prénom.
1: Julien, tu vois. Non, mais toi, ce serait quoi un bon US Open pour toi, pour lui? Peu importe.
3: Pour moi. Non, bah, un bon US Open, allez, vous l'avez dit, le 8e de finale, il y a un gros match
1: sur Shelton.
3: Après, s'il sort au troisième tour, franchement, je lui en veux pas et il faudra qu'il fasse tout pour finir dans le top 8.
1: Non, mais en fait, c'est ça. Pour valider, je pense, allez, j'essaie de chercher la concorde, sa saison un peu auprès de tout le monde, il faut, on va dire, voir ce 8e contre Shelton.
0: Allez,
19: on signe tous là, c'est bon,
1: voilà, je remercie Julien d'avoir été avec nous au 32-16. Mais non, mais voilà, c'est intéressant de voir effectivement quelle est l'ambition qu'on peut avoir auprès de nos joueurs français, d'Arthur Fils notamment, invité de Bartoli Time ce soir dès 19h30. On va lancer cette US Open. Il y aura des Français sur les cours aujourd'hui, hein, sur leur Arthur Ashe, sur un Medvedev contre Hugo Gaston. On va voir Djoko tard dans la nuit, je crois, à partir du 1h du matin, face à Navone l'Argentin. On va voir également Loïs Boisson aujourd'hui entrer en lice, ce sera dans la nuit. Lucas Van Acheu, Adrien Manarino, Arthur Hinderknecht. Voilà, Eric Salio est sur place sur RMC. 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Il se passe toujours quelque chose avec Eric, et c'est pour ça que c'est fascinant. Les jeux du sport arrivent tout de suite.
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1: Avec Christophe Cessieux, Julien Beneteau, Sarah Pitkowski, Pascal Duprat. Tiens, ça vous a enflammé, hein, il y a quelques instants, nos comparaisons tennis-cyclisme. Xavier sur WhatsApp me dit, c'est que ça, ce quatrième du tour, ça vaut une demi-finale en Grand Chelem. D'accord ou pas? Ouais, d'accord. Bennett, t'es d'accord avec ça?
25: Ouais.
1: Demi-finale en Grand Chelem, quatrième du tour.
26: Podium, top 4.
25: Podium, c'est une finale.
1: Podium, c'est une finale. Bon, écoutez. Bon, en tout cas, on va voir surtout qui est le meilleur en jeu tout de suite. Il n'a pas de stylo, c'est incroyable. Je lui ai dit, écoutez, je vais vous le dire. Parce qu'en fait, pour la question en élimination, il faut quand même écrire un petit peu ce qui a été dit. J'ai pris l'ascenseur avec Christophe à 8h57 pour aller au studio. Je lui ai dit, t'as pris un stylo? Oh, j'ai oublié. Oh, mais je vais en prendre un. Il y pense à 11h49. C'est quand même incroyable. C'est du 2 contre 2. Vous défendez un auditeur, répartition des équipes. Julien Beneteau avec Pascal Duprat, Sarah Pitkowski avec Christophe Cessieux. Mais non, parce que c'est beaucoup trop popcorn de vous voir l'un contre l'autre et voir Christophe s'énerver.
26: Et il ne me met jamais avec Pascal non plus, parce que Pascal, il me met des pièces, ça m'énerve.
1: N'oublions pas que Sarah est très forte depuis le début de l'été, même quand elle est à distance, curieusement.
26: Surtout quand elle est à distance.
1: Question impossible, activable par un seul joueur par émission. Il est le seul à jouer. Une bonne réponse, c'est 3 points. Une mauvaise,
2: allez,
1: c'est 1 point.
2: Question impossible.
1: Non, je rigole. C'est vrai?
2: Non, mais on pourrait commencer par la question impossible.
1: Tu veux?
2: Non,
4: bah, vas-y.
2: On va commencer à moins
26: ça. Chacun de gérer le truc.
1: J'accueille les
4: visiteurs. Allez, vas-y.
2: C'est une tactique.
1: Antoine, qui nous appelle les Yvelines, et Alexandre, qui nous appelle du Nord. Salut les gars.
27: Bonjour.
1: Ça dépend s'il y a des gens qui nous écoutent en podcast, hein, on peut le faire, hein, ça marche aussi. Antoine, c'est toi qui as appelé en premier, tu choisis quelle équipe? Cessieux Pitkowski ou Beneteau Duprat?
27: Je vais prendre Cessieux Pitkowski.
1: Oh là, c'est Pitkowski pour Antoine. Christophe est surpris.
26: Il est joueur.
1: Alex avec Beneteau Duprat. Aujourd'hui, a gagné une carte cadeau de 100 euros à valoir chez Maison Scarlett. Sarah vous recommande la trousse de toilette en velours. Question à une seule réponse. Question impossible?
2: Non, Sarah. C'est pour rire.
26: Allez, Sarah.
2: Sarah. Non, pas tout de suite. Mais je
26: on va pas partir à moins deux quand même. On va pas commencer à moins deux.
1: Elle le fait. Question impossible.
25: Ça veut dire qu'elle est faisable.
4: Ouais.
1: Sarah Pitkowski, je rappelle, c'est 3 points ou 1 point en moins. Cite-moi actuellement le top 5 du classement de la race dans l'ordre de l'ATP.
2: Putain, attends, dans l'ordre.
4: C'est trop facile.
2: Ouais. Attends, pas sûr. Sinner.
1: Ouais. C'est bon. Attention, c'est dans l'ordre.
2: Alcaraz.
26: Je peux t'aider, je peux l'aider, non?
1: Qui est deuxième?
2: Attends.
4: Allez, stop.
26: On est ensemble.
2: Mais non, mais attends, il faut que je les note.
4: Allez, oh.
1: Non, tu dis fils deuxième?
2: Non. Je les note. Zverev. Ouais. T'as Sinner, Zverev, Alcaraz. Allez, il m'en manque un quatrième.
1: Il te faut le top 5 dans l'ordre. Hein. Il va falloir y aller, là, Sarah.
2: Qui c'est le quatrième? Je sais que Fils est cinquième.
1: Komoli.
2: Avec ça, okay.
1: Donne-moi l'ordre.
2: Et ben, je t'ai dit.
4: Bah, elle vient te le donner.
2: Zverev, Alcaraz, Koboli et fils.
26: 3 points pour l'équipe Pikowski. C'est sûr.
4: En fait,
26: oh là là, incroyable. Bon. Allez, c'est parti.
4: Même pas peur.
26: 3-0, on commence pour l'équipe.
2: Je vais prendre un café, je reviens.
26: C'est bon. Elle a tiré la roue de la fortune aujourd'hui, elle a trouvé la question impossible, c'est la folie. Question à une seule réponse. Qui est leader de la Vuelta ce matin?
2: Mas.
26: Enric Mas, Julien Benneteau. Maintenant, Benet, il a l'œil du tigre, je vous le dis direct. Question à plusieurs réponses. Blandine Lirondelle a remporté l'UTMB, le Hoka UTMB 2026. Mais quelle est la distance exacte de l'épreuve?
4: 174,
2: Christophe. Bien joué.
26: Bien joué. Oh, là, c'est.
2: Putain, ça, pardon, ça va être.
26: De haute liste.
2: Allez,
26: question
2: Christophe.
26: Auditeur, c'est pour vous, Antoine et Alexandre. Vous donnez votre réponse et ensuite votre prénom. Comme ça, je sais qui donne la réponse. Dans quelle ville se situe l'arrivée de l'Ultra Trail du Mont Blanc?
12: Chamonix.
26: Qui a dit Chamonix?
12: Antoine,
26: bien joué. Oh là là, 5-1 pour l'équipe Cessieux Pitkowski. Je rappelle, Bennett, que tu peux pas activer la question impossible parce qu'elle a déjà été utilisée.
25: Dans un autre sport.
26: Non, ça part ça active une seule fois.
2: C'est un bon truc contre Bennett. Il faut lui prendre la question
26: à une seule réponse. À part Arthur Fils, quel autre Français du top 30 participera à l'US Open?
2: Rinderknecht.
26: 6-1. Question à plusieurs réponses.
1: Pascal fait le jeu, il est où là?
4: Franchement, moi je l'avare, c'est quoi cette question première là?
26: Quel était le dernier leader du classement général sur l'un des trois grands tours à abandonner? Avant Evenepoel.
25: Vingegaard?
26: Non.
2: Non, c'est pas
25: Vigny. Evenepoel,
26: déjà. Allez, ça y est, il est énervé. 6-2. Question auditeur, c'est pour vous, Antoine et Alex. Quel tennisman a été introduisé cette nuit au Hall of Fame?
12: Roger Federer, Antoine.
2: Bien joué, Antoine.
26: 7-2. Question à élimination pour 2 points. Vous répondez à tour de rôle, une erreur et vous êtes éliminé.
25: C'est celle-là qui peut nous faire.
26: Il y a 10 ans, les Jeux de Rio. C'était l'été.
4: Qui sont les sportifs
26: français médaillés en individuel? Donnez-les-moi les tous. Bennett, on commence par toi.
25: Rio en individuel, Riner.
26: Teddy Riner, c'est bon. Christophe.
13: Yoka.
26: Tony Yoka, c'est bon.
2: Ah oui, bah, si tu le donnes.
26: Pascal.
4: Ouh là là là, je suis en difficulté.
26: 5, 4, 3, 2, 1. Éliminé. Sarah,
2: Estelle
26: Mosley, c'est bon. On cherche les médailles en individuel à Rio en 2016. En côté français. Bennett.
25: Henri Beninou.
26: C'est bon. Christophe.
2: Il y a une judo 4.
26: Christophe. On cherche les médaillés sportifs français à Rio 2016. 5. 4.
1: De Cosse.
26: 3. Lucie Décosse.
25: Non.
26: C'est pas bon. Éliminé. Sarah. 5.
4: Les jeux.
26: 4. 3. 2. 1. Voilà. Éliminé. Bennett.
25: Quoi? Bah, j'ai tout donné.
26: Non. Il faut que tu en donnes. T'en as un? En même temps, t'es le dernier avant.
4: Judo.
25: Ouais. Lavillenie.
4: Il y en avait eu beaucoup.
26: Lavillenie, c'est bon.
2: Il y en a Lavillenie, bien sûr.
26: 7-4, c'est pas fini. Attention, c'est pas fini. Question à une seule réponse.
1: Une seule joue, j'ai pas.
26: Comment s'appelle l'entraîneur actuel du Barça?
25: Flic.
26: Anti-flic.
25: Allez, en
26: 7-5. 7-5.
25: En chaîne.
26: 7-5. Question auditeur.
25: Non, Antoine, question auditeur.
26: Antoine et Alexandre. Antoine et Alexandre.
4: Tu vas marquer, Alex.
26: Votre prénom, après votre réponse. Qui va affronter Marseille ce soir en Ligue 1?
12: Monaco.
26: Antoine.
12: Qui a dit Monaco en premier?
26: Antoine. C'est Antoine.
2: Bien joué, Antoine.
26: C'est Antoine. Attention, c'est pas fini. Question à une seule réponse. Où se situe le Grand Prix où
2: Aragon.
25: J'ai dit avant, 8-6, dépêche-toi.
26: 8-6. Question à une seule réponse. Qui a dit cette semaine? Je préfère qu'il marque 40 buts avec des titres plutôt que
2: Mourinho.
25: Dépêche-toi pour l'égalisation.
26: Bravo Antoine, heureusement qu'il y a la question à 3 points, il s'en va avant la fin de l'émission. Là, on vient de découvrir une tactique contre Bennett. Activez la question impossible tout de suite. On a découvert des choses.
4: La question facile, c'était cette fois-ci.
26: Pascal, Bennett est parti tel un cessieux. du studio. Incroyable. Merci Christophe. Merci Sarah. Pascal, tu restes avec nous parce que les paris RMC arrivent tout de suite avec Johan Bredov. Reste avec nous sur RMC.
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0: Merci d'être avec nous sur RMC les midi. Dans un instant, les paris RMC, mais d'abord un point sur les informations à la mi-journée avec Cassandre Bro. Bonjour Cassandre.
40: Bonjour Johan, bonjour à tous. Édouard Philippe est en déplacement à Tourcoing aujourd'hui dans le fief électoral de Gérald Darmanin. Le garde des Sceaux a apporté son soutien au candidat Horizon à la présidentielle et l'accueille en invité d'honneur aujourd'hui. Mais c'est un soutien plus pragmatique qu'enthousiaste. Édouard Philippe et Gérald Darmanin ne cachent pas leurs divergences, Sonia Gobry.
41: Oui, en échange de son soutien, Gérald Darmanin attend des gestes d'Edouard Philippe. Il fait une proposition, un moratoire de 3 ans sur l'immigration légale. Pour lui, il faut être beaucoup plus dur sur cette question. Édouard Philippe n'a pas attendu d'être à Tourcoing pour lui répondre. Il l'a dit hier, c'est non. Selon lui, la France doit continuer à accueillir des étudiants étrangers et a besoin d'immigration de travail. Gérald Darmanin attend aussi des réponses sur les retraites. Lui qui se revendique de la droite sociale tente d'infléchir la ligne libérale du candidat Horizon. Le ministre affirme qu'Édouard Philippe veut repousser l'âge légal de départ à 67 ans. Opposition ferme de Gérald Darmanin qui met en garde, le futur président ne pourra gouverner sans l'électorat populaire.
40: Les informations de Sonia Gobry du service politique de RMC. Olivier Faure a officialisé sa candidature à la primaire de la gauche. Le premier secrétaire du PS a annoncé la décision cette nuit aux députés de son groupe avant une déclaration officielle ce soir aux 20h de TF1. Olivier Faure devra notamment affronter Raphaël Glucksmann, le député européen place publique qui fait pour l'instant figure sort de favori. Un mort et quatre blessés dans une fusillade à Marseille hier soir. Un tireur passager à bord d'un deux roues a fait feu sur des personnes installées en terrasse d'un bar. Il a ensuite pris la fuite. La victime est un homme de 20 ans. Une enquête en flagrance pour meurtre et tentative de meurtre a été ouverte. Les opérations de secours se poursuivent au Népal 4 jours après la crue dévastatrice. Au moins 750 morts et plus de 3000 disparus dans cette région frontalière entre le Népal et la Chine. Des villages entiers ont été dévastés. Amélie Courté, vous avez pu échanger avec un habitant sur place.
1: Mohan a encore du mal à réaliser après ce qu'il a vécu hier dans la vallée de Trichouli. Ce guide népalais était venu aider les secours à chercher des survivants.
2: C'était très très choquant. Il y a des corps qui sont pas reconnaissables. Il y en a qui n'ont pas des bras, il y en a qui n'ont pas la tête, il y en a qui n'ont pas des pieds. Ça faisait vraiment mal. J'arrivais même pas à voir.
1: Devant ce paysage dévasté qu'il connaît depuis plus de 20 ans, impossible de retenir ses larmes, raconte-t-il.
2: On a vu des maisons par terre en ruines, des boues en fait, des gadous, tout ça, des roches. Je sais que c'est vraiment triste, c'est catastrophique.
1: Mais derrière le fléau, les secours s'activent.
2: Tractopelle, tous les outils, les polices, ils arrivaient pour nettoyer tout ça. Ils font tout pour trouver des gens encore vivants et puis récupérer les corps qui sont là-bas.
1: Les recherches sont d'autant plus compliquées à cause de la pluie et des averses quotidiennes.
2: Dès qu'il pleut, il y a des gadous, il y a une possibilité qu'il y a encore une autre vague qui peut arriver dans la rivière. On ne peut pas excéder partout, c'est impossible.
1: Avec ses amis, Mohan veut continuer d'aider les secours, mais pas question de retourner sur place pour l'instant. Trop dangereux selon les autorités.
40: Les Islandais rejettent une reprise des négociations d'adhésion à l'Union européenne. Ils étaient appelés à se déplacer aux urnes hier pour se prononcer sur ce référendum. Le dépouillement s'est terminé ce matin et c'est le nom qui s'impose à 52,8%. Un nouveau télescope bientôt dans l'espace. Il doit s'envoler aujourd'hui à 13h26 à bord d'une fusée SpaceX depuis les États-Unis. C'est le télescope Nancy Grace Roman, du nom d'une grande scientifique américaine. Il va permettre d'observer pendant plusieurs années le cosmos. Cet après-midi, ciel variable de la Bretagne et des Pays de la Loire jusqu'à la frontière belge. Quelques éclaircies possibles, mais les nuages s'accompagnent encore d'averses. Au sud, l'ambiance est estivale sous le soleil et la chaleur. Côté température, la minimale, c'est à Cherbourg avec 20 degrés. Il fera 23 à Metz et à Biarritz, 24 à Limoges, 28 à Marseille et jusqu'à 33 degrés la maximale à Montélimar. Les courses, le quintet, c'est sur l'hippodrome de Deauville à 15h15. Le pronostic de la Dream Team des courses RMC. Leur favori est le 4 Freerider. Leur outsider est l'As Weekend.
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40: 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Les paris RMC, c'est avec vous, Johan.
0: Merci, Cassandre. Midi 4 sur RMC. On revient dans un instant pour vous aider à gagner un petit peu d'argent sur cette deuxième journée de Ligue 1 qui se poursuit sur RMC. On sera avec Christophe Payet, avec Pascal Duprat, avec Lionel Charbonnier. On pariera notamment sur le choc à suivre ce soir entre Monaco et Marseille. Restez bien avec nous, les paris RMC arrivent dans un instant.
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0: Salut à tous, midi 07, bienvenue dans les Paris RMC, le rendez-vous des parieurs, le week-end de midi à 13h. Pour ce dimanche, on va parier évidemment sur l'affiche du soir, l'AS Monaco qui reçoit l'Olympique de Marseille. Ce sera à vivre sur RMC à partir de 20h45. On vous donnera toutes les cotes intéressantes dans un instant. Évidemment, les rubriques habituelles, vous les connaissez, les combos sur les trois matchs de Ligue 1 du jour, les buteurs, le pari européen aussi. Sur Aston Villa Arsenal qui aura lieu demain et le Paris Tennis avec l'US Open qui débute ce soir. On pariera sur Arthur Fils face à Stefanos Tsitsipas. Le combo jackpot, les bankrolls et le quiz. On vous attend pour le quiz. Rendez-vous au 32-16 pour vous inscrire et tenter de gagner des free bets. Vous pourrez donc choisir à ce moment-là votre équipe. Soit celle des consultants. Aujourd'hui, ils ont une revanche à prendre. C'est Lionel Charbonnier et Pascal Duprat. Salut les gars!
18: Salut à tous.
19: Bonjour Johan, salut à tous.
0: Ouais, vous avez été maté hier par Jessie qui a été très bon, faut le dire, et qui a mis une petite pression sur le retour du chef. Le patron est là, Christophe.
18: Ah, mais nous on préfère quand Christophe est là, hein, parce que il est très bon, Christophe.
20: Salut messieurs, bonjour à tous. Je croyais avoir des amis, ce ne sont que des vipères. Et en ce que j'ai constaté en écoutant. En gardant les résultats des matchs hier, des vipères, mais ouais. Alors ils sont forts pour chambrer, mais alors pour les pronos, c'est vraiment pas terrible.
0: Ah, le karma, t'as vu le retour de
19: hier,
0: karma,
19: c'était
0: terrible.
19: C'était catastrophique.
18: Heureusement que tu reviens.
20: Ça, c'était catastrophique. Et oui, on même si toi ça sonne faux, moi je pense que effectivement, heureusement que je reviens. Parce que Jesse a été très bon à l'antenne, très moins bon sur les pronos aussi.
0: Ouais, c'est vrai. Mais bon, Jesse.
20: Bravo Jesse pour ta première.
18: Christophe, t'es nettement meilleur. Hein. Ouais, franchement, bien. Mais qu'est-ce que t'es bon?
0: Rattrape-toi, Lionel, et sois bon surtout sur le quiz. Tout à l'heure,
20: 32-16. Enfin, essaye de jouer seul, surtout.
0: 32-16, donc pour vous inscrire. Allez, on commence, on parie sur ce Monaco-Marseille.
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0: L'ASM face à l'OM, ce sera à suivre à 20h45. On commence par les cotes déjà. Un duel assez équilibré, même s'il y a un léger avantage pour les monégasques, Christophe.
20: Oui, 2-15, la victoire de Monaco. Et ce qui m'étonne vraiment, c'est que seulement 37% des parieurs voient les monégasques s'imposer. 21% voient le nul à 3,65. Et 42% voient Marseille gagner à Monaco. Ça, c'est coté à 2,90. Peut-être qu'il y a plus de Marseillais qui jouent que de monégasques. Mais c'est tout à fait logique aussi.
0: Ouais, c'est logique.
18: Ils sont casino, les monégasques.
20: Surtout, ils sont moins nombreux.
0: Ils sont moins nombreux. Exactement.
18: Il y en a. Hein.
0: Ah, bah oui, il y en a un peu quand même. On les verra.
18: Mais ils ne sont pas à Monaco.
0: Ouais, tout à l'heure à Louis II. En tout cas, il n'y aura pas les Marseillais à Louis II. Pas de supporters dans l'enceinte monégasque. On accueille tout de suite Aurélien Tiercin qui sera au commentaire de ce match à 20h45 avec Maxime Tilliette. Salut Aurél.
21: Salut
0: Aurélien.
21: Salut à tous.
0: Qu'est-ce qu'il faut savoir, Aurélien, avant de parier sur cette rencontre? Déjà, c'est un des premiers gros chocs du calendrier du championnat entre Monaco et Marseille ce soir.
21: Exactement. Bah, sur le papier, l'Olympique de Marseille arrive avec sa place de leader, avec sa victoire 4-0 contre Strasbourg la semaine dernière. Bruno Genesio dit qu'il est concentré à 100% sur le match de Monaco, mais il y a le mercato qui vient plomber un petit peu tout ça. Alors, heureusement ou pas, Igor Peixão est forfait ce soir parce qu'il est blessé à une cuisse. Donc on va pas se focaliser autour de lui. Il pourrait quitter le club. En tout cas, ça arrangerait la direction sportive. Et puis après, des Haggard, des Højbjerg, Guiri, pourquoi pas, pour être considéré comme partant. Quinton Timber. Donc ces joueurs-là devraient débuter le match côté marseillais. À voir s'ils ont la tête à fond pour l'OM jusqu'au bout. En tout cas, ils nous ont rassurés, notamment Imad Abdelli hier en conf, pour nous dire que tout le monde était focus à 100% sur l'OM et que le mercato se termine mardi. On verra ça plus tard. Et puis côté Monégasque, c'est une équipe qui tourne très bien. Au Havre, la semaine dernière, c'était léger, une petite victoire 1-0, mais en Europa Conférence, c'était très bien. Victoire 4-1 contre les Polonais du Górnik Zabrze, avec notamment Paris Brunner qui enchaîne les buts, même si techniquement, c'est pas le meilleur attaquant que j'ai vu, mais il marque, il est efficace. Et puis, côté Monégasque, il y a juste aussi Lamine Camara, qui lui aussi est scouté par Liverpool et Chelsea, qui pourrait être un petit peu perturbé par tout ça. Mais globalement, on a aussi une équipe de Monaco qui est très en place avec Philippe et Louis depuis le début de saison.
0: Est-ce que, du coup, tu peux nous donner le 11 probable? On va commencer par l'AS Monaco, tu le disais, Philippe Elouis qui ne fait pas beaucoup de tournées, il veut vraiment garder les mêmes joueurs. Est-ce que tu peux nous la donner, Aurel?
21: Oui, bah devant, on va s'attendre à voir toujours Paris Brunner avec Stanis Idumbo et Mamadou Koulibaly, des joueurs qu'on ne connaît pas trop, mais qui ont fait une bonne impression contre les Polonais, notamment au milieu de terrain, Camara, Zakaria, le capitaine, et Alexander Golovin. Derrière, ça ne devrait pas bouger non plus, avec notamment Nazinho sur le côté gauche, le latéral portugais, qui fait quand même une belle impression depuis le début de saison. Côté marseillais, là c'est un peu plus complexe, puisque sans Igor Peixão devant, ça pourrait bouger. On pourrait voir Amine Harit et Amine Guiri associés devant un milieu de terrain, avec toujours Pierre-Emile Højbjerg, Quinton Timber, notamment Imad Abdelli, qui pourrait encore avoir sa chance, lui qui était déjà titulaire contre Strasbourg. Et puis derrière, Kondogbia, qui est considéré comme un défenseur central par Bruno Genesio. Donc Kondogbia toujours en défense, devant Jeffrey Delange, le gardien néerlandais, et qui lui aussi conserve la sécurité de son poste de numéro 1 avec Bruno Genesio, puisque aucun autre gardien n'est arrivé. Il n'y a eu aucune recrue côté Olympique de Marseille cet été.
0: Voilà pour les infos principales. Merci.
20: Juste une question quand même à Aurélien. Ouais. Moi, je suis quand même étonné que Birette ne soit pas titulaire. Il marque quasiment à tous les matchs aussi.
21: Ouais. Bah alors après, il a vraiment marqué un but cadeau, parce que le gardien polonais était catastrophique conférence league. Et Paris Brunner, en fait, au-delà de ses deux buts aussi en conférence, parce que Brunner a marqué deux buts, il en a marqué quatre pendant la préparation. Donc pour l'instant, Paris Brunner a l'avantage sur Mika Birette.
0: Bon, moi, ils ont deux attaquants de très haut niveau, on va le dire comme ça, même
20: si. Il est même arrivé qu'ils jouent tous les deux, d'ailleurs, si je me souviens bien, dans le match de préparation.
0: C'est possible aussi. Ouais. Christophe, du coup, tu as les infos principales données par Aurélien, qu'on retrouvera tout à l'heure pour le commentaire de la rencontre à 20h45. Tu vas essayer de nous convaincre, on va le dire comme ça. Tu vas nous dire surtout exactement comment ça va se passer.
20: Eh bien écoute, effectivement, je pense que Monaco est quand même supérieur à cette équipe de Marseille, même si Marseille a gagné 4-0 contre une équipe de Strasbourg très faible lors de la première journée. Monaco reste sur 3 victoires lors des 3 derniers Monaco-Marseille à Louis II. Il n'y a jamais de match nul sur les 10 derniers. On a 6 victoires monégasques et 4 victoires marseillaises. Et Monaco s'est qualifié facilement. On l'a vu notamment lors du deuxième match contre le Górnik pour cette Ligue Europa Conférence. Et je pense que Monaco ne perdra pas cette rencontre. On peut se couvrir avec l'éventualité d'un nul, mais il n'y en a jamais. Mais bon, ça va bien finir par arriver. Donc moi, je jouerai. Monaco ne perd pas. Les deux équipes marquent, parce que c'est le cas quasi à chaque fois. Birette, buteur. Évidemment, vous attendez la demi-heure qui précède le coup d'envoi pour être sûr que c'est Brunner le titulaire. Dans ce cas-là, vous jouez Brunner. Vous jouez en fait l'attaquant de pointe de Monaco, buteur. Et puis, on peut même rajouter, si on en a envie, le plus de 2,5 buts dans le match. C'est arrivé 9 fois lors des 10 derniers. Il y a 7 fois plus de 3,5 et il y a 5 fois plus de 4,5. Ça veut dire que les Monaco-Marseille, c'est opération porte ouverte, grand spectacle garanti ce soir à Louis II.
0: Et c'est toujours quand on dit ça qu'il y aura un 0-0 à la fin. Voilà.
20: Ouais, mais non.
0: C'est vrai que là, quand même, on s'y attend pas, on s'attend du spectacle. Mais Lionel, pour toi, c'est plutôt, tu tirais plutôt du côté de Marseille, c'est ça, hein. Pour toi, c'est Marseille qui est capable de faire un coup à Louis II.
18: Ouais, même si je vais rester prudent, parce que tu verras, dans mon pari, je ne donne pas de gagnant, mais je pense que ces Marseillais sont
15: sont sous Genesio. Ils ont changé de mentalité. Je les vois très très très impliqués, beaucoup plus sereins. Je les vois marquer, moi. Parce que à chaque fois, dans tous les matchs depuis l'ère Genesio, ils ont toujours ça, marqué et offensivement, je les vois vraiment très très bien, mieux que défensivement, mais attention. Alors,
20: la défense de Monaco, c'est pas terrible, terrible non plus. Hein, on l'a vu.
15: En plus, ouais, en plus.
20: Lors donc, des matchs de préparation.
15: Je pense que à Monaco, ça va arranger les Marseillais pour marquer. Et à ce petit jeu-là, pour moi, il y en a un qui est très bon à chaque fois qu'il est entraîné. En tout cas, je ne sais pas ce qui se passe avec lui, mais il est nettement meilleur et il est beaucoup plus constant. C'est Guiri. À chaque fois qu'il est entraîné par Bruno Genesio, ça se passe très bien pour lui. Donc, je vais pas donner parce que je ne peux pas dire que Christophe a totalement tort.
0: Oui.
15: Donc, je vais aller par contre sur un moins de 3-5. Alors j'avais mis Pacao, mais Pacao n'est pas là. Y en a un autre que je mets, moi je pense qu'il va jouer parce que je le trouve très très bon, c'est Gomez. Et je vais mettre Gomez décisif.
20: Ah, tu ne mets pas Guiri?
15: Non, je vais mettre Gomez décisif parce que tu verras, je mettrai Guiri buteur pour mon buteur. Je ne voudrais pas me tromper deux fois, tu vois, pour
20: cette stratégie. Ah oui, je comprends.
15: Mais je vois bien Gomez donner la balle à Guiri qui marque.
20: Et Gomez donc, décisif, c'est coté à 2,35.
0: Ouais, c'est pas mal.
15: Avec le moins de 3-5,

0: partir. On pense à Hoiberg, on pense à Timber, etc. Guiri, pourquoi pas. C'est compliqué de gérer cette fin d'été.
1: Compliqué, bien entendu, pour les joueurs qui sont concernés. Et apparemment, à l'Olympique de Marseille, beaucoup sont concernés par un éventuel départ. C'est compliqué aussi pour l'entraîneur. Et d'ailleurs, les derniers propos de Bruno Genesio vont dans ce sens. Et c'est ce qui m'a conduit, en fait, à considérer que Monaco est davantage prêt à disputer ce match-là. Il y a moins d'incertitudes, même s'il y en existe encore, et c'est valable pour tous les clubs de Ligue 1. Jusqu'au dernier moment du mercato, il peut tout se passer, excepté pour le Paris Saint-Germain, mais pour tous les autres, il peut tout se passer. Donc je vois davantage, je suis assez d'accord avec Christophe, je vois davantage Monaco l'emporter. Je pense que les deux équipes sont à même de marquer des buts. Et bah, tout comme Christophe, moi j'avais penché pour Biret parce que je pensais qu'il allait être titulaire, mais si d'aventure c'était Brunner, alors il faudra faire le choix de Brunner pour le buteur de l'ASM.
0: Ouais, vous le saurez une heure avant le coup d'envoi, hein. Vous saurez la composition d'équipe. Christophe,
2: Monaco qui gagne et les deux équipes marquent, comme le proposait aussi Pascal, c'est coté à 3,55. C'est quand même une très très jolie cote.
0: Ouais, c'est vrai qu'on s'attend quoi qu'il arrive à du spectacle, donc avec les deux équipes qui marquent. Ça, c'est Christophe nous disait, c'est presque un coup sûr parce que ça arrive tout le temps. Ouais. Pascal, Lionel,
2: plus de 2,5, 9 fois sur 10.
0: Ouais, oui, c'est ça. Toi, Lionel, tu t'attends pas forcément à un énorme spectacle. Moins de 3,5 buts, tu te couvres, mais ça offre pas énormément de possibilités.
2: Toi, tu vois le 1 ou 2-1, quoi.
3: Exactement, ou 1-2. Ouais. Ouais. Le 1-1 ou le 1-2, c'est si j'avais deux scores à mettre, tu vois, ça serait ces deux-là. Tout simplement, mais je pense que ça va être un très très très beau match, hein. C'est pas moi le spectacle, c'est pas seulement il y en a qui attendent des buts quand il y a du spectacle, mais moi le spectacle, c'est pas ça, hein. C'est pas comme ça que je vois le football.
2: Ouais, il faut qu'il y ait les beaux arrêts de gardien pour toi.
1: Le fait que mais le match soit disputé, c'est du spectacle.
3: Mais ouais, moi c'est ça, je suis entièrement d'accord, Pascal. Moi, une équipe, moi j'ai vu un Napoli Juve, je peux te dire, il y a eu un 0-0, mais je me suis régalé. C'était magnifique. Il y a deux ans de ça, je crois. Et pour moi, le spectacle, il est là.
0: Ah oui, mais ça touche mon Christophe Payet qui a suivi la Serie A pendant des années. Il s'est dit un 0-0, ça c'est le bonheur absolu.
3: Non, mais une équipe qui sait défendre, qui fait pas de coup franc, qui est tout le temps acculé. C'est Naples qu'avait, je me souviens, ils avaient été acculés par les Juventini et franchement pas un coup franc. Pas un corner contre, pas une occasion de but, mais je me suis régalé. J'ai dit waouh, et pourtant offensivement, je peux te dire que s'il y avait des belles choses du côté de la Juve, mais c'était parfait des deux côtés et j'ai trouvé ça magnifique.
0: Bon, s'y attends pas pour ce Monaco Marseille. Juste pour conclure, non. Christophe, tu peux nous rappeler les codes des principaux buteurs qui sont quasiment tous intéressants d'ailleurs, hein.
2: Oui, effectivement. Alors du côté de Monaco, les deux favoris sont Brunner et Biret. À 2,75, on a Golovin à 3,50, Koulibaly à 4, Idumbo à 4,50. Bon, après, Zakaria à 5, mais ça lui arrive de marquer Zakaria de temps en temps. Et puis, côté marseillais, le favori, c'est forcément Amine Gouiri, qui a réussi un doublé lors de la première journée. C'est 2,75. Ensuite, on a, parmi les titulaires, Abdallah à 3,75. Non, pas Abdallah, pardon, Abdelli. Abdelli qui est à 6, Timber à 6. Harit à 4,50, les buteurs marseillais sont à des cotes très élevées, à part peut-être Gouiri à 2,75.
0: Bah, logique.
2: Et Gomez est à 4.
3: Il faut qu'il se rattrape. Hein.
0: Exactement. Logique quand on sait que Marseille est outsider de cette rencontre sur la pelouse de Monaco. Match à suivre à 20h45 au commentaire. Aurélien Tirsin et Maxime Tilliet. Une toute petite pause dans les paris RMC. On revient dans un instant. On pariera sur les deux autres matchs de Ligue 1 qui auront lieu aujourd'hui. Le Paris FC face à Nice et Rennes face au Mans. On aura également un œil attentif, une oreille attentive sur Aston Villa Arsenal qui aura lieu demain. Ce sera ton pari européen, Lionel, et on pariera aussi sur l'US Open qui débute aujourd'hui et notamment ce premier tour entre Stefanos Tsitsipas et Arthur Fils qui est un des favoris de cette US Open après sa victoire au Masters 1000 de Cincinnati. A tout de suite les amis, on revient dans un instant dans les paris RMC.
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28: Midi 26 dans les Paris RMC, merci d'être avec nous. Votre rendez-vous, le rendez-vous des parieurs jusqu'à 13h. On est avec Christophe Payet, avec Lionel Charbonnier, avec Pascal Duprat. On a parié sur la rencontre entre Monaco et Marseille sur ce soir à 20h45. On aura également deux autres matchs pour ce dimanche, pour cette deuxième journée de Ligue 1 à suivre aujourd'hui. Tiens, on va vous aider à créer les meilleures combinaisons possibles.
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28: Je vous donne les affiches. Christophe, tu vas commencer par nous donner les cotes. À 15h, on aura le Paris FC qui reçoit l'OGC Nice, Chris.
29: Deux, la victoire du Paris Football Club. 67% des parieurs l'ont joué. Le match nul à 3,40, 18% des parieurs. Et Nice, vainqueur, eh bien c'est 3,55, 15% voient les Niçois s'imposer dans la capitale.
28: Le deuxième match de la journée, c'est à 17h15 au Roazhon Park entre Rennes et Le Mans.
29: 1,41, la victoire de Rennes. Rennes, le nul à 5, la victoire du Mans à 6,25, 98% des parieurs ont joué Rennes.
28: Et tiens, tu peux nous rappeler les codes de Monaco-Marseille dont on a parlé il y a quelques instants.
29: 2,15 Monaco, 3,65 le nul et 3 et 2,90 la victoire de l'OM.
28: Et j'en profite pour vous glisser une petite info, c'est officiel pour Balerdi, le ex-joueur désormais de l'Olympique de Marseille en tout cas, il est prêté à l'AS Rome avec une option d'achat à 17 millions d'euros. Je vais vous demander donc vos combos, je vais commencer par toi Pascal, sur les trois matchs, hein, donc Monaco-Marseille, on en a parlé, le Paris FC contre Nice et le Stade Rennais face au Mans. Qu'est-ce que tu jouerais, Pascal ?
0: Alors, Paris FC Nice, je jouerais 1-N. C'est deux équipes qui ont fait match nul lors de la première journée. Et je suis pas convaincu que le Paris FC va se balader contre les Niçois. Donc, je me couvre 1-N. Et puis, Rennes-Le Mans, là, tout le monde pense que Rennes va battre Le Mans. C'est possible, bien entendu. C'est aussi deux équipes qui ont fait match nul au premier match. Et par contre, là, je mettrais Rennes. Et les deux équipes marquent parce que les Manceaux, offensivement, ont montré contre Brest qu'ils avaient des arguments à faire valoir.
28: Ouais, c'est.
0: Total 7-37.
29: Ouais, avec la victoire de Monaco, hein,
28: c'est ça. Ça, ouais. C'est
0: la victoire de Monaco. Oui.
28: La victoire de Monaco plus Rennes qui s'impose face aux les deux équipes qui marquent, c'est ça qui fait gonfler ton combiné. Christophe, Pascal le disait, il se couvre sur le Paris FC Nice. Pour toi, c'est une victoire du Paris FC. T'attends un succès du Paris FC.
29: C'est pas un coup sûr, hein, mais je pense que le Paris Football Club est supérieur à cette équipe de Nice qui est déjà miraculeusement en Ligue 1. Pour moi, Paris va gagner. Et la cote de 2 me convient. Rennes, pour moi, c'est victoire de Rennes avec but de Lepaul. Ça va être un grand classique toute la saison.
28: Bien sûr.
29: C'est coté à 2,05. Et puis, Monaco ne perd pas les deux marques à 1,96. Ça fait une cote totale à 8,03. Il faut que Paris s'impose contre Nice. C'est peut-être le plus risqué.
28: Ouais, c'est le plus risqué. Lionel, toi aussi, t'es plutôt, comme Pascal, t'as envie de te couvrir sur cette rencontre entre le Paris FC et Nice.
1: Ouais, parce que j'ai vraiment pas été convaincu par et conquis par ces deux équipes, en tout cas sur leur premier match. Donc je me méfie beaucoup.
29: Après, Lionel était à l'extérieur, alors que Nice était à domicile contre Lorient.
1: Ouais, mais bon, que tu sois à l'extérieur ou à la maison, je veux quand même voir un fond de jeu. Et là, je l'ai pas vu. J'ai trouvé ça, voilà, il y a encore du travail pour moi. Je me méfie. Le PFC doit l'emporter à la maison. T'as raison, Christophe. Mais attention, c'est niçois. C'est pour ça que j'ai joué le 1-N. Et puis Rennes-Le Mans, bah comme Christophe, pour moi, Rennes devrait l'emporter. Ils ont beaucoup d'occasions et on a vu que quand Rennes a des occasions, il y en a toujours un qui est dans les coups. C'est Lepaul. Lui, il lui en faut pas 50. Donc Rennes plus Lepaul. Et puis la SMOM, je l'ai dit tout à l'heure, moi. Pour moi, c'est le N2. Je me méfie. Moi, je vois bien ces Marseillais capables de faire un coup. À Monaco.
28: Ouais, c'est vrai que Rennes.
1: C'est une cote totale à 3,70, mais.
28: Moi, tu prends pas de risque.
1: Ouais, j'ai pas pris de risque, mais.
29: Il vaut mieux passer une cote à 3,70 que ne pas passer une cote à 8, hein, donc.
1: Ouais, c'est ça, ouais.
28: Après, c'est un mini risque que Marseille ne perd pas, finalement, à Monaco. Monaco qui est favori de cette rencontre.
1: Je sais pas.
28: Ouais.
1: Il y a des matchs compliqués, hein.
28: Il y a des matchs compliqués pour aujourd'hui. Et Paris FC Nice, on rappelle que c'est deux équipes qui ont fait 0-0, hein, lors de la première journée. Ça peut-être se tenter, ça dans un petit pari de folie, le 0-0 entre les deux équipes.
29: N'oublions pas que Strasbourg, qui avait été ridicule à Marseille, s'est très bien repris lors de la deuxième journée en s'imposant contre Lens de Buzyn.
1: Ils ont été bien hier. Hein.
29: Ouais.
1: Ah ouais, t'as raison.
28: Et tu l'avais annoncé, le gardien, Jürgensen.
1: Mais pour moi, je l'avais dit avant le match, avant son premier match, et j'ai dit, putain, j'ai pété une grosse bêtise. Et puis, mais je reste sur ma première impression. Moi, je le trouve très bon. Il a des attitudes, et hier, il l'a prouvé.
29: Et c'était pas le cas de Pascal,
0: ça. Il a fallu deux matchs pour que je la fasse, parce que j'avais dit que à Marseille, le gardien ne m'avait pas du tout rassuré.
1: Je le trouve très bon, Pascal.
29: Il a été exceptionnel.
0: Je dois le confirmer sur le deuxième match, mais à Marseille, franchement, à chaque fois que les Marseillais frappaient, il y avait but.
1: Il a beaucoup d'attitude. Je le trouve, et ça va être de mieux en mieux, parce que il va être de plus en plus présent, de plus en plus écouté par sa défense, parce qu'il va leur donner confiance et tout. Moi, je trouve serein. Enfin, j'aime beaucoup ce gardien. Beaucoup. La semaine dernière, j'ai dit ça va être le meilleur gardien du championnat cette année. Après le match, j'ai dit je le garde. Tu verras.
28: Ok, c'est annoncé.
1: Tonton, il a toujours raison. Mais je le dis trop tôt, alors après, on prend pour un fou.
28: On n'a pas les cotes, hein, de Jürgensen, meilleur gardien de la saison, mais c'est annoncé par Lionel. Parions, du coup, sur les buteurs, si vous le voulez bien, messieurs.
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28: Qui avez-vous choisi, Lionel, tiens, allez, je te laisse la main. T'as choisi qui pour, comme
1: moi,
28: buteur
1: à coup sûr.
28: Pour aujourd'hui?
1: Moi, à coup sûr, un joueur qui se retrouve, alors s'il est entraîné par Bruno Genesio, il est en grande confiance devant le but. J'ai pas trouvé exceptionnel, en tout cas, dans le jeu, mais devant le but, il est là. C'est Guiri. Et donc, je joue comme buteur de la journée, Guiri.
28: Ouais, Guiri, donc.
29: À 2,70.
28: Ouais, sur la pelouse de l'AS Monaco, 2,70. La cote est énorme. Pascal et Christophe, vous avez joué Biret, vous en avez parlé tout à l'heure, mais Biret n'est pas.
29: On joue l'attaquant de pointe de Monaco.
28: Vous êtes d'accord, vous changez pas.
29: Ah non,
28: vous restez sur ça.
0: Oui, si c'est Brunner.
29: Eh ben, on joue Brunner.
0: Enfin, en tout cas, moi, je les stats le prouvent. Il a marqué pendant les matchs amicaux. Il continue à marquer.
29: Oui.
0: Et Biret est pas maladroit depuis le début de saison aussi. Donc, oui.
29: Et en plus, ça peut être aussi stratégique de jouer juste l'attaquant de pointe. Admettons, c'est Biret. Il marque pas.
28: Oui.
29: Et ben, forcément, c'est Brunner qui rentre et qui peut marquer. Et vice versa.
28: Et le remplaçant permet de
29: exactement avec de, la garantie la buteur.
28: Donc, 2,60.
0: Mais il faut que ce soit le remplaçant.
29: Ah oui.
0: Ouais. S'ils sont associés les deux, ça marchera pas. Si par exemple c'est Biret qui remplace Golovin, par exemple.
28: Ah non, c'est
29: ça marche pas. Là, ça marche pas.
28: Exactement.
0: Il
28: ça,
0: faut
28: ça,
0: qu'il
28: ça
0: remplace Brunner.
29: Ouais.
28: Biret. Brunner plus Guiri. Voilà pour les buteurs. D'ailleurs, hier vous avez été très bon parce que vous avez.
29: Et déjà le week-end dernier aussi.
1: Et ouais. J'ai une question complètement stupide sûrement, mais c'est bon, ça.
29: Non, la pose pas alors. S'il y a des stupides.
1: Admettons qu'il se trompe, par exemple sur le tableau d'affichage.
28: Oui.
1: Ils font deux changements et il est indiqué que Biret va remplacer un autre. Non, mais dans le jeu, poste pour poste, Biret remplace vraiment Brunner.
28: Ah bah non.
1: Qu'est-ce qui compte?
29: Non, mais ce qui compte, c'est ce que va décider notre partenaire dans ce cas-là.
28: Oui, mais
1: après, ouais, voilà, parce que ça arrive souvent qu'ils se trompent, hein,
29: oui, vois,
1: sur les deux changements.
29: Oui, mais officiellement, au niveau de la ligue, t'as des remplacements officiels.
28: C'est
29: ça qui compte, et les sites de paris sportifs tiennent en compte de ça.
28: Voilà. C'est pas le poste. Ouais. Qui remplace qui à quel moment, et c'est le tableau d'affichage qui déterminera quel numéro. Tu leur diras. On fait passer le message. Lionel, voilà pour les buts.
29: Moi, je voudrais quand même.
1: On est pas riche.
29: Je voudrais quand même que Johan Bredov nous propose un buteur parce qu'il est quand même désavantagé. Lui, il peut pas avoir le bonus du buteur avec les 10 euros.
28: C'est vrai, mais je suis en tête de la banquerolle.
29: Ça va pas durer. Donc tu le sais très bien. Moi, je voudrais que tu nous donnes un buteur et que tu rentres dans la course aussi pour les bonus des buteurs.
28: Ouais, j'ai envie de te donner. Vous avez joué Guiri, vous avez joué. J'aurais bien joué Biret. Pour Monaco, tiens, je vais jouer Golovin.
29: Golovin.
28: Ouais.
29: Ok.
28: J'ai envie de tenter une grosse cote.
29: Il a marqué contre les Polonais d'ailleurs.
28: Exactement.
29: Les cotes sont belles en plus.
28: Et ouais, c'est pour ça. J'ai envie de tenter un autre joueur. Donc
29: Johan Bredov, Golovin. Voilà.
28: Après, et pour ceux qui se posent la question, on n'a pas dit le Paul qui aurait été notre buteur à tous, mais
29: parce qu'il est pas
28: exactement n'est pas
29: est inférieur que le buteur soit au moins à deux parce que sinon c'est trop facile. Et je crois qu'il était à 1,88. Je vais vérifier si c'est toujours le cas et je vous dis ça tout de suite.
28: Bah ça doit être ça parce qu'avec la victoire de Rennes c'est coté à 2,05.
29: Il est passé à 1,90, voilà, ça suffit pas. Avec la victoire de Rennes c'est 2,05.
28: Allez, on passe au pari européen de Lionel.
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28: Et on va parler Première Ligue avec demain 21h Aston Villa qui reçoit Arsenal. Christophe, les cotes avec toi.
29: 5,90 la victoire d'Aston Villa, 1% des parieurs l'ont joué, 4% ont joué le nul à 4,30 et la victoire d'Arsenal est à 1,48. 95% des parieurs pense que les Gunners vont s'imposer.
28: Ouais, et moi je me méfierais quand même sur cette rencontre. Ouais, tu joues quoi, Lionel?
1: Bah, je suis méfiant parce que déjà à Villa Park, Aston Villa a déjà battu Arsenal. Je me souviens du match 2-1 en 2025. Donc attention. Et puis, mais par contre, bon, c'est vrai qu'Arsenal a très très bien commencé la saison, 3-0, et puis Villa sort d'une lourde défaite, hein, 4-0 contre Brighton, avec une équipe qui a beaucoup beaucoup changé. Donc ils peuvent perdre quand même sur leur football. Il va leur falloir un petit moment pour que la mayonnaise prenne. Et puis on connaît Arsenal qui a toute cette armada offensive avec Saka, Odegaard et Havertz qui étaient tous les trois impliqués lors de la première journée. Donc moi je vais rester méfiant. Je vois pas Arsenal perdre à Villa, mais le nul je peux pas l'exclure. Je vais aller sur N2, plus de 2,5 dans le match et Havertz buteur. C'est à 3,60.
28: Est-ce que vous êtes d'accord avec Lionel, Christophe?
29: J'enlève le plus de 2,5 parce que Arsenal, ça défend très très bien. Et il y a quand même beaucoup de matchs d'Arsenal où il n'y a pas plus de 2,5. Mais sinon, oui, Havertz et le N2.
3: Ouais, c'est vrai qu'ils ont mis 3-0 à Manchester City.
29: Bon, là, ça allait.
3: C'était, là, ça allait.
1: Moi, j'exclus pas. Ouais, il y a un truc qui est un petit peu contradictoire. Je méfie. Il y a le 1-1 qui peut m'embêter. Effectivement, sur mon pari. Mais sinon, 2-1 ou 3-1, je pense que c'est possible, ça.
3: En fait, Pascal, évidemment, si on regarde les performances des deux clubs en ce début de saison, on se dit qu'Arsenal, c'est logique que les Gunners soient largement favoris. Mais je trouve qu'un déplacement sur la pelouse d'Aston Villa à Birmingham, c'est beaucoup trop compliqué et on peut pas avoir de coup sûr, même avec le champion en titre et grand favori de la Première Ligue encore, Pascal.
0: J'allais y venir et Dieu sait si Lionel a été convaincant, mais malgré tout, moi je pencherais pour me couvrir, je jouerais davantage un ou deux, voilà, parce qu'il peut tout se passer, y compris le fait que les Villas gagnent contre Arsenal. Et là où je rejoins Christophe, c'est que par rapport au pari de Lionel, plus de 5 de buts dans le match,
29: Arsenal peut gagner 1-0.
0: Costaud défensivement et les deux équipes peuvent gagner 1-0. Alors bon, ces derniers temps, chaque fois que j'annonce un prono, ça se passe pas comme ça.
29: Hein. Bah, c'est vrai que t'as pas de chance parce que ton 1-2 sur Lille-Paris.
0: Ouais, j'ai pas de chance. C'est... Et match nul Auxerre 0-0 Auxerre contre.
29: Oui, celui-là il était à côté.
1: C'est chaud, je te l'ai dit, Christophe.
0: J'étais à la rue. Ouais.
3: Non mais hier c'était compliqué, hein. On s'est fait avoir.
0: Incroyable hier, fait avoir partout. Hein.
3: Bah c'est ça, exactement. Donc vous couvririez pour Aston Villa Arsenal demain 21h.
0: Attention, Aston Villa c'est quand même un client, même s'ils ont changé beaucoup de joueurs, et avec aussi un entraîneur qui connaît la musique.
3: Exactement, et qui a montré de belles choses notamment face au Paris Saint-Germain en début de saison.
1: Oui. Juste conseiller nos parieurs parce que c'est quelque chose, c'est un piège dans lequel je tombe souvent. Parier avec le cœur, c'est souvent très mauvais.
29: Et
1: Dieu sait si honnêtement j'avais dit
0: c'est mauvais quelquefois.
1: Ouais, mais bon honnêtement j'avais dit à Christophe, hein, j'ai dit attention, compliqué pour les trois premiers mois, les deux premiers mois pour la JA, mais j'aurais dû dire la JA perd. Honnêtement, et à la limite, j'ai dit l'inverse.
0: Qui avait perdu à domicile, donc.
29: Ouais, de toute façon, les deux vont lutter pour le maintien. Hein.
3: Oui, exactement. Oui. C'était un choc très important en vue du maintien.
1: Qui se passe à Auxerre.
3: Parlons tennis, si vous le voulez bien, messieurs, avec toi, Christophe, parce qu'on le disait, début de l'US Open, les premiers matchs à suivre en fin de journée à 17h exactement. Avant de vous donner les favoris, on va parier sur un premier tour très important, parce que c'est Arthur Fils. Le numéro 1 français qui est opposé à Stefanos Tsitsipas et il part largement favori, Fils.
29: C'est le moins qu'on puisse dire. Alors le match se joue demain, lundi. Fils est favori à 1,25. 4,10, la victoire de Tsitsipas qui est désormais 53e mondial, qui a 4 victoires et 4 défaites sur le ciment nord-américain depuis sa victoire sur terre battue à Gstaad mi-juillet, qui a un bilan négatif sur dur en 2026, 9 victoires et 10 défaites, et que son meilleur résultat sur le ciment, c'est un quart de finale à Doha, des éliminations systématiques au deuxième tour à l'Open d'Australie, à Wimbledon, à Roland-Garros. Donc Stefanos Tsitsipas n'a plus rien à voir avec le joueur magnifique qu'il était, alors que Arthur Fils, la dynamique est complètement différente, il est stratosphérique, il l'a montré dans les grands tournois surtout en fait, puisqu'il a fait 4 quarts de finale ou 5 quarts de finale dans les Masters 1000, c'est juste énorme. Je vous propose de jouer la victoire de Fils 3-7-0, c'est coté à 2,25, et je rajouterai moins de 11 jeux dans le premier set, c'est-à-dire qu'il n'y a pas de 7-5, il n'y a pas de 7-6, a priori break avant et peut-être même double break. Il mène 5-0 les confrontations. Écoute bien Lionel, 5-0 dans les confrontations en faveur de Fils. Le dernier sur le même genre de surface à Miami en Masters 1000, il l'a battu 6-0, 6-1.
3: Ouais, ça, c'est criant quand même.
1: Il lui met une.
3: Ah, mais c'est possible. Non,
29: 3-0 pour Fils.
1: Les stats parlent pour Christophe, mais je sais pas, Tsitsipas, il va.
29: Mais c'est plus Tsitsipas, quoi. C'est ça qu'il faut se dire. C'est plus du tout le même joueur.
0: présenté comme ça, on a presque envie de mettre beaucoup sur ton pari. Parce que c'est 2,90 le pari, là. C'est
29: oui,
0: ça
29: le My Match, oui. Après, tu peux te contenter du 3-0 à 2,25. Ouais. En tout cas, moi, je la vois comme ça. Après, j'espère que je ne me tromperai pas et surtout que Fils va gagner facilement.
4: Ouais, je suis d'accord avec toi. Tsitsipas, c'est plus le joueur qui est capable d'aller en finale de Grand Chelem.
29: Ah ben il va même plus au troisième tour.
4: Dans le passé, trop compliqué. Les cas des favoris de. Merci, ouais, Lionel. Les cas des favoris, Christophe, pour cette US Open.
29: Alors, Alcaraz est favori à 2,75. Il a gagné 22 matchs, il en a perdu 3. Mais le problème, eh bien, c'est qu'il n'a pas joué depuis mi-avril. Donc, je vais l'exclure, moi, de mes prétendants au titre. Zverev, en revanche, à 4,25, il a fait demi-finale à Miami et Indian Wells et l'Open d'Australie. Il a gagné Roland, il est en finale de Wimbledon. C'est l'année Zverev. Je le mettrai vainqueur. Tout à fait possible à 4,25. Djokovic, il arrête généralement en demi. C'est trop dur pour lui. Maintenant, vu son grand âge, il est coté à 8. Attention à Shelton, numéro 9 mondial. Il était 5 il n'y a pas très longtemps. Il est coté à 10. Il jouera à domicile. C'est un grand danger. A priori, on a Shelton Fils en 8e de finale. Hein.
4: Oui.
29: Et puis, bah, Fils derrière. Moi, Shelton et Fils, je ne les écarte pas. Et je pense aussi que Fritz peut tirer son épingle du jeu. Il est américain aussi, il est coté à 13 et il est lui aussi top 10.
4: Ouais, et attention aussi à Raphaël Rodard. Je vous le donne comme ça.
29: Ouais, alors le problème de Rodard, c'est qu'il n'a pas gagné de grands tournois encore.
4: Oui. Ouais, c'est vrai.
29: Donc c'est pour ça que je veux voir ce que ça donne sur des matchs au meilleur des 5 manches. Mais il peut aller loin, mais le voir gagner, j'y crois pas.
4: Ouais, et l'US Open est toujours un tournoi qui sacre un joueur un petit peu comme ça, inattendu. Donc ouais.
29: Mais je verrais plutôt Shelton dans ce cas-là.
4: Ouais, un américain forcément. Voilà pour les favoris de cette US Open. Midi 45 dans les paris RMC, on va revenir dans un instant pour le quiz des paris 32-16 pour vous inscrire et tenter de gagner des free bets. On aura également le combo jackpot de Christophe Payet. Les bankrolls, on revient dans un instant avec Christophe, avec Lionel Charbonnier, avec Pascal Duprat, à tout de suite.
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0: Freebet, les bankrolls évidemment, mais on commence par essayer de vous faire gagner énormément d'argent.
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0: Avec une cote presque à 4000, presque à 3800 exactement. Christophe, ouais. Fais-nous rêver.
3: Rennes marque dans les demi-temps, bat Le Mans par au moins 2 buts d'écart et Leupol buteur.
0: Ça, c'est coté à 3,45.
3: Monaco bat l'OM, les deux équipes marquent. Et Biret buteur, alors Biret ou ouais. Brunner, si c'est Brunner le titulaire.
0: Et la cote sera à peu près équivalente.
3: C'est la même.
0: 5,20.
3: Le PFC Nice avec un but de Sinayoko.
0: 3,70.
3: Doublé d'Mbappé lors de Real Malaga.
0: 2,20.
3: Arsenal gagne sur la pelouse d'Aston Villa, les deux équipes marquent et Havertz buteur.
0: C'est coté à 5,20.
3: Et puis Manchester United bat Ipswich par au moins 2 buts d'écart. Mbemo marque et Fernandez décisif.
0: Coté à 5. Et la cote totale, Christophe ?
3: 3796, presque 50 000 euros de gain avec le bonus du partenaire pour 10 euros de mise.
0: Qu'est-ce que vous avez envie de changer, Pascal, sur ce combiné ?
4: Pas grand-chose, parce que bien sûr, le pari est tentant, cohérent. Bravo, Christophe. Néanmoins, Rennes, il y a trop de conditions pour moi. Tu vois, il y a trop de.
3: En fait, je les vois gagner facile. Quoi.
0: Oui, c'est ça.
4: Ouais. Ouais. Et puis le dernier, Manchester United, où là encore une fois les conditions
3: un buteur et un décisif.
4: Ouais, mais
3: c'est pour avoir la cote de 5.
4: Deux. Voilà, j'aimerais édulcorer mon pari et
3: gagner
4: faire
3: un peu
4: en
3: moins.
4: Sorte que voilà, gagner un peu moins avec ces deux conditions là.
0: Ouais, Lionel.
5: Rectifier. Ouais, écoute, bon moi Monaco, après c'est l'inspiration de Christophe. Monaco, je vois plutôt l'inverse. Pourquoi pas. Les deux équipes marquent, mais je vois plutôt le N2. Après, il n'y a rien de débile, hein, franchement. Arsenal, oui. Rennes, les demi-temps, c'est une inspiration. Moi, ça m'arrive souvent de faire des choses comme ça. Donc, allez, deux erreurs, grand maximum.
0: Ouais,
5: rien de débile.
0: Ouais, non, mais.
5: Ce qui est étonnant.
3: Non, mais tu sais, à la limite, tu vois, hier, par exemple, si je suis là, je propose la victoire de Strasbourg avec les deux équipes qui marquent et le nul du Havre à Lyon, vous allez me retoquer.
0: Exactement.
3: Alors que finalement, c'est ce qui s'est passé. Donc,
0: Mais il faut tenter des coups, t'as raison. Bon, t'as pas parlé sur Arthur Fils, t'aurais pu rajouter Arthur Fils en 3 manches contre Tsitsipas, ça aurait fait.
3: Oui, ça aurait fait doubler la mise, on aurait été presque à 8000.
5: Ouais, mais il voulait faire son foufou, là.
0: Ouais, mais oui, mais c'est vrai qu'on peut le rajouter. D'ailleurs, tiens, Arthur Fils sera l'invité exceptionnel de Bartoli Time, 19h30. Arthur Fils, invité chez Bartoli Time. Allez, on essaie de s'amuser, nous aussi, avec les banques.
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0: Alors je suis en tête des bankrolls parce que j'avais oublié que j'avais passé un
3: bankroll dimanche.
0: Merci Christophe Payet de me respecter.
4: Et en plus, Johan, tu devrais bénéficier de 20 euros de plus pour les buteurs.
0: C'est vrai, t'as raison. Tu vois.
3: Ouais, enfin, il les aurait peut-être pas donné. Il est bon. Hein.
4: Ouais, mais il aurait dû les avoir. Donc il devrait lui donner.
0: Exactement.
3: Mais j'aurais dit au 20, je pense.
0: Oui, j'aurais dit au 20. Oui, bien sûr. Je l'ai sur MPG, donc j'aurais dit au 20. Rennes qui bat Le Mans plus le pôle décisif, c'est côté 1,41. Le PFC qui ne perd pas contre Nice, je me couvre côté 1,23 et Arthur Fils qui bat Tsitsipas en 3 manches, c'est coté à plus de 2 et ça donne une cote
3: 2,25,
0: ouais. Ouais, 2,25, une cote à 4,82 et je mets 24 euros, voilà, pour être sur un compte rond. Le deuxième, c'est Christophe. Qu'est-ce que tu joues, Christophe?
3: Monaco ne perd pas contre Marseille, les deux équipes marquent. Rennes qui bat Le Mans et Leupol buteur, le PFC qui bat Nice et Fils qui bat Tsitsipas pour une cote à 10,04 et je joue 10 euros sur ma cote à 10,04.
0: Ok, t'avais pas envie de jouer plus? T'as envie de jouer plus?
3: Okay, non.
0: 10 euros. Lionel.
3: Non, j'ai un petit doute sur le PFC, donc je m'enflamme pas.
0: Ouais, c'est ça.
3: J'aurais pu mettre un N et jouer 30 euros, voilà. Mais je reste comme ça.
5: Tu peux encore le faire. Bah, moi, Monaco-Marseille, je joue le moins de 3,5 et Gomez décisif. C'est une cote qui doit voisiner les 5 à peu près. Ensuite, je joue la victoire de Rennes contre Le Mans et le PFC qui ne perd pas contre Nice. Ça doit être une cote finale aux alentours de 10 à peu près.
0: Ouais. 10 euros aussi pour toi, Lionel.
5: Oui, j'ai eu. Je ne vais pas commencer à te prier.
0: Et Pascal, qu'est-ce que tu joues?
4: Alors je joue Monaco qui bat Marseille, Rennes qui bat Le Mans et le PFC qui ne perd pas contre Nice. Petite cote à 4,07 et 20 euros de jouet.
0: Voilà donc pour les bankrolls, on verra si c'est passé la semaine prochaine. Le quiz désormais.
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0: Et on est content d'accueillir Antoine et Quentin qui vont jouer avec nous. Salut les gars.
7: Salut
0: messieurs. Antoine, je te laisse choisir ton équipe, soit Lionel et Pascal, soit Christophe Payet. Tu choisis qui, Antoine ?
7: Je vais prendre Christophe.
0: Allez, Christophe qui a besoin d'aller chercher une première victoire. Quentin, tu joueras donc avec Lionel et Pascal. Les amis, première question sur l'OGC Nice qui va donc jouer tout à l'heure sur la pelouse du Paris FC, match à 15h. En 2026 en championnat, et je précise en saison régulière, on compte pas le barrage contre Saint-Etienne. Combien de matchs a gagné l'OGC Nice en 2026 ?
3: 2, 3.
0: 2. Très bonne réponse.
4: Ah, en 2026.
0: Ouais, en 2026. Très bonne réponse de Christophe Payet qui marque un point pour Antoine. Oh. Autre question. Cette nuit, Antoine Griezmann a marqué et délivré une passe décisive en MLS. Mais pour quel club joue-t-il ?
3: Orlando.
0: Orlando. Oh. Très bonne réponse de Christophe Payet. Ça fait 2-0 pour l'équipe Christophe.
5: Oh, c'est toi qui as fait les questions, Antoine. C'est quoi ce truc ?
0: Mais il s'est réveillé.
5: Question. Mais depuis quand il sait que c'est Orlando ?
3: J'ai pas dit que tu le savais pas.
5: Allez. C'est toi qui as fait les questions.
4: On ne baisse pas les armes.
0: Exactement.
4: Lionel, on y va. 2-0.
0: Question auditeur, les amis. Seul Antoine et Quentin jouent. Quelle légende absolue vient d'être intronisée au Hall of Fame du tennis ?
7: Federer.
0: Qui a donné la réponse ?
7: Antoine.
0: Voilà, bravo Antoine. Oh, c'est vache. Roger Federer.
5: Et pour nous, c'est la Pascal.
0: Allez, question perso, c'est pour Pascal. Seul Pascal a le droit de répondre.
5: Lionel, allez, mon Pascal.
0: Lionel, c'est
4: je crains le pire.
0: En tant qu'entraîneur,
5: tu peux l'aider.
0: Mais en tant qu'entraîneur, Pascal, quel joueur as-tu le plus utilisé dans ta carrière ? Est-ce que tu le sais ?
4: Olivier Sorlin.
0: Non, c'est à Evian Tonon Gaillard. Je te laisse une deuxième chance.
4: Barbosa.
0: Il est pas français.
3: Stop. Toi, deux.
4: Vasse.
3: Deux,
4: ouais.
5: Non,
4: c'est
5: il a le
0: Daniel Vass. Allez, vas-y.
5: Ouais, bravo Pascal.
0: Pour relancer la compète, je te l'accorde, c'est Daniel Vass. Qu'est-ce que je peux vous poser comme question ? On va aller sur Monaco-Marseille, tiens. Philippe Louis a remporté ses trois premiers matchs avec l'AS Monaco. Qui est le seul entraîneur monégasque à avoir déjà réalisé cet exploit ? Gagner ses trois premiers matchs. Non, c'est une légende absolue.
5: Arsène Wenger.
0: Oui,
4: on revient là.
0: 3-2.
5: La remontada.
0: Christophe, Antoine.
5: Allez, Quentin.
0: Question auditeur, les amis.
5: Allez, Quentin.
0: Antoine, Quentin. Question de rapidité.
5: On peut l'aider ?
3: Non, faut arrêter.
5: Antoine, voilà, Quentin. Ça y est, il a peur.
3: Mais non, mais c'est un auditeur.
0: Pardon, messieurs. Qui a inscrit son 100e but en Ligue 1 hier ?
7: Thomas.
3: Antoine, bravo.
5: C'est Quentin.
0: Non, c'est Antoine.
5: Bravo Quentin.
3: Tu peux te dire bravo, mais c'est pas lui.
0: Allez, j'enchaîne pour essayer de vous donner une chance. Justement, Thauvin, il rentre dans un club très fermé de joueurs à au moins 100 buts et 50 passes dé. On y trouve Kylian Mbappé, mais qui est l'autre ? Qui est le troisième joueur à avoir inscrit plus de 100 buts et plus de 50 passes dé ? C'est exactement 103 buts et 114 passes dé.
3: Ah, Ibrahimovic ?
0: Non. C'est un français, joueur français. Qui a joué à l'Olympique de Marseille, à Saint-Etienne.
3: Papin. Ah non, bah Saint-Etienne, non.
0: Des années 2010, 2020.
5: Payet.
0: Dimitri Payet, bonne réponse.
5: Oh, bravo Pascal.
3: On l'a dit en même temps.
5: Match nul.
0: Allez, on s'arrête.
4: Non, et Christophe.
0: On s'arrête, victoire quand même.
5: On s'arrête sur un.
0: Christophe, Antoine, il y a 4-3. Il y a victoire de l'équipe Christophe.
4: Bravo Antoine, bravo Christophe.
0: Antoine, tu repars avec 20 euros de free bet. Quentin, tu repars pas les mains vides, ce sera 10 euros. Bravo. Christophe, midi 55 dans les Paris RMC. Je vous remercie. Je remercie Christophe Payet, Lionel Charbonnier, Pascal Duprat. On vous retrouve la semaine prochaine.
5: Ciao, les
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0: Il est là, il est beau, il est grand. Vous entendez le petit générique, c'est Stephen Brun qui est là pour le Stephen Brun. Salut mon Steve.
8: Salut Johan, quelle émotion de faire un passage antenne avec toi.
0: C'est beau,
8: Johan. Quelle belle évolution professionnelle pour
0: merci,
8: toi,
0: Johan. Merci, c'est grâce à toi tout ça.
8: Non, pas du tout, c'est grâce à toi et à ton talent. Et oui, la troisième saison du Stephen Brun Show démarre dans quelques minutes. On va démarrer par Monaco-Marseille. On va se demander si c'est mission impossible pour Genesio. La mission, on la connaît pas encore, mais on se demandera si elle est impossible. On va se demander si Lyon peut s'en sortir après la défaite et la non-qualification en Ligue des Champions. Il y aura du Tadej Pogacar aussi qui a abandonné hier à la Vuelta. Et puis, l'US Open va démarrer. A-t-on raison de s'enflammer sur Artufis ? Et restez bien avec nous, puisqu'en fin d'émission, on accueillera Maxime Reynaud, le pivot de l'équipe de France de basket qui s'apprête à affronter la Suède, et le pivot aussi des Kings de Sacramento en NBA qui nous racontera son aventure en équipe de France. Le Stephen Brunch, on vous attend 32-16. Tout de suite.
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7: 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Dans un instant, le grand retour du Stephen Brunch avec Stephen Brun. Mais d'abord, on accueille Cassandre Brault pour les infos. Bonjour Cassandre.
8: Bonjour Alex, bonjour à tous. Édouard Philippe est en déplacement à Tourcoing aujourd'hui dans le fief électoral de Gérald Darmanin. Le garde des Sceaux a apporté son soutien au candidat Horizon à la présidentielle et l'accueille en invité d'honneur aujourd'hui. Édouard Philippe devrait prendre la parole dans l'après-midi. Nouvelle cyberattaque, elle concerne un site du ministère du Logement. La plateforme Zéro Logement Vacant est inaccessible depuis ce matin, selon le site spécialisé French Bridges. Les pirates affirment avoir mis la main sur des millions de données de propriétaires et d'utilisateurs. Il s'agirait du même groupe d'hackers qui s'en sont pris au service des impôts fin juin et fin juillet. Un mort et quatre blessés dans une fusillade à Marseille hier soir. Un tireur passager à bord d'un deux roues a fait feu sur des personnes installées en terrasse d'un bar. Il a ensuite pris la fuite. La victime est un homme de 20 ans. Une enquête en flagrance pour meurtre et tentative de meurtre a été ouverte. Ensuite, en Suisse, la police est toujours mobilisée pour tenter de retrouver le ou les auteurs de tirs qui ont fait un mort et cinq blessés cette nuit lors d'une rave party à Aro, dans le nord du pays. Les Islandais rejettent une reprise des négociations d'adhésion à l'Union européenne. Ils étaient appelés à se déplacer aux urnes hier pour se prononcer sur ce référendum. Le dépouillement s'est terminé ce matin et c'est le non qui s'impose à 52,8%. Un nouveau télescope bientôt dans l'espace. Il doit s'envoler aujourd'hui à 13h26 à bord d'une fusée SpaceX depuis les États-Unis. C'est le télescope Nancy Grace Roman, du nom d'une grande scientifique américaine. Il va permettre d'observer pendant plusieurs années le cosmos. Les courses, le quintet, ce sera sur l'hippodrome de Deauville à 15h15. Le pronostic de la Dream Team des courses RMC. Leur favori est le 4 Freerider, leur outsider est l'As Weekend.
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0: Salut à tous, il est 13h03, vous êtes bien sur RMC, vous êtes au rendez-vous pour la saison 3 du Stephen Brunch. Je suis très content d'être de retour parmi vous. J'espère que vous avez passé un bel été et on est reparti dans cette émission avec notre consultant phare, Maxime Potier, avec nous. Salut Max.
18: Salut Steve, salut Alex, très content d'être avec vous.
0: T'es en forme Max ?
18: Troisième saison. En forme, en forme. Comme un début de saison, pas non plus, on n'est pas affûté.
0: Alors il y avait les championnats du monde à Hong Kong fin juillet. J'ai l'impression que c'était pas affûté.
18: Non, c'est pas le physique qui a pêché. Mais là, par contre, faut
0: relancer la machine. Fais un petit bilan quand même.
18: Petit bilan, je perds comme 80% du temps quand j'affronte un Français. Donc j'ai perdu sur Anas, mon coéquipier.
0: Un mec qui a deux prénoms. Anas.
18: J'ai perdu au premier tour malheureusement sur Anas. Et après par équipe, on n'a pas été très performant. On a perdu sur la Corée. Donc voilà, la qualif olympique où l'épreuve par équipe est importante commence dans 8 mois, donc ça va envoyer là.
0: Max, si j'ai l'impression quand même que depuis Paris 2024, donc ça fait 2 ans maintenant que tu participes au Stephen Brunch, j'ai l'impression que depuis que tu fais partie du Stephen Brunch, sportivement, t'es descendu un peu, Max.
18: Ah, j'ai quand même fait ma première médaille mondiale individuelle sur un championnat du monde en étant dans l'émission, donc je me sens pas, tu vois, je sens pas la poisse ici, je sens plus un challenge qui va me faire aller encore plus.
0: Eh ben, on va te challenger, Maxime.
19: Dur de jouer sur les deux tableaux, hein.
18: De quoi ?
19: Ah bah émission plus
18: non, vous êtes la partie plaisir. Franchement, vous êtes la partie plaisir de ma semaine.
0: Alex, comment ça va mon grand ?
20: Ça va les amis ?
0: T'as passé un bel été ?
20: Bah très bel été.
0: Qu'est-ce que t'as fait ?
20: Bah j'étais affûté devant l'assiette, devant les bouteilles. Bel été quoi.
0: Parti où ?
20: Et la piscine aussi.
0: T'es parti où ?
20: Oh, un petit tour dans le sud, un petit peu par l'Italie, sud-est de la France. Ah, ouais, j'ai pris canicule tous les jours quoi qu'il arrive. Hein.
0: Même après, comment tu fais pour pas prendre de couleur pendant la canicule ?
18: Tu t'es bien mis à
20: l'ombre. Tout le monde me dit ça.
18: Tu t'es bien à l'ombre.
20: En plus tu vois, j'ai mis un t-shirt blanc aujourd'hui parce que ce qui paraît, ça peut faire ressortir le bronzage.
0: Ah d'accord.
20: Et il m'en reste un peu. Non,
0: pas beaucoup, Alex.
20: Tu vas m'attaquer direct dès la première,
18: tu prends soin de ta peau, t'as raison. Bravo.
20: Merci, Max. On est content que tu sois dans votre sport pour ça. Les amis, il y a plein de nouvelles choses dans le Stephen Brunch cette année, à commencer par la séquence dont on ne parlera pas dans l'émission aujourd'hui, puisqu'il y a forcément toujours quelque chose qu'on va rater, louper dans Stephen Brunch, et je trouve que ça va vous chauffer un petit peu pour l'émission. Donc, on ne parlera pas de quoi aujourd'hui dans le brunch, mon cher Steph.
0: Mais écoute, on parlera pas de la victoire de Diane Paris, qui a gagné le tournoi de Monterrey, un WTA 500 en battant Elise Mertens en finale, et c'est suffisamment rare pour être souligné. Diane, moi j'ai adoré sa façon de jouer, j'ai toujours adoré sa façon de jouer, son magnifique revers à une main qui est plutôt rare sur le circuit. Elle a un peu un jeu atypique du tennis féminin, elle sort un peu des codes aujourd'hui tennis féminin. Quand tu regardes Sabalenka, quand tu regardes Coco Gauff, ça envoie sa coche coup droit revers. Elle a une belle variété de coups. Quand je vois la petite polonaise qui a fait finale à Roland Garros cette année, je me dis que Diane, elle peut quand même enquiquiner pas mal de monde. Alors je te dis pas qu'elle va faire un coup à l'US Open, mais j'aime sa façon de jouer. Donc Diane, continue à jouer comme ça, continue à nous régaler. Et bravo pour cette victoire à Monterrey au Mexique.
20: Voilà, même si on n'en parlera pas.
0: Même si on n'en parlera pas malheureusement.
20: Max, on ne parlera pas de quoi aujourd'hui dans le brunch.
18: Moi, première émission, premier Stephen Brunch de l'année. Je pensais qu'on allait parler basket sur ce qui s'est passé cet été. Je pensais qu'on allait parler de la signature que je trouve sans saveur de LeBron James au Philadelphia Sixers. Mais j'espère qu'on en parlera un peu plus tard dans la saison quand la NBA reprendra. Mais voilà, moi c'est une signature que j'ai trouvé vachement triste. Et donc j'espère qu'on en parlera.
20: Triste.
0: Enfin, tu voulais qu'il arrête ?
18: Non, mais un peu de panache, quoi. Enfin, j'ai pas compris
0: le mot panache tu voulais qu'il vienne à Boulazac pour faire gagner Boulazac.
18: il y aurait un peu plus de panache. Non, mais voilà, on en parlera peut-être plus tard dans la saison, mais là, on en parlera.
20: Le Bron Jamès dans le Périgord, bien sûr, on n'en parlera pas aujourd'hui. En revanche, au sommaire du brunch, parce que ça, on va en parler dans quelques instants, il y aura le nouveau duel de l'émission entre Stephen et Max, bien sûr. Ça sera sur l'Olympique de Marseille pour démarrer l'émission. Est-ce mission impossible pour Bruno Genesio ? Oui pour Stephen qui pense que même Tom Cruise n'arriverait pas à gérer cette situation. Non pour Max qui pense que Super Genesio va pouvoir s'en sortir à l'OM. On parlera aussi de Pogacar hier qui a chuté, qui a dû abandonner sur les routes de la Vuelta. C'est le coup de gueule de Stephen dans l'émission du jour. Comment on peut se réjouir de la blessure de Tadej Pogacar? Bah oui, c'est parce que ça va ouvrir un petit peu les pistes à d'autres vainqueurs sur la Vuelta. Notamment le coup de cœur de Stephen, eh ben on a raison de s'enflammer pour Arthur Fils qui va bien sûr être à l'US Open qui démarre aujourd'hui. On sera avec Eric Salio en direct de Flushing Meadows tout à l'heure. Eric est réveillé, donc pas de soucis, vous inquiétez pas, il sera là. Et puis enfin, on terminera l'émission avec un peu de basket, Max. On ne parlera pas de LeBron James, mais on parlera d'un garçon qui l'a affronté en NBA la saison dernière. Maxime Reynaud est l'invité exceptionnel du brunch, le premier de la saison. Il nous parlera de l'équipe de France, sa relation avec Victor Wembanyama notamment, mais aussi la retraite de Russell Westbrook, son mentor en NBA. Il sera tout à l'heure dans l'émission. Voilà pour le sommaire du Stephen Brunch, la première de la saison. 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C'est parti donc pour le Stephen Brunch, première de la saison avec Stephen Brun et Maxime Potti. On va tout d'abord parler de l'Olympique de Marseille avec un mercato très difficile à enclencher pour l'instant. Zéro recrue du côté de l'Olympique de Marseille. Des pistes qui semblent s'évanouir au fur et à mesure que l'on avance, alors que le mercato, la fin du mercato se rapproche. La dernière en date, Jean-Claire Todibo, qui devrait rejoindre le Racing Club de Lens alors qu'il était pisté par l'OM ces derniers temps. Le début de saison avait pourtant bien démarré avec une victoire 4-0 contre Strasbourg, mais ça semble être de plus en plus compliqué au fur et à mesure que la saison progresse. Bruno Genesio, est-ce une mission impossible? Stephen, c'est le duel, le premier de la saison entre toi et Maxime.
0: Écoute-moi, pour moi ça l'est. Déjà, on parle de quelle mission, quels sont les objectifs de Bruno Genesio à la tête de cette équipe de l'Olympique de Marseille. Les objectifs, on les a pas encore, ils n'ont pas encore été fixés. Ils vont sûrement attendre la fin du mercato lundi soir ou mardi matin pour savoir ce que veut faire les Marseillais. Mais pour moi, Bruno Genesio, il part au casse-pipe. Il part au casse-pipe, il prolonge pas à Lille. Alors, est-ce qu'il voulait pas prolonger ou Olivier Létang voulait pas le garder? Mais il quitte quand même une équipe qui qualifie pour la Ligue des Champions, pour choisir Marseille qui est un club historique et pour essayer de les ramener en Ligue des Champions. Je trouve que ça démarre très mal parce que si tu fais la comparaison, l'équipe de l'année dernière de l'Olympique de Marseille a fait 5e de Ligue 1, qui est en soi une déception, mais ils ont vu partir Aubameyang, Mason Greenwood, Geronimo Rulli, Vermeeren, Pavard. L'équipe de la dernière est bien supérieure à celle qui est là actuellement à l'Olympique de Marseille et ils ont fait que 5e. Quand tu démarres avec autant de pression financière, tu te dis il faut absolument que le sportif puisse venir remplir les caisses, mais ça va pas ensemble puisque l'équipe tu l'as affaiblie et t'espères faire mieux que la saison dernière. Donc déjà il y a une pression énorme pour Bruno Genesio. Après, Franck McCourt, l'actionnaire de l'Olympique de Marseille, j'ai beaucoup de respect pour ce garçon. Tu peux pas taper sur un mec qui a mis 120 millions de sa poche pour sauver systématiquement et combler les trous. Maintenant, je ne m'explique pas comment un garçon intelligent comme ça, un businessman, un grand entrepreneur, ait pu se laisser berner, je ne sais pas si le mot est bon, par la gouvernance précédente. Comment il a pu donner les pleins pouvoirs à Pablo Longoria, ne pas mettre le nez dans les finances, ne pas savoir ce qui se passe, ne pas voir que ça bazardait des millions à droite à gauche sur les transferts.
20: McCourt, il a quand même quelques casseroles avec les Dodgers,
0: oui, aussi, son ancienne franchise. Hein. Aussi, donc cette gestion-là de Franck McCourt, ça n'enlève à rien ce qu'il fait pour l'Olympique de Marseille, mais je la trouve désastreuse, parce qu'à un moment donné, c'est toi qui mets l'oseille, donc tu as le droit d'avoir quand même un regard un peu plus avisé sur ce qu'il est en train de faire ton président que t'as mis en place. Genesio est un très bon coach, j'ai aucun doute là-dessus. Mais il est ni défenseur central, il est ni attaquant. Dans une saison où l'OM va jouer la Ligue 1, l'Europa League et la Coupe de France avec un effectif qui est très court sur pattes, oui. parce que des joueurs de haut niveau, il y en a très peu. Donc je suis très inquiet pour
18: il
0: cette Olympique de Marseille.
18: Une équipe comme il coach d'habitude. C'est justement là où je trouve que c'est l'homme de la situation. Mais si exactement.
0: Derrière Ali, l'équipe elle est bien meilleure que cette Olympique de Marseille.
18: L'équipe est bien meilleure au début de saison. C'est pas écrit. Au début de saison, on se rend compte. Un joueur comme Boadi qui a été vendu 100 millions, on s'en rend compte. On le sait pas en septembre que ce profil-là il va exploser et peut-être que justement Bruno Genesio
0: tu vois un gamin à 100 millions à l'Olympique de Marseille là.
18: Je sais pas pour l'instant, mais on va quand même laisser sa chance à cet effectif. En plus, je trouve qu'il y a des revanchards qui reviennent. Moi, je trouve que c'est l'équipe justement parfaite pour Genesio, c'est-à-dire que il a coaché Lille, il a coaché
0: parfaite,
18: Lyon.
0: Carrément.
18: Parfaite.
0: Il a pas l'air très content.
18: Bien sûr qu'il est pas content, mais comme il a souvent pas été content parfois à Lyon, comme il a pas été content parfois à Lille avec un hyper président comme tu pouvais avoir à Lyon, comme tu pouvais avoir un hyper propriétaire à Rennes. Là, ces contextes-là, il les a déjà eu. Alors oui, c'est le niveau un petit peu au-dessus en termes de contexte extrasportif à Marseille. Justement, pour lui, c'est l'étape suivante. Pour moi, il a pas raté à Lille. Il a pas raté à Lyon. Il a pas raté à Rennes. Il arrive à Marseille qui est le niveau juste un peu au-dessus.
20: Il y a des fins de parcours quand même.
18: Quand tu restes 4 ans dans un club, c'est normal qu'il y ait des résultats. Voilà. Mais au final, ça finit toujours. Je crois qu'il y a une fois où il doit finir 6e avec Rennes, quelque chose comme ça, j'ai un doute. Mais pour moi, il est tout le temps top 4. avec des effectifs qui sont pas forcément plus glorieux que celui-là. Et justement, en plus, c'est une saison où la pression, l'année dernière, la pression sur l'OM, elle était totalement folle parce que justement, t'avais eu un recrutement, parce que t'avais cette ambition d'être champion. Là, il arrive, il a pas cette surpression que tu peux avoir à l'OM,
0: c'est faux.
18: Il va avoir la surpassion. Et je pense que c'est juste le petit niveau au-dessus qu'il n'avait pas encore.
20: Il a les supporters dans la poche.
18: Et je pense qu'il a l'expérience pour en
0: Maxime,
18: plus, justement, pour faire ça.
0: À Marseille, je ne vois pas comment tu peux faire avaler aux supporters de cette ville-là et aux supporters de ce club-là que ça va être gagne petit cette saison. Tu peux, les supporters, ça fait un mois et demi qu'ils vivent avec les infos de on n'a plus d'oseille, on n'a plus rien, il faut vendre les bijoux de famille, Pechao qui est peut-être le seul joueur de haut niveau avec Amingouri qui va peut-être partir à Marseille.
18: Comme à Lille l'année dernière.
0: Tu peux essayer de leur vendre une petite saison, ça ne passera pas quoi qu'il arrive. Il y a tellement d'attentes, il y a tellement de passion que les supporters marseillais se voient encore top niveau. Enfin, il y a des équipes qui sont meilleures que l'Olympique de Marseille cette saison et bien meilleures. Et aujourd'hui, enfin, tu te rends compte, l'effectif, ils ont 13 ou 14 joueurs.
18: Les bijoux de famille qu'ils ont perdus, il les a perdus l'année dernière aussi à Lille. Quand il perd au début de saison Chevalier, Diakité, Grova, il a déjà connu ces situations-là. C'est un excellent pompier.
0: Il récupère Giroud.
18: Mais il récupère Giroud. Giroud, c'est un super joueur, mais c'est pas le joueur qui te permet d'avoir de la profondeur, qui te permet de changer ton jeu non plus. C'est un bon joueur. C'est un joueur VIP comme ils disent à Lens quand il recrute Thauvin. Voilà, c'est un joueur VIP dans l'énergie qu'il peut amener et dans sa qualité. Mais c'est pas un joueur non plus qui te change toute ton équipe au final. Et en plus, bon, pour le coup, le recrutement est pas fini. Moi, je pense que justement,
20: il est même pas commencé.
0: Le recrutement aujourd'hui.
18: Non, mais c'est pas vrai. Parce que t'as récupéré des joueurs qui étaient partis aussi. Ça amène une nouvelle dynamique, des revanchards. Des mecs qui avaient été.
0: Neil Maupay.
18: Non, pas Neil Maupay. T'as Angel Gomez qui revient, alors qu'en plus c'est un joueur qu'il a côtoyé à Lille. Ouais. T'as Kondogbia qui revient, qui est quand même un joueur talentueux, en plus qui a de l'expérience.
0: Oh,
18: il va faire partie des cas.
0: Tu survends les choses. Dans 3 matchs, il est pété, Kondogbia. Il va prendre ses 450 000 boulettes par mois. Il va être bien. Il va être peinard.
18: Il va être très bien en défense centrale. Justement, il va pas se péter parce qu'il sera défenseur central. On lui demandera pas les mêmes efforts que d'habitude. Moi, je pense que c'est l'homme de la situation, justement.
20: Avant d'avoir l'avis de nos auditeurs, bien sûr, qui vont nous rejoindre au 32-16 pour savoir s'ils sont Team Stephen ou Team Maxime Potti sur ce premier duel de la saison concernant Bruno Genesio et le contexte marseillais. Écoutons le principal intéressé qui s'exprimait hier en conférence de presse avant le match face à Monaco ce soir au Stade Louis II, 20h45 sur RMC. Bruno Genesio s'explique sur le mercato et le contexte global à l'OM.
2: On est dans une situation très périlleuse et très difficile parce qu'on doit à la fois équilibrer une situation financière mais aussi bâtir une équipe compétitive. Remplir les deux conditions, c'est pas facile, loin de là. Oui, je savais qu'il y avait des difficultés. À ce point-là, j'imaginais pas qu'au 29 août, on en soit à avoir zéro recrue et à vendre un de nos meilleurs joueurs à ce moment-là. Mais c'est comme ça. On doit s'adapter à beaucoup de choses sur le terrain, en dehors du terrain aussi maintenant que lorsqu'on est entraîneur. Voilà.
20: Je n'imaginais pas qu'au 29 août on en soit à avoir zéro recrue et à vendre un de nos meilleurs joueurs à ce moment-là.
18: On l'a entendu 10 fois cette interview de Genesio dans tous ses clubs passés. Enfin, moi j'ai l'impression que c'est les mêmes interviews qu'il fait depuis.
20: Zéro recrue.
0: Ça n'arrive jamais, Maxime. C'est ce qui se passe. Et tu peux pas me faire croire que. Alors, je pense qu'il était conscient qu'il allait avoir des soucis et que ça allait être la récession à l'Olympique de Marseille. Maintenant, est-ce qu'il était vraiment conscient que c'était si grave que ça?
20: Est-ce qu'il était au courant?
0: Et tu prends un directeur sportif qui est Greg Lorenzi, qui arrive de Brest, qui a fait du très bon travail à Brest. Quel a été le boulot de Greg Lorenzi aujourd'hui? C'était de trouver éventuellement des accords si des joueurs partaient pour venir. Mais en fait, tu aperçois qu'avec Todibo, à un moment donné, ils lui ont dit non, t'inquiète, ça va se faire. Mais au bout d'un moment, Todibo, il dit mais moi, j'ai envie de jouer au football, en fait. Donc très bien, je vais aller jouer la Ligue des Champions avec Lens. Et en fait, Greg Lorenzi, son travail, c'est quoi? Eh ben, il a pas de travail. C'est juste essayer de trouver des accords, sachant qu'il est même pas seul sur le coup, parce que McCourt, il veut absolument vendre. Il a mis une espèce d'entité, de société pour essayer de faire partir des joueurs aussi. Donc, il y a carambolage à tous les étages. Enfin, moi, je trouve ça, encore une fois, c'est pas le même feu que l'année dernière, où là, c'était quand même volcanique, dans les vestiaires et aussi en dehors. Mais c'est un petit feu.
18: Non, t'es en sous-marin, et c'est ce qui, pour moi, il y a rien de mieux à l'OM.
0: T'as quand même le périscope qui est au-dessus de l'eau.
18: Il y a rien de mieux à l'OM pour performer en sous-marin, justement, avec un entraîneur d'expérience comme Genesio. Et pardon, juste par rapport à Lyon, tu vois, moi, ça me fait penser à la situation de Lyon où l'année dernière, tu vendais, tu te dis, bah, ça va être cata.
20: Ouais, ça va continuer cette année aussi. Hein.
18: Au final, sur l'année dernière, c'est là que tu vas chercher un collectif et que tu vas chercher d'autres qualités.
20: Une saison à la Lyon, peut-être comme rayon de soleil pour les Marseillais cette saison. Ça fait réagir déjà sur le WhatsApp de l'émission. Je vous rappelle, 06 12 424 424 pour participer au brunch avec nous. Jérémy qui nous dit, l'OM a toujours fait des bonnes saisons quand on n'avait rien, alors qu'Alex, lui, nous dit, arrêtez de décrire McCourt comme un sauveur. C'est son boulot de gérer le club. Il ne fait que combler financièrement sa mauvaise gestion. Ce n'est pas un sauveur. On va demander à Noah au 32-16, qui est le premier auditeur de la saison du Stephen Brunch, qui est avec nous. Salut Noah.
3: Salut Alex.
20: Bonjour,
3: salut
20: Noah. Stephen.

0: totalement ce qu'on va pouvoir faire justement dans la Coupe d'Europe. On est qualifié cette année en Ligue Europa, je pense qu'il y a...
1: Juste Noah, quand tu dis accrocher, c'est la remporter ?
0: Ah non, non, non, quand j'ai accroché, c'est accroché en championnat pour se qualifier. Non, non, accroché, c'est se qualifier l'année prochaine pour la Coupe d'Europe. Okay. Là, cette année, justement, je pense que que ce soit le board ou les supporters, on n'a aucune attente pour le club et encore moins pour la Coupe d'Europe. Et quand on voit l'effectif dont parlait Stephen, très rapidement, on a trois numéros 9. Bon, il n'y en a qu'un seul de potable, c'est Amine Gouiri. Et si on regarde les ailiers, et ben derrière Pai Chao, donc qui pourrait être vendu, on a Wea, et sinon c'est deux jeunes, un qui a joué seulement 3 matchs en professionnel avec l'OM et un autre qui a joué seulement 6 matchs avec l'OM, donc, ce qui est assez faible. Moi, j'ai rien contre eux, je serais très content qu'ils puissent se révéler avec l'OM, devenir de très bons joueurs, même de très bons joueurs juste de Ligue 1 cette année. Ça pourrait faire le taf, hein. Mais voilà, c'est très compliqué. Même en défense, les latéraux, pareil, on n'en a que deux latéraux gauche en plus. Donc ça va être très compliqué d'animer à droite, sachant que le latéral droit de l'année dernière, c'était Timothy Weah, que je comptais parmi les ailiers. Donc moi, je pense que ce qui va nous faire défaut cette année, c'est surtout la profondeur de l'effectif.
2: Ah oui.
0: Parce que derrière le 11 type...
2: Tu regardes le banc. Déjà, tu regardes le banc contre Strasbourg.
0: C'est très compliqué.
2: C'est compliqué. Mais est-ce qu'on se rend compte de ce virage à 180 degrés que prend l'Olympique de Marseille? Parce que ces deux, trois dernières saisons, c'était des discours. On va concurrencer le Paris Saint-Germain. On veut être en Ligue des Champions chaque année. Et là, on est en train de nous dire, on va s'estimer heureux d'avoir la Ligue Europa à la fin de saison. C'est catastrophique, ce virage à 180 degrés. Et il y a des responsables à tout ça. Alors, je sais que Pablo Longoria a signé une clause de confidentialité et qu'on n'est pas prêt d'entendre.
3: Pour autant impossible pour Genesio.
4: Mais avec Genesio, tu vas aller en Ligue des... Moi, je pense avec Genesio, justement, tu vas accrocher la 4e.
3: Est-ce que c'est pas le seul entraîneur français à l'heure actuelle qui est capable justement de
2: réaliser ça? Mais si vous voulez, mais en fait, pour moi, il part au casse-pipe, en fait. Mais la qualité de Bruno Genesio, elle est pas à remettre en cause. Mais à un moment donné, tu peux être un très bon coach, mais tu as besoin aussi de joueurs sur le terrain qui soient compétents. À un moment donné, tu as besoin de joueurs de très haut niveau. Les joueurs de très haut niveau aujourd'hui, mis à part Gouiri, Pechao, moi, j'adore hein, le Brésilien. Hier, l'année dernière, il est irréprochable. Alors, il est un peu en dents de scie en termes des performances, mais c'est pas non plus. Un génie du football. Pechao, c'est un très bon joueur de Ligue 1. Quid de Timber? Est-ce qu'il va être encore là? Quid de Pierre-Emile Hollberg? Est-ce qu'il va être encore là? Genesio, je remets pas en cause ses compétences. Je remets en cause les qualités de l'effectif. Tu peux être un génie si tu mets Phil Jackson avec une équipe de National 2. Il va pas gagner l'Euroleague, hein, Phil Jackson. Donc là, la problématique.
4: T'as toujours ta colonne vertébrale avec Hoiberg qui est toujours là. Pour l'instant, Aguerre est toujours là. T'as Gouiri, t'as un 9. C'est quand même aussi. On a souvent parlé des problèmes d'attaquants à l'Olympique de Marseille. T'as un 9. Et encore une fois,
2: grosse pression sur Amine Gouiri qui va devoir se taper tous les matchs de Ligue 1, tous les matchs de Ligue Europa, tous les matchs de Coupe de France.
4: Il va se régaler. Et surtout, toutes les fois où on a dit justement sur des profils types d'entraîneurs de Bruno Genesio, genre typiquement, un peu comme Galtier. Quand Galtier il arrive au PSG, on dit ah, c'est un autre métier. Faut entraîner des stars, faut être capable de gérer. C'est pas du tout le même métier.
2: Pas réussi, par contre.
4: Oui, mais faut entraîner. Justement, là, c'est ce que je suis en train de te dire. Il aurait pu arriver à Marseille, peut-être dans un contexte comme l'année dernière, où là, ça aurait été un métier différent de d'habitude.
2: Mais est-ce que lui, il choisit pas Marseille, justement, en disant, il y a des gros moyens, il y a une belle équipe,
4: peut-être,
2: on va partir en Ligue des Champions?
4: Et est-ce que le Marseille, justement, le choisit pas en se disant, attends, on va le faire venir, on va lui faire miroiter un truc, mais au final, on sait pourquoi il est là, tu vois.
3: On va accueillir, en plus de Noah, au 32-16, Jérémy, qui nous appelle d'un endroit de France que tu apprécies particulièrement, Stephen. Salut, Jérémy.
2: Salut, Jérémy.
3: Ah, est-ce qu'il est là, Jérémy?
2: What's up, Jérémy?
3: Jérémy, es-tu
5: oui,
3: avec nous?
5: Pardon.
2: Salut Jérémy.
5: Bonjour monsieur.
2: Tu nous appelles
5: salut,
2: d'où Jérémy?
5: Ça va.
2: Tu nous appelles d'où Jérémy?
5: Haute-Savoie, Annecy.
2: Bah, c'est merveilleux, c'est la plus belle ville de France. C'est exceptionnel. Ah. J'ai passé 6 ans là-bas dans mon enfance, c'est exceptionnel Annecy. Bravo Jérémy.
5: Ah oui.
2: Qui dit Annecy dit quand même une petite compte en banque sympathique, hein, Jérémy.
5: Ah, franchement, on va pas se mentir. Hein, pour dans la région, c'est très compliqué.
2: Hein. Ouais.
3: Jérémy, t'es team Stephen ou team Maxime Poti sur ce premier duel?
5: Sauf erreur, je suis team Maxime, qui était avec Genesio. C'est
4: ouais,
5: ça, c'est
4: voilà,
3: il pense que c'est pas mission impossible pour Genesio.
5: Moi, je vous mens pas. Ce qui va vraiment jouer, c'est là, jusqu'à. Comme il l'a dit en conférence de presse, ça va dépendre. La fin de Mercato, savoir si on arrive à se renforcer ou pas, parce que là, on dégraisse beaucoup. De ce qu'on lit dans les médias, il y a des joueurs qui négocient leur salaire. Est-ce que ça va être suffisant pour faire des recrues? Ça, malheureusement, on n'a pas toutes les cartes en main. On ne sait pas tout, donc ça va vraiment jouer là, quoi.
3: Grégory Lorenzi parle vraiment d'une cure d'austérité, hein, Jérémy.
2: Ça veut dire que les mecs qui vont rester comme Hoiberg, comme Kondogbia, ils vont demander à ces garçons-là de baisser leur salaire ou alors les lisser en prenant peut-être une année ou deux années.

0: supplémentaires sur le contrat pour lisser les salaires. Je veux bien croire parfois que l'être humain est fantastique et a un grand cœur, mais je suis curieux de voir aussi si ces garçons-là vont accepter.
1: Ouais, ça me paraît compliqué, mais bon, après, on ne sait pas tout. Là, on voit que, je crois, il y a Timber, normalement, qui va partir.
2: Oui.
1: Apparemment, il est d'accord avec Crystal Palace. Il y a des pistes sur Mopé. On dit qu'il va peut-être aller en Italie, donc...
0: Mopé, ouais. Il y a l'Inter qui sont...
1: Donc, est-ce que Emerson aussi est en train de voir avec Emerson pour résilier le contrat?
3: Il y a encore plein de départs prévus hein, d'ici la fin du mercato.
1: Donc, est-ce que ces quatre départs vont suffire pour au moins faire une recrue, voire plusieurs?
0: Ah ouais, parce que Greg Lorenzi a dit, c'est pas parce qu'un joueur part qu'on va prendre une recrue, c'est pas un pour un, il faut plusieurs départs pour éventuellement recruter un. Écoute, on verra. On aura la réponse lundi soir à 20h, ça se termine le mercato lundi.
3: Exactement, mais le problème c'est que parmi les pistes de l'OM, on a l'impression qu'ils sont en train de se faire doubler sur tous les dossiers. On parlait de Todibo qui va donc rejoindre Lens. Nice semble avoir trouvé un accord avec Wolfsburg pour le prêt de Mohamed Amoura qui faisait partie aussi des potentielles recrues marseillaises pour ce début de saison. Donc
0: je le voyais
3: devient...
0: à Dijon, mais je le voyais plus à Dijon Amoura.
3: Non, il rejoindra pas Dijon pour l'instant. Merci beaucoup à Noah et Jérémy, nos deux premiers auditeurs de la saison, d'être passés pour le duel. On aura le duel chaque dimanche dans le Stephen Brunch cette saison, où Stephen affrontera soit Maxime, soit Erwan Abotret, bien sûr.
0: Soit suivant. Toi parfois.
3: Les dimanches, soit moi aussi. Je vais mouiller le maillot également. 13h25 sur RMC. Le Stephen Brunch continue dans un instant. On continue de parler football, mais on va parler de l'Olympique Lyonnais qui vient de vivre une semaine assez noire. Élimination en Ligue des Champions face à Fenerbahçe. Les sorties de Paulo Fonseca dans la presse qui fait pas forcément sourire tous les supporters. Et puis surtout le match nul hier, pas mieux face au Havre pour les Lyonnais. L'élimination face au Fener va-t-elle compromettre la saison de l'OL? Vous avez le réflexe, le 32-16 ou le WhatsApp de l'émission 0612 424 424. À tout de suite sur RMC.
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0: On est de retour dans le Stephen Brunch, il est 13h27 sur RMC avec Maxime Potti et Alex Biggerstaff. Et on va continuer à parler football après l'Olympique de Marseille. C'est l'Olympique Lyonnais, Alex.
3: Absolument. Non, j'étais en train de regarder. Pour parler de l'OM.
0: Je m'étais passé là.
3: J'étais en train de regarder la couleur de votre t-shirt et pour une rentrée, je trouve que deux mecs qui s'habillent en noir alors que moi je.
0: Alors moi c'est bleu par contre. Alors va chez moi.
3: Ok. Ta paire
0: de lunettes,
3: mérite
0: de changer.
3: Tu veux reformer en foncé, t'es foncé là.
0: Oui, mais il y a les poils de chat.
3: Non mais le smile les gars, on est content d'être de retour, non?
0: Moi, je suis trop content.
3: Bah voilà, c'est la météo couleur vive.
0: C'est la météo parisienne. Tu sais, content apparemment.
10: Quand t'as pris un peu de poids pendant l'été, tu mets du noir. Ça masque. Ah ouais, je pense.
0: T'as combien? T'as combien?
10: J'ai pas osé me peser. Deux semaines au stage, je pense j'ai pris 2-3 kilos.
0: T'as combien? 90?
10: Je me suis pas pesé. Je me suis dit, je me suis pas.
3: 2-3 pounds.
10: Moi, je suis autour de 90, ouais.
0: À ton poids de forme, t'as 90.
10: Ouais.
0: Donc là, t'as 94.
10: Je me suis pas pesé. Il faut jamais se peser direct quand on rentre.
3: On va voir si eux vont peser dans la balance ou non des joueurs de l'OL qui vont rester ou pas, puisqu'il faut dégraisser du côté de Paulo Fonseca. L'élimination face au Fener en Ligue des Champions va-t-elle compromettre la saison de l'OL? C'est surpris que je sois.
10: Non, mais c'est un métier.
3: Je bosse mes lancements.
0: C'est ah oui, il vient de me dire en plus. Ben Alex, il a progressé.
10: C'est vrai. Ouais,
3: c'est la première émission.
10: C'est dingue.
3: L'élimination face au Fener va-t-elle compromettre la saison de l'Olympique Lyonnais? On vous attend au 32-16, supporters rodaniens. Julien, mais aussi au 06 12 424 424, le WhatsApp de l'émission. Avant d'en débattre, les amis, je vous propose surtout d'écouter Paulo Fonseca, qui a beaucoup parlé cette semaine après l'élimination en Ligue des Champions, où je vous rappelle, il avait dit peut-être que je suis un entraîneur de merde, avant de revenir quelques heures plus tard pour une autre conférence de presse pour dire qu'il était sans doute l'un des meilleurs entraîneurs de l'histoire récente de l'Olympique Lyonnais. On écoute Paulo Fonseca, en tout cas après le match de Lille de Lyon face au Havre hier en Ligue 1.
2: J'ai essayé d'avoir tout le groupe concentré sur le match, mais nous savons qu'il est impossible en ce moment parce que se parle beaucoup. Nous avons besoin de vendre 2-3 joueurs. Mais le plus important, nous sommes aussi à travailler pour placer les joueurs qui vont lâcher le club. Mais nous avons seulement plus de 2 jours pour savoir. Après, nous pouvons avoir les joueurs totalement concentrés sur notre travail.
3: Eh oui, il va falloir vendre Stephen. Le reversement en Ligue Europa pour l'Olympique Lyonnais a ainsi privé le club de 23 millions d'euros. Il faut vendre. Mais ça, ils connaissent. Maxime le disait tout à l'heure. Ils l'ont fait l'année dernière.
0: On les connaissait, les conséquences de ce barrage contre le Fener pour l'Olympique Lyonnais. Et c'est devenu malheureux d'ailleurs aujourd'hui. Tu t'aperçois que les clubs français jouent des matchs avec l'épée de Damoclès, l'oseille au-dessus de la tête. Alors qu'avant, c'était pas du tout ça. Mais on va pas réexpliquer pourquoi il y a un danger financier sur les clubs de Ligue 1. Et encore, comme l'OM, encore un club qui va attendre lundi soir pour savoir que Paulo Fonseca, avec quelle équipe il va bosser. Il va bosser mardi pour savoir avec quelle équipe il va bosser jusqu'à la fin de saison. La non-qualification, elle fait mal. Elle fait mal à la tête, elle va laisser des traces. Et les joueurs le savent. Le petit Fofana, à la fin du match, il est triste, il est dépité parce qu'il a perdu. Et puis peut-être qu'il se dit, j'ai peut-être joué le dernier match de Coupe d'Europe avec l'Olympique Lyonnais. Et puis, ça a mis un bordel, parce que quand tu vois la conf de presse d'après-match de Fonseca, très tendu après une question du journaliste, où il répond peut-être que je suis l'entraîneur de merde, parce que le journaliste lui faisait remarquer que peut-être les changements étaient un petit peu tardifs. Et un peu plus loin sur la récurrence des mauvais matchs de Paulo Fonseca sur des matchs en jeu
3: beaucoup,
0: quand ça compte.
3: Ouais.
0: Hein, l'année dernière, ils sont pas directement en Ligue des Champions parce qu'ils foirent totalement leur fin de saison. Ils perdent que Toulouse et Lens, je crois, sur la.
10: C'est pas, il a jamais gagné une double confrontation ou un truc comme ça en Coupe d'Europe, je crois.
0: Peut-être. Il y a Celta Vigo, il y a le Manchester United aussi en Europa League où il s'est complètement foiré. Donc le journaliste pose la question et ça le tend. La conférence de presse d'avant le Havre où Paulo Fonseca se sent obligé, sitôt après une journée de Ligue 1, de devoir défendre son bilan à la tête de l'Olympique Lyonnais.
3: Jeudi, entraîneur de merde, vendredi, il reprend c'est le discours.
0: Donc ça veut dire qu'il y a le feu et que lui, il est très très tendu. Et il est très tendu aussi parce qu'il se dit mon club a besoin d'oseille. Je suis quand même le coach de Ligue 1, le plus payé derrière Luis Enrique. Je crois qu'il prend 350. Donc lui, il se dit aussi j'ai quand même une belle pression sur les épaules. Après, ce qui leur fait mal, c'est que. Pardon, arrête de le filer des amendes, Maxime Petit. C'est catastrophique ce que tu fais, je peux plus parler après.
11: Te nourrir, ouais,
0: non, mais terrible. Ce qui leur fait mal aussi, c'est la configuration de la défaite face au Fenerbahçe Istanbul. Parce que avant le match, avant la double confrontation, tu te dis le Fener est favori, le Fener a beaucoup d'oseille, le nom sur le papier, c'est merveilleux, les Guendouzi, les N'Golo Kanté, ces garçons-là.
3: Il y a des bons noms, mais pour moi, c'est plus 50-50.
0: Les regrets, tu les as sur le match aller, où le 1-1, on a beau te dire que c'est un beau résultat, mais finalement, tu repars avec la victoire, et tu l'as pas volé. Et surtout, tu joues dans ton stade. T'as la petite musique de Ligue des Champions. Le stade, il est chaud bouillant. Il est énorme. Ils ont envie de vivre une énorme soirée, et tu nous lâches 45 minutes. Insipide comme ça, c'est ça qui est catastrophique pour l'Olympique Lyonnais. Je donne la main à Maxime pour avoir un coup.
10: Moi, le truc, en fait, moi, je pense que la question, est-ce que l'élimination face au Fener compromet la saison de Lyon? Je pense que oui, parce qu'elle vient taper. Alors oui, elle vient taper dans les finances, mais elle vient taper dans le mental. Et en plus, je trouve que c'est pas payé parce que il y a le but refusé que je trouve vraiment.
0: Mais il est refusé, il est en jeu.
10: Il est refusé, mais bon, bref, on va pas redébattre. Je trouve que la pièce, elle aurait pu tomber du bon côté à un moment, elle n'est pas tombée du bon côté. Et ça a refait pareil hier contre le Havre. Où il y a un but refusé. Non, pardon, c'est pas celui-là. J'ai dit n'importe quoi. Autant pour moi. Je me suis emmêlé parfois.
3: Bon, va pas dans les buts refusés,
10: Maxime. Autant pour moi. Mais en tout cas, ce que je veux dire, c'est que là où ça fait mal pour Lyon, c'est que t'as perdu ta force de l'année dernière. Ta force de l'année dernière, c'était ta résilience, ta confiance. Il y avait une espèce de foi.
0: Parce que tu revenais de l'au-delà aussi l'année dernière.
10: Il y avait une espèce de foi. Et là, l'au-delà, il commence à être loin et ça commence à faire long. Et en fait, au moment où la pièce, elle peut tourner du bon côté, finalement, là, elle a pas tourné du bon côté. Et je pense que la confiance, la foi qu'il y avait entre Fonseca et son groupe pour avancer, je pense qu'il est un peu, elle est un peu touchée. Et que une fois que tu perds cette confiance-là, ça va être compliqué pour cette saison. J'ai du mal à y croire moi pour cette saison. Je pense que c'est la saison. saison compliquée.
0: Max, c'est curieux parce que tu crois à l'Olympique de Marseille de Bruno Genesio et t'es en train de dire que l'Olympique Lyonnais, Paulo Fonseca, ils vont être en galère. Parce que moi, ce que je vois de l'effectif de l'Olympique Lyonnais, alors il va y avoir sûrement des départs, ça me paraît bien plus solide que l'Olympique de Marseille, que aujourd'hui l'effectif il a quasiment peu bougé par rapport à l'année dernière, que les trois recrues que t'as pris derrière Batcher et puis Bilstrup, je crois, au milieu, et surtout Luis Openda, tu t'aperçois que Luis Openda, bah bravo, c'est super.
3: Il est mieux prendre Openda que Jonathan David, je crois.
0: Exactement, il est très bon, que cet effectif-là, il est totalement solide, et que vu la concurrence qu'il y a en Ligue 1, le PSG, c'est à part, pour moi, je ne vois pas énormément d'équipes sur le papier.
3: Alors, il doit finir papier. Où, toi, pour toi?
0: Comme l'année dernière, top 4.
3: Aussi bien.
0: Top 4, aussi bien. Moi, et ils peuvent le faire,
10: Moi, je suis moins touché par ce que tu dis sur la qualité d'effectif. Bien sûr que c'est important, bien sûr que les joueurs sont importants. Moi, je pense qu'il y a cet esprit... cette force mentale, cet état d'esprit qui reste quelque chose de très important, la confiance quand tu rentres sur le terrain, la confiance que t'as, la sérénité que t'as chaque semaine à l'entraînement. Je trouve que ça, c'est des choses que nous, on peut pas voir parce qu'on n'y est pas dans le vestiaire, on n'est pas à l'entraînement. Mais de mon expérience de sportif de haut niveau, ces choses-là, ces petits détails-là, c'est ce qui fait énormément la différence, plus que un peu comme un jeu vidéo où t'aurais les notes, bah lui, les joueurs, ils ont 84 de moyenne alors que cet effectif-là, pardon, il a 78. Moi, la qualité de l'effectif pur, oui, ça joue, mais c'est pas tout. Et justement, là où Lyon l'année dernière, bah peut-être que sur l'effectif on voyait une défaillance, mais que parce que il y avait une sérénité dans le travail, il y avait une foi dans le projet, bah au final c'est passé. Je trouve que cette force-là, j'ai l'impression que cette année justement à cause de la défaite sur le final, elle peut être perdue.
0: Après, alors ils ont pris un coup derrière la tête et le match d'après c'était hier à domicile contre le Havre, ils font 1-1. Voilà, c'est pas un bon résultat.
3: Ils ont pas un but refusé.
0: Si, ils ont un but refusé.
3: Ils ont un but refusé. Ne fais pas le coup que tu maîtrisais l'histoire là.
10: Parce que je me suis remis les pinceaux parce que je trouve que
0: c'est Tolisso qui marque et le but est refusé.
10: Le but refusé Strasbourg, j'ai mélangé avec le but refusé de Strasbourg que je trouvais pas sympa non plus.
0: Mais ils ont pris un coup derrière la tête et le match d'après. Après, je pense que le contre-coup il va disparaître quand l'Europa League va démarrer. Voilà, ça va être le barrage contre
10: pareil,
0: le Fener. Ça va être
10: la saison dernière. Il y a plus cette excitation, je pense. Tu vois l'Europa League.
0: Lyon aujourd'hui. Alors c'est une Europa League qui est moindre parce qu'il y a plus les clubs reversés.
6: Mais l'année dernière, j'avais des regrets de pas être allé.
0: Ils ont terminé premier de la phase de groupe et ils étaient très déçus. Et Lyon a encore un coup joué en Europa League cette année. Qui, on rappelle, le vainqueur t'emmène en Ligue des Champions. Donc moi, je pense que les joueurs, ils sont impactés là, à l'instant T, et pendant une petite semaine, et qu'après, ça va repartir. Et cette équipe de Lyon, pour moi, elle est bonne. Et Paulo Fonseca n'est pas un mauvais coach. C'est pas le meilleur coach de l'histoire de l'Olympique Lyonnais, comme il veut nous le faire croire. Ça reste un bon coach. Il s'est mis une pression parce que c'est une déception, quoi qu'il arrive. Parce que quand tu vois Michel Kang dans la boxe du Groupama Stadium, qui pendant le match se lève à chaque fois qu'il y a les buts refusés, elle pensait que le but d'Openda, et le but du petit Boudache, non, c'est ça, était bon, elle aussi, parce qu'elle était connectée à la
3: banque. Il y avait le banquier,
0: Donc voilà, donc il y avait tellement d'enjeux financiers au-delà du sportif. Tout ça, après, ça va être mis de côté. Mardi, Fonseca, il va voir qui est là, qui n'est pas là. Il va faire son équipe et cette équipe, elle est solide. Alors, il y a des manques au milieu de terrain hier. Morton ne fait pas bon. Tolisso, on a du mal à savoir exactement quel est son rôle par rapport à la saison dernière. Mais Luis Openda, c'est très solide. Si le petit Fofana là, c'est très bon. Ils ont des joueurs de foot pour être top 4 de Ligue 1. Ils ont une équipe pour être top 4 de Ligue 1.
10: L'année dernière, ils ont eu cette spirale positive où ils ne perdaient pas un match. Ils enchaînaient les victoires et ça a forgé ce groupe. Je pense que
0: L'année dernière, le petit boost qu'ils ont, c'est Hendrick aussi.
10: Oui, Hendrick aussi leur fait beaucoup de bien.
3: C'est inespéré à ce moment-là du mercato d'obtenir un joueur.
10: Défaite sur le Fener, le match du Havre hier, si tu continues comme ça, tu peux avoir une spirale négative.
3: Tu vas au-devant de grandes découvertes.
10: Au-delà de grandes découvertes. Exactement.
3: On va accueillir au 32-16 Yaya, supporter lyonnais, qui est avec nous dans le Stephen Brunch. Salut Yaya.
11: Salut, bonjour à tous.
3: Salut Yaya, ça va?
11: Ça va très bien, vous?
3: T'es en forme?
11: En forme, super.
3: T'es allemand, Yaya? Ya.
11: Moi, je suis sénégalais.
3: Bon, dis-nous, l'Olympique Lyonnais, t'es inquiet?
11: Alors non, moi, je suis pas inquiet. Je pense qu'il y a une donnée qui est très importante, c'est le mercato. Alors, on sait qu'on va pouvoir perdre peut-être 2 à 3 joueurs, un peu comme les dernières saisons à cause de
3: Mikotadze. Mikotadze,
11: ouais, exactement, Mikotadze. On a un doute sur Fofana.
3: Vous êtes habitué, en fait, maintenant. L'impression que vous êtes presque blasé par ça.
11: Exactement, c'est pour ça que je pense qu'il ne faut pas tirer trop de conclusions. Attendons la fin du mercato pour que Paulo Fonseca puisse travailler sereinement. Après, sur le match d'hier, on manque quand même de réalisme.
3: Donc, tu lui fais encore confiance, Paulo Fonseca, malgré l'élimination face au Fener?
11: Oui, moi je lui fais confiance. Il y a juste une donnée qui m'inquiète un peu, c'est sa remise en question. Sa remise en question, quand il dit par exemple que c'est le meilleur entraîneur de l'histoire récente, j'ai l'impression que parfois il peut se croire au-dessus de l'institution, vu qu'il nous a un peu sauvés d'une situation difficile. C'est ce petit doute que j'ai concernant Fonseca. Mais
10: je pense que c'est des éléments de langage. Quand t'es entraîneur de ce niveau-là, tu doutes tous les jours, je pense. Hein. Je pense qu'il doute énormément. C'est juste que tu peux pas laisser transparaître ça, tu vois.
0: Pour Fonseca, c'est quand même un drôle de, mec. Il vient remplacer Pierre Sage, qui était pas dire une icône à Lyon, mais qui avait fait un passage remarquable et qui était apprécié de tout le monde parce que le petit caprice de Johnny Textor, qui voulait absolument un coach réputé et qui lui a filé un énorme contrat. Il arrive, il fait un tête contre tête avec un arbitre. Il est en tribune en Ligue 1 pendant 6 mois. Tout le monde pensait que le mec qui s'est mis en tribune, il va se faire dégager. Finalement, il est encore là. Il revient aux affaires. L'année dernière, il fait une bonne. Il vit quand même un
3: peu. Ça se bien parce que c'était catastrophique à Milan.
0: Il vit quand même une drôle d'histoire avec l'Olympique Lyonnais Fonseca.
3: Ouais, ça fait un peu des montagnes russes, mais encore une fois, c'est sur ces matchs décisifs qui amènent un petit peu de problèmes sur son bilan. Au final, même si tu le rappelais il y a encore quelques minutes, Stephen, la place qu'il obtient en Ligue 1 la saison dernière, personne ne pensait Lyon capable de faire ça.
0: Et au final, t'es déçu parce que t'es que quatrième alors que t'aurais pu faire troisième. Mais tu te rappelles, on va, à un moment donné, on va arrêter de se rappeler.
3: Tu jouais le maintien. C'est ce que tu dis avec l'OL il y a un an, on était en Ligue 2 quasiment.
0: Oui, bah voilà, maintenant vous dites c'est bon, maintenant on va passer à autre chose maintenant.
3: Max.
10: Non, pardon, je me disais Yaya parce que je l'avais un peu coupé. Je me disais Yaya, il avait peut-être encore des.
0: Oui, bien sûr, Yaya. Yaya, qui tu voudrais absolument pas voir partir?
11: Pour moi, Malik Fofana, faut absolument pas qu'il parte. Sachant que on a recruté normalement ce remplaçant qui est Duranville, qui est là actuellement blessé. Mais je pense que Malik Fofana, ça serait une énorme perte sur le plan offensif. Et je voulais juste rajouter une chose sur Fonseca. Hier, on voit par exemple que Tolisso en ce moment est pas très bien. Notamment, techniquement, il a beaucoup de mal. Que ça soit sur le match d'hier ou le match de Fenerbahçe. Et il n'ose pas encore le sortir. C'est pour ça que j'ai quelques inquiétudes.
3: Il est trop lié au statut des joueurs ?
11: Ouais, pour moi, oui. Notamment sur le cas de Corentin Tolisso. Alors, on va lui laisser le temps. Mais hier, sur le match, c'était criant.
3: Après, c'est dur par rapport à la saison qu'il vous fait la saison dernière, Tolisso.
11: Non, je demande pas à le mettre sur le banc. Je demande simplement à. On l'a vu hier qu'il n'était pas bon.
3: À le ménager un petit peu quand ça va pas, quoi.
11: Exactement. On a des bons joueurs.
0: Il n'est pas Fofana de titulaire.
11: Fofana, c'est vrai aussi. Mais après, je ne sais pas si c'est lié à son départ ou pas. Mais il n'y avait pas Fofana titulaire. Pavel Souche, très important aussi.
0: Oui.
11: Openda aussi était cramé. Il faut se rappeler qu'Openda, il n'a pas joué à la Juve la saison dernière. Et là, il enchaîne 90 minutes à chaque fois. Et on le sent sur les fins de match, il n'a plus beaucoup de jus. Hein. Sachant que c'est un attaquant qui se dépense énormément.
3: Bon, pour résumer, Yaya, au final, l'élimination face au Fener, est-ce que pour toi, ça va compromettre la saison de l'Olympique Lyonnais?
11: Non, pour moi, ça ne va pas la compromettre. On a beaucoup d'objectifs. On a le top 4, on a l'Europa League, la Coupe de France. Et donc je pense que, comme je l'ai dit, à la fin du mercato, on va y voir plus clair et repartir de l'avant dès la semaine prochaine à Auxerre, je l'espère en tout cas.
0: Et dis-moi Yaya, si Fofana part, est-ce que tu penses que l'arrivée de Matteo Guendouzi peut faire du bien
11: Alors, surtout pas, j'en veux pas du tout, surtout pas, qu'il reste à faire remarquer.
0: Ah, je plaisante, je te taquine, Yaya, je te taquine.
3: Merci beaucoup
0: Yaya, passe un bon dimanche. Oh là, je déteste ce son là.
3: Ça t'allait pas ça à l'époque. Non.
0: Hein. Ah, si, c'était la récré.
10: C'était il y a longtemps.
3: Je crois que c'était la fin de la colle pour toi.
0: Ah,
3: sonnerie. Aussi. 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
3: 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Il est 13h43 sur RMC. Le Stephen Brunch, c'est la première de la saison. 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On vous attend au 32-16 sur le WhatsApp de l'émission 06 12 424 424. Après avoir parlé football, les amis, dans un instant on va parler cyclisme puisqu'il y a eu coup de tonnerre.
0: J'ai mal à mon poggy.
3: T'as mal à ton poggy, oui. On va en parler de Tadej Pogacar qui a dû abandonner hier à l'occasion de la 8e étape de la Vuelta. Il a chuté lourdement et ça compromet la suite de la saison pour lui puisqu'il va devoir être opéré le Slovène. On va en parler dans un instant dans Stephen Brunch. C'est le coup de gueule de Stephen à suivre. Comment on peut se réjouir de la blessure de Tadej Pogacar? On vous attend au 32-16. À tout de suite.
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0: 13h44 sur RMC, la première de la troisième saison du Stephen Brun. Ça y est, vous en avez pris l'habitude avec Maxime Poti et avec Alex Biggerstaff. On va parler vélo, le choc. L'abandon de Tadej Pogacar.
3: La chute, le choc, le coup de tonnerre sur les routes de la Vuelta. C'était à l'occasion de la 8e étape hier. Il a chuté, il a dû abandonner Tadej Pogacar. Et on va en parler avec Kevin Morand qui suit justement la Vuelta, le Tour d'Espagne avec nous pour RMC. Salut Kevin.
13: Salut Alex, salut les gars, salut à
0: tous. Kevin.
10: Salut Kevin.
3: Kevin, il y a beaucoup de détails à sortir de cette histoire, de ce qui s'est passé hier soir sur les routes du Tour d'Espagne. Et tu vas pouvoir nous résumer la situation et notamment faire un point médical concernant Tadej Pogacar.
13: Bah d'ailleurs, Tadej Pogacar, le Slovène, il a posté ce matin une photo en story pour rassurer un peu tout le monde avec cette petite musique des Bee Gees, Staying Alive. On le voit avec une minerve parce qu'en effet, bah, il a notamment une fracture de la vertèbre cervicale ainsi qu'une fracture déplacée de la clavicule qui va nécessiter une opération dans quelques jours après que sa commotion cérébrale suite à son choc hier, sa chute, eh bien, soit évaluée progresse favorablement pour être opérée. Il a été transféré d'ailleurs hier soir de l'hôpital où il a été pris en charge pour être transféré du côté de Barcelone où il sera opéré dans les prochains jours, donc selon l'évolution de sa commotion cérébrale. Mais l'état est stable, il va bien Tadej Pogacar malgré ses blessures nombreuses et ses plaies qui ont été soignées hier.
3: Alors Kevin, juste avant de revenir sur maintenant la suite de cette histoire après l'opération, quand il pourra reprendre, est-ce qu'il pourra reprendre, est-ce que ça sera une fin de saison, si tu peux nous dire finalement, est-ce qu'on sait exactement ce qui a provoqué sa chute ou comment ça s'est passé à ce moment-là?
13: Bah là, tous les angles de caméra possibles ont été disséqués d'en haut et des caméras de devant qui étaient devant le peloton. On a vu cet objet, c'est sans doute une pierre, mais il faudrait que ce soit confirmé, mais malheureusement, c'est difficile à être.
3: On a parlé d'une charge de batterie aussi. Il y a beaucoup de versions.
13: Il y a eu des images qui ont été mises sur les réseaux sociaux, mais il y a aussi l'IA maintenant qui permet de un peu trafiquer les images. Donc on a du mal à savoir exactement. En tout cas, c'était un objet, peut-être un caillou qui était donc sur tout à gauche de la route. Et Tadej Pogacar était là parce qu'il aime bien être là lorsque les situations dans le peloton sont un peu tendues. Il aime bien être là, protégé.
0: C'est peut-être la batterie de son vélo électrique, non,
13: ça peut être une batterie de caméra ou d'appareil photo. Il y a beaucoup de motos, images sur un tour comme la Vuelta. En tout cas, donc il a essayé de l'éviter ou il a pris sur la roue ce caillou, ce qui l'a déséquilibré. Il était sans doute en train de boire à ce moment-là. D'ailleurs, c'est ce qu'ont dit certains de ses coéquipiers. Et donc, bah, il a fait un vol plané, un soleil au-dessus de son vélo. Ça a provoqué la chute autour de lui d'autres coureurs et c'est pour ça qu'il n'a pas pu se relever et repartir.
3: On a bien compris en tout cas que l'effet était grave puisqu'il va devoir être opéré. Maintenant, ça remet en question bien sûr la fin de saison et surtout les grandes échéances qui arrivent puisque déjà il faut rappeler qu'il n'a jamais remporté le Tour d'Espagne dans sa carrière Pogacar. Il a 5 Tours de France,
13: qui lui manque pour l'instant.
3: Un Giro, mais pas de Vuelta effectivement et surtout il y a les championnats du monde, Kevin, qui arrivent dans moins d'un mois.
13: Alors son équipe et son agent sont un peu dans le flou pour l'instant sur la fin de saison. Ils veulent pas dire eux pour l'instant que la saison est terminée, mais j'en parlais hier soir avec Jérôme Pinault. Vu le diagnostic médical donné par son équipe hier soir, notamment cette opération de la clavicule et aussi la vertèbre cervicale qui peut quand même être surveillée de très près, on imagine mal le voir remonter sur un vélo pour des courses de plus de 200 km comme il y en a d'ici la fin de la saison. Les championnats du monde, tu l'as dit, au Canada, ce sera le 27 septembre, donc dans moins d'un mois, 273 km, 3800 mètres de dénivelé quand même. Donc il faut avoir un peu de préparation. On n'arrive pas comme comme ça, même si on vient de se faire opérer. Les championnats d'Europe, ce sera en Slovénie le 4 octobre. En ça plus. Lui tenait à cœur parce que c'était chez lui, première compétition internationale organisée par son pays. Et puis le Tour de Lombardie, le dernier monument de la saison qu'il a remporté sur les 5 dernières éditions. Voilà, donc ça ouvre évidemment des perspectives pour tous les autres coureurs de son rang, comme Paul Sexas, on va en parler, mais d'autres aussi comme Remco Evenepoel qui sera sur ces terrains également en fin de saison.
3: Merci beaucoup Kevin Morand. Et oui, ça rabat les cartes pour tous les autres face à l'ogre Pogacar qui va être sur la touche. Et c'est ton coup de gueule du jour, Stephen. Comment on peut se réjouir de la blessure de Tadej Pogacar?
0: Alors on va quand même expliquer les mots. Je dis pas que les gens sont contents que Tadej Pogacar se soit blessé. Alors de question de dire qu'il y a des gens qui se réjouissent de la blessure de Pogacar, mais il y a des gens qui sont contents que Pogacar ne soit plus sur les grandes courses, parce que eux on a été peut-être blasés de voir Pogacar dominer autant.
3: En gros, ça relance la compétition.
0: Exactement. Moi, je fais pas partie de ces gens-là, parce que moi, j'ai envie de profiter ce qu'il y a devant moi, c'est-à-dire peut-être le plus grand phénomène de l'histoire du cyclisme. J'ai envie de profiter d'être témoin, d'avoir un génie du vélo, le plus grand coureur peut-être que le cycliste ait fait. J'ai envie de profiter de ça. Les grandes courses, moi, la Vuelta, je la regardais pourquoi. En fait, les grandes courses, moi, aujourd'hui, je les regarde pour deux raisons. Pour Tadej Pogacar, le voir encore inscrire des records, gagner des grandes courses, et Paul Sexas. La Volta, pour moi, c'est fini, puisqu'il n'y a ni l'un ni l'autre. Pogacar a abandonné et Paul Sexas n'y a pas participé. Ensuite, la fin de saison, elle était faite pour Pogacar. L'UCI avait donné à la Slovénie les championnats d'Europe pour permettre à ce que le roi Pogacar soit triomphé devant son peuple slovène. Ça ne sera pas le cas. Et la Slovénie, qui est un petit pays, aurait pu, en l'espace de 3 mois, avoir les 2 plus grandes superstars, puisque Luka Doncic était en Slovénie avec l'équipe des Lakers, il s'est préparé pendant 15 jours, donc ils auraient pu avoir le droit à ça. Et puis les championnats du monde, sans Pogacar, Paul sait que ça, c'est là. Mais en fait, quand je vois Henrik Maas hier refuser le maillot rouge, lui, il sait qu'il est leader par défaut, en fait. Et les garçons, alors bien sûr, les opportunités, il faut les prendre. S'il n'y a pas le meilleur, du monde, il faut pouvoir prendre les opportunités. Mais ces garçons-là qui vont être champions du monde ou qui vont être champions d'Europe, sur leur CV, ça va être inscrit. Mais ils auront gagné pas parce que c'était le meilleur, mais parce que le meilleur n'était pas là. Et ça m'embête un petit peu.
10: Ça fait partie de l'histoire du sport. Moi, je pense que tu peux être champion du monde, tu vas le prendre. Et justement, l'histoire d'un sportif de haut niveau, c'est la capacité à saisir les opportunités. Maintenant, là où je te rejoins, c'est que pour moi, en fait, ceux qui se réjouissent de ces absences futures, c'est ceux qui n'aiment pas le vélo, en fait. C'est ceux qui ne regardent pas le vélo pour les bonnes raisons. Quand tu es vraiment fan de vélo, moi, je ne me considère pas comme un fan absolu de vélo. Hein. Je suis un Vélix, comme on dit au footix, au foot. Voilà, je suis un Vélix. Je regarde le Tour de France. Je me régale sur le Tour de France chaque année. Je jette un coup d'œil de temps en temps sur les classiques. Mais en fait, quand tu aimes le vélo, tu peux regarder plein de choses autres que juste la victoire finale. Il y a plein d'autres histoires dans le vélo. C'est un peu comme les fans de Formule 1 qui regardent autre chose que juste qui a gagné la course. Tu peux prendre du plaisir à regarder plein de choses. Et donc, je trouve qu'en fait, ceux qui sont contents de cette absence de Pogacar, c'est ceux qui n'aiment pas le vélo et qui en plus pour moi ne le défendent pas, dans le sens où qu'est-ce qui fait vendre ton sport, c'est la starification des personnes. Et tu l'as dit toi-même, toi tu regardes le tour d'Espagne là, justement la Vuelta pour Pogacar ou pour Paul Sexas,
0: ils ont moins bien. Et ces gens-là qui sont aujourd'hui blasés de voir Pogacar surdominer sont parfois les mêmes qui aujourd'hui se plaignent quand il n'y a pas Sinner Alcaraz en finale de Grand Chelem. C'est exactement la même chose. Ils disent, les Grand Chelem, c'est nul en fait quand tu n'as pas Sinner Alcaraz. Mais en fait, pourquoi tu n'as pas la même réaction?
10: Quand tu n'as plus de stars en Ligue 1 et que tu dis, mais la Ligue 1 ne se vend plus. Mais tu n'as plus de stars. Exactement.
0: Pogacar va nous manquer.
3: Et j'imagine que c'est un gros sujet de conversation au sein du peloton aujourd'hui, à l'occasion du Grand Prix de Plouay, ce qu'on connaissait sous le nom de Bretagne Classique. Ça a lieu aujourd'hui, c'est au cœur du Morbihan. On va retrouver pour RMC Pierre-Yves Leroux en direct de la Bretagne. Salut Pile.
14: Bonjour messieurs.
0: Salut Pierre-Yves. Salut Pierre-Yves.
14: Bienvenue en Bretagne. Et moi je suis un ronchon, alors je suis pas d'accord avec vous.
0: Toi t'es un mec du peuple.
14: Moi j'aime pas le vélo.
0: T'es un mec du petit coureur, toi. T'es content de voir des petits
10: mecs pas le vélo, exactement.
3: Bon, dis-nous pourquoi, Pile. Pourquoi?
14: Mais moi parce que j'aime le sport. Et donc j'aime qu'il y ait de la bataille, qu'il y ait de la concurrence, qu'on fasse pas la sieste pendant 2 heures parce que Pogacar est parti à 80 km de l'arrivée. Et donc évidemment qu'on se réjouisse pas du malheur des autres, qu'on se réjouisse pas de la chute d'un garçon qui va pas être là sur les prochaines courses. Mais les meilleures années pour moi, c'est quand même celle où il y a du suspense. C'est Fignon Lemond sur l'arrivée sur les Champs-Élysées. C'est ça les grands souvenirs. Évidemment, il va marquer l'histoire du cyclisme par son palmarès, par ses records. Mais je suis pas sûr que ça soit pour moi les meilleures années du vélo pour le souvenir. Pour voilà, quand vous commentez les courses comme je le fais moi depuis de très longues années, ben le grand moment du dernier Tour de France, ben c'est l'arrivée sur les champs, c'est ce qui se passe sur la ligne, c'est un truc de dingue. Il y a voilà, il y a une émotion folle.
10: Mais t'as d'autres histoires, Pierre-Yves. Justement, tu vois, on a vibré cette année pour le Tour de France, alors qu'on savait pertinemment que Paul Sexas, il allait pas gagner, mais on voulait savoir s'il allait réussir à accrocher un podium. Il y a ouais. d'autres histoires à raconter.
0: La dernière étape, Pierre-Yves, qui c'est qui l'anime? C'est Pogacar.
14: La dernière étape. Un petit peu, mais pour moi, c'est l'histoire Van Der Poel. Oui, mais pour moi, c'est l'histoire Van Der Poel Philipsen qui est un peu plus forte parce que ça se joue sur la ligne. On ne sait pas lequel des deux va gagner. Alors, bien sûr, il est joueur. Ça, j'aime ça chez lui. Il est joueur. Non, c'est sûr. Je crois qu'il lui aussi adore le vélo. Mais c'est vrai qu'à un moment, ne niez pas que vous faites la sieste sur un certain nombre de courses où Pogacar est parti à 80 km de l'arrivée.
3: Et quels sont les échos dans le peloton à l'occasion du Grand Prix de Plouay? Tu as croisé du beau monde.
14: Oui, bien sûr. L'écho majeur, c'est que tout va changer pendant qu'il ne sera pas là. Et les stratégies vont changer. D'habitude, vous courez pour faire la deuxième, troisième ou quatrième place. Et là, et c'est ce que me disait un Julien Jourdi tout à l'heure, directeur sportif de l'équipe Décathlon CMA-CGM et notamment de Paul Sexas, c'est que vous allez courir pour aller chercher un maillot de champion du monde. Ça change tout quand même. Donc ça, évidemment, tout le monde en parle. Et on peut d'ailleurs écouter Thomas Vauclair que j'ai rencontré ce matin, le sélectionneur de l'équipe de France, qui lui aussi évoquait les possibilités pour un Paul Sexas, même si, attention, il dit bien, on ne sait pas encore si Tadej Pogacar sera là ou pas. Oui. Au championnat du monde.
15: Évidemment, sur une course comme le championnat du monde, le fait qu'il y ait Pogacar ou non, évidemment qu'on ne court pas de la même manière. Quand il y a Pogacar, presque, on essaye de suivre, quoi. Ce qui n'est pourtant pas l'état d'esprit de Paul. C'est que ça, je ne pense pas qu'il se réjouisse de l'absence éventuelle de Pogacar et j'aimerais surtout recadrer les choses. Je ne vais pas dire qu'on n'a pas de l'ambition sur un championnat du monde que Pogacar soit présent ou pas. Sur les plus proches prétendants, ce n'est pas du côté de la France qu'il faut les chercher, c'est notamment du côté de la Belgique avec une bonne marge d'avance et on verra tout ça en temps utile si le forfait de Pogacar est amorcé.
14: Il est aussi malin quand il était coureur que sélectionneur, c'est-à-dire qu'il refile le bébé déjà.
0: Mais ce que j'aime bien dans ce que dit Thomas Vauclair, c'est quand il dit que Paul Sexas n'est pas content qu'il n'y ait pas Pogacar, parce que Paul Sexas c'est un énorme compétiteur et qu'il a envie d'affronter les plus grands. Oui. Alors je te dis pas qu'il va
14: parce
0: pas être
14: que
0: content
14: s'il est
0: champion du
14: parce
0: monde.
14: Parce que lui il est capable peut-être un jour de le battre.
0: Et oui, et donc ouais. Le Paul Sexas, il sera content s'il est champion du monde, Paul Sexas. Mais il a envie de détrôner le
10: meilleur. Pour être le meilleur, il faut battre les meilleurs.
3: Voilà, exactement. Bien sûr, et truffé de rêve cette émission. Avant qu'on se quitte, tu peux nous dire qui est le favori aujourd'hui pour dis-nous qui va gagner tout simplement.
14: Moi je vous dis, c'est Paul Magnier qui va gagner pour la première fois en France une World Tour pour le sprinter français, emmené par Jasper Philipsen. Je pense que c'est une possibilité. Hein. Il fait partie des favoris parce que Arnaud Delis n'est pas là, mais Philipsen est quand même là. Il y a deux grands sprinteurs, Philipsen et Paul Magnier. Ça peut se jouer entre ces deux-là, même si le parcours a été revu et qu'il y a la côte de Timaret qui réapparaît, qui est quand même une bonne difficulté ici du côté de Plouay. Donc ça va être une course passionnante.
0: Arnaud Delis devait dormir lui.
14: Bien sûr, deux fois même.
3: Sur le côté ou allongé, on ne sait pas trop. Merci Pile, on te retrouve tout au long de l'après-midi bien sûr, le Grand Prix de Plouay à suivre sur RMC, arrivé vers 17h20, 17h30 j'imagine.
14: Peut-être même avant.
0: S'il y avait eu Pogacar, c'était 16h30.
14: C'est ça, il serait arrivé.
3: Pierre-Yves Leroux en direct de la Bretagne et du Grand Prix de Plouay. Merci Pile et à tout à l'heure sur RMC. On va accueillir Mickaël au 32-16 qui va intervenir dans le brunch après le coup de gueule donc de Stephen Brun après cette blessure de Tadej Pogacar et l'abandon sur les routes de la Vuelta. Salut Mickaël.
0: Salut Michael. Je vais t'appeler Michael.
16: Oui, bonjour.
10: Salut Mickaël.
16: Oui, si vous voulez, oui. Bonjour tout le monde.
3: Mickaël, est-ce que tu te réjouis de la compétition féroce qu'il va y avoir après la blessure?
16: Je ne lui souhaite pas de mal, bien sûr.
3: Bien sûr.
16: On n'est pas là pour lui souhaiter du mal à Pogacar. C'est un très grand champion. Mais faut l'avouer quand même que entre guillemets, c'est un grand mot de se réjouir. Comme vous dites tous, c'est vrai que bon, on peut pas être content. J'ai pas ouvert la bouteille de champagne hier parce qu'il a abandonné. Hein. T'inquiétez pas. Hein. Mais Mais oui, je me réjouis, parce que le suspense, maintenant, il est total. La Vuelta, il y a 6 coureurs qui peuvent gagner maintenant la Vuelta. Avant, il n'y en avait qu'un. Le championnat du monde, il n'y en avait qu'un. Dire, je pense que je n'aurais même pas regardé que je savais que c'est qu'allait être champion du monde cette année.
0: Et tu penses que médiatiquement, le cyclisme va en sortir grandi quand Pogacar va pas s'aligner sur les courses de fin de saison?
16: C'est le vélo. Mais il n'y a même pas tout ça. C'est le vélo. C'est comme ça. Malheureusement, c'est arrivé au plus grand champion de tomber, de louper des rendez-vous et tout ça. C'est comme ça. Ça arrive à Pogacar.
17: Ouais, tu rejoins un peu Maxime, du coup, ouais.
10: Ce qui fait mal au vélo, pour le coup, c'est que là où tu regardes au tennis, tu regardes un joueur, tu peux voir un beau revers, un truc comme ça. C'est vrai que le vélo, il y a des aspects techniques, mais c'est pas aussi esthétique à regarder. Donc quand tu vois Pogacar, tu vois quelqu'un qui gagne ou qui
17: te lâche avec Jérôme Pinot.
16: Mais dans un autre côté, est-ce que les gens se réjouissent aussi que je rejoins certains? Est-ce que les gens se réjouissent que, et vous venez de le dire, qu'il écrase tout à 80 bornes de l'arrivée? Est-ce que les gens se réjouissent aussi de ça? Moi, quand il part à 80 bandes de l'arrivée, je vous dis pas que j'éteins la télé, mais on y est presque. Parce que je sais qu'il ne sera plus rejoint et qu'il a gagné. Donc, quand il est parti à 50 bandes de l'arrivée, il y a 3 jours, 2-3 ouais. jours, là, sur la Vuelta, bah, je savais qu'il avait gagné. Bah, c'était fini.
17: Ouais, c'était plié. C'était déjà plié.
0: Et le Tour de France, tu l'as regardé les 3 semaines,
16: et
0: quand
16: même. Cette année, par exemple, à Montréal, au championnat du monde, un circuit qu'il connaît par cœur, puisque c'est le même que le Grand Prix de Montréal, il a déjà gagné une ou deux fois, je crois, le Grand Prix de Montréal. Mmh. Il connaît le truc par cœur. Il serait parti comme il fait tout le temps.
17: Là, bien plus compliqué, Mickaël.
0: La bonne nouvelle, c'est que Pogacar reviendra sur la Vuelta pour accomplir ce défi-là, et en plus de Paris-Roubaix. Donc voilà, lui qui se disait à un moment donné, le cyclisme m'ennuie un petit peu. Là, il va vouloir assouvir tout ce qui lui manque.
17: Enric Mas, donc, aux commandes de la Vuelta, Kevin.
13: Absolument. Le dernier vainqueur espagnol de la Vuelta, c'était Alberto Contador en 2014. Oula. Enric Mas, qui a une minute d'avance sur Primoz Roglic et une minute onze sur Félix Gall, le leader de Decathlon CMA CGM.
17: Merci beaucoup, Kevin Morand. Merci, Mickaël, d'être passé au 32-16. Il est 14h. Les infos arrivent. Merci d'être avec nous sur RMC pour la reprise du Stephen Brunch. À tout de suite pour la deuxième heure.
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17: Merci d'écouter RMC, il est 14h passé d'une minute. Dans un instant, la suite du Stephen Brunch. Mais d'abord, les infos, c'est avec Cassandre Bro. Bonjour Cassandre.
21: Bonjour Alex, bonjour à tous. Édouard Philippe se rend à Tourcoing aujourd'hui. Le maire du Havre est candidat à l'élection présidentielle est attendu pour une prise de parole cet après-midi. Aux côtés de Gérald Darmanin, le garde des Sceaux a apporté son soutien à Édouard Philippe pour la présidentielle et l'accueil en invité d'honneur aujourd'hui. Un navire de pêche français a fait naufrage hier en fin de journée dans la Manche au large des côtes britanniques. 2 marins sont portés disparus. Les 3 autres membres d'équipage ont été secourus par un autre chalutier qui naviguait à proximité. Les opérations de recherche sont toujours en cours, coordonnées par les autorités britanniques. Nouvelle cyberattaque et elle concerne un site du ministère du Logement, la plateforme Zéro Logement Vacant est inaccessible depuis ce matin. Selon le site spécialisé French Breaches, les pirates affirment avoir mis la main sur des millions de données de propriétaires et d'utilisateurs, des noms, prénoms, dates de naissance et adresses postales notamment. Il s'agirait du même groupe d'hackers qui s'en sont pris au service des impôts fin juin et fin juillet. L'incendie qui s'est déclaré hier sur le Cap Corse est à présent fixé. Il a parcouru 109 hectares de végétation. Pas de victimes ni de dégâts sur des habitations. Seul un bâtiment agricole a été endommagé. 137 personnes sont toujours mobilisées sur place, dont des sapeurs-pompiers et des militaires. La NASA a lancé son télescope Roman dans l'espace depuis le centre spatial Kennedy en Floride aux États-Unis. Il va permettre de réaliser une nouvelle cartographie du cosmos pendant plusieurs années. Le défi EPIC, c'est avec Dimitri Blanc-L'œil Feuille. Bonjour Dimitri.
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8: Salut Cassandre, bonjour à tous. Le défi hippique, toute la semaine, vous en avez l'habitude. C'est un parieur qui vient nous rejoindre. Il choisit un cheval dans le quintet. J'en choisis un. S'il est devant moi, il revient le lendemain. Et il augmente sa cagnotte. Des bons à parier 10 euros à chaque passage. C'est Geoffrey qui vient nous rejoindre au 32-16 tout de suite. Salut Geoffrey.
1: Salut à tous.
8: Bon, t'as été devant moi vendredi, on n'a pas été très brillant de mémoire, mais quand et même, non. Mais t'étais quand même devant. Donc voilà, tu reviens, c'est la règle. Oui. Aujourd'hui, je plante le décor, nous allons à Deauville. 15h15 le quintet, des galopeurs bien évidemment, un lot de 3 ans pas évident, et le numéro 15 est non partant. Ça fait qu'ils sont 16, 1600 mètres ligne droite. Je te laisse la parole, Geoffrey.
1: J'ai hésité entre le 4 et le 12, mais pour moi ce sera le 12, Niederborn avec Hamelin à la monte. Miroslav Rulek, troisième dernièrement, je pense qu'il peut le faire, surtout sur ce terrain collant.
8: On va faire un duel de favoris, ça te dérange pas, je vais prendre le numéro 4 Freerider. Voilà.
1: J'ai hésité.
8: Bah voilà, comme ça tu verras si t'as eu du flair ou pas. Je vais prendre le numéro 4 Freerider, voilà, sa régularité est au top, on l'a vu cette année. Je pense vraiment qu'il devrait pas sortir des 5 premières places et jouer même la victoire. En tout cas, pour que tu puisses gagner le défi hippique, je répète ton choix. Le numéro 12, Niederborn devant. Le numéro 4, donc Freerider à 15h15, ça sera commenté en direct sur RMC. Merci Geoffrey, peut-être à demain.
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3: Merci Cassandre, et à tout à l'heure pour un nouveau point sur l'information avec vous. Le Stephen Brunch, la deuxième heure, ça démarre dans un instant et on va aussi lancer un Grand Prix de MotoGP puisque nous partons au nord de l'Espagne pour le Grand Prix d'Aragon. On va rejoindre Eddy Artigo. Salut Eddy.
22: Salut Alex, salut Stephen, bonjour à toutes et à tous. Salut. Effectivement, pour la 13e manche du championnat du monde de moto GP, la course a débuté il y a deux tours et l'auteur de la pole position, Marco Bezzecchi, qui est déjà en tête devant Marc Marquez, qui lui a remporté hier la course sprint. C'est un championnat, Alex et Stephen, vous le savez, très très serré, hein, puisque Jorge Martin, qui est en tête de ce classement général, n'a que 29 points d'avance sur Marco Bezzecchi et 31 points sur Marc Marquez. Et puis focus évidemment sur Juan Zarco, qui fait son retour ici en Aragon, 105 jours après sa terrible chute. C'était au Grand Prix de Barcelone. Et figurez-vous qu'après avoir claqué le 9e temps de la séance de qualification, eh bien, le Canois a décroché la 9e position hier de la course sprint, glanant le point donc de la 9e place. Il est actuellement 10e à l'issue de ce deuxième tour. Et bien plus loin, évidemment, Fabio Quartararo sur sa Yamaha, qui est en 17e position. Voilà, messieurs, pour le plantage de décor.
3: Merci beaucoup, Eddy Artigo. Le Grand Prix d'Aragon à suivre donc dans le Stephen Brunch, 14h05, la deuxième heure démarre dans un instant. On va parler tennis avec Stephen et Maxime Potier. On sera en direct de New York avec Eric Salio, notre envoyé spécial pour RMC, puisque l'US Open démarre aujourd'hui. Ça sera le coup de cœur de Stephen. On a raison de s'enflammer pour Arthur Fils. Si vous êtes d'accord avec lui, venez, venez au 32-16. À tout de suite.
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0: 14h07, vous êtes sur RMC, le Stephen Brunch qui démarre sa troisième saison avec Maxime Potti et Alex Biggerstaff. On va débuter la deuxième heure. Si vous n'étiez pas là la première heure, on rappelle que tout ça est podcastable sur toutes les applications.
3: Oui, monsieur.
0: De téléchargement. Faites-vous plaisir. On a parlé de l'Olympique de Marseille, on a parlé de l'Olympique Lyonnais, on a parlé de l'abandon de Tadej Pogacar. Et là, c'est l'heure de parler tennis.
3: On a parlé des graines de Maxime Potti aussi.
0: Les graines de Maxime
3: Potti.
0: On a parlé de grand championnat du monde, la grande performance de Maxime Potti, qui a perdu contre un fruit, Anas Nast.
10: Désolé Anas, je ne peux rien faire, désolé.
3: Il est bienvenu quand il veut, dans l'émission, pas de problème. Bien évidemment. La deuxième heure du Stephen Brunch avec vous au 32-16, mais aussi sur le WhatsApp de l'émission. Vous êtes déjà nombreux pour la reprise de l'émission. On est ravis d'être avec vous. Le coup de cœur de Stephen dans un instant.
0: Quel est-il ?
3: Je sais plus, t'as mis quoi dedans, je déconne. On a raison de s'enflammer pour Arthur Fils. Tu nous dis ça, Stephen. Bah justement, tiens, la perche est toute tendue puisque invité exceptionnel ce soir dans Bartoli Time à 19h30. Arthur Fils, bien évidemment. Teasing.
2: Le problème, c'est que voilà, je connais mon rang lorsqu'on fait les tournois au meilleur des 3-7, mais en grand chelem, je ne connais pas encore mon rang, malheureusement, parce que j'ai pas pu, enfin, j'en ai pas joué. J'ai joué que un grand chelem, je crois. Un grand chelem, je swim sur les deux dernières années. Donc, je le connais pas trop. Après, voilà, je vais essayer de faire au mieux. Je vais essayer de continuer sur la même lancée, de prendre match après match. Et puis, voilà, on va voir. Mais c'est sûr que j'ai des bonnes cartouches à jouer.
3: Voilà, donc Arthur Fils a retrouvé ce soir 19h30 dans Bartoli Time avec Marion Bartoli et Georges Quirino. Arthur Fils, invité exceptionnel, et c'est justement le coup de cœur de Stephen avec le début de l'US Open aujourd'hui. Stephen, tu nous dis, on a raison de s'enflammer pour Arthur Fils, mais avant que tu commences long discours, nouvelle saison des brunch, certaines choses ne changent pas en direct de Flushing Meadows, New York City, monsieur Eric Salio. Bonjour Eric.
4: Good morning à tous et salut, je Eric. Salue Stephen, ses talents de comédien. Je viens de voir sa page Instagram, c'est absolument magnifique. Mais il faut l'embaucher là, il va nous échapper. Hein. On va se faire piquer.
3: Il y a une vraie direction artistique avec Stephen.
4: Ah oui,
3: ouais.
4: Il y a
0: du budget surtout.
4: Il y a des instruments, il y a du matos. Ouais.
3: Allez voir sur les réseaux sociaux, bien sûr, hein, Stephen qui a posté.
0: Ça va Eric, t'es bien arrivé à New York?
4: Oui, je suis dans mon petit hôtel du Queens, à 20 minutes à pied du stade. Là, je fais votre émission et après je file au stade parce que je suis excité. Voilà, je vous le dis, j'ai jamais été aussi excité avant un chelem.
3: Alors, on va entendre le coup de cœur de Stephen. Eric, tu es tout oui, tout comme Maxime Potier et vous au 32-16. Stephen, on a raison de s'enflammer pour Arthur Fils.
0: Bah, il faut en fait. Déjà, le tennis est un sport qui génère beaucoup de passion chez nous en France parce qu'on a un tournoi du Grand Chelem, parce que c'est un sport qui compte en termes de licenciés et on se chauffe très rapidement quand on voit une petite étincelle. Mais j'ai l'impression qu'Arthur Fils, c'est plus qu'une étincelle, c'est une belle petite braise. Il parlait de cartouche là dans l'interview avec Marion Bartoli. Et il a raison parce qu'il est bouillant. Et puis il arrive dans un tournoi du Grand Chelem qui a peut-être jamais été aussi ouvert que ça. Alors il est ouvert pour lui, bien sûr qu'il est aussi ouvert pour d'autres. Et c'est peut-être pas lui qui va en profiter. Mais c'est peut-être le joueur le plus chaud du moment sur la tournée américaine. Alors peut-être que certains se disent, bah Stifouné, tu pipes rien au tennis, arrête de dire n'importe quoi. Ok, mais sauf que c'est Mats Wilander aussi qui le dit. Donc peut-être que Mats Wilander a plus de crédibilité que Stephen Brun. Et puis quand on regarde les potentiels favoris, Alcaraz, on le sait, n'a pas joué depuis sa blessure au poignet depuis avril. Notre ami Novak Djokovic, celui qui se prétend le GOAT, c'est la première fois que je vois Novak Djokovic. Lâché comme ça et plongé physiquement à Cincinnati contre Thiago Tirante. Donc là aussi il n'y a aucune certitude, il a joué un match depuis Wimbledon, pas Yannick Sinner, on le sait. Zverev, très petite tournée américaine, même si ça reste globalement sur l'entièreté de la saison peut-être le joueur le plus consistant. Donc qui aujourd'hui est un meilleur tennisman qu'Arthur Fils à la veille du début du tournoi? Pour moi il n'y en a pas. Et on va peut-être déchanter. Voilà, on va peut-être déchanter parce que le tirage au sort, on me dit qu'il est pas bon. Ouais, il est pas bon. Effectivement, on me dit Stefano Tsitsipas, ça fait quand même 5-0. Je suis pas inquiet moi par Stefano Tsitsipas. Le nom peut-être inquiète les gens, mais pour moi sur le terrain, j'ai pas d'inquiétude. Je pense qu'Arthur Fils est meilleur que ça. Voilà,
3: Lechka,
0: ouais, si tu veux, Lechka, mais il l'a battu il y a pas longtemps que ça. Bah oui, en fait, faut
3: que fais la liste. Vas-y,
10: je vais faire 8e. Alcaraz en quart. Ouais, et après le GOAT du tennis en
0: 2000. Mais alors courant quand même qu'il faut quand même gagner des matchs pour gagner un grand chelem, Maxime. Donc il va devoir battre des mecs. Alors peut-être qu'on passera encore pour des cons parce qu'on s'est enflammé pour rien, mais j'ai envie d'y croire. J'ai envie de croire Arthur Fils.
3: J'ai envie de demander à Eric Salio comment est la température autour des chances d'Arthur Fils à New York. Est-ce qu'on en parle du français?
4: Écoute, je suis à peine arrivé, donc j'ai du mal à sentir l'atmosphère. Non, mais ce qui est intéressant, j'ai écouté le petit extrait d'Arthur. Il fanfaronne pas parce qu'effectivement, il y a une vraie inconnue quant à sa
0: propension
4: à tenir les matchs en 5-7, parce que ça fait très longtemps qu'on l'a pas vu jouer un match en 5. Le dernier c'était contre Mouniard à Roland, le lendemain il était aux urgences. Donc mais moi j'ai aucune inquiétude, je suis un peu comme Stephen, le mec c'est un bison, c'est pas un 7 de plus qui va changer la donne. Alors peut-être que mentalement Ouais, ça peut être différent.
10: Est-ce qu'il n'a pas un jeu vachement énergivore, un peu comme Alcaraz au début de sa carrière, justement, qui a appris à jouer différemment un peu en grand chelem, à éviter de mettre 100% sur chaque frappe.
3: Moi, je pense que tu as raison, Maxime, parce que les grands chelems durent plus longtemps, que tu l'as dit, on rajoute un troisième set, alors peut-être qu'Eric pense que ça fera pas une grosse différence, mais il faut savoir gérer, avoir cette gestion-là sur les gros rendez-vous, de gérer la fatigue sur deux semaines.
4: C'est pour ça que le premier match contre Tsitsipas va être un indicateur très intéressant. On va voir. Parce qu'il le sait, il ne faut pas perdre de l'énergie dans la première semaine. Donc il ne faudra pas s'embarquer dans un match très long contre Tsitsipas, qui sera renforcé sur son banc par Pat.
0: Ah ouais, attention. Avec sa chemise ou en jogging?
4: Bah écoute, on va le découvrir demain après-midi. Hein. Il joue à 17h en française, on va le découvrir. Il va falloir bien gérer cette première semaine. Il est moins énergivore, son jeu, qu'au printemps, je trouve. Souvenez-vous de son match contre Tommy Paul, où il avait laissé beaucoup d'énergie à Miami. Et deux jours plus tard, il n'avait plus au cul. Il était grillé, il n'avait plus rien dans les chaussettes. Là, Cincinnati, ça a été une démonstration de tactique.
0: De contrôle aussi, de contrôle.
4: De gestion de l'événement qui a été admirable.
3: Il a gagné en maturité dans son jeu, de toute façon, depuis son retour de grosses blessures.
10: Ouais, il y a un truc où je me pose la question, parce que la vérité, bien évidemment que je suis à fond aussi, que je m'enflamme, hein, on essaie de trouver les contre-arguments. Moi, je me demandais si il s'était pas un peu construit aussi, parce que quand il gagne à Cincinnati, je crois que c'est sur la caméra, il écrit Who's gonna talk now?
4: Ouh là là.
10: Tu vois ou pas?
3: Oui, mais ça, c'est pour Eric Salio, ça.
4: C'est sensible.
10: Non, mais tu vois, et en fait, je me dis, est-ce que du coup, depuis qu'il s'est blessé, avec sa longue période d'absence pendant la blessure, ce qui l'a maintenu aussi en vie, c'est justement le mauvais bruit. Tu vois, d'aller puiser de la force dans les
0: en fait, ça, c'est le seul truc que j'ai trouvé très étrange après sa victoire à Cincinnati, c'est que les premiers mots soient pour ceux qui ont douté de lui et qui l'ont remis en cause.
3: Et du coup, si c'est ça qui le fait marcher, pourquoi pas?
10: Oui, mais du coup, c'est là où je pose la question. C'est est-ce que là, justement, le bruit, il est pas trop doux à l'approche de l'US Open? Tu vois là où je te pose la question?
0: Ah, tu veux qu'on lui tape dessus encore pour le motiver?
10: Non, mais tu vois ce que t'as compris. C'est qu'en fait, là où il est allé chercher un peu dans les doutes, là, il y a de moins en moins de doutes. Est-ce que parfois, tu vois, à l'approche de cette compète, je parle sur l'aspect mental, ça peut pas jouer non plus.
4: Il faut qu'il apprenne les meilleurs, à savoir couper son téléphone pendant un chelem. Ne pas se balader sur les réseaux sociaux. Parce que je l'ai vu encore cette semaine répondre à un hater sur sa page Instagram. Arthur, coupe ton téléphone. Fais comme Sacha Zverev. Personne ne peut t'appeler et concentre-toi sur ce que tu as à faire. Effectivement, il a pris des petites tornades, il n'y a pas si longtemps que ça, mais voilà, il faut mettre ça de côté. Maintenant, d'un autre côté, c'est une manière de se motiver aussi.
10: Mais oui, mais c'est ce que je te dis, mais là, est-ce qu'il ne va pas la perdre avant l'US Open?
4: Djokovic a toujours joué avec ça, mais Arthur, il est peut-être un peu jeune pour gérer ce genre de truc, donc coupe ton téléphone, et si je le vois demain, je lui en touche un.
3: Toi, tu réponds jamais aux haters, toi, Eric, sur les réseaux sociaux. Jamais.
0: Oh, quel menteur.
3: On va accueillir Rodney au 32-16 qui nous appelle pour parler d'Arthur Fils. Salut, Rodney. Rodney.
6: Ouais, salut la team, vous m'entendez?
0: On t'entend très bien. Tu nous appelles d'où, Rodney?
6: De la Teste. De la Teste, en fait, à côté d'Arcachon.
0: Très bien. Ça va mieux là-bas?
6: Oui, ça va mieux. On a un peu moins chaud aux fesses. Exactement. Ouais,
0: tant mieux. C'est bon.
6: Ouais, tout est OK.
3: Sans mauvais jeu de mots, René, toi, tu veux t'enflammer pour Arthur Fils.
6: Merci. Voilà,
3: je suis désolé.
0: T'es chaud aujourd'hui, Alex.
6: Franchement, jeu de mots parfait. Non, mais Steve a très bien résumé la situation et je pense que je partage exactement sa même position. C'est-à-dire que au niveau de son jeu, ça fait deux fois qu'il revient de blessure, donc on a toutes les raisons de s'enflammer parce que il revient, il est plus fort en fait que la fois précédente. Donc ça déjà, d'un point de vue tennistique, c'est costaud, c'est solide.
3: Dans des secteurs particuliers?
6: Dans
3: des secteurs particuliers de son jeu?
6: Moi j'ai trouvé qu'à Cincinnati, ouais, on voit exactement. Merci Steve. Revers, c'était vraiment un secteur sur lequel il y avait peut-être encore du déchet. Là maintenant, je trouve que ce soit en fait en ligne ou face, il est costaud, il fait pas de faute. Il vient conclure à la volée aussi, donc il est pas non plus comme ça un vieux croco en fait au fond du court à vouloir ramener la balle 107 fois. Il arrive à conclure au filet, il arrive à abréger les échanges. Donc ça aussi c'est quelque chose qu'il a fait évoluer au service, ça tombe fort. Donc d'un point de vue tennistique, c'est propre et c'est comme ça en fait qu'il a construit sa victoire aussi à Cincinnati, calme, en puissance et en fait avec très peu de déchets. Et puis le truc, c'est qu'il l'a dit Steve aussi, c'est que dans le tableau, il y a beaucoup d'incertitudes en fait sur vraiment qui va pouvoir et potentiellement prendre le titre. Il y a beaucoup de favoris qui ne sont pas là. Il y en a beaucoup qui sont en fait qui sont sur une jambe. Donc c'est pour ça que les raisons de s'enflammer, elles sont présentes. Si le physique tient, moi je te dirais que il fait partie des 6-8.
0: Sur le tennis, il regarde tout le monde les yeux dans les yeux.
6: Bah c'est ça, c'est exactement ça. Donc aujourd'hui, pour répondre à la question, est-ce qu'on a le droit de s'enflammer ? Oui, on a le droit de s'enflammer parce que concrètement, en fait, il sort en fait d'une saison quand il a joué, mais en tout cas dans chaque tournoi où il s'est positionné, il a fait des résultats hyper convaincants. Il est 5 à la race. Bon bah écoute, voilà quoi. Maintenant, il y a plus qu'à. Donc voilà, moi c'est ma position. Quoi.
3: Et il n'aura aucun point à défendre sur la deuxième partie de saison aussi. C'est un élément à prendre en compte. 11e mondial, vainqueur à Cincinnati, Arthur Fils. Donc merci beaucoup Rodney d'être passé au 32-16.
6: Avec plaisir.
3: Alex qui nous dit d'ailleurs, il a appelé de Rodney Sous-Bois, bien sûr. Voilà, oui, bah, ça c'est pour toi, Steve. Eric, tu bouges pas, tu restes avec nous dans un instant. Le brunch continue et on vous posera une question un peu plus personnelle. Mais qui avez-vous le plus envie de voir à l'US Open, que ce soit dans le tableau masculin ou le tableau féminin? À vos avis, on vous attend en 32-16, le WhatsApp 06-12-424-424. À tout de suite.
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6: Le Stephen Brunch, il est 14h20 sur RMC, Maxime Potti, Alex Biggerstaff, et on va continuer à parler du dernier grand chelem de la saison qui va démarrer ce soir, l'US Open, Alex.
7: Oui, avec Eric Salio qui est toujours avec nous en direct de New York. Eric, on parlait des chances d'Arthur Fils il y a quelques instants. Il y a un petit chiffre, je ne sais pas si Eric l'avait. Ouais, au final, sûrement. Il va pouvoir le noter, mais je pense.
6: Et
7: oui.
6: S'il l'a pas, il te dira qu'il l'avait.
7: Je l'ai. C'est la petite stat sur les derniers vainqueurs du tournoi de Cincinnati. Les trois derniers vainqueurs de Cincinnati ont tous remporté ensuite l'US Open. Il y avait Carlos Alcaraz 2025, Sinner 2024 et Djoko 2023. Effectivement, le clin d'œil, il est là en tout
8: dès
7: cas.
8: Dès qu'il faut dire Djokovic, je suis là pour dire Djoko.
7: Voilà. Bon, qui avez-vous le plus envie de voir en tout cas à l'US Open dans les deux tableaux, féminin comme masculin?
6: Écoute, moi j'ai mon petit coup de cœur, je suis très content que Stan Wawrinka puisse jouer le dernier tournoi grand chelem de sa carrière. Alors ça a été un petit peu problématique parce qu'il n'avait pas la wild card. Finalement, il a eu la wild card parce que le mec qui a eu la wild card, il était blessé, donc il a dû faire un aller-retour en express pour revenir à New York. Et je suis content en plus de le revoir jouer contre Berrettini parce que ce match à Wimbledon il y a deux mois, c'était un très beau match de tennis. Donc Wawrinka méritait de sortir par la grande porte de sa carrière de tennis. C'était il y a 10 ans qu'il avait battu Novak Djokovic à l'US Open, donc je suis très content. Gaël, mon fils, on peut en parler si vous voulez. Et puis l'autre truc qui me plaît, c'est le tennis féminin, savoir qui va terminer l'année numéro 1 mondial. Il y a 4 joueuses, il y a 4 prétendantes.
7: Gros enjeu.
6: Sabalenka, Rybakina, Pegula et Coco Gauff. Donc ça aussi, ça va être intéressant de voir qui va finir la saison sur le trône.
7: Max.
8: Moi, d'abord, je dis assez quand j'aime pas les grands chelems, les trucs. Moi, c'est mon grand chelem préféré, l'US Open.
6: Parce que t'es un ricain.
7: Moi, c'est mon grand chelem préféré.
6: T'es un ricain. Non, Maxime Potti.
8: Parce qu'on est début septembre. L'horaire, il est parfait. Je me laisse bercer. Et donc, en fait, moi, j'avais noté Gaël, mon fils, parce que voilà, c'est son dernier grand chelem.
7: Bah, Eric l'a rencontré en plus.
8: J'écouterai avec grand plaisir.
6: J'ai envie de voir un mec jouer avec les 350e mondial, toi, ça t'intéresse?
8: C'est mon histoire avec le tennis, j'ai envie de voir ça. Et par contre, après, non, moi je me laisse porter parce que moi c'est vraiment mon grand chelem préféré, donc j'ai pas de.
7: Pourquoi c'est ton grand chelem préféré?
8: Par la programmation.
6: Parce que tu bordelles, tu manges des popcorn.
8: Par l'horaire. Je suis là, on est en septembre, moi ma saison elle est pas repartie, je peux me coucher un peu plus tard.
6: C'est l'odeur de weed dans la tribune.
7: C'est le meilleur public du grand chelem pour toi, Flushing Meadows?
8: Non. Mais c'est le grand chelem le plus. Il y a un côté chaotique que j'adore. Il y a un côté les joueurs ils sont tous claqués. Il y a tu sais pas qui va gagner, qui va perdre. Non, moi voilà, c'est mon grand chelem préféré. Donc je vais me laisser porter.
6: À l'époque, quand tu avais Federer, tu savais quand même que c'était lui qui allait gagner.
8: Voilà, moi je vais me laisser porter. En effet, petit clin d'œil à Gaël, mon fils, pour son dernier grand chelem. Mais sinon, je laisse au spécialiste tennis.
7: Eric Salio, est-ce que c'est ton grand chelem préféré?
9: En termes d'odeur, c'est pas mon grand chelem préféré.
8: Ah oui, il me semblait bien. Oui.
9: Ça me fait mal un peu au nez.
6: T'as été contrôlé positif d'ailleurs à ton retour l'année dernière.
9: Bien sûr. Non, mais c'est vrai que pour les gens qui ne savent pas, quand tu passes autour des cours annexes, c'est incroyable cette odeur de.
6: D'herbe. Alors que normalement, c'est Wimbledon, ça sent l'herbe.
7: Oui, Wimbledon.
9: C'est vraiment flagrant, quoi. Alors, on ne le ressent pas sur le central, hein, mais parce que les cours annexes sont derrière un parc et donc les.
7: Bah, sur le central, il n'y avait pas des joueurs qui s'étaient plaints aussi un peu?
9: Ah, au central, non, tu ne peux pas ressentir, je te promets. C'est vers le 17. Le 17, c'est horrible. C'est un cours où il ne faut pas aller parce que sinon, tu peux tomber.
6: Eric, parle-moi de. Parce que sur le cours numéro 1, le podcast sur RMC que vous pouvez écouter sur les plateformes de téléchargement, t'as tenu une take, on appelle ça une take, hein, quand on est jeune, sur Carlos Alcaraz qui ne passerait pas la première semaine. Donc, explique-nous.
9: Alors, je vous explique. Hier, j'ai rencontré l'un de mes indicateurs préférés. Je ne peux pas citer son nom. Mmh. Il m'a dit. Et en plus, il est blessé au coude. Il a un truc au coude, Alcaraz. Donc, je pense que ça va être une première semaine très compliquée pour Carlitos. Et j'ai hâte de voir son match contre Safiouline. J'espère qu'il ne prend pas des risques pour sa santé. Parce que le poignet, c'est très fragile.
7: C'est 4 mois d'arrêt, hein, c'est ça, Alcaraz.
9: Ah oui, son dernier match, c'est 12 avril à Barcelone.
7: Eric, on peut dire que c'est un joueur sans repère ou en tout cas qui en manque.
9: Ah bah il a joué avec Serena Williams en double, voilà, c'est les seuls repères.
6: Ouais, moi j'ai joué avec toi hein, en double, hein. C'est des repères aussi.
8: Et pourquoi il vient alors s'il y aurait un risque? Pourquoi il serait là?
9: Bah parce que les sponsors ont dû faire pression, puis ça lui manquait trop.

0: ça lui manquait trop. Il y a un moment, il faut remonter à cheval. Hein. Maintenant, on peut. Moi, je pense qu'il peut sauter. Il peut sauter très vite. Il a Safiolin au premier tour. Il a un éventuel troisième tour contre Arnaldi, qui n'est pas un garçon facile à jouer. Moi, je pense que Carlitos, il ne peut pas conserver son titre. Voilà. Il a pris un risque. Hein. Il faut prendre des risques.
1: Sinon, t'es excité par quoi, alors?
0: Medvedev, je veux savoir s'il veut se mettre au pickleball.
1: Ah ouais, non.
0: Donc, je veux plus son match contre Hugo Gaston tout à l'heure.
2: Ça, c'est super.
3: Et en plus, Hugo Gaston, ce sera un très bon joueur de pickleball.
0: Oui. Non, ce match va être génial tout à l'heure entre Medvedev et Hugo. Hugo, je suis allé sur le central hier soir, il s'entraînait avec Arthur Gia. Ouais. Alors, les Français sont très confiants, ils pensent qu'Arthur Gia va être repêché. Ah. Ils ont beaucoup d'indications sur des forfaits possibles, notamment Casper Ruud. Donc, il est premier lucky loser. Hein. Au premier forfait, il rentre. D'accord. Arthur Gia. Et non, c'était sympa. Il était 18h et ils sont entraînés sur le Arthur Ashe Stadium. Et juste après, c'est Novak Djokovic qui est venu tâter la balle.
1: En préambule de l'émission d'ouverture, on a parlé de Diane Parry. Qu'on fait de Diane Parry qui va enchaîner rapidement après son titre à Monterrey?
0: Ah, mais là, Diane Parry, c'est pas de chance parce que vous connaissez le théorème Salio dans les paris RMC.
1: Oui, tu gagnes un tournoi, tu t'enchaînes, tu perds, c'est ça?
0: Eh oui. Et là, malheureusement, elle prend l'avion, ou elle a pris l'avion ce matin à 5h du mat à Monterrey. Elle a une correspondance. Je suis même pas sûr qu'elle puisse taper la balle à Flushing avant son match, parce qu'en plus, ils l'ont programmé lundi en deuxième rotation.
1: Sympa.
0: Là, je comprends pas.
1: Contre une joueuse correcte, en plus, contre une Suisse,
3: Golovic.
0: Golovic, ouais. Je comprends pas que la WTA, quand tu fais la programmation, ils disent, attendez, là, on a une joueuse qui vient de gagner un tournoi, la mettez pas en deuxième rotation.
1: Ah, si elle avait été Ricaine, peut-être qu'elle aurait été un...
0: Ouais, mais là, c'est scandaleux, la programmation. Bon, c'est pas de chance, elle est dans la partie de tableau qui débute, donc le haut, mais là tu la protèges un peu. Ben non, ils en ont rien à faire, les Américains, et personne n'a levé le petit doigt. Non, mais quand même, elle vient de jouer à Monterrey, quand même. Non. Pense que malheureusement, mais elle est 31 là, au classement qui vient de tomber.
2: C'est alors qu'elle était 92, c'est ça, hein, elle a passé 60 places au moins.
0: Non, elle était 50.
2: 50. Ah, pardon.
1: Oui. C'était ta première erreur.
2: Ma première erreur, elle arrive à 14h27, c'est correct.
1: Eric, petite question, parce que moi je suis excité je suis excité par le tennis américain, parce qu'ils ont ils ont beaucoup de joueurs dans le tableau. Qui va aller le plus loin entre Francis Tiafoe et Ben Shelton?
0: Ah bah, si je te dis Ben Shelton.
1: C'est pas bon pour Arthur.
0: C'est pas bon pour Arthur. Hein. Non, mais moi je me projette déjà sur dimanche prochain. Ce serait le 8e de finale entre Shelton et Fils
1: en Night Session.
0: Ce serait fabuleux.
1: À domicile pour Ben, deux potes en plus, ils sont potes. Hein.
0: Arthur n'a jamais joué sur Arthur Ashe. Donc là, il va débuter sur le Armstrong, ce qui est très bien, c'est un bon cours, c'est un très grand cours. Mais s'il découvre le Arthur Ashe contre Shelton en Night Session.
3: C'est quelle heure Night Session là-bas, Eric?
0: Si c'est le premier match, c'est 19h. Si c'est le deuxième, c'est 21h.
2: Fais les calculs maintenant.
3: Ouais, parfait, je suis en train de voir à quelle heure il faut que je me couche, c'est bon, on est bien.
0: Donc en général, c'est 1h du mat en heure française. Hein.
2: Steve évoquait tout à l'heure les favoris de Mats Wilander qui mettait le nom d'Arthur Fils du coup. Parmi les autres, il a cité Zverev, Djokovic, Alcaraz, Shelton et aussi Taylor Fritz.
1: C'est bon, Taylor Fritz.
2: Il n'a pas mis Rodar, effectivement.
0: Il y a Nakashima qui est très fort aussi.
1: Brandon Nakashima, qui fait une belle tournée américaine.
2: Rodar qui a posé problème à Arthur Fils dernièrement, quand même.
0: Mais il a battu deux fois cet été.
2: Ça a été un problème à chaque fois.
0: Mais Rodar, ils peuvent se jouer qu'en finale, donc on va être patient.
1: Rodar, Fils, ils font des belles saisons. Hein. Alors, un qui a joué beaucoup plus que l'autre. Hein. Rodar, il a enchaîné les tournois. Et d'ailleurs, tu vois que physiquement, peut-être qu'il a le contre-coup un peu tard, mais il a beaucoup joué, il a beaucoup gagné, et pas vraiment de pépins physiques en plus. Hein.
0: Non, mais il est jeune. Je suis pas sûr qu'il tienne la distance des 5-7, hein, même Rodar. J'ai un gros point d'interrogation.
2: Eric, il y a 20 minutes. Ouais, il y a 20 minutes, tu nous as dit que tu allais te diriger vers les cours. Ça fait 20 minutes maintenant, donc on va pouvoir te libérer.
1: Il y a 20 minutes à pied de marche?
0: Ouais. Bah, je passe devant le City Field, tu sais, le stade de baseball.
1: Ouais.
0: Et après, je tourne à gauche et voilà, je suis à Flushing.
1: C'est le stade des Mets, je crois.
0: Absolument. Ouais. D'ailleurs, hier, je suis rentré, les Mets, il y a plein de spectateurs qui sortaient du stade et j'ai vérifié, ils ont gagné les Mets.
2: Je pense, Steve, c'est important quand même de demander pour le premier jour de l'US Open d'Eric Salio, juste comment il est habillé, est-ce qu'il est sur son 31 pour le.
1: À New York, je ne fais pas péter le pantacourt et les claquettes quand même à New York.
0: Bermuda, obligatoire.
1: Bermuda au-dessus des genoux ou en dessous des genoux?
0: Je fais admirer mon bronzage du Var.
3: toute façon, au State, ils savent pas se saper, donc tu peux t'habiller comme tu veux là-bas.
0: Wow, ouais,
3: c'est vrai.
2: Très bien.
0: Je prête pour Eric.
2: Bah, tu l'as un peu au fond de toi, Eric. Merci beaucoup, Eric Salion, direct de New York. Le début de l'US Open aujourd'hui, bien sûr, à vivre sur RMC. Il est bientôt 14h30. On va passer à la dernière partie de l'émission, Stephen, Maxime, et on va faire un petit détour par le Grand Prix d'Aragon avec Eddy Artigaud, puisqu'on en est au 15e tour. Même on l'a passé 16e.
4: Oui. Ouais, 16e tour Alex, 8 tours encore à courir pour le leader de la course, Marc Marquez, qui se dirige peut-être vers une 8e victoire ici en Aragon et une 77e depuis qu'il évolue en MotoGP. Mais c'est assez bas qu'il y a le jeune Pedro Acosta qui sera d'ailleurs son coéquipier la saison prochaine chez Ducati. En 3e position, l'auteur de la pole position, Marco Bezzecchi, le leader du championnat du monde, Jorge Martin, est 5e. Nos Français sont bien plus loin, 16e position pour Fabio Quartararo et la 17e pour Juan Zarco, qui a dû effectuer deux longues laps suite à son accident à Barcelone. Eh bien, il a été pénalisé, le Canois. Donc pour l'instant, les Français qui sont hors des points ici en Aragon, il reste moins de 8 tours à couvrir avant l'arrivée.
2: Merci beaucoup Eddy Artigaud. 14h30 sur RMC, la dernière partie du Stephen Brunch. Dans un instant, on va parler basket avec le premier invité de la saison exceptionnelle internationale français des Sacramento Kings en NBA, Maxime Reynaud. Et dans le Stephen Brunch, à tout de suite.
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3: 14h30 de le Stephen Brunch, la dernière partie de la première émission de la troisième saison avec Maxime Poti qui bouffe ses amandes parce qu'il pense qu'il va être champion olympique à Los Angeles et Alex Biggerstaff.
2: Absolument, qui n'a pas d'amende.
3: Qui n'a pas d'amende et qui n'a pas l'objectif olympique non plus.
2: Il n'a pas l'objectif possible, olympique.
3: Les commenter à la rigueur.
2: Ah, ce serait bien.
3: Picketball.
2: Bien sûr. La dernière partie de l'émission, les amis. Alors, on va parler basket, puisqu'à 17h30 aujourd'hui, l'équipe de France de basket joue un match important de qualif pour la Coupe du Monde 2027. C'est en Suède. Et les Bleus ont une nouvelle recrue, j'ai envie de dire, depuis quelques temps cet été. C'est Maxime Reynaud, l'intérieur des Sacramento Kings en NBA, qui avait été drafté l'été 2025. Qui sort d'une super saison avec les Kings et l'intérieur de l'équipe de France. Donc, et le premier invité de la saison du brunch, Stephen, tu t'es entretenu hier avec lui alors que les Bleus vont disputer cet après-midi ce match face à la Suède. Il nous parle des Bleus, il nous parle de Wemby et sa relation avec lui, mais aussi son adaptation à la NBA et puis la retraite de son mentor Russell Westbrook. On va voir s'il est Stephen compatible. En tout cas, c'est le premier invité du brunch.
3: Salut Maxime.
14: Salut à tous, ça va ?
3: Très bien, merci d'être avec nous à quelques heures du match contre la Suède. Le deuxième match de cette fenêtre qui qualifie les trois premières équipes pour la Coupe du Monde au Qatar en 2027. Un match qui s'annonce peut-être un peu plus compliqué que celui de jeudi, remporté facilement contre les Slovènes à l'Accor Arena, dans une salle qui va être hostile, et les Suédois qui viennent de faire une belle perf en battant les Finlandais, Max.
14: Oui, carrément. Bah, ils sont sur une série de trois victoires. Ils ont un des meilleurs scoreurs des fenêtres actuellement avec Pelle Larsson. Et c'est une équipe qui joue ensemble depuis un bon petit moment maintenant. Et en plus de ça, ils sont chez eux. Donc, pas un match à prendre à la légère du tout. Ouais.
3: Ouais, Maxime, on va quand même revenir sur ce match à l'Accor Arena. Toi, tu n'as pas vécu les JO de Paris 2024 dans l'équipe. Donc, peut-être moins d'excitation que certains pour retrouver cette salle. Mais j'imagine que tu as quand même dû bien kiffer l'ambiance et l'engouement.
14: Ah oui, complètement. C'est une énergie folle. Je pense que ça reste une des salles les plus emblématiques pour nous, Parisiens, et pour le basket français en général. Et c'est vrai que pour les gars qui en plus étaient là-bas pour les JO, ça a dû être un fond de sensations assez spécial. Personnellement, c'était une expérience folle. L'énergie du public, la famille, les fans avant et après le match. Et en plus de ça, finir en beauté avec une victoire de 20-25 points et un bon goal average, c'est vraiment génial.
1: J'imagine que ça donne des idées. Alors 2031, c'est un peu loin, c'est dans 5 ans, mais la France organise la Coupe du Monde. J'imagine que, alors peut-être pas dans un coin de ta tête, mais t'as quand même peut-être hâte d'être 2031 pour vivre éventuellement cette Coupe du Monde à domicile.
14: Ah bah carrément, hein, carrément. Je pense que du coup, moi j'étais là un petit peu trop tôt pour les JO 2024 à Paris, donc bon, ce sera mon opportunité de faire quelque chose à la maison. Mais complètement, et il me semble que ça sera une compétition qui est très ambitieuse aussi. On essaie vraiment de ramener le plus de fans du monde entier possible et pouvoir accueillir toute la compétition complètement en France et pas forcément partager avec des autres pays, bah, ça va être un vrai challenge, donc on est très très content de voir ça.
1: Maxime, toi tu as découvert cette équipe officiellement début juillet, tu avais déjà revêtu le maillot bleu avec les moins de 16 ans, avec les moins de 20 ans, j'ai l'impression que tu te régales dans ce groupe.
14: Ouais, complètement. Honnêtement, c'est un petit peu un rêve de gosse. Et en plus de ça, je trouve qu'on a un groupe qui est super sympa. La moitié des gars, c'est des gens que je regardais jouer quand j'étais petit, que ce soit Evan, Rudy, etc. Bon, je veux pas les faire sentir vieux, mais voilà. Et l'autre moitié, c'est des gars avec qui j'ai joué, que ce soit Victor, que ce soit Mathieu, etc. Bilal ou Zach à l'époque. Enfin, à l'époque, à la première fenêtre. Donc non, c'est un groupe super sympa et c'est du basket. On joue pour l'équipe de France. Donc, vraiment, on joue pour le devant du maillot et moi c'est quelque chose qui me fait complètement kiffer.
1: On est avec Maxime Reynaud à l'intérieur de l'équipe de France de basket et des Kings de Sacramento dans le Stephen Brunch. Tu as parlé de Victor Wembanyama. Si on revient quelques années en arrière, Maxime, tu avais le maillot vert et blanc de Nanterre sur les épaules. Tu faisais doublette avec Victor Wembanyama dans l'équipe jeune de Nanterre. Est-ce qu'à cette époque, un seul instant, tu t'étais imaginé te retrouver avec lui sous le maillot de la France à chanter la Marseillaise devant 16 000 personnes?
14: Honnêtement, oui, hein, parce qu'on l'avait déjà fait avec les U16 à l'époque, donc en fait c'était un peu plus atteignable, on va dire, mais que ça arrive si vite et au moment où ça arrive en plus, je m'en étais pas forcément rendu compte et c'était pas quelque chose à laquelle j'étais très préparé. Et au-delà de ça, de toute façon les Marseillaises, peu importe qui tu as autour, ça te fait toujours des frissons. Et si en plus de ça tu le fais avec tes potes, c'est un plaisir incommensurable.
1: Ouais. Victor, tu l'as mis échec et mat un peu aux échecs?
14: Ouais, un petit peu bizarre, c'est marrant que tu dis ça. On vient juste de revenir d'un petit endroit pour jouer aux échecs à Stockholm, c'était marrant. Et on a joué quelques parties, ouais. Mais c'est cool, je suis content qu'on partage des intérêts assez similaires. On a essayé de ramener Rudy, mais je crois qu'il était occupé, il était en muscu.
1: Il était en muscu, Rudy, pour mettre 2-3 coups de coude demain. Maxime, quand on a passé 5 saisons aux USA, 4 à la fac à Stanford et la saison dernière en NBA, tu prends des habitudes de vie parfois un peu solitaire, hein, sur les road trips ou les repas, ben, c'est comme bon te semble, alors que tu veux, il n'y a pas vraiment de dress code commun avec les autres pour les repas. Est-ce que ça, tu es mis facilement avec ces codes-là de l'équipe de France, le polo bleu, le polo blanc, le buffet de crudité, les amandes?
14: C'est une très très bonne question et honnêtement, c'est quelque chose qui me plaît beaucoup, beaucoup, beaucoup. Comme tu viens de le dire, la vie solitaire en NBA, c'est pas forcément ce qui me plaît le plus. Et je comprends que chacun a ses obligations, ses familles, etc. Mais ici, être vraiment en groupe et faire en sorte que notre groupe de joueurs, c'est vraiment notre famille. Et en plus de ça, le supporting staff qui est autour était tellement impliqué. Moi, personnellement, c'est quelque chose qui me fait énormément plaisir. Et même si parfois il y a des oublis et que l'amende elle pique un petit peu, c'est quand même sympa et c'est vraiment cool pour l'équipe. Et non, c'est quelque chose que j'apprécie énormément.
1: C'est qui le mauvais élève au niveau des amendes?
14: Ah, moi je balance pas.
1: Hein. Tu balances, t'as une petite ardoise quand même, toi?
14: Non, rien du tout.
1: Ah, t'es respectueux, t'es
14: rookie. On en parlera plus tard.
1: Il y a toujours ce concept de sélection en équipe de France, celui qui a le plus de sélection, il a même plus de petits privilèges.
14: Carrément. Et ça vient surtout pour l'ordre dans lequel tu vas pouvoir avoir les soins, s'il n'y a pas assez de place dans l'ascenseur, etc.
1: J'imagine que t'es en galère avec tes 5 sélections, toi.
14: Ah, là c'est pas très fort et c'est moi qui dois chanter tous les anniversaires, etc. On a dû aller chercher les balles dans les tribunes de Orléans avant qu'on parte avec Gérald, donc c'est quelque chose, mais bon, ça joue et faut
1: dans quelques années c'est toi qui va faire souffrir les jeunes.
14: Avec grand plaisir, vraiment.
1: Dis-moi, les règles FIBA, on s'y remet facilement, le réflexe de nettoyer le cercle quand le ballon il est au-dessus, ce genre de choses là?
14: Oui et non. Vraiment, nettoyer le cercle, ça, c'est quelque chose que j'arrive toujours pas à m'y faire. Mais par contre, les 3 secondes dans la raquette qui sont plus là et on peut vraiment y rester autant qu'on veut, ça, c'est cool. La pace qui est un petit peu plus rapide et la ligne à 3 points qui est un petit peu plus proche, c'est cool aussi. Et après, la chose où il faut vraiment s'adapter, je trouve, c'est au niveau de la physicalité, au niveau des mains, est-ce qu'on peut plus s'accrocher, est-ce qu'on peut moins accrocher, est-ce qu'on peut mettre des écrans peut-être un petit peu plus mobiles, un peu moins mobiles, etc. Donc ça, c'est un ajustement, mais jusqu'à présent, ça se passe plutôt bien. On a gagné nos matchs, donc bon, ça va quoi.
1: Maxime Reynaud, l'intérieur de l'équipe de France, est avec nous dans le brunch. On a vu quelques gens du staff des Spurs présents à l'Accor Arena pour Victor. Est-ce que toi aussi, il y a du monde de Sacramento qui te suit un peu? Tu es en contact avec Doug Christie, le coach?
14: Ouais, carrément. Ben, on a eu notre GM, Scott Perry, qui est venu nous voir nous entraîner pour notre premier entraînement à Orléans. Donc ça a été sympa. Et en plus de ça, on a notre équipe de médias qui est passée à Paris pour un petit peu faire du contenu, pour présenter la vie de leurs joueurs pendant la off-saison. Du coup, ils sont passés à l'Accor Hotel Arena aussi. Et ils nous ont aussi un petit peu suivis pendant qu'on se baladait dans la ville. Donc ouais, c'est sympa. Et Doug Christie, toujours... un des gars les plus charismatiques et qui est vraiment les plus attentionnés que je connaisse, qui tous les deux jours m'envoie un message, s'assure que tout va bien, etc. Donc ouais, ils sont à fond.
1: Et si j'étais un peu taquin, Maxime, et je le suis, j'ai envie de te demander, ça fait du bien de gagner des matchs un peu avec l'équipe de France, parce que l'année dernière, on a vite compris que t'allais pas en gagner beaucoup avec Sacramento.
14: Écoute, c'est vrai que ça fait du bien de gagner des matchs toujours, et au-delà de ça, c'est des matchs qui sont essentiels, parce que si on les perd et qu'on se qualifie pas, t'as pas de Coupe du Monde, et derrière les JO, c'est déjà plus compliqué. Donc c'est des matchs que tu gagnes, et en plus ça, c'est des matchs à enjeu. Donc c'est toujours cool. Et oui, complètement. On est des compétiteurs, on est là pour gagner, pas pour perdre.
1: L'année dernière, t'as été énorme pour ta saison rookie. Alors, t'as profité, bien sûr, de la blessure de Domantas Sabonis. T'as été dans le deuxième meilleur 5 de la saison parmi les rookies. On sait comment marche la NBA. Tu le sais aussi. T'es pas naïf. Il y a certains statuts, parfois. Mais tu penses que ce que t'as fait la saison dernière, ça a quand même fait comprendre à Doug Christie que tu méritais d'avoir un rôle important, malgré le retour de Sabonis?
14: Ouais, complètement. Et après, la réalité du business aussi, c'est que ce qui a été vrai une année n'est pas forcément vrai l'année d'après. Donc bon, je dis pas qu'il faut que je réinvente mon jeu ou quoi que ce soit, mais c'est vrai qu'il faut que je lui remontre que je suis en capacité de jouer comme ça et de pouvoir partager des minutes avec Domas. Mais complètement. Je pense aussi que la direction des Kings en ce moment, c'est de partir pour une direction assez jeune. On a beaucoup de draft picks sur les deux dernières années. C'est vrai que l'année dernière, on avait une des équipes les plus vieilles de la NBA. Cette année, il me semble qu'on est à peu près dans la moyenne, et je serais pas surpris si l'année d'après, on sera plus parmi les plus jeunes. Donc bon, c'est une bonne opportunité à saisir. Et après, c'est à moi de faire le taf, parce que bon... Le coach va jouer ceux qui le font gagner, quoi.
1: Et tu parlais de vets que tu avais dans l'équipe. Des vets, vous avez perdu deux vets iconiques à l'intersaison. DeMar DeRozan qui a rejoint Nikola Jokic à Denver, et surtout un futur Hall of Famer, Russell Westbrook, qui a décidé de partir à la retraite. Toi aussi, comme beaucoup d'autres, t'as que des choses positives à dire sur Russ West?
14: Ouais, complètement. Ça a été mon vet toute l'année. Il m'a vraiment pris sous son aile. Il m'a donné énormément de confiance dans le jeu. Hors du terrain, c'est quelqu'un qui s'occupe vraiment très bien des gens qui sont autour de lui. Quelqu'un d'extrêmement social, d'extrêmement extraverti, qui est vraiment un leader naturel et charismatique. Donc ça a été vraiment un plaisir pour moi de partager cette année avec lui. Et pareil avec DeMar, j'ai eu l'occasion, même si il s'apprêtait déjà à signer avec Denver, d'aller faire un workout avec lui à Los Angeles. Donc bon, c'est quelque chose qui dépasse un petit peu le spectre du club, et je suis extrêmement reconnaissant par rapport à ça pour ces deux joueurs. Et complètement, pour moi, c'était des idoles de jeunesse, et avoir eu la chance de jouer avec eux, c'est sublime.
1: Ouais. Maxime, est-ce que tu suis un peu d'autres sports que le basket?
14: Oui, plus ou moins. Enfin, ouais. Quoi exactement?
1: Non, je sais pas. Il y a le début de l'US Open en tennis. Ça t'intéresse?
14: Il y a le début de l'US Open en tennis. Ouais, je regarde un petit peu. Il y a aussi le début de la NFL qui va arriver bientôt. Ouais. Et même des sports universitaires aussi. Donc j'essaie un petit peu de suivre. Et je sais pas si j'ai un favori pour l'US Open, en fait.
1: Ouais, tu peux dire Arthur Fils, ça passe bien.
14: Ouais, Arthur Fils, il a gagné le Cincinnati Open,
1: ouais.
14: Écoute, carrément, ce serait cool d'avoir un Français qui soulève un trophée de major, carrément.
1: Tu sais, c'est qui le dernier à avoir gagné un grand chelem, quand même?
14: C'est Yannick, tu penses?
1: Oui, c'est Yannick. 1983. T'étais pas né.
14: C'est ouf. Ça fait longtemps, quand même. Ce serait bien d'en ramener une.
1: Et pour un garçon né à Paris, supporter du PSG?
14: Oui.
1: Bravo, c'est une belle réponse. C'est une belle réponse, Maxime. Je ne sais pas si les gens le savent, mais t'as démarré par la natation. T'étais même un très bon prospect de natation. T'as regardé les championnats d'Europe à Saint-Denis il y a quelques semaines?
14: Alors, j'ai pas suivi les championnats d'Europe. Je sais que Léon a tout bousillé, j'en doute pas. Mais j'ai pas forcément suivi. Par contre, il y a quelques semaines, une amie à moi de Stanford était allée à Sacramento pour un open de natation, justement. Elle essaye de se préparer pour les JO de 2028. Donc, j'y suis passé. Mais c'est vrai que je regarde plus autant la natation, à part pour les JO, vraiment plus autant.
1: Tu remets le slip de bain de temps en temps?
14: Pour aller à la plage.
1: Pour aller à la plage. Bon, avant de te laisser tranquille, je vais terminer par quel que tu préfères pour savoir si tu pourrais être mon pote. Et si on a des goûts similaires, Max, t'es prêt?
14: Ok, vas-y.
1: Tu préfères Kylian Mbappé ou Ousmane Dembélé?
14: Ousmane, parce qu'il a Paris en ce moment.
1: Ah bien, tu préfères les fast-food ou le resto étoilé?
14: Resto étoilé pas cher.
1: Resto étoilé pas cher. Tu préfères Jokic ou Embiid?
14: J'aime bien Jokic, plus complet, je trouve.
1: Alors là, attention, cette question elle est importante pour moi pour savoir si on peut être pote, Maxime. Tu préfères Federer, Djokovic ou Nadal?
14: Ah, mais ça c'est compliqué, ça. Ça c'est compliqué. Je vais être honnête, je vais te dire pour la classe Federer, pour la Grinta Nadal et pour la longévité Djoko, quoi.
1: Ah, d'accord. Okay.
14: Si
1: t'avais répondu Federer, t'étais mon buddy. Ouais. tu préfères Léon Marchand ou Teddy Riner?
14: Honnêtement, je connais pas les deux assez. Tu sais quoi, je vais dire Teddy Riner parce que j'ai un père judoka.
1: Bravo. Champion NBA ou champion olympique?
14: Champion olympique.
1: Et la dernière, pour savoir si on peut vraiment être pote, Maxime, tu préfères que je t'emmène avec moi au concert de Céline Dion à Nanterre ou aller voir Jay-Z au Stade de France?
14: En même temps, mais c'est une vision direct.
1: Tu me régales. Tu me régales, Maxime. Merci beaucoup, Maxime. Bon match contre la Suède et puis bonne reprise avec toi, avec l'équipe de Sacramento. T'étais le premier invité de la saison 3 du Siphon Brunch, ça veut dire que t'es le parrain, donc ça veut dire que de temps en temps, on t'appellera comme ça à Sacramento et tu raconteras ta vie.
14: Très bien, ça me va. Merci beaucoup.
1: C'est gentil, Maxime. Ciao, ciao.
14: Ciao.
2: Maxime Reynaud, le parrain du Stephen Brunch saison 3. Il nous reste quelques minutes.
1: Oui,
2: Stephen
1: et
2: Maxime, on file du côté de la moto parce que c'est terminé pour le Grand Prix d'Aragon avec Eddy Artigaud. Victoire de Marc Marquez, c'est ça Eddy?
4: Eh oui Alex, encore une fois bien le nonuple champion du monde a écrasé la course ici à Alcaniz sur le Motorland en Aragon, une victoire avec 2 secondes d'avance sur Pedro Acosta qui sera, on le rappelle, son futur coéquipier chez Ducati. 3e position pour Marco Bezzecchi, le leader du championnat du monde. Jorge Martin termine 5e, le point de la 15e place pour Joan Zarco. Fabio Quartararo termine lui 18e. Et puis l'info, c'est que au classement général du championnat du monde, Jorge Martin n'a plus que 19 points d'avance sur Marc Marquez. Le prochain rendez-vous, ce sera bien sûr sur AMC dans le Stephen Brunch. Rendez-vous le 13 septembre sur le magnifique tracé de Misano. Ce sera en Italie.
2: Merci beaucoup, Eddy Artigaud. Un dernier petit mot pour cette première de la saison, Stephen. En parlant de basket avec Maxime Reynaud, il y a aussi les filles de l'équipe
1: Exactement.
2: De France qui vont démarrer la Coupe du Monde.
1: Il faut en parler, la Coupe du Monde à Berlin qui va démarrer le 4 septembre. C'est une compétition qui ne réussit pas beaucoup parce qu'on n'a qu'une médaille, je crois. Elle date de 1953. Depuis, c'est le néo absolu. On est vice-champion olympique avec ses finales merveilleuses contre Team USA. Ouais. Préparation compliquée. Parce que les joueuses de WNBA ont rejoint le groupe il y a un ou deux jours, donc pas beaucoup de temps de préparation. Écoute, derrière les Américaines qui paraissent intouchables, il va y avoir 6 équipes qui se battent pour une médaille d'argent, une médaille de bronze, l'Australie, la Belgique, l'Espagne, la Chine et l'Allemagne. Voilà, donc on est de tout cœur derrière, on suivra ça et on sera sûrement dans le coin là-bas à Berlin, parce qu'on sera en quart de finale, donc on ira les supporter.
2: On va être tout feu, tout panne, du coup.
1: Tout feu, tout panne.
3: Voilà. C'était parfait jusqu'au 10
2: dernier. Je voulais vraiment finir sur une cagade.
1: Espérant vraiment qu'elle n'ait pas deux pannes pour la Coupe du Monde, pour le coup.
2: C'est sur ces mots magnifiques que la première du brunch saison 3 termine. Je voulais la tenter quand même. Je suis désolé.
3: C'est
2: l'honnêteté dans cette émission.
1: T'as raison, faut prendre des risques. Et merci de les prendre tous les dimanches avec moi, Alex. Merci, Maxime.
2: Avec plaisir.
1: Passez une bonne semaine. Le Stephen Brunch, vous pouvez télécharger. Je le répète, nous, on se retrouve dimanche prochain et restez bien sur RMC parce que Paris FC Nice, c'est forcément sur RMC en intégralité. À la semaine prochaine, ciao ciao.
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9: Juste avant les infos et l'intégral sport sur RMC, on va faire un point sur vos conditions de circulation avec Lucas Pierre. Bonjour Lucas.
10: Bonjour Alex, bonjour à tous. C'est relativement calme cet après-midi. La journée est classée verte dans le sens des retours et orange en Auvergne-Rhône-Alpes. Pour le moment, c'est surtout en Bourgogne que vous rencontrez quelques difficultés. Sur l'A6 en direction de Lyon, sur près de 10 km au niveau de Chalon-sur-Saône à cause d'un poids lourd arrêté. Un peu plus au sud, le trafic est ralenti, comme souvent sur l'A7 dans les deux sens entre Orange et Valence. Et puis en Ile-de-France, vous rencontrez quelques ralentissements sur l'A86 entre Rony et Nogent, sur l'A6B en direction de Paris au niveau de Chevilly et sur l'A10 toujours en direction de Paris à hauteur de Vissoux. Bonne route avec RMC.
9: Merci d'écouter RMC, il est bientôt 15h. Dans un instant, l'intégral sport avec Christophe Cessieux et Charlotte Lorgeret. Mais d'abord, les infos, c'est avec Cassandre Brault. Bonjour Cassandre.
11: Bonjour Alex, bonjour à tous. La rentrée politique se poursuit. Gabriel Attal est en déplacement à la foire de Chalon en Champagne. Le candidat Renaissance à l'élection présidentielle a réaffirmé sa position. On n'est pas des photocopies avec Édouard Philippe, a-t-il déclaré. Le maire du Havre est quant à lui attendu à Tourcoing, au fief électoral de Gérald Darmanin, où il doit prendre la parole dans l'après-midi. Un ferry avec 270 passagers passagers à chavirer au large des côtes de Chypre aujourd'hui. Au moins 6 morts parmi les personnes présentes à bord de ce bateau de croisière, selon les autorités qui précisent qu'une centaine de passagers ont pu être évacués et ramenés à terre. Les opérations de sauvetage se poursuivent. Un autre naufrage dans la Manche, cette fois c'est un navire de pêche français qui a fait naufrage hier en fin de journée. Au large des côtes britanniques, 2 marins sont portés disparus. Les 3 autres membres d'équipage ont été secourus par un autre chalutier qui naviguait à proximité. Les opérations de recherche sont toujours en cours, coordonnées par les autorités britanniques. L'incendie qui s'est déclaré hier sur le Cap Corse est à présent fixé. Il a parcouru 109 hectares de végétation. Pas de victimes ni de dégâts sur des habitations. Seul un bâtiment agricole a été endommagé. 137 personnes sont toujours mobilisées sur place, dont des sapeurs-pompiers et des militaires. Les courses. Le quintet se déroule sur l'hippodrome de Deauville à 15h15. Le pronostic de la Dream Team des courses RMC, leur favori, est le 4 Freerider. Leur outsider est l'As Weekend. RMC, il est 14h54 dans un instant, l'intégral sport avec Christophe Cessieux.
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17: Bonjour à tous, bienvenue, c'est l'Intégral Sport comme tous les dimanches après-midi. Rendez-vous omnisport avec du foot, avec du cyclisme, avec plein d'autres choses à voir jusqu'à 17h. Pour m'accompagner, ce sera le cas tout au long de la saison, Charlotte Largeret, c'est ma caution football dans l'Intégral Sport. Salut Charlotte. En pleine forme, Charlotte qui est partout, qui est tout, sur tous les écrans de France et de Navarre.
11: Et je suis surtout avec vous.
17: Et surtout à la radio.
11: À la radio.
17: Avec moi pour m'apporter du soutien pour cette Ligue 1 et notamment ce match qu'on va suivre dans un instant, qui va opposer au stade Jean Bouin le Paris Football Club à l'OGC Nice. Charlotte, je sais pas si t'es supportrice parisienne.
11: Je suis juste pour le beau jeu, Christophe.
17: Oh, bah c'est juste bien. Je pense que t'as tiré le
11: c'est
17: bon
11: exactement
17: numéro,
11: la rencontre que je voulais pas. On sait jamais. Les deux équipes ont fait match nul, on sait jamais.
17: Oui, un beau match nul, 0-0 la semaine dernière. Ça nous promet un après-midi magnifique. On va parier dans un instant. On va d'abord dire bonjour à Clément Brossard, qui est à Jean Bouin. Mais lui, il est 0-0 et il est foudroi du regard. Il va nous faire un 3 partout ou un 4-3 pour le GC Nice. Salut Clément.
18: Salut Chris, salut Charlotte, salut tout le monde. Oui, je vous vois venir là de loin en disant on va pas avoir de spectacle, etc. Si on continue sur la dynamique, j'ai vu 5 buts hier au Red Star. Donc franchement, voilà, on est lancé pour le week-end. On s'attend évidemment à une rencontre où deux équipes vont vouloir débloquer le compteur, hein, puisque 0-0 pour le Paris FC lors de la première journée. C'était le cas aussi pour l'OGC Nice sur des matchs loin d'être flamboyants. Mais au bord de terrain, on sent que, pour avoir parlé avec quelques dirigeants, notamment niçois, ils ont vraiment envie d'ouvrir le compteur aujourd'hui.
17: Eh bien, tant mieux, tant mieux. Alors, est-ce que la recrue, la nouvelle recrue qui est partie, qui est revenue, Eli Wahi, sera sur la pelouse cet après-midi? C'était pas du tout une certitude. Clément, tu nous confirmes ou non?
18: Sur le banc de touche pour Eli Wahi, il n'a pas fait la préparation dans son entièreté. Il a été accueilli la semaine dernière, dimanche dernier, comme une rockstar vraiment à l'aéroport de Nice. Donc il a envie de rentrer, on l'a croisé, mais il faudra attendre un petit peu à voir la lutte sauvée. L'année dernière, on barre pour les emmener en finale de Coupe de France. Donc voilà, on l'attend en fin de rencontre. Surtout les compositions, tu les veux maintenant ou pas, Christophe?
17: Allez, on y va, on est parti pour les compos.
18: Allez, pour les Niçois, Yevan Diouf donc dans la cage, une défense à 3 avec Ahmed Abdelmonem, pardon, qui n'avait plus joué depuis le 25 avril 2025 face au Paris Saint-Germain, plus d'un an, et il est de retour dans le 11 titulaire puisque Antoine Mendy est sur le banc. Il a été papa cette semaine, le jeune Antoine Mendy, donc voilà, il a fallu faire avec les premières nuits quand vous êtes jeune papa, c'est pas évident. Youssouf Ndaye Chimiye sera présent aussi dans la défense centrale avec Xavier Manza, lui qui est pur jus niçois, hein, arrivé à Nice depuis ses 6 ans et qui va connaître son deuxième match de Ligue 1, le premier à l'extérieur. Au niveau du milieu de terrain, un petit peu plus avancé, Jonathan Clauss sur le côté droit, Melvin Barr sur le côté gauche. Deux récupérateurs, Djibril Koulibaly et Axel Witzel, l'international belge qui va connaître son 7e championnat, ses grands débuts en Ligue 1 aujourd'hui. Gauthier Heine sur le front de l'attaque sur la droite, Sofiane Diop sur le côté gauche et Nathan Ngoumou pour l'attaquant de pointe. Pour les Parisiens, 3 changements par rapport au match face à 3 la semaine dernière. Kevin Trapp sera dans la cage. Otavio sur le côté gauche de la défense avec une charnière composée de Diego Coppola et de Samir Chiargui qui remplace Embo. Adama Camara sera à droite. De récupérateur, Maxime Lopez qui remplace Rudy Mado, Pierce Melou, donc Capine devant, Moses Simon sur le côté gauche, Ilan Kebal sur le côté droit, Pablo Pagis en soutien de Lassine Sinayoko.
17: Parfait, merci Clément. On va parier tout de suite sur ce match. Déjà, avant d'avoir les cotes, Charlotte, tu prédis un 0-0 ou tu penses qu'il y aura des buts cet après-midi?
11: Je pense qu'il y aura des buts, mais ce sera un match nul 2-2 pour moi. Les
17: un match nul 2-2 nous annonce Charlotte. Johan Bredov arrive, mais il arrive jamais sans son jingle.
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17: Yo, les bons tuyaux,
10: Nouvelle saison, ça va pas s'arranger.
17: Je te l'annonce.
10: Tiens, je vous donne les cotes rapidement avant le coup d'envoi. C'est 1,92 la victoire du Paris FC, 3,50 le nul, 3,85 la victoire de Nice. Charlotte qui a changé d'avis parce qu'elle nous a parlé d'un 0-0 pendant 5 heures d'affilée. Il est coté à 8 le 0-0 si on va sur les mêmes dynamiques que la première journée, mais le 2-2 est à 12,50.
11: Pas mal. Voilà.
17: C'est pas mal. Allez, on va partir là-dessus. Moi, je dis un 3-2 pour le GC Nice. Ça va me rappeler.
10: Oui, tu n'as pas d'objectivité.
17: J'ai beaucoup dépensé pendant les vacances. Merci, Johan.
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17: Et c'est donc parti à Jambouin, mon cher Clément, avec une magnifique pelouse. C'est pas le cas de la voisine d'à côté, hein. La pelouse du parc est toute pourrie. Mais bon.
18: C'est étonnant. C'est étonnant de voir 40 mètres la canicule.
17: Le climat n'est pas forcément différent entre le stade Jambouin et le Parc des Princes.
18: Il y a peut-être des nuages qui passent au-dessus du stade Jambouin et qui évitent le Parc des Princes, qui est vraiment à vraiment 20 mètres maximum de ce stade Jambouin. Mais oui, la pelouse est dans un bon état. On voit quelques petites taches ici et là, mais franchement, c'est très, très, très correct. Et le coup d'envoi, en effet, vient d'être donné pour cette rencontre où, on le répète, les deux équipes cherchent à marquer leur premier but. Dans ce championnat, après avoir fait 0-0 lors du match 1, c'était à 3 pour le Paris FC, c'était contre Lorient pour Nice, pour ce qui était peut-être le match le moins emballant de la première journée. On surveillera Yevan Diouf, le gardien niçois, auteur de 3 mauvaises relances qui auraient pu mettre son équipe dans la panade en entrée de championnat. Il faudra répondre pour lui aujourd'hui. La première offensive, elle est pour les Parisiens avec Pablo Pagès et Chelsico. Il faudra là aussi trouver des automatismes entre les deux. Liam Rosenior qui découvre le stade Jambouin aujourd'hui, le nouvel entraîneur du PSG qui cherche à un peu modifier leur façon de jouer avec un Lassine Sinayoko qu'il cherche à avoir beaucoup plus central devant la surface de réparation. Un Pablo Pagès qui tourne autour. Et puis on verra aussi ce que donne Ilan Kebal qui avait touché le poteau lors de la première journée. Les premiers enseignements, ils sont là, c'est que Nice cherche à garder le ballon. 2 minutes de jeu 0-0 évidemment entre le Paris FC et l'OGC Nice.
17: Alors c'est donc la saison d'après pour le PFC après le maintien et surtout l'accession à la Ligue 1 la saison dernière. Cette équipe avait fait une bonne impression, elle avait terminé dans le cœur du classement. Qu'est-ce que tu attends de cette équipe parisienne pour la saison à venir, Charlotte? Est-ce que tu penses qu'elle peut franchir un gap et se rapprocher des places européennes?
21: On l'espère, surtout que la saison passée on avait beaucoup d'exigences, beaucoup d'attentes, parce qu'effectivement le budget et puis le PFC, ça faisait tellement d'années qu'ils n'étaient pas revenus au plus haut niveau. Donc je trouve quand même que ce début, même cette préparation, ce premier match, c'est un peu brouillon. Il y a beaucoup de nouvelles recrues. On essaye, Liam Rosenior, on le connaît très bien. Il a des schémas tactiques, des animations qui sont super intéressantes. Mais je trouve que ce match, ce premier match, ils étaient vraiment en difficulté contre 3 notamment. Donc on va voir aujourd'hui à domicile. C'est le point numéro 1, l'objectif de Liam Rosenior et de son équipe, c'est à domicile être quasiment
17: prendre
21: vaincu.
17: Prendre des points tout le temps. À chaque fois que tu joues à la maison, si tu veux bien terminer la fin de la saison, c'est indispensable. Les Niçois, on en parlera dans quelques instants. Donc qui eux sont sans le sou, on le sait, mais qui ont quand même réussi à rapatrier Wai, sur lequel on mise beaucoup, peut-être un peu trop d'ailleurs. Un seul homme ne va pas faire le beau temps sur la Côte d'Azur.
21: Mais finalement, je pense que Wai, il aime bien. Il aime bien avoir cette pression, être au centre.
17: L'année dernière, ce qui s'est passé.
21: Oui, et puis en fait, tout le monde voulait jouer pour lui. Donc c'est vrai que c'est à l'Olympique de Marseille, on jouait pas forcément pour lui. À Lens, c'était à demi-teinte. Donc on attend beaucoup, mais ce garçon, c'est juste à l'affect et puis en termes d'état d'esprit. On va voir comment il va gérer. Mais j'ai une petite question pour Clément. Est-ce que c'est une surprise pour toi que Maxime Lopez soit titulaire aujourd'hui?
18: Plus ou moins, parce que Rudy Matondo, qui est quand même un joueur combien apprécié depuis quelques mois ici au Paris FC, faisait plutôt le boulot aux côtés de Pierre Lesmelou. On l'attendait titulaire, et d'ailleurs quand on a rencontré Pierre Lesmelou en conférence de presse la semaine dernière, on lui disait voilà comment tu vas t'organiser au milieu de terrain avec surtout avec Rudy Matondo. Alors lui, dans un sourire, nous avait dit je sais pas vraiment à côté de qui je vais jouer. La première journée nous a montré que la doublette avait plutôt bien négocié cette rencontre, avait récupéré pas mal de ballons. Maintenant Maxime Lopez, on sait aussi son potentiel et on sait que ça peut laisser à Nice notamment des espaces dans le dos des défenseurs, et Maxime Lopez est plutôt bon dans ce système-là. Charles, je ne sais pas ce que tu en penses, mais pour aller chercher dans le dos des défenseurs comme ça, l'avant-dernière passe ou la dernière passe, c'est quelqu'un qui arrive à trouver souvent la solution et la faille, Maxime Lopez.
21: Oui, après Rudy Matondo, physiquement, voilà, il est peut-être plus impactant, mais il manque un peu de spontanéité, de créativité. On sait que Max Lopez s'entend très bien avec Ilan Kebal, et puis surtout, créer cette connexion avec notamment, je regarde mes feuilles, parce qu'avec... Pierre Lesmelou, la Sinayoko surtout, et j'ai envie de dire Pablo Pagès qui vient d'arriver. Donc vraiment cette connexion à trois avec Pablo Pagès, avec Ilan Kebal, qui peut être intéressante.
17: Eh ben, on va voir ça. Merci Clément, on revient vers toi dans un instant. Rappel de score 0-0 après un peu moins de 5 minutes sur la pelouse de Jean Bouin pour ce match, premier match de la journée. Il y en aura d'autres, vous le savez. Un peu plus tard à 17h15, vous suivrez la rencontre entre Rennes et Le Mans. Et puis ce soir, 20h45, l'un des matchs choc de cette deuxième journée entre Monaco et l'Olympique de Marseille au Stade Louis II. 15h05, une grosse actualité cycliste ce dimanche avec trois événements que nous allons suivre sur RMC. Il y aura les championnats du monde de VTT dans quelques instants à Val d'Isol. On sera avec Yann Bredov pour nous parler de cette course avec l'ambition de Mathieu Van Der Poel de briller, d'aller chercher là aussi un nouveau maillot arc-en-ciel. On sera également dans un instant à Plouay avec Pierre-Yves Leroux pour le Grand Prix de Plouay. Et puis évidemment la Vuelta qui a pris une espèce d'essor particulier depuis hier, vous le savez, la chute et l'abandon de Tadej Pogacar qui avait quasiment course gagnée. Il n'y avait pratiquement plus de suspense sur ce Tour d'Espagne, oui, mais l'abandon, la chute de Poggi rebat forcément les cartes. On va retrouver Kevin Morand pour cette 9e étape de la Vuelta, et donc aujourd'hui y a-t-il un maillot rouge sur la route? Salut Kevin.
2: Salut Christophe, salut Charlotte, salut à tous. Oui, le maillot rouge, il est sur les épaules d'Enric Mas, et c'est toute l'Espagne qui se prend à rêver, puisque le dernier vainqueur espagnol de la Vuelta, c'était Alberto Contador il y a 12 ans, en 2014. Donc on se dit que maintenant que Tadej Pogacar est plus là en Espagne, peut-être que c'est la chance d'Enric Mas, qui a fait plusieurs fois des podiums sur cette Vuelta. Mais tu le disais, aujourd'hui c'est presque une étape reine, mais le roi n'est plus là. Lui qui avait 3 minutes 50 d'avance hier matin au départ, et qui donc a tout perdu hier à 33 km de l'arrivée sur cette route toute droite, dans une étape de transition où son équipe et lui n'avaient pas grand chose à faire, si ce n'est à suivre. Voilà, il a eu un moment de déconcentration, une pierre sur la route sur le côté gauche où il était pour se mettre à l'abri, et puis il est parti au sol, Tadej Pogacar, et c'en était fini de sa Vuelta et peut-être même de sa saison.
17: Oui, parce qu'il a été hospitalisé, le bilan médical est assez costaud quand même, hein. Oui. Plusieurs fractures,
21: une commotion aussi, hein.
17: Une commotion cérébrale qui empêche justement l'opération chirurgicale de se produire. Bref, il est quand même sévèrement touché, Kevin, hein.
2: En effet, son état est stable, mais hier les examens passés à l'hôpital ont diagnostiqué une fracture déplacée de la clavicule, en plus de la commotion cérébrale dont vous parliez à l'instant, et donc une fracture stable d'une vertèbre cervicale, et c'est peut-être ça d'ailleurs qui va plus l'handicaper sur les prochaines semaines. On l'a vu ce matin, il a posté une photo sur ses réseaux sociaux, Tadej Pogacar, pour rassurer un peu tout le monde.
17: Staying alive, dit-il. Voilà. Ouais, toujours en vie.
2: Et il a une minerve autour du cou. Il a l'épaule en bandoulière et beaucoup de pansements également sur les mains, sur l'épaule, parce qu'il y avait des plaies un peu partout pour Tadej Pogacar. Alors son équipe et lui et son agent ne veulent pas trop se prononcer sur la fin de la saison, mais en parlant notamment hier avec Jérôme Pinault, on imaginait mal, après une opération à venir et donc cette fracture de la vertèbre cervicale également, comment il pourrait monter sur un vélo et faire des courses de plus de 200 km d'ici un mois et demi et à la fin de la saison en Lombardie pour le dernier monument de la saison.
17: Tiens, on va écouter Julien Jourdi, directeur sportif de la formation Décathlon CMA-CGM, interrogé tout à l'heure par Pierre-Yves Leroux, qu'on retrouvera dans un instant en direct de Plouay. Julien Jourdi sur la chute de Pogacar, celui qu'on pensait à l'abri de ce genre de choses. On pensait qu'il était un super-héros, qu'il n'était presque pas humain. Bah oui, il est du domaine des mortels et il en a connu la triste vérité hier en chutant. On écoute Julien Jourdi sur la chute de Poggi.
4: La première réaction, c'est de penser déjà à l'intégrité du coureur. J'ai fait bizarre parce qu'effectivement, un coureur qu'on ne voit pas souvent à terre. C'est clair que la chute est malgré tout assez impressionnante. Petit à petit, on commence à comprendre que la Vuelta, bien sûr, c'est fini, que la fin de saison, c'est sûrement fini. Ça fait bizarre parce que c'est un coureur qui domine largement le cycliste depuis plusieurs années. Ça va sûrement rabattre certaines cartes sur les prochaines épreuves.
17: Oui, c'est ce que tout le monde dit, hein. Effectivement, c'est marrant, on est triste pour Pogacar. Kevin, je vois Johan en face de moi. On va accueillir Pierre-Yves. Comme ça, on a toute l'équipe du Tour presque est là. Hein, Monsieur Leroux est avec nous. Salut Pierre-Yves.
22: Bonjour Christophe, bonjour à tous.
17: Je disais, tout le monde est un peu triste et en même temps, tout le monde est un peu excité à l'idée de cette fin de saison, Pierre-Yves, où les cartes vont être complètement rebattues. Et on pense notamment, il y a cette Vuelta en cours, mais il y a ensuite les championnats du monde. les championnats d'Europe et le Tour de Lombardie, qui étaient trois objectifs que s'était fixé Tadej Pogacar là.
2: Tenant du titre d'ailleurs sur les trois.
17: Exactement, tenant du titre sur les trois, et notamment sur le Tour de Lombardie, cinq fois vainqueur, hein, ça, les cinq dernières fois. Ça change tout, Pierre-Yves.
3: Bah oui, il faut pas être hypocrite, même si j'entends bien certains qui disent moi j'admire Tadej Pogacar, c'est formidable tout ce qu'il fait, bien sûr. Mais pour l'intérêt des courses, comme on le disait tout à l'heure avec Stéphane Brun, on va plus pouvoir faire la sieste. Parce que quand il part à 80 km de l'arrivée, forcément, c'est moins passionnant. Donc on va jamais souhaiter de malheur aux gens. Néanmoins, le fait qu'il ne soit pas là, ça change tout. Ça change tout sur la stratégie des équipes qui couraient pour faire deuxième ou troisième. Ça change tout pour l'ambition de certains qui se voient lever les bras, alors que si Pogacar est là au départ, c'est quasiment, il faut oublier. Donc quand vous êtes sportif, que vous êtes un compétiteur, être le premier à passer la ligne, c'est quand même l'ambition, c'est le souhait. Donc voilà, ça va être une fin de saison passionnante sportivement, même s'il y aura peut-être moins de records battus par Tadej Pogacar. Et encore qu'il faut être prudent, pour en avoir discuté avec Thomas Vauclair tout à l'heure, on ne sait pas, hein, peut-être qu'il va réussir à remonter sur le vélo avant la fin de la saison, ça a l'air quand même solide,
17: hein,
3: quoi.
17: Ça fait juste quand même, hein, championnat du monde, c'est dans 4 week-ends. Hein.
3: Ouais, mais c'est un alien, tu sais.
17: Oui, c'est un alien. Mais bon,
2: après 273 km sans entraînement et sans être monté sur un vélo depuis un mois, c'est quand même difficilement envisageable. Peut-être la Slovénie et les championnats d'Europe, où il sera peut-être au départ un peu pour être là, quoi, pour que son nom soit là sur la start list, parce que c'est la première fois que son pays accueille une compétition internationale en cyclisme. Mais franchement, faire une course de plus de 250 km après avoir subi ça et la convalescence qui va avec, on a du mal à l'imaginer.
17: Alors tout le monde a l'œil gourmand sauf Yoann Bredov. T'es pas d'accord avec nous? Tu penses que c'est évidemment que c'est triste de voir Poggi.
10: Non, mais oui, mais je comprends quand on parle de spectacle, etc., mais Tadej Pogacar, qu'il domine ou pas, c'est lui qui fait le spectacle.
17: Il fait le spectacle, mais il ne crée pas de suspense.
10: Oui, mais il crée pas de suspense, mais en même temps, c'est lui qui fait le spectacle sur cette Vuelta, c'est lui qui dynamite tout, c'est lui qui attaque.
17: Mais là, les mecs vont être obligés de s'attaquer.
10: Et moi, j'attends de voir.
17: Il n'y a que 2 minutes 15, je crois, entre les 6 coureurs.
10: Il y a 1 minute 10, Kevin va me le confirmer, entre les 3 premiers du classement général, Henrik Maas, Félix Gall et Primoz Roglic. Mais moi, j'attends de voir. Primoz Roglic, c'est pas un mec qui fait le spectacle, Félix Gall encore moins, Henrik Maas encore moins. Donc, j'attends de voir si vraiment on va avoir du spectacle.
17: Ils vont être obligés de montrer quelque chose.
10: Oui, et on parle des championnats du monde, on se projette sur ça, mais si sur les championnats du monde, on a Remco Evenepoel qui est au même niveau qu'il était sur le Tour de France et qui et même sur les Europes, on n'aura pas plus de spectacle avec ou sans Tadej Pogacar, on a Remco qui va dominer. Alors oui, pour nous en tant que Français, on a Paul Sexas qui grimpe d'une place, qui grimpe d'un rang dans le statut des favoris. Et c'est peut-être pour ça qu'on est content. Mais moi, ne pas voir le meilleur coureur du monde sur les grandes courses, sur la Vuelta, qu'il pouvait remporter et marquer l'histoire, qu'on le veuille ou non, il pouvait marquer l'histoire en remportant et en terminant le jeu sur le Tour d'Espagne.
17: Mais l'histoire, Johan.
10: Ben oui, mais ça repousse un petit peu. Et quoi qu'il arrive, c'est un problème qu'on va repousser après. C'est-à-dire que Tadej Pogacar reviendra sur un Tour d'Espagne alors que c'était pas forcément le prévu dans sa carrière. On sait très bien que l'objectif principal de Tadej Pogacar, c'est de tout gagner et surtout de gagner Paris-Roubaix. Ça sera ça pour Tadej Pogacar la suite. Moi, j'ai du mal un petit peu à entendre de dire qu'on aura plus de spectacles. Peut-être qu'on en aura.
17: Non, c'est pas qu'on aura plus de spectacles.
10: Et je me trompe.
3: C'est qu'au départ de la course, tu pourras pas dire qui va gagner.
10: Oui, mais je suis pas sûr que ça excite plus les gens, que ça incite plus les gens à suivre le Tour d'Espagne, par exemple. Je pense que Tadej Pogacar est une formidable publicité pour les courses auxquelles il participe.
17: Ok, bon, on partage, on n'est pas tous d'accord, mais en tout cas, ça rebat les cartes. Kevin, un tout petit mot sur l'étape du jour. Du coup, est-ce qu'il y a des attaques? C'est une grosse étape de montagne aujourd'hui.
2: Absolument. Étape autour de Benidorm, sur des terrains que les coureurs connaissent bien pour aller en stage l'hiver là-bas du côté de Calpe. 6 ascensions aujourd'hui, ils en ont déjà fait la moitié et 80 km encore à parcourir jusqu'à l'Alto de Aitana. C'est une base militaire où la dernière fois que la Vuelta était passée, c'était un Français qui s'était imposé, c'était Pierre Latour il y a 10 ans tout juste. Et donc il y a une échappée avec une vingtaine de coureurs et notamment des Français. Pavel Sivakov, le coéquipier justement de Tadej Pogacar chez UAE, Bruno Armirail et également Valentin Paré-Patre, on le sait. Lui, il est en recherche d'une victoire sur la Vuelta pour compléter sa trilogie des vainqueurs d'étape sur les grands tours.
17: Il y en a un qui veut gagner les trois grands tours, l'autre qui veut gagner une étape sur les trois grands tours.
2: Absolument.
17: Pas tout à fait pareil.
2: Et ce groupe de 24 coureurs qui a donc 4 minutes 50 d'avance sur le groupe Maillot Rouge, le peloton où se trouve Henrik Maas, donc le nouveau leader de cette Vuelta.
17: Henrik Maas qui avait refusé hier d'endosser le maillot rouge sur le podium d'arrivée pour rendre hommage à celui qu'il portait. officiellement, à savoir Tadej Pogacar. Mais aujourd'hui, effectivement, le règlement l'y oblige. Donc, il est en rouge, Enric Mas, l'Espagnol, qui fait rêver la péninsule. Merci, Kevin. Pierre-Yves, un petit mot donc sur le Grand Prix de Plouay. Là aussi, grosse épreuve cycliste, même si elle a perdu un peu de sa superbe depuis quelques années. Oui, alors, elle a changé de nom aussi.
3: Tout a changé.
17: Mais on a peut-être un Français qui peut gagner. Et ça, c'est quand même pas tous les jours. Donc, on va évidemment prier et pousser derrière Paul Magnier.
3: Oui, on en a même peut-être plusieurs hein, si ça n'arrive pas au sprint. Parce que, mais il y a des garçons comme Benoît Cosnefroy, Paul Lapeyra, c'est un gros plateau, hein, on le rappelle, c'est une course World Tour. Mais c'est vrai que cette Bretagne classique, elle est souvent, elle se conclut souvent par un sprint, même s'il y a eu quelques petits changements, et pas des moindres, parce qu'il y a la côte de Timarek qui refait son apparition. C'est une côte d'1,5 km à 5% de moyenne avec un passage à 10%, et elle est à 5 km de l'arrivée. Donc, il faudra passer pour Paul Magnier et pour Jasper Philipsen, qui sont les deux favoris, effectivement, puisque Arnaud Delis était prévu et finalement, il n'est pas présent pour cette course. Ça va aussi un petit peu changer la donne. Ça veut dire qu'il n'y a que deux équipes qui, à un moment, vont rouler pour amener leurs favoris au sprint. Donc, ça ne va pas être facile quand même à neutraliser cette course. Mais c'est vrai que Paul Magnier peut s'imposer pour la première fois en France sur une course World Tour. Je te fais juste une petite stat. Tu sais que j'adore les stats. Et j'ai regardé combien de fois ces deux garçons se sont retrouvés dans le top 10 sur la même course. Ils ont fait 7 vrais sprints tous les deux. 4 fois sur 3, c'est Paul Magnier qui s'est imposé. Et surtout, devant Jasper Philipsen, mais surtout, les 4 fois, c'est lui qui a gagné. Alors que Philipsen n'a jamais gagné face à Magnier quand il était dans le top 10. Donc il y a un petit avantage psychologique peut-être pour le Français. On verra si ça se confirme tout à l'heure.
17: Et on verra donc l'arrivée prévue aux alentours de 17h, c'est ça?
3: Vers 17h, il y a 3 hommes qui sont en tête qui possèdent 2 minutes d'avance sur un duo. Il y a Pestrofer qui ne peut pas courir avec le peloton, donc il vient de sortir notre animateur du Tour de France.
17: Très bien, à tout à l'heure Pierre-Yves, on part maintenant sur le Quintet. C'est l'heure du Quintet, tout de suite sur RMC. Avec Dimitri Blanc-L'Œil qui est à Deauville sur la côte normande. Salut Dim.
5: Oui, salut Christophe, bonjour à tous. Effectivement, c'est la ligne droite hein, sur l'hipporome de Deauville aujourd'hui. 1600 mètres ligne droite, hein, c'est long hein, au niveau de l'épreuve. Et quand c'est comme ça, généralement, il y a plusieurs pelotons. Il y en a eu même trois. Ça commence à se rassembler quand même. Il y a deux pelotons qui se sont rassemblés au milieu de piste et il y a un deuxième peloton, plutôt le long de la liste. Pour l'instant, c'est le numéro 1, c'est Weekend qui est en tête. Le numéro 3, Alexander Maximus qui est en deuxième position, troisième position juste derrière pour le numéro 16, c'est Woodmang. Alors que vous avez côté corps le 11 qui progresse bien, c'est Moonchen qui essaie de refaire un petit peu de terrain. Freerider numéro 4 essaie de venir aussi le long de la lice. Alors qu'en tête de course, c'est toujours le numéro 11, Moonchen qui a l'avantage. Moonchen qui accélère et qui prend de longueur d'avance sur Freerider, le numéro 4 qui se défend bien pour les places, ainsi que le numéro 7, French Colorado. Alors que nous sommes maintenant à 100 mètres du poteau, c'est toujours le numéro 11, Moonchen qui a l'avantage. Mais attention à Freerider de plus en plus fort. Freerider numéro 4 face à Moonchen pour la victoire. Freerider sur le poteau, peut-être. C'est très très serré entre ces deux concurrents là, pardon. Le numéro 11, Moonchen, et le 4, Freerider. On va revoir le ralenti. Quand c'est comme ça, c'est souvent une question de balancier. Voilà, c'est pas forcément celui qui était en je vais pas me prononcer. Photo finish. Entre le numéro 11, Moonchen, et le numéro 4, Freerider. J'ai l'impression peut-être que Moonchen a gardé un petit avantage, mais on va rester très prudent. Ça faisait partie des deux chevaux assez en vue de cette épreuve. Le 4, Freerider était le favori. Donc, Christophe, photo pour la victoire pour l'instant entre le 11, Moonchen, et le 4, Freerider. La troisième place pour le numéro 8, c'est Van Vitelli qui a très bien terminé, on l'a pas beaucoup vu. Le 9 Victory Pace termine 4ème. Il y a aussi une photo pour la 5ème place. C'est assez serré entre le numéro 7 French Colorado et le numéro 16 Woodming. On met tout ça dans l'ordre et on se retrouve à 16h pour l'arrivée définitive et les rapports de ce quartier. À tout à l'heure.
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17: Allez, on repart tout de suite au stade Jean Bouin parce qu'il y a peut-être un penalty, c'est sûr même, Clément? Penalty pour le PSG.
18: C'est en train d'être discuté, mais a priori, oui, ça fait très peu de doute quand on voit les images. On va avoir l'avis de Charlotte, mais Ilan Kebal qui rentre dans la surface de réparation, qui fait un premier crochet, deuxième crochet. Et Xavier Manza, le tout jeune Xavier Manza, 17 ans, qui met la semelle sur le tibia d'Ilan Kebal. Et le pénalty confirmé par Jérémy Stinat. Logique, Charlotte.
21: C'est pas Ndaye Chimier qui fait la faute. J'ai pas forcément.
18: Je crois que c'est Xavier Manza, non, c'est le jeune Xavier Manza. Qui prend le carton jaune.
21: Après, j'avais peur, Clément, aussi, au tout départ de l'action avec Sinayoko. J'avais l'impression qu'il avait le pied un petit peu haut, mais finalement, ça a été checké. Et pour moi, il y a faute 100 fois sur Ilan Kebal.
18: les petites erreurs de jeunesse à gommer pour celui qui a eu des petits soucis de comportement quand il était tout jeune à Nice et qui a quand même eu la confiance des dirigeants, qui a été pisté par la Juve notamment et qui vient de signer son contrat professionnel, son premier contrat professionnel il n'y a pas si longtemps, mais qui donne l'opportunité là au

0: Alors là, elle arrive, elle met les pieds sur la table, c'est comme ça qu'elle est. Tu as annoncé un 2 partout aussi. Hein. 2 partout, pour l'instant, il y a un 1-0. Mais effectivement. Effectivement, il n'y a pas de 0-0 et ça, c'est déjà pas mal. 15h20, le Paris FC mène donc un but à 0 face au GC Nice. Et nous suivons également l'actualité vélo avec la Vuelta, 76 km de l'arrivée de la 9e étape, le Grand Prix de Plouay, le Grand Prix Ouest-France, et puis les championnats du monde de VTT avec peut-être, pourquoi pas, des chances françaises. On en parle dans un instant. A tout de suite sur RMC, c'est l'Intégral Sport.
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0: 15h22 sur RMC, c'est la rentrée, hein. Tout le monde rentre de week-end, rentre de vacances. Il y a du monde sur les routes, Lucas Pierre.
8: Bonjour, oui, Christophe, dans la Vienne notamment, la circulation est ralentie sur la 10 en direction de Paris. Quand vous passez au niveau de Poitiers, ça coince aussi toujours. En Bourgogne, sur la 6 en direction de Paris, vous levez le pied sur une dizaine de kilomètres au niveau de Chalon-sur-Saône. Sinon, c'est ralenti comme souvent dans le sud-est, hein, sur la 7, dans les deux sens de circulation, entre Orange et Valence. Et puis pour l'Île-de-France, le trafic est ralenti surtout sur la 10 en direction de Paris à l'approche de Champlon à cause d'un accident. 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
0: On va retourner au stade Jean-Bouin à Paris, évidemment, avec ce match que pose le Paris Football Club à l'OGC Nice. On joue depuis un peu plus de 22 minutes et le score a donc été ouvert, Clément, sur un pénalty pour les Parisiens. Est-ce que ça, c'est à l'identité du match? Est-ce qu'il y avait domination parisienne jusque-là face à Nice?
9: Non, pas vraiment, même si bon, il y a peut-être une certaine forme de logique, sur le fait que les Parisiens se projettent un petit peu plus vers la cage niçoise dès qu'ils trouvent un petit peu l'ouverture. Ils s'y engouffrent avec des joueurs qui ont l'habitude de ce genre de système. On pense à Pablo Pagis, à Sofendup aussi. Et c'est sur deux petits crochets d'Ilan Kebal finalement que les Niçois sont tombés à la faute. Et vu que Charlotte est excellente et qu'elle a l'œil sur tout, et bien c'est Ndaye Chimiye qui avait fait la faute, puisque c'est Manza qui se fait entraîner dans le premier crochet, et c'est bien le défenseur Youssouf Ndaye Chimiye qui derrière met la semelle sur Ilan Kebal, donc c'est lui qui prend le carton jaune. Charlotte avait
0: elle
9: vu
0: a
9: juste...
0: l'œil, c'est qu'elle a l'œil, hein, quand elle...
7: j'ai mis les lentilles à l'endroit, mais
9: elle est ici pour ça aussi, hein, donc bravo
7: c'est,
9: Charlotte,
7: c'est quand même Clément, c'est quand même une meilleure entame que lors du premier match face à Troyes où je les ai trouvés vraiment en difficulté. Oui. Le bloc, on savait pas s'ils allaient presser, pas presser. Là je les trouve quand même un peu mieux, un peu plus en bloc, et puis techniquement, hein, forcément quand on a des Pierre Lesmelou, Pablo Pagis et Maxime Lopez qui sont ensemble. Après, les Niçois, on sait, hein, leur force est sur les côtés. Tant que Liwayi n'est pas encore revenu, là, on espère qu'en deuxième mi-temps, il va rentrer, mettre un peu plus de jeu en profondeur. Mais en tout cas, on utilise beaucoup les côtés du côté de l'OGC Nice.
9: Je trouve que l'axe de progression par rapport à la première journée pour les Parisiens, c'est la sérénité défensive qu'ils dégagent sur ce premier quart d'heure, j'allais dire sur ces 25 premières minutes. Parce que face à 3, il y avait notamment un certain Renaud Ripart qui commence à être un petit peu âgé, à avoir un peu de bouteille, mais qui prenait de vitesse la défense parisienne et qui à chaque fois était trouvé dans le dos de cette défense-là.
7: Et Picard aussi, hein, avec Picard là.
9: Et Hugo Picard.
7: Hugo Picard très très fort.
9: Qui arrive de MLS, lui qui était à Guingamp il n'y a pas si longtemps encore. Mais Otavio, Diego Coppola et Samir Cherghi qui sont alignés tous les trois dans l'axe, même si Otavio est un peu en position arrière-gauche aujourd'hui, semble un petit peu plus serein et puis surtout organisé derrière. Ça doit certainement donner un petit peu plus de satisfaction à Liam Rosenior qui sur son banc est impassible depuis le début de la rencontre. Un petit point fermé très discret lors de l'ouverture du score de la Cincinnati Yoko sur penalty. Mais oui, les Parisiens sont bien rentrés dans cette rencontre. Après, il y a des forces encore à faire entrer, pourquoi pas, pour les Niçois. Évidemment, Eliwahi, il y a aussi beaucoup de jeunesse sur le banc niçois aujourd'hui. Et puis, Christophe, je sais que tu vas suivre

0: avec attention ce qui va se passer dans les 48 prochaines heures à la fin du mercato. On a eu le président Maurice Cohen qui est venu nous parler un petit peu en avant-match pour nous dire que c'était en très bonne voie, notamment pour faire arriver l'attaquant de Wolfsburg, Amoura, qui est aussi sur les tablettes de l'Olympique Lyonnais, et il pourrait rejoindre Nice dans les prochaines heures pour apporter aussi un petit peu plus de puissance, de vivacité sur le flanc offensif de cette formation du gym. 1-0 pour les Parisiens, 26e minute.
1: Ah, c'est sûr qu'il en faut, hein, parce que sans Wai, cette équipe offensivement est quasiment muette, quoi.
2: Oui, après il faut que
0: Nathan Ngoumou devant, il aime pas jouer numéro 9. Il est numéro 9 aujourd'hui, mais c'est vraiment pas son domaine de prédilection. Lui, il préfère avoir un petit peu plus le côté, celui qui a été formé à Toulouse, qui arrive de Mönchengladbach. Il est aligné en 9 aujourd'hui, et on voit, Charlotte, que dans le placement, c'est pas un pur numéro 9, quoi. Ça se sent.
2: Non, mais c'était comme le premier match, hein. Diallo, c'est pareil, en difficulté. C'est pour ça que je dis que pour l'instant, tant qu'il n'y a pas un vrai numéro 9, on utilise énormément les côtés. Après, avec Klose et Melvin Barr, ça fonctionne bien, avec Gauthier Hein aussi, qui est très belle recrue du côté du gym. Donc on a voir comment Pantaloni va pouvoir équilibrer tout ça, essayer de gérer aussi certains égos, parce qu'on parle aussi de Mohamed Ali Chou qui fait des saisons assez irrégulières, alors que c'est un joueur qui est pétri de qualité, mais c'est vrai qu'on compte pas trop sur lui, notamment.
0: Il est parti d'ailleurs, il a rejoint Hull City.
2: Il est parti, ça y est.
0: Pour 15 millions d'euros, il a rejoint Hull City.
2: Hier.
0: Ouais. Ah, moi,
2: j'étais à Lyon, les amis, j'ai pas dormi depuis.
0: T'as pas fait la mise à jour.
1: Ouais, non, elle fait la fête à Lyon.
2: Elle fait la fête.
1: Oui, il est parti.
0: Parti, et Kojo Opong aussi, dernier départ en date. Kojo Opong, défenseur central qui a rejoint Fenerbahçe.
1: Ouais, donc il y a beaucoup de départs. Un peu partout.
2: Boudaoui, Abdoul Samen, on sait pas encore.
0: Alors, Boudaoui, les dernières indiscrétions là de cet après-midi, c'est tout frais. Il serait proche du départ. Il y a notamment l'Arabie Saoudite qui a fixé sa volonté de le recruter. Il n'est pas dans le groupe aujourd'hui. C'est pas pour rien non plus. Donc, a priori, il devrait partir avant la fin du mercato. Là, dans les prochaines heures, Abdoul Samed, on a moins d'informations. Hein,
1: je trouve ça, je le dis, je le répète, saison après saison, mais insupportable. Que le championnat ait débuté, que le mercato se poursuive comme ça pendant des semaines et des semaines. Ça fausse un peu tout. On devrait arrêter le mercato la veille de la reprise du championnat.
2: Oui, alors quand on est directeur sportif, qu'on est entraîneur, c'est infernal, mais quand nous on est le public des supporters, on se dit qu'il peut avoir une valeur aussi ajoutée. À un moment donné, il y a une super prépa d'un joueur ou les premières journées d'un joueur qui est fantastique, et après il change, et c'est ça donne de l'attractivité. Mais quand en tant que dirigeant d'un club, c'est vraiment très très dur, et surtout dans cette période où les droits et tout, c'est compliqué.
0: Ouais, et puis évidemment, les championnats commencent pas tous en même temps. Aussi.
2: Exactement.
1: Ouais. Bah, tu devrais fixer au départ du premier championnat, le grand championnat européen. On y verrait plus clair. Mais là, c'est n'importe quoi. Les équipes, on ne sait pas à quoi elles vont ressembler d'ici. Bah, ça finit quand là? C'est imminent là. C'est ça, c'est le premier.
0: Là, c'est la fin de mois. Mardi soir, le 31.
1: Voilà. Bon, le premier. Mardi soir. Le championnat commence pour de bon. Très bien. On revient vers toi, Clément, dans un instant. On rappelle.
0: 29e 1-0 pour le Paris FC. Et là, Nayoko sur pénalty.
1: Et oui, il faut le répéter quand même. Que le PFC mène sur sa pelouse grâce à un pélo. 15h29. Du vélo, mais pas sur la route. Le VTT, les championnats du monde. On en parle avec Johan Brenner, avec des Français en tête. Oh là là, ils étaient quasi 3 Français dans les 4 premiers. Qu'est-ce que c'est que cette histoire?
3: On a les meilleurs coureurs du monde en VTT cross-country. Tu le disais, énorme chance d'avoir un nouveau champion du monde qui succéderait à Jordan Sarrou, le dernier Français champion du monde de VTT cross-country. C'était en 2020. Et tu le disais, les trois Français favoris sont bien là, les trois aux quatre premières places. On a Adrien Boichy qui a été énorme au jet, qui a battu Mathieu Van Der Poel pour les épreuves de short track et de cross country, qui est même champion du monde de short track il y a quelques jours à Val d'Isolée. Et puis on a Lucas Martin et Mathis Azzaro, donc énorme chance de médaille, pourquoi pas même de triplé. Mais je le disais, je l'ai évoqué, les attractions de ces championnats du monde de cross country, c'est Tom Pidcock, champion olympique, double champion olympique, qui a déjà été champion du monde, qui est bien là, mais qui pointe à 30 secondes des Français de tête. Et Mathieu Van Der Poel, qui essaye, lui, de compléter sa collection de maillots arc-en-ciel. Il lui en manque un seul, c'est celui-ci. En VTT, il ne l'a pas eu. Il a été champion d'Europe, par contre, Mathieu Van Der Poel, en 2019. Après, forcément, il a plutôt privilégié la route et le VTT autre que le cross-country. Et donc, pour l'instant, il est loin. Il est à plus de 35 secondes, Mathieu Van Der Poel, des hommes de tête. Ça va être compliqué pour lui. Mais on ne sait jamais. C'est encore long, les coureurs qui viennent juste de boucler le premier des 8 tours au programme de ce championnat du monde.
1: C'est étonnant de voir dans une course et pas être à la bonne course quand même.
3: Hein. Ouais, c'est un petit peu particulier. Mais forcément, c'est un parcours très technique. Alors, Mathieu Van Der Poel, on connaît sa force physique. Peut-être qu'il peut rattraper. Mais il n'est pas parti dans les premières lignes. Alors, il y a une règle qu'on appelle un peu dans le milieu du VTT, la règle Van Der Poel. C'est-à-dire que comme il ne participe pas à la saison régulière, il ne marque pas de points. Donc, si on n'en suit que son classement au championnat du monde,
1: il partirait dans les toilettes, quoi.
3: Voilà, à peu près. Là, on le fait partir en cinquième ligne. C'est la même chose que Tom Pidcock. Donc, ils partent un peu en milieu de peloton. Ça les désavantage moins, on va le dire comme ça. Mais par contre, par rapport au plus costaud et notamment à Lucas Martin qui est parti premier parce que lui mène et leader de la Coupe du Monde, ça engendre tout de suite énormément d'écart. Il y avait une vingtaine de coureurs entre eux, donc forcément c'est plus compliqué pour ce début de course.
1: Très bien, en tout cas les Français marchent bien et c'est l'essentiel dans ce championnat du monde de cross country. Ça se déroule à Val d'Isère, c'est ça?
3: Exactement.
1: On repart au stade Jean Bouin avec la demi-heure qui vient d'être dépassée, mon cher Clément, toujours 1-0 pour le PFC.
0: La 32e à l'instant et 1-0 en effet pour les Parisiens. Le but de la Cincinnati Yoko sur penalty après une faute sur Ilan Kebal entraînant un carton jaune contre Ndaye Chimier. Là, c'est un petit temps mort puisque c'est Pierre Lesmelou qui a été mis au sol, victime d'une faute et qui boitille un petit peu en se relevant. Domination pour le moment parisienne qui sont pas vraiment inquiétés depuis l'ouverture du score. Ça fait 12 minutes maintenant que les Parisiens sont devant au tableau d'affichage et les Niçois ont du mal à réagir avec toujours trop peu de solutions offensives notamment. On essaye sur les ailes comme Charlotte le disait tout à l'heure avec Melvin Barr et Jonathan Clauss qu'on trouve assez peu. Je trouve aussi que Gauthier Hein n'a pas assez touché de ballon pour apporter le danger devant. On se contente de faire tourner avec un Axel Witsel, l'international belge qui, on le disait en avant-match, découvre le championnat de France aujourd'hui, qui est dans son rôle de milieu défensif mais sans trop aller casser des lignes pour le moment, presque dans un rôle de troisième défenseur central dans une position défensive. Ça manque un petit peu de vivacité et de percussion dans le jeu niçois pour le moment, Charlotte.
2: Oui, après ils sont en infériorité numérique, hein, les Niçois, pas simple, surtout qu'on voit Pablo Pagis et Maxime Lopez, tout ça, créer des carrés à l'intérieur du jeu pour utiliser cette supériorité numérique. Donc je vois les Parisiens qui ont un peu plus de maîtrise et puis peut-être un peu moins de pression que lors du premier match. Et par contre, les Niçois, effectivement, ils sont quand même costauds, hein, physiquement. Je voulais avoir aussi ton avis sur Witsel, tu me l'as donné, il y a beaucoup de pression aussi peut-être sur lui à essayer de relancer un petit peu sa carrière, mettre un peu plus de lumière sur un joueur qui a tellement fait de matchs et qui a énormément d'expérience.
0: Ouais, alors je sais pas s'il a encore de la pression à 37 ans, Axel Witsel, il a connu énormément de grandes compétitions aussi, hein, 140 sélections avec les Diables Rouges, donc il vient ici après une aventure mitigée, on peut dire en Espagne. Avec,
1: il vient en pré-retraite, c'est une sorte de pré-retraite ou non? À 37 ans.
0: Le lieu pourrait laisser penser, en tout cas. Mais je pense qu'il attend rien, notamment. Il attend pas un retour en sélection. Il sait très bien qu'il y a des jeunes en plus qui montent. Il y en a un paquet.
2: Ouais, mais j'espère qu'il a envie de jouer quand même. Que ce soit pas un immobile bis qui au final physiquement il était complètement à la rue. J'espère que voilà, ouais, malgré son âge.
0: Il y en a eu à Nice, hein, des joueurs qui passent comme ça en pré-retraite et qu'on voit une seule saison et qui derrière ne donnent rien. Mais pour l'instant, il est dans le collectif, il fait son match, il est dans son rôle, à savoir vrai sentinelle qui essaye de combler les failles qui peuvent apparaître dans la défense niçoise. 35 minutes, 1-0 pour le Paris FC, la Cincinnati Yoko sur pénalty.
1: Allez, 15h34, on va se quitter quelques instants et on revient pour suivre la fin de cette première mi-temps et puis on suit également la 9e étape de la Vuelta, 70 km de l'arrivée, le Grand Prix Ouest-France à Ploué, 77 km de l'arrivée avec peut-être la possibilité pour un Français de s'imposer et les championnats du monde de VTT sans oublier le tennis. Et oui, on va prendre la direction de New York dans un instant. Flushing Meadows débute dans 1h30, l'US Open. Eric Salio est déjà dans la place dans Big Apple. À tout de suite sur RMC.
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1: 15h35, 36. Mais alors, il paraît, Pierre-Yves, qu'on dit plus le Grand Prix de Plouay, mais bon, excuse-moi, j'aime pas les changements de dénomination de course. Hein. La Bretagne classique, alors. La Bretagne classique. C'est comme ça qu'il faut dire.
9: Ouais. Mais non, mais parce qu'en fait, tu sais, il y a 4 jours de course ici, donc il y a le Grand Prix de Plouay.
1: Mais ça fait partie du programme.
9: C'est une course élite, et elle est arrivée tout à l'heure. C'est un Italien qui a gagné, les Français ont pas réussi.
1: Donc c'est plus la course numéro 1, le Grand Prix de Plouay, d'accord.
9: C'est la Bretagne classique.
1: Ouais, non, on n'y comprend rien.
9: Tu fais pas beaucoup d'efforts, je trouve, aussi.
1: Oui, non, mais c'est sûr. C'est comme le tour d'Auvergne-Rhône-Alpes. Ça, je m'y fais pas.
9: Ah, bah oui. T'es resté au Dauphiné, toi.
1: Ouais, je suis resté au Dauphiné. Dauphiné, Grand Prix de Plouay. Voilà, c'est toute ma jeunesse. Bon, il se passe des choses dans ta course un peu?
9: Ben, écoute, oui. C'est dans les 15 derniers kilomètres désormais. On va rentrer dans le circuit final d'ici peu avec cette fameuse côte de Timaring dont je te parlais. Et puis, bah, on voit les équipes des sprinteurs. Donc, les Alpecin pour Jasper Philipsen. Et puis, également, pour Paul Magnier, l'équipe Soudal Quickstep. Arrivé aux avant-postes, les garçons qui sont devant ont une 34 d'avance et Baptiste Westhofer les a rejoints. Je te disais tout à l'heure qu'il était parti en contre. Ils sont donc 5 désormais avec 2 Français, Baptiste Westhofer et également Alexis Faure et Prost de l'équipe Picnic.
1: Voilà, Baptiste Westhofer qui nous avait régalé sur le dernier Tour de France en s'échappant notamment lors de la première semaine des épopées solitaires qui malheureusement pour lui ne s'étaient pas achevées par la victoire. 15h37, qu'en est-il du match entre le PFC et Nice? Clément, toujours 1-0.
0: Et pas d'une folle intensité, hein. Franchement, c'est un peu soporifique depuis maintenant un bon quart d'heure. 1-0 toujours pour le Paris FC qui mène grâce à un pénalty signé la Cincinnati Yoko à la 20e minute.
1: Ok, on revient vers toi dans un instant, mais on va prendre la direction maintenant de New York. Ça y est, il est arrivé, il est sur place, il est là pour 15 jours. Il va nous faire vivre l'US Open. Eric Salio, s'il vous plaît. Bonjour, monsieur Salio. Hello, good morning.
10: Good morning, Christophe. Bonjour à tous. Il est tôt chez moi, hein. J'ai pratiquement pas dormi.
1: Bah,
10: c'est comme ça. La première nuit, décalage horaire.
1: Jet lag, oui.
10: Ah, oui, c'est terrible. Mais bon.
1: C'est terrible. La vie d'Eric Salio est terrible. Monsieur est à New York pour 15 jours, c'est terrible. Bon, ça va, tout se passe bien, tout est en place. Et on n'a rien changé par rapport à ce qui s'est passé l'année dernière. Tu as retrouvé tes petites habitudes?
10: Alors, j'ai retrouvé mes petites habitudes. Le centre de presse est plein de poussière. Je ne sais pas ce qui s'est passé. Apparemment, c'est la dernière année qu'on est ici dans ce centre de presse. Ils sont en train de... Il y a beaucoup de travaux à Flushing Meadows. Pour ceux qui connaissent un peu le stade, vous y verront à la télé que la tribune présidentielle a été reconstruite. Ils ont eu un beaucoup de neuf. C'est peut-être la patte Greg Taylor. Tu sais que le patron de l'Open d'Australie a été embauché par la fédération américaine. Donc, Greg Taylor, il a des idées. Et visiblement, il a des sous. Et il y a beaucoup de travaux donc, qui sont en cours ici à New York. Mais le site reste magnifique, hein. C'est le plus grand des quatre grands chelems avec du bruit, des odeurs. Vous avez peut-être entendu qu'il y a toujours cette fameuse odeur de weed sur les cours, près des cours annexes.
1: Parce ça sent la beuh.
10: Ouais, quand les gens qui travaillent à Flushing près de leur pause, ben voilà, ils s'envoient. Voilà. Un petit pet
1: tranquille.
10: Un petit pet dans le parc voisin. Ouais. Et c'est vrai que ça arrive sur le cours 17 notamment.
1: Ah ouais, ouais.
10: Ah, et celui-là, il est terrible.
1: Tu ressors du cours complètement stone, en gros.
10: Complètement stone le 17. Ça n'arrive pas sur le stadium Arthur Ashe, hein, je te rassure, mais le 17, il est terrible.
1: Très bien. Bon, je t'interdis d'aller traîner tes guettes sur le.
10: Ah bah oui, là, je tombe. Moi, je m'évanouis, je pense. Je n'ai jamais fumé de ma vie.
1: Ah bah oui, ça peut faire du mal. Alors, Eric, premier tour, donc, qui va débuter, bah, quoi, 17h heure de Paris, donc ça va pas tarder.
10: Une heure et demie, un peu moins d'une heure et demie.
1: Ouais. Il y a un bon programme pour cette première journée.
10: C'est pas mal. On a quelques Français qui sont au programme, notamment Hugo Gaston, qui aura la chance de jouer sur le Stadium Arthur Ashe. Il sort des qualifs, Hugo Gaston, et il défiera Daniil Medvedev. Mais la grande star attendue, c'est évidemment Novak Djokovic, qui aura droit à la Night Session, donc vers 19h, je crois. Est-ce qu'il est en premier? Je vérifie parce que j'ai un doute. Oui, c'est lui. Il ouvrira la Night Session à 19h, donc à 1h du matin, heure française, contre l'Argentin Navonet, avec pas mal d'interrogations concernant le Serbe, hein, puisque tu as vu qu'à Cincinnati, il avait été victime d'un malaise, il avait joué en plein cagnard contre l'Argentin Tirante et il avait été sorti au premier tour. Donc il arrive sans référence, sans la moindre victoire, mais il faut toujours se méfier de Novak Djokovic, tu le sais mieux que quiconque. Hein. Surtout que là, le 25e, il se dit, il n'y a pas Sinner, Alcaraz, on a un gros point d'interrogation sur son état de forme. Ouais, c'est peut-être la chance de sa vie.
1: Ouais, on miserait bien sur une finale Djoko Arthur Fils peut-être, pourquoi pas.
10: C'est pas possible.
1: Ah, c'est pas possible, ils sont dans la même partie de table.
10: Ah ouais, ça serait une demi.
1: Ok, bon, ce serait déjà pas mal une demi. Hein.
10: On signe
1: tout de suite. Hein.
10: On signe tout de suite, oui.
1: Oui, Arthur Fils, lui qui débutera demain, mardi, je crois. Hein.
10: Lundi à 17h heure française.
1: Ok.
10: Il ouvrira le programme sur le cours Louis Armstrong. C'est le deuxième cours le plus important. Donc, c'est une belle programmation pour Arthur Fils. C'est pas étonnant puisque son adversaire, on le connaît, hein, c'est Stefanos Tsitsipas. Donc, c'est une belle affiche. Ouais, et comme le premier tour s'étale sur 3 jours, les organisateurs ont pu placer les matchs vedettes sur les 2 plus gros cours. Et donc, Arthur, et ça, c'est bien parce que ça va pas le changer de Cincinnati où il a joué sur le central. Moi, j'aurais été un peu inquiet s'il avait joué sur un petit cours annexe où il y a pas de recul. Là, il va jouer sur un magnifique cours qu'il va découvrir, mais ça c'est un autre sujet. Mais en tout cas, ça va lancer son tournoi donc lundi à 17h, donc 11h en local time.
1: Bon, mais ça c'est bien. On attend avec impatience de voir ce que va donner Arthur, qui a été brillant à Cincinnati, qui a fait une superbe saison, mais pas encore en grand chelem. C'est le cap qu'il doit franchir s'il veut vraiment être reconnu par le monde entier, notamment par le monde du tennis. On en parlait ce matin dans les grandes gueules du sport. C'est vrai que sa saison est là. C'est un véritable, c'est pas un exploit, mais c'est une grande réussite. Mais il lui manque encore une petite perf en grand chelem, Eric.
10: Oui, et je crois qu'il va en parler ce soir avec Marion Bartoli. Hein, il aborde le sujet. Lui aussi, il a une petite inconnue quant au format, donc qui est totalement différent, puisque ça fait presque 2 ans qu'il n'a pas joué un très long match, puisqu'il y a 2 ans, souvenez-vous, il avait battu Mounard à Roland-Garros, un match épique. Et puis, le soir même, il était aux urgences, puisqu'il avait le dos en compote, et on avait appris qu'il avait une fracture de fatigue du dos. Et voilà. Depuis ce match contre Mounard, il a joué un seul grand chelem. C'était à Wimbledon il y a quelques mois. Mais il revenait à la compétition, il manquait de fond, il avait perdu dès le deuxième tour. Donc oui, je ne vais pas dire qu'il appréhende ce format, mais c'est pas la même chose qu'un match en 2-7 gagnant. Et puis on connaît le climat new-yorkais. Enfin là, il est encore tôt, mais c'est pas chaud humide. Mais tu peux tomber sur des journées terribles avec le cocktail chaleur humidité. Et là, tu chopes une défaillance, et c'est comme Pogacar, tu sautes. Voilà, Pogacar, c'est différent, lui, il a chuté, mais on voit tellement d'abandon ici à l'US Open parce que les mecs sont en crampe qu'il faut prendre toutes les précautions. Donc là, il a une équipe autour de lui qui va le conseiller parce que faut bien s'alimenter, faut bien s'hydrater avant d'aller sur le court parce que si tu prends une défaillance, t'es mort.
1: Bon, ben on espère qu'il n'y aura pas de défaillance pour Arthur qui va nous régaler. Il est dans la forme de sa vie et il sera donc dans ce tournoi. Il débutera ce tournoi demain. Tu viens de l'évoquer face à Tsitsipas. Il y aura d'autres Français aujourd'hui. On a parlé d'Hugo Gaston qui sera opposé à Medvedev. Il y a Rinderknecht qui sera là. Manarino, Terence Hatman et Loïs Boisson. Elle en est où, Loïs Boisson? Est-ce que ça va un peu mieux?
10: Écoute, elle a fait un très bon tournoi à Cincinnati où elle est pas passée loin de battre Diane Parry, puisqu'elle menait 1-7 un break contre Diane Parry.
1: Tournoi hier, hein,
10: voilà, c'est pour ça que j'en parle. Donc, moi, je me souviens, j'avais vu ce match et j'avais été bluffé par l'excellent niveau de jeu. Alors, la semaine dernière, elle devait jouer à Philadelphie, mais malheureusement, elle s'était un peu blessée à l'entraînement, donc, à la cheville et la douleur est encore là lors de son match au premier tour, elle a abandonné, mais les signaux qu'on a ici sont plutôt bons. Elle a pas un tirage facile puisqu'elle va jouer l'américaine Emma Navarro, qui est une ancienne demi-finaliste ici. Mais je suis très curieux de voir ce match. Alors, ce sera tard pour vous, les Français, puisque c'est la quatrième rotation sur le grandstand. Donc oui, ce sera peut-être vers 23h minuit.
1: Très bien. Eh ben, nous suivrons ça avec attention, même si on dormira peut-être à cette heure-là, mais on verra demain matin.
10: Minuit, quoi, toi, Christophe.
1: Non, pas minuit, quand même pas. Il y a le jet lag, là aussi, dans la figure. Merci, Eric. À tout à l'heure, donc, début de l'US Open dans 1h15 maintenant. Flushing Meadows. Et on vivra ça pendant 2 semaines. Et Eric l'a dit, Arthur Fils qui sera l'invité de Marion Bartoli tout à l'heure dans Bartoli Time. Ce sera à 19h30, les dernières secondes de la première mi-temps entre le Paris Football Club et Nice. Mis à part ce pénalty, il n'y a quand même pas eu grand chose à se mettre sous la dent, hein, Charlotte et Clément, hein. On n'aura pas des 2 ou 2 partout, des 3 partout si ça continue comme ça, hein.
0: Après, d'une période à l'autre, c'est tu sais, tout, hein. Chris, il peut se passer beaucoup de choses. La mi-temps peut changer beaucoup de choses, mais c'est sûr que sur cette première, après le pénalty marqué par Lassine Sinayoko, on a quasiment rien vu, franchement. Une frappe cadrée de chaque côté depuis le début de la rencontre. Une pauvreté absolue dans le jeu offensif pour les Niçois et les Parisiens qui ont du mal à se trouver aussi. Lassine Sinayoko qui touche quelques ballons, mais assez loin de la cage. Le bon relais à l'instant avec Pablo Pagis. Sinayoko qui arrive à trouver le décalage pour Moses Simon dans la surface de réparation. Le petit crochet, il va se remettre sur son pied droit. Le centre au second poteau. Ilan Kebal de la tête. Lassine Sinayoko l'a retourné. Ça passe au-dessus de la cage de Yevan Diouf. Bah voilà, il suffisait que tu viennes.
1: C'est la plus
0: pour
1: belle.
0: Que ça s'en un petit peu.
1: Plus belle phase de jeu depuis le début du match. Hein. Peut-être même depuis le début de la saison.
0: Franchement, hein. Franchement, quasiment. 3 minutes de temps additionnel dans cette première période. On en a joué 1,5 et 1-0 toujours pour les Parisiens. Mais c'est vrai que ça manque d'intensité, Charlotte, sur ce
2: point. Oui, mais c'est parce que techniquement, on n'arrive pas à mettre des choses en place. Il manque la dernière passe ou vraiment le bon choix pour trouver le bon partenaire, bien placé au bon moment. Il y a un peu trop de choses qui manquent de la part des deux équipes. Après, il faut le rappeler, en deuxième mi-temps, Nice a peut-être un meilleur banc que le Paris Football Club en ce moment. Donc, il y a pas mal de blessés du côté des Parisiens. Donc, peut-être en deuxième, et on espère la rentrée d'Eli Wei, qui on va voir si physiquement est prêt ou pas.
0: Mm-hmm. Autour d'Eli Wei, il y a quand même beaucoup de jeunesse sur le banc niçois aujourd'hui. On rappelle que Bombito et que Abergel sont tous les deux blessés, que Morgan Sanson et Abdi sont en phase de reprise, sont pas encore prêts à 100%, et puis donc Boudaoui et Abdoul Samed sont en instance de départ, donc pas dans le groupe aujourd'hui. Il faudra aussi ouvrir un jour le dossier Yevan Diouf, hein, parce que franchement, on parlait de ses 3 relances complètement manquées la semaine dernière. Il en fait une manquée aujourd'hui, et tout à l'heure, il rate complètement son contrôle. Ça lui passe sous le pied. Il était pas loin d'offrir le deuxième but parisien. Le début de championnat est ô combien difficile, Charlotte, pour le portier niçois.
2: Ouais, parce qu'en plus, il arrive à l'OGC Nice, on sait qu'il allait être titulaire. Il a quand même fait des bons matchs, hein, la saison passée. Mais c'est vrai que voilà, en sélection, il ne joue pas du tout. Peut-être un manque de considération. Mais il y a vraiment beaucoup de concurrence en sélection. Mais en tout cas, là, le début de championnat, surtout au pied. Hein, après, c'est un joueur qui prend des risques, etc. Mais les prises de balles, ou les non-prises de balles, du coup, parce qu'il loupe le ballon, mais sont assez dingues quand même du côté des Van Diouf, qui a quand même, c'est un gardien de Ligue 1 qui a de l'expérience.
0: Bien sûr, l'ancien Rémois, on lui a en plus enlevé un peu de concurrence puisque Maxime Dupé est parti. On en a parlé avec les dirigeants avant la rencontre aussi. Ils sont satisfaits pour le moment d'avoir un garçon. Alors, c'est humainement, il est très très bien, Yevan Diouf, mais il y a encore beaucoup de choses à corriger et se remettre en confiance. Surtout, c'est la pause à l'instant sifflée par Jérémy Stina dans cette pauvre première période. C'est Paris qui en sort pour le moment vainqueur. 1-0 à la mi-temps pour les Parisiens. Le but de Lassine Sinayoko sur pénalty à la 20e.
1: Merci Clément. Charlotte, ouais, bilan très pauvre de cette première mi-temps. Mis à part ce péno et cette petite occasion là qui t'a fait passer le frisson là, j'ai senti que tu avais
2: le parce qu'on cherche les frissons, Christophe. Je les cherche là depuis tout à l'heure. Après voilà, il n'y a pas 0-0 pour le moment, mais en tout cas j'attendais mieux des Parisiens dans leur entame de match. C'est fait, il y a un peu plus d'intensité, mais c'est vrai que les derniers gestes, l'avant-dernier geste de part et d'autre, parce qu'il n'y a pas assez de qualité technique clairement.
1: Voilà, on sent que les équipes sont encore en rodage dans ce début de saison. C'est la deuxième journée. Pas aucun but marqué encore pour le GC Nice après un match et demi. On va voir si la deuxième mi-temps leur permettra d'ouvrir le score. Eh bien, on va voir tout ça tout de suite dans les paris avec Johan.
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1: Bon, il n'y aura pas de 0-0, c'est une certitude.
3: Tant mieux, il
1: y aura deux. Ça, c'est une certitude, il n'y en aura pas.
3: C'est la question, il y aura-t-il 2-2. Il est coté à 16, le 2-2, Charlotte.
2: Sinon, c'est mieux que t'as là.
3: Ah bah oui, c'est mieux que tout à l'heure. Oui, bien sûr. Ouais, bah, il te manque du chemin quand même.
2: Oui, mais bon, du coup, il faut mettre le nul.
3: Oui, il faut mettre le nul. 1,31 la victoire du Paris FC, 4,10 le match nul, 9,50 la victoire de Nice. Là, tu peux te contenter du nul à 4,10. Je te l'autorise.
2: C'est gentil.
3: Ça, j'aime dire oui. 4-10, sinon en buteur, on a Pablo Pagis qui est coté à 5,50 et Ilan Kebal coté à 6, côté parisien, côté niçois, notamment Sofiane Diop coté à 5,40. Voilà pour les cotes pour cette seconde période, Christophe.
1: Merci beaucoup, Johan.
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1: Et on va faire le tour de la planète vélo avec trois événements en direct cet après-midi. On commence par la Vuelta, la 9e étape, avec un changement de leader. On le répète, un Pogacar qui a abandonné, qui a chuté. Et donc le nouveau leader, c'est Henrik Maas, qui est en rouge aujourd'hui. On est à 61 km de l'arrivée. Les choses sérieuses n'ont pas tardé à commencer, Kevin.
4: Oui, et 61 km pour les hommes de tête. Le peloton, lui, qui est à 4 minutes de ses hommes de tête, eh bien, vient d'en finir avec la quatrième ascension du jour, le Puerto de Tudons. 4 minutes 17 donc d'avance pour les 24 hommes échappés, dont 3 Français. Je rappelle leurs noms, Pavel Sivakov, Bruno Armirail et Valentin Paré-Peintre. Mais pas sûr que la victoire se jouera devant, puisqu'il y aura une dernière ascension, l'Alto de Aitana, sur 22 km à plus de 6% de moyenne.
1: Ah oui, 22 km de montée, c'est pas de la tarte. À tout à l'heure, Kevin. La Bretagne classique, ça le gagne. Pierre-Yves Leroux, 65 km de l'arrivée.
9: Pour oui, exactement. Bah, ça arrivera avant la Vuelta parce que là, c'est un peu plus plat, même s'il y a cette petite côte de Timarec. Les coureurs vont arriver bientôt sur le circuit final pour ces 65 derniers kilomètres. 5 hommes en tête, dont 2 Français, Baptiste Westhoffer et Alexis Fauré-Prost. On rappelle, ils ont une minute d'avance, mais on rappelle surtout qu'il y a des garçons qui veulent s'imposer au sprint et notamment Paul Magnier qui sera sans doute à la lutte avec Jasper Philipsen.
1: À tout à l'heure pour la suite de cette Bretagne classique. Enfin, les championnats du monde de VTT à Val d'Isol avec des Français qui font la course en tête, Yann Bredov.
3: On est dans le quatrième des 8 tours au programme de ces championnats du monde de cross-country. Et tu le disais, parmi les 8 hommes de tête, 3 Français qui sont là, les principaux favoris, Adrien Boishy, Mathis Azzaro et également Lucas Martin qui domine le championnat du monde, le classement général de la Coupe du Monde. Et Tom Pidcock est à 7 secondes et Mathieu Van Der Poel est loin à quasiment 1 minute, c'est trop compliqué pour Mathieu Van Der Poel pour ses championnats du monde de cross-country. Bah mais 3 Français.
1: Attends, il s'est entraîné en VTT pour essayer de briller sur ce genre championnat du monde. Pour l'instant, il n'y parvient pas. 15h52, je vous rappelle que le Paris Football Club mène 1-0 à la mi-temps face à l'OGC Nice. Retour des équipes sur la pelouse de Jean Bouin dans une petite dizaine de minutes. On y revient dans quelques instants. A tout de suite sur RMC.
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1: On fait un nouveau point sur vos conditions de circulation, vous qui rentrez de vacances. Et oui, demain, reprise du boulot. Lucas Pierre vous dit tout pour éviter les embouteillages.
3: Oui, ça se complique encore un petit peu sur les routes en Ile-de-France. Tout d'abord, le trafic est très ralenti sur la 10 en direction de Paris à cause d'un accident au niveau de Champlan. C'est ralenti également sur la 86 dans les deux sens de circulation entre Rosny et Nogent. Sinon, c'est surtout en Bourgogne que le trafic est ralenti sur la 6 en direction de Paris sur une dizaine de kilomètres au niveau de Chalon-sur-Saône. Et puis, plus au sud, sur la 7, prévoyez beaucoup de ralentissements dans les deux sens de circulation entre Orange et Valence. Bonne route avec RMC.
1: RMC, il est 15h56. Dans un instant, la reprise du jeu au Stade Jean-Bouin entre le PFC et Nice. Et tout de suite, c'est les infos et c'est avec Cassandre Brault. Bonjour Cassandre.
23: Bonjour Christophe, bonjour à tous. Gérald Darmanin a fait sa rentrée politique aujourd'hui à Tourcoing et il a invité à ses côtés Édouard Philippe, à qui il apporte son soutien pour l'élection présidentielle de 2027. Pendant son discours, Gérald Darmanin a estimé qu'Édouard Philippe est la seule personne qui peut avoir une majorité à l'Assemblée et qu'il ferait un très bon président. Le candidat Horizon à l'élection présidentielle est à son tour en train de prononcer un discours. De l'autre côté de l'échiquier politique, Olivier Faure a officialisé sa candidature à la primaire de la gauche. Le premier secrétaire du PS a annoncé la décision cette nuit aux députés de son groupe, avant une déclaration officielle ce soir aux 20h de TF1. Nouveau bilan au Népal après la crue dévastatrice il y a 4 jours. Selon les autorités, 781 personnes sont mortes et plus de 2500 disparues. La Chine fait aussi état de plus de 500 disparus et 16 morts. De fortes pluies et la montée des eaux compliquent les opérations de secours. Au moins 7 personnes sont mortes dans le naufrage d'un ferry au large des côtes de Chypre aujourd'hui. 270 passagers étaient à bord de ce bateau de croisière quand il a commencé à prendre l'eau. Selon les autorités, une vingtaine de passagers étaient encore portés disparus. Un autre naufrage dans la Manche, cette fois, deux marins sont toujours portés disparus au large des côtes britanniques après le naufrage d'un navire de pêche français hier en fin de journée. Les trois autres membres d'équipage ont été secourus. Les opérations de recherche sont toujours en cours, coordonnées par les autorités britanniques. Les courses, l'arrivée du Quintet, c'est avec Dimitri Blanc-L'œil. Bonjour Dimitri.
24: Bonjour Cassandre. Bonjour à tous. Alors on s'était quitté sur une photo finish. Il y a eu Didit, ce qu'on appelle en anglais égalité. Voilà, Freerider numéro 4 et le 11 Menken ont gagné le quintet tous les deux. La troisième place pour le 8 Van Vitelli. Le 9 c'est Victory Pace, termine quatrième. Et il y a aussi Didit pour la cinquième place avec le 7 French Colorado et le 16 Woonming. Je vais résumer, il y a 4 arrivées hors du quintet aujourd'hui. Donc 4, 11, 8, 9, 7, 11, 4, 8, 9, 7, 4, 11, 8, 9, 16 et 11, 4, 8, 9, 16. Voilà, c'est 4 arrivées de quintet avec 2 Didit. Ce qui nous donne.
1: Ah ouais, t'avais donné ça ou non?
24: Le vainqueur, oui, mais comme ils sont deux vainqueurs, donc bon, ah ouais. J'ai à moitié raison.
1: Ouais. Ouais.
24: Bon, en tout cas, le rapport ordre, je vais te le donner, Christophe, quand même. Ouais. Mais bon, il y a plus de 56 vainqueurs en France, donc il y a 4 440 euros, voilà, pour être exact. Et dans l'autre ordre, c'est 3 437,60 €. Ça fait beaucoup de chiffres. Voilà.
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23: RMC, il est 15h58. L'Intégral Sport, c'est avec vous, Christophe.
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1: 16h01 sur RMC. On repart tout de suite au stade Jean-Brouin pour vivre une deuxième mi-temps, on espère un peu plus palpitante que la première entre le Paris Football Club et Nice. Charlotte, on y croit. On croit au bonheur et à des buts en cascade dans cette deuxième période. On rappelle que Paris mène à bien zéro.
23: Oui, oui, bien sûr. Il y a la Sinayoko qui a marqué sur penalty après une bonne percée d'Ilan Kebal et derrière Ndaye Chimié qui fait faute. Mais je vois quand même cette deuxième période qui va un peu plus s'ouvrir parce qu'il y aura peut-être un peu plus d'erreurs défensives. On voit que les deux équipes n'ont pas envie de prendre de buts. Donc c'est bien cohérent défensivement, mais il manque un petit peu d'énergie, d'intensité offensivement.
1: Alors Clément, il va se passer des choses. Est-ce qu'il va y avoir des changements déjà? Pour l'instant, les deux équipes ne sont pas encore de retour sur la pelouse. Hein.
39: Non, elles ne sont pas dans le couloir encore. Elles ne vont pas tarder à arriver. Après, nous, on a réussi notre pari, c'est de vous livrer autre chose qu'un 0-0.
1: Bah voilà. Oui, c'est magnifique.
39: Déjà, on a un 0. Maintenant, on attend le spectacle. C'est sûr, les Niçois qui entrent pour les premiers sur la pelouse. Alors, est-ce qu'il y aura des changements ou non? J'ai pas l'impression. Le même 11 semble repartir. Il y en a qui se sont échauffés un petit peu à la pause. Je pense notamment à Antoine Mendy, on le disait, habituel titulaire, mais qui est remplaçant aujourd'hui. Il a passé des nuits très très courtes, Antoine Mendy, cette semaine, puisqu'il est papa depuis jeudi. D'un petit garçon, donc il a fallu retrouver un petit peu le sommeil, s'entraîner différemment à des heures autres aussi, donc il n'est pas à 100%. C'est pour ça qu'il est sur le banc aujourd'hui et les deux équipes se mettent en place. Et je te confirme, Christophe, qu'il n'y a pas de changement d'un côté comme de l'autre pour le début de cette seconde période où les Niçois vont donner le coup d'envoi puisque Sofiane Diop est autour du ballon dans le rond central.
1: Ok, Charlotte, la saison dernière a été très compliquée pour le GC Nice, hein, qui s'est sauvé de justesse, qui a sauvé ses miches en Ligue 1.
23: Même depuis 2-3 saisons, ouais, hein, c'est quand même dur. Ouais.
1: Là, la saison dernière, c'était vraiment le sommet de la difficulté. Est-ce que tu penses que les choses vont changer avec l'arrivée de Pantaloni, même si on le sait, les caisses sont vides. Ineos est là, n'attend qu'une chose, c'est de vendre au mieux offrant ce club. Ils n'ont plus envie de beaucoup investir. Qu'est-ce que peut espérer le GC Nice dans cette saison?
23: Déjà d'avoir récupéré Pantaloni qui est un amoureux du club, donc déjà c'est très bien. Il a fait une super saison du côté de Lorient, donc là il est au gym et on espère que cette saison va avoir moins de blessures, surtout un Elie Wahi flamboyant qui va réussir à marquer des beaux buts. Et puis parce qu'il y a quand même du beau monde, hein. Jonathan Clauss international, Melvin Barr aussi sur le papier c'est très bon. Il y a eu quelques recrues, notamment Witzel au milieu de terrain, donc à voir. Moi après j'attends beaucoup des deux équipes. Ils ont fait une première journée, c'était compliqué, donc par rapport à l'OGC Nice, je leur souhaite vraiment de plus vivre la saison qu'ils ont vécue la saison dernière surtout.
1: Ouais.
39: C'est reparti, Christophe, ici à Jean-Bouin, depuis 45 petites secondes. Et puis il y a un facteur aussi. Alors il y a deux facteurs. Le premier facteur, alors qu'on va suivre quand même, parce que les Niçois récupèrent le ballon à l'entrée de la surface de réparation, même si Maxime Lopez est là pour récupérer le ballon pour les Parisiens. Peut-être la première opportunité de contre. On va lancer rapidement Moses Simon sur le côté gauche, mais ce sera trop profond et capté par Yevan Diouf. Il y a deux facteurs. Donc le premier facteur, c'est que Nice a toujours pas joué devant ses supporters, puisque le match de la première journée était à huis clos suite aux incidents de la saison dernière, et que les Niçois sont interdits de déplacement ici à Paris suite aux incidents qu'il y avait eu avant la finale de Coupe de France entre des ultras niçois et des supporters parisiens au Canal Saint-Martin. Les images ont fait le tour des réseaux, c'était assez violent. Donc ils ont été suspendus de déplacement pour ça, les Niçois, et retrouveront leur public que la semaine prochaine. Et puis le deuxième facteur, mine de rien, c'est un départ, non pas pour un autre club, mais un départ à la retraite, celui de Dante l'année dernière, parce que pendant des années il a quand même tenu la baraque, et certains jeunes aussi arrivés à Nice, certains joueurs aussi, pas si jeunes que ça d'ailleurs, se disaient il faut gagner pour Dante, parce que c'est sa dernière saison, parce qu'il représente évidemment ce qu'on peut appeler un monument niçois, hein, après toutes ces années aussi au club, qu'il avait l'expérience, qu'il avait ce discours dans le vestiaire, et beaucoup de scènes ont été relayées notamment sur les réseaux, qui résonnaient fortement. C'était vraiment le pilier de ce groupe, et c'est aussi la première saison de l'après-Dante, donc il faut faire avec. Et mine de rien, je pense que c'est un départ à ne pas négliger.
23: Oui, mais les têtes, elles étaient trop malades. Elles étaient trop malades. Du côté de Nice, on essayait de créer des choses, mais on n'y arrivait pas. Changement d'entraîneur, c'est perturbant pour les joueurs. Donc non, ils n'arrivaient pas forcément à trouver les leviers. Donc heureusement qu'ils sont restés en Ligue 1 pour le club, pour les finances, etc. Mais vraiment, l'arrivée de Pantaloni, on en attend beaucoup du côté du gym, ça c'est sûr.
39: Un autre visage pour les Niçois, Christophe, qui a vraiment presse là depuis 5 minutes, avec des centres à répétition de la gauche, de la droite. On cherche notamment Witzel, qui était venu aux avant-postes. Attention à ne pas se faire contrer, hein, non plus pour les Niçois, qui ont perdu le ballon assez bas, et finalement ils sont présents à la récupération. Et bien vraiment, c'est un visage qu'on n'a pas vu sur la première période. Là, sur les trois premières minutes de cette seconde période, on retrouve des Aiglons beaucoup plus conquérants au duel, et qui se projettent aussi beaucoup plus vers l'avant, avec un Gauthier Hein qui aussi lui retouche beaucoup de ballons, qui presque fait office de métronome au milieu de terrain, qui arrive à prendre ce ballon justement, à dévier sur le côté droit avec un centre peut-être à venir. On va rejouer avec Abdelmonem pour repasser par Ndaye Chimiye, Manza également, Ndaye Chimiye qui va retrouver Melvin Barr sur le côté gauche. Il y a plus de jeux, il y a plus d'appels, et il y a plus de duels remportés pour les Niçois. C'est de bonne augure pour les hommes de Pantaloni, toujours menés 1-0.
23: Après, surtout tactiquement, je trouve que les Niçois, ils ont rectifié un peu le tir, hein, parce que les Parisiens, on le rappelle, qui jouent certes dans un système de 4-3-3, 4-2-3-1, mais en phase défensive, voilà, c'était collé au chaud, match aller, qui jouait un peu piston. Là, c'est Moses Simon qui joue un peu son rôle. Donc, je trouve que les Niçois, ils abordent un petit peu mieux ce schéma tactique quand les Parisiens changent d'animation. Donc, peut-être un peu plus haut. Je parle de Melvin Barr ou de Jonathan Clauss pour justement faire reculer cette ligne défensive et ensuite créer de l'espace au milieu.
39: 49e minute de jeu, 1-0 toujours pour le Paris FC. On rappelle que Lassine Sinayoko a ouvert le score à la 20e minute sur un pénalty, faute sur Kebal dans la surface de réparation. Olivier Pantaloni qui n'a réussi à gagner une seule fois en se déplaçant chez le Paris FC. Alors avant c'était à Charletti, maintenant c'est au stade Jean-Bouin. Une seule fois en championnat, c'était avec Ajaccio en 2020, en 9 matchs. Donc c'est difficile pour se déplacer chez le Paris FC pour Olivier Pantaloni. Là il a vraiment l'effectif pour essayer de faire quelque chose. La récupération avec cette tentative de Pierre Lesmelou du milieu de terrain. Ah, ça c'est la vista de l'ancien Brestois. Il récupère un ballon au niveau du rond central. Il voit Yevan Diouf avancer. Il tente sa chance. Ça passe à côté. On en reste à 1-0 pour le Paris FC. 50 minutes de jeu ici à Jean-Bouin.
1: Parfait. 16h08, on va s'intéresser à une autre rencontre qui aura lieu ce soir à 20h45. C'est l'une des rencontres choc de cette deuxième journée. L'AS Monaco va donc accueillir l'Olympique de Marseille. Maxime Tilliette, notre correspondant sur la Côte d'Azur, est avec nous. Salut Maxime.
0: Salut Christophe.
2: Du Parisien. Le but parisien, justement, on le disait, il fallait pas se faire avoir en contre pour le GC Nice qui vraiment dans ce début de seconde période tenait le ballon. Et depuis 2-3 minutes, les Parisiens qui récupéraient la possession de plus en plus haut. Et finalement, c'est sur un énième ballon récupéré à l'entrée de la surface de réparation qu'Ilan Kebal vient fixer la défense adverse. Délivrer un bon ballon sur sa droite pour Samir Chergui, le défenseur central qui était monté aux avant-postes dans un angle fermé. Il vient tromper Yevan Diouf et permettre au Paris FC de faire le break et de mener 2-0 ici à Jean-Bois.
3: Bon. Ouais, c'est Chergui, un défenseur central, c'est lui qui anticipe à l'intérieur du jeu et puis derrière Ilan Kebal qui fixe gentiment aux abords de la surface. Ouais. Ça va être vu hein, forcément. Est-ce qu'il y a faute sur Melvin Barm? En tout cas, la passe, le 1-2 entre Ilan Kebal et Chergui qui est bien monté défenseur central. On peut marquer des buts même si on est défenseur, mais en tout cas c'est checké. Est-ce qu'il y a faute sur Melvin Barr?
1: Il y a une faute sur Barr quand même, mais bon, ça suffira à valider le but.
3: Faudrait encore
39: pouvoir. Jérémy Stinnat, dans son langage corporel, il a l'air de valider le but. En tout cas, il demande aux Niçois de bien mettre le ballon au niveau du rond central. Sofiane Diop est autour de ce ballon. Axel Witzel également qui demande à ce qu'on lui fasse la passe. Le but est validé. 2-0 pour les Parisiens après le pénalty de Sinayoko. C'est le défenseur central Samir Chergui qui vient offrir le deuxième but aux Parisiens.
3: Bon, dépassement de fonction. Parfait pour un défenseur avec, on voyait la Sinayoko offensivement un petit peu esselé. C'est dans des phases un peu de possession stérile hein, depuis la deuxième période avec l'OGC Nice où ils avançaient pas forcément assez souvent. Et à un moment donné, il y a un défenseur ou un milieu de terrain qui vient justement chasser.
1: Découvert.
3: Exactement.
1: Et puis là, ils se sont fait prendre à leur propre jeu. Donc 2-0 pour le PFC après 52 minutes. Les affaires niçoises sont mal engagées dans ce match. 16h11, on revient dans quelques instants. On va donc partir à Monaco pour que Maxime Tilliette nous dise comment se présente ce match ce soir entre Monaco et Marseille. À tout de suite.
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3: Christophe Cessier.
1: D'abord, pour vous dire que le PFC mène toujours 2-0, mais que la pression s'accentue sur le but niçois. Et puis, la mauvaise nouvelle nous est venue de Plouet. Pierre-Yves Leroux avec une chute, non pas encore un abandon, mais une chute pour Paul Magnier, le sprinteur français qui était le grand favori de cette épreuve et qui a chuté assez sévèrement. Il est debout, mais bon, touché sans doute. Sans doute.
4: Ouais, exactement. Grogui, alors qu'on est à 47 km de l'arrivée, qu'on rentrait sur le circuit final avec cette première bosse de Tim Harek. Paul Magnier, qui était dans le dernier tiers du peloton, s'est retrouvé au sol. Ça a tapé dur. On a senti qu'il était choqué, debout le long de la route. On attend de savoir s'il va quand même remonter sur son vélo en compagnie notamment de Yves Lambart, qui était retardé, son coéquipier, pour essayer de rentrer. Je n'ai pas l'info pour l'instant, alors que le peloton, lui, et les échappés viennent de passer sur la ligne. Le peloton arrive sur la ligne avec une trentaine, un peu plus de secondes de retard. Un groupe de tête toujours avec des Français, Baptiste Westhoffer, Alexis Forêt-Prost et puis Benjamin Thomas, qui a réussi à rentrer dans ce groupe de tête. Mais ça y est, ça s'agite et malheureusement il y a sans doute une chance, une cartouche en moins du côté français avec Paul Magnier qui a donc chuté il y a quelques instants.
1: Ouais, c'était la cartouche la plus affûtée pour les chances françaises dans cette Bretagne classique.
4: Après ça va changer la stratégie aussi, Christophe, parce que l'autre sprinter c'est Jasper Philipsen, majeur. Ça veut dire qu'il n'y a peut-être plus qu'une équipe qui va rouler pour rentrer sur les groupes qui vont essayer de sortir. Donc ça risque de nous faire une fin de course très animée désormais.
1: Voilà, Paul Magnier qui semble qui va abandonner semble-t-il cette Bretagne classique.
4: C'est terminé
1: pour le jeune sprinter français, malheureusement favori aujourd'hui mais victime d'une chute. Décidément le vélo et ses vedettes sont impactés depuis quelques jours. À tout à l'heure, Pierre-Yves. Un petit détour également par les championnats du monde de VTT avec là aussi une grande vedette du peloton qui aujourd'hui dans les sous-bois, c'est le britannique Pidcock qui en fait voir de toutes les couleurs à ses adversaires.
5: Exactement, il était parti en cinquième ligne, Tom Pidcock. Il est revenu sur le premier groupe et il attaque, il n'arrête pas d'attaquer, Tom Pidcock, pour aller chercher un nouveau titre de champion du monde. Il a Adrien Boischier, le français, qui est bien dans sa roue. Il y a un autre britannique qui est là, c'est Charlie Aldridge, et le chilien Martin Vidaoré Cosman. Ils sont quatre en tête, un français donc, Adrien Boischier, mais Tom Pidcock est en train de faire très mal à tous ses concurrents. Mathieu Van Der Poel, lui, est très loin, on a dépassé l'heure de course, on est dans le sixième des huit tours de ces championnats du monde de cross-country.
1: Un petit détour également par la Vuelta, la neuvième étape, on approche là aussi tout doucement de l'arrivée. Kevin Morand, est-ce que les choses ont bougé?
6: 46 km à parcourir, les coureurs viennent de franchir l'avant-dernière difficulté du jour, le Puerto de Benifayim. Mais un homme en tête, Alessandro Romelli, l'italien, ça s'est disloqué dans la descente précédente. Derrière en chasse, il y a Pavel Sivakov, le français du AE, accompagné du champion d'Espagne Marcel Camprubi. Ils ont une dizaine de secondes de retard donc sur Romelli, et derrière, à une vingtaine de secondes, il y a un groupe de 15 coureurs. Le groupe maillot rouge est lui à environ 5 minutes donc de la tête de course à 45 km de l'arrivée.
1: Le stade Jean-Bouin pour le foot, la Ligue 1, cette deuxième journée, le Paris Football Club qui mène maintenant 2-0 face à Nice, Clément.
39: Après l'ouverture du score de Sinayoko sur pénalty à la 20e, le deuxième but signé Chergui, le défenseur central, à la 51e, et les Parisiens qui cherchent à enfoncer le clou. On sent que les Niçois ont pris un bon petit coup sur la tête quand même après ce deuxième but. 2-0 pour le PSG.
1: Ok, autre match, donc ce sera ce soir 20h45, je vous le disais, Monaco Olympique de Marseille. Charlotte, c'est une belle rencontre, un beau choc comme ça sur le papier, hein.
3: Bah exactement, après il y a peut-être un peu plus de fraîcheur physique pour les Marseillais, les Monégasques qui se sont qualifiés pour la Ligue Europa Conférence, qui ont joué contre les Polonais ce jeudi et qui ont largement gagné. Donc ils ont gagné contre Strasbourg, les Marseillais, au Vélodrome. Donc là ils seront au stade Louis II. Donc on s'attend à un beau match. Après c'est vrai que les Monégasques, avec l'arrivée de Felipe Luis, ils essayent de trouver des choses, de mettre en place des choses, avec Zakaria, avec Lamine Camara au milieu de terrain, qui pour moi est vraiment ce duo très très fort. Et puis Marseille, on connaît très bien, c'est quasiment une série télé avec tout le mercato qui dort. Par contre, le départ, ça dort pas. Donc, on va voir quelle équipe va mettre en place Bruno Genesio ce soir.
1: Ben oui, le pauvre Bruno Genesio qui était en conférence de presse et que Maxime Tilliette a rencontré hier. Salut Maxime. Est-ce qu'il est avec nous, Maxime?
7: Ouais. J'espère. Oui. Est-ce qu'on m'entend?
1: Oui, ça y est, on t'entend.
7: Est-ce que vous m'entendez, Charles?
3: Oui, très, très bien.
1: Parfaitement. Ouais. Il était un peu déprimé, l'ami Genesio, hier, quand même, ton micro, hein.
7: Bah, on peut le comprendre. Et lui-même a assumé le fait qu'il ne s'attendait pas à une telle situation au 30 août, à devoir probablement se séparer de l'un de ses meilleurs éléments sans avoir l'assurance d'avoir des recrues derrière. Donc, voilà, c'est vrai que c'est pas une mission évidente. Il y a un contraste en plus parce que, cette soirée de vendredi dernier face à Strasbourg, dans un vélodrome plein, le succès 4-0, on avait l'impression que tous les doutes s'étaient enlevés, ne serait-ce que pendant quelques heures. Mais la réalité est venue rapidement toquer à la porte des Marseillais, notamment des dirigeants olympiens, avec les déclarations à la sortie du tirage au sort à Monaco de l'Europa League pour les Marseillais et cette obligation encore de vendre qui fait que, c'est vrai que même si ce soir il n'y a pas encore un immense impact, puisqu'il y a deux absents majeurs côté Marseillais, Léo Balerdi qui est parti pour la Roma et Igor Peixão, mais qui lui n'est pas encore parti. Hein. Il a bien insisté là-dessus, Bruno Genesio, il n'est pas vendu Peixão. Il est juste absent parce qu'il a un pépin à la cuisse depuis d'ailleurs ce match. Il l'avait déjà face à Strasbourg et il n'a pas pu s'entraîner cette semaine. Mais il est obligé de s'adapter et la semaine prochaine, peut-être encore qu'il y aura des évolutions et pas dans le sens qu'il aimerait, Bruno Genesio, ouais, avec
3: d'autres
7: départs attendus.
3: Parce qu'il y a Emerson,
7: Emerson
3: qui peut peut-être partir. Pour moi, c'est le latéral gauche. Oui, parce qu'il y a Timothée Weah et Emerson du côté gauche. Donc si Emerson est susceptible de partir, je trouve ça assez terrible. Après, je trouve ça dingue, cette transparence très tôt de Bruno Genesio, où on sait qu'il n'a pas sa langue de bois, enfin qu'il n'a pas la langue dans sa poche, pardon, mais en tout cas d'être aussi transparent dans ses déclarations. Ouais, et moi, j'adore les conférences, je te jure, je mets

0: qu'il y a l'histoire, parce que la ferveur, en fait, on a l'impression qu'on donne toujours les mêmes arguments, mais c'est tellement ça. Quand j'ai la chance d'aller au Vélodrome pour commenter, etc., c'est dingue l'atmosphère, les gens tout autour. Mais c'est vrai que pour moi, il y a si Peschau reste ou Peschau part, c'est complètement différent dans la suite de la saison des Marseillais.
1: Ouais. Bon, ça, on verra donc dans les quelques heures qui viennent. Côté Monégas,
2: on peut peut-être regretter tout de même que ce choc, enfin c'est un choc, oui, tout de même, entre deux prétendants à l'Europe, ça arrive peut-être un poil tôt dans la saison parce que
1: la hiérarchie dans les effectifs. Comme le Lille-PSG de vendredi,
2: c'est vrai que c'est pas encore totalement établi.
1: Il faut recruter pour la chaîne de la Ligue pour essayer de faire rentrer quelques petits sous parce qu'on l'a bien compris, c'est un peu la déprime généralisée dans le football français. On vend les meubles, on vend les cendriers, on vend tout, quoi. Il y a plus rien. Il y a plus rien en magasin dans le foot français. Mais franchement, depuis quelques jours, c'est un peu déprimant, je trouve.
0: Ouais, mais c'était prévisible, Christophe. Ouais,
1: là, sur 80 millions qui ont été reversés, je crois, c'est tout au club qui ont plus un sou.
2: Sur les droits télé. Ouais. Mais mis à part le PSG, le Paris FC et Rennes, qui sont peut-être les trois clubs les mieux armés financièrement parlant,
1: tous les clubs s'affaiblissent. Ça aide,
2: hein, ouais. Les autres clubs s'affaiblissent et essayent de tenter des coups, des paris pour compenser les départs et les ventes qu'ils sont obligés de faire. Donc ça fait des incertitudes sur ces premières journées, mais en tout cas on aura encore des nouveaux enseignements ce soir après ce Monaco-Marseille qui malgré tout sur le papier est alléchant, même si les deux clubs nous ont déçus en fin de saison dernière et sont désormais encore dans l'obligation de vendre sur ces dernières heures du mercato jusqu'à mardi 20h. Bon, il y a quand même sur les papiers dans chaque équipe, du côté de Philippe Louis pour Monaco et de Bruno Genesio pour Marseille, deux effectifs et des joueurs de qualité pour nous offrir du beau spectacle ce soir.
1: On l'espère. Tu t'attends à un match animé à Charlotte, un beau spectacle ce soir,
0: oui,
1: à Monaco.
0: Oui, ouais, peut-être un petit avantage pour Monaco, parce que je les ai bien suivis même en préparation, match de Coupe d'Europe également. J'ai une bonne vibes pour Philippe Louis, clairement, et puis Bruno Genesio que j'adore aussi du côté de l'OM. Donc
1: tu l'adores surtout en conférence de presse, on a bien compris.
0: Exactement. Non, je dirais petit avantage pour Monaco, puis parce qu'en plus les supporters marseillais ne seront pas là, donc c'est vrai.
1: C'est vrai, on aurait pu remplir le stade Louis II, mais non, on n'a pas.
0: Mais il y aurait eu plus de Marseillais que de Monégasques.
1: C'est souvent le cas quand les supporters marseillais se déplacent, mais ils n'ont pas le droit de se déplacer, comme les supporters niçois n'ont pas le droit de se déplacer à Paris. C'est vrai que on ne veut pas faire entrer des sous dans la caisse, ce serait trop demandé. Très bien, Maxime, tu as d'autres choses à nous dire sur ce match? Quelques petites infos croustillantes en plus ou non?
2: Non, mais au-delà de ça, pour les supporters, il y a une partie du stade en plus qui est en travaux. Donc ce ne sera pas le Louis II configuration traditionnelle. Jeudi soir, il y avait une grande bâche qui était déployée sur la tribune principale.
0: Elle y est toujours d'ailleurs. Elle y est toujours, non?
2: Normalement, elle y est toujours. Elle y sera toujours parce que les travaux, il est prévu de rajouter des loges à cet emplacement-là. Ça va durer encore un petit moment, une bonne partie de la saison. Tout ça pour notamment les Jeux des petits États que Monaco accueillera en 2027. Donc il y a un grand plan et une grande de rénovation, avec on voit notamment ces sièges jaunes qui sont petit à petit remplacés par des sièges rouges et blancs aux couleurs monégasques. Mais on va découvrir une nouvelle atmosphère ce soir sans les supporters marseillais au stade Louis II, mais entre deux équipes qui ont remporté leur premier match, qui pour l'instant affichent un visage plutôt convaincant et qui doivent nous confirmer ça face à des adversaires d'un calibre un petit peu supérieur ce soir.
1: 20h45 ce soir au stade Louis II, à vivre sur RMC, ce match entre Monaco et Marseille. Merci Maxime, à tout à l'heure. Puisque tu seras au commentaire. 16h25, l'autre club de la Côte d'Azur est pas au mieux, c'est le GC Nice qui est toujours mené sur la pelouse du PFC, même si les Niçois se montrent un peu plus dangereux quand même depuis quelques minutes. Clément.
3: Oui, 66 minutes.
1: Pas trop, mais
3: 2-0. Oui, on va dire se montre un peu plus. Voilà, c'est déjà une belle chose. Yacine Sinayoko, premier buteur à la 20e sur penalty. Le deuxième but de Chergui à la 51e. Les Parisiens qui ont réussi à marquer contre le cours du jeu dans cette seconde période, parce que les Niçois avaient vraiment réussi à revenir des vestiaires avec de bonnes intentions, en posant un petit peu plus le pied sur le ballon, en se montrant conquérant dans les duels, en se montrant plus offensif. Et puis, pendant 10 minutes après le deuxième but, on les a plus vus, on n'était pas loin même du troisième but. Oui, mais voilà, le facteur X est entré. Eli Wahi qui vient d'entrer, qui vient donner un bon ballon à Jonathan Clauss à l'instant. La parade de Kevin Trapp. Eh bien, il suffit d'en parler. Eli Wahi qui entre il y a 5 minutes de cela. Lui qui a sauvé le gym l'année dernière en barrage en inscrivant un doublé face à Saint-Té, qui les a emmenés en finale en inscrivant un doublé face à Strasbourg en demi-finale, qui a été accueilli dimanche dernier à l'aéroport de Nice comme une véritable

0: Rockstar redonne de l'espoir aux Niçois sur cette première prise de balle. Il vient décaler son coéquipier sur le côté droit et la lourde frappe stoppée par Kevin Trapp. Corner à venir pour les Niçois de la droite vers la gauche. En regardant la cage de Kevin Trapp, c'est Jonathan Klaus pour le frapper. Évidemment, le capitaine au second poteau. Et il n'y a pas cru. Ndaye Chimier s'est passé au-dessus de sa tête et ce sera récupéré par Rudy Matondo qui, lui, est entré à la place de Moses Simon côté parisien et qui va non pas obtenir la faute. Jérémy Stinat qui lui dit de se relever. Ça se voit tout de suite, hein, Charlotte, l'impact d'Eli Way dans le jeu niçois.
1: Oui, parce que déjà il a faim. Il a été très bien accueilli il y a quelques jours par les supporters niçois. Et puis, en fait, il attire tellement les adversaires. Donc, il y aura des espaces. Jonathan Klaus, c'est dommage, hein, même si la passe d'Eli Way était très forte. Il a eu du mal à maîtriser ce ballon, mais on connaît la qualité de frappe de la part de Jonathan Klaus. Mais en tout cas, c'est une possession qui commence à être de moins en moins stérile côté niçois.
0: Avec une nouvelle frappe encore de Xavier Manza, le jeune axial gauche de la défense niçoise qui connaît sa deuxième en Ligue 1 du haut de ses 17 ans, qui tombe beaucoup. Tout à l'heure c'était à 30 mètres, ça a été repoussé par une cuisse parisienne et cette fois à même distance il vient solliciter Kevin Trapp qui est obligé de relâcher ce ballon. Lourde frappe à deux reprises, hein, Xavier Manza. On sent les Niçois qui sont un peu plus offensifs sur ces dernières minutes et les Parisiens qui reculent petit à petit et à
1: parce qu'Eli Wahi est rentré
0: et oui,
1: aussi
0: et ça change beaucoup de choses, hein, dans l'espace il sait se placer notamment entre Coppola et entre Samir Cherghi et à 22 minutes de la fin de cette rencontre et bien les Niçois qui se disent que c'est peut-être le bon moment pour revenir dans cette partie afin d'espérer quelque chose, de prendre au moins un point sur cette pelouse de Jean-Bouin qui sont toujours muets dans ce championnat après le 0-0 initial face à Lorient la semaine dernière. Attention au contre une nouvelle fois, les Parisiens qui se projettent très vite vers la cage de Yevan Diouf avec Rudy Matondo qui arrive dans la surface de réparation servie par Hélène Kebal. Rudy Matondo, le bon retour de la défense niçoise, notamment de Youssouf Ndaye Chimié qui est venu de très très loin pour se placer devant Rudy Matondo. Ce sera un corner à venir pour les Parisiens. C'est là-dessus qu'il va falloir être attentif pour les Niçois, Charlotte. Ne pas trop se découvrir parce que ça part vite dans leur dos derrière.
1: Ouais, et surtout là, les Parisiens, ils ont faim, ils sont à domicile. Dommage, hein, Rudy Matondo, il ne fait pas forcément le bon choix. Non, ben, il est rentré dans la surface, il doit rester sur son pied gauche parce qu'on revient bien de la part d'Ndaye Chimié, mais en tout cas voilà, c'est ouvert, il y a des buts, c'est ce qu'on attendait après cette première journée de la part des deux équipes où il n'y avait eu que des matchs nuls.
0: Attention, petite alerte pour Pablo Pagis qui est à l'entrée de la surface de réparation dans la demi-lune.
1: Bah, c'est des crampes,
0: qui se plaint. Alors je vais revoir les images parce que je ne sais pas si c'est un coup ou des crampes sur la frappe de Rudy Matondo. Est-ce qu'il s'allonge seul au sol? Oui, ça a l'air d'être des crampes. Ça a l'air d'être des crampes pour Pablo Pagis. Le chrono continue de défiler, mais le jeu est à l'arrêt alors que Ilan Kebal attend avant de frapper son corner. Il sera frappé de la droite vers la gauche en regardant la cage de Yevan Diouf. Alors que Pablo Pagis, est-ce qu'il va sortir du terrain? Normalement, oui, puisqu'il est resté au sol. Oui.
1: Ah bah, je pense qu'il a des crampes sur chaque muscle. Hein. C'est pas possible de marcher comme ça. Il est vraiment crampé.
0: Droite et gauche. On demande le changement. Ouais. On demande le changement. C'est qu'il peut plus continuer. Patrick Zabi, que je vois debout devant la surface de réparation, qui va faire son entrée pour les Parisiens. Il y aura aussi du changement pour les Niçois, puisque c'est l'attaquant Jonsson qui devrait entrer en jeu pour essayer d'apporter une arme en plus sur le côté offensif de cette formation niçoise. Le corner, est-ce qu'il va avoir lieu? Jérémy Stinat qui attend que Pablo Pagis sorte du terrain. C'est chose faite désormais. Il y a beaucoup de monde devant la cage de Yevan Diouf. Il y a notamment Otavio qui est au contact là du gardien. Ils sont 1, 2, 3, 4, 5, 6 devant le portier niçois. C'est frappé au premier poteau. La petite aile de pigeon d'Otavio qui avait décroché et qui a tenté sa chance de manière acrobatique. C'est passé juste au-dessus de la cage de Yevan Diouf. Les changements vont intervenir, Christophe Charlotte, avec l'entrée donc de Patrick Zabi, l'ex-Rémois Zabi la magie, comme il est surnommé dans son pays, la Côte d'Ivoire, qui remplace Pablo Pagis, donc empreint de crampes. On le voit très très emprunté physiquement, Pablo Pagis, qui en vieillissant ressemble de plus en plus à son père d'ailleurs, Michael. Et le changement côté niçois avec la sortie de celui qui a fait ses grands débuts en Ligue 1, le 7e championnat qu'il connaît dans sa carrière, Axel Witsel, le vétéran belge qui cède sa place à Jonsson. Donc changement d'un milieu défensif pour faire entrer un attaquant avec l'entrée d'Isaac Jonsson. Et il y aura un nouveau changement également pour les Niçois. avec l'entrée d'Antoine Mendy, le jeune papa. Donc cette semaine, Antoine Mendy qui fait son retour sur la pelouse avec la sortie de Ahmed Abdelmonem qui retrouvait une place dans le 11 titulaire pour la première fois depuis avril 2025. Voilà pour la petite salve de changement à 20 minutes de la fin de cette partie, un petit peu moins, 17 minutes exactement à jouer. Le Paris FC mène toujours 2-0 ici à Jean-Moi face à Nice.
2: Très bien, un petit point sur les directs vélo rapidement. D'abord le VTT, mon cher Johan, avec un Anglais qui s'est fait la malle.
3: Ouais, on est dans le dernier tour et Tom Pidcock a distancé tout le monde. Il possède 9 secondes d'avance. Tom Pidcock, le double champion olympique sur son compatriote Charlie Aldridge, le premier français. C'est Adrien Boichy qui a craqué, qui est cinquième à plus d'une minute. Il n'y aura pas de médaille pour le contingent français, mais c'est Pidcock qui devrait s'imposer donc pour ces championnats du monde de cross-country.
2: Peut-être une victoire française sur la Vuelta. Kevin Morand, Sivakov est à l'avant.
4: À 11 km du pied de la dernière montée et donc à 33 km de l'arrivée, en effet, Pavel Sivakov dans un groupe de 3 à l'avant avec Komproubi et Romelé. 40 secondes d'avance sur la quinzaine de poursuivants et 5 minutes sur le groupe Maillot Rouge.
2: Et puis la Bretagne classique, on rappelle l'abandon de Paul Magnier. Malheureusement, il reste quand même quelques bons atouts français, hein, Pierre-Yves.
5: Oui, à 33 km de l'arrivée, il y a notamment des Français en tête. Un, Benjamin Thomas, il est accompagné de 5 coureurs, dont Liam Slock. C'est deux garçons qui ont doublé il y a un instant un coureur amateur là qui était sur le côté de la route, qui avait rien à faire là, et les deux l'ont arrosé copieusement avec leur bidon pour lui faire comprendre qu'il fallait qu'il se gare, il y avait une course professionnelle. Voilà, et 40 secondes derrière, il y a un petit groupe, et puis le peloton est à 1 minute 34 emmené par les coéquipiers de Jasper Philipsen pour le sprint tout à l'heure. Mais pourquoi pas un groupe échappé alors qu'on va finir l'avant-dernier tour. Il restera deux tours encore à parcourir.
2: Il est 16h33, vous êtes sur AMC, l'intégral sport revient dans un instant. Encore un quart d'heure à jouer. Nice mené de 2 buts au stade Jean-Bouin à Paris par le PFC. À tout de suite.
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2: 16h34 sur RMC, l'Intégral Sport. Nous vivons le dernier quart d'heure du match entre le PFC et Nice, avec toujours Clément, Charlotte, cet avantage certain pour le PFC, qui ne se voit pas trop menacé pour le moment par les Niçois, hein, Charlotte.
1: Les Niçois, je les trouvais un peu sans solution. Oui, vous voyez, est rentré, qui a mis 2-3 vitesses, mais après il manque vraiment un peu de talent devant. Les Parisiens qui ont géré, là, qui gèrent. Et j'aime bien là, le petit Zabi, là, il va très très vite sur le côté gauche, là, Clément.
0: Ouais, non, mais c'est un énorme potentiel, hein, Patrick Zabi. Il est scruté par de nombreux clubs de gros calibre, et notamment j'ai devant moi la tribune présidentielle du stade Jean-Bouin, et je vois beaucoup d'observateurs notés sur leur petit calepin, et il vient de nous faire un petit contrôle orienté en mettant dans le vent son vis-à-vis. C'est parti très très vite. Alors d'habitude il a un rôle plus axial avec le stade de Reims, il jouait en position milieu-centre un petit peu plus offensif dans l'axe. Là, Liam Rosenior a décidé de le faire entrer sur le côté gauche, et sur sa première prise de balle il a fait la différence. Mais oui, c'est évidemment un joueur à suivre, sur lequel le Paris FC a investi, et ce sera très compliqué de le garder à l'avenir s'il continue cet axe de progression. Et les les Niçois qui sont en difficulté, en manque de talent, aussi en manque d'inspiration, parce que on sent que par moment sur le plan offensif ils peuvent faire beaucoup mieux. Ils ont du mal à se trouver, notamment Sofiane Diop qui à chaque fois lève la tête et souvent fait le mauvais choix. On a une entrée de Isaac Janssen qui pour l'instant ne donne rien. Il y a peu de présence dans la surface de réparation. Eli Wahi a fait la différence sur les 5 premières minutes sur lesquelles il est rentré. Après ça a été plus compliqué. Patrick Zabi encore une fois avec le ballon sur le côté gauche. Il a tenté l'extérieur du pied pour aller chercher Rudy Matondo. Ça a été récupéré par les Niçois, mais en court instant seulement, puisque le PFC récupère le ballon. Eli Wahi qui a essayé de faire la différence dans le rond central pour subtiliser le ballon à Maxime Lopez. Et finalement l'ex-Marseillais qui s'en empare et qui va jouer tranquillement avec Chergui. Maxime Lopez dans l'avancée, il vient gagner quelques mètres. On est dans le camp des Niçois et on va jouer sur la droite avec Ilan Kebal qui est parti dans ses dribbles, qui va provoquer Melvin Barr, le petit crochet, et l'ex-Lyonnais qui ne tombe pas dans la feinte d'Ilan Kebal. Il est passé énormément de fois avec ce crochet, feinte de rentrer à l'intérieur et il part à l'extérieur. Ilan Kebal cette fois c'est pas passé et derrière Melvin Barr qui obtient la faute. On est rentré dans le camp parisien désormais. Les Niçois doivent réagir maintenant parce qu'il reste 12 minutes dans le temps réglementaire et qu'ils sont encore loin du compte, menés toujours 2-0 sur des buts de Sinayoko sur pénalty à la 20e. Et Samir Chergui, le défenseur central, qui après avoir récupéré le ballon au milieu de terrain a eu un bon relais avec Ilan Kebal, est venu battre une deuxième fois le portier niçois Yevan Diouf. La réponse peut-être niçoise avec le centre de Jonathan Klaus. C'était sur la tête d'Eli Wahi, mais c'est encore bien trop timide pour aller inquiéter un Kevin Trapp qui pour l'instant vit une après-midi tranquille. Il a eu quelques frappes de loin, il s'est employé en repoussant à deux fois les gros missiles qu'on lui a lancés et il se fait avoir par le nouveau règlement. Dépassement des 5 secondes avant de dégager, corner pour les Niçois. On l'a vu hier au stade Bauer en Ligue 2 entre Red Star et Reims. Bah voilà, nouvelle règle. Il se fait avoir, Kevin Trapp. Oui. Ils sont pourtant au courant, les gardiens.
1: Oui, parce que surtout les arbitres centraux qui disent hein, quand est-ce qu'ils vont faire le décompte des 5 secondes. Il va falloir être habitué. Je trouve ça bien dans la fluidité. Pour nous, on veut plus de spectacle, on veut plus de temps effectif, moins de fautes. C'est pour ça qu'on voit les arbitres depuis le début du championnat qui ne sifflent pas les petites fautes, on va dire, tout en respectant l'intégrité des joueurs. Mais c'est vrai que les Niçois, je suis extrêmement déçu parce qu'il y a quand même des bons joueur sur le terrain.
0: Le corner pour l'OGC Nice, frappé par Jonathan Klaus, ça va revenir dans les pieds de l'ex-Lensois. La deuxième tentative, second poteau, on cherchait une tête, celle d'Antoine Mendy notamment, et il garde la possession. Les Aiglons, Gauthier Hein désormais dans le coin de la surface de réparation, il va essayer de jouer avec Sofiane Diop qui sera le premier sur le ballon. C'est Rudy Matondo qui s'oppose à Sofiane Diop. Est-ce qu'il va obtenir la touche? Non, la pression elle sera toujours niçoise puisque Sofiane Diop va rapidement la jouer vers Jonathan Klaus, son capitaine. On est sur le côté droit de la surface de réparation parisienne. Ils s'agacent un petit peu aussi, les Niçois. Dans le body language, on montre qu'on veut plus de rythme, plus de déplacement. Et la frappe complètement manquée cette fois de Xavier Manza qui passe largement au-dessus de la cage de Kevin Trapp. Un petit mot pour vous dire qu'il y aura deux changements niçois à venir avec les entrées de Djelan Morana, 18 ans. Et l'autre entrant s'appelle... qui va rentrer pour le gym, Hamza Koutoun, 20 ans, la jeunesse niçoise, pour terminer cette rencontre. Signe aussi que le banc n'est pas très très étoffé pour les Aiglons. 2-0 pour le PFC.
2: Ah, pourtant Charlotte, tu nous disais que le banc...
1: Il y a quelques joueurs, parce qu'en fait moi je compte même plus des joueurs comme Crasso du côté du PFC, où ça y est, peut-être la limite de la Ligue 1, l'intensité, voilà, il est pas forcément le niveau, mais voilà, c'est l'éternel recommencement du côté du gym. Dans plusieurs saisons, il y a pas mal de blessés, parce que Clément nous l'a rappelé, effectivement, Bombito, Abergel, c'est des joueurs, Sanson, Ali Abdi également. Après, il y en a qui sont en phase de reprise, mais c'est vrai que normalement, ils ont un effectif plus étoffé. Mais je suis quand même là, je comprends la frustration des Niçois, parce que contre Lorient, ils avaient quand même cette possession, ils avaient quand même des intentions de jeu. Là c'est la même chose, sauf qu'ils se sont fait surprendre sur 2-3 actions. Et après, j'ai l'impression que oui, dans l'état d'esprit, ils ont baissé le rythme parce que frustrés, parce que fatigués, parce que beaucoup de choses. Ouais. Donc
2: pas non plus rassurés par les prestations de leur gardien en plus. Hein.
1: Bon, ah oui.
2: Pas ça... de lui imputer, mais bon, c'est. Il fut un temps au Nice compter sur ses gardiens pour sauver la maison. Là, c'est plus le cas avec Diouf. Hein.
1: Non, c'est plus le cas, mais ça. Je pense que là, c'est vraiment juste un mauvais début, surtout le jeu au pied. Après, peut-être retrouver les fondamentaux et les bases, mais c'est vrai que Ivan Diouf, c'est voilà, c'est deux premières journées, voilà, c'est un joueur d'expérience, il doit faire mieux, mais en tout cas c'est un bon point. Enfin, je pense que vraiment les Niçois vont pas revenir, mais les Parisiens, ils avaient à cœur de faire un gros match à Jambouin, un stade que j'ai connu quand j'étais joueuse, et donc voilà, après avec une belle pelouse, donc c'est un jour parfait pour les Parisiens.
2: Ouais, tout va bien pour les Parisiens, tout va bien pour Tom Pidcock, nouveau maillot arc-en-ciel, celui de VTT, le cross country, c'est comme ça qu'on dit, monsieur Badov.
3: Exactement, la victoire sans contestation de Tom Pidcock qui s'impose pour la deuxième fois sur les championnats du monde. La première, c'était en 2023. Il reprend donc ce maillot arc-en-ciel, lui qui avait privilégié la Vuelta l'année passée. Il avait terminé sur le podium d'ailleurs du classement général. Là, il s'est concentré sur le VTT cross country. Il a mis tout le monde d'accord. Victoire de Pidcock et même doublé britannique avec Charlie Aldridge qui s'est même permis une petite figure de style à l'arrivée. Il fait deuxième. Le premier français, c'est Adrien Boishy qui termine cinquième et forcément déçu. C'est Cole Punchard, le Canadien, qui complète le podium.
2: Et Van Der Poel, on a des nouvelles ?
10: Loin, très loin.
2: Il était attendu à la porte.
10: J'ai même plus les écarts.
2: Maman, ouais. Sa petite amie. Bon, bref, c'est pas terrible pour Van Der Poel. Il aurait mieux fait de se concentrer sur la Vuelta. Merci beaucoup. Mon cher Johan, donc.
0: Je sais pas ce que vaut Johan sur le cross country, mais en tout cas en dance country, il est excellent.
2: Ah oui, dance country, avec un Stetson, je l'imagine, sur les chansons.
0: On va faire une démonstration s'il est face à toi, tu peux y aller.
10: Ah, faudrait qu'on prenne des cours ensemble, Clément. Je pense que ça peut être.
2: Ah ouais, vous feriez un beau.
0: C'est bien au-dessus les deux, tiens.
2: Magnifique. Merci Johan, et merci pour cette intervention, Clément. Elle était parfaite. 16h42, nous allons prendre la direction de Rennes maintenant, parce que là aussi, il y a un autre match de Ligue 1 avec aura lieu tout à l'heure, 17h15, Rennes qui reçoit le Mans. Xavier Grimaud est avec nous. Salut Xavier.
11: Salut Christophe, salut tout le monde.
2: Ça faisait longtemps qu'on n'avait pas eu un Rennes-Le Mans. Il faut remonter il y a quelques années.
11: Ah oui, j'ai le dernier. Tu veux savoir quand c'était ? C'était le 21 novembre 2009, le dernier Rennes-Le Mans, une victoire 2-1. Du stade Rennais à l'époque, évidemment, c'était le MUC 72. Ouais,
2: Charlotte était encore joueuse de foot à l'époque.
11: 72.
1: Et j'avais joué au Mans.
2: T'avais joué au Mans
1: quand ils étaient encore en D1 à l'époque, donc c'était jadis.
11: Léon Bollé,
1: en noir et blanc. Oui, il a dit en noir et blanc à l'époque, mais effectivement, le Mans, et je ne sais plus avec quelle équipe j'étais, stade Briochin ou Toulouse, je pense plus stade Briochin, mais c'était. Et dans le stade des garçons, donc du coup, c'était chouette.
2: Ouais. Voilà,
1: il n'y avait personne, mais c'était chouette quand même. Il y avait nos familles, ça a toujours été le public.
2: C'est déjà pas mal. Bon, c'est sûr que ça avait. Bon, au niveau du price money, c'est pas terrible, parce que ça n'avait pas rentré beaucoup de sous dans la caisse. Bon, il y aura du monde ce soir à Rennes, parce que Rennes va bien quand même, mon cher Xavier, pardon.
11: Oui, il y aura du monde. Alors, le stade sera pas plein parce que la tribune des ultras est fermée. Elle est suspendue pour utilisation massive de fumigène en fin de saison dernière. Et la suspension n'avait pas été appliquée lors du match de la semaine dernière, le fameux Rennes-PSG, puisqu'à l'époque c'était encore un PSG-Rennes relocalisé au Roazhon Park. Depuis, ça a changé avec la décision de la commission des compétitions. Donc là, les ultras du RCK vont purger leur suspension. Par contre, il y aura un très très beau parkage du Mans, parce que Rennes et Le Mans, c'est vraiment pas loin, il y a une petite heure et demie à peu près, donc c'est une sorte de derby si on veut, mine de rien. Et les supporters manceaux, évidemment, ils vont remplir leur parkage. Il y aura plus de 1000 manceaux dans leurs belles couleurs sang et or, eux qui ont réussi leur retour dans l'élite avec un match encourageant face au stade brestois à Marie-Marvin, et un match nul arraché alors qu'ils étaient menés 2-1. Ils ont été chercher ce 2-2, mais bon, l'adversité va évidemment se relever avec le stade Rennais, club européen, club qui vise un retour à l'Europe, et club, tu l'as dit, qui a fait une belle prestation face au Paris Saint-Germain la semaine dernière, assez enthousiasmant, même si bon, Charlotte, je sais pas ce que t'en penses, mais les matchs face au PSG, faut en général les mettre dans une petite boîte, parce que c'est pas forcément révélateur du reste de la saison, parce que la motivation est différente et voilà, ce sera pas du tout la même chose pour les Rennais.
1: On élève notre niveau quand on joue contre le Paris Saint-Germain. Moi, quand je jouais contre l'Olympique Lyonnais, elle raflait tout, championne d'Europe, etc. Donc on élève le niveau, et puis le PSG, on voit que le début de saison est pas simple pour eux, donc non, mais quand on est joueur, on a envie de jouer contre les meilleurs, donc ça c'est sûr et certain.
11: En tout cas, les Rennais, ils ont envie de faire une grande saison. Ils ont dit qu'ils avaient beaucoup d'ambition, que ce soit en Europe ou en Ligue 1. Donc, faut le prouver face à un promu. La victoire, elle est attendue forcément pour les Bretons. Et du côté des compos, il y a deux changements par rapport au 11 qui est aligné face au PSG. C'est Brice Samba déjà qui est dans les buts. Alors, c'est pas anodin. Légère gêne musculaire, donc il est forfait. Et c'est Nicolas Lemaître qui va le remplacer. 29 ans, Nicolas Lemaître, qui va vivre seulement son deuxième match de Ligue 1 dans sa carrière. Lui, qui qui est passé par Quevilly, formé à Reims notamment. Bah, son dernier match, c'était il y a plus de 6 ans en Ligue 1, c'était avec Reims. Et là, il va retrouver les cages d'un match de Ligue 1, Nicolas Lemaître. Sinon, on aura Frankowski en défense, Charlie Cresswell, Aïd Boudlal et Quentin Merlin. Najida, titulaire face au PSG, sur le banc, légèrement ménagé cette semaine. Milieu de terrain, Rongier, Simanski, Thomasson, vous avez tous les trois été excellents face au PSG. On aura Moussa Tamari à droite, Issa Soumaré à gauche de l'attaque. Et puis évidemment, Esteban Le Poll, le meilleur buteur de la saison dernière, qui a encore marqué face au PSG. Du côté du banc, il y a des absents avec Laroussi qui est sous protocole commotion et Ryan Bamba qui est prêté par Rennes. Donc il y a un accord pour qu'il ne joue pas face à son club. Nicolas Kostic sera dans les buts, une défense à 3 avec Boissé et Youm Voyer. Le piston gauche, Lucas Calauda, piston droit, Lucas Boades, Alexandre Loret, le capitaine, avec Adil Bouraba et Lucas Bretel. Et les deux attaquants, Dame Gueye et Louis Mafuta, les deux qui avaient marqué la semaine dernière face à Brest.
2: Merci Xavier, tout de suite on parie sur ce match.
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3: Johan, 1,37 seulement la victoire rennaise, forcément 5,40 le nul et c'est 6,75 la victoire du Mans. Moi je vous propose un pari qu'on va beaucoup donner cette saison, c'est-à-dire la victoire de Rennes avec Esteban Le Poll buteur, c'est 1,94, même le doublé d'Esteban Le Poll est coté à 4,50, c'est ce que je vous propose. Qu'est-ce que tu as envie de jouer, Charlotte, qui m'a fait une magnifique danse bretonne? On parlait de country qui m'a fait une magnifique danse bretonne juste avant. Charlotte, tu jouerais quoi?
1: Et encore c'était une danse bretonne, j'étais assise donc debout, je
11: trouvais
1: incroyable. Non, je dis même triplé d'Esteban Le Poll. Triplé d'Esteban Le Poll, c'est à combien?
3: Je vais te le donner. Doublé à 4,50, c'est le triplé à 16.
1: Voilà.
3: Quadruplé à 60 aussi.
1: Ah non, peut-être pas quand même.
5: Les Niçois qui coulent. Les Niçois qui coulent. Christophe, Charlotte, 3 buts à 0 pour le Paris FC. À 3 minutes de la pause, ils étaient déjà au bord de la rupture, les Niçois. Il y a eu un face-à-face manqué par Patrick Zabi il y a quelques instants. Et cette fois, c'est parti sur le côté gauche avec la récupération, justement, de Patrick Zabi qui vient trouver au niveau du point de pénalty ou un petit peu après Vincent Marchetti qui vient d'entrer en jeu il n'y a pas si longtemps. Frappe du gauche en première intention. Et c'est hors de portée de Yevan Diouf qui s'incline pour la troisième fois aujourd'hui. Le naufrage niçois ici à Paris. 3-0 pour le Paris FC.
1: Ah, le travail collectif pour récupérer ce ballon, la Sinayoko qu'on n'a quasiment pas vu, hein, à part l'ouverture du score sur penalty. Et derrière Zabi qui fait enfin la passe, parce que tout à l'heure on n'a pas parlé, il devait faire la passe dans l'action précédente. Et j'étais dingue. Hein. Moi, je suis son coéquipier.
2: Tu lui mets une tarte.
1: Ah, bon, ouais,
5: Matondo sur sa droite, il avait le but ouvert derrière.
1: Oui. S'il lui donne, c'est passe. Fini. Mais en tout cas, Marchetti, voilà, c'est un joueur qui n'a pas énormément de temps de jeu, mais il est important du côté du PFC. Ça vient récompenser tout le travail collectif des Parisiens depuis le début du match.
5: Et voilà. La Sensei Nayoko, buteur, c'est vrai qu'on voit pas beaucoup sur le flanc offensif. En revanche, sur les remises poitrine,
1: aussi,
5: tête, il court beaucoup. Et puis il est très très présent à la récupération du premier ballon. C'est vraiment le premier défenseur aujourd'hui du Paris FC, comme on aime appeler parfois les numéros 9. Il, dans ce rôle-là, en tout cas, excelle sur cette rencontre-là. Et il permet aux Parisiens vraiment de réaliser une très très belle performance aujourd'hui face à des Niçois ô combien décevants. 3-0, on va rentrer dans le temps additionnel, 5 minutes.
2: Merci Clément et merci Johan pour ces paris. Donc le triplé de Le Poll, hein, c'est ce qu'a dit
1: J'ai dit 2-2.
2: On sent qu'il y a l'expertise quand même là.
1: Il y a du personne travail.
5: Personne voit le Mans en vainqueur.
1: C'est un peu dur là, le Mans. Là.
2: Ah, Clément, le Manceau là. Est-ce que c'est plus dur d'être Manceau ou Niçois cette saison? Je ne sais pas. Bref.
5: Ah, le Mans à 1 point déjà.
2: Ah, le Mans à 1 point, ouais, c'est vrai.
1: Ah oui. C'est toujours mieux que le FC Nantes, je pense. Donc,
2: Oh, et boum, ça balance.
1: C'est mon ancien club, je fais balance.
2: Ah, d'accord, parce que Pierre-Yves Leroux n'a pas encore réagi. Normalement, quand on dit ça, ça l'énerve. Hein. Mais bon, là,
14: il y a peut-être un Nantais qui va s'imposer aujourd'hui, parce que Louis Barré est en très bonne position. Donc, tu vois, il y a toujours un Nantais qui excelle.
2: Eh ben, c'est parfait. À tout de suite, messieurs.
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2: 16h50, Yann Brenov qui chambre Charlotte. Paraît-il qu'elle n'a pas donné un bon pari depuis
1: ses débuts. Mais parce qu'en fait, je fais tellement comme si je connaissais vraiment tout, que j'allais anticiper tout, chaque chose. Et en fait, on se chambre depuis la semaine dernière.
2: Enfin, t'inquiète, il n'en donne pas souvent des.
1: Après, j'avais dit qu'elle allait avoir des buts. Hein, Tu peux me rassurer par rapport à ça?
2: T'as dit, oui, c'est vrai, t'avais dit 4 buts, il y en a 3.
1: Parce, bon, que, parce que juste avant le match, personne ne pensait qu'il allait avoir des buts.
2: Bah oui, on pensait tous à un 0-0, mais le 0-0 s'est transformé en une belle correction pour le GC Nice, qui va descendre au classement. Un match nul 0-0 pour la première journée, et là, une défaite qui se confirme 3-0. Il reste encore 2 minutes à jouer, Clément, mais bon, cette équipe niçoise n'est pas très rassurante, faut bien le dire.
0: Franchement, 3-0, c'est le minimum. Ils peuvent même prendre 4 ou 5-0 aujourd'hui sur la pelouse de Jean Bouin. Il y a cette énorme occasion de Zabi tout à l'heure qui ne voit pas Matondo. Il y a une grosse opportunité aussi pour Sinayoko.
1: Ah, je te jure qu'il le voit, Clément, il le voit. Il le voit. C'est sûr qu'il
0: j'ai l'impression qu'il était parti dans sa course.
1: Non, mais faut.
0: C'est difficile de pas le voir.
1: Non, mais sinon, je prends rendez-vous chez l'ophtalmo. Mais en fait, il le voit. C'est pas possible, Clément. C'est pas possible. Mais bon, après.
0: Il y a Brosenior qui était passablement agacé.
1: C'est tout.
0: Il lui a fait comprendre qu'il y avait mieux à faire sur le coup, mais en tout cas il lui donne beaucoup de consignes parce que c'est un jeune joueur, Patrick Zabi. Alors j'ai pas son âge comme ça sous les yeux, je vérifie tout ça, je crois qu'il a à peine 20 ans, c'est ça, donc il a encore beaucoup à apprendre, et il lui fait beaucoup de, non pas de remontrances, mais il lui donne beaucoup de consignes. Il a 18 ans, Patrick Zabi. Donc il fait quand même une bonne entrée, hein. C'est vrai qu'il manque une énorme opportunité, mais il est très très présent sur son côté gauche. C'est pas son poste, on le rappelle, c'est un profil un peu plus axial, mais il est très intéressant dans ce rôle d'ailier gauche pour le moment. Les dernières minutes à jouer ici au Stade Jean Bouin, et Rudy Matondo qui anime encore un peu plus les offensives parisiennes avec Maxime Lopez pour Pierre Lesmélou. Il cherche le relais avec Vincent Marchetti, la reprise de Pierre Lesmélou, est-ce qu'elle est touchée ou non? Il a tenté la volée en pivot, ça n'a pas été touché, ce sera un renvoi au 5m50 pour Yevan Diouf. Très inquiétant tout de même, Charlotte.
1: Mais ils ont lâché, aujourd'hui. Non Clément, j'ai l'impression qu'ils ont lâché parce que comme je disais tout à l'heure, il y avait quand même une meilleure maîtrise, mais au final ne pas être efficace, ne pas finir une action par une frappe, essayer de mettre en difficulté le gardien adverse, donc Kevin Trapp notamment. Donc j'ai l'impression que ouais, c'est mental, hein, que ça a lâché du côté du gym, alors que certes il y a des joueurs qui ont vécu une saison très très dure l'année dernière, mais il y a quand même des nouveaux joueurs, donc normalement en termes mental ils devraient avoir un peu plus d'énergie, mais ouais, je trouve que ils ont lâché les Niçois clairement, alors qu'ils avaient une certaine maîtrise au début du match.
0: On va leur souhaiter le retour de Morgan Sanson, s'il revient à un bon niveau en termes de maîtrise dans le jeu et dans le milieu de terrain notamment. On sait que Bombito et Abergel sont deux grosses blessures, hein, donc on va pas les voir beaucoup cette saison, donc ça va manquer énormément aux joueurs d'Olivier Pantaloni. Le retour d'Abdi aussi qui peut faire du bien défensivement, et on va à peine aller au bout du temps additionnel. La fin du calvaire pour les Niçois, largement battu et logiquement battu par le Paris FC qui décroche sa première victoire de la saison, la première réussite à domicile pour le coach Liam Rosenior. Succès net sans bavure de Paris FC, 3-0. Sinayoko sur pénalty à la 20e, Samir Chergui à la 51e, Vincent Marchetti pour clore ce succès parisien à la 89e. Les Parisiens ont 4 points à l'issue de 2 journées, les Niçois toujours bloqués avec un petit point.
2: Merci Clément. Charlotte, victoire nette et sans bavure pour le PFC.
1: Oui, mérité, parce que techniquement ils ont élevé le niveau aussi. Première période, beaucoup de pertes de balles de part et d'autre parce qu'il y avait envie de marquer, donc forcément beaucoup de prise de risque, mais en seconde beaucoup plus de maîtrise, et même j'ai l'impression que les joueurs ils plus de connexion offensivement, défensivement aussi, on fait les efforts ensemble, donc non, les Niçois au fur et à mesure ils ont lâché, ils étaient plus connectés, donc là c'est le travail d'un collectif du côté de Liam Rosenior qui a beaucoup d'intentions dans le jeu, beaucoup d'attentes. Il y a eu pas mal de recrues, il y a un budget qui est assez conséquent. On essaye de gravir les échelons, de mettre en difficulté les adversaires, et face à un OGC Nice qui était trop faible aujourd'hui.
2: Pour Pantaloni, il y a du boulot quand même, hein. Il y a du boulot, mais il n'y a pas beaucoup de joueurs pour espérer faire mieux que ça. Bon, on espère quand même que ça ira mieux que cette piètre performance réalisée aujourd'hui par le GC Nice. Merci beaucoup Charlotte.
1: Merci.
2: On fait un petit détour par le vélo pour finir avant de passer le relais, avec notamment la Vuelta. On approche de la fin de l'étape, on est à 16 500 km, et il y a des Français dans le coup, peut-être Valentin Paré-Pinte qui est pas mal, Kevin.
4: Il y a deux hommes en tête et un Français, Pavel Sivakov, qui est accompagné du champion d'Espagne Marcel Camprubi. On rappelle qu'un Français a gagné hier, c'est passé un peu inaperçu avec la chute de Pogacar, mais Brian Coquard a gagné sa première étape sur un grand tour. Donc Pavel Sivakov qui est en tête avec une minute 34 d'avance sur un groupe de 4 où se trouvent notamment Milan Vader, Santiago Buitrago, Alexei Lutsenko et Philippe Ozana. Ils ont une minute 30 d'avance sur un troisième groupe et 4 minutes sur le groupe maillot rouge, emmené pour l'instant par la formation de Félix Gall, Decathlon, CMA, CGM et par Jordan Labrosse qui imprime un tempo imposant pour ramener donc ce peloton maillot rouge sur la tête de course à 16 km de l'arrivée.
2: Alors on n'est pas dans les mêmes montagnes sur la Bretagne à côté de Plouay, mais Timarec c'est quand même dur, ça fait mal aux pattes hein, Pierre-Yves.
5: C'est là que se fait la sélection très souvent, mais pas forcément jusqu'au bout parce que derrière il reste 5 km et là il en reste 14 encore à parcourir. On est dans le dernier tour, il y aura encore une fois cette ascension de Timarec, toujours un groupe de tête avec 5 hommes et notamment Benjamin Thomas, le Français, et puis derrière on essaye de réagir à 32 secondes derrière le peloton avec des hommes qui de notamment Burgodeau, le Français, donc il y a des Français dans le coup. On a vu aussi que Louis Barré ou Romain Grégoire étaient possiblement en capacité de lever les bras aujourd'hui, donc il reste 14 km et pourquoi pas une victoire française à venir.
2: Voilà, tout cela vous le vivrez dans un instant dans la suite de l'Intégral Sport avec Florent Mossi. Bonne soirée, à la semaine prochaine, ciao.
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1: L'Intégral Sport avec Maxime Chano, c'est dans quelques instants sur RMC. Mais d'abord, on fait un point sur les conditions de circulation avec Lucas Pierre. Bonjour Lucas.
27: Pour les routes, la circulation reste ralentie en Nouvelle-Aquitaine. Vous levez le pied sur la 10 en direction de Paris, juste après Poitiers, à cause d'un accident. C'est toujours ralenti aussi dans le sud, sur la 9 en direction d'Avignon, avec quelques difficultés au passage de Narbonne notamment. Et puis en Ile-de-France, ça coince sur l'A86, principalement dans le sens extérieur entre Créteil et Rosny. Bonne route avec RMC.
1: Merci à tous d'être à l'écoute d'RMC en ce dimanche. Il est 17h. Le retour de l'Intégral Sport, c'est tout de suite les infos du jour, d'abord avec Cassandre Brault. Bonjour Cassandre.
28: Bonjour Flora, bonjour à tous. Édouard Philippe veut créer un nouveau parti ou une confédération de partis avec des candidats uniques dans chaque circonscription. Cela concernerait les élections législatives qui devraient suivre la présidentielle. Le candidat Horizon à l'élection présidentielle l'a annoncé lors de l'événement de rentrée de Gérald Darmanin à Tourcoing aujourd'hui. Une annonce qui s'inscrit dans sa volonté d'opérer une recomposition politique et de rassembler la droite et le centre. En cette veille de rentrée, scolaire pour les professeurs, Raphaël Glucksmann, candidat à la primaire de la gauche, propose d'augmenter le salaire des enseignants d'au moins 10%. Annonce faite dans une interview à nos confrères de France Télévisions. La hausse pourrait même monter jusqu'à 25% dans certains cas, comme par exemple les enseignants en milieu de carrière dans le primaire, a-t-il précisé. Une violente agression homophobe à Paris dans la nuit de vendredi à samedi. La victime est Pierre Picavé, le président de l'association LGBT+, des policiers et fonctionnaires de justice. Il a été grièvement blessé à la sortie d'un bar, à la suite notamment d'un jet de bouteille. Il souffre d'une hémorragie interne et a le crâne ouvert. L'auteur présumé a été interpellé. Il est né en 2006 et était alcoolisé au moment des faits. Le ferry naufragé au large de Chypre a complètement coulé. Au moins 7 personnes sont mortes et 23 sont portées disparues. Il y avait près de 270 personnes à bord de ce bateau de croisière quand il a commencé à prendre l'eau pour une raison encore inconnue. En Suisse, la police est toujours mobilisée pour tenter de retrouver le ou les auteurs des tirs qui ont fait un mort et 5 blessés cette nuit lors d'une rave party à Auro dans le nord du pays. 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L'Intégral Sport, c'est avec Flora Moussi.
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1: À 17h04 sur RMC. Salut à tous, bienvenue dans votre rendez-vous du dimanche dans l'Intégral Sport. On est ensemble jusqu'à 19h30 où vous retrouverez Marion Bartoli et Georges Quirino ensuite pour Bartoli Time avec un invité de marque aujourd'hui, Arthur Fils, récent vainqueur du Masters 1000 de Cincinnati et qu'on retrouvera évidemment à l'US Open qu'on va suivre aussi toute la journée pour le premier tour. Aujourd'hui, on sera avec Eric Salio tout à l'heure. On attend les premiers Français dont notamment Arthur Rinderknecht. La Ligue 1 continue dans quelques instants évidemment avec l'affiche de 17h15 entre Rennes et Le Mans. C'est le match qu'on va suivre avec les deux équipes qui visent leur première victoire de la saison. Et pour ça, Maxime Chano est avec nous pendant ces 2h30. Salut Max.
31: Salut Flora, salut à tous.
1: J'espère que tu es en forme.
31: Je suis en grande forme.
1: C'est vrai?
31: En grande forme. Bah oui, je m'attends à un très bon match entre Rennes et Le Mans. Donc voilà, je peux être que heureux d'être ici en tout cas. Et surtout à côté de toi.
1: Exactement, ça va être le duo de tous les dimanches maintenant que vous allez retrouver sur RMC. À tes heures américaines, je sais que le basket n'a aucun secret pour toi. Donc on va suivre aussi dans quelques instants. À 17h30, le match de qualification de l'équipe de France à la Coupe du Monde, ce sera face à la Suède. Et puis évidemment, on aura un œil aussi sur le match du Real Madrid. Ça vient de partir en ce moment face à Malaga. Va-t-on avoir droit à un nouveau triplé de Kylian Mbappé? Max, c'est un petit peu le feuilleton qu'on va suivre aussi du côté de la Liga. Mais évidemment, notre fil rouge du jour, c'est la Ligue 1, où on va retrouver à Rennes tout de suite Xavier Grimaud. Salut Xavier.
0: Salut Flora, salut Maxime, salut tout le monde.
1: Deuxième journée de cette Ligue 1 avec des Rennais, on s'en souvient, qui avaient été malheureusement surpris en fin de match par le Paris Saint-Germain pour être accroché finalement 2 buts partout. Et on attend évidemment une réaction aujourd'hui des Rennais devant leur public.
0: Oui, évidemment, ils avaient fait un match qui était quand même assez... assez prometteur, on va dire, les Rennais face au Paris Saint-Germain. Alors il y avait de la frustration de s'être fait égaliser, tu l'as rappelé, mais ouais, en revoyant le match, voilà, Francaise avait aussi vu plus de positifs que de négatifs malgré tout. Là c'est pas le Paris Saint-Germain, c'est un promu, c'est Le Mans qui arrive ici au Roazhon Park, et les Rennais sont ambitieux, vivent le haut de tableau, donc la personne n'attend autre chose qu'une victoire des Bretons face aux voisins Manceau, puisque Le Mans c'est à une petite heure et demie seulement de Rennes, ce qui explique d'ailleurs que le parquage Manceau va être rempli avec plus de 1000 supporters venus du Mans, tandis que les ultra rennais, eux, ne seront pas là puisque la tribune est suspendue. On va voir s'ils sont capables de faire le jeu, les Rennais, face à une équipe de Mans qui évidemment ne va pas s'ouvrir comme avait pu le faire le Paris Saint-Germain. Ce que je demandais à Charlotte tout à l'heure, Maxime, est-ce que les matchs face au PSG, faut les mettre dans une petite boîte quand on est une équipe et les oublier, parce que c'est pas du tout révélateur du vrai niveau de l'équipe?
31: Oui, effectivement, c'est toujours des matchs un peu spéciaux, hein, contre le Paris Saint-Germain, d'autant plus qu'il y avait aussi, en plus de ce qui s'était passé sur le terrain, un événement extra-sportif, et notamment l'inversement du match qui devait à la base se jouer au Parc des Princes, on le rappelle, hein, et qui finalement s'était joué au Stade Rennais. Bon, même si ça n'a pas eu d'impact sur le terrain, ça a forcément un petit peu joué dans la tête des joueurs. Donc voilà, aujourd'hui c'est un nouveau match pour les Rennais, un match qui normalement devait être abordable, hein. Enfin, c'est une équipe du Mans, on le rappelle, hein, qui a été promue en Ligue 1, qui a fait malgré tout un bon premier match en marquant 2 buts. Donc ça prouve aussi qu'il y a de la qualité dans cette équipe là voilà, je m'attends quand même malgré tout à un match serré avec des Rennais, on l'a dit, hein, qui doivent absolument bonifier entre guillemets leur bon match nul contre le Paris Saint-Germain, même si les Rennais peuvent avoir des regrets, parce que tu l'as dit très justement, ils menaient, je pensais sincèrement qu'ils allaient pouvoir récupérer ces 3 points, donc voilà, aujourd'hui ça va être un match à mon avis intense avec 2 très bonnes équipes de Ligue 1.
1: Et on va suivre ça évidemment dans quelques instants, coup d'envoi d'un peu plus de 5 minutes maintenant qu'on suivra avec toi évidemment, avec Xavier. On va faire un tour sur tous les lives parce qu'il se passe plein de choses en ce moment dans l'intégral sport, et notamment du vélo avec la Vuelta, la 9e étape, on n'est pas loin de l'arrivée. Salut Kevin Morand.
2: Salut Flora, salut Maxime, salut à toutes et à tous. Oui, on est à 10 km de l'arrivée, on est surtout à la moitié de cette montée finale vers l'Alto de Aitana, une base militaire dans la région de Benidorm sur la Costa Blanca, et donc c'est l'avance des hommes de tête est en train de fondre là, puisque le peloton maillot rouge est emmené par l'équipe Décathlon CMA-CGM, du 3e au classement général Félix Gall, Callum Scott-Scobson donc, qui fait fondre cet écart, 2 minutes 18 maintenant d'avance pour les deux hommes de tête, où se trouve un Français, Pavel Sivakov, coéquipier chez UAE Emirates de Tadej Pogacar, oui, qui a chuté et abandonné hier alors qu'il portait le maillot rouge. Et donc ces deux hommes de tête, puisqu'il est accompagné de Cam Proubi l'Espagnol, ont maintenant 1 minute d'avance sur un groupe de 4 où se trouve un autre Français, Valentin Paré-Peintre, et donc 2 minutes 14 sur le peloton maillot rouge, mais qui revient à toute vitesse pour tenter d'aller jouer la victoire d'étape donc à l'Alto de Aitana.
1: On verra donc si on a le droit à une victoire française aujourd'hui sur cette 9e étape. Toujours en cyclisme, on suit aussi le Grand Prix de Plouay avec Pierre-Yves Leroux. Salut Pierre-Yves.
4: Salut, bonjour à tous, bienvenue du côté de Plouay. On est vraiment dans le final, il reste 3 500 km à parcourir et ça bouge dans tous les coins avec des Français qui sont à l'attaque, et notamment Romain Grégoire, Paul Lapeyra, Benoît Cosnefroy, qui sont dans un petit groupe d'une dizaine d'unités, avec également des 3 coureurs de l'équipe Cofidis qu'il faudra surveiller, dont Aramburu. 3 km encore à parcourir et 10 secondes pour ce groupe sur le peloton où il n'y a plus Paul Magnier, qui était une des grandes chances de victoire aujourd'hui au sprint. Mais est-ce qu'on va avoir un sprint massif? C'est pas certain, parce qu'il y a aussi les équipiers de Jasper Philipsen qui pourraient l'amener, c'était l'autre grand favori, mais on ne les voit pas pour le moment à 3 km de l'arrivée, à l'avant de ce peloton, à chasser derrière ce groupe de tête où on retrouve des Français.
1: On suivra évidemment à la fin de ce Grand Prix de Plouay avec toi Pierre-Yves. On suit aussi l'US Open, c'est parti pour le premier tour et notre premier Français qui est en jeu, Arthur Rinderknecht. On va suivre toute cette journée avec Eric Salio. Salut Eric.
5: Bonjour Flora, bonjour à tous.
1: Ça vient de partir et c'est bien parti déjà pour un autre Français.
5: Oui, c'est une petite journée hein, parce que vous savez que maintenant l'US Open étale son premier tour sur 3 jours. Donc il n'y a que 40 matchs au programme, mais il y a 6 Français qu'on va suivre évidemment avec beaucoup d'attention. Et dès 11h, donc puisqu'il est 11h ici à New York, c'est Arthur Rinderknecht qui a débuté sa rencontre face à un japonais, Sho Shimabukuro, 88e mondial. Il joue gros Arthur Rinderknecht puisqu'il est tête de série et il a des points à défendre puisqu'il avait atteint les 8e de finale l'an passé. Donc il ne faudra pas qu'il se trouve, comme on dit, parce que sinon il va évidemment chuter au classement. On aura un match intéressant tout à l'heure aussi entre Hugo Gaston et Daniil Medvedev, match qui se déroulera sur le Stadium Arthur Ashe. Donc c'est une belle chance pour le Toulousain de jouer sur ce court qui est, c'est le plus grand court du monde, hein, vous le savez, 23 000 personnes, il est assez fabuleux. Et puis en fin de soirée, Loïse Boisson, qu'on suivra aussi de près, jouera une tête de série, l'américaine Emma Navarro, qui avait fait demi-finale ici même il y a 2 ans. C'est pas un bon tirage, oui, mais elle a montré de belles choses cet été à Cincinnati, notamment avec un match abouti, perdu, certes, abouti, mais contre Diane Paris. Et on se rend compte que Diane Paris, derrière, elle a brillé à Monterrey, puisqu'elle a gagné la nuit dernière le WTA 500 de Monterrey. Vous avez vu son classement, elle est 31e mondiale. Quelle ascension pour la joueuse du TCBB.
1: Évidemment, et qu'on retrouvera pendant cette et qu'on retrouvera pendant cette quinzaine évidemment à l'US Open. Merci Eric, on va filer en Espagne avec la Liga, la 3e journée et le Real Madrid qui est sorti encore une fois face à Malaga. Salut Edgar.
7: Salut Flora, salut Max, bienvenue au Bernabéu. 9 minutes de jeu, 0-0 pour l'instant entre le Real Madrid et Malaga. Ça fait du bien de revoir Malaga en Liga, non ? Ça fait longtemps.
1: C'est vrai, t'as
7: 2018.
1: Raison, c'est même bizarre de se dire qu'il n'y était plus. Alors tu vois, c'est un petit peu étrange. En tout cas, Kylian Mbappé est bien titulaire évidemment aujourd'hui.
7: Bien sûr, et Eduardo Camavinga aussi qui est titulaire pour la première fois cette saison. Il y a 5 changements par rapport au dernier match face à la Real Sociedad. Et donc deux Français sur le terrain pour l'instant. Konaté, lui, est sur le banc. Tchouaméni, il n'est pas encore prêt à débuter, à jouer avec cette équipe du Real Madrid. Il a toujours ses petits problèmes d'adducteur qui datent de l'époque de la Coupe du Monde. Évidemment, il n'est pas encore à 100%. 10 minutes de jeu, 0-0 ici à Bernabéu entre le Real Madrid et Malaga.
1: Le dernier kilomètre du côté du Grand Prix de Plouay avec l'arrivée en ligne de mire, Pierre-Yves Leroux.
4: Exactement, puisqu'on est dans le dernier virage désormais. Et il y a une grande, grande ligne droite ensuite de 800 mètres. Et il y a un garçon qui est en train de faire le coup du kilomètre. C'est Alex Aramburu, je vous disais. Attention, il va falloir le surveiller, ce coureur de l'équipe Cofidis. Juste avant, eh bien, Yonis Aguirre, son coéquipier, qui était avec lui également, a eu un souci mécanique. Il en a profité pour quitter le groupe des échappés. Alex Aramburu qui va réussir à s'imposer en solitaire. C'est très rare ici dans la Bretagne classique, et c'est donc le Basque qui s'impose, Alex Aramburu, qui va réussir à s'imposer devant des Français, notamment Benoît Cosnefroy qui était là dans ce groupe, Paul Lapeyre. On espérait une éventuelle victoire française, et bien non, c'est le coureur de l'équipe Cofidis, Alex Aramburu, et ça fait de 2-1 pour cette équipe, puisqu'on rappelle qu'hier Brian Cocard s'est imposé du côté de la Vuelta. Voilà Alex Aramburu qui s'impose donc ici. Il a déjà gagné des belles courses, mais celle-là elle est vraiment magnifique, parce que gagner en solitaire ici sur ce parcours, c'est véritablement un exploit magnifique. Course pour Alex Aramburu, le coureur de l'équipe Cofidis qui s'impose.
1: Merci beaucoup Pierre-Yves. Allez, le coup d'envoi dans quelques instants de ce Rennes-Le Mans qui va être le fil rouge de cette intégrale sport aujourd'hui avec Maxime Chanon. On suit tout ça avec Xavier Grimaud depuis le Roazhon Park. Ça va partir dans quelques secondes maintenant, Xavier.
0: Exactement, on a juste le temps de vous donner les compositions d'équipe avec côté Rennes, une absence d'importance, c'est Brice Samba qui est forfait pour cette rencontre, à une gêne musculaire cette semaine. C'est Nicolas Lemaitre qui sera titulaire. On le connaît pas tant que ça, hein, Nicolas Lemaitre. Ce sera son deuxième match seulement en Ligue 1 à 29 ans. On en reparlera avec Frankowski, Cresswell, Aïd Boudla, les Merlin pour la défense. Najida est sur le banc. Rongier, Simanski, Thomasson pour le milieu. Tamari, Le Pol, Issa Soumaré pour la ligne d'attaque. Et du côté du Mans, on aura Kosic dans les buts. Une défense à 3. Boissé, Eyoum, Voyer, Boades à piston droit. Caloda, piston gauche. Loret, Bretel, Bouraba au milieu de terrain. Et les deux attaquants, ce sera Damgay et Louis Mafuta, les deux attaquants qui avaient marqué au stade Marie-Marvin pour le retour du Mans en Ligue 1. Et ce 2-2 face à Brest, le coup d'envoi donné à l'instant par les Rennais et par Sébastien Szymanski, qui a raté son coup d'envoi. Il voulait faire il voulait faire un lancer de touche là, comme au rugby. Et il l'a mis directement. Non, à moins qu'il veut mettre la pression sur une relance de derrière des Manceaux, qui sait, peut-être.
1: Peut-être une nouvelle stratégie qu'on va découvrir là maintenant en live.
31: Surprenante d'ailleurs, cette stratégie. Ça a été lancé par Guardiola. Maintenant, il y a à peu près toutes les équipes qui le suivent. Je comprends pas vraiment pourquoi, d'autant que ce genre d'engagement, on l'a vu quelques fois depuis le début de notre Liga. Donc, en règle générale, c'est redonner le ballon à l'adversaire.
1: Directement, ça permet de remonter le bloc, quoi.
31: Ouais, exactement.
0: C'est ça. Surtout que Nicolas Kostic n'a pas relancé court, mais a relancé long. Et le ballon est maintenant dans les pieds de Nicolas Lemaître, avec le gardien donc, du Stade Rennais, pour cette rencontre arrivée cet été en provenance de Troyes, avec Aïd Boudlal pour Charlie Cresswell. Cresswell avec Frankowski. On va voir les Manceaux, comment ils vont négocier ce premier match à l'extérieur pour leur retour en Ligue 1. On sait que c'est une équipe qui est capable de très bien défendre, Maxime, et de très bien se projeter. On va voir s'ils vont jouer vraiment très très bas. En tout cas, on voit bien la ligne de 5 pour l'instant alignée dans dans leur maillot jaune très très coloré. Ça, pour le coup, je les vois bien.
1: J'ai l'impression que t'aimes pas, Xavier.
0: Ah si, j'aime bien. On voit très très bien les maillots.
1: Sûr que là, tu peux pas les prêter.
0: Pas de problème. 2 minutes de jeu, 0-0. Le ballon dans les pieds de Kostic. Et si vous entendez de l'ambiance derrière moi, ça vient du parquage Manceau, puisqu'on rappelle que le RCK est suspendu pour cette rencontre.
31: Ouais, ça va être 0-0. Intéressant de voir les Manceaux, la manière dont ils vont négocier ce premier match à l'extérieur. Tu l'as dit, ils ont fait quand même un bon premier match en glanant un point contre Brest, de but partout la semaine dernière. Il ne faut pas oublier qu'il y a énormément de joueurs qui découvrent aussi la Ligue 1. Donc c'est vrai que c'est forcément un peu compliqué pour certains joueurs. Il va avoir forcément un temps d'adaptation. Pour autant, voilà, ils ont aussi montré la semaine dernière qu'ils avaient des qualités pour pouvoir, je l'ai dit un peu plus tôt, mais faire un bon championnat. D'autant plus que l'entraîneur est un entraîneur de qualité. Moi, j'aime beaucoup l'attaquant Mafouta qu'on a connu du côté de Guingamp et d'Amiens, qui a fait un bon premier match aussi. Donc ça va être intéressant de le voir là face à une défense centrale qui, ma foi, est quand même de grande qualité, notamment avec l'arrivée de Cresswell côté Rennais, qui arrive directement de Nantes. Et puis pour revenir très rapidement à cette équipe rennaise, c'est quand même costaud. C'est costaud quand tu regardes un petit peu
1: Sur le papier,
31: Cresswell, Quentin Merlin, Frankowski, Rogier, Thomasson qui retrouve justement son copain Rogier qu'il avait connu du côté du FC Nantes, et puis devant Esteban Le Pol, là, qui n'est d'autre que l'un des meilleurs joueurs, en tout cas attaquant de notre Liga. Voilà, c'est costaud. Rennes ne peut plus se cacher cette année. J'ai bon espoir de voir en tout cas les Rennais peut-être, pourquoi pas, atteindre le top 3.
1: C'est ton prono pour cette saison.
31: Je suis un peu ambitieux, mais ils ont tout. Ils ont un stade. Je trouve qu'ils ont une cellule de recrutement qui fonctionne bien. Ils ont un investi la franchise qui est de qualité. Ils ont des joueurs et une épine dorsale qui fonctionne bien aussi. Donc voilà. Alors après, il va falloir aussi voir comment ces Rennais arrivent à négocier toute une saison, parce qu'on sait qu'il y a beaucoup de facteurs.
1: Il y aura la Coupe d'Europe aussi.
31: Il y a aussi la Coupe d'Europe et les semaines à 3 matchs. Donc voilà, ça c'est quelque chose qui doit être digéré aussi. Mais clairement, sur le papier, je pense que Rennes a des atouts à faire valoir pour en tout cas faire une très belle saison en Ligue 1.
0: Non mais Maxime, t'as raison. Faut pas être indulgent avec les Rennais. Ils ont le quatrième, cinquième budget de Ligue 1, la quatrième masse salariale de Ligue 1. Ils investissent. Donc l'objectif c'est de faire mieux. Ils ont fini cinquième, ils ont fini sixième, pardon. Donc faire mieux c'est cinquième. Et Esteban Le Pol a dit que lui il visait le top 4 et la Ligue des Champions. En tout cas pour l'instant, on est à la deuxième journée, donc on va se calmer un petit peu parce qu'il faut déjà essayer de bien maîtriser cette équipe Mancelle, et cette équipe Mancelle qui ne joue pas du tout bloc bas pour l'instant. Qui vient même presser assez haut, même si là il y a une bonne récupération des Rennais. Le centre de Frankowski, c'était vers Thomasson qui s'était projeté, ça ira directement dans les gants de Nicolas Kostic qui voulait jouer court avec Théo et Youm, mais il y a Esteban Le Pol qui traîne dans la surface de réparation pour empêcher la relance courte. Il va peut-être quand même pouvoir relancer, mais je pense qu'il va plutôt dégager loin devant. Faut qu'il se dépêche par contre, parce que là il y a un gros pressing d'Altamari notamment sur la défense centrale. On va passer à gauche avec Kaloda, les Rennais qui harcèlent un peu les Manceaux. On va être obligé d'allonger vers les attaquants et notamment vers Louis Mafouta, le ballon qui est toujours dans les airs. On va le mettre au sol avec Frankowski, on est côté droit. Frankowski, la passe du gauche entre les lignes, Thomasson, la talonnade, c'est superbe avec Le Pol, la frappe de Le Pol, le but évidemment. Mais quel goléador Esteban Le Pol, c'est insensé. Un ballon, un contrôle, la frappe croisée, petit filet. Ouah, bah là là là là là là là là, il a pas perdu la confiance, hein, Maxime. Deuxième but en deux matchs. Premier ballon pour Esteban Le Poll. Incroyable. 1-0 pour le Stade Rennais. Ouais,
31: ça a l'air facile, mais ça ne l'est pas du tout. Hein. Ça montre justement la qualité de cet attaquant, voilà, qui se pose pas de questions. Deux touches de balle, il récupère le ballon, il est dos au jeu et il arrive à se mettre en position de frappe. Et voilà, il se prend pas la tête, tout simplement. Une frappe coup du pied au ras du sol qui vient tromper le gardien Manceau. Bon, est-ce qu'on peut dire que c'est le début parfait pour le Stade Rennais sur ce match-là, qui marque après quoi 2 minutes 30 ? Ouais.
1: Bah, il te donne raison en tout cas, Max. C'est sûr qu'ils ont répondu aussi aux attentes pour l'instant que tu leur as posées sur les épaules. Mais on voit aussi les gestes d'un attaquant qui est en pleine confiance, qui s'effuie. Ouais, on sent, voilà, exactement.
0: Ouais. Et très détendu.
31: Mais ça a l'air facile et pourtant ça ne l'est pas, hein, messieurs dames. Croyez-moi, mais la réalité c'est que c'est un attaquant de très haut niveau qui peut-être pourra postuler au rassemblement de l'équipe de France au mois de septembre. En tout cas,
1: tout le monde en parle. En tout cas, ouais.
31: On en parlera un peu plus tard. mais il y a aussi cette talonnade, hein, de Thomasson. Hein, ce dépassement, oui, de fonction, hein, qui venait de sortir de son poste justement pour accompagner Le Poll. Il y a aussi cette belle passe de Frankowski, une belle vision du jeu. Voilà, aujourd'hui le Stade Rennais nous sont en train de nous montrer qu'ils ont le potentiel et la capacité de jouer les troubles faits en Ligue 1. En tout cas, ça démarre très très fort, hein, pour les hommes de Francaise.
1: C'est parfait.
0: Débutant de match, hein.
1: Ouais, exactement.
0: Débutant de match pour Esteban Le Poll, qui a envie de garder son titre de meilleur buteur.
1: C'est ce que j'allais
0: évidemment.
1: Dire. Tu vois, il est parti sur les mêmes standards que l'année dernière, effectivement, avec cette envie de caracoler en tête de ce classement des buteurs. Rennes qui démarre parfaitement ce match-là aussi. Ça nous promet. Alors, est-ce que ça va faire sortir ou pas Le Mans? C'est pas sûr. Hein. Là, on voit encore les Rennais à l'attaque. Hein.
0: Ouais, exactement. Côté droit, avec

0: C'est la réalité du très haut niveau de joueurs comme Esteban Le Poll qui a réussi sa transition entre Angers et Rennes. Hein, il l'a déjà montré l'année dernière en lui souhaitant vraiment qu'il puisse continuer un petit peu sur sa progression, hein, parce qu'il nous a montré de très belles choses l'année dernière. C'est exactement ce qu'il est en train de faire aussi en ce moment. Ça sera intéressant maintenant de voir un peu Le Mans, comment ils réagissent. Hein, tu l'as dit, est-ce qu'ils vont justement essayer de patienter pour essayer de contrer ces Rennais. En tout cas, on est en train de voir un petit peu la tactique mise en place.
1: Oh, c'est bien joué, Soumaré, Soumaré, Szymanski, Szymanski, Thomasson. Il joue bien les Rennais. Thomasson, le petit crochet court. Thomasson sur son pied droit. Ouais, il insiste côté gauche. Il est gourmand, Thomasson. Il va centrer premier poteau dégagé par Alexandre Loret, le capitaine Manceau. Il aurait peut-être pu centrer sur son premier crochet. Il a été gourmand parce qu'il s'est remis par un nouveau crochet sur son pied gauche. Mais techniquement, c'était très beau. Et attention, les Manceau qui laisse Thomasson tout seul. Il en aurait pu le jouer vite du côté des Rennais. Mais ce sera Szymanski finalement.
2: Par le ballon non plus, Thomasson. On a bien compris. Hein. Techniquement.
0: En tout cas, on a compris la tactique des hommes de Videra. C'est vraiment d'attendre ces Rennais et essayer de les contre-attaquer en transition offensive.
2: Ça risque
1: le corner de Szymanski, la tête de Issa Soumaré, premier poteau, il va réclamer un nouveau corner. L'ancien vrai, mais non, ce sera une sortie de but pour Nicolas Kosic. C'est compliqué. Ouais. Pour Le Mans, battu par Esteban Le Poll, le meilleur buteur de Ligue 1 de la saison dernière et peut-être bien le meilleur buteur de cette saison avec deux buts, je ne sais plus, j'ai plus tout le monde en tête. 1-0 en tout cas pour Rennes, 9 minutes.
2: C'est bien parti effectivement pour les Rennais, c'est bien parti pour le Real aussi, Edgar Grolot qui vient d'ouvrir le score face à Malaga.
3: Ah ouais, là c'est la définition d'un golasso de la part de Jude Bellingham qui récupère le ballon, allez, à 5-10 mètres de la surface de réparation, qui élimine deux ou trois vis-à-vis et qui derrière croise sa frappe dans la surface de réparation. Et vous entendez peut-être ici au Bernabéu les Hey Jude dans les tribunes. Quel but, Maxime, de Jude Bellingham pour ouvrir la marque après 20 minutes de jeu face à Malaga.
0: On parlait de haut niveau, mais là c'est de très très très haut niveau côté Real Madrid.
2: Quand on voit,
3: il y a le niveau physique aussi hein, pour résister aux défenseurs, le bras en opposition, le corps en opposition, sans faire faute pour autant. C'est vraiment le très haut niveau. Il y avait d'ailleurs quelques instants avant une belle tentative de Kylian Mbappé qui avait lui aussi éliminé deux joueurs de Malaga. Et finalement, c'est Jude Bellingham qui a pu terminer cette action. Tout va bien pour le Real de Kylian Mbappé qui contrôle dans la surface de réparation mais qui perd ce ballon. 1-0 pour le Real face à Malaga, 22 minutes de jeu.
2: On est rentré dans les 5 derniers kilomètres sur la Vuelta, la 9e étape, Kevin, avec toujours un Français en tête, mais ça bouge très fortement derrière.
4: Oui, Pavel Sivakov toujours en tête, mais ça ne va pas tenir longtemps pour le Français du Emirates, puisque Santiago Buitrago et Richard Carapaz surtout sont sortis et sont à sa poursuite. Et derrière, dans le groupe Maillot Rouge, on n'est plus qu'à 30 secondes de la tête de course. Félix Gall a lancé les offensives, ça a répondu, mais pour l'instant, on se regarde avec Henrik Maas, le porteur du Maillot Rouge depuis l'abandon hier de Tadej Pogacar. On est à 30 secondes, donc, et on va sans doute aller essayer de se jouer la gagne avec aussi Richard Carapaz, double vainqueur d'étape sur le dernier Tour de France il y a moins d'un mois. Richard Carapaz qui est maintenant à 10 secondes seulement de Pavel Sivakov à 4 km 600 de l'arrivée. On a les pourcentages les plus durs de cet Alto de Aitana.
2: Ouais, effectivement, on suit aussi l'US Open, hein, toujours un œil sur Arthur Hinderknecht dans son premier tour à l'US Open qui mène pour le moment 3-2. On va marquer rapidement une courte pause, 17h25 sur RMC, et puis on revient juste derrière dans l'Intégral Sport pour continuer de suivre ce Rennes-Le Mans 1-0 pour les Rennais et puis l'arrivée évidemment de la 9e étape de la Vuelta. À tout de suite sur RMC.
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9: 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Les conditions de circulation d'abord en ce dimanche avec Lucas Pierre. Bonjour Lucas.
10: Bonjour Flora, bonjour à tous. Toujours moins de 300 km de bouchons cumulés en France. Ça reste quand même compliqué en Nouvelle-Aquitaine. Vous levez le pied sur l'A10 en direction de Paris, juste après Poitiers à cause d'un accident. C'est ralenti aussi dans le sud, sur l'A9 en direction d'Avignon, au passage de Narbonne. Sur l'A61 aussi, vous rencontrez quelques difficultés dans les deux sens de circulation à hauteur de Carcassonne. Et puis là où c'est le plus difficile aujourd'hui, hein, c'est comme souvent dans le sud-est, sur la 7, dans les deux sens, entre Valence et Orange. Bonne route avec RMC.
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11: Flora Moussi.
9: 17h29 sur RMC, on est de retour dans l'Intégral Sport avec Maxime Chanot. On suit cette deuxième journée de Ligue 1. Rennes-Le Mans qui est parti depuis un quart d'heure maintenant avec Xavier Grimaud, avec les Rennais. Toujours en tête, Xavier.
12: Les Rennais sont devant, effectivement, le quart d'heure, 1-0, le but d'Esteban Lepal.
13: Le doublé express pour Jude Bellingham après un nouveau travail de Kylian Mbappé. Sa frappe est déviée et derrière c'est Jude Bellingham qui va mettre la tête. Alors je pense que ça va être corrigé, finalement ce sera un contre son camp du gardien de Malaga, mais une nouvelle fois Bellingham qui est là au bon endroit au bon moment dans ce poste presque de faux numéro 9. 2-0 pour le Real Madrid face à Malaga, 27e minute de jeu.
9: Ça démarre très bien effectivement pour le Real Madrid. On voit l'armada offensive aussi de ce Real. On a vu José Mourinho sur le banc aussi plutôt.
12: La grosse occasion pour le moment. La grosse occasion Mancel avec une intervention d'Aïd Boudlal qui, je sais pas s'il la joue simple, en tout cas il a un contre défavorable et derrière un ballon en profondeur pour Louis Mafuta qui vient buter sur Nicolas Lemaitre. Première intervention décisive pour le remplaçant de Brice Samba qu'on découvre avec le maillot rennais cet après-midi. Ils ont bien failli se faire piéger, Maxime, sur cette action. Et Lemaitre est sorti très très vite. Il a dégagé le ballon de la poitrine. Il y aura un corner à suivre pour les Manceaux. La 16e, 1-0 pour Rennes.
14: Ouais, je parlais de Mafuta tout à l'heure, hein, qui est très très précieux, notamment dans ses appels en profondeur. Le joueur Manceau qui a été trouvé dans la petite profondeur et qui derrière, voilà, là, à l'instar de ce qu'il a fait sur le dernier match, s'est pas posé de questions et qui a été buté contre le gardien rennais. Mais c'est très très bien joué de la part de l'équipe du Mans et surtout de Mafuta.
12: Le corner n'a rien donné. Attention les Rennais à ne pas la jouer un peu simple. On a vu une succession de passes tout à l'heure qui ont amené deux pertes de balles et un Franquès qui, par les mouvements de bras, on pouvait sentir un peu son agacement. Donc il faut qu'il continue d'appuyer évidemment. Là, il y a encore une perte de balles entre Thomasson et Szymanski. Ils ne se sont pas compris. Ils sont devant les Rennais la 16e par l'inévitable Esteban Lepal. Le but à la 5e minute. 7e match de suite en Ligue 1 qu'il marque pour le Stade Rennais. Il égale le record d'une idole locale, un certain Martin Terrier, Esteban Lepal.
14: C'est pas mal.
12: Qui n'en tourne plus de marquer. Ouais, c'est pas mal, effectivement. Martin Terrier qui revient parfois dans les colonnes mercato ici à Rennes pour un éventuel retour. Mais bon, le dossier semble très compliqué, notamment financièrement. Mais c'est vrai que les supporters en rêvent pas mal. Ils vont obtenir une bonne faute, les Rennais, puisqu'il y aura un mini corner avec un coup franc sur la droite en regardant les buts de Kosic. 1-0 pour Rennes, le coup franc qui sera tiré par le pied droit d'Adrien Thomasson. Attention les Manceaux, faudrait pas prendre l'autre trop vite, hein. Faut pas encaisser un deuxième but trop vite parce que là justement l'occasion de Mafuta de leur donner confiance, donc essayer de tenir ce score, petit score pour l'instant pour les Rennais, le plus longtemps possible. La 17e, le coup franc tiré par Thomasson, la combinaison premier poteau, c'est bien fait. Il y avait Esteban Lepal qui avait surgi, il l'avait laissé passer derrière pour Frankowski et les Manceaux vont s'en sortir et dégager le ballon. 1-0, la 18e.
14: D'autant que les Rennais ont beaucoup de taille, hein, notamment avec les deux défenseurs centraux, Al-Boudlal et Cresswell. Hein, Cresswell, hein, qu'on connaît du côté de Toulouse, hein, qui est vraiment une arme offensive supplémentaire, hein, pour Franck Hayes. Lui qui est un défenseur qui marque beaucoup de buts. Donc voilà, il va falloir faire aussi attention aux Manceaux à justement bien garder ces deux-là au marquage, parce que je le répète encore une fois, mais c'est une arme supplémentaire pour Rennes.
12: Il y a encore un contre Manceau avec le ballon dévié par Cresswell qui allait jusqu'à Damgueil et Merlin vigilant au point de pénalty là, qui va dégager du gauche en touche. Ils se projettent bien quand même, les Manceaux, c'est intéressant. Ouais. Ce qu'ils font, peu d'espace qu'ils peuvent avoir, ouais, ils arrivent à le prendre.
9: On se demandait, Max, comment ils allaient justement gérer cette ouverture du score assez rapidement. On se disait, est-ce qu'ils vont évoluer seulement en contre? Ils tentent, hein, dès qu'ils ont la possibilité.
14: En tout cas, j'aime beaucoup la manière dont les joueurs ont réagissent à chaque fois qu'ils perdent le ballon. Il y a toujours un ou deux joueurs très très rapidement, hein, qui vient presser le porteur de balle. Bon, là, c'est aussi la tactique de Videra qui a été mise en place, hein, depuis un certain temps. Il le faisait déjà d'ailleurs en Ligue 2.
13: But de Kylian Mbappé, la reprise en demi-volée dans la surface de réparation, et ça fait 3-0 pour le Real Madrid. Déjà face à Malaga, après seulement une demi-heure de jeu, quelle superbe combinaison avec à la fin cette reprise de Kylian Mbappé qui avait déjà signé un triplé cette semaine face à la Real Sociedad, son quatrième but donc déjà dans ce début de Liga. Ça commence très très fort pour lui cette saison.
9: Ouais, ça va être long, surtout pour Malaga. Quand on voit ça, Max, on se dit, mais c'est vrai que la forme de Kylian Mbappé, qui avait été éblouissante déjà avec ce triplé, doublé de Bellingham, là, le but d'Mbappé, puis ça combine bien, on voit, hein, du côté du Real. Hein.
14: Ouais, c'est presque même trop facile, d'ailleurs, pour les joueurs de José Mourinho. Je me mets à la place, en effet, des joueurs de Malaga. Hein, 3-0 à l'extérieur face au Real Madrid. Là, la journée risque d'être un petit peu longue pour les joueurs de Malaga. Et puis, pour revenir à Mbappé, tu l'as dit, hein, dans la foulée de ce qu'il avait montré à la Coupe du Monde, il est juste énorme. Il est juste énorme. Après son triplé la semaine dernière, voilà, il marque déjà encore les esprits. Il y a un très bon centre, hein, il me semble aussi, hein, d'Alexander Arnold, hein, qui revient bien aussi, hein, qui arrive à être décalé sur le côté droit et qui trouve le Français en une touche de balle. Et derrière Mbappé, voilà, on connaît aussi ses qualités de finisseur.
13: Ça paraît simple, hein, Maxime, Madrid, et ça risque de faire une volée comme ça à 10 cm du sol. Ça paraît simple, mais ça va très très vite. Et il l'a fait d'une facilité déconcertante et d'une justesse technique, pardon, absolument parfaite.
14: Ouais, mais c'est encore une fois la classe, la qualité, des très très grands joueurs.
9: Effectivement, bien parti pour le Real qui mène 3-0, 1-0 toujours pour Rennes face au Mans. On est sur tous les terrains dans l'intégral sport. On suit l'US Open avec Arthur Rinderknecht qui est pour son premier tour en ce moment dans le Grand Chelem américain. 4 partout pour le moment. On suit la Vuelta, on va pas tarder à arriver sur cette 9e étape. Et puis on suit aussi du basket avec les qualifications à la Coupe du Monde pour l'équipe de France opposée aujourd'hui à la Suède. Et on va suivre tout ça avec Antoine Brard. Salut Antoine.
11: Salut toi, salut à tous.
9: 7:35, c'est ce qu'on a fait. Alors on t'entend pas très bien, Antoine.
15: Ah, oui, vous m'entendez peut-être mieux là.
9: Non plus. Ah. Mais tu vas y arriver. On va te laisser te régler gentiment. En tout cas, moi je t'entendais pas très bien, donc j'imagine que c'est comme ça pour tout le monde.
11: Pas très faible, en tout cas.
9: Vas-y, on va essayer avec toi, Antoine.
15: Ouais, est-ce que vous m'entendez bien? Vous m'entendez mieux?
9: Oui, ça va.
15: Ah bon, l'équipe de France est menée, ça joue depuis 2 minutes dans ce match 3-2 par la Suède. Et l'information, hein, de ce début de match, c'est que Rudy Gobert ne jouera pas ce soir. Il a ressenti une gêne musculaire juste avant la rencontre et donc est laissé au repos. Donc on n'aura pas, hein, le fameux duo Wemby-Rudy Gobert. Mais voilà, l'équipe de France est bien partie. Allez, on joue depuis 2 minutes et 32 secondes. Et l'équipe de France est menée 3-2 en Suède.
9: C'est important, évidemment, pour les Bleus. Allez, on va retourner. Alors, on va faire un petit coucou. Allez, Kevin Morand avec l'arrivée de la 9e étape de la Vuelta avec le maillot rouge qui est devant pour aller jouer la gagne. Hein.
16: Non, les cercles ont l'air très serrés.
9: Alors, on va retrouver Kevin Morand tout à l'heure. On va suivre évidemment Rennes, Max, avec les Rennais qui sont toujours devant. J'espère que Xavier Grimaud est là. J'ai l'impression que je perds un peu tout le monde. Xavier, si tu es là.
12: Je reste avec vous.
9: Merci beaucoup. Et c'est vrai qu'on voit les Manceaux encore à l'attaque.
12: Hein. Exactement. Les Manceaux encore à l'attaque, qui arrivent à se créer, à faire du jeu, à faire des bonnes transmissions. On a vu quand même une attaque rennaise avec une frappe d'Esteban Le Poll en entrée de surface qui a été contrée et captée par Nicolas Kostic. Mais non, les Manceaux s'en sortent bien, avec tout à l'heure un bon débordement de Luca Buades notamment, qui a eu un contre défavorable et son centre n'a pas pu arriver dans la surface de réparation. Mais les Rennais qui ne confisquent pas du tout le ballon et ne surclassent pas du tout pour l'instant cette équipe du Mans. Le ballon dans les pieds de Merlin, on rappelle 1-0, hein, le but d'Esteban Le Poll, son deuxième déjà de la saison. Lui en a mis 21 la saison dernière. Lui, le meilleur buteur en titre du championnat de France. Un vrai but d'attaquant. Hein. Un contrôle et une frappe petit filet imparable. Le ballon dans les pieds de Charlie Cresswell, de Thomasson, pardon, avec Aïd Boudlal. Aïd Boudlal pour Quentin Merlan. Il a plutôt joué dans l'axe avec Adrien Thomasson. Il n'y a pas de faute. Je pense qu'il se fait toucher, mais il n'y a pas de faute. La passe n'est pas bonne. Et Franquette est en train de râler sur Adrien Thomasson. Je pense plus que sur. Peut-être qu'il râle quand même sur l'arbitre, Franquette.
9: C'est pas impossible.
12: Ouais, non, mais c'est vrai qu'il a. L'intervention était un peu sèche, on va dire, Maxime, mais moi j'avais pas l'impression qu'il y avait faute. Ils ont juste sauté très très vite sur l'ancien Lensois. D'ailleurs, il s'est relevé, hein, Thomasson, qui l'a joué un peu à l'intérieur.
14: De Thomasson, d'ailleurs, avec son expérience, c'est un petit peu surprenant. Il avait deux joueurs derrière lui. Il a reçu un ballon, certes très appuyé, mais normalement, en règle générale, ce qu'on demande à un joueur qui est dos au jeu, c'est de jouer en une touche de balle face à lui. Il a essayé de se retourner. Derrière, il a été bien pris par les joueurs Manceau. J'aime beaucoup la tactique défensive des Manceau. Même s'ils perdent 1-0, je les trouve très très très bien en place avec un bloc assez compact. C'est très difficile pour les Rennais, hein, d'ailleurs, de trouver des joueurs entre les lignes. Donc voilà, il faut qu'ils restent absolument bien organisés, les Manceau, même si on sait qu'avec la fatigue, il va sûrement avoir un petit manque de lucidité. Et derrière, c'est normal que les espaces vont se créer. Mais on a le droit quand même à un très bon match. Hein. Je ne sais pas si tu es d'accord avec moi, Xavier, sur les 25 premières minutes. C'est assez plaisant dans le rythme.
12: Ouais, exactement. Et notamment, je mets une palme supplémentaire pour Le Mans, parce que c'est un promu. Et c'est intéressant de voir un promu, justement, ne pas avoir les pieds qui brûlent, les jambes qui tremblent.
9: Bah, surtout avec cette physionomie et ce scénario. Match avec cette ouverture du score rapide de Rennes.
12: Et ouais. Je vois Franquès qui continue de brasser beaucoup d'air avec ses mains. Il est pas satisfait. Il a l'air de vouloir qu'on joue un peu plus sur les côtés, notamment du côté de son équipe. 1-0 pour Rennes. J'ai perdu le chrono. Je te retrouve ça à la 24e. 1-0 pour Rennes.
9: On va revenir évidemment vers toi, mais c'est terminé pour la 9e étape de la Vuelta. Kevin Morand avec la victoire du maillot rouge Enric Mas.
17: Ouais, ce maillot rouge qui donne des ailes à l'Espagnol Enric Mas, qui a récupéré donc ce maillot rouge hier soir après l'abandon de Tadej Pogacar à 31 ans, alors qu'il n'avait plus gagné le moindre succès depuis 4 ans. Et plus le moindre succès sur la Vuelta depuis 2018. Enric Mas, donc, qui remporte cette victoire au sommet de l'Alto de Aitana après un duel avec Oscar Henley, le jeune britannique porteur du maillot blanc. Chez Netcompany, Ineos, ils sont arrivés à deux. Et donc, Enric Mas qui a devancé le britannique. Félix Gall concède une trentaine de secondes au classement général. Il était troisième ce matin. Félix Gall à 1 minute 10 d'Enric Mas. Il concède un peu de temps. Primoz Roglic, lui, a réussi presque à suivre. Il va juste concéder quelques secondes seulement sur Enric Mas. Donc, après cette première semaine de course marquée par l'abandon hier de Tadej Pogacar et par donc ce maillot rouge vainqueur de cette étape, de cette 9e étape, Enric Mas, donc plus que jamais leader de cette Vuelta, alors qu'aucun Espagnol n'a gagné le Tour d'Espagne depuis 2014, et Alberto Contador.
9: Merci beaucoup.
12: Encore la grosse
9: Kevin.
12: Occasion,
9: hein. Énorme
12: encore
9: occasion même pour les Manceau.
12: La très très grosse occasion pour Le Mans, encore avec Louis Mafuta qui était lancé dans la profondeur. Il était bien seul. Je pense qu'il veut centrer. Max, je sais pas ce que t'en penses, et il aurait pu frapper, en tout cas il était passé, sa frappe était cadrée. Attention à Esteban Le Poll qui est parti en profondeur. Il va pas réussir à continuer, mais il va avoir l'appui de Issa Soumaré. Soumaré face à 1, 2, 3 Manceau. Soumaré avec Rongier. Rongier là du champ. Rongier peut frapper. Rongier qui roule, la but de Valentin Rongier. Oh, elle est belle, hein, cette frappe, parce que il cherche surtout à extrêmement bien la placer sans mettre beaucoup de puissance, et elle est vraiment au ras du poteau. Le petit filet extrême, à l'opposé du petit filet qu'avait trouvé Esteban Le Poll. L'a rongé, il est à plus de 20 mètres. Oh, c'est dur pour les Manceau, parce qu'ils avaient peut-être l'occasion il y a quelques secondes d'égaliser, et derrière les Rennais font le break. Ça fait 2-0 pour les Bretons face au Mans.
9: Ah, c'est dur pour Le Mans, hein. ça fait mal à la tête, hein.
14: C'est extrêmement dur pour Le Mans. On était quand même bien plus proche d'un but partout plutôt qu'un 2-0 pour Rennes, et pour autant voilà, c'est aussi la différence entre les équipes de très haut niveau et puis une équipe promue comme Le Mans, hein, qui se défend bien. Attention, hein, il y a eu un très bel appel d'Esteban Le Poll qui arrive derrière à garder ce ballon, et ça revient dans les pieds de Rongier. Il se pose pas la question, il enroule. Alors est-ce que le gardien du Mans, Kostić,
12: Il
14: n'est pas un petit peu fautif, parce que la frappe est belle, mais elle n'est pas non plus majestueuse. Il y a un rebond devant lui, c'est vrai qu'elle est bien enroulée. Voilà, Rongier qui célèbre à moitié, comme si c'était presque un peu trop facile pour lui. Pour autant, je l'ai dit, hein, mais il y avait juste avant ce sauvetage de Quentin Merlin, hein, dans les pieds de l'attaquant Manceau. Et c'est vrai que c'est frustrant pour les hommes de Videra, parce que Rennes mène 2-0, non pas contre le cours du jeu, mais c'est vrai qu'ils sont quand même bien payés.
9: Minutes, les Rennes, hein. Ouais, sur ces dernières minutes, on peut parler quand même de contre le cours du jeu, parce que vraiment les Manceau tenter de revenir. On va voir s'ils vont garder justement cette dynamique-là après ce deuxième but de Rennes. Le temps, le score sur la pelouse du Real face à Malaga, Edgar.
13: 39 minutes de jeu ici à Madrid. 3-0 toujours pour le Real Madrid face à Malaga.
9: Dans le basket, les matchs de qualification à la Coupe du Monde, la France mène 10-8 pour le moment face à la Suède. On est évidemment dans le premier quart-temps. Et puis Arthur Hinderknecht bataille dans son premier tour à l'US Open, 5 partout pour
12: faut la donner moment. À droite, faut la donner à droite pour les Mansons, hein, Bouraba qui frappe, c'est pas le bon choix. Et d'ailleurs Boadef, il lui passe une soufflante, en tout cas il est pas content parce qu'il était tout seul. Attention, le centre venu de la gauche, c'est capté par Nicolas Lemaître. Il fait pas le bon choix Boadef, ouais, il est en train de s'en prendre à son coéquipier. Il a raison, l'ancien Nîmois, la 28e 2-0 pour Rennes.
14: C'est dommage, c'est aussi l'avantage de la composition tactique de Videra, c'est-à-dire avec ces deux pistons, ils ont une supériorité numérique sur le côté, et c'est vrai que la Boadès était absolument seule. Bon voilà, c'est aussi peut-être ce qui manque à cette équipe du Mans, un petit peu d'expérience, un QI football un peu plus évolué, et ça va venir avec le temps, hein, finalement, sans manquer de respect évidemment à ces joueurs qui sont des joueurs qui ont connu la Ligue 2, certains ont même connu la Ligue 3. La Ligue 1, c'est différent, il y a peu d'occasions, peu d'opportunités, et lorsque tu en as une comme celle-là, eh ben, il faut arriver à faire le bon choix. C'est ce que Rongier, par exemple, a fait juste avant, ça a permis aux Rennais de pouvoir marquer ce deuxième but. Voilà, c'est aussi l'apprentissage de la Ligue 1 pour les joueurs du Mans.
9: Et on va voir effectivement leur réaction éventuelle. En tout cas, pour le moment, on se posait la question de savoir comment ils allaient réagir. Et ben, on a eu ce premier élément de réponse. 17h43 sur RMC. On marque une pause et puis on revient juste après sur tous les terrains, le basket et puis le foot évidemment avec la Ligue 1, la Liga et l'US Open aussi en ce moment. Ça continue évidemment sur RMC. À tout de suite dans l'Intégral Sport.
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9: 17h45 dans l'Intégral Sport sur RMC avec Maxime Machenot et le suspense totalement relancé à Rennes avec le but du Mans, Xavier Grimaud.
12: Exactement, la réduction de l'écart il y a quelques instants pour les Mansos. C'est bien ce qu'ils font, les Mansos. C'est très très bien dans l'état d'esprit, surtout dans la construction avec sa part de Dame Gueye, le Sénégalais qui oriente côté gauche pour Louis Calhoda. Le centre, il est parfait, Maxime, le centre de Calhoda. Centre-tir avec beaucoup de puissance et Mafuta qui se jette en bonne avant-centre qu'il est et qui propulse le ballon sous la barre de Nicolas Lemaître. Très très belle réaction du Mans et ça fait 2-1 et franchement ils le méritent, les Mansos, de marquer ce but.
14: Oui, effectivement, la vitesse de Dame Gueye et de Mafuta, hein, qui fait vraiment beaucoup de mal à cette défense rennaise, hein, qui est un petit peu emprunté physiquement, j'ai le sentiment, sur tout ce qui est course verticale. Et puis derrière, on l'avait dit un peu plus tôt, hein, Mafuta, la finition du buteur, du serial buteur entre guillemets, du renard des surfaces qui se retrouve entre Cresswell et Aïd Boudlal. Voilà, il y a une petite erreur aussi de marquage, hein, de la part des deux défenseurs centraux rennais, mais c'est très très bien joué de la part du Mans. On se posait la question de la manière dont ils allaient réagir, ce petit manque d'expérience pour une équipe promue. Et ben ils n'ont pas peur, ils se montrent, ils sont à l'extérieur, ils sont audacieux, ils ont de l'abnégation et ils sont récompensés par ce but. Bon, il reste encore 60 minutes pour essayer potentiellement d'aller marquer ce deuxième but, et pourquoi pas
9: non, mais tu vois que la dynamique du coup s'inverse maintenant avec ce but du Mans.
14: En effet, dans la mentalité, ils montrent de très très belles choses, les hommes de
12: Villers. Ils ont un corner corner les Manceaux. Pourquoi pas, il corner tiré juste devant le parquage du Mans qui est rempli. Corner deuxième poteau. Il est tout seul, on va pas pouvoir la reprendre. C'était Mafuta encore qui a été surpris. Ouh, ils étaient très très proches de pouvoir égaliser. Il n'a pas pu se mettre en position de frappe. La frappe du gauche détournée par le maître. Qui va placer cette frappe du gauche? C'est Damgay qui frappe dans ses Caloda qui était un peu plus axial et qui met une magnifique frappe du gauche sorti par Nicolas Lemaître. Remarquable ce qu'ils font les Manceaux, bravo à eux, et ils sont en train de mettre à mal les Rennais avec la profondeur recherchée avec l'appel de Mafuta. C'est Boisdès, non c'était plutôt Boissé qui avait fait cette ouverture, et Iboudla obligé de dégager. Ce serait une touche en faveur du Mans, et bah, c'est presque le Mans qui fait la meilleure impression hein, finalement Max. Ouais. Et les supporters Manceaux là venus en nombre, et on n'entend que parce qu'on rappelle que le RCK, le COP Rennais, est suspendu, bah, ils s'en donnent à cœur joie. Attention à ne pas se faire reprendre en contre avec Moussa Tamari qu'on n'a pas beaucoup vu. Tamari, il a 1, 2, 3, 3 joueurs. Par contre, il est capable d'y aller. Il est très rapide, Tamari. La passe au deuxième poteau avec côté gauche pour Thomasson. Les Manceaux ont pu se replacer. Thomasson qui va repasser avec Rongier. Rongier en une touche pour Szymanski. Szymanski pour Thomasson. À nouveau à gauche. Il y a 1, 2, 3 Rennais dans la surface de réparation. Est-ce qu'on va centrer? Est-ce qu'on va temporiser? Il va temporiser. Thomasson, il va essayer de repasser dans l'axe avec Rongier. Rongier pour Aïd Boudlal. Voilà, c'est les Manceaux qui ont réussi à laisser passer l'orage sur ce contre, et notamment ces mètres gagnés par Moussa Tamari. L'action est quand même en cours hein, avec Merlin pour Szymanski. On est côté gauche, le petit extérieur de Szymanski. Thomasson dans la surface pour Issa Soumaré qui la laisse placer. Il avait senti Tamari dans son dos, mais c'est dégagé par les Manceaux à Aïd Boudlal jusqu'à Lemaître. La 34e, 2 buts à 1 pour le Stade Rennais face au Mans. Mais le promu Manceau est là et bien là.
14: Le promu Manceau est bien là, en effet. J'aime beaucoup hein, la manière dont il se replace aussi. Hein. Tu l'as vu sur l'action précédente, ouais. Hein, ou sur El Tamari qui était en train de conduire le ballon. Il y avait 7 Manceaux qui sont replacés d'une manière quand même assez intense. Ça prouve aussi la mentalité hein, du promu. Voilà, c'est un travail d'équipe. Je suis très, très impressionné là par les 30 premières minutes, honnêtement, hein, des promus. Hein. Ils nous montrent vraiment un très, très beau visage. Côté Rennais, c'est vrai qu'ils souffrent. Voilà, après, c'est aussi l'expérience. Hein. Ils vont laisser passer l'orage. On voit que dès qu'ils l'opportunité de mettre le pied sur le ballon, comme c'est le cas actuellement, ils savent le faire. Tu as quand même un Adrien Thomasson qui est absolument partout. Je sais pas si tu es d'accord avec moi, Xavier, hein, vraiment, hein, qui se retrouve un petit peu sur toutes les parties du terrain. Il est vraiment intéressant hein, aussi, hein, le Rennais, là, sur ce début de match.
12: Absolument, c'est le milieu de terrain qu'on voit le plus, même si Rongier a marqué. Thomasson, justement, qui est encore dans la surface, presque un rôle d'ailier offensif, enfin de milieu offensif pour Adrien Thomasson. Et là, il va, avec son centre du gauche, il va réussir à aller chercher un corner qui sera tiré par Szymanski. Mais je trouve que les Rennais, Max, peut-être on devrait conserver plus le ballon, notamment au milieu, ils ont la qualité technique pour le faire, et ils essayent de jouer très rapidement, de se projeter très rapidement. Alors bon, tant mieux hein, ça nous donne des situations, des espaces et des vagues, mais peut-être qu'ils gagneraient à faire un peu plus courir cette équipe
0: en celle. Poser un petit peu plus le jeu aussi.
14: Ils ont les qualités, oui, effectivement. Oui.
12: Le corner de Szymanski sur la gauche en regardant les buts de Kozik, la tête, deuxième poteau, Soumaré, ça traîne devant tout le monde, dégagé par la défense Mancel. Est-ce qu'ils vont s'en sortir? Faut dégager. Ouf. Ça, ouais, ça sera dégagé et contré, ce sera une sortie de but pour le gardien Manceau. 2 buts 1, la 35e, on rappelle la physionomie du match, Le Pôle dès la 5e pour son deuxième but de la saison, le but de Rongier à la 26e, et la réduction de l'écart méritée pour Le Mans par Mafuta pour son deuxième but aussi de la saison. Le Pôle n'est pas meilleur buteur du championnat, il y a Mafuta qui a 2 buts aussi. Et je dois certainement en oublier.
14: Ouais, en tout cas, on peut vraiment féliciter les protagonistes, hein, les 22 acteurs, parce qu'on a le droit à un très très beau début de match. Hein.
0: Franchement, on se régale, on avait un petit peu peur, en tout cas, je me mets moi toute seule, mais je craignais un petit peu qu'avec effectivement les buts rennais assez rapidement, le premier but, ça pourrait faire couler effectivement Le Mans, et on a presque l'impression que ça les a fait réagir en fait, Xavier. Et quand on voit ce match-là, on pense aussi au premier match des Rennais face au PSG, où il va falloir arriver à tenir aussi un score du côté Rennais, parce que sinon ça va être long pour la saison.
12: Ouais, c'est vrai. C'était d'ailleurs l'un des souhaits de Franquette, d'être une équipe qui se prend beaucoup moins de buts, puisque les Rennais étaient la 10e défense la saison dernière. Et il disait que c'était trop. Et ils prenaient trop de buts. Bah, là, c'est vrai que ça fait 3 buts en 2 matchs. Bon, même si les prendre 2 buts face au Paris Saint-Germain, voilà, c'est presque un moindre mal, on va dire. Le dégagement de Kozik pour milieu de terrain, elle est belle cette relance pour Bouraba avec l'ouverture. Il y a de l'espace, Mafuta, attention, les Rennais, ils prennent des risques. Mafuta à 20-25 mètres, il lui laisse même le temps de se retourner et d'armer sa frappe. Heureusement pour les Rennais, il y a Iboudlal qui est sur la la trajectoire, mais ils leur laissent de l'espace.
0: Ouais, hein. Comme s'ils étaient un petit peu trop sereins, en fait, Max, les Rennais. Je ne sais pas si c'est un excès de confiance ou quoi, mais en sensation, il les laisse jouer. Hein.
14: Mais j'ai le sentiment, en fait, que le bloc équipe Rennais est coupé en deux. Je ne sais pas si vous êtes d'accord avec moi. On a les quatre offensifs qui viennent presser très très haut les Manceaux, et derrière la défense rennaise qui reste un peu plus bas. Donc, en fait, ça laisse énormément d'espace pour les Manceaux, et puis derrière, même si c'est une équipe promue, il y a de la qualité. Ils arrivent à trouver Mafuta notamment dans la profondeur, et c'est vrai que ça fait beaucoup de mal à cette défense rennaise.
12: Moussa Altamari, on est à côté. Il va peut-être pouvoir centrer. On va repasser derrière avec Cresswell. 2-1 pour Rennes face au Mans, la 38e.
0: Mi-temps, tu nous le disais, Edgar, du côté du Real.
1: Oui, ça s'est calmé sur la fin de cette première période. Voilà, le Real est déjà à l'abri. Je pense qu'on risque peut-être de s'ennuyer en deuxième période. On en a vu un paquet des matchs comme ça ces dernières années ici. 3-0 pour le Real Madrid après 45 minutes de jeu face à Malaga. Le but de Bellingham à la 19e. Son deuxième but, comme prévu, a bien été transformé en contre son camp d'Herrero, le portier de Malaga. Et puis le but de Kylian Mbappé à la demi-heure de jeu. 3-0 pour le Real face à Malaga.
0: La pause du côté du Real. La fin du premier quart-temps aussi dans le match de qualification à la Coupe du Monde pour l'équipe de France de basket face à la Suède. Antoine Brard et les Bleus menés pour le moment.
15: Oui, 24-20 pour la Suède qui a réussi à marquer un 3 points sur le buzzer. Les Français qui ont fait beaucoup d'erreurs techniques à l'image des 4 lancers francs successifs ratés par Mathieu Strazel et Jaylen Noir. Il va falloir se méfier de cette équipe suédoise qui reste sur 4 victoires consécutives dans ses qualifications pour la Coupe du Monde au Qatar l'été prochain. Et l'équipe de France serait bien inspirée de gagner aujourd'hui puisque si elle s'impose, elle fera un grand pas vers la qualification pour cette Coupe du Monde.
0: Merci beaucoup Antoine. Il reste du temps encore évidemment pour l'équipe de France. 17h53 sur RMC. On va marquer une pause et puis on revient juste derrière pour suivre en intégralité la fin de cette première période entre Rennes et Le Mans. Deuxième journée de Ligue 1, 2-1 pour le moment pour les Rennais dans un match très ouvert. A tout de suite sur RMC.
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0: 17h56 sur RMC, le retour de l'intégral sport, c'est tout de suite de Buzyn, toujours pour Rennes face au Mans dans la deuxième journée de Ligue 1. Les infos du trafic pour le moment avec Lucas Pierre. Bonjour Lucas.
3: Bonjour Flora, bonjour à tous. C'est de plus en plus fluide sur les routes, malgré toujours quelques difficultés en Nouvelle-Aquitaine. Sur la 10 en direction de Paris, sur une dizaine de kilomètres juste après Poitiers, c'est toujours ralenti aussi dans le sud. Sur la 61 en direction de Toulouse, là aussi sur environ 10 kilomètres avant d'arriver à Carcassonne. Et puis en Ile-de-France, vous donnez toujours quelques coups de frein sur la 10 en direction de Paris, entre les jonctions avec la Francilienne et avec la 126. Bonne route avec RMC.
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0: 17h56 sur RMC. On est de retour dans l'Intégral Sport avec Maxime Chanot. On va suivre la fin de la première période de la deuxième journée de Ligue 1 entre Rennes et Le Mans, Xavier Grimaud. Et on se dit que bah, dans cette fin de première période, tout le jeu pour Rennes va être de rester devant à la pause, justement, parce que c'est compliqué face aux Manceaux.
12: Ouais, exactement, les Manceaux qui leur proposent vraiment une très très belle adversité et qui pour l'instant sont toujours dans la partie, même si là ils semblent un petit peu peut-être être un peu plus dans la gestion. Cette fin de première période, les Manceaux un petit peu moins offensifs. On a vu les Rennais plutôt à l'attaque avec Esteban Le Poll, notamment dans la surface de réparation. Ouais, il a des réussites là, Esteban Le Poll, au milieu de terrain. Il arrive à faire un grand pont sur un Manceau et se reculer. Le ballon dans la surface pour Moussa Altamari, le centre de Tamari en première intention, c'est détourné. Tamari qui peut retrouver le ballon, il va repasser avec Szymanski, la frappe du gauche de Szymanski qui il visait le ras du poteau encore, et Nicolas Kosic vigilant qui laisse ce ballon sortir en sortie de but. 2-1 pour les Rennais. On rappelle Le Poll et Rongier. Rennes menait 2-0, la réduction de l'écart de Louis Mafuta et les Manceaux qui vont pouvoir se dégager à 2 minutes de la fin de cette première période. On attend le temps additionnel avec Patrick Vidéra qui a l'air plutôt satisfait. Il est calme hein, dans sa zone technique. Je pense qu'il est satisfait de ce que son équipe montre, et je pense que Francaise, c'est tout l'inverse hein. Il aurait aimé beaucoup plus de maîtrise, très certainement.
14: C'est,
12: Max,
14: ouais, c'est le bon terme. Ouais. Bon, alors attention, hein, les Rennais sont quand même devant au tableau d'affichage. Certes, les Manceaux les ont mis un petit peu en difficulté, mais le rapport de force est malgré tout équilibré. Hein. Oui. Voilà, on voit encore là cette
12: Soumaré pour Tamari, pardon, juste à l'entrée là, de la demi-lune de la surface de réparation. J'ai cru qu'il allait armer du gauche. Moussa Altamari, le centre de Merlin, le ballon qui a du mal à être dégagé par la défense mancelle. Ça revient à Cresswell Penax pour Le Poll. Oh, Le Poll qui s'en sort encore. Le Poll dans la profondeur pour Altamari, la frappe. Kosic, le pied droit. Oh, la belle parade, superbe. Ouh. La parade du gardien Manceau. Il n'était pas sur son bon pied, Moussa Altamari, mais la frappe elle était belle, et Nicolas Kosic qui fait un très très bel arrêt, jambe gauche, jambe droite, pour détourner la frappe du Jordanien, et il y aura un corner pour les Bretons. 2-1 pour Rennes.
14: Voilà, c'est aussi l'exemple hein, qui montre que Rennes est quand même dans son match, ouais. Hein, et que sans un grand gardien qui ment, il y aura peut-être 3 ou 4 buts au tableau d'affichage. Donc voilà, je pense que Franquet a des choses à peut-être régler, mais il ne faut pas tout jeter sur cette première mi-temps.
12: Bah, Le Poll réussit à peu près tout ce qu'il entreprend. Szymanski, premier poteau, il n'y avait pas de Rennais, ça revient sur Frankowski. Ils ont les deuxièmes ballons, les Rennais. Là, le ballon pour Quentin Merlin. Ouais, il a voulu ouvrir à droite, il s'est ravisé. Il a bien fait, très certainement. Il va repasser loin derrière vers Nicolas Lemaître. Ils finissent mieux la première période, les Rennais, quand même. Hein. Ils finissent mieux. Et oui, je disais que Le Poll réussissait tout ce qu'il voulait, parce qu'en plus, il allait contre favorable. Au physique, il gagne ses duels, y compris quand il décroche hein, et qu'il est à la création du jeu, pardon. La longue ouverture vers Issa Soumaré pour les Manceaux qui vont se dégager avec Boissé. Il y aura 2 minutes de temps additionnel et nouveau corner pour le Stade Rennais, toujours du côté gauche en regardant les buts de Nicolas Kosic, et toujours donc pour le pied gauche de Szymanski.
14: Intéressant aussi à l'association de Le Poll hein, qui a tendance à venir décrocher hein, Issa Soumaré qui arrive du Havre, qui était une vraie opportunité de marché
12: pour
14: Franquet. C'est vrai qu'il était libre hein. C'est vrai que je ne pensais pas le voir à Rennes, mais pour le coup ça peut s'entendre. En tout cas, la manière dont il attaque aussi la profondeur, je trouve que c'est de bonne augure pour la saison rennaise.
12: Le corner de Szymanski, il n'arrive pas à l'élever hein. C'est encore premier poteau et il n'y a pas de Rennais au premier poteau. Le ballon pour Merlin à nouveau pour Szymanski pour Rongier. Non, il va centrer finalement, toujours premier poteau, encore la tête d'un Manceau. Moussa Altamari qui passe entre 1, 2, 3 joueurs, le tacle glissé pour conserver le ballon. L'arbitre qui va siffler faute parce qu'il a un peu tout emmené. Il a un peu tout emporté, Moussa Altamari qui avait fait un contrôle un peu long.
14: Le sentiment qu'il a glissé, en effet, il vient percuter le joueur du banc. Je ne sais pas si c'est Loré. Le capitaine du Mans, oui, c'est ça, exactement. Ouh là là, c'est. Ouais. Bon, c'est. Ouais, c'est pas forcément dangereux, mais en tout cas.
0: Non, mais il a vraiment glissé pour le coup. Hein, ouais, sur les images.
14: C'est vrai que c'est juste devant les yeux de monsieur l'arbitre. Donc il a sifflé, il a pas hésité.
0: C'est difficile de pas siffler.
14: C'est plus impressionnant que c'est dangereux, mais en tout cas, voilà, ça montre aussi l'investissement de ces joueurs rennais à chaque perte de balle. Hein, ils essaient de vite récupérer le ballon. C'est aussi du franc.
0: On a la sensation qu'ils essayent effectivement, Xavier aussi, de bien terminer cette première période et de repartir au vestiaire avec d'autres intentions aussi. Hein.
12: Ouais, exactement, de montrer un peu que le rapport de force est censé vraiment être de manière un peu déséquilibrée en leur faveur, hein. En tout cas sur le papier, clairement ça devrait être ça. Pour l'instant, au score, ils sont devant quand même, les Rennais, donc on va pas les accabler. Ils font pas un mauvais match, hein, bien sûr, sinon ils ne seraient pas devant. C'est plutôt les Manceaux qui en font un bon avec le dégagement de Kostic. Il reste 30 secondes à jouer. Aïd Boudlal là, qui lui a pris au moins 50 cm sur ce duel aérien à Dame Gay, le ballon en profondeur de Boades, mais Mafuta n'avait pas poursuivi son appel, donc ça va être récupéré directement par Nicolas Lemaître, qui a vécu une première période assez tranquille, même s'il a encaissé ce but où il ne pouvait pas grand chose. Nicolas Lemaître, et la mi-temps s'y fait à l'instant par monsieur Lissorg. 2-1 donc pour le Stade Rennais face au Mans. Les Rennais qui menaient 2-0 grâce à Le Pol et Valentin Rongier, la réduction de l'écart de Louis Mafuta. On a vu plutôt une première période très agréable à suivre. 2-1 pour Rennes.
0: Ouais, on s'est régalé effectivement, Max, dans cette première période, et qui nous offre plein de perspectives, ma foi, pour la seconde, parce qu'effectivement Rennes est devant, mais on sent que Le Mans reste malgré tout dans ce match et qu'il y a quelques fébrilités défensivement quand même pour les Rennais.
14: Oui, exactement, on a vu un très très une très belle première période de la part des deux équipes. Alors c'est vrai que je suis un peu surpris de la prestation du Mans. Alors attention, hein, j'ai beaucoup de respect pour les promus, mais lorsque je regarde un petit peu sur le papier l'équipe de Rennes, je pensais sincèrement que c'était largement favori, et finalement ils m'ont fait mentir, ils nous ont fait mentir, parce que malgré l'ouverture du score et même le 2-0, parce qu'ils menaient 2-0, ben Le Mans n'a pas baissé la tête, et par l'intermédiaire d'un Mafuta qui a été très très actif, hein, sur le front de l'attaque Mansell, hein, vraiment il a fait beaucoup de mal avec sa vitesse à la défense rennaise, et ben Le Mans est revenu à 2-1, et honnêtement si tu me demandes qui va sortir gagnant de ce duel entre ces deux équipes, je ne saurais pas te dire à quel point l'équipe du Mans quand même est bien en place et nous a montré un très très beau visage.
0: Malgré tout, on voit que sur les quelques accélérations rennaises qui peuvent faire aussi la différence, on a l'impression que c'est Rennes qui dicte un petit peu aussi le tempo de ce match.
14: Alors après, je l'ai dit un peu plus tôt, en effet Flo, hein, c'est vrai que quand tu regardes la qualité de tous ces joueurs, et notamment en attaque Altamari, Esteban Le Pol, Soumaré, Thomasson, Valentin Rongier, qui sont des top joueurs. Évidemment, quand le Rennes décide de poser le pied sur le ballon, c'est beaucoup plus facile pour les joueurs de Francaise. Maintenant, il faut aussi qu'ils veuillent le faire. Et c'est vrai que parfois, j'ai tendance à dire que Rennes a tendance justement à se précipiter un peu trop vers l'avant. Il ne faut pas confondre vitesse et précipitation. Maintenant, j'ai bon espoir, je le dis un peu plus tôt, hein, de l'expérience de tous ces joueurs qui savent exactement comment gérer ce genre de match. Donc voilà, il faut rester prudent, en tout cas côté Rennais, ne pas prendre ses manceaux à la légère, ça c'est une certitude. Mais en tout cas, je te le dis encore une fois, mais je ne serais pas étonné de voir des buts en seconde mi-temps, et j'espère sincèrement qu'on aura autant de spectacles sur ce second acte.
0: Match très ouvert en tout cas. 2-1 à la pause pour Rennes face au Mans. On va aller du côté de New York retrouver Eric Salio un petit peu avec l'US Open qui est parti aujourd'hui. Le premier tour, un Français ouvre le bal, Arthur Hinderknecht, qui a perdu le premier set, Eric.
4: Oui, c'est rageant, c'est frustrant, parce que Arthur Hinderknecht s'est procuré 2-7 face au japonais Shoshima Bukuro, qui est 88e mondial. Il n'a pas bien négocié, et dans le tie-break, il s'est fait cueillir. Il s'est fait cueillir, donc le voilà en retard d'un set, et ça c'est embêtant, parce que c'est jamais bon de laisser le score à un garçon qui est pas loin d'être euphorique, qui a de grandes qualités, qui sert très bien. Donc il va falloir que Arthur réagisse très très vite sous les yeux de Lucas Pouille. Et puis j'ai une bonne nouvelle à vous annoncer, c'est qu'il y aura un Français de plus dans le tableau. Arthur Géa, vous savez, qui avait gagné le tour de Los Cabos au Mexique et qui avait perdu au dernier tour des qualifs, il vient d'être repêché. Pourquoi ? Parce que Casper Ruud vient de déclarer forfait. On savait que le Norvégien avait des soucis au dos. Et bien ce matin, il a fait un dernier essai. Non concluant, donc Arthur Géa est repêché et il jouera demain ou après-demain, je ne sais pas, contre l'Argentin Juan Manuel Cerundolo. Donc c'est une bonne nouvelle pour le Vauclusien.
0: Bonne nouvelle, effectivement. Gros premier tour malgré tout aussi pour lui. On verra effectivement s'il est bien préparé pour jouer cette US Open. L'équipe de France de basket, on est dans le deuxième quart-temps dans ce match de qualification à la Coupe du Monde face à à la Suède. Antoine Brard, c'est compliqué pour les Français qui courent après le score dans ce match.
15: Ouais, compliqué. On joue depuis 3 minutes 30 dans ce deuxième quart-temps et l'équipe de France est menée 30-26 et 31-26. Voilà, grâce à l'inévitable Pelle Larsson, ce joueur suédois très très très fort qui a marqué 31 points jeudi en Finlande pour dire à quel point il est fort. Et donc l'équipe de France pas vraiment inspirée, notamment Victor Wembanyama bien pris, seulement 3 points pour le moment pour le joueur français. Et donc l'équipe de France, je le disais, après presque 4 minutes dans ce deuxième carton, est menée 31-26 par la Suède.
0: Alors rassure-nous, Victor Wembanyama est bien sur le parquet.
15: Oui, il est sur le parquet, il est là, il a joué une bonne partie du premier carton. Là sur le deuxième carton, pour le moment il a tout joué également, à l'inverse de Rudy Gobert, j'en parlais tout à l'heure, qui lui malheureusement a senti une gêne musculaire et donc on prend pas de risque, on sait qu'il va bientôt reprendre la saison NBA, donc il a préféré être laissé au repos et donc il ne jouera pas, donc on n'aura pas cette fameuse association entre Wembanyama qui marque à l'instant un joli dunk pour 31-28, donc pour la Suède. Et voilà, donc on n'aura pas cette association. Il faudra compter sur un bon Victor Wembanyama pour revenir dans ce match.
0: Effectivement, merci beaucoup Antoine. 18h06 sur RMC. Une courte pause et on revient juste après. On vous rappelle qu'à la pause, Rennes mène 2-1 face au Mans. On suit aussi le Real Madrid qui va repartir dans quelques instants. 3-0 déjà pour le Real face à Malaga avec un but de Kylian Mbappé et un doublé de Jude Bellingham. A tout de suite, l'Intégral Sport revient tout de suite sur RMC.
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0: 18h08 sur RMC, on est de retour dans l'Intégral Sport avec Maxime Chano. On vous accompagne jusqu'à 19h30. On vous rappelle le rendez-vous après Bartoli Time. Marion Bartoli et Georges Quirino avec un invité de marque, Arthur Fils, récent vainqueur du Masters 1000 de Cincinnati et qui sera évidemment présent à l'US Open qui démarre aujourd'hui. Qu'on suit d'ailleurs avec Eric Salio, avec le premier français Arthur Rinderknecht qui est sur le court. Eric qui a perdu le premier set et qui tente de réagir dans le début du second. Je vous le dis, il tente de réagir. 1-0 pour Allemand. Je vais le faire tout seul. C'est pas grave, il n'y a pas de problème. On suit aussi le basket avec Antoine Brard, avec l'équipe de France qui joue son match de qualification à la Coupe du Monde. Un match important face à la Suède. Antoine, parce qu'on rappelle qu'une victoire des Bleus leur permettrait de se rapprocher grandement de cette Coupe du Monde. J'ai pas de succès aujourd'hui, Maxime. Va falloir que tu fasses un effort avec moi. Parce que sinon, je sais pas comment je vais m'en sortir. Tu m'entends bien, toi, Maxime? Toi, bien?
14: Oui, moi, je peux que t'entendre. On est à 2 mètres d'écart, donc ça.
0: J'ai l'impression que ça te fait plaisir en plus. C'est sympa. Allez, on va retrouver peut-être Edgar Grollo. Alors, du côté du Real Madrid, ça vient reprendre cette seconde période face à Malaga, Edgar.
1: C'est reparti depuis une minute,
0: merci, le coup français
1: de Trent Alexander-Arnold. Et en plus, tu arrives sur une occasion. Voilà, on va sauver l'émission.
0: Merci,
1: on va sauver
0: 47
1: minutes de jeu. 3-0 toujours pour le Real Madrid face à Malaga. On rappelle le scénario. Allez, on va dire que c'est un doublé de Bellingham. Mais si bon, ça compte comme un seul but et un contre son camp. Mais Bellingham directement impliqué, en tout cas sur les deux premiers buts du Real Madrid. Et derrière, un but de Kylian Mbappé à la 30e. Fin de première période un peu plus ennuyeuse. Et les joueurs du Real Madrid qui veulent un petit peu accélérer de nouveau depuis le retour des vestiaires, avec donc cette première situation dangereuse qui a été repoussée il y a quelques instants par la défense de Malaga. Mais là, Maxime, quand t'es un joueur de Malaga, c'est dur peut-être à la mi-temps de se dire on va repartir pour 45 minutes comme ça.
14: Tu me demandes parce que tu sais que j'ai vécu ce genre de situation.
1: Non, pas du tout. 3-0, ça va.
14: Ah oui, oui, ça va, oui.
0: J'ai vécu pire.
14: Je sais pas comment je dois le prendre, mais j'ai vécu pire. J'ai vécu notamment un 6-0 contre le Portugal à la mi-temps. Ouais, c'est pas facile, ouais. Les 3-0, ouais, c'était très fréquent, très fréquent.
1: Et je peux te dire Kylian Mbappé dans la surface de réparation. Kylian Mbappé, l'arrêt d'Herrero. Et finalement, il y avait une petite faute. Il a joué de son coude, Kylian Mbappé, pour éliminer un joueur de Malaga. Et ils vont pouvoir se relancer tranquillement. Dans ce cas-là, je te pose l'autre question. Quand tu domines le match, que tu gagnes 3-0, comment tu restes concentré pour la deuxième période?
14: Ça m'est arrivé aussi plus souvent du côté de New York City cette fois-ci. Tu vois. Non, mais après, c'est une question d'expérience. Et puis bon, j'ai bon espoir qu'avec un entraîneur s'appelant José Mourinho, je pense que les joueurs du Real Madrid ne vont pas s'endormir sur leur laurier, entre guillemets.
1: Ils ont des places à gagner. Places à gagner aussi dans le 11 pour les prochaines semaines. 49e minute de jeu, 3-0 pour le Real Madrid ici à Bernabéu face à Malaga.
0: On est à la mi-temps, on vous le rappelle, de Rennes-Le Mans, match de la deuxième journée de Ligue 1. 2-1 à la pause pour les Rennais. Eh bien, on va parier tout de suite sur cette seconde période.
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16: Salut Flora, salut à tous.
17: Salut.
16: 1-14 la victoire rennaise, 6-50 le nul, 20 la victoire du Mans. Ce que je vous propose pour cette rencontre, c'est de continuer à parier sur le but de Le Poll, parce que Le Poll, on avait parié sur un doublé.
14: Et toi, Maxime? 20 la victoire du Mans, vraiment. Ah, ben, quand je regarde un petit peu, en tout cas la première mi-temps, je pense que les Rennais sont devant, mais c'est vrai que Le Mans nous ont montré quand même un beau visage. Donc je vois bien en tout cas les Mansots marqués, ça c'est une certitude, mais malgré tout, je pense et je crois, j'ai confiance en l'expérience des joueurs de Franck Hayes et notamment d'un joueur comme Roger ou Thomasson. Donc voilà, je vois bien les deux équipes marquées et avec un score qui se terminerait aux alentours de 3-2. Est-ce que c'est possible ça?
17: Bah, bien sûr, tu peux parier sur ça, 3-2 pour Rennes, c'est coté à 5,80. Le pari est intéressant donc pour cette seconde période.
0: Ouais, c'est pas mal, on prend effectivement. Merci beaucoup, Johan.
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0: 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Tu es optimiste, Max, pour cette seconde période? Toi, tu vois encore plein de buts.
14: Ben, je suis optimiste parce qu'on a vu quand même une très très belle première mi-temps, Flora, avec des Mansots, on l'a dit, qui étaient audacieux, entreprenants, qui ont su d'ailleurs relever la tête lorsqu'ils perdaient 2-0 pour aller marquer ce 2-1. J'aime beaucoup l'attaquant, je te l'avais dit un peu plus tôt, Simafuta, qui m'a encore montré aujourd'hui qu'il pourrait être une très très belle surprise dans notre championnat de Ligue 1. Donc oui, je vois des buts sur cette seconde période et pourquoi pas. Et pourquoi pas un doublé d'Esteban Le Poll? Tiens, il y a un doublé de Mafuta, ça voudrait dire encore deux buts, ça serait cool.
0: C'est ce que tu vois dans le 3-2, effectivement. 3-0 toujours pour le Real face à Malaga. L'équipe de France de basket est menée 35-32 par la Suède dans ce match de qualification à la Coupe du Monde. On suit aussi l'US Open et puis si on vous donne d'autres résultats aussi dans le foot européen, c'est compliqué pour ce début de saison pour Manchester United qui était mené face à Ipswich qui vient d'égaliser grâce à son capitaine Bruno Fernandes. 18h14 sur RMC. Une courte pause et puis on revient pour la seconde période de ce Rennes-Le Mans 2-1 à la pause pour les Rennais.
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0: 18h16 sur RMC, on est de retour dans l'Intégral Sport avec Maxime Chano. Ça va reprendre dans quelques instants du côté du Roazhon Park pour la seconde période entre Rennes et Le Mans. 2-1 à la pause pour les Rennais. Un match très plaisant, première période très plaisante. On va voir ce que ça donne dans la seconde. On suit aussi le Real Madrid qui mène 3-0 pour le moment face à Malaga grâce notamment à un but de Kylian Mbappé et un doublé de Jude Bellingham. On suit l'US Open avec Arthur Rinderknecht pour son premier tour qui a perdu le premier set et qui est mené 2-1 dans le second, service pour le français actuellement. Et puis on suit aussi le basket, l'équipe de France, le match de qualification à la Coupe du Monde, les Bleus qui sont opposés face à la Suède et qui sont menés pour le moment malgré la présence de Victor Wembanyama qui joue aujourd'hui alors que Rudy Gobert lui est absent. On va retourner, voilà, on a fait un point complet, on va retourner du côté du Roazhon Park pour retrouver Xavier Grimaud parce que ça va reprendre cette seconde période pour les Rennais.
14: Oui, exactement. Ça va reprendre dans un instant. A priori, pas de changement ni du côté rennais, ni du côté du Mans. 2-1. Donc, on vous rappelle que Rennes a mené très très vite par Le Poil à la 5e, a doublé la mise par Rongier à la 26e et que Mafuta a réduit l'écart pour les Manceaux à la 30e. Les Rennais qui n'ont pas eu la maîtrise qu'ils auraient sans doute dû avoir, notamment après avoir mené 2-0. Les Manceaux ont mérité de réduire l'écart, même si les Rennais ont quand même mieux fini la première mi-temps. Donc, on va voir si Francaise a peut-être un peu haussé le ton pour que son équipe réussisse peut-être un peu plus à priver les Manceaux du ballon parce qu'ils ont pu quand même avoir pas mal de latitude. Les promus de Patrick Villiers, le coup d'envoi de la deuxième période donné par les Manceaux avec la même tactique que Szymanski tout à l'heure, à savoir mettre le ballon en touche. Cette fois, lui, il a réussi et ils vont récupérer le ballon très très vite. Ouais. Exactement. Ouais. Le long ballon d'Harold Voyer dans la surface de réparation. Voilà, Nicolas Lemaître vigilant qui peut capter le ballon. La 46e, 2-1 entre Rennes et Le Mans. Et j'ai vu notamment pendant la pause s'échauffer Djibril Sidibé, arrivé à l'intersaison, le champion du monde 2018 avec l'équipe de France. Et je vois également Raoul Torrente, l'une des recrues en défense centrale qui vient de Zagreb, et Bilal Brahimi aussi. Donc trois recrues potentiellement qui peuvent entrer. Et pour Sidibé, ça pourrait être ses premières minutes avec Le Mans dans un instant, enfin dans quelques, peut-être une petite dizaine, un petit quart d'heure. Attention, le ballon perdu par les Manceaux avec Altamari à position de hors-jeu du Jordanien, la 46e, 2-1 pour Rennes.
23: Ouais, Sidibé qui retrouverait un ancien coéquipier, hein, en la personne de Charlie Cresswell, hein, s'il devait rentrer tout à l'heure avec Le Mans. Charlie Cresswell, alors un très très bon joueur, moi j'ai beaucoup aimé du côté de Toulouse, attention, mais c'est vrai que là dans ce système à 4, je ne sais pas si tu es d'accord avec moi Xavier, je sens l'anglais un petit peu limite physiquement et notamment d'un point de vue pointe de vitesse. Il a quand même été vachement embêté par Mafuta, les appels en profondeur. Alors attention, hein, je vais lui céder du temps, il y a aussi de l'adaptation et qu'il faut prendre en compte évidemment, c'est un nouveau club, c'est une nouvelle façon de jouer, mais c'est vrai que lorsque tu joues dans une défense à 3 comme c'était le cas du côté de Toulouse et que tu passes maintenant à une défense à 4, et ben c'est presque un job complètement différent. Donc j'attends de voir ce que ça va donner. En tout cas sur ces 45 premières minutes, il m'a pas vraiment rassuré l'anglais.
14: Alors c'est vrai que c'est pas sa caractéristique, hein. D'ailleurs c'est une question qu'on a posée très rapidement après l'arrivée de Cresswell à Francaise, mais bon, qui nous a répondu que en sélection espoir avec l'Angleterre, hein, puisqu'il a beaucoup de sélections avec les espoirs anglais, il jouait dans une défense à 4 et il était performant. Alors c'est sûr que c'est pas dans son registre de se retourner vite, mais c'est pas ce qu'on lui demande. On lui demande d'être le leader de la défense, d'impacter, et à côté de lui c'est plutôt Aïd Boudlal qui doit être le relanceur, éventuellement le plus rapide. Mais c'est vrai que quand on joue un petit peu sur lui, c'est plus compliqué. Attention, le ballon dans la surface pour les Rennais avec Le Poil qui la laisse passer pour Altamari qui va se retrouver les fesses par terre pour Szymanski qui la frappe. Ouais, ce sera sorti. Oh, la belle passe qui casse les lignes de la part de Kaloda. Il fait un sacré match, hein, Kaloda. Et la remontée de Bouraba, il va prendre un joli jaune. Il s'est sous-marré parce qu'il a bien coupé l'action sur cette remontée de balle. Encore, bah voilà, c'est du Mans dans le texte qu'on voit depuis le début du match, à savoir dès qu'il y a de l'espace, ils sont capables en une passe de se projeter. Ils y vont de bon cœur, Maxime. Ouais. La passe là de Kaloda, elle est parfaite. Hein. Elle fait remonter tout le bloc, elle est magnifique.
23: Exactement. C'est exactement ce qu'on disait un peu plus tôt en première mi-temps, notamment, où est-ce que les Rennais sont coupés en deux. J'ai du mal à comprendre la raison de justement de ce bloc aussi détiré. Et à chaque fois que le Mans arrive à justement contrer les attaques rennaises, et ben en deux passes, ils arrivent à mettre en difficulté ces Rennais parce que justement, ils sont plus que quatre joueurs pour pouvoir défendre. Donc je pensais sincèrement que Frank Hayes allait identifier le problème et allait régler la situation, mais là sur cette première action, j'ai le sentiment que c'est pas le cas.
14: Bon, attention, le palais, il est par jeu. Ah, il va être un peu court. Il va être un peu court parce que c'était sur un tacle d'Issa Soumaré, un peu désespéré là pour garder le ballon, et du bout du pied, il avait réussi à la donner à Le Pal qui n'était pas hors jeu, mais ça sera être récupéré par Costic et le jeu continue alors qu'un Manceau reste au sol. Mais non, ils arrivent à combiner, hein. 1-2-3 les Manceaux, c'est vraiment bien avec la ballon en profondeur là pour Bouraba qui va être défendu par Valentin Rongier, et ce sera une touche en faveur du Mans qui ont gagné 30 mètres dans la manœuvre et qui sont maintenant dans la moitié de terrain Rennes, à peu près 40 mètres de la ligne de but de Nicolas Lemaître, la 49e, 2-1 pour Rennes. Mais la physionomie du match on est reparti sur les mêmes bases avec un match, c'est-à-dire équilibré, plus équilibré qu'on aurait pu le penser très certainement. Ouais. On est maintenant côté droit vers Boisdès avec Boissé pour Boisdès qui va tenter de déborder le double contact. Ouais, c'est dur, est-ce qu'il va réussir à centrer, il va réussir à gagner le corner avec Merlin qui aurait peut-être presque pu le... Enfin, fallait bien qu'il défende Merlin quand même, parce que je pense que Boisdès aurait pas... Peut-être qu'il serait sorti en sortie de but, mais il y avait un petit risque qu'il arrive à centrer. Donc il a fait ce qu'il fallait Quentin Merlin, mais ça va donner un corner pour Le Mans sur la droite en regardant les buts de Lemaître. Les Rennais, pour ceux qui connaissent le Roazhon Park, qui la défendent devant la tribune du RCK qui est donc vide pour ce match.

0: Qui peut avoir de l'ambition dans cette rencontre. Alexandre Loret, le joueur du Mans, lui qui est l'un des plus anciens, il est au Mans depuis maintenant 6 saisons. Ouh, il y a une petite main qui traîne, je ne sais pas si c'est une main mancelle ou une main rennaise, mais c'était dans l'action et il avait bien trouvé voyer Alexandre Loret. Et il y aura une touche.
1: On réclame côté Manceau en tout cas. Ouais.
0: Ouais, on réclame côté Manceau, il y aura une touche en faveur du Mans. Et Romain Listor qui pour l'instant ne met pas forcément la main à l'oreillette. Moi j'ai énormément de retard sur mes ralentis, donc si vous voyez.
1: Ah bah il y a une main, oui, Max. Là, c'est deux mains en l'air.
2: Ouais, Frankowski qui saute avec la main, là, les deux mains en l'air en effet, ah ça, ouais, touche, là, ça touche son bras gauche.
1: Là je vois difficilement
0: ça prête à question, ouais. Maxime, selon toi.
1: Là c'est même plus à question, je pense. Là c'est évident.
2: Après on a vu des décisions arbitrales parfois.
1: Ça se trouve, on se fourvoie complètement, mais là la main est vraiment
0: évidente. Il se remet le ballon sur sa main, c'est ça, avec son pied, il touche le ballon du pied, ça lui arrive sur la main.
2: Non, j'ai le sentiment qu'il y a une déviation justement d'un joueur du Mans et ça arrive sur la main gauche de Frankowski,
1: qui est vraiment en l'air,
2: qui saute avec les deux mains, type je veux contrer un ballon de volley.
1: Ouais, c'est un peu ça exactement.
2: C'est dans une surface de réparation de football.
0: Franchement, je sais pas trop quoi en penser. Je sais pas ce que il saute. Alors, c'est vrai qu'il saute avec les bras un peu d'une manière un peu étrange. À partir où il y a main et que la main est étrange, il y aura penalty. Il y aura penalty parce qu'il va le voir, Monsieur Lissorg, et à partir du moment où la main est dans une position étonnante et que le ballon touche la main, Maxime, je pense qu'il n'y aura pas photo.
1: On n'a pas trop douté, nous, de notre côté.
2: On va pas critiquer l'arbitrage français, mais c'est vrai que parfois il y a certaines décisions un petit peu surprenantes, mais là, ça me paraît clair. Hein, ça me paraît clair, Flora et moi.
1: Je vois difficilement comment il pourrait, effectivement.
2: De Frankowski qui a sauté de manière très surprenante.
1: J'ai l'impression que les Manceaux réclament une faute en fait juste avant et que peut-être que Frankowski lève les mains en disant il n'y a pas faute, je sais pas, et il se trouve qu'à ce moment-là le ballon lui revient dessus en fait, donc mais bon, quoi qu'il en soit, il n'y a pas de coup de sifflet avant, donc
0: on va voir si la sonorisation est bien dans le Roazhon Park pour entendre Monsieur Lissorg. Après visionnage, pénalty. On a eu le début et la fin, mais on a l'information, c'est que le Mans va avoir un pénalty pour égaliser et les Rennais peut-être vont se faire remonter de 2-0 à 2-2 une nouvelle fois après le Paris Saint-Germain la semaine dernière. Peut-être que Le Mans va leur jouer le même tour et franchement j'ai envie de dire que ce serait complètement mérité pour Le Mans, qui, je vais pas dire me bluffe, mais je voudrais vraiment les féliciter, hein, Maxime, l'état d'esprit et ce qu'ils essayent de mettre en place. C'est y a pas du tout de peur, il y a envie de manger, de croquer dans cette Ligue 1 qu'ils ne connaissent pas, qu'ils retrouvent 16 ans plus tard. Et pour l'instant ils mettent à mal les Rennais. Louis Mafuta à l'occasion de s'offrir un doublé, à l'occasion de rejoindre Florian Thauvin aussi en tête du classement des buteurs, le Lensois qui a 3 buts en 2 matchs. Louis Mafuta face à Nicolas Lemaitre, l'ancien Guingampais qui s'élance face à Lemaitre, le contre-pied parfait, 2 buts partout entre Rennes et Le Mans. Rennes menait 2-0 et le premier morceau a tout retourné les Bretons, 2-2 entre Rennes et Le Mans.
2: C'est très très bien tiré.
1: T'es bien dans ton pari là, Max.
2: Je suis très très bien, tu l'as vu, mon petit sourire en coin.
1: J'ai vu
2: ça et là je suis bon là. Si Esteban Le Pol marque son
1: doublé, le 3-2.
2: Voilà, je suis riche. Mais blague à part, non, c'est très très bien tiré de la part de Mafuta d'ailleurs, qui montre un maillot qui est assez intéressant. Où est-ce qu'il y a marqué travail dessus, ça prouve aussi un petit peu la carrière de ce joueur, voilà, qui a un petit peu végété dans les divisions inférieures et notamment en Ligue 2, où est-ce qu'il a gagné ses galons pour pouvoir être là aujourd'hui et marquer ce deuxième but. C'est très bien joué, voilà, plein d'assurance. Ça montre aussi la qualité de cet attaquant. Il est en tout cas engagé pour ça du côté du Mans et il fait énormément de bien sur ce match-là. Et c'est très très bien joué de la part du Mans, parce qu'à 2-0, tu aurais pu penser que cette équipe allait s'écrouler. Et c'est pas du tout le cas. Ils font preuve d'énormément de caractère, d'un gros mental. Et attention, parce qu'il reste une trentaine de minutes. Il faudrait que maintenant que les Rennais se réveillent. Hein.
0: Ouais, les Rennais se réveillent avec une remise en jeu où Merlin envoie une espèce de saucisse à Issa Soumaré et le ballon arrive directement dans les gants de Nicolas Kosic. C'est franchement, on n'aurait pas forcément parié ça après le 2-0 de Rennes. Et là, Le Mans, je pense qu'ils peuvent même être gourmands, hein, et essayer d'aller chercher plus que ça. Hein.
1: Ah bah clairement.
2: Et puis, il nous montre que le 2 buts partout contre Brest, notamment ces 2 buts marqués la semaine dernière, n'était pas finalement un hasard. Hein. Ils sont là, ils sont bien en place, ils n'ont pas peur d'aller vers l'avant. Et attention, là, on joue quand même contre une équipe de Rennes qui a énormément de qualité. Donc, ça prouve aussi La tactique gagnante et bien puis surtout sûr. La qualité de cette équipe du Mans.
1: Ouais, l'état d'esprit aussi affiché. On a vu le coach tout à l'heure après l'égalisation montrer aussi des doigts la tête des joueurs parce que c'est aussi le mental à ce moment-là qui tient. Et puis effectivement, tu l'as dit, ce 2-2 face à Brest, la 2-2 face

0: face à Rennes. Bah, c'est un bon début de saison, alors que sur le papier, le calendrier était compliqué pour un premier.
1: Hein. Ouais, j'attends de voir les choix de Franck Hayes maintenant, parce que j'imagine que dans l'autre, sur l'autre banc de touche, forcément, ça doit un petit peu être compliqué hein, ouais. pour l'entraîneur du Stade Rennais. Hein, quand tu as une équipe qui mène 2-0 et qui se fait rattraper comme ça, de cette manière-là, bah, c'est forcément frustrant.
2: Mais a-t-il vraiment les cartouches sur le banc, Franck Hayes ? On peut se le demander parce que.
1: C'est la question.
2: Ouais, après, Yamadi Camara qui devrait rentrer. Il était suspendu lors du premier match. Alors, il a confiance en Ludovic Blas, ça on le sait, même si Blas est en fin de contrat en juin prochain et ce sera une des. Un des dossiers à suivre en fin de mercato pour les derniers jours, même si lui a l'air plutôt de vouloir rester jusqu'à la fin de son contrat, les Rennais lui chercheraient une solution pour pas qu'il parte libre. Sinon, l'autre offensif, c'est Nordin, ou alors il y a Eliezer Mayenda, recruté très cher, hein, le jeune international espoir espagnol, 21 ans, mais Franquez n'a pas fait de langue de bois en conférence de presse en disant clairement que bah, il faisait pas assez et qu'il n'était pas au niveau. Donc, est-ce qu'il va le lancer sur cette rencontre? Peut-être que c'était pour le piquer, mais je ne suis pas certain qu'il ait une confiance absolue dans les forces offensives qui pourraient venir du banc, Franck Hayes. On va suivre ça de près. En tout cas, les Rennais, moi, je les trouve un petit peu éteints, même depuis l'égalisation. Je les sens un petit peu, pas forcément groggy, mais ils n'ont pas l'air de vouloir vraiment accélérer ou de ne pas pouvoir accélérer, un petit peu bloquer les Rennais.
1: Et puis fatalement, c'est vrai qu'on voit beaucoup moins Rongier et Thomasson qui étaient quand même très très actifs sur cette première mi-temps. C'est vrai que lorsque ces deux leaders techniques se font un peu plus timides, c'est plus compliqué pour le jeu rennais.
2: Mais c'est vrai que ça manque un petit peu
1: de leadership quand même dans cette équipe rennaise.
2: Le milieu de terrain me déçoit un petit peu. Je pensais que les trois milieux de terrain qui sont quand même des trois joueurs techniques étaient capables de plus conserver le ballon. Et pour l'instant, c'est vrai que Thomasson touche beaucoup de ballons, Rongier a marqué, mais malgré ça, je ne trouve pas qu'il rayonne
0: dans la maîtrise du ballon.
1: Jusqu'au 2-0, je pense que le collectif rennais était bien huilé. Et puis derrière ce but, là, cette réduction de l'écart de Mafuta a fait un petit peu de mal à ces rennais, et notamment en effet au milieu de terrain.
2: Sommaré pour Rongier en position d'ailier gauche, là inhabituel, qui va centrer dans la surface dégagée par Ayoum ou par Voyer. Ça devait être Théo Ayoum qui a dégagé ce ballon. Théo Ayoum d'ailleurs né à Rennes et formé à l'ATA de Rennes, un petit club de Rennes, et formé aussi également au Stade Rennais avant de ne pas être conservé par le centre de formation de Rennes et d'atterrir au Mans quelques années plus tard. Donc match forcément particulier pour lui. Le local de l'étape, Szymanski qui combine avec Frankowski, mais du bout du pied c'est Kaloda encore qui défend parfaitement bien. C'est l'un des meilleurs morceaux. Ah, Charlie Creswell là qui vient récupérer un ballon très haut en défense. Faut pas qu'il s'enflamme Creswell, j'ai cru qu'il allait frapper. Là, on va jouer avec Frankowski. La frappe de Frankowski, elle est contrée par Loret, le capitaine. Voilà, Creswell qui a peut-être un peu sonné la révolte là par un dépassement de fonction, et le Roazhon Park aussi qui a du mal à pousser son équipe parce qu'il n'y a pas le RCK pour emmener les tribunes, et là qui applaudissent un peu et qui voilà, on va entendre aller les rouges parce qu'ils ont peut-être aussi besoin d'être un peu plus soutenus. Il va y avoir l'entrée de Nordin et de Camara dans un instant pour l'équipe de Francaise. Deux buts partout entre Rennes et Le Mans. Rennes qui menait 2-0. Le Paul Rongier pour les buteurs, le doublé de Mafuta pour les Manceaux pour égaliser. Le corner, la tête de Creswell qui fait lever plus haut que tout le monde, mais il y avait deux Manceaux qui étaient au sol. Je me demande même si les portes tombaient un peu sur un Manceau qui était au sol. En tout cas, les Manceaux ont bien du mal à se relever. Le jeu est arrêté. 2-2 la 59e.
0: On va aller du côté de l'US Open retrouver Eric Saillot parce qu'il y a une balle de 7 pour Arthur Hinderknecht dans cette deuxième manche. Il mène 5-2, 40-0 donc pour Arthur Hinderknecht qui va essayer de transformer évidemment cette balle de 7 pour revenir à 1-7 partout alors qu'il avait perdu la première manche 7-6. Tu taquines un peu le tennis ou pas, Max?
1: Bah écoute, en vivant à New York pendant près de 10 ans, en effet, ouais, j'ai eu la chance d'avoir été à l'US Open maintes et maintes fois. Alors te dire que je suis un bon joueur, pas du tout, j'étais meilleur au foot. Alors c'est dire que j'étais moyen.
0: C'est toi qui le dis. Allez, 1-7 partout du coup, Eric, pour notre Français qui revient dans ce match.
3: Oui, ça va mieux. Il nous a fait un peu peur, mais je pense qu'il a compris un peu le jeu de son adversaire. Donc 6 jeux à 2, c'est net. Maintenant, il faut pas relâcher l'effort parce que... voilà, la route est encore longue. Il faut gagner 2-7 pour franchir ce premier tour ici à Flushing Meadows. Je vous l'ai dit, c'est un tour important pour lui puisqu'il a des points à défendre. Il avait atteint les 8e l'an passé, seulement battu par Alcaraz. Donc on sait comment ça marche, hein. Quand vous perdez des points, bah, vous perdez des places au classement et ça peut changer beaucoup de choses. Et puis on se souvient qu'Arthur Hinderknecht avait fait finale à Shanghai, c'est au mois d'octobre. Donc là aussi, il va y avoir beaucoup de points à défendre pour le Breton.
0: Effectivement.
3: Ah oui, c'est marrant parce que c'est un supporter du Stade Rennais qui peut pas suivre le match du Stade Rennais aujourd'hui. C'est peut-être ça qui perturbe.
0: Mais regarde, il revient au moins, hein, 7 partout. Peut-être que ça va donner l'élan aussi pour le Stade Rennais. Antoine Brard, on suit aussi le match de qualification de l'équipe de France de basket à la Coupe du Monde. C'est la mi-temps avec les Bleus qui sont parvenus quand même à revenir, hein, à hauteur de la Suède.
4: Ouais, assez miraculeux, hein. 38 partout entre la France et la Suède dans ce match de qualification pour la Coupe du Monde l'an prochain. Bousculé, hein, les Français, ils ont réussi à recoller à la toute fin du deuxième carton, notamment grâce à un Victor Wembanyama hauteur de 9 points donc dans ce deuxième carton, donc 11 au total dans le match. C'est assez miraculeux, hein, que les Français soient revenus, parce que j'ai pas envie d'être défaitiste, mais bon, seulement 3 tirs à 3 points réussis sur 19, 5 lancés francs sur 12. Voilà, mais bon, ils tombent sur une petite équipe de Suède qui reste pourtant sur 4 victoires consécutives, et donc 38 partout à la pause pour l'équipe de France de basket en Suède.
0: Il y a encore 2 cartons effectivement pour essayer de remporter ce match et de faire un grand pas vers la qualification pour cette Coupe du Monde. On va faire un petit tour du côté du Real aussi. On va retrouver Edgar Grollo, le Real qui mène toujours largement à Edgar. Et il y a eu l'entrée de Diomandé aussi, ça a salué.
5: Oui, l'entrée de Diomandé qui a quand même valu plus de 120 millions d'euros, qui entre en cours de jeu pour l'instant, hein, donc il va devoir faire ses preuves petit à petit évidemment. Pour l'instant, il n'est pas encore titulaire depuis son arrivée au club. Toujours 3-0 pour le Real Madrid face à Malaga. J'aimerais intervenir plus souvent, mais très honnêtement, il n'y a pas grand chose à dire sur la deuxième période. Comme prévu, ça s'est calmé. Malaga qui résiste un petit peu mieux, qui défend un petit peu mieux, et devant, bon, on gère les efforts. C'est aussi une bande de joueurs qui est à des niveaux physique très varié, hein. Certains ont fait la Coupe du Monde, d'autres ont eu des longues préparations, donc tout le monde n'est pas au top du top de sa forme physiquement, et donc on gère aussi les efforts sur ces premières journées de championnat. 72e minute de jeu, 3-0 pour le Real Madrid face à Malaga.
0: Ouais, puis on peut se dire que tout est fait déjà quasiment pour le Real. C'est loin d'être fait, en revanche, pour Rennes, Xavier Grimaud, avec une énorme occasion là pour les Rennais.
2: Ouais, avec Moussa Altamari qui avait repiqué intérieur et la lourde frappe à l'entrée de la surface. Alors elle partait très très bien, je pense qu'il l'a vu dans la lucarne, mais elle a fait, le ballon a fui juste avant d'atteindre le cadre. C'est vrai que ça passe pas loin pour Moussa Altamari qui a peut-être mis un tout petit peu trop de force. Deux buts partout entre Rennes et Le Mans. Le bon travail de haut but là de Louis Mafuta pour les Manceaux. Ils vont quand même récupérer le ballon, les Rennais, avec Madi Camara qui a remplacé Simanski et Nordin qui est entré à la place d'Issa Soumaré, alors que Jean Vercuis est entré à la place de Lucas Bretel. Attention, il est pas hors jeu Nordin, il est pas hors jeu Altamari, pardon, Altamari dans la surface. Il y a Nordin au deuxième poteau. Altamari, la frappe, oh magnifique, Kosic main gauche. C'est super parce que on pouvait s'attendre à ce que Altamari centre au deuxième poteau. Il a fermé son pied et il se met très très vite au sol. Nicolas Kosic, très très bel arrêt là du gardien Manceau, parce que c'était cadré et là il sauve vraiment son équipe. Les Rennais enfin piqués un petit peu au vif et portés par Moussa Altamari, la 64e de deux corners à suivre.
1: Ouais, très bon mouvement, hein, de la part du Jordanien, hein, qui s'était infiltré dans la défense Mansell, et derrière tu l'as dit, il a cette option de pouvoir centrer. Il était revenu sur son pied gauche, mais il voit le gardien Manceau un petit peu décalé et il décide de prendre la frappe au premier poteau. C'est très bel arrêt de la part du gardien du banc.
2: Ouais, c'était bien joué, hein, de la part de Moussa Altamari. C'était un vrai choix. Avec Rongier poursuivi par Vercuis. Ça, il va gagner son duel, Vercuis, le petit extérieur pour jouer vers Bourabba, la faute de Merlin qui est en difficulté. On va laisser l'avantage avec Louis Mafuta qui était parti en profondeur, et on va revenir logiquement à la faute. Elle est belle encore cette sortie de balle des Manceaux, hein, Vercuis qui gagne son duel l'extérieur, et Bourabba qui prend la faute.
1: En une touche de balle, deux touches de balle, ça va très très vite vers l'avant. Honnêtement, là heureusement qu'Aïd Boudlal récupère ce ballon dans les pieds de Mafuta, parce que sinon c'était aussi à deux doigts de partir encore et de se retrouver en face à face face à Lemaitre. Non, c'est ce que nous propose Le Mans dans les sorties de balle, dans la mentalité. En tout cas, moi je suis très très agréablement surpris, hein, par les hommes de Patrick Videra. Bravo. Hein.
0: Ouais, franchement l'état d'esprit aussi affiché. Il y a encore du temps évidemment dans ce match pour essayer de remporter la victoire du côté du Mans. De partout pour le moment entre Rennes et Le Mans. 18h37 sur RMC. On va marquer une courte pause. Et puis on revient tout de suite dans l'Intégral Sport avec Maxime Chano pour continuer de suivre évidemment ce Rennes-Le Mans, suivre le Real Madrid et puis l'équipe de France de basket aussi, toujours tenue en échec pour le moment, 38 partout par la Suède en match de qualification à la Coupe du Monde. A tout de suite sur RMC.
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0: 18h39 sur AMC, le retour de l'Intégral Sport avec Rennes, Le Mans, deux partout pour le moment entre les deux équipes. D'abord le trafic avec Lucas Pierre. Bonjour Lucas.
9: Bonjour Flora, bonjour à tous. Ça se calme encore sur les routes, sauf dans le sud, sur la 50 en direction de l'ouest, la de l'est. La circulation est très ralentie à partir de la Ciotat sur un peu plus de 10 km. Le trafic est aussi toujours ralenti en Nouvelle-Aquitaine, sur la 10 en direction de Paris. Vous levez le pied sur une dizaine de kilomètres à hauteur de Châtellerault. Et puis en Ile-de-France, c'est toujours ralenti sur la 86, notamment entre Rosny et Nogent, ainsi que sur la francilienne entre Villeparisis et Mitry-Mory à cause d'un accident. Bonne route avec RMC.
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0: 18h40 sur RMC. On est de retour dans l'Intégral Sport avec Maxime Chanot. On vous accompagne jusqu'à 19h30. On vous rappelle le rendez-vous après Marion Bartoli et Georges Quirino pour Bartoli Time avec Arthur Fils, invité exceptionnel aujourd'hui, qui nous parlera évidemment de l'US Open en ce moment qu'on suit avec Arthur Hinderknecht sur les cours, le premier français à un set partout face au japonais Shimabukuro. On suit évidemment la Ligue 1, Rennes-Le Mans, match totalement indécis avec Xavier Grimaud. Et on a vu Xavier, l'entrée en jeu, ça y est, de
2: Non, Djibril Sidibé, carton rouge.
0: Non.
2: Djibril Sidibé, carton rouge, ça fait pas une minute qu'il est là, il est en retard sur Esteban Le Poll. Esteban Le Poll lui prend le ballon et peut-être qu'il lui marche vraiment violemment sur la cheville. C'est possible, hein, c'est vraiment possible. En tout cas, il y a une vraie faute. Le Poll qui reste au sol. Incroyable scénario. Sidibé, il a pas touché le ballon. Il est là depuis 20 secondes, hein. 20 secondes, pas plus. J'ai du retard sur les images, vous allez pouvoir me dire. En tout cas, le carton rouge, il n'a pas hésité.
0: On n'a pas hésité.
1: Oh l'angoisse, oh là là.
2: Incroyable.
1: Ah ouais, je me mets à sa place en fait.
0: Pour l'instant, on n'a pas revu les images, Maxime.
1: Tu es là pour aider ton équipe, tu es quand même un joueur
0: d'expérience. Alors on va le voir là.
1: Et en effet,
0: ah, il marche sur la cheville complètement.
1: Il est un petit peu en retard en fait. Le Paul qui récupère un ballon pied gauche et t'as Sidibé qui est sûr de pouvoir récupérer le ballon, mais voilà, le Paul est un petit
0: peu plus
1: rapide.
0: Il peut lui faire très mal pour le coup là.
1: Il y a clairement un contact. Est-ce que ça mérite un jaune bien mûr ou un carton rouge? Monsieur l'arbitre a décidé de le.
2: Pour l'instant, il ne sort pas. Djibril Sidibé, il reste. Il fait pas d'esclandre, mais il reste. Et il explique là avec Aïd Boudlal, il explique voilà, qu'il met la cheville, il va en parler avec l'arbitre.
1: Cas, tu peux expliquer
0: avec l'oreille. Il écrase bien les crampons quand même sur la cheville.
2: Et le Paul est encore au sol. Là. Je revois l'image, hein. J'ai beaucoup de retard.
0: Bah, il tourne bien la cheville quand même.
2: En plus, il lui appuie avec pas mal de puissance, Maxime.
0: C'est
2: dangereux.
1: Après, dans certains championnats, tu es d'accord avec moi que ça serait pas forcément une expulsion, ça serait plus un jaune bien mûr. Voilà, tu es en Ligue 1 et tu sais comment ça fonctionne, comment ça se passe, il y a un règlement. Et là, lorsque tu regardes les images, clairement, enfin, ça me paraît clair que Sidibé.
2: La Coupe du Monde, il y a des spells comme ça qui n'ont pas été sanctionnés.
1: J'ai clairement déjà vu des fautes pas plus graves, mais de ce type-là, pas sanctionnées, ou en tout cas pas sanctionnées la carte rouge. Maintenant, je me mets juste à la place du joueur d'expérience, champion du monde, qui est censé aider justement le promu, qui rentre à ce moment-là et 20 secondes après, qui plombe son
2: toujours
1: équipe.
2: Là. Hein. Il est toujours sur la pelouse.
0: Il n'a pas quitté la pelouse, ouais, effectivement.
2: Il est complètement blasé, Djibril Sidibé. Ça fait de la peine pour lui parce que c'est pas un joueur méchant, on le connaît évidemment. Et là, il est complètement blasé.
1: C'est frustrant.
2: Il a applaudi par le. Il est applaudi par le Roazhon Park et ça c'est plutôt assez classe, même si c'est peut-être un peu de chambre.
0: Ouais,
2: je sais
0: j'allais dire, c'est peut-être un peu ironique. Mais
2: le pauvre Sidy B, ouais, effectivement, 281e match en Ligue 1 et son 281e, il aura duré allez 15 secondes, 20 secondes, pas plus.
0: C'est peut-être un petit peu dur, on va dire, Max. Pour
2: écoutez, le Roazhon Park qui chante Sidy B, Sidy B. Je pense pas que ce soit de la chambre, hein. C'est pas trop du genre de. Peut-être qu'on applaudit tout simplement un champion du monde.
1: Très, très belle image de son entraîneur qui l'a embrassé à sa sortie en lui disant bon, c'est pas grave, ça
0: il
1: peut
0: lui tient
1: arriver.
0: Pas rigueur,
1: C'est même pas une histoire d'une expérience, hein, parce que là il est là, il essaie d'aller récupérer le ballon, il a quand même beaucoup d'envie. Mais
0: il n'y a rien de volontaire, en tout cas, je pense, dans le geste de Sidy B.
1: Vous l'avez dit, on connaît le joueur, hein. C'est pas un joueur qui est agressif ni méchant, mais c'est vrai que je me mets à la place de ses coéquipiers, même de lui-même. Hein. Il était censé aider son équipe et finalement, il plombe malheureusement cette équipe du monde.
0: Oui, parce que du coup, c'est pas juste lui qui sort, mais Le Mans va se retrouver à 10 là maintenant pour les 20 dernières minutes, un petit peu plus la 25 avec le temps additionnel, mais ça peut changer aussi complètement, alors qu'on le rappelle quand même la physionomie du match, Xavier, c'est que Le Mans est revenu complètement dans ce match-là et vraiment la dynamique était aussi pour eux là, ça risque de s'inverser avec ce carton rouge.
2: Clairement, on rappelle que Rennes menait 2-0, début de Lepaule de Rongier et que Le Mans est revenu par Mafuta en première période et Mafuta à nouveau pour un doublé sur pénalty. Et que les Mansons, on le disait, pouvaient continuer d'être ambitieux. Et là, forcément, ils vont devoir être un peu plus calculateurs, c'est certain. Et là, les Rennais, ils doivent montrer aussi maintenant qu'en supériorité numérique, ils peuvent faire mieux avec Madi Camara qui arrive à faire le petit pont là, dans la surface de réparation. Il y a Ayoum qui est derrière pour dégager le ballon récupéré par Adrien Thomasson. Là, ça risque sans doute de faire le siège, hein, sur le but de Kossic. En tout cas, on imagine les Rennais attaquer à tout va. Quentin Merlin, c'est pas loin d'être catastrophique, hein, son match. Le centre. Ah bah écoutez, je suis pas le seul à le penser. Ça commence à faire beaucoup à son centre à Quentin Merlin. C'est une catastrophe. Hein. Il arrive quasiment derrière le but et ça permet à Kostic de récupérer le ballon. Ludovic Blas va entrer pour les Rennais. La 73e, deux buts partout donc, et Le Mans est à 10.
1: C'est vrai qu'on a connu un Quentin Merlin un peu plus inspiré offensivement parlant, hein, sur ce match-là. En effet, il a loupé quelques ballons évitables, quelques ballons faciles, notamment ce centre-là. Alors maintenant, attention, hein, le rapport de force va forcément s'inverser. Hein, les Rennais qui sont en supériorité numérique, on le voit d'ailleurs. Hein, Thomasson qui revient un peu plus avec un peu plus d'intensité, hein, dans ses duels. Le Mans va falloir qu'il soit solide maintenant.
2: On va voir comment ils vont gérer ça. Là, ils continuent d'essayer de sortir proprement. C'est bien. Bon, je pense que honnêtement, pour les avoir suivis en Ligue 2, pour connaître aussi ce qu'inculque Patrick Vidra, c'est pas du genre à. L'équipe a l'air très stable émotionnellement, Max. Oui, c'est on ne fait pas de montée comme ça. Voilà, effet. Exactement. Donc je pense qu'ils sont capables de faire front. Mais maintenant, c'est à Rennes surtout de s'employer pour aller chercher une victoire qui est. Alors, elle n'est pas essentielle, hein, on est à la deuxième journée. Malgré tout, ce sera un signal quand même assez négatif de ne prendre qu'un point face au Mans. Ouais, de bout de là, elle n'est pas bonne cette passe. Il y a un 3 contre 3 à jouer. Les Rennais ne reviennent pas. Madi Camara, il vient d'entrer. Il ne peut pas un sprint pour essayer d'aller disputer le ballon. On va écarter côté gauche avec Rabillard, le centre. Premier poteau. Oh, la parade énorme de Lemaître. On était à ça, troisième but pour les Mansons. Et la relance de Rennes, elle n'est pas bonne derrière. C'est récupéré par Le Mans. À position de hors-jeu, a priori. Oh, avertissement sans frais pour les Rennais. Mais j'ai vu quelques retours défensifs. Très étonnant de la part de Rennes, hein. Franchement.
1: Là, il faut m'expliquer ce qui se passe avec Madi Camara. Est-ce qu'il est blessé? Parce que
2: j'ai pas compris. Tu l'as vu trottiner aussi.
1: Il est revenu à 40%. Et d'ailleurs, il me semble que Rongier vient. Ah non, c'est l'inverse. Pardon.
2: Non, Rongier sort et lui donne le brassard. Rongier qui va être remplacé par Blas. Et on va voir Eliezer Mayenda qui remplace Moussa Altamari. On va le voir. Mayenda, on l'a pas vu encore en Ligue 1. Lui, l'une des recrues la plus chère du mercato avec Charlie Cresswell. Plus de 20 millions d'euros pour débourser le jeune international espoir espagnol formé à Sochaux de Sunderland. Ils l'ont recruté 21 millions d'euros, les Rennais. Et Francaise l'a un petit peu tensé cette semaine en lui disant qu'il n'était pas forcément au niveau qu'il attendait. Donc là, il va avoir quelques minutes pour montrer de quoi il est capable. Lui qui est adoré par les supporters de Sunderland pour avoir marqué le but de la montée du championship à la Première Ligue, Eliezer Mayenda. Mais il avait moins joué en Première Ligue dans l'équipe de Régis Lebris. Régis Lebris, grand pote d'ailleurs de Franquès. Ça a peut-être aidé un petit peu le deal. Ouais. Le ballon dans les pieds de Madi Camara. La 75e, deux buts partout entre Rennes et Le Mans. Le ballon pour Arnaud Nordin. Nordin pour Madi Camara. Camara suivi par Rabillard. Il y aura faute. Ouais, il y aura faute de Romain Lisfranc. 2-2. On va entrer dans le dernier quart d'heure, Florent.
0: Merci beaucoup Xavier, on va suivre évidemment tout ça. On a un œil aussi sur l'US Open et la bataille d'Arthur Hinderknecht pour son premier tour face au japonais Shimabukuro. Eric, sa bataille là, dans le début de la troisième manche.
3: Ouais, un set partout entre les deux joueurs. Hein. Le Breton avait perdu le premier set au tie-break. Après, s'est procuré deux balles de set. Et heureusement, il a bien réagi dans le deuxième. Donc 6-2. Mais c'est vrai, tu l'as dit, hein, c'est très indécis. Ce japonais est étonnant. Et puis, il sent qu'il y a un gros coup à jouer. Hein. Ouais. C'est une tête de série en face. Donc pour lui, ce serait une grosse perf. Et il mène 2-1 dans cette troisième manche. Et puis sur le court, Louis Armstrong, j'en parle parce qu'on parle beaucoup d'Arthur Fils. Hein, vous le savez. Arthur Fils, il a un possible rendez-vous avec Iri Lechka. Ben Lechka, il est sur le court et il mène 2-0 face à Pablo Carreño Busta. Donc, ça pourrait effectivement être l'adversaire d'Arthur Fils. On croise les doigts, bien sûr, au troisième tour de cette US Open. On voit tellement moins.
0: Oui, évidemment, mais on se projette avec Arthur Fils qui sera, on vous le rappelle, tout à l'heure, l'invité de Marion Bartoli et Georges Quirino dans Bartoli Time à partir de 19h30 sur RMC. Le basket avec l'équipe de France en difficulté dans ce match de qualification à la Coupe du Monde face à la Suède. Antoine Brard, les Bleus ont du mal à revenir dans ce match. Hein.
4: Oui, et les Bleus prennent à l'instant l'avantage 47-46, tout juste grâce à un lancer franc de Mathieu Strasel qui avait juste avant inscrit deux points et donc obtenu la faute. Ouais, c'est compliqué hein, quand même pour l'équipe de France qui, par exemple, dans ce troisième carton où il reste deux minutes, l'équipe de France n'a inscrit que 9 points. Hein. C'est pour dire, le manque de panier, tout simplement de points dans ce match. Il y a seulement 12% de réussite à 3 points. Et donc voilà,
2: Nordin,
4: il y a 2 minutes dans ce troisième carton.
2: Nordin face à Cossé, quel gardien manceau qui va réussir à gagner son duel. Incroyable. Il avait bien pris la profondeur, bien lancé par Ludovic Blas et il va buter au sens propre comme au sens figuré d'ailleurs sur Kostic parce que derrière les deux joueurs se sont télescopés et restent au sol, toujours 2-2 entre Rennes et Le Mans.
0: Bonne sortie du gardien là encore une fois Max, hein, le gardien Manso, il sauve aussi un petit peu son équipe quand même.
1: Oui, en effet le gardien Kostic hein, qui avait bien justement avancé pour un petit peu réduire l'angle et qui a mis donc forcément Nordin un petit peu en difficulté, lui qui avait remis le ballon sur le pied gauche hein, pour pouvoir essayer d'ajuster le gardien Monceau. Ouais, c'est bien joué de la part de Rennes et notamment les entrées de Blas, Nordin, ça va donner un petit peu de verticalité à cette équipe de Rennes qui en a manqué notamment en deuxième mi-temps. Voilà, maintenant c'est au moment de faire attention parce que c'est assez surprenant, même à 10-11, ils ont pas peur, ils continuent à aller chercher les Rennais et forcément et fatalement, j'ai envie de te dire, ils laissent des espaces dans leur dos. Ça prouve aussi un petit peu l'ambition de cette équipe. Bon, et quoi, il reste une quinzaine de minutes avec le temps additionnel. Je pense vraiment que ça peut être jouable pour les hommes de Videra, mais attention quand même à ne pas être trop gourmand parce que deux buts partout en étant en infériorité numérique à l'extérieur contre Rennes, c'est quand même un bon score. Hein.
0: Ouais, c'est ça. Mais je les comprends.
2: Voilà, bon cas pour Quentin Merlin match, qui sort. La bronca pour Quentin Merlin qui sort remplacé par Najida. J'ai l'impression que le Razon Park a désigné une tête de Turc. Ils ont trouvé une tête de Turc. Et Najida, lui, est applaudi. Double changement à venir pour Patrick Videra avec Milan Robin et William Arouz. Qui vont entrer en jeu pour la fin de la rencontre alors que Kostic on fait la moulinette. Kostic va devoir sortir. Kostic va devoir sortir, donc va peut-être falloir se. Ouais, c'est comme ça qu'on dit.
0: C'est le
2: signe. Ouais, je te l'accorde, c'est un peu désolé comme expression.
0: Mais on aime bien, c'est ça. C'est le folklore.
1: Bah oui. Xavier, que penses-tu du petit Najida parce que j'ai entendu énormément de bien de la part des supporters rennais. Est-ce que tu penses que ça pourrait être la belle surprise et notamment après le match de cet après-midi pour Quentin Merlin qui a été loin d'être exceptionnel, est-ce qu'on pourrait voir un Najida par exemple prendre une place de titulaire, prendre de l'épaisseur cette saison?
2: Najida était titulaire face au PSG hein, donc s'il n'avait pas été un peu ménagé cette semaine parce qu'il avait une petite faiblesse musculaire, je pense qu'il aurait été titulaire. Il a un énorme potentiel hein, il l'a dit Franquez, il a parlé un peu sans filtre en conférence de presse puisqu'il a dit athlétiquement il a toutes les caractéristiques d'un monstre. Il me dit par contre dans l'intelligence de jeu il y a du travail quoi. Ouais, il le dit texto comme jeune, ça hein.
1: Donc il est cash,
0: mais voilà, on parle exactement. De la jeunesse, c'est tout, c'est pour
2: c'est ça
0: hein.
2: Mais il a énormément de potentiel, mais dans l'intelligence de jeu, dans la lecture du jeu, il doit encore progresser, mais
1: ça aussi
2: là
1: avec les matchs, avec l'expérience, mais c'est vrai que j'ai entendu énormément de bien de la part des supporters rennais, donc je serais pas étonné en tout cas moi de mon côté de le voir prendre de l'épaisseur et pourquoi pas une place de titulaire sur toute cette saison côté Stade Rennais.
2: Il a 21 ans seulement, Najida. Il est titulaire en sélection camerounaise. Donc, par contre, c'est le pauvre Nicolas Kossic. Là, il est en train de boiter, là, aidé par
0: le
2: staff technique. Ouais, ça a l'air sérieux. Et c'est le jeune Ewan Atfoot qui va entrer en jeu. Enfin, le jeune, 26 ans. Est-ce que c'est jeune
0: c'est
2: pour un joueur de foot?
0: C'est super jeune.
2: Pour nous, c'est super
0: pour nous,
2: jeune.
0: C'est super jeune.
2: T'as raison. Ewan Atfoot qui va entrer donc pour la fin de la rencontre. Le joueur qui est au banc depuis 6 ans maintenant. Ancien joueur de Dijon qui va entrer au jeu pour combien de temps ? Les 10 dernières minutes, un peu plus avec le temps additionnel.
0: Là, il y aura beaucoup de temps additionnel entre effectivement la VAR sur le pénalty, là, le temps de sortie aussi du gardien Monceau. Tout reste à faire encore dans cette fin de match pour les 10-15 dernières minutes qu'on va vivre évidemment en intégralité sur RMC. 18h53, on marque une courte pause et puis on revient juste après pour vivre justement la fin de ce très indécis Rennes-Le Mans, de partout entre les deux équipes. A tout de suite.
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0: 18h55 sur RMC, la fin de match entre Rennes et Le Mans. C'est dans quelques instants, de partout entre les deux équipes. Les conditions de circulation, d'abord on fait le point avec Lucas Pierre. Bonjour Lucas.
9: Bonjour Flora, bonjour à tous. C'est toujours plutôt calme sur les routes. Ça reste quand même ralenti dans le sud-est, sur la 50 en direction de l'est. La circulation est même bloquée à partir de la Ciotat sur un peu plus de 10 km. Le trafic est aussi toujours ralenti en Nouvelle-Aquitaine. Sur la 10 en direction de Paris, vous levez le pied sur une dizaine de kilomètres à hauteur de Châtellerault. Et puis en Ile-de-France, c'est toujours ralenti sur la 86 entre Rony et Nogent, ainsi que sur la francilienne entre Villeparisis et Mitry-Mory à cause d'un accident. Bonne route avec RMC.
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0: 18h55 sur RMC. On est toujours ensemble avec Maxime Machenon. On vous accompagne jusqu'à 19h30. Évidemment, dans quelques instants, on sera avec Marion Bartoli, avec Bartoli Time et Georges Quirino. D'abord, la fin de match pour du côté de Rennes et Le Mans. Et puis, à la fin du côté du Real aussi, Edgar Grollo, ça va se terminer à 4-0.
5: Oui, très sûrement. Ceci, il y a un cinquième but du Real Madrid sur cette action avec la contre-attaque menée par Arda Güler. L'avantage qui est laissé par l'arbitre Kylian Mbappé. Kylian Mbappé qui est en la surface de réparation. La frappe de Kylian Mbappé et la belle parade derrière d'Herrero. 4-0 donc pour le Real Madrid face à Malaga avec un dernier but signé il y a quelques instants par la patte gauche d'Arda Güler. Une belle combinaison avec Vinicius Junior. Arda Güler une nouvelle fois dans ses œuvres dans la surface de réparation. La frappe qui est déviée. On a dépassé maintenant le temps additionnel et c'est terminé. Victoire 4-0 du Real Madrid face à Malaga.
0: Ouais, merci facile, beaucoup hein, Edgar.
1: Trop facile.
5: Ah oui. Ah, la défense de Malaga, je pense que tu pourrais être titulaire là.
1: Merci, ça va, tu te rattrapes bien.
0: Merci beaucoup Edgar. On est évidemment avec Maxime Chanou. Je t'ai appris Maxime Machenot.
1: Oui, bah, je préfère.
0: Émérite rugbyman.
1: Ah oui, c'est vrai.
0: Donc tu vois, c'était pas si. En même temps. on peut m'accorder que c'est quand même assez proche phonétiquement parlant. La fin de match du côté de Rennes, Xavier Grimaud, on rappelle Le Mans réduit à 10. Allez, il reste 10 grosses minutes dans cette fin de match.
2: Oui, 5 minutes dans le temps réglementaire et puis effectivement il y aura beaucoup de temps additionnel parce qu'il y a eu le VAR sur le pénalty de Mafuta pour l'égalisation à 2-2. Il y a eu le carton rouge de Sidibé, carton rouge incroyable. Je pense que ça a été chronométré, mais je dirais 20-30 secondes après son entrée seulement, le malheureux Sidibé qui prend un rouge. Et puis il y a eu la blessure de Kostic remplacée par Adfoot qui a touché là son premier ballon sur un centre mal négocié par les Rennais. Deux buts partout, les Rennais donc à 11 contre 10. Les Rennais qui pour l'instant déçoivent, hein, parce que c'est une contre-performance de faire match nul 2-2 face au promu Manceau. Après le 2-2 encourageant face au Paris Saint-Germain, le centre de Frankowski à nouveau pour Adfoot qui se capte le ballon et se couche, mais ne peut plus trop gagner du temps puisqu'on n'a plus le droit. Donc il va relancer assez vite. Les Rennais qui devraient peut-être un peu plus poser le jeu là. Ça fait deux fois qu'ils essayent de centrer rapidement et c'est facilement lisible pour la défense. Le dégagement d'Adfoot avec la tête de Bouadès qui est passé piston gauche après la rentrée de Djibril Sidibé. Du coup, il est resté piston gauche après le carton rouge pour le champion du monde. L'ouverture de Najida, elle est trop longue pour Arnaud Nordin. Il perd le ballon beaucoup trop vite là,
1: Et puis je trouve que les Rennais manquent un petit peu de densité offensivement parlant, hein. Même sur le centre là, il y avait uniquement Esteban Le Poll, voire même Nordin dans la surface de réparation. Il faut pas oublier que les Rennais sont en supériorité numérique. Là, il y avait encore 6 joueurs derrière le ballon sur la paire de balles du joueur Rennais. Enfin, c'est assez surprenant de la part de Franck Hayes quand même, hein. Il reste du temps, ils ont la possibilité justement d'aller mettre les morceaux sous pression et finalement je sais pas, je les trouve un petit peu apathiques.
0: Ouais, alors qu'ils ont vraiment la possibilité d'aller gagner ce match, hein.
2: Alors ouais, ça c'est clair. Alors l'apathie des Rennais, je sais pas si on peut le mettre sur le compte de merci.
1: Non, c'est vrai que t'es un entraîneur, t'as quand même ton mot à dire. Il est sur le côté.
2: Bien sûr. Voilà, il a fait rentrer les joueurs qu'il pouvait. Maintenant, c'est aussi
0: Est-ce que tu je sais pas si tu l'aperçois de là où tu es, toi, Xavier Francaise. Comment il est sur le bord de la pelouse? Est-ce qu'il est énergique? Est-ce que justement il s'en prend à ses joueurs? Est-ce qu'il y a une réaction aussi physique de la part du coach?
2: Attention, Frankowski d'abord. À l'extérieur poteau, Ludovic Blas sur ce centre, il avait bien ouvert son pied gauche et le ballon qui allait tout doucement, tout le monde le regardait, cadré, pas cadré, extérieur poteau finalement pour cette frappe de Blas. C'était un bon centre de Frankowski. Alors pour répondre à ta question, il est debout dans sa zone, mais je le trouve pas spécialement agité plus que ça. Là, il tape dans ses mains pour encourager son équipe. Alors je pense qu'il aura pas mal de choses à redire, c'est certain, mais là son équipe a encore les moyens très certainement d'aller chercher la victoire de par leur supériorité numérique. Et là on vient de voir une grosse occasion. Il reste 2 minutes 30, on va guetter évidemment le temps additionnel avec attention. Frankowski qui encore déboule la grande enjambée. Il y a Ludovic Blas qui fait un appel en profondeur, mais il est entouré de 3 défenseurs Manceau. C'est compliqué. Madi Camara qui se retourne, qui va combiner avec Ludovic Blas. Peut-être une petite faute là de Youm, en tout cas il reste au sol Blas, l'arbitre ne dit rien, il n'y a pas grand chose. Il se relève d'ailleurs Blas, il a été touché a priori dans le bas du dos avec cette intervention d'Harold Voyer, un petit peu musclé mais tout à fait régulière. Le ballon pour Frankowski, deux ballons sur la pelouse avec Thomasson qui va sortir le deuxième. Madi Camara qui a récupéré le brassard donc après la sortie de Rongier avec Frankowski pour Mayenda qui a déjà percuté une ou deux fois. Mayenda, c'est intéressant avec Frankowski, le centre, Le Poll, l'intérieur du pied de Le Poll en reprise de volée. C'était bien joué, et ça passe juste au-dessus des buts de Adfoot. Deux buts partout, 1 minute 30 dans le temps réglementaire.
1: Ouais, ils doivent absolument continuer à pousser ces Rennais. Il y a la place malgré tout, même si les Manceaux sont solidaires et vaillants. Ils essaient de défendre comme ils peuvent.
0: On voit que ça commence à fatiguer un petit
1: mais
0: peu.
1: Mais oui, ouais. Exactement. Ouais. Mais c'est vrai qu'ils ont subi quand même beaucoup de pression depuis la sortie de Sidibé sur carton rouge. C'était très très bien joué de la part des Rennais, même un peu plus tôt. Frankowski s'était retrouvé dans cette situation de centre avec un Ludo Blas qui mange un petit peu la feuille, tape pas très bien son ballon et malheureusement ça finit sur le montant droit du gardien Manceau. Il faut qu'il continue les Rennais. Il reste quoi? Il reste
2: Blas encore
1: minutes.
2: En profondeur, le contrôle porte-manteau, c'est magnifique, le lob, ça passe à un transversal. Il était beau cet enchaînement, Ludovic Blas, le contrôle porte-manteau, la superbe du bout du pied et derrière le petit lob qui retombe sur le haut de la transversale de Adfoot et Dumont. Techniquement on n'apprend pas que Ludovic Blas est capable de faire de grandes choses. Là il a pas de réussite, il a touché l'extérieur poteau, là il touche le haut de la transversale. Faut qu'il règle un tout petit peu la mire Ludovic Blas. Toujours 2-2 On va entrer dans le temps additionnel. C'est Gaël Angoula, le quatrième arbitre, qui va nous donner le temps additionnel dans un instant. Ludovic Blas, là au milieu de terrain. Toujours 2-2, hein, si vous nous rejoignez entre Rennes et Le Mans. On rappelle que Rennes menait 2-0, que Le Mans a fait une partie assez remarquable et a mérité de revenir à 2-2, et que Le Mans est désormais en infériorité numérique depuis maintenant un bon quart d'heure, avec le rouge de Sidibé, avec le côté athlétique de Najida, là qui va devancer, qui déboule à grandes enjambées, et le petit contrôle. Il va se prendre les pieds de Loret, le capitaine du Mans.
0: Ouais, il y a faute.
2: Alors, c'est pas réellement une faute volontaire, mais c'est Najida par son crochet qui a pris les pieds du capitaine Manceau. Il y aura 10 minutes de temps additionnel.
1: Ça va être dur pour les Manceaux, ça va être dur.
2: Ça va être dur.
1: Parce que les Rennais poussent.
0: Là, ça commence. On voit qu'il y a de plus en plus d'espace aussi qui s'ouvre. Il y a moins de lucidité. On le voit sur les fautes comme ça, qui offrent un très bon coup franc là pour le coup à Rennes, sur le côté gauche. Et
2: puis, 10 minutes, c'est énorme quand même. Je trouve.
0: C'est de l'intervention de la VAR, le temps pour le pénalty, la blessure du gardien.
2: C'est très certainement.
1: Le coup franc. Un bloc Manceau qui est de plus en plus bas, et c'est jamais très bon signe.
2: C'est clair que là, attention, Cresswell de la tête, c'est dégagé finalement par Vercruis. Ça revient sur Le Poll, le contrôle dans la surface. Le Poll qui se retourne évidemment pour frapper. Lui qui est obsédé par le but. Il va être foulé par la défense Mancel. Le ballon pour Le Maître qui était dans le rond central. Le gardien rennais, ça vous montre un petit peu. Vous pouvez visualiser évidemment la domination rennaise et à quel point l'équipe rennaise est haut. Frankowski qui repique intérieur. On est à gauche avec Ludovic Blas. Il y a Najida qui la demande le long de la ligne de touche. On va jouer avec Najida justement. Blas qui réclame peut-être le 1-2, mais c'est un petit peu arrêté pour les rennais. Il faut qu'ils mettent un peu de vitesse là avec Blas. Blas pour Thomasson. Tous les Manceaux sont dans leurs 20-25 derniers mètres, on va dire. Madi Camara, on est à droite. Mayenda, le centre de Mayenda. Frankowski dans la surface. La frappe de Frankowski, c'est détourné. Le ballon, Nardin. Oh, c'est contré par la défense Mancelle. Et le point serré. Qui vient nous sauver ça? C'est Boissé qui nous sauve ça. Nardin, il avait le temps de contrôler, de tenter la demi-volée. Et Boissé qui vient détourner le ballon et se mettre sur la trajectoire. Héroïque, la défense Mancelle, pour conserver ce point pour le moment. Deux buts partout. Un Manceau au sol et le corner à suivre, non? Sortie de but. Je pense qu'elle est contrée.
0: Sortie de but.
2: Je pense qu'elle est contrée. Ah, peut-être pas. On va vérifier. C'est en tout cas énorme occasion. Si elle n'est pas contrée, c'est une grosse cagade de Nordin. Hein.
0: Ouais. Elle est contrée pour moi. Elle est contrée.
1: Ouais, en effet, par Boisse.
0: Ah si, mais de la main
1: Boisse.
0: En plus, non?
1: Non, du dos, je pense, du dos. Mais en tout cas, Xavier, tu as utilisé l'adjectif héroïque. Voilà. C'est le terme. Ouais. Il y a eu trois blocs sur trois frappes différentes de trois joueurs différents pour te dire à quel point cette équipe est solidaire, cette équipe donne tout. Elle joue aussi avec ses armes, elle est aussi en infériorité numérique, donc il faut comprendre que là ils ont tout à gagner, en tout cas être solidaire et être compact.
2: Ah,
1: là,
2: on a vu,
0: pour moi il y avait une main, mais après me suis peut-être
2: tu penses que Boissé il le prend du coude. Il la dégage pas du dos, il la dégage de l'arrière du coude. Il la dégage du coude. Alors il est dos et il la dégage. Pénalty ou pas, franchement, Max. J'en sais rien. Le bras de Boissé, il se retourne. Le bras, il est dans une position en soi qui est normale. Ouais. Et c'est vrai qu'il la dégage du coude. Ça, c'est un fait. Donc, à toi de choisir. C'est toi le spécialiste, Maxime. Moi, j'en sais rien.
1: En effet, je pensais qu'il l'a touché du dos, mais il a. En fait, il se retourne pour se protéger. Il la touche un petit peu du coude droit, en effet. Alors, c'est un peu moins flagrant, par exemple, que celle de Frankowski.
2: Contrairement à Frankowski, son bras, il est dans une position normale, on va dire.
1: Xavier, il la touche de la main. Donc, quelle est l'interprétation de l'arbitre sur ce genre de situation? Je ne sais pas. Là, je peux pas m'en penser.
0: C'est difficile.
1: Ça serait très frustrant et difficile pour les Manceaux s'ils devaient encaisser.
2: Qu'est-ce qu'il va faire, Romain Lissoire? Il a la main à l'oreillette. Il se rapproche. On fait signe du VAR et il va aller voir. S'il va voir, c'est pas bon signe pour les Manceaux, et je pense que les supporters Manceaux l'ont bien compris.
0: Que tout se joue sur cette action-là dans cette fin de match.
2: On va vous redécrire l'action.
0: La main est décollée, c'est toujours pareil, mais il est en train de se jeter, donc la main est en l'air. C'est compliqué de pas le siffler non plus. Je me mets si je suis supporter rennais, objectivement.
2: Je trouve pas que le bras soit en l'air, justement. Le bras, il est au niveau des hanches.
1: Je t'assure.
2: J'ai du retard sur les images.
1: Après, la réalité, c'est que en règle générale, on demande à un défenseur de ne jamais se retourner sur une frappe pour éviter ce genre de situation. Bon, lui, c'est aussi naturel. Tu essaies de te protéger, mais la réalité, Xavier, c'est que le ballon.
2: Je revois le ralenti. Enfin, on a beaucoup de retard. Il y aura pénalty. On va voir si la sono est réparée.
0: Je pense qu'il va le
2: donner. On écoute. Et voilà, l'explosion de joie du Roazhon Park. Vous avez bien entendu, parce que parfois on n'entend pas dans les stades. Sanctionnable du numéro 15 de Bouhades, en l'occurrence, et non, de Boissé, pardon. J'allais dire Maxime, on l'a vu célébrer des deux points. On aime quand les défenseurs font ça. Bah ouais, finalement, le pauvre, il n'avait pas réussi son intervention malheureusement. Boissé, ça va donner un penalty pour permettre aux Rennais, au forceps, d'aller peut-être chercher une victoire qu'on pourra qualifier de poussive. Hein. C'est le moins qu'on puisse dire. Et Esteban Le Pall à l'occasion.
0: Il restera du temps encore.
2: D'aller chercher un doublé. Oui, il restera du temps. Il restera au moins 5 minutes et certainement un peu plus parce qu'il y aura eu l'appel à la VAR. Donc il restera peut-être 6-7 minutes.
0: Oui, Esteban Le Pall.
2: Esteban Le Pall pour peut-être son 3e but de la saison.
0: Ah, c'est important.
2: Esteban Le Pall pour peut-être son 8e but en 7 matchs de Ligue 1 avec Rennes. Esteban Le Pall qui s'est lancé. C'est ça dedans. 3-2. Le but évidemment du goléador rennais. Esteban Le Pall, tiens, il va même enlever son maillot. Ça c'est un peu idiot parce qu'il va prendre un jaune. Et il va célébrer devant le parquage Manceau. Alors pourquoi il fait ça?
0: Parce qu'il n'y a même pas. En plus, il n'a même pas, tu sais, potentiellement un maillot avec un message en dessous ou quoi. Non. Il est juste torse nu en dessous.
1: Heureux de pouvoir peut-être potentiellement donner la victoire au Stade.
0: Ouais, mais alors encore une fois, effectivement, la Rennes prend l'avantage 3-2. Il va rester encore du temps dans le temps additionnel. Évidemment, Max, là, on peut se dire que Le Mans a peut-être pris le dernier coup sur la tête qui va lui faire du mal. C'est dur pour les Manceaux dans ce match. Hein.
1: Ouais, c'est dur. Alors, ça, je sais pas si je peux dire c'est contre le cours du jeu, parce que c'est vrai que les Rennais, depuis l'expulsion de Sidibé, poussé, et c'était creusé quand même quelques occasions assez franches, mais c'est vrai que c'est frustrant, parce que quand tu regardes un petit peu la manière dont jouent ces Manceaux pendant près de 92-93 minutes, tu peux te dire que potentiellement le match nul était à leur portée. Maintenant, avec ce troisième but, Rennes qui prend l'avantage et cette infériorité numérique, j'ai du mal à croire que les Manceaux vont arriver à inverser un peu.
2: Si les Manceaux le font, Flora, Maxime, ils sont énormes. Ils auront un cœur. Ouais. Ils auraient un cœur absolument énorme. Déjà qu'ils font vraiment un bon match qui doit leur donner beaucoup d'espoir sur le fait d'exister dans cette Ligue 1. Là, s'ils arrivent à égaliser, ce serait absolument énorme pour les Manceaux. Attends, il y a un gros choc là en altitude entre Frankowski. Il y aura un coup franc pour les Manceaux.
0: Minutes, quand même, donc il y a encore
2: exactement. Alors, et si il le faisait.
1: Alors que je me permets, Flora, j'avais dit juste à la mi-temps, potentiellement 3-2 avec un doublé d'Esteban Le Pall et doublé de Mafuta. Bon, bah,
0: écoutez, bien.
1: Si vous voulez gagner de l'argent, suivez-moi.
2: Bon, c'est donc pas Esteban Le Pall,
0: je
2: vous parlais de la stat d'Esteban Le Pall, donc il avait marqué sur les 7 derniers matchs de Ligue 1 avec Rennes, il égalait Martin Terrier, donc il dépasse Martin Terrier et je peux vous dire que la cote de popularité de Le Pall est en train de rejoindre celle de Terrier auprès des supporters rennais, et il a désormais une célébration signature, c'est il mime un putt de golf. Martin Terrier, c'était les fléchettes. Esteban Le Pall, donc c'est le golf, va falloir s'y habituer. Attention à ce coup franc pour Le Mans. Rennes menait 2-0, Le Mans est revenu à 2-2, Rennes mène 3-2, et si Le Mans revenait à 3-3, ce serait aussi magnifique pour les Manceaux qui ont fait un gros gros match. Les Manceaux réduits à 10, le coup franc tiré par Voyer, il est bien placé, on est à 25 mètres, c'est tiré au deuxième poteau, c'est relevé, le ballon qui est toujours dans la surface, la tête captée par le maître, c'était la tête d'Alexandre Loret. Ils ont essayé, hein. Ils se sont projetés en nombre, les Manceaux. Oui. Il va peut-être leur en rester encore un petit peu de temps.
0: Il y a encore du temps.
2: 2 minutes 30, encore à jouer minimum. 3-2 pour Rennes.
0: Oui, il va y avoir encore quelques petites minutes grattées par-ci par-là avec l'intervention de la VAR tout à l'heure, puis le temps de tirer le pénalty aussi, Max. Là, l'objectif évidemment pour les Manceaux, c'est de récupérer très vite ce ballon et d'essayer de se projeter rapidement de façon posée, hein, pour construire aussi une attaque, puisqu'il y a le temps.
1: Exactement. Il le montre, hein. Regarde, il y a encore 5 joueurs Manceaux, hein, qui sont dans la partie de terrain rennaise, donc ça te dit et ça te montre un petit peu la mentalité des joueurs du Mans qui ma foi peuvent être frustrés un petit peu d'avoir encaissé ce troisième but, parce qu'on l'a dit, hein, dans le scénario du match quand même, ils ont été quand même plus qu'intéressants, ils ont été solidaires, ils nous ont montré énormément de bonnes choses. En tout cas, il faut qu'ils s'appuient absolument sur cette performance pour croire qu'ils ont le potentiel pour pouvoir faire une belle saison en Ligue 1.
2: Allez, c'est pas terminé encore avec Loret pour Rabilla qui est chassé par Thomasson, avec Vercuis qui gagne son duel, c'est bien. Mafuta en profondeur vers Aïd Boudla, le bon duel gagné par le Marocain. La relance, par contre, faut faire attention, il s'est pas compris avec Frankowski qui va dégager, c'est récupéré par Voyer avec Vercuis, la tête de Frankowski, le ballon pour Mayenda qui vient défendre en position d'arrière gauche, qui joue avec Frankowski. Est-ce qu'ils vont réussir à gratter un corner, les Manceaux? Ah, il y a un petit duel là effectivement. C'est Boides qui vient tamponner Frankowski et le Polonais qui va obtenir une faute et un coup franc que va tirer Nicolas Lemaître. La 99e, une minute encore à jouer dans le temps additionnel. 10 minutes, on le rappelle, de temps additionnel en raison notamment de la blessure de Kostic, le gardien titulaire Manceau, et du carton rouge de Sidibé au bout de 30 secondes de jeu seulement pour ses premières minutes, bah, c'est même pas ses premières minutes, c'est ses premières secondes.
0: Ouais.
2: Le pauvre.
0: Non, on rigole, mais c'est horrible. Et c'est évidemment que Max, là, quand on regarde le match, la physionomie de cette fin de match, on peut se dire qu'effectivement, d'avoir été réduit à 10 aussi pour Le Mans, ça a forcément joué à un moment capital aussi dans le match. Hein.
1: Oui, et puis d'un point de vue fatigue aussi, hein, bah parce que lorsque tu es un joueur de moins à l'extérieur contre une équipe de Rennes qui est réputée quand même d'être un cador de notre Ligue 1, bah, c'est jamais facile. Et on l'avait dit, hein, d'ailleurs, le bloc qui commençait à s'étirer, qui commençait à reculer côté Manson, et derrière, ça a donné beaucoup plus d'opportunités au Stade Rennais, et notamment cette main. C'est aussi parce que les Manson, justement, avaient imposé beaucoup moins de pression aux porteurs de balles Rennais, et voilà, c'est aussi logique, j'ai envie de te dire.
0: Ouais. Allez, on va rentrer, bah là, on va arriver dans la 100e minute de jeu, dans les dernières secondes, là, maintenant, de ce match-là, avec peut-être une dernière opportunité pour les Manson.
2: Ah, il devrait laisser encore au moins une minute minimum, hein, une minute trente, monsieur Lissorg, parce qu'il y a eu un nouvel appel à la VAR pendant le VAR. On a dépassé les 100 minutes de jeu. La tête de Ayoum, il y aura une touche en faveur des Rennais, juste devant le banc de Francaise. On est dans la moitié de terrain Mancel, et les Rennais, là, doivent être capables de jouer intelligemment et de poser le jeu. Monsieur Lissorg qui demande d'attendre. Pourquoi il demande d'attendre? Voilà, si on va pouvoir la jouer, la touche. On va chercher Ludovic Blas vers le point de pénalty. Ludovic Blas qui est touché. Ah, il y aura faute. Il y aura faute. Bon, une faute. Assez gentil, on va dire. Et ça a donné un coup franc pour les Rennais. Là, ça sent la fin, effectivement. Harold Boyer qui comprend pas d'ailleurs pourquoi on le sanctionne du faute. Ludovic Blas qui va prendre son temps. Là, ils vont très certainement jouer à deux.
0: Elle a fait du bien à l'entrée Ludo Blas aussi, hein, oui, aux Rennais, offensivement.
1: Ouais. Norda, Blas, c'est vrai qu'ils étaient critiqués parfois pour leur nonchalance, mais il faut avouer que les deux bonhommes ont fait un très bon match, et notamment dans leur appel en profondeur. C'est vrai qu'ils ont fait mal aussi à cette équipe Mancel.
2: Bon, Blas, faut pas qu'il la mette dans la boîte, ça faut qu'il joue avec Thomasson et qu'il la garde au point de pénalty. C'est ce qu'il y a au poteau de corner. Je pense que c'est ce qu'il va faire. Ils vont combiner avec Frankowski, et Frankowski qui va aller là-bas vers le point de corner pour faire tourner. Voilà, c'est ce qu'il faut faire, évidemment. Le Polonais, qui vont réussir à récupérer le ballon. Alors, faut le faire, par contre, faut la garder.
0: Ouais, c'est ça.
2: Qu'ils n'ont pas fait, les Rennais. Avec Mafuta. Alors là, ils ont 80 mètres à faire, hein, les Manceaux. Il reste que quelques secondes. On va repasser derrière vers Voyer. Voyer pour Vercuisse. Oh, le bon contrôle de Vercuisse. Il y a 1, 2, 3 joueurs. Oh là, il va prendre un rouge. Il va prendre un rouge à une bout de l'aile ou quoi? Parce que là, il l'empêche clairement d'aller au but. Hein. On est loin, loin, loin du but, mais c'est un jaune. C'est un joli jaune orangé. Hein. Et je pense que Patrick Vidéra, là, il rigole un peu jaune également, parce que bon, là, fallait la faire, la faute. Ah ouais, tu l'aurais fait,
0: là,
2: Maxime.
0: Heureusement qu'il l'a fait, mais là, franchement. Qu'il part seul au but. Hein.
1: Je l'aurais fait, mais en effet, il y a un défenseur Rennais qui est un peu sur le côté. Hein,
2: mais ça mérite peut-être pas rouge, mais.
1: C'est frustrant pour les Manceaux, parce qu'ils s'étaient retrouvés en 4 contre 2. Hein.
2: Oh, exactement.
0: Le maillot, il résiste. Hein. Il résiste bien, le maillot, là, parce qu'alors qu'il est vraiment, vraiment très bien tiré.
1: Bonne qualité,
0: ouais, c'est ça. Allez, la dernière opportunité là pour les Manceaux.
2: La dernière, monsieur Lissard qui va la laisser. Il va la laisser, monsieur Lissard. Donc tous les Manceaux sont dans la surface, à part Radfoot, le gardien, évidemment, et à part Loret qui va tirer ce coup franc, le capitaine Manceau. C'était la dernière pour le Mans. Ce serait énorme s'ils arrivent à égaliser maintenant. On joue depuis 103 minutes. La combinaison, le tac de Mayenda dans la surface. Oh, pénalty. Qu'est-ce qu'il a fait, Mayenda? Mais qu'est-ce qu'il a fait? Qu'est-ce qui lui passe par l'esprit pour aller tacler à ce moment-là du match? C'est insensé.
0: Et
2: il va y avoir un pénalty pour égaliser à 3 partout.
0: On est
2: incroyable.
0: À la 102e minute là dans ce match. 3 buts à 2 pour Rennes. Le Mans qui va avoir un pénalty dans les toutes dernières. C'est même plus les dernières secondes là. On est au bout du bout du temps additionnel. Et il va y avoir un pénalty pour Le Mans pour revenir à 3 partout.
2: Oh, le pénalty, il est indiscutable, Maxime. Mais qu'est-ce qu'il lui prend, Mayenda?
1: Il y aurait peut-être un hors-jeu au tout début de l'action. Okay. Attendons. Mais en effet, c'est Najida qui manque un petit peu d'expérience.
0: Il est au sol.
2: C'est Mayenda, Max, hein, c'est Mayenda, c'est pour ça.
1: Qui manque un petit peu d'expérience.
2: C'est un tac d'attaquant, ça.
1: Bah ouais, c'est vrai. En fait, il va absolument gagner le duel. On le sait aussi que dans la surface de réparation, il n'est pas nécessaire de gagner le ballon. Il faut juste rester entre l'adversaire et le ballon et son but. Et là, pour le coup, le jusqu'au boutisme, mais d'un point de vue négatif, hein, du joueur de Rennes qui essaie d'aller chercher ce ballon alors que le joueur du Mans est devant lui. En tout cas, il y a clairement pénalty.
2: Ah,
1: il faudra quand même voir si oui ou non il y a hors-jeu au début de cette action, ce qui serait pas fou, parce que moi, quand je revois un petit peu
0: moi,
1: la vidéo, j'ai le sentiment que le joueur du Mans est initialement en position d'hors-jeu.
0: Mais effectivement, la VAR est en cours, a priori.
2: Louis Mafuta a pris le ballon, mais il attend. On aura vécu des sacrés rebondissements dans cette rencontre, en tout cas.
0: Incroyable. Incroyable dans ce match, effectivement.
2: On rappelle que Rennes menait 2-0.
1: C'est Rabillard qui serait peut-être hors jeu. Hein.
2: C'est ça. Ouais. Qui a touché le ballon. On rappelle que Rennes menait 2-0, que Le Mans est revenu à 2-2, que Le Mans était réduit à 10 pour un carton rouge insensé de Fidibé au bout de 20 secondes. Le Rennes a finalement pris l'avantage 3-2. Et là, au bout du bout, on joue la 104e minute de jeu. VAR en cours pour voir s'il y a pénalty ou pas pour Le Mans. Position de hors-jeu de Rabillard. Alors on revoit sur. Bah, il est pas hors-jeu, Rabillard.
1: J'ai le sentiment que sur le début de l'action, il est derrière le dernier défenseur René.
2: Alors on voit pas le sur l'antiquaire, on voit pas le.
0: Non plus. Là on va peut-être revoir une image là, mais il est hors jeu.
1: Ouais, il a l'air hors jeu vraiment. Ouais, je t'assure.
0: Mais largement en plus.
1: En bas de l'image, il est
0: pour moi, il est hors jeu. Ouais. Puis largement, je pense. Hein.
1: Bah, c'est peut-être aussi pour ça que ça prend autant de temps.
2: Ouais, c'est sûr. Bah, là, c'est important. Hein. C'est important évidemment. Après, ça peut permettre au Manso. Attention. Ouais. Position de hors. Jeu ou pas ? Non ? Ah, il va parler. Position de hors-jeu. Le stade qui explose. Oh, franchement, les Rennais, alors ils ont le droit d'exulser. Hein. Ouais, ils gagnent, c'est... évidemment. Mais bon, je ne la ramènerai pas trop quand même. Je ne la ramènerai pas trop quand même. Et Eliezer Mayenda qui s'est fait asmater. Ah, il s'excuse. Ah, bon, c'est un joli geste, on va lui pardonner, il est tout jeune. Il s'excuse auprès du Horizon Park, là, les mains au-dessus de la tête. Pour s'excuser auprès de lui qui s'est fait asmater, je vous le racontais dans la semaine par Francaise, il n'aurait pas arrangé son cas. Grosse faute de jeunesse très certainement aussi, et peut-être d'un joueur qui a envie de bien faire, Max. En tout cas, sans conséquence, heureusement pour les Rennais. Et quel match quand même pour les Manceaux. Bienvenue en Ligue 1, ça donne des matchs comme ça, des matchs fous. Et la victoire rennaise très certainement dans un instant sur le dégagement de Nicolas Lemaitre. C'est terminé. La victoire très très compliquée des Rennais. 3 buts à 2 face au Mans. Allez, je vous rappelle le scénario. 2-0 pour les Rennais. Le Paul, Rongier, 2-2. Le Mans qui revient grâce à un doublé de Mafuta. Le carton rouge de Sidibé au bout de 20 secondes seulement sur la pelouse. 3-2 pénalty de Le Paul dans les arrêts de jeu de cette rencontre. Et donc, dernière seconde, un potentiel pénalty du Mans qui n'est pas accordé en raison d'une position de hors-jeu. J'ai envie de dire bravo Le Mans, Max, Flora.
0: Ouais.
2: Et finalement, bon, Rennes repart quand même avec les 3 points.
0: Ouais, effectivement, merci beaucoup Xavier. On a vu, Max, une image sympa aussi entre les deux coachs, avec le coach du Mans qui a fait un petit clin d'œil à Francaise en lui disant « tu t'en sors bien quand même là sur cette fin de match hein. ».
1: Ouais, une très belle image entre les deux entraîneurs, Francaise et Videra. En effet, ça montre aussi le fair play entre ces deux hommes, et surtout le respect entre un entraîneur qui est confirmé, qui s'appelle Francaise, et puis un entraîneur Videra qui découvre la Ligue 1. Donc pour lui, c'est vrai que c'est nouveau, mais c'est vrai qu'on a eu le droit à un superbe match, honnêtement, deux équipes entreprenantes, et notamment Le Mans, parce que c'est vrai qu'avant le début du match, Flora, si tu m'avais demandé qui était favori, c'était largement le Stade Rennais. Et pour autant, même après avoir mené 2-0, les Manceaux n'ont pas baissé la tête, ils n'ont pas eu peur, et ils sont revenus très rapidement grâce à l'intermédiaire de Mafuta, de Butin, et puis derrière, surtout, ils ont fait douter ces Rennais. Et j'ai envie de te dire bravo pour cette équipe du Mans, qui, rappelons-le, est une équipe dont beaucoup de joueurs ne connaissent pas la Ligue 1, découvrent la Ligue 1. On était aussi très très surpris par un Mafuta qui a donc marqué ce doublé. Moi, je suis très très agréablement surpris par cette équipe du Mans, la manière dont ils ont joué, leur abnégation, leur sérieux, leur bloc équipe. Vraiment, j'ai vu une équipe du Mans qui en tout cas risque de me faire plaisir cette saison s'ils continuent à jouer de cette manière.
0: Ils ont du cœur. En tout cas, c'est Manceau battu donc aujourd'hui 3 buts à 2 par Rennes au terme d'un match complètement fou et plein de rebondissements. J'en profite aussi pour vous dire que l'équipe de France de basket s'est imposée dans son match de qualification à la Coupe du Monde face à la Suède. Antoine Brard, ça a été chaud dans ce match, mais finalement sur le fil, les Bleus ont réussi à faire la différence.
4: Oui, le score, c'est un peu l'arbre qui cache la forêt, hein, parce qu'il y avait 55-54 à l'issue du troisième carton, avant le quatrième carton, et dans le quatrième carton, les Bleus ont clairement accéléré avec 29 points inscrits dans ce dernier carton du match. Et donc les Bleus reçu 7/8, 7e victoire sur 8 matchs de qualification pour cette Coupe du Monde, ce qui veut dire que l'équipe de France est très bien partie, hein, et devrait a priori se qualifier. C'est un grand pas en tout cas. Il va rester 4 matchs derrière pour l'équipe de France de basket. Le prochain, ce sera dans 3 mois en Estonie, et sur les 4 matchs restants, si l'équipe de France en remporte un, a priori ça devrait être suffisant pour se qualifier pour la Coupe du Monde au Qatar l'été prochain.
0: Merci beaucoup Antoine. On a un œil aussi évidemment sur l'US Open avec Arthur Rinderknecht qui bataille dans son premier tour face au japonais Shimabukuro. Eric, ça va durer ce match, je sens là, dès le premier tour.
3: Ouais, c'est compliqué pour le Français puisque il y a un 7 partout et surtout à l'instant il vient de gâcher une belle occasion de prendre le troisième set puisqu'il servait pour le gain de cette manche à 5-4 et c'est vrai que le Japonais a sorti des coups de folie et il est en train de mettre le public dans sa poche parce que c'est un garçon très spectaculaire. Donc un 7 partout et 5 jeux partout dans la troisième manche et on est le match a commencé à 17h et 19h, ouais. Ça fait 2h30 bientôt, hein.
0: Ça va durer mais ça bataille en tout cas pour notre Français. Si vous nous rejoignez sur RMC, c'est 19h21. On vous rappelle le rendez-vous à 19h30. Bartoli Time, Georges Quirino, Marion Bartoli avec un invité de poids aujourd'hui, Arthur Fils, qui sera évidemment sur les courses cette semaine à l'US Open et qui vient de gagner le Masters 1000 de Cincinnati, qui sera l'invité dans Bartoli Time dans quelques instants. On vient de vivre un match à rebondissement en Ligue 1 avec la victoire 3-2 de Rennes face au Mans. Ça continue, Max, ce soir avec la dernière affiche du jour à 20h45 entre Monaco et Marseille à Louis II, où on va retrouver Aurélien Tirsain et Maxime Tilliette. Salut messieurs.
20: Salut Flora, salut Max.
21: Salut à tous. Salut,
20: ce sera encore mieux ce soir. Ce sera encore plus palpitant.
0: Parce que là, on a quand même vécu un match vraiment à rebondissement. C'est vrai qu'il y a de l'enjeu aussi chez vous, parce que celui qui va s'imposer, ce sera le leader ce soir. Si vainqueur il y a, évidemment, ce sera le leader de cette Ligue 1.
21: Bah exactement, il y a un leader surprise. Alors ce serait encore plus surprise si c'était l'Olympique de Marseille, vu l'été très compliqué que les Phocéens sont en train de traverser. Toujours pas de recrues, on le rappelle, et potentiellement.

0: Avec cette sortie de Genesio, enfin, c'est, ça devient très très compliqué. Malgré tout, les Marseillais qui m'ont quand même convaincu contre Strasbourg la semaine dernière en gagnant 4-0. Écoute, je vois bien un petit match nul. Allez, peut-être à un but partout.
1: Ouais.
0: Ça peut être
1: jouable. Effectivement, ça a dû être joué en tout cas par pas mal de monde. Maxime, justement, Aurélien parlait aussi de ce match en semaine pour l'AS Monaco en Coupe d'Europe. Est-ce que ça pourrait aussi jouer dans ce match important pour les Monégasques face à l'OM, un petit peu de fatigue aussi avec ce match en milieu de semaine?
2: On l'imagine, jeudi c'est assez proche, même si les Monégasques se sont rendus la tâche assez simple en faisant le job assez rapidement, en menant 2-0 à la pause, ce qui a permis à Philippe et Louis de rapidement faire ses changements en seconde période pour se concentrer sur la rencontre de ce dimanche et la réception de l'Olympique de Marseille. Bruno Genesio, on lui a posé la question en conférence de presse hier, et lui était plutôt de l'avis que non, ça ne changeait rien, surtout en tout début de saison où les corps ne sont pas encore non plus trop attaqués par l'enchaînement des rencontres. Et puis du côté de Philippe et Louis, lui, parce que pour lui avoir posé la question, est-ce qu'il aurait voulu, comme les Lyonnais par exemple, ne pas disputer la première journée de championnat entre ces deux matchs de barrage, lui était plutôt de l'avis à vouloir enchaîner à ce moment-là de la saison, surtout quand on récupère une équipe, c'est bien d'avoir du temps de jeu pour travailler les automatismes, et que les joueurs, en plus c'est un effectif assez jeune, donc il a dit les jeunes sont en mesure d'enchaîner les matchs, et puis il a une bonne quinzaine de joueurs sur lesquels il peut s'appuyer, il a pu faire pas mal de turnovers, donc normalement l'argument de la fatigue ne devrait pas être utilisé ce soir par les Monégasques.
1: Et du côté de Marseille, Aurélien, c'est vrai qu'on n'attendait pas forcément cette équipe marseillaise-là à ce niveau-là. On a vu ce premier match très convaincant face à Strasbourg 4-0, et du coup on attend aussi confirmation, même si, comme l'a rappelé aussi Max tout à l'heure, évidemment que cette équipe marseillaise va encore beaucoup bouger d'ici la fin du mercato.
3: C'est ça. Alors encore beaucoup bouger, c'est l'espoir de la direction sportive que ça bouge dans le sens des départs. Après, on va voir s'il y a des arrivées possibles. Bon, il faut voir le niveau du gardien Geoffrey Delange, qui est désormais numéro 1 à Marseille. Est-ce qu'il a les épaules pour jouer sur la pelouse de Monaco? On se rappelle, avec De Zerbi, il a joué le classique contre le Paris Saint-Germain, défaite 5-0. Il n'avait pas été tonitruant. Alors c'était pas un cadeau non plus. Il n'y a pas Igor Peixão ce soir qui est blessé. On nous assure que ce n'est pas une blessure diplomatique, qu'il est vraiment blessé, le Brésilien à la cuisse. Ça, c'est la vraie perte pour l'Olympique de Marseille, parce que devant, avec les départs de Greenwood, de Traoré, d'Aubameyang, il n'y a vraiment plus personne. Il y a Amin Gouiri, et à ses côtés, le deuxième plus coté, c'est Amin Harit. Vous imaginez, il est quand même parti par la toute petite porte il y a un an et demi, et aujourd'hui on compte beaucoup sur Harit. Sinon c'est Kélian Abdallah et Ted Tidjadine Madi, les deux jeunes du centre de formation, donc tout sur Gouiri. Après, on va voir.
4: Et pourquoi pas Nil Mopé?
3: C'est vrai que je l'oublie, mais qui ressortirait un peu de nulle part. Et puis après, il y a quand même, s'il n'y a pas trop de départs à l'OM, il y a quand même des joueurs confirmés, avec Højbjerg, Kondogbia, Quinton Timber, alors qu'on annonce peut-être proche de Crystal Palace. On va voir. En tout cas, il est dans le groupe pour ce soir. Ça reste des joueurs solides. À la rigueur, moi, si j'étais coach marseillais, je me dis, s'il n'y a pas de recrue, mais qu'il n'y a pas de départ, qu'il n'y a plus de départ, cet effectif-là, il a quand même de la gueule, ça pourrait aller. Mais
4: pour jouer sur les deux tableaux, il y a assez de profondeur.
3: Ah, mais là, l'Europa League, on va peut-être pas s'énerver tout de suite. Il faut déjà sauver les meubles. On verra plus tard, j'imagine, pour Bruno Genesio. Ouais, exactement. Mais sur le papier, ça reste une belle équipe. Amin Gouiri, qui a toute la confiance de Bruno Genesio, peut-être qu'il a besoin de ça pour aussi se libérer et exploser. Il a marqué 2 buts au Vélodrome la semaine dernière. Donc, il y a du talent, ça c'est certain. Est-ce que ce sera assez pour faire face à une belle équipe de Monaco à l'extérieur dès la deuxième journée? Ça, c'est beaucoup moins sûr.
1: Merci beaucoup, messieurs Aurélien Tiercin, Maxime Tillette. On vous retrouve ce soir, évidemment, dans l'after pour suivre à 20h45 ce Monaco-Marseille, clôture de la deuxième journée de Ligue 1. Merci beaucoup, Max, de m'avoir accompagné. On se retrouve dimanche prochain.
0: Merci à toi, Flora. J'ai passé un agréable moment avec un superbe match, en espérant qu'il y ait autant de buts ce soir entre.
1: Exactement. On vous rappelle Monaco, la victoire 3-2 de Rennes face au Mans, 19h27 sur AMC. C'est l'heure d'accueillir Georges Quirino et Marion Bartoli pour Bartolitem, qui va démarrer dans quelques instants. Salut Marion.
5: Salut, coucou. Ben oui, on est là, on est présent. Écoute, alors on est avec Eric Saillot en direct de l'US Open. Donc on a des yeux de partout, parce que là c'est le premier jour, il y a des matchs sur absolument tous les courts. Et on va tout vous raconter. On aura Arthur Fils en exclusivité RMC. Il a donné absolument aucun interview à aucun autre média français. Donc il sera avec nous, celui qui a un grand espoir ici à l'US Open et qui fait même partie des outsiders pour les Américains, parce que ça aussi ça montre son nouveau statut à Arthur Fils. On va tout raconter. Il y aura bien sûr également du foot avec ce fameux OM Monaco. Il y aura Tadej Pogačar et les nouvelles qu'on prendra de lui. Bref, un programme à nouveau très chargé dans Bartoli Time.
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6: 19h30 sur RMC, un point sur vos conditions de circulation avec vous Lucas Pierre, bonsoir.
7: Bonsoir Georges, bonsoir à tous. C'est encore de plus en plus fluide sur les routes, malgré toujours cette situation difficile dans le sud-est, sur la 50 en direction de Toulon. La circulation est même bloquée à partir de La Ciotat sur un peu plus de 10 km. Ça coince aussi sur l'A7 dans les deux sens, entre Orange et Valence. Dans les Deux-Sèvres aussi, c'est ralenti sur l'A10 en direction de Paris, quelques kilomètres avant Niort à cause d'un accident. Et puis en Île-de-France, la circulation est ralentie sur l'A6 en direction de Paris, au niveau de Grigny, puis de nouveau à partir de Vissou. Bonne route avec RMC.
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10: Bonsoir à toutes, bonsoir à tous. Bienvenue dans l'émission incontournable pour tous les passionnés de sport que vous êtes. 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Alors n'hésitez pas à nous appeler au 3216, venir échanger avec nous. Vos messages également sur WhatsApp au 06 12 424 424. Et puis c'est aussi et surtout des invités exceptionnels. Et nous aurons la chance d'être avec Arthur Fils avant son premier tour face à Stefanos Tsitsipas en direct de l'US Open, où je suis d'ailleurs à côté d'Éric Saillot. Nous sommes dans les entrailles de ce cours Arthur H. Et c'est le premier jour et c'est très animé. Mais c'est le moment où j'accueille celui sans qui ce Bartoli Time du dimanche ne serait pas totalement le même. C'est Georges Quirino. Bonsoir Georges, comment vas-tu?
6: Bah écoute, très bien, moi je suis en France, hein, pendant que vous êtes du côté de l'Atlantique.
10: Mais écoute. Là,
6: très bien. Bon, bah, Marion, il faut le dire à nos auditeurs, à tes auditeurs, on a un événement ce soir, grâce à toi. Arthur Fils, celui que tout le monde veut entendre, évidemment, avant le début de cette US Open. On en a parlé la semaine dernière, vainqueur du Masters 1000 de Cincinnati. Et ton invité et notre invité sur RMC dans Bartoli Time pour lancer cette US Open. Évidemment, vous venez poser vos questions aussi à Marion, hein, au 32-16, tu l'as dit, pour nous donner vos attentes sur le dernier grand chelem de la saison. Alors, tu l'as dit, Eric Salio est avec toi parce que lui aussi est arrivé à Flushing Meadows. Salut Eric!
11: Salut Georges. Salut Marion. Tu sais Georges que j'ai vu gagner Marion Bartoli en junior.
10: Oui.
11: Ah oui. Quelques années, elle a pas bougé.
10: En 2001.
11: Elle a pas bougé.
6: Ouais. Ok. Mais du coup, tu l'as vu gagner en junior. Mais du coup, c'est pour ça qu'on t'entend comme si t'étais dans ta cave là. Tu vas m'arranger ce micro et nous dire surtout.
10: Tu veux les quelques coulisses du branchement du boîtier de Eric, c'était assez folklorique. J'aurais dû filmer et le poster sur les réseaux sociaux.
6: Marion,
10: bon, finalement, je l'ai pas fait.
6: Techniquement, j'ai aucun doute sur toi, que ce soit pour la radio. Et pour le tennis, pour Eric Salio, j'ai toujours eu quelques doutes. Eric, Arthur Rinderknecht est sur le court actuellement, le français face au japonais Shimabu Kuro. Entrée en lice un peu difficile. Hein.
11: Compliqué, un set partout entre Arthur Rinderknecht et ce japonais très spectaculaire. Le français va peut-être quand même prendre le troisième set puisqu'il mène 4-2 dans le tie-break du troisième, mais j'ai pas envie de dire que c'est laborieux, mais c'est
10: surtout... Il a servi pour le 7, il s'est fait breaker.
11: Ouais. Donc c'est un match très dangereux.
6: On suit ça avec vous, évidemment, en fil rouge. Hein, et pendant deux semaines, Eric, tu es sur place, Marion aussi. Clôture de la deuxième journée de Ligue 1 ce soir, tu l'as dit, Marion, Monaco-Marseille, 20h45 sur RMC, on sera à Louis II avec nos envoyés spéciaux dans un instant. Sans recrue, l'OM de Genesio peut-il être ambitieux? Est-ce que la saison de l'OM se joue dans les 48 heures qui arrivent? T'en penses quoi? Oui ou non, Marion?
10: J'ai bien l'impression. Moi, je suis très, très inquiète pour Bruno Genesio. Je ne veux surtout pas qu'il parte. Donc, j'ai vraiment hâte d'entendre les supporters, les fans de l'Olympique de Marseille. Parce que, au vu des déclarations et des communiqués de presse, je t'avoue que j'ai connu communiqué de presse un peu plus rassurant que celui donné par Bruno Genesio. Donc, je suis assez inquiète.
6: On vous attend au 32-16 supporters marseillais. Venez partager votre avis avec Marion. Et puis, c'est le choc du week-end. L'abandon de Tadej Pogacar sur la Vuelta après sa lourde chute hier. Sa fin de saison est compromise. Son patron d'équipe chez UAE, Mauro Giannetti vient de nous répondre. Il sera là tout à l'heure, Marion, oui, avec toi, avec nous, pour nous donner les dernières informations. Mais donc, du coup, la une de Bartoli Time, vous l'avez bien compris, se passe aux États-Unis.
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6: Où tu te trouves, Marion, pour le début de l'US Open, donc le dernier grand chelem de la saison? On l'a dit, celui qui est très attendu à New York, c'est Arthur Fils, premier joueur français à remporter un Masters 1000 la semaine dernière à Cincinnati depuis Joe Wilfried Tsonga 12 ans auparavant. Arthur, 11e mondial, qui va commencer demain face au grec Stefanos Tsitsipas, 53e mondial sur sa route. Il pourra avoir les HK en 16e, Shelton en 8e, Alcaraz en quart. On va en parler ensemble tout à l'heure, mais celui qu'on voulait aussi absolument entendre, bien sûr, et vous aussi, je l'imagine, c'est Arthur Fils qui est avec nous dans Bartoli Time, Marion.
0: Exactement, Georges. Alors, tu sais bien que Bartoli Time, c'est l'émission des grands champions. Et donc, j'ai trouvé un grand champion ici à l'US Open, dans un couloir. Je l'ai tiré par le bras, j'ai dit, Arthur, tu viens dans Bartoli Time. Il a répondu présent. Donc, déjà, je le remercie énormément parce que je sais qu'il est extrêmement sollicité.
12: C'est normal.
0: Et puis surtout, aussi, félicitations de vive voix pour ce magnifique titre en Masters.
12: Merci.
0: Le premier depuis Joe Wilfried Tsonga, tu atteins, grâce à ça, ton meilleur classement. 11e mondial, tête de série 10 à l'US Open. Bonjour Arthur, yes. Comment vas-tu?
12: Salut, bah, ça va plutôt bien, hein. Et toi?
0: Écoute, ça va nickel, moi je te vois enquiller les sets. Je te vois faire un set d'entraînement avant-hier soir, sur le Arthur Ashe Stadium. Alors Georges, tu n'étais pas au courant, mais en fait, il y avait une petite exhibition qui s'appelait Stars of the Open. Et normalement, oui, ce genre d'exhibition, c'est réservé aux Américains, aux joueurs archi demandés. Et donc, je vois Arthur Fils sur la programmation. Et là, je me suis vraiment dit qu'Arthur avait totalement changé de dimension. En plus, il a découpé son adversaire en face. Donc, comment tu préparais ce petit moment assez sympa sur le Arthur H et puis ta semaine en général, Arthur?
12: Ah, franchement, c'était cool. C'était une bonne expérience. C'est rare qu'on ait pas mal de temps pour jouer sur le H comme ça. Donc, faire un set d'entraînement, franchement, c'était cool. Puis j'ai fait une bonne semaine d'entraînement aussi. Je me suis entraîné avec des très bons joueurs. Je me suis entraîné avec Carlos, avec Ben. J'ai joué aussi avec Brandon. Franchement, c'était au top. Donc, en pleine forme et puis prêt pour jouer à New York. Hein.
0: Alors, il me semble que tu as fait un petit match d'entraînement avec Carlos Alcaraz. Est-ce que tu peux nous donner le score? Je le connais, moi, mais j'aimerais l'entendre de ta propre voix, s'il te plaît.
12: Non, je peux pas te le donner, celui-là. Je peux pas, ça restera entre nous.
0: Disons que ça s'est bien passé. Ouais, on va dire que ça s'est bien passé.
12: Ouais.
0: Voilà, ouais, exactement. Cool.
6: Ouais, non, mais en gros, ça veut dire quoi? Que si jamais tu nous donnes le score, on va s'enflammer, c'est ça? Donc on fait attention.
12: Non, mais
0: c'est assez d'entraînement.
12: C'est l'entraînement.
0: Donc on va donner les noms entiers, Ben Shelton et Brandon Nakashima, pour les auditeurs peut-être qui connaissent un peu moins le tennis. Alors bien évidemment, Arthur, ton adversaire, c'est Stefanos Tsitsipas. Tu l'as affronté cette année au tournoi de Miami, ça s'était extrêmement bien passé pour toi. Uh-huh. C'est quand même un ancien membre du top 10, un joueur qui a remporté le Masters de fin d'année, qui a été plusieurs fois en finale au tournoi du Grand Chelem. Tu abordes ce premier tour comment?
12: Il va falloir que je sois bien concentré, parce que comme tu as dit, ça a été un excellent joueur, il joue encore très très bien au tennis. Après, en général, j'aime bien le jouer, mais je sais qu'il va arriver sur le terrain, il va vouloir me battre, il va se donner à fond. Donc là, en plus, ça va être la première fois en grand chelem qu'on joue, donc ça va être un match qu'il va falloir que j'aborde très sérieusement et que je fasse au mieux.
0: Arthur, donc tu sors de cette semaine absolument fantastique à Cincinnati en battant Frances Tiafoe en finale, mais en battant Coboli, vainqueur de Roland-Garros en 2-7, en battant Tirante qui avait battu Novak également en 2-7. Tu prends ta revanche sur Demi-Nord qui t'avait battu à Rotterdam, tu lui mets 2-7 également. Les HK, pareil, exactement, cette fois-ci en 3-7, mais tu prends ta revanche de Miami. Donc en fait, tu bats plein de joueurs contre qui t'avais perdu au début d'année lorsque tu revenais de blessure. Cette fois-ci, c'est toi qui les bats. Est-ce que ça change quelque chose dans ta tête à la bord de ce dernier grand chelem de l'année? On sait que t'en as dû malheureusement rater deux à cause de blessures, ou finalement ça ne change rien et c'est qu'une étape sur ton chemin de progression vers ce titre de grand chelem que tu recherches?
12: Ouais, bah c'est sûr que c'était une très bonne semaine. Après, est-ce que ça change quelque chose dans ma tête? Je pense pas, parce que j'ai battu des joueurs, des excellents joueurs, des très très bons joueurs, mais c'était des joueurs aussi que je sais que je suis capable de les battre. Je pense que avant d'avoir joué tous ces joueurs, je les avais déjà battus au moins une fois, si je dis pas de bêtises, à part Tirante parce qu'on s'était jamais joué, et Hanfmann si j'avais déjà gagné. Donc voilà, je suis rentré sur le terrain et sur toutes ces confrontations, je savais que j'avais mes chances. Et puis voilà, ça s'est bien passé pour moi, ça s'est bien déroulé, c'était une très bonne semaine, donc très content. Mais ça va pas, enfin ça change pas grand chose dans le fait de mes prochains objectifs, quoi.
6: On est avec Arthur Fils dans Bartoli Time sur RMC. Arthur, il y a une phrase que tu as dit la semaine dernière quand tu étais sur ce tournoi qui nous a tous beaucoup marqué. C'était sur le fait qu'il était important pour toi de respecter ton rang désormais. Un bon US Open, pour toi, c'est quoi? C'est quoi respecter ton rang à l'US Open dans la tête d'Arthur Fils?
12: Le problème, c'est que voilà, je connais mon rang lorsqu'on fait les tournois au meilleur des 3-7. Enfin, les tournois normaux, mais en grand chelem, je connais pas encore. Je connais pas encore mon rang, malheureusement, parce que j'ai pas pu. Enfin, j'en ai pas joué. J'ai joué que deux grands chelems un grand chelem, je crois. Un grand chelem, je swim sur les deux dernières années. Donc, je le connais pas trop. Après, voilà, je vais essayer de faire au mieux. Je vais essayer de continuer sur la même lancée, de prendre match après match. Et puis, voilà, on va voir. Mais c'est sûr que j'ai des bonnes cartouches à jouer.
6: Bon, et en tout cas, ce qui est bien, Arthur, c'est que tu nous mens pas. On sait très bien que tu es à New York parce qu'on entend les embouteillages derrière toi.
12: Ouais.
6: Et on y est là. Non, mais là, tu vois, là, les auditeurs et auditrices, ils sont à New York. Là, ils ferment les yeux.
12: C'est horrible. Il y a tout le monde qui klaxonne autour de moi. C'est horrible.
6: Mais ouais, mais on y est, mais c'est ça qu'on demande, tu vois, c'est ça aussi, être un joueur à l'US Open. On est dans les embouteillages.
0: Exactement.
6: Bon, Mario.
0: Alors, Arthur, c'est vrai que moi qui te connais assez bien, qui connais ta structure, je sais aussi d'où viennent tous tes progrès et cette confiance accumulée. Est-ce que tu pourrais quand même, toi, le raconter aux auditeurs qui peut-être te suivent un peu moins tout au long de l'année? Finalement, ces derniers mois, qu'est-ce qui a changé pour toi? Comment t'es revenu de cette blessure qui était quand même vraiment compliquée à gérer? Et qu'est-ce qui fait qu'aujourd'hui, t'es aussi fort?
12: Bah, c'est beaucoup, beaucoup, beaucoup d'entraînement. Je me suis beaucoup entraîné. Bah, si on prend à partir de Roland l'année dernière, j'ai pas mal changé. J'ai changé pas mal de choses. J'ai changé un peu mon staff. On a agrandi un peu l'équipe. On prend un peu plus soin du corps aussi. J'essaie de pas jouer toutes les semaines. Et puis après, voilà, pour parler des derniers mois. Je suis désolé, ça klaxonne. Mais pour reparler des derniers mois, c'est vrai que je me suis beaucoup beaucoup entraîné après WIM, parce que quand je suis arrivé à WIM, j'étais pas encore prêt malheureusement. Merci. Mais après WIM, on a fait un gros bloc d'entraînement parce que j'étais un peu court encore à WIM. Et on s'est dit que de toute façon j'avais pas le choix, fallait pas mal s'entraîner. Et après que j'allais être prêt pour la tournée américaine. Sûr qu'à Washington, j'étais un peu court encore. Mais après, quand je suis arrivé sur les deux Master 1000, je me sentais de mieux en mieux. Et puis, j'ai fini assez bien à Cincy.
0: Alors, Arthur, moi, ce que j'adore dans ta démarche, c'est qu'on sent à quel point tu mets en avant la valeur du travail. Et puis, j'ai eu la chance de pouvoir regarder quelques vidéos de tes entraînements, justement en préparation à ton américaine, où tu allais chercher des balles sur le terrain d'à côté. Donc, tu jouais quasiment en défendant sur deux terrains par rapport à un seul. Et ça montre à quel point, justement, tu es conscient qu'au plus on s'entraîne dur, au plus, finalement, on va avoir des résultats en match. Donc aujourd'hui, tu en as parlé un tout petit peu, tu l'as évoqué, il y a ce fameux format des 5-7 en tournoi du Grand Chelem où tu as peut-être un peu moins de points de repère que sur des tournois normaux semaine après semaine. Mais tu fournis également aussi tout le travail pour justement avoir maintenant ces résultats en tournoi du Grand Chelem. Est-ce que tu te sens désormais suffisamment renforcé sur le plan physique pour ça y est, être prêt à enclencher en tournoi du Grand Chelem?
12: Non, c'est sûr que physiquement je me sens bien, on bosse énormément. On bosse énormément, on s'est bien préparé ici aussi, on a beaucoup bossé en gym, sur le terrain. Donc c'est vrai que je suis bien mieux que ce que j'étais les saisons auparavant. Après, on va voir ce que ça donne. C'est facile de dire ça maintenant, je ne suis pas encore sur le terrain, mais quand je serai sur le terrain, on va voir jusqu'où je vais réussir à.
0: En tout cas, tu te donnes tous les moyens possibles.
12: Ça va être cool.
0: Et c'est ça,
12: voilà, je me donne tous les moyens, c'est ça le plus important.
6: On est avec Arthur Fils dans Bartoli Time sur RMC. Arthur, t'as gagné un Masters 1000, t'as le droit de klaxonner si j'ai pour qu'on te laisse passer à Manhattan. Hein. T'as un statut à respecter
0: oui,
6: aussi sur la route. Hein. tu vois, n'hésite pas. Hein. Oh, les gars, vous savez comment je suis à l'ATP maintenant. tu peux le faire. Arthur, quand t'as gagné la semaine dernière, t'as écrit sur la caméra, on l'a tous vu, qui va parler maintenant. C'était une réponse pour toi aux critiques qu'il peut y avoir, qui peut-être t'ont touché. À quel point pour toi les critiques dans ta carrière, et on aime bien parler souvent avec les sportifs aussi de ça, est-ce que c'est un carburant pour toi ou est-ce que c'est un truc qui parfois aussi, voilà, on est tous humains, peut faire mal?
12: Non, je pense que c'est plutôt un carburant. Après voilà, les critiques ça existe, c'est normal. Je pense que tout le monde a un avis sur la manière dont je joue au tennis, tout simplement. Après voilà, ce qui est toujours un peu plus agaçant, c'est les... c'est les critiques sur ma personne. Ça, c'est des choses qu'on n'apprécie pas forcément, que j'apprécie pas. Mais bien sûr, après, toutes les critiques sur mon jeu, je les prends toutes. Et puis, c'est ça aussi qui me permet de progresser, parce que j'ai envie de mieux faire au quotidien. Et puis voilà, c'est comme tu as pu dire, c'est un carburant.
6: Ouais, bah justement, sur ça, Arthur, c'est vrai que bah, voilà, quand on est français et quand on gagne en tennis, il y a énormément d'attentes, parfois excessives. Hein. On le dit aussi en vélo, par exemple, où il n'y a pas eu de vainqueur depuis le Tour de France de Bernard Hinault dans les années 80. Tu n'as que 22 ans. Parfois, les critiques sont dures avec toi. Est-ce que toi, tu es dur avec toi-même aussi? Parce que on le sent, ça, tu as cette ambition que tu oses exprimer. Le premier à être dur, c'est toi, en fait, avec toi-même. On sent.
12: Non, moi, je suis très dur avec moi-même. Ouais, je suis très, très dur avec moi-même. Et puis, si je le suis pas, j'ai mon équipe qui n'hésite pas. mais en général, ils en ont même pas besoin. Voilà, je suis assez dur avec moi-même. Et puis, j'essaie toujours de faire au mieux. Donc ça va, j'arrive à me pousser.
6: Marion.
0: Alors, Arthur, moi d'abord, avant même ma dernière question, j'adore ta personnalité parce que j'aime les vainqueurs. Et je trouve qu'au contraire, très souvent en France, on prend ça pour, entre guillemets, de l'excès de confiance ou parfois de l'arrogance. Alors, moi, je trouve que c'est ni l'un ni l'autre. C'est simplement avoir conscience de ses moyens et puis surtout viser très haut. Donc, je t'ai toujours encouragé, tu le sais, et je le ferai jusqu'à ta dernière balle et jusqu'à ton dernier match de toute ta carrière. Il y a un moment qui m'a beaucoup touchée parce que tu sais que je suis proche de son papa aussi. Ta famille, c'est une histoire aussi de père en fils. Moi, c'était mon papa qui m'entraînait, donc forcément, c'est des relations qui me touchent. Quand tu as gagné à Cincinnati, tu es sur le banc, la première chose que tu as fait, c'est appeler en visio ton père. Quand tu vois où tu étais il y a un an pile, blessé, pas pouvoir jouer, être dans l'attente, pas savoir exactement ce que tu avais aussi, quand tu te vois un an après avec tout ce que tu as vécu, traversé, mais aussi des moments de joie exceptionnels comme la semaine dernière, cette incroyable capacité de rebond que tu as, est-ce que tu es quasiment surpris d'être arrivé aussi vite ou non, finalement, tu es sur ta lancée?
12: Surpris, pas forcément. Voilà, après, c'est vrai que c'est bien et que ça va. C'est une progression qui est assez rapide quand même. Mais pas surpris, parce que voilà, je sais à quel point on a beaucoup travaillé avec mon équipe. Je sais qu'on a fait beaucoup de sacrifices. Donc, les résultats, au bout d'un moment, ça arrive. Mais c'est sûr que je suis assez content.
0: Je rappelle simplement, parce que bien sûr, les gens vont parler de ce titre à Cincinnati, mais tu as fait 5. En Master 1000, 5 fois au minimum, quart de finale ou mieux. Ça n'était plus arrivé également depuis Joe Tonga. Donc une régularité exceptionnelle. Et puis un autre titre que tu as obtenu à Barcelone sur un ATP 500. Donc tu as déjà un ATP 500 et un ATP 1000 cette année. Donc c'est déjà une saison extrêmement bien remplie. Alors bien évidemment, je sais que tu ne veux pas t'arrêter là. On te souhaite bien sûr le meilleur. On te remercie encore une fois d'être venu dans Bartoli Time sur RMC. Je sais que tu fais très très peu de médias.
12: Merci Marion.
0: Donc merci du fond du corps de l'avoir accepté. Comme d'habitude, je reprends derrière toi. Et puis au taquet. Come on.
12: Ok. Merci beaucoup. Merci à tous.
0: Merci Arthur.
6: Come on, merci Arthur Fils.
7: Merci beaucoup d'avoir été avec nous.
12: Ciao, ciao, ciao.
6: Arthur Fils a été l'invité exceptionnel de Bartoli Time sur RMC ce soir. Vous l'avez compris, on le retrouvera demain sur les cours. Hein. Arthur Fils pour son entrée en lice face à Tsitsipas, le 53e mondial. Voilà, Arthur Fils que l'on attend avec des références sur les grands chelems. Son meilleur résultat, on rappelle, c'est un 8e de finale. Il n'a jamais passé le 2e tour à l'US Open. Mais vous l'avez entendu, voilà, il veut essayer de trouver des repères dans ce grand chelem américain. On va revenir dans un instant. On va vous présenter dernier majeur de l'année avec Eric Salio, avec vous au 32-16 dans un instant. Et puis on va retrouver Marion dans un instant aussi sur RMC. À tout de suite.
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3: 19h50 sur RMC, votre Bartoli Time. Voilà, rentrée, là, vous êtes en train de tout préparer peut-être. Et Marion, vous savez, à l'US Open, c'est une méga star. Hein, donc elle est là, droite à gauche. On va la retrouver dans un instant. Bien sûr, c'est ça quand on gagne un grand chelem, hein, les amis. Forcément, on est demandé. Et Marion nous a permis d'avoir Arthur Fils. On va la retrouver dans un instant, bien évidemment. On ira à Louis II aussi, bien sûr, parce que vous savez, c'est votre grande soirée de Ligue 1 sur RMC, l'After Live. Au stade Louis II pour Monaco-Marseille, coup d'envoi 20h45. On va parler du mercato marseillais, notamment au 32-16 avec vous. Mais d'abord, donc l'US Open a débuté aujourd'hui. On reste aux États-Unis. Eric Salio, notre voix du tennis, est toujours là avec nous. Alors déjà, parce qu'il y a toujours un Français sur les cours, hein, Arthur Hinderknecht, qui est quand même pas mal accroché pour son entrée en lice.
4: Alors, il y en a deux, précisément. On va revenir après.
3: Mario, c'est bien joué, c'est ça? C'est pour ça?
4: Non. Il n'y a pas trois des légendes ici à l'US Open.
3: Ah bon?
4: Non, c'est il n'y a qu'à Wimbledon qui font ça.
3: Ah, ça se fait avant, ça.
4: Non, Arthur Hinderknecht, ça va beaucoup mieux. Il est en train de valider sa qualif pour le deuxième tour, puisqu'il mène deux manches à une. 6-7, 6-2, 7-6. Et surtout, il y a 3-0 au quatrième set. Je pense que le japonais Shimabukuro est en train d'abdiquer. Donc, ça, c'est une bonne nouvelle. Sur un court voisin, c'est mal embarqué. Marqué pour Terence Atman, qui a débuté son match depuis une vingtaine de minutes face à Raimé Mounard, l'Espagnol. Il y a 5-2 pour l'Espagnol. Et puis, dans quelques minutes, entrée sur le Arthur H. d'Hugo Gaston, qui va défier Daniil Medvedev.
3: Ah ouais, sur le central. Combien de places déjà, la capacité du Arthur H?
4: 23 123.
3: Incroyable, c'est un colisée.
4: Hier soir,
3: oui, t'avais du temps en arrivant. Bon, voilà, c'est le dernier grand chelem de la saison. Eric, tu vas être sur place pendant deux semaines pour bien suivre les aventures les plus lointaines possibles, on l'espère, d'Arthur Fils. Déjà, peut-être pour nous planter le décor, on rigolait là en disant Marion, elle est très demandée à l'US Open. C'est un peu le grand chelem strassé paillette, hein, quand même. Hein, raconte-nous.
4: Oui, d'abord c'est un stade immense, hein, c'est un site immense avec beaucoup de place pour les fans. C'est le chelem du bruit, parce que Arthur va le découvrir demain après-midi sur le court, le Stadium Louis Armstrong. Il y a un brouhaha permanent. C'est-à-dire que les gens, ils sont là comme un spectacle. Ça n'a rien à voir avec Wimbledon.
3: L'arbitre, il dit jamais, s'il vous plaît. Enfin, en américain.
4: Il dit, mais les gens n'écoutent pas. Ils sont en train de manger leur burger. Et c'est un brouhaha permanent, à tel point qu'une fois, Caroline Garcia était allée voir l'arbitre au bout de trois jeux. Elle dit, mais c'est toujours comme ça ici? Et l'arbitre lui dit, oui, c'est New York, Caroline. C'est New York, c'est comme ça. Donc, il va falloir qu'il s'habitue, Arthur, parce que c'est un cours qu'il ne connaît pas. C'est seulement son troisième US Open. Hein. À chaque fois, il avait perdu au deuxième tour. Il a joué sur des petits cours annexes. Là, c'est une enceinte de 10 000 places. Donc, il va falloir qu'il tienne compte de ça, parce qu'en face, il y a beaucoup plus d'expérience que lui. Mais c'est c'est le bruit, c'est les odeurs, puisque certaines joueuses se sont plaintes déjà de. C'est vrai qu'il y a une odeur de weed, comme on dit.
3: Tu nous le dis tous les ans, donc ça se confirme en fait.
4: J'y peux rien. On sait qu'on est à côté du Corona Park et les gens qui travaillent à l'US Open, quand ils prennent leur pause, ils vont de l'autre côté des grilles. Et puis voilà, ils allument un petit pétard et ça se propage sur tout le court 17.
3: Bon,
4: le court
3: 17, il est terrible. Tu restes à l'intérieur de l'US Open si tu veux de Flushing Meadows. Hein. Tu vas pas du tout au Corona Park à côté. T'as quand même, tu représentes la boîte. Hein, avec Salio sur place.
4: C'est perturbant pour moi. J'ai jamais fumé de ma vie. Je t'avoue que.
3: Tu finis le tournoi, t'es un peu high, quoi. L'US Open, qui est un grand chelem qui va être très ouvert cette année. Alors, chez les filles et chez les garçons, on va commencer par les garçons. T'as parlé d'Arthur Fils. Yannick Sinner n'est pas là. Hein, ils vont jamais se rencontrer en grand chelem cette année, Sinner et Alcaraz, parce qu'Alcaraz, lui, est de retour. retour, le tenant du titre, après 4 mois d'absence. Comment il va, Carlitos? Il est en forme, il est à 100%. Il a une nouvelle coupe de cheveux, il est bien sapé maintenant.
4: Ouais, il a une nouvelle coupe de cheveux. L'an passé, il était rasé. Bah, là, il a laissé pousser comme un Playmobil. Les bruits sont pas terribles. Les bruits sont pas terribles. J'ai quelques indices ici qui me disent que ses séances d'entraînement sont pas extraordinaires. D'ailleurs, Arthur Fils l'a pas dit, mais il lui avait collé 6-1.
3: Ouais, bon, on a bien compris. Hein, ouais.
4: Bon, c'était un set d'entraînement. Et c'était, je crois que c'était mardi. Non, c'était mercredi, pardon. Il a pu jouer le double mix avec Serena, donc il a retrouvé un peu l'atmosphère des cours. Mais bon, quand tu joues en double et en simple, ça n'a rien à voir. On va être fixé très vite, puisqu'il va jouer lundi contre un garçon qui est dangereux, Roman Safiulin, le russe. Alors, il n'a pas un classement extraordinaire. Je crois qu'il est 98 ou 99, il faut que je vérifie, parce que le classement a changé cette nuit.
0: Ça va aller à plus.
4: Mais c'est un garçon qui avait battu Shelton, par exemple, à Wimbledon, tu vois. Donc il y a un gros danger parce qu'on ne sait pas où il en est. Est-ce qu'il est capable de servir à fond? C'est une vraie question. Moi je pense que non. On me dit aussi qu'il a mal au coude. Donc la première semaine va être très dangereuse pour lui. Moi je l'ai dit dans cours numéro 1, je pense qu'il passe pas la première semaine.
3: Notre podcast bon, souvent planté, tennis. Hein. Ah ouais, oui, bah oui, bien sûr. Non, mais en tout cas tu nous dis que tous les voyants sont loin d'être au vert sur sur les échos
4: mais
3: que vous
4: normal,
3: avez.
4: Georges. Il a pas joué depuis 4 mois et demi.
3: Et pour Djokovic alors, parce que Djoko, on le sait, il est à la recherche de son 25e Grand Chelem. À chaque fois quand il manque un des cadors, on se dit et si c'était la fenêtre pour Novak Djokovic pour le Serbe qu'on n'a pas vu en grande forme sur la tournée américaine. On a été impacté lorsqu'il s'est fait sortir sur son entrée en lice à Cincinnati, souvenez-vous. Est-ce que lui, on a des infos aussi? Qu'est-ce qu'il dit en conférence de presse? Est-ce qu'il va falloir compter sur Djoko, sur l'US Open?
4: Alors hier soir, effectivement, il était en conférence de presse. Il a dit, bon, c'est vrai que j'aime pas perdre au premier tour, c'est jamais agréable. Mais il a dit, c'est là qu'il est fort, il a dit, finalement, j'ai eu 2 semaines d'entraînement.
3: Ah.
4: Donc, il a pu bosser comme il le voulait. Et puis surtout, je sais pas si tu as noté, et je sais pas si c'est une demande de sa part, il va jouer en night session ce soir, comme par hasard. C'est-à-dire qu'il va éviter les grosses chaleurs, même si aujourd'hui
3: fait du mal à Cincinnati, les grosses chaleurs.
4: Oh là, c'était terrible. Hein. Mais Cincinnati, parfois, ça peut être redoutable. À savoir le cocktail chaleur plus humidité, ça peut. Si t'es pas prêt physiquement, bah voilà, c'est comme un cycliste dans un col de première catégorie. C'est défaillance assurée.
3: Non mais là, je t'écoute parler de Djokovic, je t'écoute parler d'Alcaraz. Zverev n'a pas fait une grande tournée américaine. Il y a une fenêtre là pour Arthur Fils. Alors, on va dire qu'il va gagner l'US Open, évidemment. Mais en tout cas, pour faire quelque chose, peut-être cette année.
4: Mais il a employé un beau terme, hein. Il a des cartouches. Ouais, bien sûr qu'il y aura une fenêtre, mais il faudra répondre présent. Maintenant, attention, moi je pense que les Américains vont être très très forts. Ça fait 2003. Depuis 2003, il n'y a pas un Américain qui est capable de gagner l'US Open, c'était Andy Roddick. Et là, ils sont nombreux. Hein. Fritz, Shelton, Tiafoe, Tommy Paul. Nakashima, et je peux même rajouter Lerner Tien, ça fait beaucoup de prétendants au titre et ils vont être soutenus comme des fous parce que un Américain qui joue la Night Session ici à Flushing, c'est un spectacle extraordinaire. Et si on se projette assez loin, il y a un potentiel Shelton fils dimanche prochain en 8e de finale. Oh, bah, je suis prêt à parier que ce serait un Night Session.
3: Ce serait un Night Session et ce serait un grand spectacle, évidemment. Ça, c'est pour le tableau masculin, très ouvert, on l'a dit. Ce sera peut-être un des plus beaux grands chelems de la saison, d'ailleurs, hein, tellement il est ouvert sur le papier. Chez les filles aussi, c'est très ouvert, parce que bah, celles qui lead aujourd'hui le classement WTA sont en forme ou en méforme pour certaines. Mais puis surtout, il y a une Française qui a pointé le bout de son nez, c'est Diane Paris, qui a gagné à Monterrey un WTA 500 hier. On a écouté Arthur Fils là. Est-ce qu'il faut avoir des ambitions pour Diane Paris à l'US Open? Lesquelles?
4: Mais Diane Paris est en train d'exploser, c'est bien parce qu'on savait qu'elle avait un potentiel immense, elle était très forte chez les juniors, elle avait battu Krejcikova, Roland Garros il y a quelques années, et moi j'avais dit à l'antenne, je m'étais peut-être emballé que c'est la nouvelle Amélie Mauresmo parce qu'elle a un merveilleux revers à une main.
3: Elle a été la meilleure française cette année à Roland Garros aussi, hein.
4: Voilà.
3: Cette année.
4: C'est en train de prendre forme, elle a fait beaucoup d'efforts sur le plan physique, un peu comme Arthur Fils, donc c'est vraiment une athlète très très compacte maintenant, et puis elle a une arme extraordinaire, c'est je parlais de son revers à une main, mais elle est capable de slicer, et ça les filles en face elles aiment pas. Les filles c'est boum boum, hein, c'est beaucoup de rythme, et quand t'as une fille en face qui brouille les cartes, c'est très perturbant. Donc là elle est 31e mondiale ce matin. Mon seul problème c'est que malheureusement elle est programmée dès demain à Flushing Meadows pour jouer une Suissesse, Victoria Golobic, et elle l'a dit en conférence de presse au Mexique, elle a pas pu prendre un vol hier soir, donc elle est partie ce matin à 5h du matin avec une escale. Oui. Et elle est même pas sûre de pouvoir taper à Flushing mardi, lundi, avant de jouer son match.
3: Ah, donc elle va y aller direct, en fait.
4: L'expression jouer en sortant de l'avion, c'est quasiment ça.
3: Ah oui, il faut pas que ça soit un raquette, problème. Hein. J'espère que les raquettes seront à l'arrivée sur les valises, hein, parce que sinon ça va être compliqué. On a présenté cette US Open. On va retrouver Marlon Bartoli dans un instant, évidemment. Juste le live rapidement, Eric, ouais. Arthur Hinderknecht notamment, ça se passe vraiment très bien pour lui dans le quatrième set. Hein.
4: Ouais, ça va beaucoup mieux pour Arthur Hinderknecht qui est largement en tête. Donc 2-7-1 pour le Français, 4-1 dans le quatrième set. Ça va passer. Il a un potentiel rendez-vous au troisième tour contre Medvedev ou Hugo Gaston, on le souhaite bien sûr. Et en revanche, Atman est mené 5-3 par Romé Mounard, et Medvedev et Gaston sont à l'échauffement sur le H.
3: Ok, on va suivre ça évidemment avec toi, Arthur Fils. Je rappelle, ce sera demain. Vous l'avez écouté dans Bartoli Time. Vous pouvez écouter en podcast, évidemment. Et nous envoyer vos messages sur WhatsApp au 06 12 424 424 pour participer ou nous dire ce que vous faites en écoutant Bartoli Time. Tiens, j'ai Seb qui me dit: Marion, toujours au top ton émission. Je suis en direct de l'île de beauté. On a une petite photo. Bah oui, Marion, c'est chez elle, ça aussi. Hein. On va la retrouver tout de suite dans Bartoli Time sur RMC. Restez avec nous. On va aller à Monaco pour parler de Monaco-Marseille et on va prendre des nouvelles de Tadej Pogacar également. À tout de suite.
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9: Et c'est toujours plutôt fluide ce soir sur les routes, malgré toujours cette situation difficile dans le sud-est sur la 50 en direction de Toulon. La circulation est même bloquée à partir de la Ciotat sur un peu plus de 10 km. Ça coince aussi sur la 7 pour rejoindre Marseille, au moins depuis la jonction avec la 8. Du côté de l'Hérault, le trafic est ralenti sur la 9 en direction d'Avignon, sur une dizaine de kilomètres à partir de Metz. Et puis en Île-de-France, la circulation est ralentie sur la 6 en direction de Paris, au niveau à partir d'Évry-Courcouronne et jusqu'à Savigny. Bonne route avec RMC.
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8: 20h04 sur RMC, c'est Bartoli Time. Marion nous a permis d'avoir Arthur Fils en début d'émission depuis Flushing Meadows. On la retrouvera dans un instant, évidemment, dans les travées de l'US Open pour la dernière partie de l'émission. Dans un instant, on va prendre des nouvelles également de Tadej Pogacar. Vous savez qui a chuté hier, c'est l'image choc du week-end. Le maillot rouge de la Vuelta qui a dû renoncer et qui est à l'hôpital aujourd'hui, devrait être opéré normalement demain. On aura des informations avec Mauro Giannetti, le patron de l'équipe UAE, qui nous rejoindra. Marion Bartoli de retour avec nous. Marion, t'es là ?
12: Oui, je suis là.
8: Bien sûr.
12: C'est très animé.
8: Flushing Meadows, on le sait. Hein. Voilà, mais quand on a gagné un grand chelem, forcément, on est demandé à droite à gauche. Qu'est-ce que tu veux que je te dise ? Ça m'arriverait pas si j'y étais, moi. Hein. C'est comme ça. C'est ça qui nous différencie. La Ligue 1, Marion, tu reviens pour la Ligue 1. Tiens, comme par hasard, tu reviens pour l'Olympique de Marseille.
12: Mais
8: on
12: exactement.
8: Va en parler dans un instant, qui s'est déplacé à Monaco. La deuxième journée, qui est achève aujourd'hui sur RMC. J'ai donné le résultat de la journée. Vous savez qu'il n'y a plus de multiplex, hein, c'est le samedi soir. Maintenant, aujourd'hui, le Paris FC a écrasé Nice 3-0 et on a eu un match complètement fou entre Rennes et Le Mans. Victoire 3-2 avec un doublé d'Esteban Le Poll notamment. Ce soir, donc, Monaco-Marseille à 20h45 à Louis II, où nous attendent Aurélien Tiercin et Maxime Tilliette. Bonsoir, messieurs.
13: Salut les amis.
14: Salut, bonsoir à tous.
12: Bonsoir messieurs.
8: Je vous pose d'avoir la traditionnelle question. Vous n'avez toujours pas les compos, hein. On a un peu de retard.
13: Merci, à l'instant.
14: Elles viennent de tomber.
8: La science du timing. Est-ce qu'ils attendaient Bartoli Time, c'est ça? Merci,
12: voilà.
8: Merci, merci la Ligue.
14: Oui.
8: Merci. Bah, allez-y,
14: nous écoute.
8: Dites-nous.
13: Et bah, côté Olympique de Marseille, Bruno Genesio s'appuie sur ce qu'il a, tout simplement sur ce qu'il a encore sous le coude. Il va mettre les plus expérimentés entre guillemets, Geoffrey Delang dans les cages, Egan Riley, Kondogbia dans l'axe de la défense comme la semaine dernière contre Strasbourg, Emerson qu'on annonce sur le départ libre, certain en tout cas, il est bien là, bien titulaire avec Timothy Weah, le capitaine sur le côté droit. Dans le cœur du jeu, on va retrouver Pierre-Emile Højbjerg avec Quinten Timber, lui aussi en partance vers la première ligue mais bien titulaire à Monaco, avec Imad Abdelli, Angel Gomez en position de numéro 10 et les deux Amine devant, Guéry et Amine Harit.
14: Et du côté monégasque, pour Philippe et Louis, on reconduit le 11 qui a démarré face au Górnik Zabrze jeudi soir et qui s'est assez facilement imposé face aux Polonais. Système en 4-2-3-1 avec Lucas Radetzky dans les buts, la défense de droite à gauche avec Vanderson, Sadi Boussané, Eric Dyer et Flavio Nasinho à gauche. Au milieu de terrain, la doublette Zakaria Camara, en numéro 10 Alexander Golovin le russe, sur les ailes à gauche Idumbo, à droite Koulibaly, et en pointe Paris Brunner, ce qui laisse sur le banc, on sait, quelques cartouches, notamment Mika Biret ou encore Mathis Sablin, la recrue la plus chère de l'été monégasque.
8: Restez avec nous les gars, supporters marseillais, on vous attend au 32-16 puisqu'on va parler de votre club. Le mercato s'achève ce mardi à 19h59 très précisément, Marion, et l'OM, je crois que tu as dû faire les comptes, hein, n'a toujours pas la moindre recrue. C'est une folie, hein. Le gendarme financier du foot français a contraint Marseille à baisser drastiquement sa masse salariale pour respecter les règles, hein. Voilà, les départs de Greenwood, Medina, Rudy, Aubameyang, Traoré, Nadir ont renfloué les caisses. Dernière en date, Balerdi parti aujourd'hui à Rome. D'autres vont peut-être suivre. L'OM est la seule équipe de Ligue 1 à ne pas avoir recruté. Jean-Claire Todibo, le défenseur de West Ham visé par l'OM, a choisi Lens aujourd'hui. C'est l'information RMC Sport qu'on vous a donnée ce matin. On va écouter Bruno Genesio dans un instant, qui était en conférence de presse hier. T'es inquiète pour Marseille là, Marion? Est-ce que la saison de Marseille se joue dans les 48 heures là, avec la fin du mercato pour toi?
12: Oui, bien sûr, je suis extrêmement inquiète parce qu'on va l'entendre d'ailleurs de la part de Bruno Genesio. En fait, le problème, c'est que lui-même est totalement abasourdi par tous les problèmes financiers qu'à l'OM actuellement, et donc le problème de son effectif qui est totalement quasiment vidé, en particulier ses meilleurs joueurs. Je pense qu'il n'avait pas pris conscience, ou en tout cas peut-être qu'on ne lui avait pas non plus totalement expliqué l'ampleur du problème et les difficultés. Alors après, ce qui éventuellement peut se passer, c'est qu'en fait le directeur sportif de l'Olympique de Marseille ait des accords de principe de deux ou trois joueurs, et qu'en fait ils attendent d'en vendre assez pour avoir le droit de pouvoir en faire venir, et qu'éventuellement sur les dernières heures du mercato tout s'agite.
8: Mais là tu vois bien, Marion, Todibo, que Todibo par exemple,
12: eh oui,
8: Todibo
12: s'est
8: dit je vais plus attendre, hein.
12: Non, donc, mais je sais, mais peut-être qu'il y en a un ou deux et ça va suffire, tu vois. Mais je pense qu'il faut,
8: les
12: faut que les supporters
8: ont leurs intérêts aussi, donc
12: oui, non mais ça bien évidemment, mais après je pense qu'il faut vendre cette année aux supporters comme une année de transition. En fait c'est une année où il faut renflouer les caisses sur le plan financier. C'est une année où il va pas falloir attendre grand chose sur le plan sportif, mais en revanche que le club reparte sur un équilibre financier qui lui permette ensuite d'avoir un avenir, en fait, parce que au final quand on est sous surveillance financière de cette façon-ci, avec notamment des salaires qui sont capés, bah, au final en fait le club est totalement en survie et mis sous perfusion. Donc il faut arriver à assainir tout ça pour pouvoir repartir sur de bonnes bases.
8: C'est quoi, il faut pas être ambitieux à Marseille cette année, c'est la Ligue des Champions,
12: ça va être très difficile d'être ambitieux. Très très difficile d'être ambitieux. Je pense qu'alors Lyon il y est arrivé, mais bon, Marseille n'est pas Lyon non plus, c'est pas le même contexte, la pression du supporter c'est pas la même. Moi j'ai hâte franchement d'entendre les supporters de l'Olympique de Marseille, mais je vous avoue que je suis très inquiète. Ouais. Mais le dossier essentiel pour moi, c'est d'arriver à garder l'entraîneur, parce que si en plus tu perds ton entraîneur, bah, là tiens, ça va être la catastrophe.
8: Justement, Bruno Genesio, la question lui a été posée, est-ce que si les choses ne vont pas, est-ce qu'il peut penser, ne vont pas dans le mercato, en tout cas s'il perd beaucoup de joueurs, est-ce qu'il peut penser à une démission, Bruno Genesio?
15: Quand vous êtes entraîneur, vous avez envie d'avoir les meilleurs joueurs possibles pour conduire un projet ambitieux. Lorsque vous venez entraîner l'Olympique de Marseille, vous venez pour de l'ambition, pour vivre des émotions. C'est avant tout pour ça que je suis venu. Donc forcément, si vous perdez vos meilleurs joueurs et que vous ne pouvez pas les remplacer, le projet il est plus difficile à conduire. Mais lorsque vous êtes entraîneur, vous êtes aussi responsable. Vous devez de respecter les gens avec qui vous travaillez. Je suis là pour préparer le match de Monaco à 100%. On fera un point après le mercato sur les forces de l'équipe. Mais pour l'instant, il n'y a pas d'actualité sur une éventuelle démission.
8: Pour l'instant, il n'y a pas d'actualité sur une éventuelle démission. Max Tilliet, c'est toi qui étais à la conférence de presse de Bruno Genesio. Tu l'as senti tendu, inquiet?
14: Inquiet, oui, pas tendu, pas encore. En tout cas, il a donné rendez-vous à ses dirigeants après le mercato pour refaire un point et réévaluer les objectifs. Donc, il dégage toujours sa sérénité. Voilà, il est posé, il est sûr de ses forces et de ses propos. Mais il sent quand même que, voilà, c'est compliqué. D'ailleurs, il est très honnête et très transparent dans ses propos. Ce qui peut-être ne plaît pas non plus forcément à une direction qui aurait préféré de la langue de bois et cacher le fait qu'il y ait cette situation aussi compliquée à gérer sur les dernières heures d'un mercato. Alors que bon, les joueurs sortent à l'instant à l'échauffement, supporters marseillais étaient interdits de déplacement, le parquage sera vide, mais on a quand même entendu à la sortie pour l'échauffement des joueurs
13: toujours
14: olympiens qu'il y avait quelques marseillais qui étaient là pour donner un petit peu de la voix et encourager leurs joueurs.
8: Mais Marion, ça t'inquiète, ouais, Bruno Genesio? Alors c'est vrai qu'il est il est pas langue de bois, hein, Bruno Genesio, il aime bien dire, il avait dit il y a quelques jours, souvenez-vous, quand Pierre-Emile Hulbert était proche de Newcastle, enfin en tout cas le club avait un accord avec Newcastle, finalement Hulbert a dit non, il n'a pas voulu partir et le brassard de capitaine lui avait été enlevé, oui. Et Bruno Genesio a soutenu son joueur en disant que c'était pas son choix à lui, donc contre sa direction. Voilà, Bruno Genesio, il montre quand même sa personnalité. Ça peut être explosif aussi, hein.
12: Oui, et puis il a raison. De toute façon, s'il veut arriver à s'imposer à Marseille, il faut qu'il montre de la personnalité. Mais en fait, ce qui m'inquiète, si tu veux, Georges, c'est un peu le double effet qui se coule. C'est-à-dire que tu as eu la première interview de Mehdi Benatia lorsqu'il quitte l'Olympique de Marseille en révélant beaucoup de choses, en particulier des réunions en interne, etc., où il avait l'impression, enfin, on a eu la sensation, en tout cas, que lui avait été surpris de beaucoup d'éléments et qu'on lui avait caché beaucoup d'éléments. Ça, c'est la première chose. Donc,
8: C'est vérité à lui. Voilà.
12: C'est vérité à lui, mais en tout cas, c'est ce qu'il exprime. Et puis ensuite viennent là s'enchaîner toutes les déclarations de Bruno Genesio. On voit quand même et on sent un certain doute, on peut dire, au moins exprimer ce mot-là, sur beaucoup d'éléments, notamment les éléments financiers, puisqu'il dit qu'en fait, pour que recruter, il faut vendre beaucoup de joueurs et qu'il faut qu'il y ait une quantité assez importante de départs. Pas seulement un départ pour pouvoir faire une arrivée. Donc c'est ça, moi, qui m'inquiète, en fait, c'est de se dire jusqu'à quel point il faut, entre guillemets, vider le réservoir de l'OM pour arriver à recruter. C'est ça le souci. C'est qu'en fait, on a l'impression qu'il y a un tel gouffre financier, un tel déficit, qu'on n'en voit pas le bout. Et ça, ça m'inquiète très très fortement. Si au moins on nous disait, bah voilà, tant qu'on en aura vendu une certaine masse, là on va pouvoir recruter, là on va pouvoir construire, bah à la limite on envisagera un avenir. Là le problème, c'est que j'ai l'impression que tout le monde est dans le flou, qu'il n'y a pas de chiffres extrêmement précis, qu'on voit beaucoup de joueurs partir, qu'on n'en voit pour l'instant en tout cas aucun venir, et quand on a un entraîneur qui a des déclarations, on se dit on ne sait vraiment pas s'il va rester jusqu'à la fin du mercato. Et pour tout ça, bien évidemment, je suis très inquiète.
8: Tiens, on a Loïc,
14: juste pour vous donner
8: un petit
14: détail de contexte, Georges, et Bruno Genesio qui vient juste d'arriver pour donner une interview au diffuseur et qui, en marchant une cinquantaine de mètres au pied des tribunes, a été chaleureusement acclamé, Bruno, par les supporters marseillais qui font quasi tout leur espoir sur ses épaules, et donc qu'une seule envie, c'est qu'il reste en poste.
8: Important de montrer l'affection, effectivement. Exactement. Tiens, Loïc, supporter marseillais, nous appelle au 32-16. Salut Loïc.
16: Salut à tous. Bonsoir Marianne.
12: Salut Loïc, bienvenue dans Bartoli Time.
16: Merci.
12: Alors, est-ce que tu es inquiet de cette situation?
16: Ah oui, évidemment. Et puis, enfin, je pense que tous les supporters de l'OM sont inquiets par cette situation, parce que comme tu l'as dit, on n'annonce pas de chiffres, mais à la limite, est-ce que c'est une mauvaise situation? Je crois pas. Ce qui est flippant, c'est qu'on va arriver lundi dans le Money Time, comme dit Steve, et puis on va être obligé de vendre peut-être un Bacchao qu'on a acheté 35, peut-être que Sunderland, s'il revient avec 20, il prendra l'avion et on partira avec 20.
8: Et ouais, parce que Loïc, plus on avance, et plus en fait les autres clubs, ils sont pas idiots, hein. Ils savent que Marseille a besoin de vendre, donc ils vont peut-être devoir solder dans les dernières heures du mercato, hein. C'est ça qui te fait peur.
16: Exactement. Moi, c'est surtout ça. Et puis comme dans le très justement rappelé Marion il y a quelques secondes, c'est qu'il faut 4-5 départs pour peut-être avoir un prêt.
12: C'est ça, moi, qui m'inquiète.
16: Moi, je trouve que c'est... Alors, si on peut rester avec l'effectif tel qu'on l'a, peut-être un départ de plus, je sais pas, moi, un Kondogbia ou un Minarit ou... Enfin, tu vois, des joueurs comme ça, mais pas de Chao, si tu l'as pas, ça va nous piquer les fesses, parce que devant, le but, quand même, le plus dur, c'est de marquer des buts. Donc, ça va être extrêmement compliqué, quoi.
8: Et Loïc, t'écoutais Marion tout à l'heure parler effectivement de cette saison marseillaise, des ambitions. Qu'est-ce que vous, supporters, vous pouvez avoir comme ambition pour votre équipe? En fait, à partir de quel moment vous allez être exigeant cette année? C'est quoi votre exigence? La Ligue des Champions, l'Europa League, une saison de transition, comme l'a dit Marion?
16: Alors, aujourd'hui, je vais te répondre que c'est les trois premières places, voire la quatrième, max. Mais mardi matin ou mardi soir, peut-être que je te dirais, mais en fait, on va viser les sept premières, quoi. Ah oui. Si tu perds pas Chao et mettons Guiri, parce que c'est quand même des joueurs qui sont bankable, qui ont une grosse cote sur le marché. Si tu perds ces deux éléments-là, même s'il y a des joueurs derrière qui vont arriver, peut-être en prêt, des jeunes de qualité, parce qu'il faut pas oublier qu'il y a des jeunes de qualité qui sont sur le banc, notamment le petit jeune là qui a marqué vingtaine de buts avec l'attaquant de la réserve, Valero, je crois que c'est son nom. Bref, enfin, ça reste des jeunes et tu peux pas peut-être faire et la Coupe d'Europe et la Champions League, oui, qui est d'ailleurs peut-être sur le départ, mais je lui souhaite de signer à l'OM parce qu'on a besoin de tout le monde, en fait.
8: Bah, vous avez besoin de tout le monde, effectivement, dans cette Olympique de Marseille.
12: On aura besoin d'un gardien aussi. Ouais. C'est possible.
8: Merci Loïc d'avoir été avec nous au 32-16 Monaco-Marseille, 20h45.
12: Merci beaucoup,
8: avec vous
12: Loïc.
8: Les gars au Louis II, évidemment, Loïc au 32-16 d'avoir été avec nous, on le remercie. Les gars, on vous retrouve dans un instant parce qu'on va prendre des nouvelles tout de suite de Tadej Pogacar. Pogacar. Vous savez qu'il a chuté hier sur la Vuelta. Il a dû abandonner avec eh bien une blessure assez importante. On parlait peut-être d'opération demain à Barcelone. Et on va prendre des nouvelles tout de suite. Marion, avec son patron d'équipe, Mauro Gianetti, est en direct avec nous dans Bartoli Time. Marion, je te laisse l'accueillir.
12: Bonsoir Mauro. Merci infiniment d'être avec nous. Franchement, ça me fait extrêmement plaisir de vous avoir ce soir. Vous savez à quel point je suis fan de Tadej. On l'avait d'ailleurs reçu dans l'émission dans Bartoli Time pour un interview exceptionnel. Ça a été l'image vraiment choquante du week-end de sport, de voir cette chute absolument incroyable de Tadej sur la Vuelta. Est-ce que vous pouvez déjà nous donner des nouvelles, parce qu'on a vu qu'il a publié lui-même une photo sur ses réseaux sociaux. On le voit sur un lit d'hôpital avec une minerve, des pansements, mais quand même avec le sourire. Comment va-t-il?
17: Oui, bah, il va bien dans la situation qu'il est, parce que bien sûr, le choc était grand. Déjà abandonné à la Vuelta sur une chute dans un endroit où au moment qu'on s'y attend pas, donc apparemment c'était une caméra sur la route, quelqu'un l'avait perdu. Mais il a fait une commotion cérébrale assez importante. Donc, mais aujourd'hui il est bien, il est du bon moral, quoi. Donc malgré tout, il dit bon, ça pouvait être pire, parce que c'est toujours ça qu'on regarde. Au premier moment, quoi. Donc, mais c'est vrai que bon, donc il faudra maintenant attendre que la commotion cérébrale rentre un peu, et puis probablement, si tout va bien, mardi il pourra être opéré à la clavicule, parce que la clavicule elle est déplacée, la cassure est déplacée, donc il faut une opération assez importante. Et donc, ça, ce sera possible que mardi ou mercredi, en dépendant un peu de la récupération sur la convention.
12: Alors, Mauro, vous l'avez évoqué, c'est certainement un bout d'une caméra, ou en tout cas un chargeur d'une caméra qui est tombé par terre. Je pense que ça a été un choc pour lui, pour Tadej, pour vous, pour toute l'équipe, de le voir comme ça faire ce soleil avec cette chute dans une Vuelta qui dominait totalement. Il avait 3 minutes 50 d'avance. Est-ce que vous avez eu très peur?
17: Oui, bien sûr, parce que quand on voit les coureurs tomber, on le sait que les vitesses sont tellement élevées qu'aujourd'hui, à chaque fois qu'ils tombent, ils se font mal. Et honnêtement, quand j'ai vu que quand même il s'est relevé, il voulait quasiment reprendre la course. D'un côté, j'étais un peu soulagé, parce que je dis ok, il est debout, il marche, il voudrait continuer. C'était clair qu'il pouvait pas. Mais on a peur parce que en regardant surtout les étapes de plat, quand il y a des grandes vitesses, des grandes lignes droites où tout le monde se sent bien, parce que quand on est dans la roue, on se sent quand même bien à l'aise et on a envie de être devant, de forcer, et tout le monde a le droit d'y aller devant et de forcer, de faire la course. Ça fait peur parce que ça frotte et il y a tellement de haut niveau, tout le monde est tellement bien que ça vient de plus en plus difficile. Les chutes, ils sont quand même assez importants, quoi.
12: Bien sûr.
8: On est avec Mauro Gianetti, le patron de Tadej Pogacar dans Bartoli Time. On prend des nouvelles. Vous nous avez donné l'information. Donc opération de la clavicule mardi ou mercredi. C'est à Barcelone, hein, c'est ça, Mauro, hein?
17: Oui, il est à Barcelone.
8: Vous êtes avec lui, ouais. D'ailleurs, vous...
17: Oui, je suis à l'hôpital. Je suis venu aujourd'hui pour passer la journée avec lui.
8: D'accord. Est-ce que vous avez discuté? Alors évidemment, l'important, c'est sa santé.
12: Bien sûr,
8: Mauro, hein. Et on y pense tous. Aujourd'hui, mais est-ce que vous avez déjà parlé de la suite de la saison avec lui? Est-ce qu'il renonce à la fin de saison? Il y a les championnats du monde, il y a le Tour de Lombardie, il y a les championnats d'Europe qui sont chez lui en Slovénie. Est-ce que vous en avez parlé avec lui? Est-ce que vous en avez parlé avec les médecins? Est-ce qu'on va revoir Tadej Pogacar sur un vélo les prochaines semaines?
17: C'est quand même assez tôt de le dire, donc on a essayé d'éviter la discussion aujourd'hui, parce que ça serait quand même pas le bon moment pour prendre des décisions. Donc déjà, il faut voir un peu la récupération et surtout l'opération, comment elle va être, l'opération si mardi, si mercredi. Et à partir de là, on aura un cadre un peu plus clair. S'il y aura le temps pour revenir sur la saison, ou si ça sera pas le cas, ça on pourra aborder ce discours là avec un peu plus de calme, et avec aussi un Tadej qui est complètement disons au moins récupéré de la commotion cérébrale. C'est pas le moment d'émotion pour penser ses décisions. Donc,
8: Bien sûr.
17: Il faudra attendre quelques jours.
8: Après, après, voilà, c'est le 27 septembre, la course pour le maillot arc-en-ciel, pour qu'il garde sa tunique. Vous êtes conscient que le délai est très court, quand même, j'imagine.
17: Oui. Mais bien sûr, là, honnêtement, c'est vraiment très court, 4 semaines. Il est ici à l'hôpital, il a toujours pas encore été opéré. Donc, bien sûr, ça paraît pas évident de pouvoir récupérer en temps pour le champion du monde. Mais bon, on va voir un peu avec l'évolution les prochains jours. Mais c'est sûr que la chute, elle était une chute assez importante. La fracture à la clavicule, elle est assez mauvaise parce que nécessite d'une opération assez sérieuse. Et donc, ça aide pas, quoi.
12: Marion. Oui, après, le plus important, là, vraiment, c'est sa santé au Suisse, son intégrité physique. Mais... C'est un immense champion. Il aura le temps de revenir. Je pense que déjà, le message qu'on veut faire passer aussi, c'est qu'on lui souhaite le plus grand des rétablissements. On le suit avec toujours beaucoup de passion sur RMC. On sait à quel point il a des fans dans toute la France et dans le monde entier. Donc, on voulait déjà surtout prendre de ses nouvelles et s'assurer qu'il aille bien. Et on est quand même rassurés en vous entendant.
17: Merci. Moi, Tadej,
12: j'ai eu la chance de l'interviewer, Mauro, et ce qui m'avait vraiment marqué, c'est son immense mental et sa capacité à se donner des objectifs et bien évidemment à les réaliser.
8: Et à se relever.
12: À se relever, exactement. Je pense qu'en tant que super champion, il désira remporter cette Vuelta et justement revenir sur cette Vuelta et pour la gagner un jour. Vous pensez que ça sera son état d'esprit également?
17: Mais bien sûr, parce que... C'est pas simplement un champion, c'est un immense champion. Donc, il aime ce qu'il fait, il adore ce qu'il fait. Et maintenant, bien sûr, c'est difficile aujourd'hui d'accepter un peu la situation, quoi qu'il a, il a quand même assimilé parce qu'il se rend compte. Mais bien sûr, son objectif, c'est de revenir au meilleur niveau. C'est à nous aussi, je crois, nous comme équipe, le public, de pas ne prétendre qu'il soit aujourd'hui, demain ou après-demain, mais qu'il revienne en pleine santé. Ça, c'est la chose la plus importante. C'est la responsabilité de tout le monde de sauvegarder les qualités de ce.

0: qui est tombé et s'est remis de ce choc psychologique.
1: Parce qu'il n'est pas habitué à tomber, Tadej Pogacar, Mauro, c'est ça aussi?
0: Exactement.
2: Non, c'est vrai, parce qu'il est vraiment très attentif. Il est déjà très bien sur le vélo et très attentif. Là, c'est vraiment quelque chose d'inattendu, parce que quelque chose sur la route qu'on ne s'y attend pas, parce que si on est sur le pavé, on le sait. Donc, on a le guidon, on a la main bien fermée, mais quand on ne s'y attend pas, bien plus, il avait une main seul sur le guidon, parce qu'avec l'autre, il était en train de chercher le bidon pour boire un coup. Et donc, c'est pour ça que juste à ce moment-là, le guidon, il lui est parti de la main, il est tombé. Donc, c'est bien sûr, il était surpris. Donc, il est pas choqué, parce que bon, il dit bon, au niveau aussi un peu mathématique, ça doit arriver. Et puis après, ça arrive avec une chute moins ou plus grave. Ça aurait été bien si c'était une chute différente et moins grave, bien sûr. Donc, il le sait que c'est quelque chose qui c'était pas possible de contrôler, quoi. Donc, ça, c'est déjà quelque chose que, parce que comme il était derrière ses copains, il pouvait pas voir la route, s'il y avait quelque chose sur la route. Et c'était pas quelque chose de grand. Donc, c'était presque pas possible de le voir. Donc, ouais. Et c'est arrivé juste le moment qu'il avait une seule main sur le guidon. Donc, c'est une tête de choses qui sont passées tous au même moment, quoi.
0: Merci infiniment, Mauro. Je sais que vous êtes avec lui, donc transmettez lui du fond du cœur de tous les auditeurs d'RMC, de ma part, le plus prompt des rétablissements. C'est un immense champion. On est persuadé qu'il reviendra et qu'il reviendra extrêmement fort. Et merci de votre temps. C'est vraiment extrêmement gentil d'être venu chez nous ce soir. Merci beaucoup.
2: Au revoir.
1: Merci beaucoup. Mauro Gianetti, donc le patron de l'équipe de Tadej Pogacar, qui nous a donné beaucoup d'informations ce soir sur la santé de Tadej Pogacar. Oui. Exactement, tu as raison de le préciser, Marion. Donc, opération de la clavicule mardi ou mercredi à Barcelone pour Tadej Pogacar. Voilà, Mauro Gianetti nous a dit quand même que c'était quand même une opération assez compliquée, hein, parce qu'il est quand même assez bien touché au niveau de la clavicule. Pour l'instant, ils n'ont pas évoqué ensemble la suite de la saison, la fin de la saison, parce que c'était pas encore tout à fait le moment, ils sont encore dans l'émotion, mais on a bien compris, et il a bien dit, Mauro Gianetti, que 4 semaines pour les championnats du monde, ça semble quand même très court pour Tadej Pogacar, donc pour aller défendre son maillot arc-en-ciel. Voilà, vous avez eu des informations ce soir de première main, hein, Marion, grâce à toi, grâce à Mauro Gianetti, Arthur Fils qui nous a donné ses ambitions tout à l'heure en début d'émission pour l'US Open.
0: Au cœur du
1: US Open. C'est Bartoli Time, c'est comme
0: mais
1: ça.
0: C'est Bartoli Time, et à l'instant, Terence Atman vient de remporter le premier set également, 7 jeux à 6 face à l'Espagnol Munar, dont toutes les actions vraiment se passent sur Bartoli Time.
1: Vous allez Arthur retrouver Hinderknecht est qualifié aussi.
0: Exactement, et Arthur Hinderknecht est qualifié. Vous allez retrouver tout de suite Aurélien Tiercien et Maxime Tillette pour ce fameux match entre Monaco et Marseille dans l'After Live. Merci Georges pour cette émission, encore une fois extrêmement animée, vraiment au cœur du cœur du cœur de l'action. C'est ça aussi la promesse de Bartoli Time, c'est vous allez avec nous là où tout le sport dans le monde entier se réalise tous les jours, ce sport qu'on aime tant. Je vous retrouve avec un immense plaisir dans Bartoli Time le week-end prochain. Entre temps, c'est bien l'écoute d'RMC. Bonne soirée à tous. Au revoir.
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7: Dimanche soir de football, grand soir sur RMC, deuxième journée de Ligue 1. Et un choc, un classique de notre football. L'AS Monaco reçoit l'Olympique de Marseille. Alors, paraît-il, l'argent ne fait pas le bonheur. Ça tombe bien, il n'y en a pas ce soir. Surtout côté OM, tout le monde est à vendre. Pas d'arrivée encore et le mercato s'est terminé. Dans 46 petites heures, désormais, on va parler du terrain de foot à Monaco. C'est avec Maxime Tilliette. Salut Maxime.
8: Salut Aurélien, bonsoir à tous.
7: Le match du dimanche soir, c'est avec Kevin Diaz. Salut Kevin.
9: Salut messieurs, salut à tous.
7: Salut Kevin. T'es pas à vendre, hein. Tu restes avec nous malgré la masse salariale que tu prends. On est d'accord.
9: Non, non, je suis pas à vendre.
7: Enfin, allez, intransférable.
9: Ça dépend des offres, mais pour l'instant, comme dirait le grand Daniel Riolo, il n'y a pas d'offres.
7: Alors faut tenir encore deux joueurs Monaco-Marseille en intégralité sur RMC. Et puis on retrouvera Daniel avec Gilbert Brébois et Walid Acherchour dans l'After Foot, le foot jusqu'à minuit. Allez, quelques résultats du jour en Ligue 1. Le Paris FC a écrasé l'OGC Nice 3-0. Désolé Maxime, ça commence déjà mal pour les Niçois. Bon, un petit mot, non quand même ça part pas bien.
8: Non, ça part pas bien, il y a eu un nul face à Lorient. Il y a eu un non-match quasiment de la part des Niçois sur la pelouse de Jean Bouin où, pour pas être non plus totalement alarmiste, il y avait quand même une défense Abdelmonem, Ndaye Chimier, deux joueurs qui reviennent des croisés, qui doivent retrouver un peu de rythme, pas mal de jeunes intégrés, la première d'Axel Witsel.
7: Bon, t'es pas plus inquiet que ça alors.
8: Non, je vais leur laisser du temps avant de leur tomber dessus.
7: Bon, un très bon match du PSG, en tout cas 3-0. Et Rennes a battu Le Mans 3-2 dans une rencontre un peu folle, un penalty sifflé puis annulé pour les Mansois à la dernière seconde. Le Real aussi a battu Malaga 4-0, un but d'Mbappé, du foot européen qu'on va suivre en parallèle de ce Monaco-Marseille. Celta Vigo, Athletic Bilbao, Celta, futur adversaire de l'OM en Europa League. Et puis en Italie, on aura notamment Lazio, Genoa, le stade Louis II qui sonne un peu creux. Alors comme d'habitude, mais contre l'OM, c'est pas toujours le cas, Maxime. Il n'y a pas de supporters marseillais, on le rappelle ce soir.
8: Interdit de déplacement en effet, même si on a entendu quelques voix s'élever dans les travées de Louis II au moment des entrées et sorties à l'échauffement des joueurs marseillais. Quelques Bruno scandé également quand Bruno Genesio est sorti du tunnel, mais en effet contexte particulier avec un stade qui est toujours en travaux partiellement, donc il y a une grande bâche devant nous pour masquer la tribune jaune qui n'a pas encore eu ses sièges remplacés. C'est un peu triste en effet pour ce rendez-vous, d'autant plus qu'on est fin août, il y a pas mal de touristes encore dans le coin qui auraient sans doute apprécié assister à ce genre d'affiche du championnat, mais bon, c'est pas forcément le cas, on est un peu déçus.
7: On n'a plus beaucoup de chocs dans notre championnat avec des beaux publics et donc c'est un peu triste ce soir. Les compositions d'équipe, on va commencer avec l'ASM, justement Maxime, les Monégasques qui enchaînent après leur qualification en phase de Ligue, de Conférence Ligue.
8: Et, ouais, et Philippe et Louis qui enchaînent avec exactement le même 11 qui avait démarré jeudi soir face aux Polonais du Górnik Zabrze en 4-2-3-1 avec Radetzky dans les buts, la défense à 4 avec à droite Vanderson, à gauche Nasinho et la charnière Sadibou Sané et Eric Dyer. Au milieu de terrain, le tandem avec le capitaine Denis Zakaria et Lamine Camara. En numéro 10, Alexander Golovin, sur les ailes Stanislas Dumbo et Madou Koulibaly, et en pointe Paris Brunner, ce qui fait que sur le banc on a notamment Mika Biret ou encore Mathis Sablin pour sa première feuille de match en match officiel avec l'AS Monaco.
7: Et côté Olympique de Marseille, alors Bruno Genesio fait ce qu'il peut, fait avec ce qu'il a sous le coude. Geoffrey Delangue dans les buts, CJ Egan Riley et Geoffrey Kondogbia en charnière centrale, Emerson à gauche, Timothy Weah le capitaine à droite, un milieu avec trois récupérateurs dirons-nous, Imad Abdelli, Pierre-Emile Loiberg et Quinton Timber, Angel Gomez meneur de jeu derrière Amine Gouiri et Amine Harit. Kevin Diaz avec nous. Alors l'OM sans Pechao, comment t'imagines un petit peu cette organisation offensive? Il va falloir faire confiance à la qualité d'Amine Gouiri là, Kevin.
9: Ouais, il va falloir faire confiance à la qualité d'Amine Gouiri, à celle d'André Gomes également, qui a été plutôt bon lors du premier match face à Strasbourg, avec quand même une équipe qui a des noms sur le terrain. Mais c'est vrai que bah, sans Paixão, qui peut être un des rares dynamiteurs, même si Amine Harit a essayé, un joueur qui était quand même depuis un bon moment... pas sur le départ carrément, mais carrément parti l'année dernière. Donc, c'est difficile. Mais bon, après, il y a quand même du monde derrière. Il y a une belle équipe. Il y a aussi l'apport potentiel des latéraux, Palmieri et Wea, qui sont quand même des joueurs offensifs.
7: Et justement, Emerson, alors on a vu des rumeurs fleurir chez certains journalistes étrangers sur un possible retour d'Emerson au Brésil. On parle d'un départ de Quinton Timber en Angleterre. Pierre-Emile Højbjerg, c'est pas réglé non plus. Imad Abdelli, hier en conférence de presse, y était, Maxime, ouais, disait l'état d'esprit est excellent, même ceux dont on pourrait craindre le départ. Mais Kevin, c'est quand même pas facile, à deux jours de la fin du mercato, de se concentrer à fond sur un match quand on peut potentiellement faire ses valises ce soir. C'est quand même fou d'arriver à ce niveau-là. Ce serait dommage de se blesser.
9: Non, mais après, il y a différents scénarios. Souvent, tu as des joueurs qui ne jouent pas et donc qui sont en instance de départ. Ou alors, tu as un mec qui a fait une saison énorme la saison d'avant et qui a tellement de propositions que ça va se décider dans les derniers jours du mercato. Mais là, c'est ni l'un ni l'autre des cas. Là, c'est des joueurs qui sont des joueurs pas vraiment ultra demandés, qui sont des joueurs qui ont fait une saison moyenne pour certains, mauvaise pour d'autres l'an dernier, mais qui doivent partir pour des raisons financières. Et plusieurs. Et ça, c'est quand même quasiment inédit, en tout cas dans notre Ligue 1. Ça a pu arriver peut-être avec Lyon l'année dernière où ils étaient aussi en difficulté financière et avec le départ de Miko Tadze. Mais là, c'est pas un seul joueur. Là, on parle de 2, 3, 4 joueurs qui aujourd'hui potentiellement soit sont titulaires, soit devaient être titulaires et qui doivent partir pour des considérations financières. Donc en effet, c'est pas que c'est difficile, c'est que c'est très, très, très, très difficile.
8: Et on peut faire le parallèle, pardon, avec Monaco également, qui a deux joueurs un petit peu dans cette situation. Follarin Balogun, qui lui s'entraîne en individuel et n'a pas participé au match de préparation ni aux premières rencontres officielles. Et Lamine Camara, qui lui enchaîne au contraire, qui était déjà titulaire jeudi, qui est titulaire ce soir, qui porte le maillot monégasque jusqu'au bout, alors qu'on sait que Monaco veut encore vendre au moins un joueur, doit d'ailleurs, au-delà de vœux, doit vendre au moins un joueur. On prioriserait du côté de la direction monégasque le départ de Follarin Balogun, d'autant plus que son successeur est déjà désigné et recruté, en l'occurrence Mathis Abline. Pour ce qui est de Lamine Camara, il y a des offres. Monaco a déjà perdu Aladji Bamba, mais se dit quand même prêt à céder si les montants atteignent les 60-70 millions, ce qui est possible. Ce qui est possible parce qu'il y a notamment Chelsea et Liverpool, mais surtout Chelsea qui sont sur les rangs.
7: C'est une première ligue maintenant.
8: Voilà, mais bon, c'est
7: vrai que c'est particulier.
8: C'est un profil jeune international sénégalais qui a beaucoup de qualités. Philippe Luis est tombé amoureux de lui en l'espace de quelques semaines.
7: Lui veut le garder, j'imagine. C'est un petit peu comme Bruno Genesio, forcément.
8: C'est pas évident, mais il sait aussi que voilà, ça fait partie du contexte. Alors à Monaco, on dit aussi, comme à Marseille, que les dossiers derrière sont prêts pour réagir en cas de vente.
7: On parle d'Eric Lira, le Mexicain.
8: Notamment, oui, entre autres, il y a plusieurs noms qui circulent. Maxence Cacré qui pourrait être prêté aussi. Il y a deux, trois noms. Pape Matarsar, lui aussi sénégalais, passé par Metz, désormais en première ligue.
7: Et De Zerbi a dit que Pape Matarsar voulait quitter le club anglais. Donc effectivement, Fabrice Hawkins aura du boulot, ça c'est sûr. Il va se passer énormément de choses sur le marché des transferts. Kevin, tu voulais dire quelque chose sur Lamine Camara peut-être?
9: Ouais, non, mais Lamine Camara, forcément, je parlais des joueurs qui ont fait une grosse saison et donc qui sont potentiellement partants. Mais à la rigueur, je comprends. Mais je répète, un joueur comme Paixão, qui ne joue pas, alors qu'il n'y a pas un club vraiment là, en instance, tout de suite, là, demain, qui veut le signer. Il y en a peut-être, mais c'est pas clair. En tout cas, ça semble pas être très, très clair. Mais juste le garder au frigo pour pas le blesser. En gros, je mets le mec au coffre.
7: Parce qu'au cas où. C'est pas une blessure diplomatique, hein, Kevin. On nous assure que c'est une vraie blessure qu'il traîne depuis la semaine dernière.
8: La cuisse, ouais.
9: Ouais.
7: On a le droit d'y croire ou pas.
9: Bref. Enfin, pour moi, ça ressemble quand même à une blessure diplomatique. Mais bon, c'est Lamine Camara, en tout cas, bon, c'est différent. C'est un mec qui joue, qui a besoin de jouer. Et puis, il peut partir, mais pas forcé de partir non plus. Donc écoute, c'est quand même très très particulier.
7: Bah, ça met effectivement une espèce de cloche, de chape de plomb sur ce choc entre l'AS Monaco et l'Olympique de Marseille. On va voir si sportivement on arrive à sourire quand même, parce que la semaine dernière on a vibré avec l'OM victorieux de Strasbourg 4-0, l'ASM qui a gagné au Havre, bon, plus petitement 1-0, mais Philippe Luis qui commence très bien son aventure monégasque.
8: C'est la première place qui est en jeu ce soir du championnat.
7: Aussi. Bon,
9: après messieurs, vous parlez de première place, je reviens juste sur ce qu'a dit tout à l'heure Maxime. Mais l'ambiance là, mais c'est catastrophique, sérieux.
7: Ah non, mais c'est vraiment pas bien. Non. C'est vraiment pas bien. Non,
9: mais là, c'est
7: un vrai coup dur.
9: Catastrophique.
7: pour un dimanche soir entre deux géants de notre football, c'est vraiment pas bien. C'est pour ça qu'on va parier tout de suite sur ce Monaco-Marseille.
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7: Et on a le temps de se concentrer. Johan Bredov, bonsoir Johan. Tu vas nous donner des petites astuces pour gagner de l'argent.
12: On va essayer. C'est vrai que c'est un match compliqué à pronostiquer. C'est 2-15 la victoire de Monaco, 3-50 le nul, 3-0-5 la victoire de l'Olympique de Marseille. Vous avez parlé du contexte particulier, surtout pour les Marseillais. Donc moi, je me couvrirai tout de même en faveur de Monaco. Donc Monaco ne perd pas avec les deux équipes qui marquent, parce que ça arrive très souvent dans cette confrontation. Ça, c'est une cote à 1,98 et je vous rajoute un Alexander Golovin décisif côté à 2 et ça fait un my match à 3,20. Kevin, tu jouerais quoi sur cette rencontre?
9: Bah écoute, je vais jouer le match nul avec les deux équipes qui marquent dans ce match.
12: C'est quoi? Je pense que le match nul est à 3,50, 3,75 avec les deux marques.
9: Alors je vais laisser sur le match nul.
12: À 3,50, la cote est déjà.
9: Avec le match nul à la mi-temps.
12: Ah, je vais te calculer ça, c'est 2, ça va passer, ça va passer à 4,50.
9: Ok.
7: Merci beaucoup Johan Bredov. 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
7: Les deux 11 monégasques et marseillais qui entrent sur la pelouse. Alors on n'est pas dans un chaudron, on va vous raconter cette ambiance un peu morose à Monaco, mais ce sera un très beau match de football à vivre en intégralité sur RMC. On se quitte une seconde et on reparle de ce match à venir.
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7: Monaco, Marseille, l'affiche du dimanche soir à vivre en intégralité sur RMC, deuxième journée de Ligue 1. Nous sommes avec Kevin Diaz et Maxime Tilliette. Et là, on a appris un chiffre qui nous a mis un coup sur la tête,
12: trois
7: simplement. Trois dans le dos. 7000 supporters pour un Monaco-Marseille. J'ai envie qu'on vérifie dans les chiffres, mais c'est peut-être la plus faible affluence d'un Monaco-Marseille dans l'histoire récente, en tout cas.
8: Sans doute. En tout cas, c'est très triste. Il y a une bonne partie du stade Louis II qui est en travaux, avec notamment cette bâche. Chacun fera son avis sur cette bâche, avec certaines anciennes gloires de l'ASM caricaturées en quelque sorte.
9: On va le dire, la bâche est catastrophique, la bâche aussi.
8: Merci. On est d'accord. Il y a quelques drapeaux du côté de la pesage, qui d'ailleurs, les travaux sont terminés de ce côté-là pour les supporters. Monégasques et la banderole.
7: Ils
8: s'en réjouissent, les ultra monégasques, parce que 41 ans après, enfin, ils ont une pesage en rouge et blanc après ces sièges jaunes qui ont toujours fait débat ici sur le rocher. Mais bon, voilà, 7000 spectateurs pour assister à ce match qui, malgré le faible engouement autour de nous, a beaucoup d'intérêt avec pour 22 acteurs. Et pour commencer, la compo monégasque avec Lucas Radetzky dans les buts, la défense à 4, Vanderson, Sané, Dyer et Nazinho, milieu de terrain le capitaine Zakaria associé à Lamine Camara, une ligne de 3 milieux offensifs, Golovin en numéro 10, Idumbo et Koulibaly sur les ailes, et en pointe Paris Brunner.
7: Et côté Olympique de Marseille, les choix de Bruno Genesio sont assez logiques parce qu'il a quasiment personne sous la main, donc Geoffrey Delangue dans les buts. D'ailleurs, Kevin, je ne sais jamais comment je le prononce le nom du gardien néerlandais de l'Olympique de Marseille.
9: Tu l'as bien dit, après tu peux dire Delangue, c'est comme tu veux, mais Delangue, c'est ça.
7: Delangue, parfait, avec devant lui Egan Riley et Kondogbia à Gerd, et sur le banc des remplaçants, Emerson à gauche, Timothy Weah, le capitaine à droite, un milieu à 4, Abdelli, Heuberg, Timber, Angel Gomez un peu plus haut, et puis devant les deux, Amine Gouiri et Amine Harit. Kevin, quand tu es Bruno Genesio dans ces conditions, j'imagine que la feuille de match, elle n'est pas si compliquée à faire, le 11 en tout cas, mais il peut aussi jouer sur la combativité, l'esprit d'équipe, faire corps autour de ces joueurs qui restent à l'Olympique de Marseille.
9: Non, mais après, attention, ça reste quand même des joueurs qui ont de la qualité individuelle. C'est des joueurs qui ont de l'expérience. Mais Minarit, maintenant, il arrive vers la trentaine. Il est quand même un joueur d'expérience. Donc, on les a vus contre Strasbourg. Cette équipe, tu peux faire une belle saison. Le seul souci, c'est
7: un bon match.
9: Tu sais pas si elle va être là dans quelques jours. C'est ça le problème.
8: À voir l'animation désormais. Hein. Est-ce que Timber va remplacer vraiment poste pour poste Peixão?
7: Il a l'air de se placer à gauche. Il est gauche.
8: On dirait. En tout cas, on va voir une fois le jeu parti.
7: Amin Gouiri qui va donner le coup d'envoi de ce Monaco-Marseille deuxième journée de Ligue 1. Monsieur Delageau, Willy Delageau au sifflet, et là on va pouvoir crier aussi fort que l'on veut, on va pouvoir réveiller un peu ce public, puisque malheureusement on a l'habitude ici pour le peu d'ambiance, mais pour un Monaco-Marseille c'est vrai que c'est assez rarissime. On attend que le délégué baisse le bras et c'est parti, Monaco-Marseille sur RMC. Amin Gouiri en retrait, Imad Abdelli, Angel Gomez pour son défenseur central, Geoffrey Kondogbia bien tranquillement vers CJ Egan Riley, qui conserve sa place d'ailleurs de titulaire, puisque Naïef Aguard est encore sur le banc des remplaçants, Maxime.
8: Ouais, Delang qui va sauter une ligne pour aller chercher son capitaine, Timothy Weah, le long de la ligne de touche sur le couloir droit. La première intervention défensive d'Eric d'ailleurs, qui va concéder la touche rapidement jouée par les Marseillais.
7: Et vers Aminarit, qui s'était fait les ligaments croisés il y a 4 ans, juste avant la Coupe du Monde 2022. Aminarit, des mauvais souvenirs pour lui, mais il a un rôle à jouer avec l'Olympique de Marseille. Et il va obtenir une nouvelle touche sur le côté droit de l'attaque olympienne, Timothy Weah, donc le capitaine, on le rappelle, puisque Bruno Genesio voulait installer Pierre-Emile Højbjerg, mais c'est bien l'Américain qui est capitaine, l'homme à l'attaque côté droit.
8: Avec Amin Gouiri qui dézone beaucoup, qui vient aider notamment Amin Harit et Timothy Weah sur l'aile droite. On va repasser par derrière la charnière centrale et même jusqu'à Jeffrey Delang qui est sorti de sa surface de réparation pour relancer au pied la longue transversale vers Quinton Timber à la glissade de Vanderson. Il y aura un coup de sifflet de Monsieur Delageau, puisqu'au départ de l'action, il y avait un duel entre Vanderson et Timber, et au contact le latéral brésilien Monégasque s'est effondré.
9: Faut quand même voir que là il n'y a absolument pas faute en fait. Comment tu peux siffler faute alors que le gars il se retourne, l'autre il lui tape dans le pied, il siffle faute. C'est tellement plus facile pour l'arbitre à la première minute de siffler faute sur cette faute alors qu'il n'y a absolument rien, mais bon.
7: Oui, parce que Quinton Timber partait seul. Alors d'ailleurs, Kevin, c'est vrai que c'est un joueur qu'on n'a pas l'habitude de voir ailier gauche, mais on sait que Bruno Genesio a pu le faire avec Mukao à Lille, et là il le fait avec Timber à l'Olympique de Marseille. On va quand même suivre l'attaque. Amin Gouiri sur le côté gauche, trouvé par Quinton Timber, il décale Emerson Palmieri, le Brésilien, qui va centrer dans la surface. Eric d'ailleurs dégage pour l'AS Monaco. Kevin,
9: j'ai aucun doute que Quinton Timber peut jouer ailier, d'ailleurs que dans sa formation il a au moins joué ailier quelques fois, parce qu'il est formé à la Ajax, puis après parti à Feyenoord et à Utrecht d'abord, et puis à Feyenoord. Mais c'est un mec qui, en étant formé à l'Ajax, a sûrement joué au moins une fois, vu ses qualités à ce poste-là.
7: 0-0 entre Monaco et l'OM. 2 minutes de jeu, le ballon perdu par Højbjerg, et Maxime, les Monégasques n'ont pas réussi à le convertir en occasion.
8: Ouais, c'est dommage, parce que c'était bien fait cette récupération haute des Monégasques avec une projection rapide, redoublement de passes dans les petits espaces, mais la talonnade de Stanis Idumbo n'a pas trouvé preneur aux abords de la surface de réparation. 2 minutes 30 de jeu, nouveau coup de sifflet de Monsieur Delageau, il me semble, et le ballon qui va revenir dans le camp Monégasque.
7: Petit d'ailleurs la faute. Ouais, petit vas-y Kevin.
9: Petit point mode.
8: Tu adores le maillot monégasque.
9: Pour ce début de match, le maillot de monégasque est très beau, même
8: toujours.
9: Si il est, quand même,
8: ouais.
9: Il est quand même très très peu changé.
8: Pas
9: chaque
8: de surprise.
9: Année. Mais ouais. Mais le maillot de Marseille, t'en penses quoi, Aurélien, toi qui petit à quoi?
7: Je suis pas totalement convaincu par le design vraiment sur le maillot. Là, la surimpression de bleu ciel sur le bleu marine, moi ça me convainc pas.
8: Le lavande est pas mal.
7: Le lavande est très bien.
9: Exceptionnel.
7: Ouais.
9: Le lavande est très beau.
7: Et le domicile, j'aime aussi, sobre, blanc.
9: Le domicile avec les couleurs, le jaune et le bleu, c'est beau aussi. Mais les maillots de Ligue 1 sont beaux. Le maillot de Lyon est beau, les maillots du PSG aussi sont plutôt beaux, plutôt réussis. Les maillots. De toute façon, les maillots sont de mieux en mieux réussis par les équipementiers, je trouve.
7: Ouais, exactement. On a aussi vu le Paris FC, c'est simple, c'est sobre.
8: Il y a un vrai business aussi derrière. Hein.
7: Ça, oui,
9: c'est vrai aussi.
7: Ça marche bien. Les maillots de Nice sont toujours très jolis, malheureusement
8: les résultats sont moins jolis
7: sur le terrain. Ouais, c'est compliqué. 0-0 entre l'AS Monaco et l'Olympique de Marseille après 3 minutes et 30 secondes de jeu.
9: Je conseille aux gens qui aiment bien les maillots le maillot d'un club mythique du football français qui est Sedan, qui évolue en R1, mais qui a un maillot magnifique, vraiment magnifique.
7: Ça présage peut-être une folle remontée vers le haut du classement
9: on leur souhaite,
7: des clubs français. Ouais, exactement, le CS Sedan Ardennes On repense à Piusen Diéfi, à Olivier Quint.
9: C'est Morlus Dizanos qui est excellemment designé par Kevin Diaz, mais sinon pour le reste, ça c'est normal.
7: C'est toi qui mets le coup de crayon.
9: Ouais, ça fait 3 ans, c'est moi qui dessine les maillots.
7: Et ils sont en vente ?
9: Ils sont en vente.
7: On va aller jeter un œil.
9: Sur la boutique du club.
7: Voilà. Si on peut te donner des petits royalties, on va le faire. Il n'y a pas de souci.
9: Avec plaisir.
7: Et si on a le temps de parler des maillots, c'est parce que ça joue autour du rond central. Ouais, Monaco-Marseille 0-0 après 4 minutes et 10 secondes de jeu.
8: Ouais, ça ronronne un petit peu. En tout cas, première phase de possession pour les Monégasques. Installés, tous les joueurs de champ dans le camp des Marseillais. On fait circuler. Pour l'instant, ça coulisse bien du côté olympien. Et on est désormais côté gauche avec Nazinho, avec Idumbo. Des visages qu'on doit pour certains découvrir également.
7: Et Nazinho, j'ai beaucoup aimé en Conference League. Offensivement, en tout cas.
8: Très porté vers l'avant.
7: Parce que derrière, c'est un peu plus compliqué. Je sais pas, Kevin, si tu as eu le temps de regarder ces matchs-là attentivement.
9: Ça fait partie des dignes héritiers de Caio Henrique, qui était très bon avec le ballon, mais un peu plus en difficulté sans.
8: Parti à l'Ajax, Caio Henrique.
9: Très bon choix pour finir sa carrière, même s'il ne s'est jamais vraiment remis des croisés.
8: C'est compliqué.
7: Après, par contre, tu passes de Louis II à la Johan Cruyff Arena, ça fait bizarre.
8: Deux salles, deux ambiances. Ouais. Mais en tout cas, Flavio Nazinho, c'est un joueur qu'on découvre. Déjà deux passes décisives pour lui sur les trois premiers matchs de la saison, capable de tirer notamment les corners assez bien avec un bon pied gauche. Il était la saison dernière du côté du Cercle Bruges, club détenu par l'AS Monaco, et avant ça il a été notamment formé au Sporting Portugal où Ruben Amorim l'a même lancé en Ligue des Champions, donc il a pu jouer un petit peu, et c'est vrai que c'est le profil du latéral porté vers l'avant. 3 buts, 8 passes décisives pour lui la saison dernière en Belgique. Là c'est de l'autre côté un autre latéral, Vanderson, le centre, mais c'est un cadeau pour Geoffrey Delong qui va s'en saisir facilement dans ses 6 mètres. Ça tombe bien, il n'y avait aucun Monégasque aux alentours. La 5ème minute, 0-0.
7: Et il a eu un petit contre favorable face à Emerson Palmieri qui avait fermé les jambes pour éviter un petit pont. Geoffrey Kondogbia bien en retrait pour Geoffrey Delong. La pression de Paris Brunner, le nouveau numéro 9 de l'AS Monaco, en attendant peut-être Mathis Sablin ou Mika Biret. C'est bien lui qui s'impose, et la remise de Amine Gouiri pour Imad Abdelio à la passe, elle était tendue heureusement sur le côté gauche pour Emerson Palmieri. Les Marseillais vont pour l'instant beaucoup moins offensifs qu'au Vélodrome la semaine dernière face au Racing Club de Strasbourg, mais il n'y a pas de panique pour le moment. On voit Pierre-Emile Højbjerg aller trouver Imad Abdelli. Tiens Kevin, j'ai envie de t'entendre sur Imad Abdelli qui avait fait une demi-saison cataclysmique lors de son arrivée à Marseille en janvier dernier. Il faut dire que le contexte n'a pas aidé pour lui, mais s'il a la chance de jouer, il peut trouver évidemment sa place dans le 11 marseillais.
9: Bon, en tout cas, je l'avais trouvé bon face à Strasbourg, bien bien meilleur, mais ça c'était pas difficile que sur les 6 derniers mois dont tu as parlé, même si on se demandait si le maillot de l'OM n'était pas un peu grand pour lui. Mais en tout cas, il a été bon, et c'est un joueur qui a de la qualité, sinon il serait pas là. Mais en tout cas, ce genre de scénario, ce genre d'atmosphère dans un club, ça peut profiter à des joueurs comme ça à la relance.
7: Ah oui, totalement. Et on l'a vu lors de Lille Paris Saint-Germain, il n'y avait pas de recrue côté lillois. Alors c'est pas le même contexte évidemment, mais les Lillois, même sans recrue, avaient fait une excellente première période en menant notamment 2-0 à la 85e contre le Paris Saint-Germain. Il y a eu deux partout à la fin, mais pas de recrue, ça veut pas dire mauvaise saison évidemment, et les Marseillais sont dans ce prisme-là pour le moment. La passe en retrait de Nazinho vers le gardien Lucas Radetzky, le Finlandais qui est reparti titulaire numéro 1. Il a pas trop déçu Maxime ici à Monaco la saison dernière.
8: Il a pas tant joué que ça au final, parce qu'il est arrivé, il a rarement été blessé pendant sa carrière, mais c'est bizarre, il arrive à Monaco et malheureusement il se fait deux blessures, deux entorses, une à chaque genou, il y a pas de genou.
7: Est-ce que tu sous-entends ?
8: Non,
7: c'est ça, pour les montées et les descentes de la région.
8: La turbine ça monte, pour aller au centre d'entraînement. Non, mais c'est la malchance pour le coup. Il y a eu pas mal de pépins physiques ces dernières semaines, ces derniers mois sur les pelouses de l'AS Monaco malheureusement. Même si là on va suivre, attention l'incursion, on le centre à venir de Mamadou Koulibaly en retrait à l'entrée de la surface de réparation. Il y a Stanis Inumbo, la fin de frappe, il revient sur son pied gauche, la frappe, elle va être contrée et ça va nous offrir un corner pour l'AS Monaco.
7: Les Marseillais, Kevin, qui laissent quand même un petit peu d'espace entre les lignes défensives et du milieu de terrain. Corner pour l'AS Monaco à venir.
9: Ouais, c'est vrai qu'ils ont un peu de mal, et pour l'instant ils sont plutôt en bloc médian voire même en bloc bas, et on voit quand même qu'il leur manque des joueurs qui sont capables de défendre en avançant, notamment sur les côtés.
7: 0-0, 8 minutes de jeu entre l'AS Monaco et l'Olympique de Marseille. Ça commence doucement. C'est le numéro 8 qui va.
8: Non,
7: c'est
8: Lamine Camara.
7: Ouais, c'est Lamine Camara.
8: Qui a changé de numéro.
7: Voilà pourquoi je suis perdu. Parce que j'avais marqué 15. Je suis allé trop vite. C'est Lamine Camara, évidemment, qui pourrait peut-être quitter l'AS Monaco, mais il est bien là. Et il va tirer ce corner en retrait pour Mamadou Koulibaly. Nazinho sur le côté gauche de nouveau pour Lamine Camara face à Angèle Comès. Le centre du droit, c'est très long. Troisième poteau. La remise d'Alexandre Golovin, et dans la surface de réparation, ça traîne. Le coup de tête de Palmieri, Timber, ils sont en difficulté les Marseillais. Ils vont s'en sortir par le haut avec Imad Abdelli sur le côté gauche.
8: Ouais, le numéro d'équilibriste est réussi pour Marseille. Le renversement a l'air bien fait également de la part d'Amine Gouiri pour aller chercher l'autre Amine. Harit dans le couloir droit, le dédoublement de Timothy Weah, le bon retour de Lamine Camara. C'est dommage parce qu'il y avait un bon contre à négocier pour les Marseillais.
7: Faut s'appliquer là-dessus, Amine Harit, Kevin Diaz sur le côté droit, la passe pour Weah.
9: J'essaie de lui laisser une chance, hein, mais c'est difficile à Minarit. À Minarit, c'est difficile. Là, il y a une sortie de balle miraculeuse des Marseillais. Et derrière, un très bon renversement. Et il gâche tout sur une passe ratée à 10 mètres.
7: Et Monaco encore à l'attaque. Paris Brunner qui essaie de dribbler Geoffrey Kondogbia. La bonne défense de l'international centrafricain. Oui, allemand, Paris Brunner. Et qui marque beaucoup de points. Qui marque aussi beaucoup de buts. Moi, alors je l'ai trouvé techniquement parfois un peu hésité. On va dire limité. Brouillon.
8: Oui,
7: exactement. Mais dans l'efficacité, il est là au début de saison.
8: Actif, et puis il a su convaincre Philippe et Louis, parce qu'au départ, c'était Mika Biarritz qui partait titulaire. Alors forcément, il y a Follarine Balogun qui est toujours molégasque, mais qui est plutôt en instance de départ. Mika Biarritz qui, dans la hiérarchie des attaquants, est devant, parce que Paris Brunner était déjà là la saison dernière, mais il a fait seulement 7 petites apparitions et n'a pas totalement convaincu, loin de là. Et puis cet été, 5 buts en préparation, souvent en sortant du banc, et puis sur les trois premiers matchs, il a déjà marqué deux fois. Alors certes, il a parfois du déchet,
7: il est peu jeune.
8: À avoir d'efforts. C'est un joueur qui s'était révélé notamment avec la sélection allemande, avec les compétitions internationales, notamment l'Euro et la Coupe du Monde U17, où il avait plutôt brillé. Et il était passé également par le Borussia Dortmund. Monaco avait réussi à l'attirer, annoncé comme un très très gros talent. Ça a pris un peu de temps, il est passé par la case Cercle Bruges où il a été prêté.
7: Attention, justement là dans la surface, on essaye d'aller le trouver. Il a 20 ans, Paris Brunner. Bonne défense de CJ Eganra. Il est 0-0 entre Monaco et l'Olympique de Marseille. 10 minutes et 30 secondes de jouer. Vous n'entendez pas le public derrière nous. Nous sommes bien au stade. Nous sommes bien au stade Louis II. Et Najib, notre producteur, a recherché. Il y a bien eu moins de 10 000 spectateurs lors d'un Monaco-Marseille en 1987. Donc ça remonte. Et pour l'instant, c'est vrai que c'est très calme. La passe en retrait d'Abdelli pour CJ Eganra. Il est lui aussi, Kevin, qui a sa chance en attendant peut-être le retour de Naïef Aguerd. Mais on l'annonçait comme un crack. C'était un peu compliqué la saison dernière pour le jeune anglais.
9: C'est sûr que je disais, ça fait partie des joueurs qui vont devoir se relancer dans un contexte où il y a moins de pression puisque moins d'exigences, mais ils ont moins d'attentes sur l'équipe, ça c'est certain, et donc il faut s'en servir pour pouvoir enfin lancer son aventure avec l'Olympique de Marseille.
8: Et on l'a vu, rares sont ceux ces dernières saisons à Marseille à avoir une seconde chance. Et ce soir, sur la feuille de match, quasiment tout le monde a droit à une seconde chance dans cette équipe olympienne, alors que c'était pas du tout.
9: C'est une troisième chance.
8: Ouais, qui sont partis en prêt, qui reviennent. Et on va voir, on verra peut-être Nil Mopé entrer en jeu. Il y a Faris Moumbania également qui est sur la feuille de match. Ballon récupéré par les Monégasques.
7: En parlant de deuxième chance, Eric d'ailleurs, excellente intervention pour éviter le départ d'Amine Gouiri dans le dos de la défense Monégasque. 11 minutes 45, 0-0 et l'Olympique de Marseille concède une faute légèrement décalée sur le côté gauche. On est à 38 mètres des cages de Geoffrey Delange et ça va être frappé par un des Monégasques. D'ailleurs, Philippe et Louis, toujours les bras croisés sur le banc. La tranquillité. Je trouve qu'on n'en fait pas beaucoup presque pour un gars qui a tout gagné avec Flamengo lors de ses premières années.
8: Et qui a un CV de joueur aussi exceptionnel.
7: Ouais. Moi, je trouve qu'on ne parle pas beaucoup de lui, mais bon, c'est peut-être la vie de l'AS Monaco. Coup franc à venir pour les rouges et blancs.
8: Oui, et c'est Flavio Nasinho finalement et son pied gauche qui va s'en charger. Lui qui a fait une belle intervention tout à l'heure sur un tacle défensif dans les pieds d'Amine Harit. C'est parti au point de pénalty. La tête d'Eric Dyer qui a marqué au Havre, mais qui là voit sa tentative être contrée. Le ballon qui traîne toujours aux abords de la surface de réparation. Les Monégasques avec Sadibou Sané, ils se sont pas compris. Ça arrive quand même jusqu'à Alexander Golovin. Le pied droit, faut monter sur lui. Il va centrer au second poteau. La tête de Paris Brunner. Les Marseillais apathiques. Et c'est Paris Brunner le seul à être actif dans les 6 mètres, à monter, à sauter et à claquer sa tête pour faire trembler les filets. 1-0 pour la SM, c'est plutôt logique à la 13e minute.
7: Ah oui, Marseillais, triste Marseillais en défense. Golovin qui a tout le temps de centrer. Delange est sur les talons et la défense centrale ne réagit pas. 1-0 pour la S Monaco après 13 minutes de jeu. Kevin.
9: Ouais, très très beau centre, hein, mais par contre, quel apathisme, quelle indifférence presque de la de la défense marseillaise là sur ce centre avec un bon ballon et Paris Brunner qui se met bien la limite du hors-jeu. Il est pas hors-jeu je crois, non il est pas hors-jeu,
7: non.
9: Mais quel bon centre, quel bon ballon l'a donné par Golovin qui met ce ballon dans la bonne zone. Et Egan Riley, tu peux pas laisser comme ça. Et en plus après il met les bras vers son gardien, mais là le gardien il peut pas y aller hein. Le ballon il est au duel, c'est difficile.
7: Ah, la tête est croisée, parfaite de la part de Paris Brunner qui marque son premier but en Ligue 1 cette saison. D'ailleurs, est-ce qu'il avait marqué en Ligue 1, Paris Brunner? Je te pose peut-être une colle. Non, bah, son premier but en Ligue 1 et le coup d'envoi donné par Amine Gouiri. 13 minutes de jeu, 1-0 pour l'AS Monaco et les premières difficultés de cette OM version Bruno Genesio. Et là, les joueurs ne sont pas partis encore. Il y a les forces vives, entre guillemets, pour ouais. Bruno Genesio. Et c'est vrai que derrière, ça me paraît un peu léger. Surtout que Leonardo Balerdi vient de partir à la Roma.
8: Pourrait compromettre un transfert.
7: Ah ouais, là, c'est quand même un début de match.
9: Leonardo Balerdi
7: 1 million d'euros près avec une option d'achat à 20 millions qui n'est pas obligatoire.
9: Elle est pas. Et donc
7: les supporters un peu taquins se demandent si les Romains ne vont pas renvoyer Balerdi la saison prochaine, Kevin.
9: Ah bah franchement...
8: C'est
9: quand même bizarre. C'est vraiment pour économiser un salaire hein, parce que 1 million d'euros d'options d'achat puis revenir pour pas payer 20 millions pour Balerdi. Donc ça veut dire soit il fait une saison incroyable et là bah 20 millions sera donné pour un bon défenseur central.
7: Exactement.
9: ou soit tu le vendras jamais 20 millions quoi.
7: Exactement. Le dégagement de Kondogbia vers Angel Gomez. Les Marseillais, ils n'ont même pas commencé leur match. On a la sensation, aucun ballon vers la surface de réparation. La tête de Kondogbia, elle est pas bonne pour Golovin qui peut décaler Brunner. Il est en jeu. Il allait partir seul face à Jeffrey Delange. 1-0 pour l'AS Monaco. Un quart d'heure de jeu exactement ici à Louis II. On va se retrouver dans une toute petite minute sur RMC pour continuer de vivre ce Monaco-Marseille.
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7: L'Olympique de Marseille mené 1-0 par l'AS Monaco après 16 minutes de jeu à Louis II. C'est la deuxième journée de Ligue 1. C'est le grand match du dimanche soir. On est avec Maxime Thiette et Kevin Diaz. Et Maxime, pour l'instant, l'Olympique de Marseille n'est clairement pas entré dans un grand match.
8: Non, avec le ballon, c'est compliqué. Sans le ballon, ça l'est tout autant. On l'a vu sur le but de Paris Brunner, son troisième déjà sur ce début de saison. Lui qui a été décisif à l'aller et au retour face au Gornik Zabrze. Mais pour les Marseillais, en effet, l'apathie défensive sur le but et l'utilisation du ballon a trop inquiété. On a vu une perte de balle de Geoffrey Kondogbia qui a failli amener un face-à-face, un nouveau face-à-face pour Paris Brunner. Mais il était en position de hors-jeu, Kevin. Autant le visage marseillais montré face à Strasbourg le week-end dernier était plutôt rassurant et séduisant, autant ce soir c'est plus qu'inquiétant.
9: Ah bah pour l'instant en tout cas, après ça fait que 17 minutes hein. Des fois il y a des équipes qui ratent leur entame de match, c'est clairement le cas, qui peuvent même rater leur première mi-temps, mais pour l'instant c'est vrai que là, l'image du contrôle raté par Amine Gouiri qui finalement se remet dans le sens du jeu mais perd le ballon, c'est très très difficile pour les Marseillais dans ce contexte là. Heureusement qu'ils ont gagné le premier match hein, quand même.
7: Ouais, exactement, on voit pas une individualité sauver les Marseillais. Va falloir se remettre dans le sens du jeu pour pas mal de monde. Gouiri en rentrée vers Aïbier, Imad Abdelli. Oh, le gros tacle de Denis Zakaria sur Imad Abdelli. Monsieur Delageau va siffler en faveur des Marseillais. Il y aura pas de carton jaune tout de suite. Il aura une deuxième chance, l'international suisse, quart de finaliste de la Coupe du Monde face à l'Argentine avec les Suisses. La 18e minute et toujours pas de bruit hein, toujours 7000 supporters dans un Louis II d'un calme absolu. C'est quand même assez terrifiant, moi je trouve, pour un match de dimanche soir et pour une belle affiche. Et là les Marseillais essaient de réagir avec Wea vers Goury, le relais Quinton Timber, et c'est pas bien fait de la part de l'international néerlandais. Les Monégasques peuvent se relancer.
8: C'est dommage parce que Timber avait quitté son aile gauche pour aller créer le surnombre sur l'aile droite. La combinaison, il y avait des joueurs en mouvement autour de lui, mais la passe est mal ajustée. Attention tout de même derrière la contre-attaque, pourquoi pas Monégasque. Le bon retour d'Angel Gomez.
7: Ah, il n'y a pas de faute de l'international anglais, c'est récupéré par Emerson. Il y a un petit peu d'espace pour le latéral international italien, Angel Gomez, à l'entrée de la surface de réparation du pied gauche. C'est très compliqué, très mauvais de la part d'Angel Gomez. Il a essayé de chercher Amine Gouiri et Lucas Radetzky va pouvoir dégager le camp monégasque. 19 minutes de jeu, animation offensive, Kevin, difficilement lisible.
9: Non, animation offensive inexistante pour l'instant du côté mais tu vois moi j'ai rien contre Angel Gomez, il fait plutôt un bon match la semaine dernière, mais grand, t'es à l'entrée de la surface, va pas mettre un intérieur du pied gauche alors que t'as pas de pied gauche. Joue un truc simple, joue un truc sûr. Ton équipe, elle est pas dans le match. Mais ça aussi, c'est être un joueur de haut niveau, c'est-à-dire faire les bons choix au bon moment. Va pas nous inventer un geste difficile dans un angle difficile alors que ton équipe, elle est en difficulté et qu'il faut jouer simple.
7: On parlait des joueurs qui ont une seconde chance. Lui en a une. Il avait quitté le club pour Wolverhampton en prêt. Ça n'avait quasiment rien donné en Angleterre. Il revient. Et effectivement, il avait plutôt fait un bon match contre Strasbourg. Supporter marseillais, si vous commencez à vous agacer déjà, vous pouvez appeler le 32-16.
9: D'ailleurs, excuse-moi Aurélien, mais c'est Angel Gomez là qui joue maintenant. Il y est gauche. Hein, et Quinton Timber qui a récupéré l'axe du terrain.
7: Ouais, exactement. Vous pouvez nous appeler au 32-16. Et puis il y a aussi l'After Marseille qui a repris sur YouTube, sur les applis en podcast.
8: Attention, c'est le ballon perdu. Le ballon perdu par les Marseillais. Ouh, le coup de sifflet peut-être un peu généreux de la part de Monsieur Delageau, parce que Amin Harit s'était fait subtiliser le ballon par Flavio Nasinho. Allez, à 35 mètres de son but, mais il y avait un surnombre monégasque à exploiter derrière. Ouais, il y a un gros duel.
9: Je veux pas être méchant avec Amin Harit, mais en fait, il va réussir à faire des trucs de temps en temps. Il y a pas de problème. C'est pas un mauvais joueur. Il semble avoir un bon état d'esprit, mais il peut plus jouer en Ligue 1. En fait, il a pas d'explosivité. Là, il y a rien. En fait, le gars, il est juste passé devant, plus agressif, plus dynamique, quoi.
7: Angel Gomez qui essaye d'aller chercher Amine Gouiri pour le coup, mais il va trouver Amine Harit totalement sur le côté droit. Justement, le centre du Marocain dégagé de la tête par Eric. D'ailleurs, il était plutôt pas mal pour le coup, ce centre d'Amine Harit. Derrière, Gouiri n'a pas pu toucher le ballon. Touche à venir pour les Olympiens. 1-0 pour Monaco après 20 minutes de jouer.
8: Ouais, Nasinho qui a fait l'effort pour éviter de concéder le corner. Il a préféré mettre le ballon en touche. Touche que va effectuer Amine Harit. Non, il va aller donner le ballon à son capitaine Timothy Weah qui attend une solution. Elle est trouvée avec Amine Harit qui se retourne, qui se met en position de centre, en retrait, c'est mal dégagé par la défense monégasque, un peu de billard à l'entrée de la surface et c'est dégagé cette fois-ci par Vanderson, mais ça va revenir dans les pieds olympiens.
7: Ouais, c'est pas un ailier Amine Harit, de toute façon on le voit en difficulté pour accélérer sur le côté, et Igor Pécha, on le rappelle, est blessé officiellement en tous les cas et n'est pas là ce soir. La remontée de balle de Kondogbia avec Emerson qui essaie de passer par-dessus Vanderson, mais le monégasque touche le ballon du nez. Touche à venir pour l'Olympique de Marseille juste devant le banc de Bruno Genesio. Je parlais de l'After Marseille, aussi l'After Paris, bien sûr l'After Lyon, disponible le lundi en début d'après-midi. L'After Lyon qui parlera de Paulo Fonseca demain, et puis tous les afters Espagne, Angleterre, Italie, Allemagne, vous en avez l'habitude. Monaco-Marseille ce soir, et les Monégasques mènent 1-0, et c'est tout à fait logique, Maxime, pour l'instant.
8: C'est bien fait, la déviation de Paris Brunner pour Mamadou Koulibaly qui n'a pas pu enchaîner malheureusement avec la vitesse, mais le petit ballon piqué est tout aussi beau pour aller chercher Denis Zakaria qui avance au 20 mètres, qui va décaler côté gauche. Idumbo dans la surface de réparation, le centre, second poteau, Brunner pour le doublé, c'est raté, deuxième tentative et l'arrêt de Geoffrey Delong. Elle était sur lui celle-ci, mais il a sorti tout de même et on était tout proche du 2-0. La défense marseillaise,
7: c'est une plaisanterie défensive,
9: non, Dugouille, c'est ridicule,
7: une plaisanterie défensive. Kevin, je te laisse alors pour décrire. Paris Brunner manque sa demi-volée du droit et personne ne va sur lui, il attend de se retourner, de faire un 360 et de nouveau faire une volée du pied droit, heureusement repoussé par Geoffrey Delong.
9: Franchement, c'est fou. Alors ok, le ballon il lui revient dessus, mais il y a personne qui bouge du côté marseillais. S'il y a but, c'est pareil. Le gars, il y a qu'un seul gars qui est proactif dans la zone, c'est le monégasque. Les Marseillais qui sont endormis, mais comme rarement je les ai vus endormis.
7: Ouais, il y a Derek Cornelius et Naïef Aguerd sur le banc des remplaçants. Alors Cornelius, ça rappelle pas forcément des bons souvenirs. Naïef Aguerd, pourquoi pas s'il ne part pas. Il est solide sur le papier, mais il ne l'a pas toujours montré à l'Olympique de Marseille. C'est inquiétant, c'est beaucoup plus inquiétant en tous les cas. J'ai l'impression que toutes les bonnes choses qu'on avait pu dégager du match face à Strasbourg,
8: Zakaria
7: en train de manger les Marseillais, il se rapproche de la surface de réparation, la frappe et la parade captée par Geoffrey Delangue. Très bon Denis Zakaria dans la projection, Maxime.
8: C'est un CM2 qui joue avec les CE1 là, qui est à la récré, est venu parce que là l'impact physique qu'il a mis, une accélération, et il a mis tout le monde dans les rétroviseurs pour enchaîner la frappe un peu trop facile, hein, et facilement capté par Geoffrey Delangue qui va encore mettre un dégagement en touche. Tout à l'heure c'était dans les bras de Bruno Genesio, cette fois-ci c'est dans ceux de Philippe Louis. Bon, il se rapproche de ses coéquipiers, mais malheureusement ça manque de justesse, alors qu'on revoit encore cette occasion monégasque où Paris Brunner a eu deux reprises de volée pour essayer de s'offrir le doublé. Les monégasques qui seraient bien inspirés d'inscrire le deuxième but, parce que là les Marseillais ne sont pas rentrés dans le match.
9: Et l'attitude défensive de Palmieri, c'est quelque chose. Ah ouais, le gars il est vraiment pas bon défensivement, ou alors il a pas envie de défendre, mais comment il s'est retourné, comment il a raté sa tête sur la frappe de Brunner, ouais, ça fait peur.
7: Allez, arrête sur le côté droit de la surface de réparation monégasque. L'Olympique de Marseille menait 1-0. Le contrôle raté d'Amine Gouiri. Il va aller trouver de nouveau un coéquipier sur la droite, Timothy Weah. Le 1-2 entre les deux hommes. Harit, c'est bien défendu de la part des monégasques, et de toute façon un peu léger pour les Marseillais qui au départ réclamaient une faute. Gros tacle sur Angel Gomez. On n'y reviendra pas. Surtout pas Monsieur Delageau. Et comme je disais, toutes les bonnes choses qu'on avait vues contre Strasbourg, bah, sont déjà oubliées en 20 minutes, Maxime. Ouais,
8: en effet. Mis à part la possession, toutes les statistiques sont en faveur des monégasques. 54% de possession en faveur de l'OM, mais pas une possession très très utile, hein, finalement. Peu de danger créé dans la surface de réparation de Lucas Radeski. Cette fois-ci, c'est la bonne. Par contre, on va voir si cette situation peut créer quelque chose.
7: Avec Harit, trouvé par Ibierg, la frappe du gauche. Elle est contrée par les défenseurs monégasques, dégagée par Eric Dyer. Ouais, j'en fais
8: léger,
7: il se fait bouger par Paris Brunner et il va commettre une faute derrière. Monsieur Delageau siffle cette fois.
8: Ah, conduit bien aussi physiquement.
7: Heureusement qu'il fait faute, hein, parce que derrière, si Brunner se retourne, il peut essayer d'accélérer et prendre de revers toute la défense,
8: mais il se fait bouger trop facilement Kondogbia là sur ce coup. À peine une légère charge du jeune Paris Brunner face à l'expérimenté Kondogbia, ça peut surprendre en tout cas.
7: 1-0 pour l'AS Monaco après 25 minutes de jouer. On revoit sur nos écrans de contrôle ici au stade, Kevin, à minima le bon décalage d'Eibierg pour Harit, encore une fois, qui n'arrive pas à frapper au but sur Lucas Radetzky.
9: Ouais, mais là encore une fois, les monégasques qui gagnent tous les duels, même si là ils concèdent une touche, mais finalement il y a plus d'énergie, il y a plus d'explosivité. On aurait dit qu'ils étaient portés par l'ambiance, les monégasques. C'est pas le cas, mais en tout cas ils sont au-dessus pour l'instant.
7: Là, je te confirme. Oh, il y a un bon Angel Gomez, il y a un bon décalage,
9: il
7: a la tête.
9: Il doit la contrôler.
7: Mais pas bonne. Poitrine.
9: Oh, franchement, on va arrêter de. Je pense que nos auditeurs qui écoutent le match doivent se dire, ouais, ils exagèrent, mais non, on n'exagère pas. Franchement, la première mi-temps des Marseillais, elle est vraiment, vraiment cata.
7: Ouais. Vu sa taille, moi, à chaque fois, il me fait penser à Jovinko, la fourmi atomique, mais il est moins atomique quand même. C'est juste une fourmi pour l'instant. Angel Gomez, c'est un peu léger. Il y a un dégagement quand même de Radetzky, la tête de Quinton Timber, et il y croit pas. C'est récupéré encore par l'AS Monaco.
8: Ouais, la largeur pour aller chercher de la part de Lamine Camara côté gauche. Idoumbo qui a du champ, qui va pouvoir provoquer en 1 contre 1 Timothy Weah. Il rentre dans la surface, il va sur son pied gauche, la frappe, elle va passer au-dessus dans un angle quasi impossible. Il y avait pourtant deux solutions avec Koulibaly et Brunner qui étaient dans la surface, plus même Golovin qui était en retrait. C'est dommage pour les Monégasques qui avaient encore une fois l'occasion de doubler la mise.
9: Pour parler un peu de l'AS Monaco, moi je trouve qu'ils font une erreur en ce moment. C'est qu'ils ont un adversaire qui est un peu sonné là par les 2-3 premières droites qu'ils ont mis dans le premier round, et ils ne veulent pas le mettre KO. Et là il faut appuyer. Les Marseillais ne sont pas du tout dans cette mi-temps. Il faut essayer d'aller marquer le deuxième but, voire même le troisième, hein, dans certains cas. Donc là ils sont presque trop gentils avec leur adversaire.
7: Ouais, et là Van der Sande va concéder la touche devant Quinton Timber. 1-0 pour l'AS Monaco, 26 minutes et 48 secondes de jouer. Le latéral italo-brésilien qu'on annonce également sur le départ, il est bien là ce soir. La remise de Abdelli.
9: J'espère qu'il n'y a pas de scoop dans la tribune, parce qu'il va aller nulle part.
7: Oui. Bah, on parlerait de Santos au Brésil. Donc bon, ça reste un nom champion d'Europe d'ailleurs, qui a remporté la Ligue des Champions, la Ligue Europa et la Conference League. C'est un des rares joueurs dans ce cas, ancien de Chelsea, de West Ham notamment, passé par l'Olympique Lyonnais. Mais bon, C'est vrai que bon, attention, il n'y a pas beaucoup de solutions de remplacement.
8: Comme José Mourinho d'ailleurs.
7: Exactement.
8: Mais
7: exactement.
8: Qui lui pas en joueur évidemment.
7: Ouais, c'est pas exactement le même pédigré quand même. Les Marseillais qui ne récupèrent toujours pas le ballon, les Monégasques qui font tourner intelligemment la bonne défense de Pierre-Emile Højbjerg.
17: Ouais, et ça va repartir dans l'autre sens du coup avec Imad Abdelli qui va porter le ballon, qui va s'insérer dans l'axe avec l'appel sur sa gauche de Gouiri. Il va finalement chercher Harit. La frappe à venir d'Harit, elle est trop croisée. C'est dommage pour les Marseillais. C'était leur première vraie situation et leur première tentative face au but de Radetzky.
7: C'est bien Abdelli. Bien Abdelli, ouais. Kevin Diaz.
9: Ouais, ça c'est bien ce qu'a fait Abdelli. Par contre, encore une fois, hein, il va sûrement marquer dans ce match, hein, je lui souhaite. Hein. Mais la frappe d'Amin Harit, elle est 2 mètres à côté alors qu'il est plein axe à quoi ? À 15 mètres du but. Oui, ah, il faut cadrer. Là, on est à l'OM. Il faut.
7: Oh, Kondogbia qui se fait manger par Paris Brunner. Et oh là, heureusement, monsieur Delageau dit à Lucas Radetzky qu'il a dégagé alors que le ballon était encore en train de rouler. Heureusement pour l'Olympique de Marseille, on aurait pu assister à un carton rouge peut-être ou à minimum un carton jaune et une grosse faute de Kondogbia.
17: Là, c'était un face-à-face direct pour. Mais il y a c'est une situation qui peut être revue si c'est rouge direct.
7: Alors, est-ce que le VAR peut revenir sur un ballon qui roule ?
17: Alors, est-ce que sur ce 6 mètres, on va avoir l'image de Lucas Radetzky et Eric Dyer qui joue ce 6 mètres.
9: Il dit que le 6 mètres, il n'est pas sur la ligne.
17: Ouais. C'est Dyer qui se charge de faire le 6 mètres, qui met un long ballon sur Paris Brunner qui fait le contrôle parfait, le contrôle orienté, il se retourne, il enrhume.
7: Tu as raison, il y a probablement assistance vidéo.
17: Et potentiellement rouge dans ce cas, parce qu'il y a un face-à-face, il y a annihilation d'action de but et un face-à-face qui se présente.
7: C'est vrai que c'est une nouvelle situation et encore quelque chose d'ubuesque.
9: On pourra pas juger si le ballon est sur la ligne. Je sais pas ce qu'ils sont en train de revoir. Ouais. Tu peux pas le voir à l'image s'il est vraiment sur la ligne ou pas. S'il y a un millimètre de circonférence, ce sera très très difficile à voir.
7: Ouais, puis là, effectivement, voilà, on va retirer le 5,50.
9: C'était très bien joué de la part des Monégasques. Hein. Normalement, genre de 5,50. Hein. Et on le donne le ballon au gardien pour une relance courte. Et là, lui, d'ailleurs, il a joué très très vite directement vers l'avant. Et du coup, il a surpris la défense marseillaise.
7: Exactement, ouais. La demi-heure de jeu, 1-0 pour l'AS Monaco et on va encore chercher Paris Brunner parce que Kondogbia, il est aux fraises complet, il y a de l'espace à droite avec Mamadou Koulibaly, il l'a pas vu, Golovin, il va trouver Stanis Idoumbo à l'entrée de la surface de réparation, le centre de Nazinho dégagé par Timothy Weah et l'AS Monaco va se contenter du corner sur le côté gauche. Golovin, il l'a regardé, il l'a pas servi.
9: Non mais c'est un sabotage là, de la part de Palmieri ce qu'il est en train de faire dans cette première mi-temps. Il était complètement seul, le Monégasque, son adversaire direct. Il n'a pas été vu, en effet, par Golovin. Déjà, c'est un miracle. Mais Palmieri, c'est même pas replacé, en fait. Non, mais franchement, je sais pas.
7: Il est peut-être déjà dans l'avion, on ne sait pas. En tout cas, il n'est pas dans un grand soir de football. Ouais, il n'est pas dans un grand soir. Et Kondogbia, c'est quand même terrifiant. En fait, est-ce qu'il y a un vrai défenseur à l'Olympique de Marseille ? Pour l'instant, il n'y en a pas.
17: Naïef Aguerd.
7: Sur le terrain, là, parmi la ligne des quatre. Parce que même Weah, c'est pas un pur défenseur et c'est compliqué. Corner pour l'AS Monaco, les Monégasques qui mènent 1-0 face à l'OM après la première demi-heure.
17: Le pied droit de Lamine Camara pour s'en charger, pour pourquoi pas doubler Lamine. C'est parti dans les 6 mètres. Au premier poteau, c'est dégagé par Weah. C'est bien dégagé puisque le ballon va arriver aux 40 mètres dans les pieds d'Idoumbo qui va essayer de remettre tout de suite le ballon dans la surface. C'est très mal fait.
7: Bien protégé, Emerson. Il n'y a personne là. Il a bien protégé. Jeffrey Delange va donner justement au champion d'Europe italien. On rappelle qu'il a quand même un joli CV et il a joué avec la Squadra Azzurra lors de l'Euro 2021 et du sacre de l'équipe italienne. On va aller chercher sur le côté droit Pierre-Emile Højbjerg. Il y a Imad Abdelli dans le cœur du jeu et ça va à 2 à l'heure. Les Marseillais ne créent aucun décalage. Geoffrey Kondogbia en retrait pour Jeffrey Delan.
17: Et j'imagine bien Bruno Genesio prier pour que le score en reste là jusqu'au retour au vestiaire pour rester dans le match et essayer de rétablir 2-3 choses à la mi-temps parce que c'est compliqué pour les Marseillais, mais ça ne fait que 1-0 pour le moment. Les Monégasques qui n'arrivent pas à appuyer sur l'accélérateur et les Marseillais qui eux n'arrivent pas à se défaire du premier rideau défensif monégasque. Là, Geoffrey Kondogbia porte le ballon à l'arrêt depuis de longues secondes pour aller chercher finalement CJ Egan Riley sur sa droite.
7: Et Kevin, est-ce que Geoffrey Kondogbia est un défenseur central? Parce que j'arrête pas de lire, son physique fragile lui permet de jouer. On va quand même suivre l'attaque marseillaise avec le décalage sur le côté gauche pour Imad Abdelli, qui est peut-être le moins mauvais des Marseillais en ce début de match avec Emerson Palmieri sur le côté gauche. La remise vers Amin Harit, on est dans l'axe du terrain. Højbjerg de nouveau par Amin Harit dans la surface de réparation, le centre du gauche en retrait. Angel Gomez, pour une fois, il met de la force dans le ballon, mais il va tirer largement au-dessus des cages. Corner tout de même, c'est contré. Corner à venir pour l'Olympique de Marseille.
17: Et le bon retour d'Idoumbo qui met son corps en oeuvre
7: position. Il avait senti la passe en retrait, c'était bien fait hein, là sur ce coup de la part d'Amin Harit, présent sur quasi tous les ballons au départ et à la fin de l'action, et sa passe en retrait avait été bien senti par Idumbo qui est venu contrer la tentative d'Angel Gomez. Idumbo félicité par son entraîneur en conférence de presse ces derniers jours pour son travail, son apport offensif mais aussi son travail défensif. Corner à venir pour Angel Gomez, la 32e, toujours 1-0 pour Monaco, mais les Marseillais poussent.
18: Ouais, ça partait pas si mal finalement cette frappe d'Angel Gomez, heureusement la défense du Monégasque. Le corner d'Angel Gomez au deuxième poteau, Yann Deli, c'est bien sauvé par les Monégasques et ce sera dégagé sur le côté gauche avec Lamine Camara. Il n'y a pas beaucoup de solutions, il revient dans l'axe, il est pressé par Pierre-Emile Ibiarg, mais il a la technique, il a le coffre,
7: oh là là.
18: L'international sénégalais, et il va facilement trouver Paris Brunner.
7: On comprend pourquoi Xabi Alonso en veut du côté de Chelsea et insiste pour avoir sa signature, Lamine Camara le sénégalais, même si ça profite pas au Monégasque. Les Marseillais vont-ils c'est mal joué aussi hein, les deux renversements à chaque fois qu'ils ne trouvent pas preneur. Attention à la mésentente monégasque, mais ça va, on va aller jusqu'à Lucas Radetzky mettre le pied sur le ballon. Non, il veut insister sur cette aile droite, il a senti hein, qu'entre Kondogbia et Palmieri il y avait de la place et que Mamadou Koulibaly pouvait peut-être insister. On va s'appuyer sur Brunner, dos au jeu, le 1-2 c'est bien fait, mais la passe de Vanderson est ratée, ballon rendu au Marseillais.
18: Et l'OM attaque côté gauche avec Amin Harit. Kevin, je te rends la parole. Bah, la passe de Harit n'est pas bonne et ça peut aller vite de l'autre côté, la mauvaise passe
7: quoi, là,
18: de Mamadou Koulibaly. 1-0 pour Monaco face à l'OM, 33 minutes, Kevin Diaz.
9: Ouais, c'est vrai que là c'est n'importe quoi ce qu'on voit là depuis 5-10 minutes des deux côtés, alors que d'un côté c'était un peu mieux pour les Monégasques, c'était voire beaucoup mieux dans cette première demi-heure. Mais vous me demandiez pour Kondogbia, non mais c'est pas du tout un défenseur central, il peut dépanner défenseur central, mais défenseur central c'est comme latéral, c'est comme gardien, c'est un métier à part entière et il a pas du tout ce qu'il faut pour jouer toute une saison à ce poste-là, ça c'est certain.
18: Et ce soir, il ne l'a pas non plus. L'Olympique de Marseille fait tourner 33 minutes et 59 secondes. 1-0 pour l'AS Monaco. CJ Egan Reilly pour Geoffrey Kondogbia avec Angel Gomez qui revient entre les deux défenseurs centraux marseillais. La petite passe cachée pour Pierre-Emile Højbjerg et les Monégasques au pressing notamment. On s'en sort avec Amin Harit quand même dans le rond central.
7: Ouais, qui décroche beaucoup, qui touche de
9: Amin Harit,
7: en tout cas,
9: c'est un des meilleurs Marseillais alors qu'il est déjà pas ouf. Donc, mais en tout cas, il met de l'envie.
7: Là,
9: il met de l'énergie.
7: Les ratés, par contre. Ben voilà, c'est dommage parce que là son contrôle finit directement dans les pieds d'Eric Dyer et les Monégasques qui vont avancer et Monsieur Delageau qui finalement revient à une faute produite 10 secondes plus tôt. La colère des Monégasques et les Marseillais qui vont se précipiter, ça va même leur donner un bon coup franc.
18: Ouais, j'ai eu peur pour les Marseillais encore une fois, mais il y a visiblement
7: il y a rien
18: de la part de Lamine Camara qui protège son ballon et son corps, et Angel Gomez, ouais, allez, le petit doigt a touché le menton d'Angel Gomez.
9: Non, mais il y a rien.
18: C'est très léger évidemment pour siffler et c'est un très bon coup franc pour l'Olympique de Marseille.
7: Pourquoi pas
18: décalé sur le côté droit, 35e minute effectivement, l'OM est mené 1-0. Ça va quand même mieux pour les Marseillais, alors c'est pas dingue, c'est pas fou, ils font à peu près ce qu'ils peuvent pour l'instant et Angel Gomez va tirer ce coup franc depuis la droite du terrain. On est à 35-37 mètres également pour l'OM.
7: Et on a fait monter les grands, notamment Geoffrey Kondogbia présent à l'entrée de la surface de réparation. C'est parti pour Angel Gomez. Il y a seulement deux Monégasques à la retombée qui vont éloigner le danger. Statique, hein, tous les Marseillais étonnamment sur ce coup franc.
18: Et le nouveau ballon récupéré par Angel Gomez. Timothy Weah au niveau du point central, ligne médiane, mais on va remettre à Geoffrey Delong en retrait. 36 minutes de jeu pour ce Monaco-Marseille. Et il y a des joueurs qui s'échauffent déjà du côté de l'Olympique de Marseille, Maxime.
7: Oui, on a envoyé 5 joueurs à l'échauffement. Je vois notamment Nil Mopé, Ulysses Garcia ou encore Naïef Aguerd. Cornelius se prépare aussi. On est allé à 10 minutes de la pause. Il y aura sans doute du changement à la mi-temps pour Bruno Genesio. Parce que là, les Marseillais sont certes menés que 1-0 avec ce but de Paris Brunner pour les Monégasques. Mais ça
18: va mieux quand même. Oui,
7: ça va un peu mieux.
18: C'est moins
7: bien. Je ne suis pas certain que Bruno Genesio s'en satisfasse. Donc on va voir si à la mi-temps, il y aura du changement. En tout cas, il a envoyé des joueurs à l'échauffement pendant que les Marseillais font toujours circuler le ballon dans le camp Monégasque.
18: Allez, ça fait un moment qu'il n'y a pas eu de temps mort. Amin Harit qui essaie d'aller trouver Amin Gouri à l'entrée de la surface de réparation. Le décalage pour Angel Gomez du bout du pied, il est un petit peu court et Nazinho s'est bien défendu. Quinten Timber qui va récupérer, sauver le ballon avant la touche sur le côté droit. On est au niveau de la surface de réparation Monégasque. Monaco qui mène toujours 1-0. Timothy Weah avec Angel Gomez de nouveau le côté droit avec Quinten Timber qui a donc fait trois positions, ailier gauche, meneur de jeu, ailier droit, et le ballon qui traîne toujours sur le côté droit avec Angel Gomez
7: qui lève la tête, qui va feinter le centre, il va s'appuyer sur Gouiri, le contrôle terrible. Est raté, les Monégasques qui vont essayer de sortir proprement du pressing, et il l'a vu, Koulibaly va lancer, Lamine Camara dans la profondeur, Camara qui va trouver Koulibaly, le ballon un petit peu parti dans le dos de Koulibaly, mais il va faire l'effort pour éviter la sortie en touche, il va accélérer, il n'est pas du tout ailier et ça se voit, la conduite de balle un peu hasardeuse, il va trouver tout de même Idumbo à l'entrée de la surface, la fin de frappe, Mais qu'est-ce qu'il fait derrière? Il lui met le ballon. Allez, alors qu'il est hors jeu de 2 mètres.
18: C'est pas bon, c'est pas bon. 1-0 pour l'AS Monaco après 37 minutes. On va se quitter quelques instants et on se retrouve pour la fin de la première période en espérant que ça s'élève. Le niveau va s'élever, c'est normal. Mais vous écoutez RMC, vous restez avec nous, à tout de suite.
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18: L'Olympique de Marseille est mené à 1-0 par l'AS Monaco, deuxième journée de Ligue 1 après 39 minutes ici à Louis II. Nous sommes avec Kevin Diaz, avec Maxime Tilliette. Et c'est un euphémisme, nous ne sommes pas impressionnés par le niveau de jeu, Maxime, c'est assez compliqué.
7: Non, non, des Marseillais très décevants, des Monégasques qui, avec un minimum de sérieux, pourraient mener plus largement, seulement 1-0 grâce à Paris Brunner. Et pendant la pause, on avait une pensée pour notre ami Roland Courbis, qui doit pas se réjouir de voir ce spectacle de là-haut, parce que c'est deux

0: meilleur au niveau football.
1: Ouais, ça manque de justesse, c'est dommage parce que avant l'appel de Timber, il y avait aussi une proposition de Gouiri qui était seul avec Eric d'ailleurs. En contre un, il aurait pu essayer de faire quelque chose, mais Minarit n'a pas désiré le servir. Et donc les Monégasques qui font circuler le ballon, 5 minutes à jouer dans cette première période. Et Monaco qui ne trouve pas la faille et qui sur ce faux rythme, attention à pas s'endormir et à pas laisser ses Marseillais revenir dans le match. Ils pourraient le regretter en fin de rencontre. On fait circuler, on va même aller jusqu'à Lucas Radeski qui touche un nouveau ballon qui va s'appuyer sur le décrochage. C'était compliqué de Koulibaly, la talonnade et derrière le renversement de Vanderson vers Idoumbo avec Emerson, un peu de réussite.
0: Emerson n'a aucune envie de courir. Il était à 5 mètres du ballon, il se met sur les talons. Heureusement pour l'OM, la relance rapide vers Idoumbo est sanctionnée d'un hors-jeu.
2: Moi, c'est la première fois que je le vois avoir ce genre d'attitude. Hein. Franchement, j'ai l'impression qu'aujourd'hui, il n'a vraiment pas envie de jouer. Quoi. C'est très rare que je pense ça d'un joueur, mais même là, regarde comment il est désinvolte. Volt, il donne aucune solution à Kondogbia qui doit tout faire tout seul et qui va donc donner à Emerson, mais quasiment perdant la balle. Franchement, c'est vraiment choquant.
0: Après, on va supputer, hein, mais si il est vraiment partant ce soir ou demain, il a peut-être pas envie de se blesser aussi et il a peut-être été maltraité par les dirigeants en lui demandant de partir le plus vite possible. C'est de la supputation. J'ai pas d'information pour vous dire ça. Ah, pas de faute sifflée par monsieur Delageau. Les Marseillais peuvent repartir l'attaque. Marseille menait 1-0 par l'AS Monaco. C'est la 42e. Imad Abdelli n'a pas de solution. Oh, le gros tacle sur Abdelli. Et là, monsieur Delageau va siffler. Faute. Et là, c'est un tacle par derrière. Pour moi, il y avait faute, effectivement. Et il y aura coup franc pour l'OM. Carton jaune contre Zakaria.
1: Ouais, les Monégasques qui sortent un peu du match, là, qui deviennent foudrage contre le corps arbitral. Alors que c'est Imad Abdelli, ouais, qui reste au sol. Est-ce qu'on va faire appel au soigneur? En tout cas, on va revoir l'action avec ce petit numéro de jonglage de Lamine Camara qui se fait découper par Højbjerg. Højbjerg qui va l'incendier. Derrière, il va le vilipender. Légère poussette de Camara. Højbjerg qui va faire la roulade par terre. Tout ça loin de l'arbitre qui ne s'est pas soucié de la situation. Et derrière, Zakaria qui veut se faire justice lui-même en taclant par derrière. Il prend le ballon parfaitement. En revanche, il prend un petit peu quand même Imad Abdelli qui.
0: C'est pas ultra maîtrisé de la part de monsieur Delageau. Début du match. On a tendance à ne pas comprendre toutes les décisions arbitrales.
1: Il a mis jaune à Lamine Camara aussi.
2: Monsieur Delageau, c'est pas l'arbitre le plus fin de la Ligue, hein, ça c'est sûr.
0: Il va nous rester 2 minutes à jouer dans le temps réglementaire de la première période devant 7000 petits.
1: On n'a pas vu passer le temps.
0: Spectateurs. Bah, pas tant que ça finalement. On se régale quand même. Oui, à la radio, évidemment. C'est ça la magie de ce média. 1-0 pour l'AS Monaco. Le but de Paris Brunner à la 13e.
1: C'est vrai qu'il vaut mieux le suivre à la radio qu'à la télé.
0: Je vous confirme. Bah, comme tous les dimanches, de toute façon. Ah, oui. Avec le son de la radio, ça c'est un minimum. Et puis à l'after foot avec Gilbert Brébois, Daniel Riolo qui sera avec nous ici à Monaco ce soir. Et Walid Acherchour. Il y aura un bon after, je pense. Un match pour l'instant de cette qualité, ça peut monter dans les tours. Lucas Radetzky va dégager l'AS Monaco puisque l'OM est incapable de toucher Gouiri dans la surface de réparation. Gouiri, pour l'instant, totalement absent de cette partie.
1: Oui, qui avait mis un doublé le week-end dernier, mais qui, dans le contenu, n'avait pas non plus totalement convaincu, parfois un petit peu déconnecté de ses coéquipiers. Et là encore, on a un petit peu de mal à le trouver dans de bonnes situations. C'est bien fait pour les Monégasques, désormais côté droit, avec la belle intervention applaudie par Aurélien Tiercin, parce qu'Emerson Palmieri a réussi quelque chose dans cette première mi-temps qui était mal embarqué pour lui, mais qui là a su remporter son 1 contre 1 face à Mamadou Koulibaly, la bonne intervention défensive du Marseillais.
0: Et attention, le ballon vers Paris Brunner, le contrôle de la poitrine. Il n'est pas bon, c'est récupéré par Abdelli. Ballon en retrait, il a de la chance. Contre favorable, malgré le retour de Paris Brunner. Kondogbia vers Pierre-Emile Højbjerg, vers Amine Gouiri sur la ligne médiane, sur le côté droit pour Quinton Timber. J'allais dire, il y a un peu de vitesse, mais il y a surtout de la maladresse. Il va s'en sortir. Quinton Timber, il accélère vers la surface de réparation. Ouais, c'est compliqué techniquement. Très compliqué techniquement. Le centre est derrière la cage de Lucas Radetzky. Allez, il y a un semblant d'envie, Kevin, mais là, ouais, le centre est catastrophique.
2: Ah ouais, non mais c'est complètement fou de faire ce centre-là. Il y a rien qui va dans le centre, franchement.
1: Ouais, c'est ça la formation néerlandaise.
2: Non mais là c'est la formation ni néerlandaise ni roumaine ni suédoise. Là c'est juste un joueur qui a du mal pour l'instant à rentrer dans son match dans un poste qui n'est pas le sien.
1: Et dans une équipe qui est mal rentrée elle aussi dans son match, même si là les Marseillais sont à l'attaque côté gauche avec Amine Harit qui va trouver Amine Gouiri dans la surface. Il va la remettre. Allez. Au cœur du jeu, on réclame un pénalty. Il n'y a rien. Monsieur Delageau alors qu'Amine Harit s'est effondré et les Monégasques repartent à l'attaque.
0: Ouais, ça paraissait léger et là il va siffler une petite faute sur Lamine Camara. Les Monégasques vont s'en sortir. On passe dans le temps additionnel, 2 minutes de temps additionnel. Vous êtes sur RMC Monaco Marseille 1-0.

0: pour l'instant pour l'AS Monaco. Pour toi Kevin, c'est une bonne décision de la part de monsieur Delageau de ne pas siffler pénalty pour l'OM.
1: Pour moi, il n'y a pas faute. Hein. C'est Minarit qui rate son contrôle, le ballon lui passe sous le pied. Et derrière, le Monégas qui est un peu près, mais pour moi, il n'y a pas de faute.
2: Ouais, je suis d'accord. Je suis d'accord.
3: Et le Monégas serait quand même inspiré de jouer rapidement en ce coup franc, plutôt que d'attendre et de prendre le risque que ce soit revisionné. Monsieur Delageau qui a très rapidement fait signe qu'il n'y avait rien et qu'il n'y avait pas d'autres contrôles vidéo. Mais ils ont quand même pris le temps de remettre ce ballon en jeu. 30 secondes déjà découlées dans le temps additionnel. 2 minutes annoncées, plus qu'une 20 à jouer. Et les Monégasques qui ont le ballon dans les pieds, en l'occurrence Eric, d'ailleurs le capitaine de cette défense, lui qui est là pour se relancer après une première saison compliquée. Y avait-il faute là? Non, l'intervention licite visiblement de la part de Timothy Weah. Viril mais correct.
0: Vive intervention de Timothy Weah, en tout cas sur Stanis Idoumbo, c'est le capitaine de l'Olympique de Marseille. Bon d'ailleurs, latéral droit très offensif normalement, mais dans une défense à 4, il est quand même largement bridé. On voit que c'est pas un défenseur de métier, c'est aussi étonnant. Et là, Quinton Timber qui a le nom d'un bûcheron en anglais, et c'est à peu près ce qu'il nous a fait là sur cette relance vers Amine Gouiri. Et c'est pas bon, ouais, c'est pas bon, récupéré facilement par Sadibou Sané, le défenseur sénégalais, une des recrues de l'AS Monaco. Mamadou Koulibaly vers Paris Brunner dans le coin droit de la surface de réparation face à CJ Ganarba Riley. La fin de centre du pied droit, pied gauche, il va attendre du renfort en retrait pour un coéquipier monégasque.
3: Ouais, c'est la dernière possession là, peut-être qu'au buzzer les monégasques réussiront à inscrire le deuxième but, même si là on s'est éloigné de la surface de réparation avec Lamine Camara qui est au milieu de sa défense centrale. Les dernières secondes de cette première période, 1-0 pour l'ASM qui va peut-être essayer de se procurer une ultime occasion. Vraisemblablement non, puisque monsieur Delageau renvoie tout le monde au vestiaire. Premier acte plus que décevant dans le contenu, mais au tableau d'affichage ce sont les Monégasques qui sont devant et mènent 1-0 depuis la 13e minute, et la tête de Paris Brunner au milieu d'une défense marseillaise totalement apathique.
0: Un court résumé Kevin, Monaco passable, Marseille pas bon.
1: Ouais, Monaco non, plutôt bon pendant une demi-heure, ensuite un peu moins bon sur la fin de première mi-temps, et Marseille catastrophique.
0: C'est pas bon, ouais. C'est pas bon du tout. Il n'y a pas eu de grosse occasion du côté Olympique de Marseille qui est donc mené 1-0. C'est la deuxième journée de Ligue 1. Nous, on se retrouve dans quelques secondes sur RMC. Restez avec nous.
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0: 1-0 pour l'AS Monaco face à l'Olympique de Marseille. C'est la pause de la deuxième journée de Ligue 1, l'affiche du dimanche soir. Et pour l'instant, c'est pas une méga affiche, c'est pas une grande affiche. Le but de Paris Brunner à la 13e, une défense de l'Olympique de Marseille apathique. Et après, le niveau de jeu a été compliqué, voire affligeant. Par moment, nous sommes avec Maxime Tilliet, avec Kevin Diaz en ce dimanche soir sur RMC. Ensuite, nous aurons l'after foot jusqu'à minuit avec Gilbert Bribois, Daniel Riolo et Walid Acherchou. On rappelle que ce dimanche, le Paris FC a battu Nice 3-0, que le Stade Rennais a battu Le Mans 3-2 dans les dernières minutes. Un match assez fou. Et puis en Europe, on a notamment le Real Madrid qui a battu Malaga 4-0, ça joue en Espagne également avec le Celta Vigo face à Bilbao 0-0. Le Celta Vigo, futur adversaire de l'Olympique de Marseille en Europa League, Kevin Diaz. Et pour l'instant, l'Olympique de Marseille a tout sauf le niveau d'une équipe européenne.
1: Ah bah c'est sûr que là, ce soir, ils ont limite pas le niveau de la Ligue 1 sur les attitudes défensives en tout cas. Et je pense vraiment pas exagérer parce que j'ai vu des attitudes notamment sur le but, mais sur toute la première mi-temps, même de Wea qui a pas été fou et Egan Riley sur le but, c'est Kata. Kondogbia, heureusement que le ballon était 10 cm devant la ligne du 6 mètres parce que sinon sur la même action il prend rouge. Palmieri sur la double occasion que je viens de revoir de Brunner, il défend de façon aussi complètement fantomatique, on dirait qu'il a pas envie d'être là. Donc non franchement c'est ça fait peur la façon dont l'OM a défendu dans ce match, mais même attaqué où on peut dire que oui. Amin Harit est presque le meilleur Marseillais dans ce match alors que vraiment déjà lui il fait pas une grande prestation.
0: Non, c'est clair. Il y a très peu de choses positives à retenir et on va en parler avec un supporter marseillais, Adèle, qui nous a appelé au 32-16. Bonsoir Adèle.
10: Bonsoir Aurélien, bonsoir Kevin.
0: Alors, est-ce que tu es comme nous, un peu dépité par la première mi-temps des Marseillais?
10: Alors en fait, je vais vous expliquer. Moi, j'étais sur la route. D'habitude, les matchs, je les regarde à la télé, mais là, je devais aller à l'aéroport. Donc, j'ai écouté à la radio et j'ai tout de suite appelé Adrien.
0: Ça, c'est excellent.
10: J'ai appelé Adrien au standard parce qu'en fait j'ai l'habitude d'écouter RMC, j'ai l'habitude d'écouter les matchs, j'écoutais déjà à l'époque de Jeannot Rességuier et compagnie, mais en fait les gars, je vous dis ça comme ça, faut pas mal le prendre, mais je vous ai trouvé hyper négatif sur Marseille. Donc là, ce que je vais faire en rentrant, je vais regarder le match en replay et je vais voir si tout ce que vous avez dit et si la façon dont vous avez défoncé
1: moi je pense qu'il faut pas le regarder en replay. Moi je pense qu'il faut le regarder tout de suite là il faut que tu regardes le premier quart d'heure et tu nous rappelles à la fin de la mi-temps si tu veux.
10: Kevin, mais moi j'ai entendu des phrases que tu dis à la radio, ouais il se mange des droites, ouais j'espère qu'il n'y a pas un scout dans les tribunes, il va jamais trouver un club. Mais les gars, on a le droit de louper une mi-temps, on a le droit de louper un début de match.
1: T'as le droit de faire plein de choses dans le foot, mais le football c'est un métier. Non, d'accord. Donc si t'as pas envie de travailler, faut rester chez toi. Et aujourd'hui, un joueur comme Palmieri que moi j'ai jamais critiqué, depuis qu'il est à l'OM, sa première mi-temps elle est catastrophique.
10: Elle est catastrophique, mais tu peux être un peu équilibré, tu peux être un peu juste, tu peux mettre aussi.
1: Marseille doit perdre 2 ou 3-0 à la mi-temps.
10: Je vois 58% de possession dans les statistiques. Et t'as fait que défoncer le club toute la première mi-temps.
1: D'accord, mais écoute, tu peux pas parler si t'as pas vu le match, cher ami. Il faut regarder le match et puis après on discute.
10: Ouais, mais sois un peu juste. Tu peux pas critiquer autant que tu l'as fait.
1: Je te dis, regarde la première mi-temps et puis après on rediscute.
10: Écoute, moi je vous donne mon point de vue. J'ai appelé Adrien. J'ai l'habitude d'écouter les matchs. Là, je vous ai trouvé 3 charges.
0: Il faut absolument nous rappeler après avoir vu le match. Effectivement, on a envie et t'as le droit d'avoir ton avis. Évidemment, RMC c'est fait pour ça. Mais c'est vrai que autant après Strasbourg la semaine dernière, on pouvait être enjoué, rassuré, c'était emballant. Là, ce soir, c'est vraiment une très mauvaise mi-temps. Alors après, peut-être que tu as raison, Adèle, et que l'AS Monaco
10: de toute façon, je vous invite à vous
1: de toute façon, c'est simple. Il y a 58% de possession de balle pour Marseille. D'accord. Par contre, il y a 7 occasions à 3 pour Monaco. Il y a 8 tirs à 3 pour Monaco. Dans les tirs marseillais, il y a 0 tir cadré. D'accord. Monaco, ils ont 3 tirs cadrés. Ils ont marqué un but dans les interceptions dans le match. Il y a 8 interceptions pour Monaco, une pour Marseille. Si t'appelles pas ça défendre de façon catastrophique, 8 interceptions à une.
10: Donc en fait, je te dis,
1: le match, si tu le regardes pas, tu peux pas appeler en disant vous avez été dur à la radio, regarde le match. Alors, si t'es pas d'accord, tu rappelles mardi aussi, et puis on en rediscute dans l'after ou dans Génération After si tu veux.
10: Moi, ce que je vous invite à faire, vous deux, c'est réécouter vos commentaires de la première mi-temps et vous allez voir que vous avez été hyper agressif. C'était violent.
1: On n'est pas agressif, on est en train de voir le match. Tu l'as pas vu le match. On a une discussion. Là, excuse-moi, Adèle, mais je veux bien entendre ton avis qu'on a été dur. Mais tu ne peux pas juger un commentaire si tu n'as pas vu le match.
10: J'entends bien, mais tu as le droit d'équilibrer un petit peu, d'être un peu plus.
1: Mais tu ne peux pas équilibrer. Tu ne peux pas équilibrer puisque. Puisqu'il n'y a rien de bon selon nous, qu'est-ce que tu veux dire?
10: Tu la mets à 2 mètres, tu dis qu'il n'a pas le droit de mettre une frappe à 2 mètres. Donc, trouve-moi des joueurs en Ligue 1 qui cadrent toutes leurs frappes. T'as fait que de le défoncer toute la première mi-temps. C'était violent.
0: Arrête sur la frappe à 16 mètres. Mais c'est vrai que t'es obligé quand même d'avoir un minimum d'efficacité. Et il y a une part de subjectivité, bien sûr, dans les commentaires. On a des yeux, on a des sentiments. Mais on est au stade avec Maxime Tilliette. On commente cette première période avec Kevin Diaz. Et l'Olympique de Marseille n'a pas fait une bonne première période. Merci beaucoup à Adèle d'avoir appelé à RMC.
1: Merci
0: parce
1: Adèle.
0: Que c'est aussi fait
1: la
0: pour ça.
1: Fois, vous regardez la RMC. Mi-temps, quand même.
0: Exactement, tout le monde. Vraiment, Adèle, on t'invite à écouter, à regarder les images et puis à nous rappeler pour nous dire ce que t'as vraiment pensé. Parce que Kevin, pour revenir quand même sur cette défense marseillaise notamment, Egan Riley est totalement passif sur le premier but, sur le but de Paris Brunner. Kondogbia est passé très près du rouge. Emerson a été inactif et Timothy Weah, bon, il n'y a pas grand-chose à lui reprocher dans l'absolu, mais il n'a pas apporté grand-chose.
1: Non, ce que je disais, moi, je suis désolé pour Adèle, hein, mais je l'invite à regarder le match. Timothy Meah, j'ai dit qu'il avait pas été très bon sur son côté offensivement. On l'attendait quand même pour apporter. À la base, c'est un attaquant. Il a pas réussi à apporter. Bon, l'équipe est en difficulté dans le jeu de toute façon, mais même défensivement, il a été aussi en difficulté. Et par contre, on a beaucoup parlé des Marseillais, mais les Monégasques, eux, ont réussi plutôt leur première demi-heure avant de s'endormir un peu et d'oublier de punir les Marseillais.
0: Exactement, et on a été peut-être aussi négatif lors de cette première mi-temps, à juste titre, je le pense toujours, et emballé la semaine dernière face à Strasbourg. Maxime, peut-être peut-on avoir aussi ton avis, Maxime Tilliette, qui a commenté la première période avec nous. C'est pas un AS Monaco monstrueux qui a gêné l'OM. L'OM aussi a des grosses difficultés ce soir.
3: On voit une équipe monégasque quand même encore assez brouillonne. Une équipe qui redémarre sa saison, et pour le coup, pour avoir pris un petit peu la température aussi en tribune de presse et avoir échangé avec quelques confrères, globalement il y a beaucoup de déceptions dans le camp marseillais, avec des joueurs qui montrent un visage très très très décevant, qui passent au travers de cette première période et qui auront à se racheter lors du second acte. Il y a seulement 1-0 au tableau d'affichage, tout reste à faire ou presque.
0: Et tu sais qui va nous mettre d'accord? Johan Bredov pour les paris RMC.
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0: Johan, rebonsoir. Oui, est-ce que les bookmakers ont vu une bonne première période de l'Olympique de Marseille?
13: Forcément non, parce que la cote de Monaco a bien baissé. Elle est passée à seulement 1,38. C'est 3,70 le nul, c'est 8 la victoire de Marseille. Par contre, les bookmakers ont toujours bon espoir que les Marseillais marquent, parce que un but de Marseille, c'est seulement coté à 1,56. Mais on va être factuel, vu la première période, et je vous rejoins les amis. Moi, je pense que Monaco va punir l'Olympique de Marseille dans cette seconde période. Donc, je vous propose d'aller sur l'équipe qui marque le prochain but. L'AS Monaco s'est coté à 2,05, mais je vois quand même Marseille se réveiller en fin de rencontre et marquer. Donc je vous propose donc Monaco qui marque le prochain but, mais les deux équipes marquent, et s'est coté à 4,90. Kevin, qu'est-ce que tu proposes?
1: Bah écoute, malgré mes commentaires de la première mi-temps, je reste toujours sur le même pari avec le match nul, parce que la cote elle est maintenant intéressante.
13: Ouais, elle est à 3,70 donc pour le match nul. Ça c'est intéressant, le 1 partout à 4,50. Voilà pour les paris de la seconde période, Aurélien.
0: Merci beaucoup Johan Bredov, tous les paris à retrouver sur rmcsport.fr.
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0: Et bien sûr, le vent peut tourner en seconde période. Olympique de Marseille peut réagir. L'OM qui est mené 1-0 par l'AS Monaco. On se quitte quelques secondes et on vit ensuite la seconde période. Monaco-Marseille sur RMC.
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0: Monaco-Marseille, le match du dimanche soir sur RMC. Nous sommes avec Kevin Diaz, avec Maxime Tilliet. 1-0 pour les Monégasques, le but de Paris Brunner à la 13e. L'After Foot ensuite avec Gilbert Brébois, Walid Acharchour et Daniel Riolo qui sera à mes côtés, qui regarde le match ici au stade Louis II. Et je pense qu'il a vu comme nous messieurs une mauvaise première période de l'Olympique de Marseille et une plutôt bonne période de l'AS Monaco qui a été assez correcte. On va voir s'il y a des changements. Kevin, tu es Bruno Genesio à la pause. Et est-ce que tu pousses une gueulante? Comment tu réorganises ton équipe? Qu'est-ce que tu peux faire?
1: Bah écoute, ce que tu peux faire, c'est déjà essayer de remobiliser les troupes en leur montrant les quelques images là de la première mi-temps, notamment Palmieri sur la double occasion de Brunner qui défend pas, en montrant que l'OM notamment sur le but est beaucoup trop passif et que même s'il y a des problèmes en interne, même s'il y a des problèmes de transfert, il y a un moment il faut quand même faire le minimum syndical, j'ai envie de te dire, essayer de quand même de défendre de façon professionnelle. Et pour moi, je suis désolé d'être dur, mais c'est pas ce qui a été fait sur une bonne partie de la première mi-temps. Après, il y a pas énormément de solutions sur le banc de touche. Regarde là.
0: Justement, il y a Faris Moumbania et Kalyan Abdallah qui s'échauffent, à moins que ce soit Ulysses Garcia.
3: Ils font les transversales, loin de l'échauffement.
0: Non, c'est Garcia et Moumbania qui s'échauffent côté Marseillais. Il y a pas mal de Monaco. Maxime, tu voulais intervenir.
3: Oui, Kevin, je m'adresse aux dirigeants. Est-ce que toutes les déclarations qu'on a pu lire, entendre, ramener et jouer sur nos antennes, les dirigeants de Stéphane Richard, de Grégo Lorenzi et de Bruno Genesio, qui ont été très honnêtes et très clairs sur la situation de l'Olympique de Marseille, ne peuvent pas aussi perturber cet effectif là? Et est-ce que cette tambouille n'aurait peut-être pas dû rester en interne et pour ne pas non plus perturber tout l'écosystème et faire en sorte que nous, médias, mais aussi les joueurs,
0: des questions par qu'il arrive,
3: on parle que de ça au final.
1: Bah après le truc c'est que quand t'es trop franc c'est pas bon, quand tu dis rien c'est pas bon, donc à choisir entre les deux je préfère rien dire, comme ça au moins on peut pas te reprocher quoi que ce soit.
0: Allez, le retour des Marseillais. Oui, exactement.
3: Alors que Nadi et peut-être Kélian Abdallah vont faire leur entrée. Ouais. Nadi, c'est sûr, et je vois Kélian Abdallah également faire accélérer sans chasuble, alors que Nil Mopé lui reprend sa place sur le banc de touche. Au moins 2 changements donc du côté de l'Olympique de Marseille. On va voir l'identité des sortants dans quelques instants.
0: 1-0 donc pour l'AS Monaco face à l'OM. La seconde période dans quelques secondes, dizaines de secondes. On rappelle aussi qu'on a 2 clubs européens sous les yeux, l'Olympique de Marseille qui évoluera en Europa League face à Beşiktaş, à l'Olympiakos, à Sturm Graz, Leverkusen, Levski Sofia, Celta Vigo, Celtic Glasgow, Anderlecht et l'AS Monaco. Maxime, qui a aussi eu son calendrier de Europa Conference League.
3: Ouais, ça commencera face au CSKA Sofia avec un déplacement. Il y aura la réception de Fribourg, de Nordjylland, le déplacement sur les pelouses de Heart of Midlothian en Écosse avec Brighton également. Et puis ça se terminera fin décembre à Louis II dans une atmosphère qu'on imagine chaleureuse face à l'équipe de Gibraltar, Lincoln Red.
0: Imagine l'affluence si jamais l'AS Monaco est déjà qualifié.
3: Oh là là, le jeudi soir à 21h fin décembre, ça va être sympathique.
0: Non, mais blague à part, Kevin, moi je trouve qu'un club de Gibraltar, Lincoln Red Imps, c'est fantastique quand même. La Conference League permet ce genre de choses.
1: Bah c'est sûr que la Conference League, ça permet de découvrir des villes et des clubs dont on n'avait jamais entendu parler. Mais je dois être honnête, je suis pas fan du tout de cette compétition.
0: Ah, moi j'aime bien là. Là, ça fait des voyages, ça fait des maillots, Kevin, qu'on n'aurait pas eu en temps normal. Allez à Gibraltar. Bon là, malheureusement pour toi, okay, Maxime, ce sera à Monaco ce match de Conference League. On n'en est pas là. C'est la deuxième journée de Ligue 1 sur RMC. L'Olympique de Marseille face à l'AS Monaco dans un calme absolument ambiant et olympien. Toujours, Maxime, on le rappelle, 7000 supporters simplement pour cette affiche quand même, ce choc historique de la Ligue 1.
3: Ouais, c'est calme, mais ça a sans doute été bouillant dans le vestiaire, avec deux changements effectués par Bruno Genesio, la sortie d'Imad Abdelli, remplacé par Tochukwu Nadi, et la sortie également de qui est le deuxième sortant. J'ai pas l'identité qui remplace. C'est Timber qui cède sa place pour Kélian Abdallah, ce qui semble également logique, mais il aurait sans doute pu faire davantage de changements. Ce sont souvent les déclarations de coach, hein, quand une première mi-temps est ratée comme ça.
2: Après, il équilibre. J'ai la sensation, Kevin, qu'il équilibre avec un joueur très défensif, Nadi, enfin assez défensif, et Abdallah qui permet d'avoir plus de poids offensif. C'est reparti en tout cas pour la seconde période, pas totalement, au puisque départ. Mamadou Coulibaly ne peut pas taper dans le ballon. Paris Brunner a franchi la ligne médiane, et Monsieur Delageau qui ne peut toujours pas. Mais qu'est-ce que tu fais, Paris Brunner? Il faut passer la ligne, mon grand. C'est la Ligue 1 là. 1-0 en tout cas pour l'AS Monaco face à l'Olympique de Marseille. C'est la pause et c'est parti pour la seconde période sur RMC. Les Monégasques vont partir sur le côté gauche. Idoumbo, ton avis sur les deux changements de Bruno Genesio, Kevin?
1: Bah écoute, on va attendre de voir. Hein. Moi, en tout cas, contrairement à ce que pensait notre auditeur à la pause, je pense qu'il fallait absolument faire quelque chose parce que, franchement, c'était pas possible. Et donc, c'est quand même rare qu'un entraîneur fasse deux changements à la mi-temps. Mais comme la première mi-temps a été vraiment mauvaise, pour pas dire catastrophique, eh bah, il fallait changer quelque chose et il l'a fait. Au moins, il tente quelque chose. On verra ce que ça donne.
2: Et Tochukwu Nadi, contre Strasbourg le week-end dernier, Tochukwu Nadi qui a déjà récupéré un ballon. On va mettre ça à son crédit. Alors moi, je suis étonné d'Imad Abdelli parce qu'on l'avait trouvé plutôt en jambe, mais c'est lui qui fait les frais donc de cette mi-temps. Aminarit qui va remonter le ballon, Maxime.
3: C'est pas mal fait,
2: il est
3: ça.
2: Dans le cœur du jeu. Il décale Angel Gomez sur le côté droit, puis Abdallah.
3: Ouais, le premier ballon de Kélian Abdallah, le dédoublement dans son dos, c'est bien fait avec Timothy Weah qui est servi, le capitaine marseillais, qui va pouvoir centrer au point de pénalty. Sadi Boussane est tout seul pour éloigner le danger. Et dans un second temps, Zakaria qui va le suppléer, mais ça va revenir dans les pieds marseillais.
1: Le problème d'Amine Gouiri, c'est qu'il est rarement dans la zone pour reprendre les ballons de la tête. Là, qu'est-ce qu'il fait ailier gauche? T'as été avant-centre.
2: Ah, il est au deuxième poteau. Ouais.
1: Donc là, c'est dommage parce que le centre, il est bon. Le centre de les Marseillais, ils ont presque fait plus sur la première minute de la deuxième mi-temps qu'en première mi-temps.
2: Et là, Abdallah, on le sent bien en jambe. En tout cas, les bonnes premières prises de balle. Il va décaler sur le côté gauche, Amine Gouiri. Justement, pas avant-centre, ailier gauche. 46 minutes et 30 secondes de jeu. 1-0 pour Monaco. Les Marseillais à l'attaque avec Amine Harit. Le 1-2, Amine Gouiri sur le côté gauche pour Emerson Palmieri. Il n'y a pas la possibilité de centrer. Il va retrouver le ballon encore avec Amine Harit. Il va déborder. Emerson, le centre en retrait pour Abdallah. Oh, il est sur le reculoir, le fameux. Et il n'arrive pas à reprendre le ballon. Parade de Radetzky. C'était pas la plus dure pour le Finlandais.
3: Mais en deux minutes, on en a vu beaucoup plus côté marseillais que sur l'ensemble de la première période. Attention, puisque les Monégasques sont désormais à l'attaque. L'accélération de Paris Brunner, le ballon dans le dos pour Coulibaly, le crochet de Coulibaly, le bon retour de Geoffrey Kondogbia, décidément, même si c'est mal dégagé et c'est perdu par la défense marseillaise. L'accélération, mais la frappe contrée de Paris Brunner. Ça va d'un but à l'autre. En deux minutes, on a déjà eu trois occasions.
2: C'est vrai qu'on est un peu trop optimiste, Kevin, là, pour les
1: Marseillais. Là, les gens vont croire qu'on exagère.
2: Non mais là, le long ballon vers Amine Gouiri à l'entrée de la surface de réparation. Il est dans la surface avec son pied droit. Il va décaler Abdallah. Faut aller plus vite. C'est Gomez qui récupère le ballon. Il a du mal à se mettre en position de frappe. Au-dessus, Angel Gomez. C'est certain. On en a vu plus en 2 minutes 30 qu'en une mi-temps pour les Marseillais.
1: Je l'avais déjà dit au bout d'une minute. Je l'avais déjà dit au bout d'une minute.
2: On en a vu deux fois plus en deux minutes pour les Marseillais. Non mais blague à part, c'est vrai qu'ils sont beaucoup plus présents autour de la surface de réparation.
1: Même si là Palmieri fait une faute, il est à 70 mètres du but, là il a fait une faute, là il a défendu en avançant, là il a mis de l'agressivité, ok il y a faute, mais au moins c'est une attitude de défenseur de haut niveau.
3: Ouais, il était au contact là pour le coup sur Mamadou Coulibaly, alors qu'en première période il lui laissait souvent un ou deux mètres le temps de se retourner parfois et même de centrer, notamment sur le but monégasque où Alexander Golovin a eu tout le loisir de jauger la situation dans la zone de vérité et de déposer un caviar sur la tête de Paris Brunner. 1-0 depuis la 13e minute, mais les Marseillais sont bien revenus des vestiaires depuis ça a repris depuis 3 minutes, même si là c'est bien fait, hein, de la part de Lamine Camara qui va se défaire du pressing de Gouiri, qui va ouvrir vers Van der Sol, le ballon appuyé, il va faire l'effort le latéral brésilien pour éviter la sortie pour centrer ensuite dans les 6 mètres. C'est capté par Geoffrey Delong.
2: La relance rapide du gardien marseillais qui porte lui le maillot lavande, on en parlait, c'est le maillot sort de l'Olympique de Marseille, sur la droite avec Timothy Weah, à l'appel de Kélian Abdallah, le jeune ailier de l'Olympique de Marseille qui va repiquer dans l'axe. À la passe, elle n'est pas terrible et c'est dégagé par Mamadou Coulibaly sur Monsieur Delageau. Il y aura donc un entre-deux redonné à l'AS Monaco. 1-0 pour les Monégasques après 49 minutes de jeu. Il y a du foot européen aussi, on vous le disait en avant-match. Bilbao a marqué à Vigo, c'est de la Liga évidemment. 1-0 pour l'Athletic. En Italie, l'Inter mène 1-0 face à Cagliari grâce à Çalhanoğlu. La Lazio qui mène face au Genoa 1-0 grâce à Davide Fratesi. 2-0 même pour Bilbao à l'instant.
3: C'est bien fait.
2: Vigo, attaque de Monaco avec Alexander Golovin sur le côté gauche qui va centrer. L'intervention de Geoffrey Kondogbia, elle est un peu compliquée. Il va concéder le corner, mais il a le mérite de sauver l'OM.
3: Ouais, la bonne passe au départ d'Idumbo hein, qui casse une ligne, le dernier rideau défensif, et Golovin qui se met dans le sens de la marche. Derrière, le centre est bien lu parce que, et heureusement par Geoffrey Kondogbia, parce qu'il était seul hein, au point de pénalty. Paris Brunner, ça anime un petit peu le stade Louis II. Alors, toute proportion gardée, on n'est que 7000 ce soir dans les travées du stade monégasque, mais l'ASM a une situation là pour doubler la mise et serait bien inspiré de le faire parce qu'on a vu les Marseillais revenir avec de bien meilleures intentions qu'en première période.
2: Et Lamine Camara pour tirer ce corner depuis la gauche du terrain, la 50e. L'Olympique de Marseille est plutôt bien revenu dans cette seconde période, mais là doit défendre la cage de Jeffrey Delange. Lamine Camara, deuxième poteau, c'est pas bien tiré, ça passe devant tout le monde, c'est une sortie de but à l'opposé. Jeffrey Delange va pouvoir faire souffler l'Olympique de Marseille. Maxime.
3: Oui, et qui va même jouer rapidement son 6 mètres sur Geoffrey Kondogbia. Je surveillais le duel à distance entre Amine Gouiri et Eric d'ailleurs. Gouiri qui essayait d'échanger un petit peu et recevoir les consignes de Bruno Genesio qui a encore quelques ajustements à faire. Hein. Voilà, c'était compliqué de la part de Timothy Weah le long de la ligne qui va faire un centre pour son gardien.
2: Langue, hein.
3: Et le contrôle passe
1: exceptionnel
3: et réussit.
1: Du gardien marseillais.
2: À l'école néerlandaise, Kevin. Non, franchement, de Lange, il a pas paniqué là.
1: Non, mais attends, mais la passe de William, elle est interdite. Elle est interdite, cette passe.
2: Il y avait Golovin juste devant lui et les Marseillais peuvent repartir à l'attaque. Ils sont dans la moitié de terrain, les Monégasques. Ouais, pour Abdallah, ça lui fait du bien d'avoir un ailier devant lui, évidemment à l'arrière américain, hein, l'intervention de Egan Riley pour Kélian Abdallah en retrait. Tous les Marseillais dans la moitié de terrain, les Monégasques, Pierre-Emile Højbjerg pour Kondogbia, et ça n'arrivait pas en première période d'avoir tous les Marseillais dans la moitié de terrain, les Monégasques. L'OM toujours mené 1-0 depuis la 13e, et le but de Paris Brunner, Toshuku Nadi sur le côté gauche pour Emerson.
3: Ouais, les Marseillais qui font preuve de patience pour essayer de trouver la faille dans le rideau défensif Monégasque. La passe là est contrée, mais ça permet quand même au Marseille de garder la possession avec la touche à venir pour Emerson Palmieri qui va aller vers l'arrière, et notamment Toshoku Nadi vers Kondogbia. Tous les Marseillais, les joueurs de champ du moins dans le camp des Monégasques, et on essaye de faire circuler Højbjerg qui va décrocher, mais il est bien marqué par Golovin et Paris Brunner. Le bon jaillissement de Lamine Camara, mais Gomez s'en sort.
2: Ah, bien joué Gomez, parce que la passe d'Egan Riley n'était pas bonne, la mauvaise connexion entre les deux Anglais. L'OM qui récupère le ballon avec Amine Gouiri sur le côté gauche. Toshuku Nadi pour Emerson. Le ballon qui revient derrière pour Nadi. Højbjerg qui essaie d'organiser le jeu et en insiste sur le côté gauche avec le latéral italien, le Nigérian Nadi. Techniquement, c'est un tout petit peu léger, mais il va s'en sortir grâce à son physique. L'appui avec Amine Harit
3: qui essaie de se retourner, de se mettre face au but. Un crochet, deux crochets. Il va finalement décaler côté droit. Kélian Abdallah qui a du champ. Il va s'appuyer sur l'appel. C'est bien fait. Tranchant de la part de Timothy Weah qui a voulu centrer dans un angle très fermé. Et ça a fini dans le petit filet au ras du poteau à l'extérieur de la cage de Lucas Radetzky, le gardien finlandais qui était bien présent malgré tout sur la trajectoire. Toujours 1-0 donc pour Monaco, mais honnêtement les Marseillais montrent vraiment un bien meilleur visage.
2: Allez, on va Kevin sur le côté droit. Weah Abdallah, c'est plutôt pas mal pour le coup.
1: Ah c'est le jour et la nuit, je pense. Je pense que
2: par contre Brunner, il va accélérer encore une fois et se défaire de Kondogbia. Brunner qui est en surface, le crochet, il a mis Kondogbia par terre, la frappe, ça fait deux. Le but magnifique de Paris Brunner. Il a fait tout voir à Kondogbia, le nez dans la pelouse, et Paris Brunner qui va célébrer avec le virage monégasque. Les Marseillais étaient mieux, c'était sans compter sur Paris Brunner qui remet Monaco sur les bons rails. 2-0 pour l'ASM face à l'OM. Ah, il a martyrisé la défense marseillaise. Kondogbia avait cru revenir, il s'est jeté trop vite, il se fait manger. Egan Riley ne fait pas mieux. Le doublé de Paris Brunner, ses deux premiers buts, on le rappelle, en Ligue 1, peut-être la nouvelle star de l'AS Monaco. 2-0 en tout cas pour les hommes de Philippe et Louis.
3: La saison dernière, on avait vu un but magnifique, souvenez-vous, de Follarin Balogun face à ces mêmes Marseillais, c'était au mois d'avril. Là, ce but est tout aussi beau, ou presque. En tout cas, il a fait un énorme boulot sur un Kondogbia avec le travail dos au jeu. Il se retourne, il accélère, il dépose le défenseur marseillais qui arrive à revenir au dernier moment pour essayer de contrer la frappe. La fin de frappe est parfaite. Le ballon passe derrière le pied d'appui et derrière la finition du gauche pour aller dans le petit filet opposé et tromper.

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2: L'AS Monaco mène 2-0 contre l'Olympique de Marseille. Grand soir de foot sur RMC. Il y a eu un petit problème technique, mais on est bien de retour pour vivre la fin de cette partie. 55 minutes de jeu à Louis II. Et on vous le comptait. On est avec Maxime Tilliette et Kevin Diaz. Mais Paris Brunner a mis la défense de l'OM au supplice, alors que les Marseillais, Maxime, étaient quand même mieux dans cette seconde période.
3: Ouais, ils sont mal payés, hein, les Marseillais, qui avaient repris confiance depuis le retour des vestiaires. Mais Paris Brunner, sur ce long ballon, on les avait déjà vus, les Monégasques, insister en première période sur ces longs ballons avec des situations de 1 contre 1 entre Brunner et Kondogbia. C'était souvent le Monégasque qui remportait ces duels, et là encore ce fut le cas avec une élimination, une accélération devant Kondogbia, le défenseur marseillais qui arrive à revenir mais qui se mange une feinte de frappe de l'espace qui l'envoie dans le décor, et Paris Brunner derrière avec le ballon derrière le pied d'appui vient conclure du pied gauche dans le petit filet pour tromper Geoffrey Delang. C'est dur. L'image, elle est pas belle là pour Geoffrey Kondogbia, et les Marseillais menaient désormais de la Gémine.
4: Non mais je vais quand même écouter notre auditeur de la mi-temps. Rappelez-moi son prénom.
3: Adèle.
4: Adèle qui nous disait qu'on était trop dur. Alors je veux bien écouter. Je vais essayer de pas être trop dur. Mais bah, Geoffrey Kondogbia qui malheureusement demande le changement en plus derrière. Mais malheureusement, Geoffrey Kondogbia ne peut pas jouer défenseur central. Là, il a pris l'air, il a pris l'eau, il a pris tout ce qu'on veut sur un joueur qui est un bon joueur, mais c'est pas non plus Maradona, le gars. Et le gars, il peut pas avoir le ballon à 40 mètres du but, juste le laisser filer et partir au but sans que tu puisses ne serait-ce que même arriver à le toucher pour au moins le gêner. Et derrière, bah, Egan Riley, bon, là, allez, la fin de frappe, disons qu'elle est bien sentie, mais quand même, c'est quand même très, très compliqué. Kondogbia qui, en plus, sur l'action d'après, sûrement suite à son sprint derrière l'attaquant, qui se blesse sur une passe au quadriceps. Et donc, ouais. une blessure musculaire. Ah, malheureusement, c'est Walid qui dit que souvent il est trop souvent blessé, mais malheureusement le football de haut niveau c'est quand même joué. Là je revois encore une fois l'action de la première mi-temps où il doit prendre rouge, et là ensuite c'est le même, en fait c'est un 6 mètres, c'est la même action que le rouge qui n'a pas été donné, mais c'est cette fois un 6 mètres du défenseur qui d'ailleurs qui envoie l'attaquant au but, quoi. C'est pas possible.
2: N'ayons pas peur des mots, c'est un match cataclysmique. Et surtout, bah, tu as raison, c'est tellement la même action que tu pensais que c'était celle de la première période.
4: Exactement, quand j'ai vu le ralenti, je croyais que c'était
2: 5 fois. Ouais. Je suis d'accord avec toi. Tu m'as fait douter parce que moi aussi je revoyais l'image. Je dis c'est pas possible. C'est la même. Il l'a fait 5 fois. Geoffrey Kondogbia, il fait un match catastrophique. Alors c'est pas un défenseur central de métier, mais il a quand même joué quelques matchs à ce poste. Et là c'est vraiment pas bon. Un ancien de l'AS Monaco d'ailleurs, quand il avait une cote, hein, il a joué quand même dans des très grands clubs. Geoffrey Kondogbia à Séville, à l'Inter, à des gros transferts. Et la fin de carrière est assez compliquée. Il y aura donc l'entrée côté Olympique. De Marseille, de Naïef Aguerd pour remplacer Geoffrey Kondogbia. 2-0 pour l'AS Monaco face à l'OM, et il va rester 32 minutes à jouer dans le temps réglementaire, Maxime.
3: Ouais, Naïef Aguerd qui a vécu un été mouvementé avec ce vrai faux départ du côté de la Real Sociedad avec quelques petits pépins physiques. Il était entré en jeu déjà la semaine passée face à Strasbourg pour reprendre du temps de jeu justement et remonter dans le rythme du match. Attention à pas la perdre, Amin Harit, parce que en prendre le troisième maintenant, ça ferait un nouveau coup derrière la tête. Attention la passe, là il joue à se faire peur les Marseillais, même si Timothy Weah semble s'en sortir et aller chercher justement Naïef Aguerd.
2: Ouais, la belle période de 10 minutes semble déjà loin, et on a l'impression qu'il n'y a pas beaucoup de ressorts psychologiques du côté des Olympiens. Peut-être la bonne passe vers Angel Gomez, elle était bonne au départ, pas à la fin, puisque ça arrive directement sur Lucas Radetzky, les 31 dernières minutes. Et là on a la stat également qui s'affiche, 5 centres réussis pour les Monégasques, aucun côté marseillais, et ça c'est compliqué au plus haut niveau, hein, Kevin, d'avoir aucun ailier capable de réussir un centre dans la boîte, surtout quand Amin Gouiri ne traîne même pas dans la bonne zone.
4: Ouais, non, mais vraiment, je suis très très surpris, hein, du match des Marseillais après, je pense, la belle prestation qu'ils avaient fait face à Strasbourg. Alors je sais pas quel niveau avait Strasbourg exactement, hein, même si j'avais vu le match, au vu de ce qu'ils ont fait hier contre Lens, on voit que c'était pas le vrai niveau des Strasbourgeois. Mais par contre, ouais, le niveau des Marseillais aujourd'hui, je suis désolé d'insister, mais c'est inquiétant.
3: Et Kevin, sur ce deuxième but, là, celui inscrit par Paris Brunner, par rapport au mois d'avril et ce piqué sublime de Follarine Balogun, qui avait mis une accélération et qui avait réussi ce lob sur Jérôme Rouli, je ne sais pas si tu as encore l'image en tête, mais toi, tu as une préférence sur ces deux bijoux, hein, parce que c'est deux styles totalement différents, mais au final, ça fait but.
4: Je préférais le but de Balogun, il était incroyable, piqué là.
3: À pleine vitesse, ouais, ouais, à pleine vitesse, réussir à... dans un angle un petit peu fermé à piquer comme ça, c'est vrai que c'était magnifique. Mais celui de ce soir de Paris Brunner, il se fait un nom là, ça y est, il a tamponné sa carte de visite pour la Ligue 1.
2: Allez, se prendre un doublé de Paris pour l'OM, c'est évidemment compliqué. 2-0 pour l'AS Monaco. Il y a une faute de Denis Zakaria sur Timothy Weah. Il a déjà un carton jaune, le capitaine suisse de l'AS Monaco. Il va rester une grosse demi-heure à jouer.
3: C'est que la semaine prochaine, il y a Paris encore qui joue face au
2: Paris FC.
3: Ouais, voilà, Paris FC.
2: Très joli Paris FC contre Nice, hein, cet après-midi. On le répète, 3-0. Je ne sais pas si tu as pu voir le match, Kevin, mais ce n'était pas inintéressant aussi avec l'entrée de Patrick Zabi en fin de match.
4: Ouais, non, mais il faut voir. Mais là, en tout cas, ils ont essayé quelque chose. Maintenant, dans le jeu, ce que je reproche là maintenant aux Marseillais, c'est que depuis qu'ils ont pris le deuxième but, on a l'impression que ça, ils ont presque fini leur match. Il faut remettre un coup de soupape là pour essayer de revenir dans cette rencontre.
2: Ah bah c'est un énorme coup sur la tête évidemment pour les Marseillais. Angel Gomez, le coup franc côté droit, une quarantaine de mètres des cages de Lucas Radetzky, qui va le mettre dans la surface de réparation. Deuxième poteau, il n'y a aucun Marseillais qui saute. Et Emerson Palmieri remet à Nadi la passe en retrait. Ouais, c'est tout est compliqué. La passe du droit d'Emerson vers Timothy Weah. 29 minutes désormais à jouer dans le temps réglementaire. Le long ballon de Timothy Weah sur le côté gauche. Il n'y a toujours personne. La passe en retrait de la tête de Vanderson vers Lucas Radetzky, le gardien de l'AS Monaco.
3: Ouais, sur le coup franc, c'était Zakaria qui avait l'embarras du choix pour placer sa tête sur le coup de pied arrêté, alors qu'une mauvaise nouvelle et une nouvelle blessure vraisemblablement pour Tochukwu Nadi, qui venait d'entrer en jeu à la pause, et le jeu était obligé d'être arrêté pour faire entrer les soigneurs.
2: Et là, il n'y a plus de milieu récupérateur sur le banc du côté de l'OM. On va en profiter pour faire une petite pause sur RMC et vivre la dernière demi-heure de ce Monaco-Marseille. 2-0 pour l'AS Monaco.
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2: La soirée cauchemar de l'Olympique de Marseille, menée 2-0 par l'AS Monaco. Il reste 27 minutes et 30 secondes à jouer au stade Louis II. Et Tochukwu Nadi, le milieu international nigérian, entré à la pause à la place d'Imad Abdelli. Nous sommes avec Kevin Diaz et Maxime Tilliet. Eh bien, semble blessé à son tour, Maxime.
4: Ouais, je crois que c'est musculaire aussi. Je crois que c'est musculaire, non ? Ou c'est peut-être au genou, mais...
3: Ah, on manipule le genou, j'ai l'impression.
2: Bon, en tous les cas, il est sorti des limites du terrain, Tochukwu Nadi. Et visiblement, il n'y a pas de solution naturelle sur le banc des remplaçants. Attention quand même au ballon de Golovin vers Paris Brunner sur la gauche de la surface de réparation. Intervention de Naïef Aguard, touche à venir pour l'AS Monaco sur le côté gauche.
3: Là, il se teste, hein, Tochukwu Nadi, là, en train de faire des petits sauts là, à cloche-pied pour voir. Bon, on va voir si ça va le faire. En tout cas, c'est Nil Mopé qui s'est rapproché du banc de touche en attendant de recevoir le feu vert ou non. Pour l'instant, Tochukwu Nadi va essayer de reprendre sa place, de rentrer en jeu. Il va faire quelques sprints le long de la ligne de touche. Ça a l'air quand même très compliqué pour le numéro 6 marseillais, alors que le centre à venir de Stanislas Doumbo au second poteau. Non, il y a le drapeau qui va se lever. Paris Brunner qui dormait un petit peu là dans le dos de la défense marseillaise. Va-t-on faire de nouveau rentrer le milieu de terrain marseillais?
2: Ouais, pour l'instant, ça discute pas mal. Il y a Bruno Genesio qui va venir le voir. Et il rentre, applaudi par son entraîneur. Alors, il va serrer les dents de Tochukwunadi, visiblement, vraisemblablement. 2-0 pour l'AS Monaco contre l'Olympique de Marseille. 26 minutes encore à jouer dans le temps réglementaire. Le ballon, justement, pour Nadi, qui se retourne et qui va obtenir une petite faute sur le côté droit. Là, il n'y a pas le choix, Kevin. Hein. C'est une soirée où il va falloir serrer les dents jusqu'au bout pour les Marseillais.
4: Ah oui, malheureusement, parce qu'ils étaient bien revenus dans cette deuxième mi-temps et on l'avait dit, mais maintenant ils ont pris ce deuxième but sur un but en plus qu'on a déjà assez commenté, mais et maintenant les Monégasques qui ont un peu plus de sécurité et qui ont repris un petit peu le dessus, même si les Marseillais essaient de réagir, mais ça va être maintenant très très compliqué.
2: Avec la nouvelle perforation de Lamine Camara qui vient trouer la défense marseillaise. Mamadou Koulibaly dans la surface de réparation au pied gauche, il n'a pas osé frapper, il est à l'entrée de la surface, il va décaler sur le côté droit Golovin, le ballon pour Paris Brunner, est-ce qu'il va refaire le coup? Il essaye de dribbler, là c'est défendu correctement par CJ et Gan Riley.
3: Même si Brunner a le temps de se retourner dans la surface de réparation avant qu'un défenseur marseillais ne jaillisse sur lui, en l'occurrence c'est Gan Riley. Heureusement c'était quasi salvateur parce que sinon l'attaquant monégasque allait s'ouvrir une nouvelle fois le chemin du but. Les Marseillais qui coulissent bien, qui forcent les monégasques à faire tourner le ballon, alors que c'est Angel Gomez cette fois-ci qui va s'asseoir ou demander un petit peu de temps pour souffler. Qu'est-ce qui se passe? Est-ce que c'est une gêne physique? Est-ce que c'est de la fatigue? Le soigneur une nouvelle fois pour Angel Gomez cette fois-ci qui s'est mis au sol.
2: C'est totalement fou ce qui se passe du côté de l'Olympique de Marseille. Angel Gomez qui a l'air de souffrir, on a du mal à comprendre exactement de quoi il s'agit pour Angel Gomez qui est donc au sol. 2-0 pour l'AS Monaco, 25 minutes encore à jouer. Kevin, on pouvait difficilement imaginer Pierre Paul OM. J'ai revu 63% de possession, mais bon, à l'arrivée, la soirée elle va pas se cantonner aux statistiques malheureusement pour l'OM.
4: Oui, non, mais c'est une possession qui est stérile, c'est une possession qui permet pas du tout à l'Olympique de Marseille de se créer des occasions. Ils ont eu 5 minutes juste après la pause, là où ils ont réussi à amener un peu plus d'énergie, à se créer 2-3 situations, mais même en termes d'occasions franches, j'ai pas encore les expected goals, mais ça doit pas être très élevé.
2: Ah non, il y a la frappe de Kylian Abdallah suite
3: 0,78 pour les Marseillais, 1,33 pour les Monégasques.
2: Oui, de toute façon, il n'y a rien à dire sur le fait que l'AS Monaco mène au score devant l'Olympique de Marseille. Et encore, on a l'impression que l'AS Monaco est loin d'être à son top. On rappelle qu'il manque aussi, Balogun, peut-être qu'il partira de toutes les façons, mais il n'y a pas Ablin, il n'y a pas Biret, il n'y a pas Minamino, il y a encore du matériel qui n'est pas là ce soir, Maxime.
3: Et Monaco qui espère encore, qui attend le départ de Balogun pour libérer une place d'extra communautaire, pour aller récupérer un petit peu d'argent pour finaliser le dossier de l'ailier droit qui est censé, Marnès n'a pas encore été littéralement remplacé, donc il y a des dossiers encore à débloquer. Il devrait y avoir aussi un renfort au milieu de terrain, donc c'est un effectif qui n'est pas encore totalement
2: de tomber. Je l'oubliais, mais il est là aussi, Mathis.
3: Avec Manchester City qui a beaucoup misé sur lui et qui l'a désormais prêté à Monaco une saison plus une en option au-delà d'une dizaine de matchs joués. Il y a de la qualité. On va voir Mathis Ablin sans doute entrer en jeu. Lui qui s'était blessé au pied face à Coventry il y a de ça 2 semaines en amical, il a fallu poser des points de suture. Et malheureusement, ça a mis un petit peu de temps à cicatriser. Il a eu du mal à pouvoir enfiler ses crampons. Oh, c'est bien fait. Le 1-2 là entre Idoumbo avec Nasinho. Le centre dégagé. Il aurait pu mieux faire, Nasinho, tout comme Naïef Aguard qui a dégagé un peu en catastrophe. Ça va donner un nouveau corner pour les Monégasques.
2: Et on n'est pas parti à la bibliothèque. On est toujours au stade Louis II. On n'entend rien derrière nous. Mais l'AS Monaco mène bien 2-0 face à l'Olympique de Marseille. 23 minutes encore à jouer dans le temps réglementaire. Pendant ce temps, Philippe Elouis est tranquille dans sa zone technique. Il réorganise un petit peu son attaque. Il n'y a pas besoin de forcer plus que ça pour mener face à un Olympique de Marseille en détresse ce soir. Le corner pour les Monégasques depuis la gauche du terrain. C'est toujours Lamine Camara qui va s'en charger en retrait pour Nasinho à l'entrée de la surface de réparation. Ndoumbo qui va manquer son contrôle. Le pressing de Heuberg et il oblige le Monégasque à dégager vers Jeffrey Delange.
3: Ouais, les Marseillais qui demandent, notamment Gouiri et Hoybier qui s'étaient projetés très rapidement pour surprendre et prendre à revers la défense monégasque, mais n'ont pas réussi à le servir. En revanche, la Palmieri qui accélère. L'une deux, c'est bien fait avec Hoybier le long de la ligne de touche. Palmieri qui poursuit, qui arrive au niveau de la surface de réparation. Le centre, très fort au second poteau. Il n'y a personne, si ce n'est Kylian Abdallah qui va faire l'effort pour éviter la sortie et provoquer en 1 contre 1. Va-t-il pouvoir centrer? Non, il va s'appuyer derrière sur Weir.
2: Ouais, le centre de l'Américain vers Gouiri, il n'est pas bon. Le centre de Timothy Weir, la tête de Egan Riley pour Aminar est à l'entrée quand même de la surface de réparation, mais il est dans le mauvais sens. Les Marseillais tous dans la moitié de terrain des Monégasques. Ils demandent l'appel d'Abdallah en profondeur à Minarit, mais Kélian Abdallah n'a pas pris son couloir. Il va redonner à Timothy Weah vers le rond central. CJ Egan Rayleigh, toujours 2-0 pour l'AS Monaco. 21 minutes et 30 secondes à jouer dans le temps réglementaire. Et pour l'instant, la très belle soirée au Vélodrome de la semaine dernière contre Strasbourg est très très très loin. Il y a eu la blessure de Kondogbia. Angel Gomez est revenu sur le terrain. Alors une sortie énigmatique, on va dire, du milieu de terrain anglais. Et l'Olympique de Marseille, pendant ce temps-là, fait tourner le ballon dans le rang central.
3: Ça va aussi hein, pour Tochukwu Nadi, qui s'est testé et qui depuis a pu reprendre sa place. Il est d'ailleurs quasiment aux avant-postes, là, aux côtés d'Eric Dyer, en position de faux numéro 9. Le décrochage là, de Kélian Abdallah, c'est bien fait pour les Marseillais. On va décaler côté droit jusqu'à Timothy Weah. Il y a Aminari désormais le long de la ligne de touche. Peut-être va-t-il tenter quelque chose en 1 contre 1, chercher le 1-2 avec Kélian Abdallah plutôt. Mais Abdallah va garder la possession du ballon. Pierre-Emile Højbjerg qui est là, il se retourne, c'est bien fait, les bons petits appuis pour essayer de retourner, renverser le jeu, mais c'est il n'a pas vraiment de solution qui s'offre à lui. Alors on insiste côté droit
2: avec Kélian Abdallah, les petits dribbles et la passe n'est pas bonne, récupérée par l'inépuisable Lamine Camara. Lui il est en train de reprendre un petit peu de millions ce soir, encore une fois il veut obtenir la touche. Et Kevin, bon, si on ne le savait pas déjà, Igor Peixão manque cruellement l'Olympique de Marseille. Et si t'es dirigeant de l'OM, tu te dis pas là, il faut quand même garder Peixão, sinon ça va être très long cette année.
4: Ah, si t'es dirigeant de l'OM, tu te dis que Peixão, ça suffira sûrement pas si la qualité de jeu qu'on a vu ce soir sur l'ensemble des 11 joueurs. C'est aussi ça que tu peux te dire, même si on considère aussi que, bien sûr, un joueur, ça peut faire la différence, notamment offensivement, et que Naef Aguerd joue son premier match, va revenir petit à petit. C'est pas forcément l'équipe de l'OM qui va être affichée dans quelques jours, dans quelques semaines. Mais honnêtement, j'aimerais pas être dirigeant de l'OM aujourd'hui, parce que tu dois te dire beaucoup de choses, mais pas grand chose de positif pour le club.
2: Il y a 44 heures de mercato encore à tenir ou à espérer. Alors je sais pas dans quel camp se placent les dirigeants marseillais, mais c'est un été vraiment unique dans son histoire. 2-0 pour l'AS Monaco.
4: Le match d'Amine Gouiri par exemple, il est vraiment pas dingue non plus hein.
2: Ah oui, il est ectoplasmique, comme j'aime bien le rappeler, celle-là, fantomatique. Ouais, Timothy Weah sur le côté droit pour Kélian Abdallah. Peut-être une réaction, la frappe d'Abdallah. Non, il va prendre son temps dans un deuxième temps. C'était vraiment compliqué, il bien récupère.
3: Ouais, c'était audacieux, il avait l'opportunité d'aller chercher à gauche Amine Gouiri. En tout cas, il provoque, il tente des choses, Kélian Abdallah, avec son sang frais et son insouciance. Ouais, bah il provoque, il se montre, il a marqué d'ailleurs le week-end dernier face à Strasbourg, récompensé. Là encore, le jeu devrait arriver vers lui. Ça y est, c'est fait. Ouais, la passe est totalement ratée de la part d'Amin Harit, alors qu'un autre Marseillais s'est mis au sol.
2: Non, Nadi, c'est Nadi. Il est mort. Ah,
3: bah, finalement, ça va pas le faire. Et attention à pas mettre en danger ses coéquipiers contre à venir pour les Monégasques.
2: Il est en train de mettre en danger l'OM parce qu'il y a de l'espace pour Mamadou Koulibaly sur la droite de l'attaque. Il va décaler Golovin face à De Lange, le centre, et c'est dégagé par CJ Egan Rayleigh. Il y avait encore Paris Brunner dans l'axe du terrain, c'est récupéré par Koulibaly pour l'AS Monaco.
3: Oui, le centre du gauche désormais, le contrôle poitrine Ndoumbo, le poteau trouvé par le Monégasque au second poteau. Ça dormait encore une fois du côté marseillais,
2: et
3: ce sera
2: de
3: un corner. Ce sera un corner vraisemblablement. J'ai eu le sentiment que c'était le poteau qui avait supplé le portier olympien, mais c'est selon monsieur Delageau, De Lange qui la sort, alors que Nadi a fait le sprint pour essayer de défendre sur cette action, le sprint de trop, parce qu'il voulait déjà céder sa place depuis quelques instants et s'est de nouveau mis à terre.
2: Oh, encore un choix difficile pour Bruno Genesio. Il n'y a plus de milieu récupérateur en tant que tel. Sur le banc des remplaçants, il y a Madi, Mopé, Faris Moumbagna. Alors on va rajouter un attaquant dans cet effectif marseillais. Le retour de Nil Mopé après son prêt au Séville FC en Espagne. 18 minutes encore à jouer dans le temps réglementaire. 2-0 pour l'AS Monaco.
4: Là j'attends la conférence de presse de Bruno Genesio, parce que là on savait que ça n'allait pas être une saison facile. On savait que ça allait pas être une saison facile pour l'Olympique de Marseille, mais là, voilà, c'est très très dur hein, parce que entre les blessés, les départs potentiels, le niveau de jeu affiché ce soir, moi j'ai envie de te dire heureusement encore une fois qu'ils ont gagné contre Strasbourg, hein, parce que sinon,
2: après. Chaud. À savoir quelle est la soirée qui reflète le vrai niveau de l'OM. Est-ce que c'est la semaine dernière ou est-ce que ce soir?
4: C'est un peu entre les deux quand même. Ça peut pas être ce soir le niveau de l'OM. En tout cas, c'est impossible. Ouais.
2: Ouais. Parce que là, ce soir, c'est effectivement le jour et la nuit par rapport à la semaine passée. 2-0 pour l'AS Monaco. Et donc, Nil Mopper en place, Toshou Kounadi du côté de l'Olympique de Marseille. Nouveau corner pour l'AS Monaco qui les enchaîne avec Lamine Camara depuis la gauche du terrain. L'international sénégalais peut-être aussi sur le départ du côté de l'Angleterre. Le corner au premier poteau s'est dégagé par Hubert.
3: Ouais, avec Aminguay qui doit se retourner. Il est dans son camp. Il va s'appuyer sur Angel Gomez. Le renversement. L'une touche pour aller chercher Amin Harit à grandes enjambées. Il est bien marqué là par Sadibou Sané qui va faire faute. Oui, il y a faute du défenseur monégasque.
2: Emerson qui joue rapidement le coup franc avec Nil Mopay. Le retour du fils de Roberto De Zerbi qui l'avait fait partir sans problème d'en près du côté de l'Espagne.
3: Et donc, Salo Higuain, tu parles.
2: Ça a été exactement. Ça avait été un des chouchous quand même hein, de, ouais. Bah, de Zerbi, hein, un joueur qui marchait pas mal à l'OM. Et puis, bon, bah, comme beaucoup, malheureusement, comme pour lui à l'OM. Exactement, il a dû partir en catimini par la petite porte de derrière et il est bien là de nouveau avec le maillot de l'Olympique de Marseille. Il a 16 minutes pour peut-être faire revenir l'OM dans ce match 2-0 pour Monaco.
3: Il est totalement impliqué, il n'a pas joué la moindre minute le week-end dernier face à Strasbourg, mais le lendemain il était présent pour jouer avec l'équipe réserve et porter le brassard de capitaine d'ailleurs, donc ce qui montre son implication, et il va chercher les minutes là où elles sont pour jouer et il est récompensé ce soir avec un gros quart d'heure et pourquoi pas s'illustrer dans cette fin de match. En tout cas, on sait que c'est le genre de profil assez combatif.
2: Exactement.
3: Qui va se battre et qui va sans doute être utile cette saison.
2: On l'a vu dans les insides de l'OM, on a vu qu'il a une bonne mentalité. Le problème, bon, c'est pas toujours les joueurs hein, du côté de l'OM, c'est aussi le management, la gestion sportive. Comme Pierre-Emile Højbjerg par exemple, recruté pour être un des piliers de l'équipe qu'on a voulu faire sortir à Newcastle, lui il a pas envie d'y aller, il a envie de rester et il a marqué la semaine dernière, il a été plutôt bon et bon, c'est plus difficile ce soir à l'image de toute l'équipe. 2-0 pour Monaco, le dernier quart d'heure, l'appui de Nil Mopay sur le côté droit. Il écarte pour Timothy Weah. Il y a un peu d'espace pour l'Américain. Il va récupérer le ballon au niveau de la surface de réparation. Le duel Weah-Nazinho. Il va pas aller vers l'extérieur. Il va revenir en arrière avec Angel Gomez et CJ Egan Riley.
3: Oui, le décrochage encore une fois de Guerri. C'est pas lui qui va être servi. C'est plutôt Højbjerg. La passe. Là, ils se sont pas compris avec Kylian Abdallah. La passe d'Højbjerg qui file directement en touche. Ballon rendu au Monégasque. La 75e minute. 2-0 pour l'ASM. Le doublé de Paris Brunner face à Marseille.
2: On est avec Maxime Tilliette, avec Kevin Diaz. On va se quitter quelques secondes sur RMC pour vivre le dernier quart d'heure en intégralité de ce Monaco-Marseille 2-0 pour l'ASM.
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2: Et pour l'instant, l'AS Monaco est le nouveau leader de Ligue 1, puisque Monaco mène 2-0 face à l'Olympique de Marseille. Il reste 13 minutes et 30 secondes à jouer dans le temps réglementaire. Paris Brunner, doublé du jeune attaquant allemand de l'AS Monaco. Nous sommes avec Kevin Diaz, avec Maxime Tilliette. Au coup de sifflet final, c'est l'afterfoot avec Gilbert Bribois, Daniel Riolo, Walid Acherchour. Et pour l'instant, dans l'afterfoot, Maxime, on va débriefer. Un bon match de Monaco, mais une défaite vraiment cata de l'Olympique de Marseille. Ouais, si on en restait là, évidemment.
3: Ça va surtout tourner autour de la prestation marseillaise et des heures de mercato à venir qui s'annoncent trépidantes, inquiétantes. On va voir en tout cas quel visage aura l'OM la semaine prochaine face au Paris FC. Je suis incapable de le dire. Est-ce que ce sera celui de ce soir, celui de la semaine dernière? Y aura-t-il des départs, des arrivées? Beaucoup mais de points d'interrogation. C'est pas fini, même si là, la passe de Kylian Abdallah, l'accélération de Timothy Weah, le centre, c'est contré par un Lamine Camara au four et au Moulin, c'est probablement, c'est possible en tout cas que le Sénégalais quitte lors des dernières heures du mercato l'AS Monaco. Il aura encore une fois livré une prestation de très grande classe, oui. Le milieu de terrain sénégalais Lamine Camara.
2: On n'a pas la sensation qu'il a levé le pied de son côté Lamine Camara. Kylian Abdallah pour le corner marseillais depuis la gauche du terrain, c'est pas bien tiré, c'est à mi-hauteur, c'est dégagé par la défense de l'AS Monaco. Timothy Weah de nouveau pour Kylian Abdallah à l'appui avec Angel Gomez, il n'y a pas beaucoup de solutions, il est obligé de revenir en retrait avec Weah et Emerson Palmieri dans l'axe du terrain. On est à 40-30 mètres, il se rapproche de la surface de réparation, le gaucher, il va frapper directement dans les gants de Lucas Radetzky. Kevin Diaz, c'est encore une fois une mini-action de l'Olympique de Marseille, mais pas dangereuse pour l'AS Monaco.
4: Ouais, bah après c'est que le deuxième tir cadré, je crois, hein, de l'Olympique de Marseille dans ce match. On arrive sur la fin de cette rencontre où il reste 12 minutes, donc forcément ça reste assez pauvre. Mais honnêtement, je souhaite bonne chance à mes collègues de l'After pour analyser le match, parce que franchement, à part être très très négatif, je vois pas ce qu'ils vont pouvoir faire. Il y a le petit Abdallah qui fait plaisir à voir par son énergie, par ce qu'il apporte, mais même là, Nil Mopé, qui est forcément un peu en difficulté. Il a pas joué beaucoup sur les derniers mois, mais bon, il faut quand même arriver à comprendre que l'Olympique de Marseille va vivre forcément des semaines difficiles. On le savait, mais ce match-là, il fait un peu mal. Il fait un peu mal parce que il est beaucoup trop différent.
2: Et
4: du
2: attention,
4: match
2: de Idumbo, il est allé chercher Paris Brunner. La bonne intervention de CJ Egan Riley qui met les mains sur les genoux là, non, pour relever ses chaussettes. Ça a l'air d'aller pour l'anglais. Aminarit sur le côté gauche de l'attaque marseillaise repique dans l'axe. Il est devant le rond central. Pierre-Emile Højbjerg, et je parle peut-être un peu trop rapidement par rapport à la vitesse du jeu marseillais. On va quand même toucher Kélian Abdallah sur la droite de la surface de réparation, mais c'est au petit trop le centre de Pierre-Emile Højbjerg au deuxième poteau. Guiri, la reprise, c'est contré par les Monégasques. Là, il avait bien enchaîné l'international algérien.
3: Magnifique intervention de Sadi Boussané devant Guiri qui avait enchaîné, contrôle frappe en un espace-temps très réduit. Lucas Radeschi était déjà quasiment sur les fesses, parti à la parade, et c'est pas fini pour les Marseillais qui insistent sur le côté gauche avec

0: joué lors de la préparation, mais s'était blessé à la fin de cette préparation et donc n'avait pas pu figurer sur les trois feuilles de match, que ce soit face au Gornik Zabrze ou face au Havre. Les trois succès monégasques, la sortie également du buteur Paris Brunner, chaleureusement applaudi par le public du stade Louis II, et la sortie de Mamadou Koulibaly. Donc on a fait entrer Abline, Biéret et Anis Soubeir, que vous découvrez sans doute en Ligue 1 sur les pelouses. C'est plutôt pas mal, 19 ans, il est arrivé de Metz il y a de ça un an. Il a délivré deux passes décisives pendant la préparation et joue ailier droit. C'est un gaucher qui joue faux pied et qui a vraiment des qualités. On lui a vu notamment réaliser une belle feinte de frappe et l'enchaînement avec l'extérieur du pied. Ça a été sorti par Lionel Mpassi, mais l'enchaînement était de très grande classe sur la pelouse du Havre le week-end dernier, et il a marqué des points parce que c'est lui qui entre à ce poste d'ailier droit pour finir cette rencontre, le numéro 46 Anis Soubeir.
1: Minarit qui perd un ballon facile, qui manque son contrôle, derrière il essaie de se battre, il n'y a pas de problème. L'AS Monaco dégage, récupéré par Naïef Agard. La relance, elle est pas bonne non plus, récupérée par Denis Zakaria. 2-0 pour l'AS Monaco, 8 minutes et 30 secondes dans le temps réglementaire à jouer. La recrue la plus chère de l'intersaison, Mathis Abline, ouais. Maxime, qui avait fait très mal en plus à Marseille avec Nantes en fin de saison dernière, alors que les Nantais étaient aussi au fond du gouffre. C'est pas un bon souvenir pour les joueurs de l'OM, et ils étaient tous là la saison dernière, puisqu'on rappelle, aucune recrue encore du côté de l'Olympique de Marseille. De Langue va relancer à droite pour Timothy Weah. On est dans le camp des Marseillais.
0: Il y a les contraintes financières aussi à Monaco, mais pas du même ordre qu'à Marseille, puisque l'ASM a su sortir 25 millions plus 5 de bonus à activer selon les performances, donc pour s'attacher les services de Mathis Abline. Les Marseillais qui ont le ballon dans les pieds avec Mopé, le ballon côté gauche désormais, avec toujours Pierre-Emile Højbjerg très disponible dans cette fin de match.
1: Le 1-2 avec Emerson Palmieri, mais il n'y a pas assez de joueurs marseillais qui plongent dans l'axe. On repasse par derrière et Naïef Aguerd, le ballon à droite, Timothy Weah. Il y a Angel Gomez un petit peu plus dans l'axe, il est en retrait. Tous les monégasques évidemment sont repliés devant la surface de réparation. Le bloc équipe est bien présent. On a un 4-4-1-1 avec Abline derrière Mika Biéret, mais les Marseillais écartent sur le côté gauche avec Emerson, le centre au deuxième poteau. Il n'y a personne si ce n'est Kylian Abdallah qui récupère un second ballon.
0: Ouais, il va peut-être pouvoir jouer, provoquer en un contre un. Il sait le faire, il aime le faire face à Nazinho, sauf qu'il s'est arrêté, il a perdu sa vitesse. C'est bien fait là, Mingouré qui se propose, qui rentre dans la surface, le grand pont sur Zakaria, le ballon sauvé. Ça a failli sortir en corner, mais Lucas Radetzky fait l'effort pour éviter de concéder le corner. 7 minutes à jouer dans le temps réglementaire. On voit mal alors qu'il y a Angel Gomez qui va encore une fois s'asseoir, et on voit mal les Marseillais contrarier les plans monégasques dans cette fin de match.
1: 7 minutes encore à jouer, et Angel Gomez, on le connaît, Kevin. Mais c'est vrai que physiquement, alors on ne sait pas ce qu'il a encore, mais c'est un de ses défauts, Angel Gomez. Il n'arrive pas à enchaîner les matchs de haut niveau.
2: C'est peut-être des crampes, parce que tout à l'heure il s'est mis au sol, ouais. Il a pris une petite boisson énergétique là qui servait sûrement à essayer de le faire tenir un peu plus longtemps. En tout cas, on espère que ce soit pas une troisième blessure ce soir pour l'OM.
1: Kondogbia blessé, Toshuku Nadi blessé du côté de l'Olympique de Marseille. Nadi qui était déjà remplacé, qui était déjà entré à la pause à la place de Imad Abdelli. 2-0 pour l'AS Monaco, qui va faire rentrer aussi Mathis de Tourbé. On n'a pas du tout la même profondeur de banc d'un côté et de l'autre, Maxime.
0: Ouais, Mathis de Tourbé qui est une nouvelle tête dans notre championnat, lui qui a explosé en Ligue 2 la saison dernière du côté de Troyes, ce qui fait que Monaco était sur ses radars déjà l'hiver dernier pour essayer de l'attirer. C'est finalement Manchester City qui a voulu le verrouiller dans le fameux City Group dont fait partie Troyes, et l'accord a été fait avec les Citizens pour que le joueur soit prêté en principauté. C'est De Tourbé qui souhaitait rejoindre le projet monégasque, et donc le voilà, le numéro 7 monégasque qui rentre à la place de Idoumbo, prêté une saison à l'ASM, et s'il joue au moins 10 matchs, eh bien il y aura une deuxième saison qui s'activera automatiquement pour un prêt de 2 ans. Lui qui a 19 ans sort d'une saison avec 37 matchs disputés avec les stacks, 4 buts et 7 passes décisives, et qui s'est montré plutôt intéressant sur le couloir droit comme sur le couloir gauche lors de la préparation.
1: Et côté marseillais, retour vers le futur 2 avec l'entrée de Faris Moumbagna à la place de Angel Gomez, qui a fait signe à Bruno Genesio. Non, je peux plus. Moumbagna prêté à la Cremonese en Italie la saison dernière, il s'était gravement blessé aussi avec l'OM. On va se rappeler, Kevin, de son retourné acrobatique à Toulouse. Je ne sais pas si tu t'en souviens, il avait donné le but de la victoire à Marseille, mais lui non plus n'aura pas réussi. C'est un des nombreux paris de Pablo Longoria à Marseille.
2: Ah bah c'est sûr que malheureusement, il y a eu sa blessure. Mais bon, Après, écoute, dans des saisons comme ça, des fois, il peut y avoir des joueurs, comme je l'ai dit en première mi-temps, même si ça n'a pas été le cas ce soir, qui peuvent se révéler, qui peuvent saisir cette opportunité.

0: opportunité de montrer dans un club qui est en difficulté là sur ce début de saison.
1: Allez, oui, Abdallah, le centre vers Moumbagna, Yamopé, ça arrive au deuxième poteau avec Amine Gouiri qui va décaler Emerson Palmieri, le centre, il est contré l'Italien en deux temps, est-ce qu'il va avoir une deuxième chance, il aura un corner, en tous les cas, là il y a encore une fois un bon côté droit avec Kélian Abdallah, est-ce que c'est normal que ça soit le gamin Kélian Abdallah qui apporte le plus de danger? Non, mais l'OM essaie de réagir et encore un peu de temps, on a vu le Paris Saint-Germain revenir à Rennes, revenir à Lille, de 0-2 à chaque fois, à deux partout. L'OM a sa carte à jouer.
2: Et on a vu de la présence dans la surface de réparation avec Moumbagna au premier poteau et Nilmopé également à la réception de ce centre. Le corner à venir pour Emerson Palmieri. Alors peut-être sur ce coup de pied arrêté, relancer le suspense dans cette fin de match, mais c'est dégagé au premier poteau par Eric Dyer. Le ballon toujours dans les pieds marseillais avec Amine Harit. Attention, faut pas la perdre. Allez. C'est bien fait. Il va les caler côté gauche vers Weah et Palmieri désormais.
1: Allez, la deuxième chance pour les Marseillais. 4 minutes encore dans le temps réglementaire. Le long ballon de Timothy Weah directement dans la boîte. Il n'y a personne. Ça, c'est pas normal. Il y a tous les Marseillais dans la boîte et personne ne vient au contact. Faris Moumbagna, il est battu en vitesse par Lamine Camara. Le grand ballon directement dans les bras de Bruno Genesio. Et les Marseillais, s'ils vont quand même récupérer le ballon rapidement avec Pierre-Emile Heuberg, la touche rapidement jouée vers Kélian Abdallah, le jeune vers Amine Gouiri en retrait.
2: Ouais, Gouiri qui avait oublié le ballon là sur son contrôle. Il s'en est sorti tout de même pour aller chercher Heuberg. Désormais, Egan Riley dans le rond central. Amine Harit qui a décroché pour offrir une solution. Va-t-il insister, renverser côté gauche? Non, il va insister sur le côté droit, repasser par Egan Riley et Heuberg. Retour à l'envoyeur, mais bon, il n'y a pas beaucoup de solutions. Il y a le décrochage à venir là de Nilmopé, mais c'est bien accompagné par Denis Zakaria qui avait tout vu dans l'entrejeu. Donc, on va aller chercher côté gauche Emerson Palmieri pour les Marseillais.
1: L'afterfoot des coups de sifflet final avec Gilbert Bribois, Daniel Riolo et Walid Acherchois, évidemment, pour débriefer ce Monaco-Marseille. Pour l'instant, l'OM n'y arrive pas. 2-0 pour les Monégasques, doublé de Paris Brunner au 13e et 53e minute. 3 minutes encore à jouer dans le temps réglementaire. Le décalage de CJ Ganrail qui se projette vers l'avant avec Nilmopé comme ailier gauche, le ballon vers Amine Gouiri, c'est pas bon du tout. Naïef Agard récupère 40 mètres des cages de Lucas Radetzky qui passe une soirée délicieuse le Finlandais et Kélian Abdallah récupère le ballon côté droit, il va essayer de déborder. Pourquoi ça pas. C'est bien fait. Oh, la grosse faute de Nazinho, il va obtenir un bon coup franc. Abdallah sur la droite de la surface de réparation.
2: Il est allé à l'audace hein. Ouais, carton jaune sorti pour Nazinho alors que Kélian Abdallah était face à deux Monégasques, de Tourbé et Nazinho, et ils ont mal défendu hein, les deux joueurs de l'ASM puisqu'il est parti côté droit, l'accélération, le débordement, il est passé, il s'est arrêté, il a remis une deuxième accélération pour éliminer Nazinho qui s'est jeté pour tacler et qui a pris la cheville du Marseillais. Ça va, il s'est relevé, Kélian Abdallah, buteur le week-end dernier face à Strasbourg, et qui là va même se positionner à l'entrée de la surface de réparation pour ce très bon coup franc pour les Marseillais.
1: L'opportunité pour Amine Harit qui aura manqué tous ses derniers gestes, ses frappes, ses contrôles à l'entrée de la surface de réparation. L'état d'esprit, on ne va pas le critiquer, Amine Harit, là-dessus, ça c'est hors de question, mais là il a l'opportunité de se rattraper et de faire revenir peut-être l'OM à 2-1. 1 minute 30 encore à jouer dans le temps réglementaire. 2-0 pour Monaco. Il va donner en retrait pour la reprise de Mopé. Ah, c'était pas mal dans l'esprit, la demi-volée un peu compliquée pour Mopé qui ne cadre pas. Kevin,
0: ouais, elle est difficile, la combinaison elle est bonne. Mopé qui a été oublié à l'entrée de la surface, maintenant il y a un petit rebond juste avant, si possible il faut peut-être mettre ce ballon un peu plus bas, mais c'est un beau geste de Nilmopé. Après, Nilmopé, ça peut être une des bonnes surprises de l'OM hein. Ça reste quand même un bon joueur,
1: c'est pas un mauvais joueur. Ouais, exactement.
2: Ouais, le petit ballon par-dessus de Pierre-Emile Heuberg vers Moumbagna au duel, ça va, il est tombé, plus de peur que de mal, et il y aura le corner concédé. Ouais, j'ai eu peur pour le genou là sur ce coup parce que était un petit peu particulier avec la charge de Nazinho qui était revenu et qui concède une nouvelle fois en corner, et c'est toujours Amine Harit pour se charger des coups qui a arrêté pour les Marseillais.
1: Ouais, on va peut-être vraiment finir par rentrer sur le terrain. Hein. Malheureusement pour l'OM, il n'y aura plus beaucoup de solutions. Beaucoup de blessés en plus ce soir. 2-0 pour Monaco, le corner d'Harit au premier poteau. La défense d'Eric d'ailleurs devant Faris Moumbagna. Au moins l'attaquant camerounais est présent dans les zones de vérité. Effectivement, c'était bien frappé. Deuxième chance pour Amine Harit.
2: Ouais, toujours au même endroit. Ce sera de la droite vers la gauche. Ce sera donc sortant avec le pied droit du numéro 77 Marseillais. C'est pas pour tout de suite parce que M. Delageau va échanger quelques mots, notamment avec Nilmopé dans la surface de réparation. C'est parti cette fois-ci pour Amine Harit, frappé au 6 mètres, dégagé de la tête par Zakaria. Ça peut revenir, la frappe contrée de Kélian Abdallah, la frappe dans les nuages de Timothy Weah. La dernière minute du temps réglementaire, on va connaître le temps additionnel d'ici quelques instants.
1: Bon, là il y croit pas Kevin, la demi-volée de Weah alors qu'il a deux Monégasques devant lui. Il y aura 5 minutes de temps additionnel, mais c'est rendu au Monégasque cette frappe de Weah, Kevin.
0: Ouais, bah après Weah, Ouéa, c'est un match très très neutre aussi hein, de la part de Ouéa qui bon joue latéral droit, je suis pas sûr que ce soit son meilleur poste, mais en tout cas il dépanne. Donc encore une fois, comment juger un joueur difficilement quand c'est pas vraiment son poste pour moi.
1: Ouais, c'est clair que vu le manque d'ailier du côté de l'OM, il pourrait peut-être jouer un peu plus haut, mais il n'y a pas de solution non plus en tant que défenseur droit. Là, il va bien trouver Moumbania qui est hors jeu dans la surface de réparation. Ça va être dégagé pour l'AS Monaco. 2-0 pour les hommes de Philippe et Louis. 4 minutes 20 encore à jouer. Et on l'a dit, c'est anecdotique, mais l'AS Monaco est leader de Ligue 1. Alors bon. Voilà.
2: C'est vrai qu'on plaisantait en début de soirée.
1: Quand on relit le classement, c'est comme ça. Monaco est leader de Ligue 1.
2: Ouais, et ça fait 4 succès en 4 rencontres officielles hein, pour l'ASM version Philippe et Louis.
1: Première depuis Arsène Wenger.
2: Exactement. Oui, même si alors on pouvait nuancer vis-à-vis de l'adversité ces deux premières rencontres face au Gornik Zabrze.
1: Nuancer aussi là, non?
2: Bah oui, mais bon, c'est quand même un adversaire plus référencé, l'Olympique de Marseille, prétendant à l'Europe. Alors que là, pour gain de temps, Lucas Radetzky prend un carton jaune sur ce coup franc qui doit négocier. On peut s'avancer en disant que Marseille ne remportera pas ce match et donc ça remonte à 2020-2021, la dernière fois que l'OM a remporté ses deux premières journées de Ligue 1. Attention,
1: attention
2: la déviation de la tête
1: qui a bien protégé difficilement par Timothy Weah et Jeffrey Delange va réussir à contrôler le ballon. Allez, 3 minutes 30 encore à tenir pour l'AS Monaco qui mène 2-0, le doublé de Paris Brunner à l'étranger. Il y a des matchs en Espagne et en Italie. 2-0 pour Bilbao à Vigo. Vigo qui sera un adversaire de l'OM en Ligue Europa. Et puis en Italie, la Lazio mène 1-0 face au Genoa et l'Inter est en train de s'imposer à Cagliari 1-0. Kevin, tu voulais
0: ouais, j'allais dire Egan Riley, il sait mettre en confiance ses partenaires déjà sur le but. C'est lui qui lâche le marquage, mais il râle sur le gardien.
1: Là, il attention a encore, le centre allez. Là de Abdallah dégagé de la tête par d'ailleurs il aura peut-être une deuxième chance. Non, c'est récupéré par les défenseurs de l'AS Monaco et Mathis de Tourbé peut accélérer pour les Monégasques.
2: Ouais, il y a un coup à jouer pour les entrants monégasques avec le ballon dans la profondeur vers Mathis Sablino, un contre un face à Naïef Aguerre. 20 mètres, il va lever la tête, il y a du soutien avec Soubeïr, le renversement pour retrouver De Tourbé, le contrôle poitrine, c'est dégagé par Weah, un petit coup de billard et un peu de réussite pour atterrir dans les gants de Geoffrey Delang qui remet du rythme vers l'avant.
1: Oui, avec Kylian Abdallah encore une fois, mais bon, il y a de la réussite heureusement pour l'OM parce que le 3-0 n'était pas loin. Le dégagement de Timothy Weah est chanceux quand même pour que ça revienne dans les gants de Geoffrey Delang. 2 minutes 20 encore dans le temps additionnel, 2-0 pour l'AS Monaco. Les Marseillais qui avaient bien commencé la saison avec ce 4-0 face à Strasbourg et bien sont totalement à l'opposé de cette performance du Vélodrome de la semaine dernière. C'est le Paris FC qui viendra au Vélodrome d'ailleurs la semaine prochaine. Kylian Abdallah sur le côté droit de la surface de réparation qui va tenter de centrer. Oh, la réduction, non, il arrive à rater.
2: Quel
1: Faris Moumbania, il arrive à rater Faris Moumbania. Kylian Abdallah qui centre, passe dessus Lucas Radetzky et derrière la bonne défense quand même des Monégasques.
2: Ah, le retour est exceptionnel. J'ai l'impression que c'est Vanderson qui se jette pour contrer la frappe, la reprise de volée de Moumbania. Il prend d'ailleurs Moumbania dans le buffet, mais en tout cas il a réussi à permettre aux Monégasques de garder ses deux buts d'avance. Corner à venir pour les Marseillais qui va être frappé toujours par Amin Harit, mais cette fois-ci de l'autre côté ce sera rentrant.
1: Ouais, rentrant pour l'international marocain qui était parti en Turquie la saison dernière. On attend un petit peu Timothy Weah se teste visiblement. Allez, ça va aller physiquement pour le capitaine de l'Olympique de Marseille. 1 minute 20 encore à jouer. Le corner d'Amin Harit pour l'OM, 2-0 en faveur de l'AS Monaco. C'est dégagé par les rouges et blancs. Deuxième chance avec Emerson Palmieri.
2: Les Monégasques solidaires défensivement avec Mika Biret là sur ce coup qui a éloigné le danger de la tête et qui reste présent le long de sa défense pour essayer de préserver ce clean sheet. Le ballon côté droit, Nil Mopé qui lève la tête, qui va pouvoir centrer, c'est contré par Flavio Nasinho. Ça revient toujours inlassablement dans les pieds de l'OM avec notamment Timothy Weah qui va repasser par Naïef Aguerd.
1: Le défenseur marocain qui fait mine de passer à droite, finalement c'est avec Kylian Abdallah dans la surface de réparation. Le petit ballon piqué du gauche, dégagé de la tête.
2: Tout passe par Abdallah.
1: Par un Monégasque. Mais effectivement, c'est le meilleur Marseillais. Et c'est inquiétant, forcément. Pierre-Emile Heuberg en retrait pour Naïef Aguerd. Et de nouveau pour le capitaine Timothy Weah. Les 30 dernières secondes. Le centre vers Nil Mopé. La reprise peut-être de Pierre-Emile Heuberg qui va finalement choisir la solution à gauche avec Amin Harit. Il va accélérer le Marocain et obtenir encore un corner pour l'OM.
2: Les Monégasques ne sont pas d'accord. Mika Biret au duel sur Amin Harit, mais il va malgré tout concéder le corner, sans doute l'ultime corner. Hein. 15 secondes à jouer au tableau d'affichage. 2-0 en faveur de l'AS Monaco, le doublé de Paris Brunner. Mais les Marseillais peuvent essayer un petit peu d'apporter une petite touche de positivisme dans cette fin de match, peut-être.
1: Ça finit un petit peu mieux avec Faris Moumbania qui, au moins, est présent dans la surface de réparation. On a passé les 5 minutes de temps additionnel. Le corner d'Amin Harit, tu auras pas de Marseillais à la retombée du ballon et Mathis de Tourbé peut contrer pour l'AS Monaco qui mène déjà 2-0. Il y a un 3-3. Le retour d'Amin Arritza, on ne peut pas lui en vouloir. Il se bat. Attention à ne pas faire une grosse faute quand même. Les Monégasques s'en sortent avec Mika Biret sur le côté droit. Le Danois va préférer prendre du temps et c'est sifflé. Terminé. L'AS Monaco, leader de Ligue 1, devant 7000 spectateurs. C'était une triste soirée au niveau du public, mais l'ASM a fait le boulot, a battu l'OM de Genesio 2-0. Kevin Diaz, on est forcément inquiet pour un Olympique de Marseille qui voit ses meilleurs éléments quitter le nid les uns après les autres. Et il y a eu des blessures en plus ce soir, Kevin.
0: Bah écoute, j'ai envie d'être positif moi ce soir. Et donc je vais parler de l'AS Monaco parce que ils ont fait vraiment un bon match avec un Brunner que j'aime beaucoup, qui a été très bon, qui a été vraiment un vent de fraîcheur là sur ce match. Un Camara aussi, je sais pas si c'est le dernier match de Lamine Camara en Ligue 1, mais en tout cas il a été monstrueux. Donc bravo à l'AS Monaco.
1: Merci Kevin Diaz, merci Maxime.
2: Salut les amis.
1: Pour ce Monaco Marseille sur RMC, tout de suite on débrief dans l'After Foot avec Gilbert Brébois, Daniel Riolo et Walid Acherchour. Salut les amis.
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11: Bonsoir à tous, l'After est là jusqu'à minuit en direct, bien sûr, en direct sur RMC, en direct sur After Foot TV, en direct sur la chaîne YouTube de l'After. On est partout dans l'After, première radio de France ce soir, vous le savez, avec Walid Acherchour qui est là. Salut Walid.
12: Salut Gilbert, salut tout le monde.
11: Et attention, on s'est dédoublé ce soir puisque au stade, à Monaco, nous avons Daniel Riolo. Daniel, bonsoir.
12: Salut les amis.
11: Et Aurélien Tirsa, salut Aurélien.
1: Salut Gilbert, salut les amis.
11: Monaco va Marseille 2-0.
12: Je m'attendais à voir Jean-Louis, moi, mais il rentrera jamais de vacances ou quoi, Jean-Louis ? Il ne fait plus les gros matchs, ça y est, il a été regardé.
11: Demain, il est là.
12: Non, j'ai rien contre Aurélien.
1: Ah si, j'ai vu ta déception, Daniel.
12: Mais bon, je m'attendais, moi, je sais pas, Monaco-Marseille, Jean-Louis en triomphe à Louis II, et non, il n'est pas là.
11: Est-ce que tu sous-entends qu'Aurélien serait le Mumbania de Jean-Louis ?
1: Non, les gars, je refuse ça.
12: Non, alors moi je veux bien vanner, chambrer et tout, mais là ce serait une insulte.
1: Merci.
11: 2-0 pour Monaco face à Marseille, 3-2 pour Rennes face au Mans, 3-0 pour le Paris FC face à Nice. Voilà le résultat Ligue 1 du jour. Évidemment, le 32 c'est ouvert. On va consacrer l'after en quasiment à 100%, enfin en tout cas en grande partie à Monaco-Marseille. Il y a beaucoup de choses à dire, bien sûr. Notre numéro WhatsApp est également disponible, 06 12 424 424. N'hésitez pas à nous écrire. On démarre avec les 3 points. C'est parti, jingle.
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11: Walid.
15: Le premier point, c'est l'Olympique de Marseille. Une situation effrayante. Un match effrayant. Et on va ouvrir plusieurs tiroirs parce que moi, j'ai des gros doutes sur la suite de la saison. J'ai très, très peur d'une saison niçoise comme l'an dernier. Mon deuxième point, c'est Monaco. La belle surprise avec un Paris Brunner qui m'a régalé. Un Lamine Camara qui va sûrement partir et qui nous a laissé un dernier héritage de ce qu'il a pu faire en Ligue 1. Mais Monaco avec Philippe et Louis, j'ai envie de voir ça cette saison. Et mon troisième point, c'est Rennes. Rennes qui, moi, m'a inquiété défensivement, offensivement. Ils ont eu toutes les peines du monde à gagner face à une équipe du Mans valeureuse avec un entraîneur qui fait du très bon travail. Mais Rennes, attention à l'équipe surcotée cette saison.
11: Daniel, tes trois points.
12: Le premier, c'est le Brunner Show. Il faudra qu'on parle deux minutes de ce joueur. Bah, évidemment, je suis comme Walid, il m'a régalé ce soir. Mais c'est un mec qui était au club quand même l'année dernière et qui ne jouait pas. On en parlera quand même deux minutes de ces fameuses histoires de contexte et de moment pour qu'un joueur soit à l'aise. Bon, il est très jeune. Hein. Le deux, c'est l'OM, le grand flou. C'est le grand flou sur le terrain, c'est le grand flou en coulisses. Et puis, il y aura un point à faire sur ce qui va se passer d'ici mardi. Et le troisième point, bah, Walid a choisi Rennes. Moi, je vais prendre l'option Paris FC parce que j'attendais évidemment ce premier match. Le premier m'avait pas plu. Là, ça a été net. Même si c'est Nice et que Nice, cette année, il faut s'attendre à rien de cette équipe-là. Le 3-0, je l'ai trouvé propre.
11: Voilà pour les trois points. Alors, on va ouvrir. Ce que je vous propose de faire, c'est qu'on va ouvrir le dossier Marseille, bien sûr, à 23h, avec beaucoup de choses à dire. Démarrons quand même par le club vainqueur. Leader de la Ligue 1 ce soir, c'est Monaco, qui est la seule équipe qui a gagné ces deux matchs. Ils ont 6 points, les Monégasques. On se rend compte que, mine de rien, il y a quand même, une équipe, hein, quand t'as Ablin, Biret, peuvent rentrer. Enfin bref, c'est quand même un effectif qui est pas trop mal.
12: En plus de la révélation du soir, Brunner, donc ça veut dire qu'en gros, t'as trois potentiels attaquants.
11: Exactement.
12: En plus des joueurs de côté. Bon, après, ce soir, t'as Golovin, mais on est au mois d'août, hein, donc il lui reste à peu près encore... il fait beau jusqu'à fin septembre, même mi-octobre. Bon, après, il y aura la trêve, hein, elle est longue pour Golovin, elle dure 4 mois.
15: Et on le retrouvera en avril.
12: Ouais, ouais, voilà, mais s'il n'y a que Camara qui part... A priori, ça devrait être fait, mais il sera remplacé. Dans la foulée, Zakaria sera là. L'équipe, elle gardera de l'allure. Elle gardera de l'allure, cette équipe de Monaco, cette année, mine de rien.
15: Attention, je l'ai dit, moi, cette semaine, c'est une équipe qui est intrigante parce qu'il y a un coach qui a fait du très bon boulot
12: c'est vrai.
15: À Flamengo, qui était un entraîneur qui avait quand même une cote. Et même s'il n'y a pas un effectif, c'est pas l'effectif le plus ronflant de Monaco sur les dernières années, mais il y a 2-3 joueurs qui ont roulé leur bosse au Cercle Bruges, la Nasinho, le latéral, bien. La même chose devant avec Brunner, on en parlera après. Et puis derrière, si tu récupères un Cacré, le petit Lira là du Mexique, à côté de Zakaria, un Golovin qui, même s'il est intermittent, peut dans ce type de match de Ligue 1 te faire des belles choses.
12: Minamino qui va revenir. Voilà.
15: C'est une équipe qui, de toute façon, à chaque fois est dynamique et athlétique. Là, tu vois ce soir, même
12: le
15: en
12: problème,
15: faisant...
12: c'est qu'ils ont plein de joueurs qui font des 20% de saison. Mais et si tu fais des 20% ajoutés avec d'autres qui en font 20%, tu vas peut-être réussir à avoir un ensemble cohérent.
15: Oui, c'est possible. Et puis c'est une équipe, je pense, qui va avoir un ADN avec son coach, qui va avoir une identité. Et il y a 2-3 joueurs qui ont la dalle, qui sont revanchards. Et ce soir, même sans avoir fait un énorme match, parce que je trouve qu'ils ont très très bien géré temps fort, temps faible, bah tu sens que quand ils accélèrent en transition, bah ils ont des joueurs tellement athlétiques, avec un mélange de qualité technique, bah face à une équipe de Marseille.
12: Après, c'était pas un gros match, hein, Olivier,
11: oui,
12: on est bien d'accord.
11: Bah, c'est ça qui nous inquiétait.
12: On était sur un match moyen de Ligue 1. On n'est pas sur des équipes qui ne veulent pas jouer. On est face à des équipes, et notre Ligue 1 maintenant, elle est dans l'ensemble comme ça, avec des équipes qui veulent jouer, qui veulent être protagonistes. Il n'y a pas de problème là-dessus. Maintenant, on est dans une Ligue 1 joueuse. Néanmoins, quand la qualité, elle baisse d'année en année, parce que tu es obligé de vendre tous tes joueurs.
15: Bah, tu vois, les 2-11, Monaco, Marseille, par rapport aux dernières années, c'est vrai qu'il y a des compos, t'as très peur quand même. Si tu rajoutes à ça
12: les bonnes intentions, tu les as, mais après, il faut les mettre en application.
15: Le tifo horrible, hein. Bon, nous, on avait la télé, vous étiez là-bas. Mais,
12: parce qu'il y a les travaux.
15: Avec les travaux, c'est vrai que t'as
12: la bâche avec les anciens joueurs dessus, là.
1: 7000 supporters, Walid, c'était pas arrivé depuis 1987. C'est vrai que l'ambiance, elle était cataclysmique pour un Monaco-Marseille du dimanche soir.
15: Ça donnait une image pour rentrer dans le match. Heureusement que Paris Brunner nous a mis dedans, hein, parce que c'est vrai que c'était très très dur.
12: Tu as des travaux, tu as l'interdiction de déplacement des supporters de l'OM la fin août. Bon, évidemment, d'habitude, les Monaco-Marseille, c'est des gros matchs ici. Là, c'était une petite ambiance.
1: Et Maxime a rajouté un truc, Daniel. Si tu n'avais pas commander des billets au moins 3 fois sur le site de l'AS Monaco, tu ne pouvais pas acheter un billet. Donc si t'es en vacances avec ton gamin dans la région, tu peux pas assister à ce match-là si t'as pas déjà acheté 3 fois.
11: Franchement.
1: Bah oui, je suis d'accord avec toi, Gilbert. Franchement.
11: Bon, bref. Ça, c'est autre chose. C'est leur problème.
12: Hein, bon, ce qui est réussi, c'est les nouveaux fauteuils. Hein, mine de rien, les nouveaux fauteuils sont là, les rouges et blancs. Franchement, c'est beau.
11: Il reste encore toute une tribune des fameux fauteuils jaunes.
12: Oui, bah c'est les fameux fauteuils jaunes. Tu sais qui existent encore. Ils sont historiques, les fauteuils jaunes. Tu le sais.
11: Bien sûr. Bah oui.
12: Tu sais où ils vont. Tu sais où ils vont finir ces fauteuils jaunes.
11: Ah, tu t'en vas dans ton salon pas en souvenir.
12: Ah, pas loin, parce qu'ils vont finir à San Remo, dans le stade.
0: Ah.
12: Le prince les a offerts à l'équipe de Christian Carambeau.
11: Parce qu'à San Remo, ils ont même pas de quoi se payer les sièges dans le stade.
12: Bah, ça part ton club. Mais si Monaco les offre, pourquoi tu les prends pas? C'est un cadeau, c'est historique. Bon, ils sont historiques, ces fauteuils jaunes.
11: Sur Monaco, les gars, du coup, est-ce que ça vous ouvre quand même une perspective pour la saison ou c'est trop tôt?
0: Non, on va patienter.
12: En fait, l'histoire, c'est pas les perspectives, en fait. C'est que tu regardes. Moi, je reprends les mots de Walid. Walid, il dit, avec ce coach, on a envie de voir. Je suis comme lui, j'ai envie de voir. Mais sauf que comme t'es obligé de relativiser, parce que tu te dis, bon, alors Marseille, la semaine dernière, 4-0. Bon, moi, je me suis pas du tout emballé. Je crois que personne s'est emballé.
0: Non.
12: Mais si tu vois l'OM de ce soir, d'un coup, tu dis, waouh, on réduit de 2 points les ambitions. Tu regardes les autres équipes. Tu
15: Strasbourg
12: dis,
15: cette aïe. Semaine, par rapport à la semaine dernière.
12: Strasbourg qui fait un mauvais match et un gros match.
0: Ouais.
12: Lens, on va dire qu'on va compter dessus. Rennes, aujourd'hui, pas terrible. Bah, tu te dis que, de toute façon, on le sait, la Ligue 1, elle est ouverte à tout le monde. Donc, une équipe cohérente qui va aligner une forme de régularité. N'oublions pas quand même l'année dernière, n'oublions jamais l'année dernière, les équipes du haut du classement qui ont connu des moments à 6, 7, voire 8 matchs sans victoire, qui ont enchaîné ensuite des périodes à 6, 7, 8 victoires. On a vu des choses complètement délirantes. Je parle même pas du parcours de l'OM, qui est là, le pavillon témoin du n'importe quoi de l'année dernière. Donc, quand tu vois Monaco ce soir, Zakaria, avec Camara, qui sera remplacé par le petit Mexicain ou Cacré, les joueurs qui sont devant et tout, bah, évidemment, tu peux compter sur Monaco. Il n'y a pas de raison de pas croire que Monaco peut faire podium. Mais tu vas pas croire que Lens va pas faire podium. Tu es obligé de le croire.
15: De tous les ans, de 3 à 7, t'as une course, en fait. Donc,
12: ça sert à rien d'essayer de faire des pronos ou machin.
15: Où il y a beaucoup d'irrégularités. Donc les mecs ils seront là. Maintenant c'est vrai que ce soir t'as des perspectives, t'as des découvertes sur des joueurs que tu ne connaissais pas. J'en ai parlé, mais Sané qu'on a connu un peu à Metz, solide. Nazinho bien. Même le petit Koulibaly qui a été très bon l'année dernière, qui a été dans un rôle excentré. J'ai trouvé qu'il a mis beaucoup d'intensité. T'as un attaquant qui se révèle, qui envoie un gros message à la Ligue 1. Voilà, bon c'est bien, c'est cool. C'est moi je l'ai dit, entre les faux matchs de Conference League et même le match du Havre, parce que le Havre ça va être une équipe très chiante cette année. La semaine dernière, j'ai vu des choses positives du côté de Monaco. Maintenant, ça reste à poursuivre et ça reste à confirmer. Gilbert, mais de toute façon, cette équipe-là,
12: oui, bah,
15: ce qui est intéressant, c'est qu'elle a l'intensité. Ça reste souvent quand même, quand ils font des gros matchs, une équipe moderne. Et ce soir, j'ai vu quand même une équipe moderne.
1: Après Camara, ça sera la différence quand même, parce que si tu remplaces Camara par un joueur qui fait pas le taf,
15: le match qui fait quand ce même soir,
12: c'est pas faire le taf, parce qu'au milieu tu peux avoir un mec qui fait le taf en termes de course, en termes de volume. Zakaria ce soir tout seul, il a mis les 3 Marseillais dans sa poche. Mais à côté, Camara, il fait pas que le taf, c'est également un créatif.
15: C'est
12: un mec qui est assez technique, donc il va falloir c'est un mec technique tout simplement. J'enlève le assez au début. C'est ça qu'il faut, c'est cette touche là qu'il faudra. Cacré, sans lui faire offense, c'est en dessous.
15: Il a pas le même rythme que Camara, qui aujourd'hui lui est un box to box avec le ballon.
12: Exactement.
15: Il est capable de donner.
12: Donc là
15: de
12: tu vas perdre, c'est sûr, tu perdras. De toute façon, si le mec va à Chelsea, c'est que
1: bah ça sera la différence entre 3 et 7 quoi.
15: Voilà. Après tu peux limiter dans une Ligue 1 moyenne, tu peux limiter avec un Cacré qui reste un bon joueur de football.
12: Oui, exactement.
15: Oui.
12: Mais tu vas perdre en qualité. Après devant, je pense qu'ils avaient pas prévu que Brunner et Snyo, parce que Brunner il est au club. Brunner, je me suis renseigné deux minutes quand même, parce que quand je le vois jouer.
15: Club non, partenaire.
12: Mais à Monaco, Adi Hütter et Pocognoli n'aimaient pas ce joueur. Ils n'aimaient pas sa mentalité, ils n'aimaient pas son travail. C'est un mec qui a été mis tricard. Donc quand tu le vois ce soir faire ce qu'il fait, la confiance qu'il dégage, bon, j'imagine tu t'es régalé de son deuxième but.
15: Oh là là.
12: Tu te dis waouh, tu regardes, tu dis bah attends, mais d'où il sort ce gars-là?
15: Ouais.
12: Donc tu prends ton téléphone,
15: après il avait une grosse concurrence,
12: de Bruges, il est dans la galaxie.
15: Il y avait Balogun, il y avait Ilinikina.
12: Mais au-delà de la concurrence, les entraîneurs ne l'aimaient pas. Ouais. Donc c'est la fameuse, tu sais, le fameux truc du contexte et du machin. Si là Felipe Luis l'a pris à la bonne et le gars il se met dans le bon chemin en termes de mentalité, c'est une recrue inattendue.
14: De toute façon, dans notre
12: après,
14: ligue,
12: il faut
14: dans notre
12: soit
14: ligue
12: capable 1, de faire ça toutes les semaines.
14: Dans,
12: hein, mais bon,
14: dans notre ligue,
11: il a 20 ans.
14: Hein,
11: donc
12: c'est pour ça, c'est un mec qu'on connaît pas finalement.
1: Bah, oui. Et surtout, il progresse de match en match. Ouais. Au début, il rentre dans les matchs amicaux, il marque. Franchement, j'ai regardé. Alors, je sais pas si tout le monde s'amuse à regarder Monaco Gornik Zabje. Il marque, mais il fait quand même des contrôles américains, frappe enroulé au deuxième poteau, troisième poteau. Et là, on a l'impression qui monte en puissance un peu ce match après match.
12: Et donc gagne
1: c'est vraiment pas mal. Ouais.
14: Et dans notre Ligue 1, de toute façon, cette année, vu la crise financière, bah, il va avoir des enfants de la crise. Il va avoir des
12: c'est
14: joueurs
12: ça,
14: qui vont.
12: C'est ça, des mecs qui doivent profiter.
14: Et qui vont profiter de ce contexte-là, parce que les clubs ne peuvent plus mettre beaucoup d'argent pour se révéler. Et ce soir, Brunner fait partie de ces mecs-là.
11: On a Brian au 32-16 qui est supporter de l'ASM. Brian, bonsoir.
16: Bonsoir Gilbert, bonsoir Walid, bonsoir Daniel.
11: Bon ben voilà, t'as un nouveau coach, t'es leader, t'as quelques joueurs qui se révèlent, tout va bien ?
16: Ouais. Surtout défensivement, où je trouve que Monaco est très appliqué depuis le début de saison.
11: Tu veux réhabiliter d'ailleurs ?
14: Non, moi je vais attendre d'ailleurs.
12: D'ailleurs, ce soir, c'est le tour de contrôle. Il a sorti tous les ballons. Je ne sais pas combien de temps ça a duré. On sait très bien ses qualités, ses défauts. Si tu le plantes comme ça derrière et en face, tu n'as pas des attaquants qui vont plus vite, qui bougent plus vite. Si tu as un Guiri comme ce soir, là, qui joue dans son salon, là, d'ailleurs, il est tranquille. Hein.
14: Je vais attendre sur d'ailleurs.
12: Non, mais moi, je ne te dis pas que je vais attendre. On sait comment il est. Il faut le bouger beaucoup plus que ça, parce que là, il est à l'aise comme ça. Hein.
16: Là, ce soir, la défense a été tranquille. La compo et l'effectif marseillais, ils n'ont pas montré grand-chose sur ce match-là. Monaco n'a pas forcément été largement supérieur, mais était très appliqué, que ce soit du début à la fin, notamment après l'enchaînement de 4 matchs en 11 jours, puisque on a commencé par le premier match de barrage en Pologne jeudi dernier. Donc physiquement on a bien tenu. J'avais un peu peur, notamment au milieu avec Camara, Zakaria, que l'enchaînement des 4 matchs en jour où ils ont joué tous les matchs et pratiquement toutes les minutes, ça allait être peut-être plus compliqué physiquement et ça a été très bien.
14: Pour moi c'est les deux qui gagnent le match hein. Parce qu'en première mi-temps quand l'OM, parce que l'OM démarre pas démarre plutôt bien la rencontre, mais à chaque fois qu'il y avait des transitions monégasques, ce qui mettait comme intensité les deux, les conduites de balles qui perforaient deux joueurs, Højbjerg, Gomez, bon Abdelli a été un peu moins mauvais, bon, j'ai pas compris ça.
12: On parlera de ton ami Abdelli pour moi c'est terrible. C'est terrible.
11: Je suis d'accord avec Walid.
12: Je sais pas ce que tu peux trouver à ce joueur.
11: On démarre l'OM après.
14: Mais en tout cas, les deux
12: C'est le trotteur de Vincennes.
14: On en parlera après.
12: Fin janvier, il peut faire le prix d'Amérique.
14: Ouais, on en parlera.
11: Brian, on va faire plus tard une évaluation, mais dis-nous un mot du coach là. Pour l'instant, il te plaît, Felipe Luis.
16: Moi, j'aime bien ce qu'il met en place. Je trouve que sur le banc, il amène quand même pas mal de sérénité. Quand il y a des coups de sifflet de l'arbitre, que ce soit pour Monaco ou contre, contrairement à Pocognoli, on l'entend pas crier. Il calme les joueurs, il amène ce que.
12: Ouais, c'est important ça, t'as raison de le souligner.
16: Il avait besoin. Et là où je trouve qu'il y a un changement par rapport à Pocognoli et par rapport à Uther, c'est qu'on a un jeu qui est beaucoup moins axial. On joue vraiment beaucoup plus sur les ailes, il y a beaucoup plus de centres, que ce soit Vanderson, que ce soit Nazinho, que ce soit Edombo sur l'aile droite, sur l'aile gauche, Koulibaly qui joue un peu par défaut sur l'aile droite, mais qui se bat comme un chien. Et puis après, bien aidé aussi par Brunner qui même si va falloir qu'il apprenne à jouer peut-être un peu plus en équipe, parce que c'est peut-être son point faible, je dirais, à l'heure actuelle, mais c'est un véritable poison pour les défenses. Il est toujours à réception des centres. Premier poteau, deuxième poteau.
14: Ce qu'il a fait à Sigira, il est à Kondogbia tout le match. Là,
11: on va en reparler tout à l'heure.
12: Il les a promenés.
16: C'était déjà pareil. Un match de préparation, quand il rentrait, c'était exactement ça. Contre le club polonais, j'ai perdu le nom, c'était exactement pareil. C'est vraiment pressing de tout instant. Il va de partout. Il a une bonne pointe de vitesse malgré tout. Et puis il est dur sur les appuis. On le bouge quand même très difficilement.
14: Et t'as raison sur Idumbo. L'année dernière, il était catastrophique pour l'instant. Les deux premiers matchs que j'ai vus de lui sur le début de saison, c'est quand même bien mieux. Bon, il pouvait pas faire pire, mais je le trouve plus positif pour son équipe. Et là où je trouve que Felipe Luis, c'est quand même fort, c'est qu'il aurait pu mettre le petit de Tourbet qui est qui a été très bon l'année dernière avec Troyes, mais qui est encore très frêle, je pense, et qui va devoir prendre conscience de ce qu'est la Ligue 1. Mais de mettre des profils comme Idombo et Koulibaly dans ce type de match, c'est aussi faire confiance à l'intensité, et je pense qu'il est récompensé sur le match avec ces profils-là.
11: Bon, il y a PSG Monaco qui arrive, hein.
14: Ça vous a on a, on, oui, en fait, on a des gros matchs. On a des gros matchs en début de saison là. On va se faire chier dans deux mois.
17: Tu sais pourquoi? Tu sais pourquoi tout a été concentré là dans les deux premiers mois? Campagne marketing de Ligue 1 Plus, je trouve que c'est assez malin.
14: Okay.
17: L'année où ils récupèrent tous les matchs, ils ont besoin de séduire très très vite et d'envoyer du lourd.
14: Okay.
17: Et c'est pour ça que jusqu'à la trêve, et d'ailleurs le dernier match avant la trêve internationale, ce sera au MPG,
14: qui viendra
17: clôturer ce moment de début de saison où tu auras effectivement eu pas mal de belles affiches pour séduire les nouveaux abonnés. Moi, je trouve que c'est malin, c'est une bonne idée d'avoir fait ça.
11: Je remercie Brian au 32-16 dans un instant. L'OM au programme. Beaucoup de choses à dire
17: qui
11: n'est
17: pas
11: soir.
17: Toujours in the kitchen, quoi, du coup.
11: Non, il peut être à Louis II. Enfin, là, il n'était pas, je crois. 23h01, on est de retour tout de suite dans l'after. On se retrouve donc pour parler de l'OM. 32-16, supporters marseillais, on vous attend.
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11: Il est 23h02, Walid Acharchour est là, Daniel Riello au stade, à Monaco, Aurélien Tirsin également. Et on ouvre la page marseillaise. Je rappelle le contexte global pour ceux à qui ça a échappé. Le mercato se termine mardi à 20h. Balerdi n'est plus là, prêté à Rome, on y reviendra tout à l'heure. Pachao n'a pas joué ce soir, blessé, mais sans doute peut-être aussi sur le départ. On ne sait pas encore ce qui va se passer. Et pour l'instant, on ne voit rien venir, puisque vous avez entendu le directeur sportif Lorenzi ce week-end bien expliquer ce que Fabrice Hawkins nous disait d'ailleurs déjà dans l'after la semaine dernière. C'est qu'il faut qu'il y ait 4 joueurs qui partent pour qu'il y en ait un qui arrive. Et donc là, ce soir, tu as un OM qui est un naufragé avec des jeunes, avec des blessés, avec des départs. Bref, Walid, c'est la soirée pourrie, complète pour l'OM.
12: Ouais, moi, je suis effrayé par la situation de l'Olympique de Marseille. On était au Vélodrome la semaine dernière avec Daniel. On temporisait quand même malgré la défaite parce qu'on savait ce qui allait se passer dans les derniers jours du mercato. Et on est le 30 août et le pire reste à venir pour l'Olympique de Marseille parce que ce qu'on a vu ce soir sur le terrain et en dehors, parce que les visages de Genesio et son staff à chaque blessure, au vu de la prestation affligeante de la part de l'Olympique de Marseille, il y a de quoi avoir très très très peur. Et moi, je l'ai dit dans mes 3 points, mais moi je n'écarte pas, si bien évidemment Pachao et Timber sortent, ou Emerson, hein, parce qu'il y a aussi Emerson qui est sollicité latéral gauche, de voir une saison à la niçoise l'an dernier avec l'Europa League, hein. C'est-à-dire que l'Europa League plus la Ligue 1, d'avoir une saison flippante de l'Olympique de Marseille. Et moi, à la place de Genesio, sincèrement, ce soir, s'il n'a pas été prévenu, comme il l'a expliqué, s'il n'imaginait pas une situation aussi grotesque sur le mercato, moi je pense à me barrer. Hein. À moi, sincèrement, parce que là, en fait, Genesio, il a quand même fait 2-3 choses dans le football français. Il mérite un semblant d'équipe, parce que là, sur cette année-là, ce qui va se passer entre les jeunes joueurs, les blessés, les joueurs qui sont pas prêts à l'emploi, les joueurs surcotés, ça peut être dramatique pour Bruno Genesio. Vraiment, vraiment, moi, j'ai très, très peur de ce qui peut se passer. Et à sa place, moi, je pense que n'importe quel gros coach pourrait se barrer ce soir. Hein. Au vu de la situation et ce qu'on envoie comme signal. Moi, sincèrement, ce soir, je suis effrayé.
11: Daniel, t'es d'accord avec Walid ?
13: Voilà, le match ce soir, ok, on est tous d'accord, c'est une très mauvaise prestation. Je pense que le climat de la semaine, et jusqu'à mardi, le climat est tellement pesant que ça peut également expliquer la façon dont l'équipe est mentalement en ce moment, et même le coach qui se pose beaucoup de questions. Donc pour ce que cette équipe sera capable de faire, on attendra quand même un petit peu. Il n'y a pas que des bras cassés dans cette équipe, il y a beaucoup de joueurs avec point d'interrogation parce que toute leur carrière a été un point d'interrogation, ça d'accord. La situation, il y a eu toute la semaine en fait une espèce de lutte entre je sais pas comment on pourrait dire ça, je sais pas, le sportif et l'administratif, Boston, Marseille,
12: le sportif et l'économique,
13: exactement, ceux qui disent qu'il faut vendre. En gros, vendredi Pachao c'est 100%, il s'en va, ne posez même pas la question. Ce soir, on est plus sur une tendance, il bougera pas parce que le côté sportif a convaincu, s'est battu.
11: Tout ça validé par, oui, Boston, donc par McCourt.
13: En fait, jusqu'à mardi, je pense que ça va, je sais pas comment dire ça, se battre, discuter, pour montrer, envoyer le message qu'il faut absolument qu'il y ait une équipe, sinon ça peut être la saison que vient de décrire Walid. Visiblement, on a compris le message à Boston. et pas qu'à Boston. Sherazade, elle vit pas à Boston. Genesio a pesé de tout son poids dans les discussions. Il l'a d'ailleurs pas caché. On l'a vu, hein, dans toute sa communication. Il n'a pas hésité à parler, à laisser planer une espèce de doute. Enfin bon, et je pense que ça s'est ressenti dans le club et dans la presta de ce soir. Moi, je l'ai vu, Bruno Genesio, avant le coup d'envoi. Il était plutôt désormais très confiant sur le fait que Pachao reste. Si jamais cette confiance-là se transforme en réel politique, non, finalement, malgré ce qu'on a, il va partir. Ouais, ça pourrait casser quelque chose. Mais là, visiblement, la grosse saignée, j'ai l'impression qu'on est en train de se calmer.
12: Donc demain, il y a 40 bâtons sur Pachao en Arabie Saoudite, il reste.
13: Pour l'instant, l'offre, elle n'est pas sur le bureau.
12: Oui, mais s'il y a offre.
13: Donc il faut qu'elle arrive. Ils sont en train, je ne sais pas comment te le dire autrement, je ne sais pas ce que tu ferais à leur place. Aujourd'hui, le sportif, donc Greg Lorenzi, Stéphane Richard, Bruno Genesio, disent à ceux qui font les comptes, ne touchez pas cet effectif, sinon ça va être très dur.
12: Moi, je pense que c'est, en tout cas, là où je suis d'accord avec toi, c'est que au vu du match de ce soir, encore plus avec la blessure de Kondogbia et le match de Kondogbia, où on sait très très bien que Kondogbia est trop fragile pour le très très haut niveau, partir avec une défense Kondogbia à Gerd, aujourd'hui, voir Emerson partir à la Fiorentina ou au Brésil, voir Pachao partir et terminer avec des jeunes ou des joueurs, encore une fois, je répète, qui vont être dans un contexte.
13: Tu peux pas jouer avec Gouiri et Montbagnard.
12: Non, mais c'est pas possible. C'est-à-dire que même si le petit Abdallah a fait une belle entrée.
3: C'était le meilleur. C'est le meilleur, en fait, sur le terrain.
12: Et au passage, Abdallah, on parlera de ça dans les évaluations. Mais quand je vois des trentenaires prendre 400, 500 000 euros par mois et le petit qui rentre là à Louis II à 10 ou 15 000 bruts, être le meilleur Marseillais, mais il y a deux, trois mecs qui doivent se regarder dans une glace.
13: C'est pas normal.
12: Dans cette équipe. Parce que c'est pas normal de pas être prêt à l'emploi. Mais pour passer à la situation économique et à la situation sportive. Sincèrement, Daniel, je ne sais pas si tu te rends compte, mais de ce qui peut se passer dans les prochaines semaines chez les supporters marseillais. Parce que là, si tu vends les trois mecs qu'on vient de citer, si Genesio part ou il le reste, mais que les résultats, un peu comme Nice...
13: Tu tournes un scénario catastrophe qui n'existe pas encore.
12: Mais oui, mais ce soir, j'ai vu des têtes, moi.
13: Je suis d'accord.
12: Mais franchement, c'est...
13: Je suis d'accord, mais je pense qu'il faut attendre mardi et que tant que les discussions existent et que les discussions sont plutôt en train de tourner en faveur du sportif, je pense qu'il faut garder un espoir que la situation se redresse.
12: Ah, j'espère.
13: Qu'il n'y ait pas la saignée annoncée. Et après, on verra ce que pourra faire l'OM. Parce que saigner ou pas saigner, ce soir, admettons que tu es l'équipe qui est là ce soir. Alors, je veux bien qu'elle soit atteinte mentalement, parce qu'avec tout ce qui se passe en ce moment, là, tout le monde est dans l'indécision, c'est un peu la panique à bord. Mais de toute façon, il va quand même falloir redresser les mecs qui sont là. Si Pachao reste, c'est très bien. Mais à côté de ça, il va falloir faire quelque chose avec Harit. Harit n'a jamais été un joueur d'une saison.
11: Je vous coupe, les gars, parce que Bruno Genesio vient de s'asseoir à la conférence de presse. Daniel, on va écouter ses premières réponses.
5: Après une défaite. Mais je pense qu'il faut aussi savoir prendre un peu de hauteur et regarder aussi ce qui s'est passé dans le match. Ça a été un match plutôt équilibré. Quand on regarde bien, même au niveau statistique, la différence, je pense, c'est que Monaco a concrétisé ses temps forts, ce que nous n'avons pas réussi à faire, que ce soit à 1-0, où on a eu deux ou trois situations pour égaliser, ou même à 0-2, où on avait la possibilité encore de se relancer. Malheureusement, on n'a pas su le faire, et c'est ce qui nous coûte, je pense, très cher ce soir. Et je pense aussi qu'on a souffert athlétiquement et physiquement.
10: Bruno, est-ce que l'OM n'est pas assez armé offensivement, à tel point que vous êtes obligé de faire jouer Timber un petit peu milieu offensif gauche? Et est-ce que vous regrettez de l'avoir titularisé, vu qu'on ne l'a pas semblé, on l'a pas senti qu'il était très motivé?
5: Oui, j'avais plusieurs choix possibles pour remplacer Igor. J'ai fait ce choix. Peut-être que je n'ai pas mis Quinten dans les meilleures dispositions aussi. Voilà, à la mi-temps, on a choisi de changer pour amener un peu plus de vitesse et de percussion, ce qui a très bien fait Kylian Abdallah. Donc voilà, il faut assumer ses choix quand ils sont bons et quand ils sont moins bons. Et je pense que c'était peut-être pas la meilleure façon de positionner Quinten ce soir.
10: Je critique pas votre choix.
5: Non, je l'ai pas pris du tout comme ça. Non,
10: Mais malgré tout, est-ce que l'OM manque quand même d'atouts offensifs en l'absence évidemment de Gore.
5: Bah, on a malgré tout eu quand même plusieurs occasions de marquer. Je pense qu'on a surtout manqué d'efficacité parce qu'il y a plusieurs situations où on peut marquer. Voilà, donc on va travailler encore et encore. Mais c'est sûr que lorsqu'on a un joueur absent, on est fortement diminué. Maintenant, il y a des jeunes joueurs qui ont, notamment Kélian qui est rentré, qui a montré des qualités. Donc c'est un point positif aussi. Et de toute façon, je l'ai déjà dit, on fera à partir de mardi le point sur notre effectif, sur les possibilités qu'on a. Et puis ce sera à nous le staff et à moi en particulier de m'adapter et de faire les meilleurs choix possibles pour l'équipe.
11: Voilà, alors on continue d'écouter en coulisses Bruno Genesio si jamais il dit des trucs importants. Restons un peu sur le match là, parce que donc il fait son mea culpa sur Timber, il dit en gros bah, c'est ma faute, j'aurais pas dû le mettre là où je l'ai mis, on va y revenir. Mais sur les stats, parce que du coup je suis en train de regarder là, bah, il a pas tort hein. Il a pas tort sur les stats.
13: Je sais pas ce que veulent dire les stats là-dessus. Moi, on est quand même devant le match. Moi,
11: la possession est marseillaise à 75%. Il y a plus de passes, oui, il y a plus
13: que la possession se termine.
11: Plus
13: que
11: de tirs marseillais.
13: Non, mais que la possession se termine à leur avantage à partir du moment où ils sont menés 1-0, puis 2-0, et que Monaco laisse le jeu, je veux bien, mais en termes d'occasion nette, qu'est-ce que Marseille a fait? Est-ce que Monaco a eu chaud derrière? Est-ce que Radetzky a fait des arrêts?
14: Jamais.
13: Non, il n'y a pas d'occasion nette. J'ai pas vu de jeu réellement se développer. Maintenant, parlons des joueurs sur le terrain. Moi, il y a un gars qui les circonstances semblent devoir transformer en patron de l'attaque, Amine Gouiri. Mais moi, j'y arrive pas avec ce joueur. Je suis désolé, j'y arrive pas. Il faut qu'il joue 9, il faut qu'il joue 10, il redescend pour demander les ballons. Mais après, à qui il donne? Quelles sont les solutions autour de lui? De quelle façon ça bouge? Évidemment, je vois bien que c'est un joueur assez technique et tout. Mais bon, si c'était un patron, si c'était un crack, on le saurait depuis des arrêts. On le saurait depuis des années ce que vaut ce joueur. Mais le problème, c'est que ce raisonnement-là, il va tenir encore plus pour Harit, il va tenir encore plus pour des mecs comme Abdelli qui sont très bons quand ils jouent à Angers, mais quand il arrive là au trot, ça va pas coller.
12: Après,
13: le trot,
12: je vois bien qu'il,
13: mais je vois
12: Daniel,
13: bien qu'il a du ballon, mais il rentre, non, mais il se fait déglinguer.
12: Sur la première mi-temps, Harit et Abdelli, pour moi, avec le ballon, sont les meilleurs, sont les moins mauvais.
13: Mais ça tricote,
14: Amine Gouiri, c'est surtout pas un avant-centre, il est au troisième poteau tout le temps. En fait, limite c'est mieux quand il y a Moumbagna à la fin avec lui, parce que c'est pas un avant-centre. Non mais limite, parce qu'Amine Gouiri, c'est pas un avant-centre. Tu comprends ce que je veux dire, Amine Gouiri, il est jamais dans l'axe. C'est pas un avant-centre.
12: Les gars, excuse-moi, Daniel, sur la première mi-temps, parce que tout à l'heure tu voulais parler d'Abdelli. Moi, encore une fois, je pense que ça va trop vite pour lui, le très haut niveau. On est d'accord là-dessus? Sur la première mi-temps, je suis beaucoup plus effaré par le niveau sans le ballon d'un Højbjerg qui, à chaque fois que Zakaria fait une prise de balle, il est à 5 mètres.
13: On va pas faire la politique du pire.
12: Sur la première mi-temps, je le sors pas, Abdelli, moi, par rapport aux trois autres.
13: Walid.
12: Harit, la même chose.
13: Il y a une chose, moi je te dis pas qu'ils ne savent pas jouer au ballon, c'est des joueurs de ballon, on le voit bien. Mais Harit, Abdelli, quand je les vois là, pour moi c'est du square.
12: Oui.
13: C'est du football de square. Ça va à deux à l'heure, ça tripote un peu. Harit, à peine tu lui rentres dedans, il se casse en deux, il tombe par terre. Abdelli, il a fait une accélération, je l'ai vu accélérer une fois. Le reste du temps, soit il donne pas dans le bon tempo, je lui ai vu donner un ballon en première intention, un peu propre. Ça va pas assez vite. C'est pas des joueurs pour l'OM, ça.
12: Oui, d'accord.
13: Mais dans un OM très faible.
12: Non, mais je vais pas fixer ce soir.
13: Højbjerg, c'est un bon match à l'Agnac, et puis voilà, c'est le trentenaire. De temps en temps, il te fait un bon match au Vélodrome. Le reste du temps, c'est moyen. Mais là, on est dans un OM.
12: Je veux te dire, Daniel, c'est que ce soir, Abdelli qui prend 100 bâtons par mois par rapport à Højbjerg, par rapport à Timber, international hollandais.
13: Tu vas pas faire la grille salariale pour expliquer les performances.
12: Mais non, je te dis que sur la première mi-temps, moi, je te dis que c'est le moins mauvais. Maintenant, et j'ai pas compris pourquoi Genesio le sort, et surtout en plus il le dit en conférence de presse.
13: Ça m'a pas étonné qu'il le sorte.
12: L'utilisation de Timber est problématique. Elle est problématique déjà pour moi de la part de Genesio.
13: Moi,
12: j'ai pas compris son changement. Toi, tu le comprends, c'est pas très grave. On avance, mais la réalité, c'est que c'est surtout la charnière centrale, c'est Djiraillet et Kondogbia qui se sont fait balader par Brunner pendant toute la rencontre. Ça, pour moi, ça me pose beaucoup plus de problèmes.
13: Tu sais pourquoi? Qu'est-ce qu'on a dit la semaine dernière? Vendredi, on a vu le drôme tous les deux. C'est la même charnière, on est d'accord?
12: Oui, j'ai pas bu.
13: C'est bon, ok, voilà. Donc, ils ont pas été inquiétés parce que Strasbourg était quasiment inoffensif et tout. Donc, ça faisait un peu taille patron. Et qu'est-ce qu'on a dit à la fin? Ah, est-ce que Riley va être l'anglais qui avait gagné avec les U20, machin. Et Kondogbia, est-ce qu'il va être capable de faire 3-4? C'est à chaque fois qu'on voit Kondogbia pas mis en danger ou faire un bon match, on dit ça. Dès le deuxième match, Kondogbia, il se fait déglinguer, retourner par Brunner il y a deux semaines, personne ne le connaissait. Et en plus, il trouve le moyen de sortir parce qu'il est blessé.
14: Et il doit prendre rouge en première période.
15: Daniel, le problème, avant de parler d'Abdelli et d'Harit, je te dis que un Hoiberg qui est encore une fois.
13: Si t'as envie de dire que ces mecs-là ont des salaires monstrueux, qui sont bah ok, on est d'accord.
15: Mais faut le dire ça, parce que ce soir, à un moment donné, le football.
13: On l'a dit, tu le dis depuis une demi-heure.
15: Non, mais le football, c'est de l'argent, Daniel. C'est de l'argent. Tu mets des investissements sur des joueurs. Quand Camara et Zakaria, ils te roulent dessus, c'est parce qu'ils ont des gros statuts, ils ont des gros salaires. À l'Olympique de Marseille, t'as donné des sous à des mecs, ils te crèvent à tous les matchs. Quand tu vois la charnière centrale, quand tu vois Hoiberg, quand tu vois même Timothy Weah, le match qu'il fait ce soir,
13: alors Timothy Weah, je ne lui tomberai pas dessus. Dans une défense à 4 arrière droit, pour moi, c'est pas bon.
15: Bah d'accord, mais c'est pas bon. Mais là, il joue là.
13: La semaine dernière, j'y crois pas.
15: Il a pris
13: Weah,
15: le tout
13: je le mets à un autre endroit. Oui, mais Weah, je ne veux pas lui tomber dessus ce soir parce que Weah, l'année dernière, il fait une belle saison.
15: Oui.
13: Okay. Il fait une belle saison.
11: Mais là, on parle de ce soir. Donc Weah, il faut l'utiliser. C'est Kondogbia et Hoiberg en premier, en fait.
15: Mais il prend 1 million par mois.
13: C'est les gros salaires.
15: À un moment donné, Kondogbia, il faut déchirer le contrat. Kondogbia, on est super gentil. Et nous, on est dans l'honnêteté intellectuelle.
13: Kondogbia, ça fait 10 ans. Mais à chaque fois que je te le dis, tu me ressors ces 3 matchs avec l'Atlético.
15: Mais je me mets dedans.
13: La semaine dernière, tu étais en train de me dire qu'il a fait 3 bons matchs avec l'Atlético.
15: Mais moi, je suis là, je suis gentil.
13: Je te dis, ça fait 10 ans. Ça fait 10 ans que c'est une pompe à vélo. Ça fait 10 ans que c'est une pompe à vélo. Ça fait 10 ans qu'il fait 3 matchs par année.
15: Parce que je suis dans l'honnêteté intellectuelle, contrairement à toi, Daniel, où je me dis bon.
13: Pourquoi tu me dis ça à moi?
15: Mais la semaine dernière, j'ai dit il fait un bon match, Kondogbia. On verra, Kondogbia. On va lui laisser le bénéfice du doute. Une semaine après,
13: ça fait 10 ans qu'il l'a. Mais ça fait 10 ans qu'il a le bénéfice du doute. Parce qu'il a fait le match contre Arsenal ici avec Monaco. Et parce que et tu m'as ajouté quand j'ai dit ça, oh, t'oublies les 3 matchs avec l'Atlético. Hein.
15: Très
13: bien. Donc il a fait 10 matchs en 10 ans. Bah super. Super. Allez. Et il a 400 000 ou je sais pas combien, puisque t'as l'air de connaître la politique, la grille salariale de l'OM là. Visiblement,
14: le seul avantage, c'est que son contrat s'arrête en 2027.
13: Copain avec la compta de l'OM, va refaire les salaires.
11: Vous le reverrez pas tout de suite. Apparemment, il s'est blessé. Donc
15: il se blesse sur une passe. Il se blesse sur une passe.
13: Qu'il soit blessé ou qu'il soit pas blessé, tu le revois jamais de toute façon.
14: Et il doit prendre un rouge en première période, Gilbert, parce que même avec Kevin pendant le match, le dégagement d'Eric Dyer, oui. Paris Brunner le défonce. On pensait que c'était carrément le replay de la première période où en fait l'arbitre miraculeusement dit que le 6 mètres était en train de rouler, donc il a sifflé un 6 mètres à rejouer, alors que Kondogbia il s'est fait manger de la même manière. De toute façon, à l'OM ce soir, il n'y avait pas un des 4 joueurs de la ligne défensive qui est un vrai défenseur.
13: Kondogbia, il a validé son salaire le match à Madrid l'année dernière.
14: Oui, non, mais t'as raison là-dessus.
13: C'était le match. Alors, c'est quoi le meilleur positionnement pour Kondogbia? Est-ce que c'est devant la défense ou est-ce que comme il a vieilli, on pourrait pas le faire reculer en charnière?
14: Il
13: va repartir. Il repart jamais.
11: Moi, je me souviens de Mehdi Benatia qui était ici dans le studio de l'After et qui, à l'époque, Kondogbia était blessé et qui nous a dit vous allez voir quand Kondo va revenir, c'est un joueur énorme.
13: Ça fait 10 ans qu'on nous dit vous allez voir. Ça fait 10 ans qu'on doit voir.
14: Il a fait des bouts de match.
15: Il fait un match sur 5, un match sur 6 quand il est disponible. À Madrid, tu l'as dit l'année dernière, il est capable de faire des choses. Mais le problème, c'est que c'est pas fiable. Tu peux pas investir autant d'argent.
13: On parle trop globalement au-delà de Kondogbia. On parle trop de joueurs. Honnêtement, il faudrait savoir qu'est-ce que c'est faire une bonne saison. Je me souviens qu'un soir, on en avait parlé avec Kevin de ce truc-là. Il faudrait calculer. Il y a 1000 stats. Mais il n'y a pas la stat de combien de matchs. C'est quoi? Tu dois faire 70% de bons matchs, 80% de bons matchs. On va dire que tu ne peux pas faire 100% de bons matchs dans une saison. Mais en Ligue 1, on est plus à des joueurs qui en font 20-30% et qui ont des gros salaires. Là-dessus, je te suis 100%. Ouais, je suis avec toi sur cette histoire-là. On a donné des gros salaires à des pompes à vélo. Kondogbia, c'en est un. Évidemment, son salaire, c'est usurpé. Il n'y a pas de problème. Mais trop de fois, on a parlé, comme l'année dernière après le match à Madrid, comme Mehdi Benatia était venu nous le dire, oui, ces mecs-là, ils vont être bons, c'est des promesses. Les mecs, ils prennent leur gros salaire et ils te font, mais alors pour Kondogbia, c'est même pas 20, c'est 10%.
15: Non, mais il y a un moment, nous, si on est payé ici et qu'on vient pas aux émissions et qu'on fait une émission sur 8, il y a un moment, le contrat, c'est terminé, quoi. Il y a un moment, faut arrêter, quoi.
13: Gilbert, il va te le dire.
15: Kondogbia, dans la saison, il te fait 4 matchs. Et à chaque fois qu'il y a un gros. En Ligue 1, il se fait tourner.
11: Alors juste une petite info, j'ai les yeux là, parce qu'en même temps on écoute Najib, notre producteur du soir, écoute ce qu'il dit. Donc là, Bruno Genesio en conférence de presse, il est en train de sous-entendre qu'en gros, on est parti pour qu'il y ait zéro arrivée. Voilà. Puisque
13: oui, mais, faut... peut-être, mais peut-être pas de départ.
11: Et ben, ça, non, le problème, c'est qu'il a redit ce qu'a dit Lorenzi, c'est-à-dire il faut 3-4 départs pour enregistrer les arrivées. Et il dit, vu
13: donc,
11: là où on en est...
13: Comme il n'y a pas les 3-4 départs, il n'y aura pas d'arrivée.
11: Et voilà.
13: Et la tendance, je ne sais pas si on va lui poser la question, mais ce soir, la tendance... Alors après, comme ça a changé tout le week-end, mais la grosse tendance, c'est que Pacheco ne parte pas, finalement.
15: De toute façon, la réalité, c'est qu'aujourd'hui, McCourt, même avec la DNCG, même avec l'histoire de l'UEFA, il y a un moment, il faut penser au club. Il a mis énormément d'argent au club. Mais là, ce qui peut se passer, sincèrement, si Emerson...
13: Ah, après, c'est son oseille. Moi, j'irai pas mettre le nez dans l'oseille des gens.
15: Mais non, je vais pas mettre dans l'oseille des gens.
13: Pas,
15: mais, enfin, il y a un actif. S'ils vont en Ligue 2 l'an prochain et qu'il y a le feu au Vélodrome,
13: non,
15: Daniel.
13: Non, faut pas. Non, mais en Ligue 2, mais t'exagères.
15: À l'Olympique de Marseille, avec un contexte aussi sulfureux.
13: T'abuses.
15: Mais tu penses que demain, tu sors Emerson, tu le remplaces pas. Tu sors pas Chao, tu le remplaces pas. Et tu sors Timber, tu le remplaces pas.
13: On vient de te dire qu'ils vont pas sortir. Peut-être Timber, oui, mais pas les autres.
15: Je te dis que McCourt, il doit à un moment donné, parce que toi tu dis que je suis en train de te dire que McCourt, il y a un moment, il faut qu'il se réveille sur ces dossiers là
13: c'est ce qu'il a visiblement en train de faire.
15: J'espère
11: allez, stop, et ensuite on continue le débat. On aura Baptiste au 32-16, supporter marseillais, en France, suite l'évaluation, et puis d'ici minuit, évidemment, on parle de Rennes qui a battu Le Mans 3-2, on parle du Paris FC qui a battu Nice 3-0. À tout de suite dans l'after.
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11: Il est 23h24, Walid Acharchour est là, Daniel Riolo au stade à Monaco après la défaite de l'OM face à la SM 2-0. Aurélien Tiercin est également au stade. Et évidemment, alors il y a des infos qui viennent du Brésil, Walid, faisant état de départ de Pacheco.
12: Oui, ça parle d'offres, en tout cas de Sunderland qui arriverait dans les prochaines heures. Mais des médias sérieux au Brésil. Mais on va voir, de toute façon, ça va être une bataille, comme l'a dit Daniel.
13: Ça tombera pas mardi, si ça doit se faire maintenant que le match est passé. C'est là, mais je dis que jusqu'au bout, ça va être une discussion serrée. Pour l'instant, le sportif semble l'emporter, mais...
12: Et moi, je pense, on aura le temps d'en parler demain, plus longuement, mais je pense que si Genesio et Lorenzi perdent la bataille face à Sherazade et McCourt, je pense que cet été aura été très très mal géré de la part de Lorenzi, parce que s'ils perdent cette bataille-là, il aurait fallu sortir les joueurs bien bien avant pour essayer de se refaire un effectif.
13: Pour se retourner.
12: Parce que là, t'as tout perdu. Si vraiment les mecs sortent, t'as tout perdu. Il y aura eu une gestion qu'il faudra analyser, et McCourt, pour moi, devra s'expliquer si ça se passe comme ça. Enfin, si tous les mecs sortent, si tous les mecs qui doivent sortir sortent.
14: Voilà, parce que Pechao, si tu l'as pas ce soir, tu vois bien qu'à la fin tu finis avec Mopé, Mumbanya, il y a rien. Harit, 150 matchs avec l'OM, probablement 8 buts, 8 passes D, à Schalke 04, il avait fait pareil. C'est pas un joueur des 30 derniers mètres, il te fera pas de différence, même si l'état d'esprit, Daniel, t'étais au stade aussi. Il revient, il récupère des ballons, mais à l'OM, il a rien à faire là, en tout cas, pour jouer titulaire. Guiri, on en a parlé, il est pas là, et puis Kylian Abdallah, il a 18 ans, il peut pas faire grand chose. Si t'enlèves Pechao, là, pour le coup, avec Walid, je serais peut-être un peu plus mesuré que lui. Descendre en Ligue 2, je sais pas.
12: Non, je dis pas descendre en Ligue 2, mais tu peux avoir une saison.

0: si je perds cette bataille, ben je la perdrai. Je n'ai pas l'impression qu'il ait sous-entendu qu'il partirait si jamais. Il se battra, ça peut, il peut y avoir une espèce d'union sacrée.
1: Ah, bravo à lui.
0: Maintenant, la qualité, effectivement, elle est pas vraiment là à Marseille. Ce que tu peux faire dans un club où il y a moins de pression populaire, resserrer les rangs, sortir une saison correcte malgré tout. À Marseille, je sais pas.
1: Marseille, c'est pas Lyon. Hein. C'est pas comme l'an dernier.
0: Je suis d'accord avec toi. Allez, Baptiste est là. Il y avait quand même des vrais joueurs l'année dernière.
2: Baptiste au 32-16, supporter marseillais. Bonsoir.
3: Bonsoir.
2: Bon, est-ce que tu es d'accord avec le constat que t'entends dans l'after depuis tout à l'heure là?
3: Oh bah oui, carrément, de toute façon, un effectif qui est extrêmement moyen. On a une addition de vieux joueurs, de joueurs fragiles, de petites promesses. On va dire qu'Abdallah c'est le meilleur joueur, mais ça reste une promesse. On sait pas si c'est un crack, il est très jeune, mais bon, si c'est pas un crack, on le saura, je pense, quand même. En tout cas, en attendant, bah, peut-être qu'il faudrait lancer un peu plus sérieusement, dans une solution où, de toute façon, on a pas vraiment délié à droite, en tout cas. Et puis ensuite l'image autour de la Lune qui a vraiment sali encore plus le bilan d'aujourd'hui, bah c'est que Todibo va à Lens et ça montre vraiment on le savait qu'il pourrait pas venir sans départ, mais de toute façon je trouve que le fait qu'il aille à Lens en plus, ça rajoute une couche vraiment sur ce dossier et notre été
0: on va dire un peu en même temps entre jouer la Ligue des Champions et pas la jouer dans un club où on voit une image de stabilité.
1: On peut pas lui reprocher d'aller à Lens.
0: C'est très dur pour l'OM d'encaisser une nouvelle pareille. Oui,
2: c'est ce que nous expliquait Fabrice Hawkins jeudi dernier. Il nous disait il y a plein de joueurs qui veulent venir à Marseille, mais plus les heures passent et plus ils viendront pas.
0: En ce moment c'est pas attractif.
1: Et puis il faut voir la santé des joueurs avec qui l'Olympique de Marseille a un accord. Par exemple, il y a un ancien milieu de terrain qui aime beaucoup, Genesio, qui était à Nice l'an dernier, qui a un accord avec l'Olympique de Marseille. Mais bon, c'est pas du premier chapeau physiquement et athlétiquement, quoi. C'est-à-dire que les mecs qui vont venir, c'est des mecs qu'il va falloir retaper. Hein.
2: Tu parles de qui là?
1: Un joueur qui était à Lyon avec Genesio, qui était à Nice l'année dernière. Un ancien international français.
0: Non, c'est plus facile. Hein.
1: Ndombele.
0: Si on va pas jouer aux devinettes.
2: Ah, Ndombele.
0: Oh mon dieu.
1: Ils ont des accords avec ce type de joueurs.
0: Là ça va faire trop de paris en fait. Parce que là t'en as beaucoup des paris.
1: Attention, aujourd'hui le 30 août,
0: si t'en ajoutes un.
1: Les joueurs où tu fais pas de paris, il y en a plus. Hein.
4: Mieux vaut donner une chance à Nadi qui est sur 20 minutes à montrer des petites choses.
0: Là c'est beaucoup. Ouais,
2: Baptiste, tu t'attends à une saison ventre mou du coup?
3: Ventre mou, je sais pas. Enfin, à un moment donné, faut quand même se comparer. Oui, c'est sûr que si on se compare à Monaco, etc., on n'a pas le niveau. Mais on va quand même non plus se comparer, je sais pas moi, à Lorient, etc. Faut oser. Maintenant, c'est sûr que je leur mets pas de pression. C'est type. En fait, moi justement, je leur reproche rien. J'en veux pas aux joueurs, j'en veux pas à l'équipe dirigeante sportive. J'espère qu'ils pourront évoluer dans un contexte sans trop de pression. En fait, il n'y en a pas de pression, on n'a pas d'attente, en fait, finalement. Donc, qu'ils fassent leur saison correctement, qu'ils soient sérieux, et puis voilà. Nous, ce qu'on leur demandera, c'est de respecter le maillot, de faire ce qu'ils peuvent. Par exemple, un joueur comme Harit, je n'en veux pas, il est moyen. C'est pas son niveau, l'OM. Mais par contre, il n'a pas un mauvais état d'esprit, j'ai rien à lui reprocher.
1: Non, il a donné aujourd'hui, il a donné avec ses défauts.
2: C'est ça. Bon, après, attention, ça fait 20 ans qu'on fait l'after, qu'on connaît très bien ce qui se passe à Marseille. Il y a aussi des limites dans la nullité, comme le dit Walid. Si le stade gronde et si tu as des groupes de supporters qui se sentent un peu humiliés, qui voient qu'il n'y a rien qui va et tout...
0: Qu'ils
2: aient le stade contre eux pendant toute la saison et que c'est une ambiance délétère en permanence...
4: Le OM Paris FC de la semaine prochaine, il est ultra important. Après, tu vas à Rennes et tu reçois le Paris Saint-Germain et il y a 3 semaines de trêve derrière. Si tu te plantes la semaine prochaine contre le PSG qui a très bien tourné contre Nice cet après-midi, déjà, c'est compliqué.
1: C'est pour ça que je suis quand même surpris.
0: Ne tirez pas de conclusion trop vite.
1: Non, mais on tire pas de conclusion. Daniel, mais je suis surpris quand même de ton optimisme ce soir.
0: Alors pour le coup, ça n'est ni du pessimisme ni de l'optimisme.
1: Non, mais si, tu nous demandes de temporiser, mais non, je te dis juste que moi, sincèrement,
0: temporiser, ça veut pas dire être optimiste.
1: Bien sûr, mais les trois prochains jours. Daniel, tu sais, c'est quoi l'attaque si Pacao part cette saison pour jouer la Ligue Europa et la Ligue 1? Tu le sais ou pas? Tu veux qu'on cite les joueurs? Parce que tu les critiques tous par un depuis tout à l'heure.
0: Ouais.
1: Et donc, tu penses que l'OM va faire quoi cette année si Pacao part?
0: Mais en fait, on est dimanche, ça t'embête comme ça d'attendre mardi soir?
1: On va attendre mardi soir alors.
0: Quand tu auras l'effectif clair, net, tu sauras quelles sont les forces en présence. On en parlera. T'es pressé?
1: Non, pas du tout.
0: Tu vas revenir dans l'after. Tu fais pas ta dernière soirée. Hein.
2: Dans un instant.
4: Après, c'est vrai,
0: c'est pas la last dance de Walid. On a l'impression que tu veux tout nous dire ce soir. Tu veux dire tout ce qui va se passer cette année. Tu veux faire.
1: Je me projette.
0: C'est pas le musical. C'est pas. Après ça, t'es arrivé.

0: que j'ai vu ce soir sans Pachao, m'inquiète, mes frais.
1: J'espère qu'il va rester.
2: Ce qui est vrai ce soir, pour être un tout petit peu optimiste, c'est que Timber et Emerson, tu vois qu'ils ont un pied dans l'avion et un pied sur le terrain. Les deux, ils ont été nullissimes. Mais dans ce contexte-là, à 44 heures de la fin du mercato, c'était peut-être aussi une erreur de les mettre sur le terrain. Parce que, bon, en plus, à côté de Kondogbia, c'était catastrophique.
0: Parce que t'as parlé avec Genesio, Daniel, mais moi, j'aimerais bien parler avec Pachao et avec son entourage. Parce que je pense qu'il y a 4-5 jours, il voulait rester à l'OM. Ce soir, j'aimerais bien voir son avis.
3: Bah oui. Mais c'est pour ça que je te dis que d'ici mardi, ça n'arrête pas c'est le dernier qui a parlé qui a raison. Les discussions ne font que bouger. J'ai pas parlé qu'à Bruno, il y avait également le staff dirigeant qui était là. Enfin voilà, tu sens une inquiétude, tu sens surtout l'impatience de savoir exactement ce que va donner le bilan. Le bilan, ce sera mardi soir, et à ce moment-là, on pourra discuter de façon un petit peu plus précise. Même, je pense que Genesio pourra s'asseoir, voir quels sont ses joueurs, son effectif. Voilà, ils ont joué 2 matchs. Le calendrier, évidemment, il est pas facile. Mais je pense que mardi, on aura une idée un petit peu plus précise. Si tu veux faire des paris sur l'avenir, on les fera mardi.
0: Non, on les fera mardi. Et là, on parlera de mardi.
3: Je trouve qu'enterrer l'OM à la CAF ce soir.
0: Non, j'enterre pas. Je me projette peut-être trop rapide. T'as raison.
3: Mais je comprends ton inquiétude.
0: Mais je suis vraiment pas optimiste.
3: Comme Pachao, on ne sait pas.
0: La même chose, qu'est-ce que t'as pensé du gardien, par exemple, Delange, qui va faire lui toute la saison?
3: Ah ben ça, alors attends.
4: Attends pour l'évaluation dans quelques instants, faut qu'on fasse une.
3: Non, c'était pas l'évaluation, c'est pour une réponse, c'est plus simple. Je vais te donner le numéro de Kevin Diaz, donc 06 12 15 16 17.
4: 94.
3: Et puis tu discutes avec lui, d'accord?
0: D'accord.
4: Dans un instant, évaluation. Tiens, je précise que mardi soir, donc fin du mercato à 20h, on aura un after spécial mercato.
0: Bon, je vais lui envoyer un message.
4: Avec Fabrice Hawkins, bien sûr, qui sera là. Allez, à tout de suite avec l'évaluation de Monaco-Marseille, puis Rennes et le Paris FC qui ont gagné aujourd'hui.
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4: Il est 23h34, on est là dans l'after avec Olivier Dacherchour, avec Daniel Riolo et Aurélien Tirsin qui sont au stade à Monaco. Avantage d'être au stade, ça permet de discuter avec les dirigeants, ça permet de voir le match un peu différemment que nous devant la télé. Et bien sûr, on capitalise sur votre présence au stade pour l'évaluation. Aurélien, tiens, vu que tu es un peu un bijou dans l'after, c'est à toi de démarrer. Tu connais les catégories, taulier, pied carré, boulet, Casper, Canada Dry. Le Canada Dry, c'est le mec qui ressemble à un joueur de foot, mais c'est pas un joueur de foot. Si jamais t'en as un, tu peux y aller. Donc, tu peux mixer, hein, Monaco, Marseille, on t'écoute.
2: Taulier, écoute, Zakaria quand même côté monégasque qui a tenu le terrain, Fantomas, c'est quoi les catégories, je sais plus, mais le pire du pire,
4: Casper,
2: c'est
4: Kondogbia,
2: Casper.
3: Kondogbia peut pas être Casper.
2: Oui, c'est raison.
3: Tu l'as trop vu.
2: Oui, on l'a trop vu. On l'a beaucoup trop vu.
3: Højbjerg, il est plus,
2: Casper, Casper, Emerson.
4: On peut faire une nouvelle catégorie, c'est le réveillère. Vous vous souvenez le.
2: Ah oui, les passements de jambes de Mancini.
4: Ah oui, c'est dur.
2: Mais... Ah ouais, non, mais Kondogbia, j'ai rarement vu une performance aussi dramatique
0: sur le but, hein.
2: Ouais, je reviens sur le dégagement que Monsieur Delageau fait retirer à Eric Dyer.
3: Boateng a été un grand joueur. C'est pour ça, à chaque fois qu'on se fout de sa gueule rapport à cette fameuse action contre Messi, Boateng a été un très grand défenseur qui, sur un soir, s'est fait humilier par le meilleur joueur de tous les temps. C'est pas la même chose avec Kondogbia.
2: On s'y attendait un peu plus pour Kondogbia. Vraiment cataclysmique, défenseur central. C'est clairement pas son poste. Il a pas le niveau physique. Il a pas la vitesse pour se retourner. Et à ses côtés, alors Egan Riley, je sais pas s'il a pâti justement d'avoir personne à ses côtés, mais bon, Casper aussi sur le premier but, il saute même pas Paris Brunner et marque de la tête. Emerson, Casper absolu.
3: Tu sais ce qui est le pire, c'est, alors bon, déjà le fait qu'il saute, c'est effectivement déjà t'es dans quelque chose d'assez grave, mais il semble se plaindre auprès du gardien. T'as l'impression qu'il est comme s'il rejette la responsabilité sur d'autres.
2: Et tout le monde se rejette la responsabilité.
3: Ils sont là, ils se regardent. Non, mais lui, il fait des grands gestes. Moi, le mec qui fait un grand geste quand il a été mauvais, tu sais, c'est comme les gars au milieu de terrain qui font les moulins avant avec les bras, là. Tu sais, mais ferme ta gueule quand même, là, deux secondes. Enfin, c'est juste fou. Le centre, en plus, Golovin.
2: Il a 8 ans pour le faire.
3: Golovin, voilà, c'est l'été, il joue machin, mais enfin, il joue quand même pas très très vite, hein. Le centre, on a le temps de le voir venir, il se repositionne, le ballon, il prend, il enroule le pied droit, ça va. L'action, t'as l'impression qu'elle est au ralenti. T'es un vieux magnétoscope et t'es en train de te faire l'action ralenti.
0: Mais ça suffit.
3: Ça centre et tout. Et l'autre, Brunner, il se lève, t'es là, tu regardes, ils font quoi, les mecs, là?
2: Bah, c'est là les stats que je comprends pas.
3: Et
2: que
3: le pied, Bruno Genesio. Et derrière, il se plaint, il fait des grands gestes avec les bras. Je fais, oh, qu'est-ce que tu fais?
2: C'est l'autre qui comprend pas Bruno Genesio qui te parle de stats.
4: Aurélien, sur WhatsApp, on me dit. Ouais. Idir me dit, je crois que ce Tiercelin n'aime pas l'OM. Alors Tiercelin, c'est pas toi, c'est un navigateur.
2: Marc Tiercelin, ouais, il était sur son bateau. Et à contrario, malheureusement, j'aime bien l'OM. Alors c'est pour ça, parfois, on est plus dur avec les gens qu'on aime. Et quand on voit un match comme ça, ça fait un peu mal. Il y avait aucun des quatre de derrière qui était un vrai défenseur. Moi, Abdelli, je l'ai pas trouvé si nul que ça comme Walid.
0: Ouais,
2: je suis plutôt d'accord avec lui là-dessus.
0: Si on compare, parce que je sais pas ce que vous avez pensé du match d'Angel Gomez, je pense que le pain sans sel a plus de saveur que le match d'Angel Gomez ce soir.
2: Ouais, c'est terrifiant.
0: Mais sincèrement, Angel Gomez, tu l'as pas vu du match. Tu parlais de Golovin tout à l'heure au petit trot, mais Golovin, quand le ballon est dans les pieds, il y a quelque chose quand même. C'est un joueur de foot. Angel Gomez, qui lui aussi a des qualités, mais ce soir, tu l'as pas. En fait, il y a trop de mecs. Quand l'intensité, et pourtant, t'as pas le Monaco 2017 en face, là, c'est quand même. Parce que là, on parle de l'OM, les blessures, les problèmes, les absences. Monaco, ils doivent vendre pour 100 bâtons cet été. Ils ont terminé 7e du championnat. Ils sont aussi en grande difficulté. Changement de coach. Donc, c'est pas un Monaco incroyable, hein. Et malgré ça, en fait, t'as des joueurs, et notamment Angel Gomez. Même si moi, Abdelli, je le mets aussi dedans sans le ballon. Højbjerg, Kondogbia. Ces mecs-là, Guiri. En fait, quand ça va trop vite, ça va trop vite. Et c'est un problème, en fait, l'OM.
3: Il y en a un paquet qui vont pas vite à Marseille.
0: Athlétiquement, ces mecs-là, soit ne sont pas prêts. Quand Genesio dit Nadi blessé, Kondogbia blessé,
3: Angel Gomez crampé,
0: Abdelli, on est obligé de se le sortir à la mi-temps. Il y a un moment, ils sont pas prêts à l'emploi, ces mecs-là. Dès que c'est bien là, au Vélodrome.
3: C'est peut-être un peu leur nature. Hein. Attention, c'est peut-être leur nature. C'est des mecs qui sont souvent pris.
4: Oui, tu peux ajouter Aguerd qui est pas non plus.
0: Aguerd blessé. À garde blessé,
3: t'as beaucoup de nonchalants dans l'histoire. Hein.
0: Ouais.
3: Ou au minimum du pas très chalant.
0: Hein, ouais.
4: Pour rendre hommage à Louis.
0: Delange, il y a une question.
3: Je me souviens plus qui avait dit ça. Non, le nonchalant, c'est pas Louis.
4: Ah, c'est pas
3: le nonchalant, le pas très chalant.
4: C'est Sertic. C'est Sertic qui avait dit le pas très chalant.
0: Il y a une question sur le gardien aussi, Gilbert, toi qui aimes bien les gardiens. Ils vont faire la saison avec Delange.
4: Moi, je cherchais pendant le match.
3: Non, je ne parle pas de Delange si en l'absence de Kevin.
4: Oui, quand même.
0: En fait, toi, tu veux faire l'émission mardi, toi. En fait, j'ai compris, Daniel.
3: Non.
0: Mec, en fait, tous les dossiers, je ne parle pas ce soir.
3: Non, mais tu comprends bien que c'est un message qu'il lui a adressé parce qu'il nous a tellement dit que c'était un crack.
0: Et qu'il était meilleur que Rouli.
3: Tu vois, là, franchement.
0: Sur le premier but.
3: Ma volonté de ne pas parler, c'est pour éviter.
0: Sur le premier but, il ne doit pas sortir.
4: Oui, il doit sortir.
3: Bien sûr, Egan Riley.
4: Après, il fait quelques arrêts aussi.
0: Enfin, les arrêts à 2-0.
3: Parce que toi, tu voulais que ce soit une passoire complète.
0: Les arrêts à 2-0.
4: Il croyait que c'était le retour d'Andrade. Mais non,
0: moi, Delange, j'ai quand même beaucoup de doutes aussi. Parce qu'ils n'ont pas de deuxième gardien, c'est quand même Vermotte, 38 ans, qui était quand même le GO du groupe, hein, l'année dernière. Hein. C'est-à-dire que c'est lui le deuxième gardien.
4: Il voulait recruter
3: Vermotte,
4: un gardien, mais
3: qui
4: est parti en Allemagne à Francfort.
0: Oui.
3: qui fait le Martini.
0: Atobolo qui s'est échappé, comme Todibo. Il y a pas mal de joueurs qui s'échappent.
4: Oui, vu le contexte.
0: Mais ils sont mis d'accord.
3: De Turquie? C'est une fois que tu as pris le sac de sport avec les billets dedans, après tu t'en vas.
0: Exactement, il est parti à Francfort.
4: Petite évaluation monégasque quand même, les gars. On n'a pas évoqué tous les jours, on peut rentrer un peu dans les détails parce que.
0: Camara, purée, va nous manquer. Hein. C'est comme Sangaré à Lens. On va devoir regarder sur Canal+, et plus sur Ligue 1+. Hein. Et c'est quand même. En plus, il va être remplaçant à Chelsea, où il y aura 18 milieux de terrain.
4: Parce que toi, t'as des assurances.
3: Pour expliquer ce transfert, il ne va à Chelsea que si Enzo Fernandez
0: va à City. Va à City.
3: Exactement. Okay. Donc c'est un jeu.
4: Ce qui semble plutôt engagé.
3: De domino. Non, mais je dis pas que c'est pas engagé. C'est juste pour expliquer comment se ferait le truc. Donc,
0: mais qu'est-ce que j'aime le jouer
3: à City.
2: Après, ce qui est logique, c'est que Eladji Diouf à la CAN 2024 nous avait dit Camara, c'est un mélange entre Lampard et Gerrard. Bon, ben voilà, il est entre Chelsea et Liverpool. Je sais pas si.
4: la Gilles Diouf sur les joueurs sénégalais. Je ne sais pas s'il faut les
2: comparer. Il a peut-être abusé un peu, Gilbert. Est-ce que ça lui donnera peut-être pas tort.
3: Ce genre de comparaison.
0: Avec la Gilles Diouf, il a toujours ses 20%.
3: Alors là, tu vois, je vais pas redire à Walid, on attend mardi. Walid, tu m'autorises, je te demande d'attendre mardi. Mais pour Camara, Lampard, Gérard, on attend 10 ans.
0: Très bon joueur de Ligue 1, j'aime beaucoup. Mais on va quand même pas blasphémer quand même. On va respecter quand même 2-3 légendes.
3: C'est tranquille.
0: Mais ouais. Voilà. Ouais.
4: Pourquoi Biret et Ablin étaient sur le banc?
0: Ablin revient de blessure. Et puis Biret, en fait,
3: Ablin revient de blessure. Et puis Biret, son frère, est en pleine forme.
0: Et Biret, son frère, depuis un an, quoi, en fait.
3: Ouais. Sauf que cette année, il comptait vraiment reprendre sa place. Mais si Brunner arrive et se révèle et enchaîne les performances comme ça, le pauvre Mika Biret, il va dire putain merde, je suis maudit moi, je vais jamais jouer.
0: Mais après Biret, c'est aussi, il y a aussi un problème athlétique. Hein. C'est comme les joueurs de Marseille, c'est qu'il y a un moment jouer tout seul devant en Ligue 1.
3: Il va y avoir la Conference League le jeudi soir.
0: Oui, voilà.
3: Il y a
0: ça
3: pas mal de
0: bien.
3: Joueurs qui pourront jouer cette compète.
0: Ça sera très bien pour la Conference League, je pense, Biret.
3: Exactement.
2: Après Brunner, moi, j'attends confirmation quand même parce que j'ai fait le match contre Gornik Zabdje, il rate quand même des choses étonnantes. Il y a des
3: aucun
2: contrôles
3: problème, on va l'attendre la confirmation.
2: Ouais, bien sûr. Non, mais ce soir, Biret, il n'est pas condamné à être remplaçant.
3: Et ce soir, il a fait bain de foule. À un moment, le public à Monaco, dans le COP des Ultras, scandait son nom. Brunner, il s'est retourné, genre waouh, c'est pour moi. Il était touché.
0: En plus, il a un blast de superstar Paris Brunner. Il a un flow et tout.
3: Il dégage un truc. Il a une belle attitude.
0: Ça peut devenir mon chouchou de l'année, lui. Ça peut devenir mon chouchou.
3: C'est sa soirée.
0: Moi, j'aime beaucoup Nazinho aussi, qui a la même trajectoire que Brunner, qui était au Cercle Bruges lui aussi, dans le club partenaire de Monaco, et qui contre le Havre, je l'avais trouvé très bon latéral, qui monte à bon escient, connecté au reste de l'équipe, dur sur l'homme.
2: Moins un nom de star, malheureusement.
3: Il est pas arménien.
2: Non.
3: Si, bon escient.
0: Ah non, oui, monte à bon escient.
2: Mais défensivement, Walid, c'est un peu plus compliqué. Alors là, il a eu affaire à pas grand chose, mais Kylian Abdallah lui a fait mal et encore une fois, en conférence, il a souffert.
4: Alors là, t'as une révélation, tu vois, mon cher Aurélien, dans les catégories d'after, t'as révélation, tu peux mettre Abdallah.
0: Ouais. Lui, ça peut être
2: absolument
0: un enfant de la crise.
2: Absolument, ouais, t'as raison.
0: Lui, ça peut être un enfant de la crise.
3: Pourquoi tu parles à Aurélien comme s'il a jamais mis les pieds dans l'after?
2: J'ai jamais fait
3: l'après-match.
2: J'ai noté. Ah non, pas si la semaine dernière, mais t'étais pas.
0: Un après-match sans Daniel Riolo, c'est pas un après-match.
2: C'est ça. On embrasse
0: bien.
4: Bon, voilà pour l'évaluation. Je pense qu'on a globalement fait le tour concernant cette rencontre. Demain, peut-être qu'il y aura des infos mercato qui vont tomber.
0: Et mardi, c'est mardi la grosse émission avec Daniel Riolo. C'est
4: mardi, voilà.
0: Ouais, faut venir mardi.
4: Il faut venir mardi, exactement.
0: Ouais, faut se brancher.
4: Dans un instant, le Paris FCRN. Aurélien, du coup, on te laisse. Merci beaucoup.
2: Avec plaisir. Bonne soirée, les gars.
4: Et à très vite. Rennes qui gagne au bout du match face au Mans 3-2. Et le Paris FC qui bannisse tranquillement. On en débat dans quelques instants. Sans oublier l'actu mercato du jour. Il y a pas mal de trucs aujourd'hui, mine de rien, dans les autres clubs, en Ligue 1 comme à l'international. Et là, tout de suite.
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4: Il est 23h45, Walid Acharchour et Daniel Riolo sont là. Tiens, un petit point sur la semaine. Demain, les drôles de l'âme à 20h, l'after à 22h avec le retour de Jean-Louis Tour après ses 4 mois de vacances. Autant dire que là, il va être à fond de balle. Donc mardi, fin du mercato. Et alors jeudi, on a un match de Ligue 1 jeudi. préparez-vous. C'est Lille qui joue jeudi face à Toulouse. Il y a une journée de Ligue 1 assez étalée entre jeudi et dimanche prochain, là, avant le retour de la Ligue des Champions la semaine prochaine sur 3 jours. Donc ça y est, on rentre clairement dans la saison. Et puis l'événement du mois de septembre, c'est quand même 25 septembre, première de Zizou.
0: Bien sûr. Voilà. France-Turquie ? Turquie-France.
4: Turquie-France. Turquie-France. 4 matchs de l'équipe de France, donc entre fin septembre et début octobre. Bon, dans vos 3 points, il y avait Rennes et le Paris FC. Démarrons par le Paris FC. Les gars.
0: J'étais à Jambon, moi.
4: Ah ! Ouais. Très bien. Ouais. Il n'y a pas eu photo.
0: Ouais. Pas dingue le match, hein, au global. Ouais. Mais le PFC est très cohérent. Et ils ont fait le match qu'il fallait, avec encore une fois la patte Rosenior dans les 25 premiers mètres, où tu sens que face au pressing inexistant des Niçois, ils arrivent à faire progresser le ballon. Un peu moins sur.
3: Ils ont fait 5 bonnes minutes, non, quand même
0: Nice, ouais, ça, ouais, je les ai comptés, je crois que c'était 4 minutes 30. Ouais. Mais après, dans les 25 derniers mètres, c'est un peu moins connecté.
4: Relance à chaque fois par le même circuit, oui. À la Rosenior.
0: Oui, oui,
4: avec. Rosenior, il fait toujours le même circuit.
0: Oui, avec.
4: Toute la saison.
0: Oui, oui.
4: De la première à la dernière minute.
0: Oui, avec Coppola, que j'aime beaucoup, moi. Avec Lesmelou et Lopez qui ont fait aussi un gros match au milieu de terrain. Ils ont toujours les problèmes de latéraux parce que Noah Sanguine n'est toujours pas revenu. Après, devant, moi, je ne sais pas ce qu'en a pensé Daniel, mais j'ai pas la vision de Pagis en numéro 10. Moi, je le préfère sur un côté. Je trouve qu'il a toujours les ballons d'eau au jeu. J'ai bien aimé Sinayoko, qui a fait encore un beau boulot, un beau travail de sape. Voilà, non, mais le PFC a fait sa rentrée à Jambouin. Une victoire sur la fin de match où ça aurait pu être plus large face à une équipe niçoise qui fait très peur, même s'il n'y a pas encore les recrues, entre guillemets, Amoura et Wai qui est rentré en fin de match. Mais ouais, le PFC, 4 points, ils auraient pu faire 6 points en 2 matchs. C'est intéressant.
4: Bon, Daniel,
3: moi, j'ai bien aimé leur match sans qu'ils aient eu besoin d'être transcendants, parce qu'effectivement quand ils mettent le premier but, jusqu'à ce moment-là on ne peut pas dire qu'ils étaient en train de surclasser Nice, ça c'est clair et net. J'étais même au moment où c'est arrivé en train de regarder Nice et en train de me dire ouais, on annonce qu'ils sont totalement catastrophiques. Je regardais les joueurs, je disais bon, il y a quand même 2-3 mecs.
0: C'est toujours la même question quand tu regardes Nice, toujours.
3: Voilà, c'est ça.
0: Et après,
3: c'est
0: tu regardes le match.
3: Tu dis, il y a Wai qui va rentrer dans cette équipe. Ils ont récupéré Andy Chamier, qui est quand même un bon joueur. Enfin, même si ça fait longtemps qu'on l'a pas vu, parce que l'année dernière, elle a quasiment pas été là.
0: Ouais, mais après,
3: voilà,
0: bon,
3: tu es en train de te poser ce genre de questions. Mais le temps que tu te poses ces questions-là, Nice, ils se sont noyés. Et sans que le PFC ait véritablement eu besoin de prendre la tête et de vraiment de la coller sous.
0: Ouais.
3: Quoi.
0: C'est
3: parti au train, 2-3 petites accélérations de Kibal. En tout cas, il y a clairement de bonnes intentions dans cette équipe. Oui, alors t'as raison, Gilbert. Oui, c'est vrai que parfois c'est un peu télécommandé, Rosenior. T'as l'impression qu'il est sur le bord du terrain avec la télécommande, là, comme pour les drones. Là. Tu te dis que c'est presque un peu trop visible parfois. En tout cas, dans un match comme ça, c'est suffisant. Oui, Lesmelou, à ce rythme-là, il peut jouer jusqu'à 50 ans parce que sa technique, sa vision.
0: Ah, il a fait un gros match.
3: Hein. J'ai beaucoup aimé, évidemment. Maxi Lopez, c'est la même chose. Ouais. Tous ces gens-là, tu les bouscules pas, ça va jouer peinard.
0: Exactement.
3: Pagis, sur ce match-là, j'arrive pas, c'est ça la question que tu as posée, sur ce match-là, j'arrive pas à me dire que c'est pas sa meilleure position. Il faudra voir dans un autre match.
0: Moi, je pense que faux excentré, il serait meilleur après le problème.
3: Comme ça, ouais,
4: tu mets qui en 10 du coup ?
0: Ça, le problème. C'est que moi, je mettrais un terrain supplémentaire, soit Matondo, soit Zabi. Je mettrais
3: d'accord.
0: Un 4-3-3, parce que Zabi, il a fait une super entrée.
3: Effectivement, dans ces cas-là, tu mettrais une ligne de 3 avec Pagis, Kebal et Sinayoko, par exemple.
0: Ouais.
3: Ce serait plus ça. Mais ça veut dire qu'il y a des options. Ça veut dire que Rosenior est pas bête et que ses options, il va peut-être les étudier. Ça veut dire qu'il y a des joueurs dans cette équipe. C'est un bel effectif. Moi, en fait, ce qui m'inquiétait pour le PFC, c'est tout ce qui s'est passé dans l'intersaison. C'est tu te passes de Comboiré à Rosenior, que c'est pas du tout la même approche footballistique.
4: D'ailleurs, Lopez doit être content parce qu'il rejoue.
3: Non, mais même dans l'approche psychologique, tu vois, c'est pas la même façon de parler aux joueurs, la même façon de se préparer, la même façon de jouer le football. Donc il faut faire tout ça avec, il y a pas que des nouveaux joueurs. Donc t'as ceux qui étaient là l'année dernière, qui ont fait une fin de saison, franchement, en boulet de canon quand même avec Comboiré. Tu leur enlèves le coach avec, en plus, tardivement. Tu prends Rosenior, il parle pas français. Ses adjoints parlent pas français. Le directeur sportif du PSC, il parle pas français. C'est quand même pas tout simple, ça. Alors, il profite, là, il n'y a pas eu d'adversaire difficile. La Nice est venue et très vite s'est transformée en victime. Donc, tout va bien. Mais ça demande quand même beaucoup de confirmation. J'aime bien l'équipe, mais on va
0: y aller. Faut être attentif quand même. Ouais. Faut être attentif.
3: Ouais.
4: Bon, voilà donc pour le Paris FC qui a lancé sa saison à suivre, bien sûr.
3: Bon, pas content, Genesio, après la conf, hein, pas content.
4: Ah.
3: Attention.
4: Pourquoi ?
3: Attention. Bah non, mais parce que
4: pas content de quoi ? Pas content parce que dans la conf, il avait pas l'air particulièrement abattu. Hein.
3: Ah, écoute, non mais bon, laisse Walid pour le côté drama. Moi, j'attends mardi, mais il y a un décalage horaire avec Boston. Mais attention, il peut se passer des choses dans la nuit.
0: Mais dans le positif ou dans le négatif ?
3: Dans les deux, je te jure, c'est incroyable la gestion. Non, mais c'est ça plutôt, parce qu'on peut se renvoyer la balle. Il va faire ci, il va faire ça, la tendance et tout. On n'en sait rien des tendances, ça change tout le temps en fait. Mais la façon dont c'est géré pour que un truc à 20h, à 22h30, et on attende que Boston dans le décalage horaire, qu'est-ce qui va se passer quand il va se réveiller avec ses conseillers, quelles décisions ils vont appuyer sur.
4: Bah là, il est réveillé, il est 23-6.
3: Est-ce que l'offre.
4: Est-ce que l'offre,
3: parce que moi quand j'ai vu les dirigeants Marseille tout à l'heure, je dis mais de toute façon tout le monde sait très bien que vous allez pas refuser 30 millions s'il y a sur la table et tout, et on me répond l'offre est pas sur la table. Donc là moi je me retrouve comme un con quand je me retrouve face au il y a pas d'offre pour
4: t'aurais dû dire mais non. Si elle arrive, okay. vous pouvez pas refuser.
3: Non mais merci, tu crois que je suis con à ce moment-là?
4: Non mais des fois il faut que je t'aide un peu.
0: Parce que la réalité c'est que eux ils font tout pour pas qu'ils sortent. Sauf qu'à un moment donné, si l'Américain il te dit attends vous êtes en train de me prendre pour un con, on va être sur les calls, il faut qu'on soit sur les visios, on veut le sortir, etc.
3: Ce début de saison jusqu'à mardi, ça peut être historique à l'OM.
0: Ah, c'est ce que je t'ai dit depuis tout à l'heure.
3: Il peut se passer des choses.
0: C'est ce que je t'ai dit depuis tout à l'heure, Daniel.
4: Bon, hey, Rennes, on a fait.
3: Mais
4: on
3: non,
4: fait,
3: mais toi,
4: on...
3: tu les envoies en Ligue 2, c'est pas pareil.
0: Je te dis que ça peut être très compliqué.
3: J'essaie d'être calme.
4: On a fait 40 minutes d'OM, faisant un peu
3: Rennes. Parce que moi, je t'ai dit que ça allait être simple. On aura largement le temps de pleurer mardi soir. On sera avec le faux
4: Rennes Ballement.
3: Et si tu veux, on pleurera tous ensemble.
4: Tiens, d'ailleurs, mardi, on a aussi Nicolas Tavernot qui sera avec nous. Intéressant.
0: Ok.
3: Je sais pas s'il pleurera pour l'OM.
4: Non. Bon, il pleurera sur la décision de la commission de compétition.
3: Attention, hein, pour la qualité de la Ligue 1, parce que ça aussi, après, il faudra quand même faire les gros débats, hein, de tout ce qui va se passer.
0: Ce serait dramatique.
3: Plus pour les finances, pour l'oseille, quand un club comme l'OM,
0: bien sûr.
3: Comme l'OM,
0: même pour
3: sont
0: nous,
3: dans cette situation, mais c'est pas bon pour notre championnat, hein, quand même, hein, faut être sérieux quand même.
4: Rennes, on en parlera donc mardi avec Nicolas Tavernot, mais parlons-en ce soir. Il gagnait la 96e face au Mans, c'était vraiment à l'arrache, c'était pas un grand Rennes.
0: Parlons d'être dramatique le match de Rennes, hein. Sincèrement,
4: pas carrément.
0: Ah ouais, non, mais je le dis, par rapport à
3: ce soir, il est vraiment dans le drame.
0: Hein. Mais moi, par rapport,
4: il a passé une sale journée. Oui.
0: Ah non, pas du tout.
4: Perdu
0: au panneau. Ah non, pas du tout. Pour le coup, en plus, je sors d'un week-end où j'ai gagné. Mais et bien en plus avec mon ami Stephen Brun, on a mis des roustes. Mais pour revenir sur Rennes, non mais les gars, attendez, excusez-moi, mais Le Mans, c'est une équipe de Ligue 2, Ligue 3, N2. Hein. C'est-à-dire que c'est une équipe qui est composée de joueurs à 30% qui viennent du monde amateur. Il y a eu des moments, vraiment, de 2-0 à 2-2, où ils ont la balle de 3-2, où c'était gênant ce qu'on a vu de Rennes. Aucune maîtrise collective, il n'y a pas d'intention de jeu. On revoit ce qu'on a vu un peu l'année dernière, on envoie des ballons soit sur le pôle, soit sur Altamari, et c'est les individualités qui font la différence. Creswell a hit Boudlal derrière, qui est quand même aujourd'hui une chaîne centrale en valeur marchande.
4: Il nous a bien vendu.
0: En valeur marchande, Boudlal, il vaut 30 ou 40 bâtons en Angleterre, hit Boudlal, et Creswell, ils l'ont acheté 25 bâtons. À chaque fois qu'il y a un ballon dans la surface de réparation, il y a une fragilité très inquiétante. Au passage, Francaise, il a envoyé un scud. Non, mais il a envoyé un scud à Ed Boudlal en disant oui, c'est très bien le potentiel que tu as, mais à un moment donné, tu vas pas nous coûter un but par match. Sincèrement, je sais pas si les auditeurs ont vu le match de Rennes, mais par rapport à moi, ce que j'ai envie de voir de Rennes cette saison, c'est-à-dire un futur top 4, j'ai été très très déçu. C'était vraiment sur les 20 premières minutes. Heureusement que Le Pol est Le Pol en ce moment, c'est-à-dire qu'à chaque fois qu'il y a un ballon dans la surface de réparation, c'est ficelle. Rongier qui met un but, c'est pas tous les 4 matins qui met un but aux 25 mètres, mais dans l'expression collective, dans ce qu'ils ont fait, dans ce qu'ils ont subi face à une équipe, je répète, avec un coach qui fait un travail remarquable, Patrick Vidéra, vraiment c'est un super coach, et t'as pas le droit d'être, tu sais que jusqu'à il y a un but refusé à la dernière seconde à 11 contre 10 quand même, parce que heureusement que Sidibé il rentre en 15 secondes, il prend un rouge. Le Mans est meilleur que Rennes à ce moment-là. Bon, après sur la fin de match, Rennes mérite de mettre le troisième but, ils ont des grosses occasions, Ludo Blas il touche la barre, il n'y a pas de souci. Mais c'est pas normal d'avoir aussi peu de temps fort quand tu es à la maison au Roazhon Park face à un promu.
3: Tu veux dire, Walid, que
1: J'étais quasiment cette année en train de faire le pari que Rongier, Simanski, Thomasson, ça pouvait être l'un des meilleurs trios de la Ligue 1.
0: Moi, je l'ai pas vu aujourd'hui.
1: Mais
0: ça doit l'être normalement.
1: Ouais, moi j'aime beaucoup ce trio.
0: Moi aussi. Mais et puis Soumaré, je répète, mais moi je pense que Flo va s'en charger, hein, parce qu'il a eu Altamari l'année dernière, mais le pauvre Issa Soumaré.
1: Altamari ne le lâchera pas.
0: Il lâchera pas. Mais le pauvre Issa Soumaré.
4: Je crois que Soumaré ne le lâchera pas non plus.
0: Non, mais vraiment, c'est.
4: Connaissant Flo.
0: Mais c'était un joueur valeureux au Havre l'année dernière, dans une équipe qui jouait le maintien. Il allait à la Castagne. Mais là, ailier, déjà qu'il jouait axial l'année dernière, ailier, c'est très compliqué les connexions. Vraiment, je sais pas comment ils vont faire. Il va falloir que le petit Mayenda il se révèle rapidement sur le côté.
4: Mercato, est-ce qu'on a le jingle Mercato ou on l'a pas? Allez, on l'a, c'est parti.
10: C'est combien?
11: 30 000.
10: Allez, bien, j'ai envie de la prendre.
11: Attends, je vais te le machin.
10: Tu l'as fait à combien là?
11: J'ai dit 30 000.
10: Ça vaut 15 000 francs là?
11: Non, 30 000.
10: 25 000?
11: Non, 30 000.
10: Allez, 27 000 avec le tam-tam.
11: Non, fais-moi 30 000.
10: Bon, allez, laisse tomber, fais-lui ses 30 000. C'est un con.
4: Ce soir, le japonais Ueda de Feyenoord arrive à Lille. Ce qui pourrait.
0: Très beaucoup.
4: Ce qui pourrait signifier peut-être que Fernandez Pardo pourrait partir.
0: Ouais.
4: Donc à suivre, on va voir ce qui se passe demain. En tout cas, voilà ce joueur.
0: S'il le vend encore 70 millions d'euros, le temps c'est fort.
4: Ah oui. Donc Balerdi prêté à la Roma, on l'a vite fait tout à l'heure, à près de 1 million d'euros avec option d'achat à 17 millions et prise en charge du salaire par la Roma, hein, donc c'est ce que voulait l'OM évidemment.
1: Ça c'est bien.
0: Mais la suite c'est moins bien.
4: Todibo, on en a parlé.
0: 60% des matchs hein, apparemment.
1: Alors, Todibo, on en a parlé. Je sais pas si vous,
0: comment il doit, vous parlez, il doit jouer 60% des matchs à la Roma pour que l'option d'achat soit levée. Et il y a grosse concurrence à la Roma. Il y a Indica, Hermoso. Ils ont acheté un grec pour 20 millions d'euros là.
4: Impressionnant qu'il les joue.
0: Ouais, il y a Mancini qui est le fils du coach. Attention.
4: Oui, Daniel.
1: Non, Todibo, je sais pas. Tu dis on en a parlé. Je sais pas ce que vous en avez dit. Moi, j'ai été très surpris de le voir débarquer à Lens. Au-delà du côté Lens plus attractif que l'OM et tout ça. Moi, Todibo, pour moi, il a tout à me montrer. Pour moi, sa carrière me montre que c'est une verrue dans un vestiaire. C'est très dangereux. C'est très dangereux ce que fait Lens à le prendre. Après, moi, je crois Jean-Louis Leca, je crois à la direction Lens. Tout ce qu'ils font pour l'instant est parfait. Pour moi, c'est le premier vrai risque qu'ils prennent. Ce type-là est dangereux. Maintenant, c'est un gars qui a un potentiel, incontestablement. C'est un mec, c'est un vrai.
0: Pourquoi bon il est dangereux?
1: Mais il l'a jamais montré. Parce que tu partout où il est passé.
0: Tu parles de Nice, là, avec l'histoire Galtier, etc.
1: Non, partout. Il s'est imposé nulle part, ce joueur.
0: Oui, mais enfin, à Nice, il était moins. Il a une saison où il était quand même monstrueux. Il est parti à West Ham pour 40 bâtons. C'est pas quand même. On parle.
1: Donc, sa carrière, elle est bonne pour
0: l'instant. Mais pour la Ligue 1, pour Lens, aujourd'hui, c'est un super coup, Daniel. Todibo.
1: Je te dis pas que c'est pas un bon coup. Je te dis que ce gars-là, il va falloir le surveiller. Que si tu le surveilles et s'il se met dans le contexte lensois, aucun problème. Il a les qualités pour être
4: un véritable
1: gros apport pour Lens. Maintenant, ses qualités jusque-là ont souvent été gâchées par une personnalité très compliquée.
0: S'il a son meilleur niveau, c'est un super coup de Lens.
4: Quelques infos en rafale. Le Havre annonce une 12e recrue. J'ai jamais foutu un de recrue, le Havre. Il s'appelle Lamine Ndiaye, défenseur 1m87 qui a joué à Saint-Etienne et au Portugal. Strasbourg fait venir un latéral, l'Espagnol Joaquin Ozo, 10 millions d'euros quand même.
0: À Strasbourg, ils m'ont bien plu hier, hein, Gilbert.
4: Latéral de Séville, ce qui pourrait signifier que Guéladoué pourrait partir. Ça pourrait être, d'après ce que j'ai compris, le remplaçant Guéladoué qui pourrait aller en Allemagne, à Leverkusen. Gabriel Jesus va signer à Barcelone. Alors, Gabriel Jesus, 10 millions d'euros. Pas cher, non?
0: Pas une si mauvaise idée, mais lui aussi, le problème, c'est physique.
1: Limite, vous auriez pu le prendre à Strasbourg.
4: Bah ouais, à ce prix-là, carrément. Trop vieux, peut-être.
0: Vas-y, on va voir Gabriel Jesus.
4: Exactement. Et puis, Galatasaray annonce l'arrivée de Raphaël Léao. Galatasaray, ils ont payé 38 millions d'euros pour Léao, alors Gabriel Jesus valait 10.
0: On peut pas avoir un spécialiste turc, là, dans la semaine, là, qui nous explique un peu Fenerbahçe, Galatasaray, les salaires.
1: Le problème, c'est qu'à chaque fois, on comprend pas trop.
0: Mais par contre, la trajectoire de carrière de Léao.
1: Si, David, il avait expliqué. David Sousman, il nous l'a expliqué.
4: Et puis, El Aïnaoui, qu'on suit de près dans l'after. Son père était avec nous pendant la Coupe du Monde. Younes, l'ancien joueur de tennis, il va partir à Leipzig. Voilà.
0: Super sympa son papa.
4: Oui. Tout à sympa. Il va aller voir son fils.
1: Ça va pas être le même climat, la même ville. Hein. Passer de Rome à Leipzig.
0: Après, ça va. Ils viennent de Nancy. Hein.
4: Parce qu'il y a un choc thermique
1: et esthétique. Hein,
0: ils viennent de Nancy. Ils ont été à Lens. Ça va.
4: Merci les gars. Demain, drôle de la même 20h. After à 22h, bien sûr. Bonne nuit à tous.
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19: C'est avec Tadej Pogacar au milieu qui pourrait tout perdre. C'est le tournant de ce Tour d'Espagne. Incroyable, on le disait, chaque kilomètre peut être un piège. Pogacar est à terre.
20: Tout se passait bien jusque là pour le Slovène, mais il a abandonné Tadej Pogacar qui a chuté donc à 32 km de l'arrivée de cette 8e étape. Au milieu du peloton, touché à la main, à l'épaule surtout. Il a essayé de reprendre son vélo, mais il a fait non de la tête, Tadej Pogacar. Son épaule.

0: Pogacar. Et oui, personne n'est invincible. Une faute d'inattention, un caillou sur la chaussée a envoyé le champion au tapis. Poggi ne gagnera pas cette Vuelta qui manque à son palmarès alors qu'il avait gagné 3 étapes et était leader du général avec près de 4 minutes d'avance. C'est le premier abandon de sa carrière sur un grand tour. Communiqué médical de son équipe hier soir. Et il est assez lourd, hein. Commotion cérébrale, fracture déplacée de la clavicule gauche, fracture stable de la vertèbre cervicale, ainsi que de multiples éraflures. Aucune autre blessure grave ni séquelles neurologiques, nous dit l'équipe UAE. Il devra subir une opération de la clavicule différée par mesure de précaution en raison de la commotion cérébrale. Sa fin de saison avec les Mondiaux et le Tour de Lombardie semble désormais très compromise, ça c'est nous qui le disons, pour ne pas en dire plus évidemment. Vous réagissez au 32-16 et sur WhatsApp au 06-12-424-424. Marc Madieu va nous rejoindre dans un instant. Les GG, on va débattre bien sûr dans quelques secondes, mais d'abord voir un champion invincible au tapis comme ça, c'est quand même une image rare et dramatique, Christophe. Choquante, on disait le choc, c'est un peu le mot, la sidération qui revient beaucoup depuis hier.
1: Ben oui, parce qu'on n'est pas habitué avec Pogacar. Pogacar a toujours fait figure d'invincible, le mec qui arrivait à passer entre les gouttes, le mec qui évitait les chutes, qui ne tombait jamais malade, les microbes passaient pour les uns mais pas pour lui. Il ne chutait pas, il avait abandonné une fois, c'était en 2023 sur le Liège-Bastogne-Liège. Depuis, il semblait touché par la grâce divine, mais voilà, c'est un, même s'il n'est pas fait du même bois que les autres êtres humains, c'est quand même, il fait quand même partie des mortels, et les mortels peuvent être mis à terre par un caillou, ce petit caillou qui était sur le bord de la route. C'est vrai que la route était complètement dégagée, le peloton semblait tranquille, on était à une trentaine de kilomètres de l'arrivée. Il était sur le côté gauche, sa position favorite quand on s'approche de l'arrivée, c'est-à-dire qu'il ne veut pas se retrouver au cœur du peloton de manière à pouvoir s'échapper s'il y a une chute. Et là, il a pris un caillou, il était en train de se désaltérer, ça l'a complètement déséquilibré et il est tombé à terre. C'est vrai que c'est choquant de voir Poggi blessé, de voir Poggi monter dans l'ambulance. On n'a pas l'habitude. D'un autre côté, ça ouvre de nouvelles perspectives pour cette fin de saison. Je suis sûr qu'il va s'en remettre rapidement. C'est pas des blessures gravissimes. Peut-être même qu'il pourra reprendre d'ici la fin de saison, mais ce sera compliqué. En tout cas, ça ouvre pour tous ses adversaires et pour tous les amoureux de vélo de belles perspectives pour cette fin de saison.
0: C'est un coup de tonnerre, Sarah, quand même.
2: Ouais, c'est vraiment un coup du sort, une malchance. Alors, on sait que ce sport-là est très accidentogène, mais comme le disait Christophe, on avait l'impression que lui avait cet œil du tigre qui fait qu'il détectait effectivement les chutes.
0: Il a failli tomber deux jours plus tôt, hein.
2: Oui, il s'en prévalait. C'est un peu terrible de dire ça, mais cette chute l'humanise un petit peu, en fait. Donc, on avait l'impression que c'était tellement Superman sur son vélo, capable d'échapper à tout, que finalement, cette chute le rend c'est un peu terrible à dire,
1: rend
2: un peu humain. Après, effectivement, je comprends qu'il veuille courir 50 km tout seul devant, comme ça, il est tranquille, hein.
0: Ah oui, t'as raison.
2: Mais c'est vrai qu'en fait, on se rend compte, comme tu le dis, Christophe, qu'un tout petit moment d'inattention, les conséquences sont terribles et ça fait mal de revoir les images au ralenti parce qu'on est on nous les montre au ralenti. Effectivement, ce caillou peut sembler anodin, mais voilà.
0: Mais lancé à pleine vitesse,
2: ça le rend un peu humain.
1: Il était en position un peu pas stable sur son vélo, en train de boire un coup. Et là,
2: il l'a déjà été des milliers de fois, tu vois. C'est ça qui est
1: la conjonction du fait de boire un coup et d'être.
2: Si on va très loin, effectivement. Il l'a eu, ces situations, il en a échappé. Est-ce que l'accumulation et la fatigue, puisqu'il a failli tomber aussi quelques jours avant, peut-être que quand tu puises dans tes réserves à un moment, ton attention...
1: Je pense pas que ce soit la fatigue qui explique ça.
3: C'est la déconcentration,
1: trop facile.
3: Mais bon... Oui, Georges.
0: Non, mais tu penses qu'il peut y avoir un coup de déconcentration quand tu domines tellement?
3: C'est possible.
0: En tout cas, c'est une hypothèse pour toi.
3: C'est possible, mais après, c'est pas de chance aussi. Enfin, c'est fait de course et voilà, il est tombé. Moi, je trouve, oui, parce que c'est Pogacar. Parce que, alors, Christophe l'a déjà commencé à en parler et, on va en parler pour la suite de la saison et les conséquences. Ok, il est tombé, c'est terrible pour lui, mais bon, il a une fracture de la clavicule, comme a eu Vingegaard au Tour de France, il va s'en remettre, il va revenir. C'est le vélo, c'est comme ça.
2: Oui, oui, mais
0: Bennett, c'est pas anodin. Alors, pour tout à fait,
1: c'est pas anodin parce que c'est Pogacar.
3: Oui, parce que c'est Pogacar, mais c'est des. Mais hier, tu m'as appelé, tu m'as dit, ah, tu fais ton rabat-joie. Non, c'est pas un rabat-joie.
0: On était au téléphone, c'est quand ça.
3: C'est le Tour de France. Pour moi, la Vuelta, je suis désolé, il n'y a personne qui la regarde en France.
2: Si, Christophe.
3: C'est je veux dire c'est
4: non moi je la regarde
2: ah ouais,
3: je veux dire
1: Pascal ou je suis pas seul
0: non mais Bennett c'est comme Alcaraz ou Sinner qui d'un coup sont blessés, il y a une espèce de coup de tonnerre.
3: Si c'est Sinner qui pète physiquement à Roland-Garros, oui. Si c'est Sinner qui pète physiquement à Montréal, ça passe au milieu de l'actualité. Il y a d'autres choses plus importantes sportivement ce week-end.
4: Ah ben là, c'est un grand tour quand même.
1: La chute et l'abandon de Poggi sur le Tour de France auraient pris des conséquences beaucoup plus importantes.
2: Ah mais oui, mais rien à voir.
0: Il n'y a pas de débat, évidemment. Mais l'image de Pogacar ensanglanté, affaibli, battu, enfin, c'est une image de sport de l'année, en fait. Je pense que
4: c'est ça.
0: Toi, Pascal.
4: Oui, absolument. On était en train de préparer l'émission parce que Georges fait bien les choses. Il nous appelle chaque fois avant les émissions la veille.
0: C'est bossé.
4: Et figure-toi que j'allume la télé et je vois Pogacar à terre. Donc, deux jours avant, vous l'avez rappelé, on s'attendait davantage à ce qu'il chute quand il est échappé avec Henrik Maas dans une descente, parce que là, ils prennent des risques, la route est étroite. Mais là, j'avais l'impression d'une forme de relâchement dans le peloton, et ce qui a conduit à sa chute. Là, comme l'a dit Christophe, la conjonction de boire et de se relâcher, l'espace d'un instant, je pense pas que ce soit la fatigue, mais c'est plutôt le relâchement, parce que dans la course, il y a des moments où les coureurs se relâchent.
0: En fait, ça nous rappelle à tous et toutes la difficulté du sport de haut niveau. C'est-à-dire qu'on dit souvent, il est obligé de gagner, il va écraser tout le monde, il est invincible. L'invincibilité n'existe pas.
3: C'est quand on fait les débats, surtout avant le Tour de France, etc. Est-ce qu'il y a déjà course gagnée? À chaque fois, on dit.
1: À moins d'une chute ou d'une maladie. Ça arrive de temps en temps.
3: En fait, ça arrive.
4: Oui, et puis ça arrive à tous. J'imagine que tous les coureurs de très haut niveau ont tous chuté au moins une fois dans leur vie.
1: Mais une fois par saison, même, Pascal.
4: Oui.
1: Une fois par saison, c'est un truc de dingue, ça.
4: Ce qui me subjugue, est-ce que je n'ai pas trop vu sur les routes du Tour de France. Là, sur la Vuelta, c'est la configuration des routes. Tu peux être sur une route hyper large et tout d'un coup il y a un rétrécissement. C'est hyper dangereux. Moi, ce sport, le cyclisme,
0: de plus en plus,
4: est devenu extrêmement dangereux. Mmh. Hier, je crois que dans les 30 derniers kilomètres, c'est 4 chutes, notamment. Lors du sprint, où là ça chute, mais lourdement aussi. Je ne sais pas si les coureurs, certains coureurs vont reprendre le départ aujourd'hui, mais ça a chuté fort. Ce sport est très, très, très dangereux. Extrêmement dangereux. Le devient, en tout cas.
0: Kevin nous appelle au 32-16 depuis la Loire-Atlantique. Salut Kevin, bienvenue dans les grandes gueules du sport. Kevin, est-ce que Kevin est là?
5: Allô, vous m'entendez?
0: Ouais, on t'entend parfaitement.
5: Ouais, bon. Salut tout le monde.
0: Bon, salut à toi. Qu'est-ce que ça te provoque ce matin là, quelques heures après l'abandon de Pogacar?
5: Ouais, bah clairement, moi je rejoins sur le choc. Moi, je suivais pas la course en direct. J'ai ouvert la page internet d'un célèbre quotidien de sport et puis j'ai l'image de Pogacar ensanglanté. Donc il y a un choc. Après, je disais au standard, je me sens un petit peu comme un personnage de dessin animé. Ce qui a le petit démon et le petit diable au-dessus de la tête, et il y a le petit ange et le petit diable. Il y a le petit ange qui a plein de compassion pour Pogacar et qui espère que ses blessures sont pas trop graves et qu'il pourra revenir. Et puis il y a quand même le petit démon de fan de cyclisme qui dit que voilà, ça ouvre des perspectives pour les courses à venir.
0: Ça c'est sûr.
5: Notamment pour les coureurs français et pour un certain Paul Sexas. Donc voilà, il y a ce double sentiment un petit peu honteux de se dire que finalement la fin de saison de cyclisme qui était normalement une espèce d'autoroute pour Pogacar. Devient finalement beaucoup plus enthousiasmante pour le fan de cyclisme que je suis.
0: Non mais évidemment, donc, Kevin, c'est vrai. Alors je sais pas si on a tous l'ange ou le démon. L'image est
4: c'est
0: bonne.
4: Plutôt le diable là, c'est pas un démon de souhaiter sa chute.
0: Non mais évidemment, personne souhaitait pas sa chute. Je pense que c'est pas ce que dit Kevin, mais effectivement, c'est difficile de pas penser aux conséquences que ça provoque sur la saison.
1: On peut pas le dire, mais quand on a vu qu'il s'était relevé, qu'il n'était pas blessé grave. Et on s'est dit, c'est excitant pour la fin de saison.
0: Non, mais personne ne s'en réjouit,
1: de voir Poggi à terre. Poggi, moi je l'adore, c'est un immense champion, tout ce que tu veux. Mais le voir finalement pas trop gravement blessé, mais surtout sorti du jeu quand même. Quelques semaines. On sait ce que c'est, les blessures, les fractures, tout le monde en a eu.
0: Il reviendra.
1: Voilà, il va revenir. Il a 27 ans, il y a aucun souci. Mais là, la fin de saison, ça ouvre des perspectives incroyables pour tout le monde.
0: Les championnats du monde,
1: pour la fin de cette Vuelta, pour le championnat du monde, où les Evenepoel, Del Toro,
0: Sexas,
1: on a dû regarder ça avec gourmandise quelque part.
4: Même pour Pogacar, il lui reste encore un grand tour à gagner.
1: Et même pour Pogacar, ça peut être un levier de motivation pour essayer de revenir au plus vite.
3: Alors qu'il est dans la Vuelta, il sait qu'il va peut-être revenir l'année prochaine du coup.
0: Ah bah là du coup, il va devoir revenir.
2: Oui, mais il faut le dire, en fait, c'est le troisième grand tour qu'il n'a pas encore à son palmarès, et c'est pour ça qu'il voulait l'enchaîner. Je lisais qu'il n'était pas sûr de le faire, c'est parce que son état à la fin du Tour de France, quand il en parle avec son directeur sportif, l'air de dire... Je me sens de le faire, mais
1: c'est
2: en
1: aussi
2: fait...
1: parce que comme Vingegaard avait remporté les trois tours en remportant le Giro au début d'année, il s'est dit je vais pas lui laisser ça à lui, moi aussi je suis capable de gagner les trois grands tours.
2: Tu crois que Pogacar son exemple c'est Vingegaard ou c'est plutôt Eddy Merckx?
4: Non, ça doit être le meilleur.
2: C'est plutôt Eddy Merckx.
1: Ouais, mais celui qu'il préfère battre c'est Vingegaard parce que Eddy Merckx évidemment il a 80 balais donc il peut pas le battre.
2: Non, mais dans les tablettes, il veut aussi marquer son temps du cyclisme mondial. Donc
0: au classement général. Du coup, de la Vuelta, maintenant, c'est l'Espagnol Enric Mas qui est maillot rouge, même s'il n'a pas voulu le mettre hier.
2: Ouais, j'ai trouvé son geste.
0: Il trouvait ça un peu déplacé, très élégant.
2: Absolument, très élégant de mettre le. Enfin, de ne pas l'enfiler, en tout cas.
0: C'est arrivé
2: peut-être qu'il va pas
0: dans l'histoire du vélo par le passé, de voir ce genre de
4: situation. Il va courir torse nu aujourd'hui.
0: Ah non, il a quand même des sponsors à faire valoir. Mais il a une minute d'avance sur Roglic, une minute 11 sur Félix Gall. Voilà, c'est Brian Cocard qui a gagné l'étape hier, sa première victoire en grand tour, 34 ans au sprint. C'est vrai que ça passe un peu à plus discrètement parce que. Ça a été tellement écrasé par ce qui se passe avec Pogacar que évidemment c'est l'actualité qui est un petit peu partout, Bennett, ce matin, que tu le veuilles
2: ou non, ça fait la une de l'équipe quand même quoi.
0: Ah bah, et en Espagne et en Italie aussi évidemment un champion à terre.
2: Je
0: remercie Kevin d'avoir été avec nous au 32-16. J'ai des messages, tiens Xavier qui me dit mais quel rabat-joie Bennett quand même.
3: T'es content de lire là. J'ai bien vu comment t'as réagi sur ta deuxième saison là. On n'est pas d'accord avec toi. Hop, le micro il est coupé.
0: Il y a des gens qui sont d'accord avec
1: c'est
0: toi.
1: C'est le Poutine du micro.
0: Christophe sur WhatsApp me dit l'image de l'année. Mais enfin, Georges, l'apéro, c'est à partir de midi. Bah oui, moi je trouve que c'est l'une des images sportives de l'année. Franchement, hein, c'est quand même suffisamment rare pour voir ce genre de choses.
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0: Marco est avec nous. Salut Marco.
10: Salut les amis.
2: Bonjour
1: Marc. Monsieur Marc.
0: Bon, écoute, l'actualité, ouais, je disais, le nécessite. Marc, déjà peut-être passer la sidération. Que te provoque l'abandon de Pogacar ce matin?
10: Rien de particulier, si ce n'est que Pogacar est un coureur comme les autres et qu'au cours d'une carrière, on rencontre ce type de situation de manière plus ou moins fréquente. J'ai envie de dire rarissime pour lui, mais il est coureur cycliste et il n'est pas surhomme. Et les aléas des conditions de course font que, à tout moment, on peut être victime de ce genre d'accident ou incident de parcours.
0: Tu nous rappelles souvent l'humilité qu'il faut avoir face à ce sport, Marc. Il n'y a pas d'invincible, très clairement, dans ce sport.
10: Non. La réalité vous rattrape toujours, à un moment ou à un autre. Et vous pouvez avoir course gagnée. Tant que la ligne d'arrivée n'est pas franchie, ben, ça n'est jamais définitif. Alors là, on était encore loin de la ligne d'arrivée. Il était en bonne situation et il n'empêche que ce matin, il est sur un lit d'hôpital et il ne gagnera pas le Tour d'Espagne et sa fin de saison va être compromise. Donc, la réalité du terrain, c'est qu'il faut être toujours humble et c'est ce que sont en général les coureurs par rapport aux événements et aux courses. Ils savent qu'à tout moment, on peut avoir un accident ou un incident de parcours qui va tout faire s'effondrer. Donc, il faut être prêt à ça.
2: Marc, comment ça va réagir dans les autres équipes, puisque là, a priori, sa fin de saison est quand même plus que compromise, notamment pour les championnats du monde.
0: T'en penses quoi d'ailleurs, toi, Marc? Ouais. Tu penses que sa saison est terminée?
10: Ah, ça va quand même être compliqué. Enfin, moi, j'ai lu un petit peu les infos ici ou là. Ça va quand même être compliqué, surtout s'il y a opération. S'il n'y a pas opération, il y a une petite chance de s'en remettre rapidement. S'il y a une opération, je pense que ça va quand même être compliqué. Oh, ben, vous savez, la nature a horreur du vide. Mmh. Et je puis déjà vous dire que ce matin, et même dès hier soir, dans les staffs de direction sportive des principaux concurrents qui peuvent rentrer en lice pour la victoire finale sur cette Vuelta, on a dû commencer à cogiter et à revoir
2: les... faire des petits calculs et voir comment...
10: Oui. Alors moi, je sais pas, je pense pas que ce soit télévisé, malheureusement. Je pense que la première heure de course ce matin, au départ de l'étape, va être très intéressante à observer et à suivre. En plus, c'est une belle étape de montagne avec une arrivée au sommet et on part au pied de bosse. Donc, les stratégies d'équipe, les coups d'avance, les relais, la mise en situation d'équipiers à l'avant de la course pour les leaders, ça va phosphorer fort et ça va être très très nerveux dès le premier kilomètre aujourd'hui. Je suis pas sûr que l'étape soit retransmise en intégralité, mais si elle l'est, ne loupez pas la première partie de course.
1: Ça relance finalement, Marc, l'intérêt pour la fin de saison. Tout le monde redevient gourmand alors que là on était repus sur notre canapé, on s'attendait plus à grand chose dans cette fin de saison. On savait que Poggi allait remporter la Vuelta, remporter le titre mondial, le titre européen, décrocher un sixième tour de Lombardie, et là tout est remis en question et franchement ça nous réveille de notre sieste quelque part.
10: Bah, et ce qui va se passer, c'est que ce matin ou dès hier soir, il y a 6 ou 7 coureurs qui pensaient au mieux lutter pour le podium, qui se retrouvent dans une situation où ils peuvent se dire, mais dis donc, je peux peut-être encore gagner la Vuelta. Donc, ça change la donne. Et puis pour toute la fin de saison également, moi je pense à un coureur comme Evenepoel, notamment sur les mondiaux de Lombardie. Il a souvent été le dauphin... Le Pogacar, là, il est en train de se dire, je pourrais peut-être aller chercher un deuxième titre mondial, ou aller chercher le Lombardie. Sexas va peut-être commencer à ouvrir un peu plus grand les yeux, et ainsi de suite. Ils vont tous être dans une situation où ce qui paraissait assez difficile à atteindre ou occasionnellement atteignable va devenir réalité du quotidien. Donc tout le monde va monter d'un cran, c'est une évidence. Et dans tous les bus d'équipe ce matin, ça va phosphorer, ça va essayer de prendre un coup d'avance pour essayer de gagner la Vuelta déjà.
0: Et Marc Madio avec nous ce matin dans les grandes gueules du sport, évidemment qui nous rejoint et fait partie de l'équipe. Bennett, il y a quelques instants, émettait l'hypothèse, je le dénonce, hein, tu sais comment ça se passe dans l'émission.
10: Ah oui, c'est bien.
0: Mais il émettait l'hypothèse de la lucidité peut-être, en tout cas parce que c'est vrai qu'il a fait beaucoup de courses cette saison.
3: C'est sur la déconcentration et la décontraction.
10: Non. Quand on regarde les images, ouais, c'est la malchance pure. Écoute, la course fait 3500 km. Sur 3500 km, il y a toujours un moment ou un autre où tu es en situation à risque. 9 fois sur 10, ils s'en tirent bien. On rétablit la situation parce que les cyclistes sont aussi des virtuoses sur le maniement de la bicyclette. Mais il y a toujours un moment ou un autre où ça passe pas. 9 fois sur 10 ou 99 fois sur 100, on arrive à contourner les obstacles. On dit, ils sont quand même très adroits. C'est en général la réflexion qui est la première, et en fait là il n'y a pas eu de réflexe, il y a eu un obstacle. Alors on a parlé de GoPro ou de cailloux, je ne sais pas ce qu'il en est exactement, mais en plus on était dans un endroit où il n'y avait pas de risque particulier sur les images que j'ai vues, la route était plutôt large, ça frottait mais ça aurait même pas dû frotter. J'ai eu une conversation hier soir avec Jackie Durand qui me disait, mais on se demande pourquoi il frottait à cet endroit-là, quoi, tout le monde frotte. Et ça, c'est encore une fois la liaison avec les oreillettes qui demandent aux coureurs d'être en permanence à l'avant de la course parce qu'ils ont peur d'eux-mêmes. Donc à partir de là, on augmente les situations à risque, et les situations à risque, elles sont les mêmes pour tous les coureurs du peloton, qu'ils s'appellent Pogacar ou qu'ils soient un coureur anonyme.
0: Pascal.
4: En fait, moi, hier, il y a une image qui est franchement pathétique, au-delà de la chute, bien entendu, de Pogacar. C'est quelques minutes plus tard où on voit ces 7 coéquipiers qui ont 8 minutes de retard, qui sont là, ils sont largués, la course a complètement changé. Aussi, complètement sidérés. Et aussi, la course a complètement changé pour eux. Donc, cette équipe dominatrice, ils sont sans leur leader.
1: Et à la différence du Tour de France où il y avait Del Toro en réserve de la République, là, c'est pas
4: là,
1: la
4: y
1: même.
4: Là, il n'y a pas.
0: Mais pathétique, donc, mais c'est l'image du vélo aussi, c'est le sacrifice.
1: sacrifice pour le leader.
4: Et la deuxième chose que j'aimerais dire, c'est plutôt vers Marc que je me tourne, pardon les copains, mais est-ce que cette chute, elle va pas contraindre à son corps défendant Pogacar à moins courir tous azimuts?
10: Non,
4: sélectionner, non, il va continuer à tout vouloir gagner ou il va se concentrer sur ce qu'il n'a pas gagné encore.
10: Il va se concentrer sur ce qu'il n'a pas gagné encore et sur ce qu'il a déjà gagné. Mais si vous comptez le nombre de jours de course de Pogacar, il est parmi les coureurs qui courent le moins. Sauf que lui, quand il court, il gagne. Donc c'est pour ça que ça fait une différence.
4: Ça nous saute aux yeux.
10: On est sensible à la situation. Là, on est tous un peu sidérés ou en recherche d'explications parce que c'est Pogacar. Mais ça aurait été un autre coureur anonyme du peloton. Vous ne m'auriez pas appelé à 9h30 ce matin pour parler de la chute. Donc ça montre bien que c'est une situation par rapport à un leader, mais tous les coureurs sont dans la même situation. Hein. Mmh. À l'intérieur du peloton, quand vous êtes coureur, forcément, ça parle un peu plus parce que c'est Pogacar et que c'est le numéro un mondial. Mais tous les jours, il y a des chutes et on parle pas du gars qui chute et on n'attend pas le gars qui chute. Hein. Il a eu des circonstances il y a eu des faveurs dues au maître des lieux. Le peloton s'est quasi arrêté parce qu'il est tombé. Si ça avait été un coureur lambda, personne ne serait soucié de ralentir. Donc ça fait la course, ça fait partie des inconvénients. Et quand on est coureur, on sait que dans une carrière, on va avoir à plusieurs reprises ou assez souvent des situations délicates à gérer, avec des chutes plus ou moins importantes et plus ou moins conséquentes.
0: Marc, et pour le coup, c'est vrai que toi, ici dans les grandes gueules du sport, t'as pas entendu la chute de Pogacar. Pour parler des chutes dans le vélo, on voit aussi de plus en plus, et les conditions depuis des années, ça va de plus en plus vite. Tu as parlé des
10: oreillettes. Mais là, on n'était pas dans des situations, attention. Hein.
0: Bien sûr, mais ce que je veux dire, c'est qu'on est quand même, Marc, dans une saison, je dis pour le grand public, où Pogacar est tombé, où Vingegaard est tombé et s'est blessé sur le Tour de France. Evenepoel est tombé sur le Tour de Catalogne. C'est que ça s'est tombé avant le Tour sur le Tour Auvergne-Rhône-Alpes, avec à chaque fois des conditions différentes. Mais est-ce que ça doit, évidemment, les chutes des stars à répétition, est-ce que ça doit interpeller, est-ce que ça doit être une alerte là, plus que jamais, pour tout le monde, sur une espèce de prise de conscience sur ce vélo qui va trop vite?
10: Le vélo va sûrement trop vite, mais ça, il en a pas attendu les chutes de Pogacar ou des principaux leaders pour s'en apercevoir. Moi, ce qui est le plus marquant, c'est les chutes conséquentes où il y a beaucoup de coureurs impliqués dans la même chute. C'est ça qui est impressionnant. C'est là où il y a du travail à effectuer, notamment par rapport aux oreillettes ou aux capteurs ou au GPS, mais c'est à ce niveau-là que ça joue. Mais après qu'il y ait des chutes, on a toujours eu, hein, depuis que le vélo existe, il y a eu des chutes, donc et il continuera à y en avoir.
1: Oui, tu peux pas lutter contre cette gamelle-là autant lorsque Van Aert se plante à vitesse excessive dans une descente sur une classique qui se rate complètement. Là, c'est la vitesse du vélo qui est en cours. Autant quand Vingegaard se rate dans un virage autour du Pays Basque et manque de se tuer parce que les abords de la route sont pas bien signalisés. Là, tu peux faire attention et mettre en avant les dangers du cyclisme. Mais sur la chute de Pogacar hier, je vois pas ce que tu peux faire. À moins d'envoyer d'aider son gros Léon nettoyer les routes et les abords des routes du Tour.
0: Un caillou, des départementales,
1: un caillou, il y en aura partout sur les routes, là, sur n'importe quelle route. Et ça, c'est pas les dangers spécifiques du vélo. Ça fait le vélo est un sport dangereux. La chute d'un grand leader permet évidemment d'aborder le sujet, mais je vois pas ce que tu peux faire pour éviter ce genre de choses.
0: Qu'est-ce qu'il doit y avoir dans la tête? Vas-y Pascal.
4: Je pense que Marc a raison, il y a les oreillettes, ça devrait être proscrit. Parce que ça altère la tension.
10: Avec ou sans oreillettes, il aurait pu avoir la même chute hier.
4: Oui, peut-être.
10: Là, hier, mais les oreillettes qui sont vraiment en cause.
4: Et puis après, il y a la
10: concentration permanente et l'attente des voitures de directeurs sportifs derrière qui demandent en permanence à leurs coureurs d'être à l'avant de la course. Mais après, une fois qu'on a dit ça, c'est normal que les mecs se battent pour être devant aussi. Donc,
4: c'est
10: la course.
4: Le sport de haut niveau est victime de son succès.
10: Exactement.
4: Le cyclisme, il y a une densité folle qui n'a jamais existé, pardon Marc. Mais aujourd'hui, dès la première minute de course, les types sont à fond, ils veulent se montrer. Donc ceci
10: parce qu'il y a un nivellement du niveau, il y a Pogacar qui est au-dessus du lot, et derrière, il y a une densité de niveau qui est extraordinaire, phénoménale. Donc pour faire la différence, on va dans les derniers retranchements.
0: Marc, tu en as un petit peu parlé pour terminer. Tu disais la nature a horreur du vide, évidemment. Pogacar, on ne sait pas si on va le revoir cette saison, on lui souhaite de revenir le plus rapidement possible, évidemment, mais quand on a été dans l'ombre de l'ogre toute la saison, tu as parlé d'Evenepoel tout à l'heure, qu'est-ce qu'il doit y avoir dans la tête de ces coureurs-là? Est-ce que c'est aussi facile de faire le switch et de se dire ah ben aujourd'hui je peux être champion du monde, aujourd'hui je peux gagner la Vuelta, aujourd'hui je peux gagner le Tour de Lombardie, quand je suis Paul Sexas, Remco Evenepoel ou un autre. Est-ce que c'est si facile de faire le switch dans la tête?
10: Oui. Evenepoel, lui, connaît déjà le chemin. Il a déjà été champion du monde, champion olympique. Il a gagné le Tour d'Espagne. J'ai envie de dire, c'est celui qui est le plus en avance sur les autres par rapport à l'appréhension du sujet. Mais les autres vont vite se mettre dans la peau du leader pour essayer de prendre la place. Hein. C'est la course. Et vous allez voir, il va y avoir des changements d'attitude dans le comportement de certaines équipes dès ce matin sur l'étape de la voie.

0: à moins de 2-7 de pouvoir gagner un grand chelem. Et on s'est dit, bon, il en aura peut-être d'autres. Il a jamais fait d'autres finales.
1: Il n'y en a pas 100 000, les occasions.
0: Voilà. Donc là, le rôle de l'entourage, il est primordial. Et pour moi, alors, Evenepoel, Marc l'a dit, il connaît le chemin chanson. Et la chanson. Mais oui, pour Sexas et pour les autres. Bah ouais, c'est facile.
1: Zverev, il a sauté sur l'occasion quand Alcaraz et Sinner n'étaient pas là
0: à Roland.
1: Ben boum, il savait qu'il gagnerait jamais, sauf en l'absence des deux leaders.
2: Et voilà, donc ça va être intéressant effectivement de voir la fin de saison du vélo. Soit quoi qu'il arrive, ça aurait été quoi qu'il arrive intéressant de voir la fin de saison évidemment parce qu'on adore le cyclisme. Merci Marc d'avoir été avec
3: nous.
2: Salut
3: les amis.
4: Salut Marc.
3: À bientôt.
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2: Elle a été la meilleure au bout de 174 km et après avoir passé plus de 10 000 mètres de dénivelé dans une ambiance de dingue, quand je le dis, j'hallucine encore. La gagnante du Oka Ultra Trail du Mont Blanc, Blandine Lirondelle, est face aux grandes gueules du sport ce matin. Salut Blandine!
6: Bonjour et bonjour à tous, merci de m'accueillir.
2: Bah écoute, c'est nous qui sommes ravis de t'avoir avec nous. Bon, je vais donner le temps parce que je pense que c'est assez évocateur pour tout le monde. 21h54 et 49 secondes d'effort pour s'imposer hier. Alors là, je t'écoute, t'as du sourire dans la voix. Comment on se remet de ça? Comment on est ce matin là? Qu'est-ce que tu ressens dans ton corps?
6: Je pense qu'il me faudra plus qu'une nuit pour me remettre de tout ça. Mon corps est un petit peu fatigué, mais l'esprit est juste tellement, tellement heureux et soulagé de cette belle performance que ça permet de relativiser de toutes les douleurs physiques.
1: À l'arrivée, Blandine, tu disais à tes supporters, vous êtes zinzin d'être venu aussi nombreux. Mais c'est pas toi la zinzin finalement et tous tes camarades qui avaient fait ce truc de dingue. Parce que ça c'est complètement dingue de faire 174 km, 10 000 mètres de dénivelé, de pas dormir pendant 20 heures et d'être toujours sur la brèche. C'est un truc surhumain quelque part de faire un ultra trail.
6: Oui, c'est vrai que moi c'est le sport que je pratique, mais j'avoue que je suis consciente quand même que c'est pas le sport santé comme on l'entend. Je trouve que c'est à chaque fois que je finis un ultra trail, je suis énormément fière, quel que soit le temps, et je pense que tout le monde peut être fier, ceux qui se mettent ça comme objectif, parce que oui, faut le faire, et voilà, moi j'ai mis entre guillemets que moins de 22 heures, et je me dis que là il y en a qui sont encore en train de courir, qui ont passé la deuxième nuit dehors, qui vont arriver que ce midi, et aussi ils ont tout le respect qu'ils méritent.
2: Et on rappelle, t'as aussi gagné la Diagonale des Fous, hein, autre trail impressionnant. On est avec Blandine ce matin, Blandine Lirondelle, la gagnante du Oka Ultra Trail du Mont Blanc. Alors tu sais que toutes les grandes gueules du sport ont envie de te poser des questions, hein, quand on a dit que t'étais là ce matin, ça fascine tout le monde. Sarah Pitkowski.
7: Blandine, est-ce que tu peux nous dire comment on tombe dans l'ultra trail, parce que c'était pas ton sport initial dans l'absolu, et est-ce qu'il faut...
1: Enfin, tu étais une bringueuse même avant que tu faisais la fête.
7: Il faut plus une qualité ou une volonté ou les deux?
6: Alors oui, effectivement, j'étais plus une bringueuse, hein, j'étais plus adepte du lever de coude que du lever de jambe. j'ai découvert ça complètement au hasard. À 26 ans, quand je suis partie de ma Normandie, où je savais même pas qu'en fait que le trail existait, à La Réunion, pour y vivre 2-3 ans. Et là, c'est vrai que j'ai découvert le trail. Et donc, j'ai commencé à faire des petits trails en off, puis à prendre des dossards. Après, c'est une question de qualité ou de volonté. l'ultra trail, au début, j'étais pas non plus si folle que ça, hein, si zinzin comme tous ces gens qui étaient là hier. J'ai pas commencé direct à faire un ultra.
2: Ce sont les autres,
6: je recommande pas. C'est ça. Ou alors on est tous un peu zinzin.

0: Dans notre tête, je pense. Et au début, on commence par des petites petites distances, enfin petites, des distances de 10, 20, et puis après, on va sur des 60, des 100, et ensuite, on se met l'objectif de l'ultra trail. Mais effectivement, comparé à d'autres sports, vraiment l'aspect mental et volonté est bien plus dominant que l'aspect physique hein, sur un ultra, parce que sur l'ultra trail, comme Baptiste Chassagne qui a fait deuxième, deuxième aussi. Chez les hommes, il aime bien dire nous on court moyen vite longtemps. Le courir moyen vite, entre guillemets, tout le monde peut le faire. L'humain est quand même l'être humain est quand même l'animal le plus endurant qui existe sur Terre. Après, il faut avoir le mental pour pouvoir accepter la douleur, être résilient et avoir envie de se farcir entre 20h et 48h dehors.
1: Blandine, alors Pascal Duprat est savoyard, je pense qu'il s'est dit pendant 20 heures, mais qu'est-ce qu'ils font autour de Mont Blanc? Qu'est-ce que tu veux demander à Blandine?
0: Laissez-le tranquille.
2: Pascal. Non, mais franchement, chapeau, merci d'être là, et merci à vous d'avoir invité Blandine. Blandine, moi j'ai une simple question, mais il faut que tu me répondes, franchement. Au bout de combien de kilomètres, t'as envie de rentrer chez toi? Au bout de combien de kilomètres, le mental prend le dessus, tu te dis, voilà, t'es cuite, mais faut y aller, quoi. C'est tout de suite, c'est permanent, c'est...
0: Franchement, j'ai envie de te dire, même dès le kilomètre zéro, hein. On est sur la ligne de départ, on dit, mais là, on part du début. Effectivement, on se dit, je serais quand même mieux chez moi, sur le canapé, à siroter mon petit truc, mais voilà, on a cette, on s'est fixé cet objectif et voilà, on a envie d'aller jusqu'au bout du truc. Après, pour être totalement, un peu plus dans l'UTMB d'hier, là où vraiment ça commence à être très très dur, on va dire que ça a été au kilomètre 150 où là vraiment j'ai vraiment plus de jus, plus de sensations, et là c'était vraiment le mental qui a pris le dessus surtout.
1: On est avec Blandine Lirondelle, la gagnante du Oka Ultra Trail du Mont Blanc. Les grandes gueules du sport à fond ce matin pour lui poser des questions à Blandine. Julien Beneteau, qui est de mauvaise humeur ce matin, mais quand on a vu que tu étais là, tout de suite, il s'est dit qu'est-ce que c'est
3: Blandine,
1: ce truc.
3: L'écoute pas. Non, mais j'ai plusieurs questions ou éclaircissements à te demander, Blandine. Déjà, bravo. Je sais pas pourquoi cette année l'UTMB, moi dans mon entourage, sur mon téléphone, dans mon algorithme,
1: tout était à bloc.
3: J'ai eu plein de vidéos, plein de trucs.
4: Ouais, c'est monté d'un cran vraiment. Non, cette année.
3: Il y a un engouement. Comment toi tu ressens, comment vous ressentez cet engouement qui est grandissant, surtout avec ce cérémonial au départ qui est fantastique, hier aussi à l'arrivée quand tu commences à approcher de Chamonix avec cette musique, avec ce monde qui est digne des plus grandes étapes du Tour de France.
4: Ouais, vous cool. Ça fait vraiment penser à une étape du Tour de France.
3: Hier on a regardé ça en direct et mon épouse elle pleurait tellement elle était émue.
1: Alors comment
3: elle
1: a découvert,
3: alors, ouais, c'est découvert. comment ouais. Toi, comment en tant qu'athlète, en tant que trailer, vous ressentez, toi tu le ressens, ça?
0: Bah, c'est vrai qu'effectivement, d'année en année, je trouve que l'UTMB, enfin le trail en général, mais voilà, encore plus l'UTMB prend toujours une étape de plus dans la médiatisation, dans l'engouement. Mais hier, ça a été mais j'arrive même pas à trouver le mot pour définir la popularité qu'il y a eu déjà de Saint-Gervais. Donc c'est au kilomètre 30.
3: Ouais,
0: il y a souvent toujours
3: ouais.
0: un peu d'ambiance, ouais. Mais c'était incroyable. J'en ai perdu mes tampons, pardon, le lapsus.
1: Il y a pas de problème.
0: J'en ai perdu mes tympans et je les ai jamais récupérés jusqu'à aujourd'hui, parce que même à Chamonix il y avait un monde de dingue. Et le pire, c'était vraiment sur la à partir de Valorcine, donc c'est kilomètre après 160, là toute la montée de la Flégère, c'est la dernière montée, le monde est arrivé à la Flégère. Souvent il y a la Flégère, donc c'est la station de ski qui est juste avant la dernière descente. Et moi j'avais comme ça, parce que j'ai déjà fait deux fois l'UTMB et deux fois la CCC, et puis à chaque fois j'étais un peu déçue parce qu'il y avait plus grand monde à cet endroit-là, parce que tout le monde partait pour aller voir l'arrivée des premiers hommes, et je pensais que ce serait pareil. Et quand je suis arrivée à la Flégère, mais j'ai vu une horde de gens. Ça fait un moment, il y a une piste de ski qui fait une forme de S, mais je voyais même plus la piste de ski, je voyais juste des gens attroupés à la queue leu-leu en forme de S qui étaient là à crier mon nom.
5: C'est bien.
0: Et Ensuite, j'ai fait toute la descente, mais il y avait au moins 40-50 personnes qui me suivaient dans la descente. Et l'arrivée de Chamonix, pour en avoir fait plusieurs, effectivement, le dernier kilomètre, souvent, c'est rempli de gens de part et d'autre pour nous supporter. Mais là, c'était même peut-être 3 kilomètres avant.
5: Ouais,
0: les gens étaient c'était noir de monde, étaient hallucinés.
6: Ça donne de l'énergie, je présume, dans les derniers kilomètres.
3: Bah, t'as profité aussi,
1: ça finit en larmes.
3: Est-ce que t'as pu profiter?
0: J'ai profité,
3: ouais,
0: mais vraiment.
3: Ça se voyait.
0: Effectivement, hier, j'ai gagné l'UTMB, mais je pense que ce qui m'a le plus marqué, ça a été ça. Ça a été l'engouement
6: la
0: du
6: communion
0: public,
6: avec le public.
0: La communion. Ouais. Et puis voilà, les gens m'envoyaient toujours des messages de comme quoi j'étais inspirante, comme quoi j'étais. Enfin, j'ai toujours envie de pleurer. Et j'étais hyper émue de tout ça. Et c'est vrai que j'ai l'impression que pour l'instant, c'est ça qui m'a vraiment le plus marqué que d'arriver première sur la ligne, sous l'arche de Chamonix.
5: Dernière question. Qu'est-ce qui est le plus dur dans un exercice aussi long, Blandine? Qu'est-ce qui est le plus dur? La fatigue physique, la fatigue morale, mentale, les montées, les descentes, la nuit, le froid. Qu'est-ce qui est le plus dur finalement dans cette très longue aventure?
0: Ça va beaucoup dépendre de l'édition, mais là on a une météo plutôt clémente. Beaucoup de personnes sont un peu le plus dur pour eux, ça va être surtout la nutrition, d'avoir du mal à s'alimenter. Moi, par chance, j'ai jamais vraiment eu de problème avec ça. Le plus dur, je trouve, c'est quand même les douleurs physiques. C'est différent d'un autre sport où ça va être, d'un autre sport où ça va être la performance, donc l'intensité qu'on va y donner. Nous, dans ce sport-là, c'est juste savoir gérer la douleur musculaire. Les crampes, les troubles digestifs, toutes ces choses-là, autre que l'intensité de la douleur, parce que par exemple, je suis quand même une athlète assez polyvalente et par exemple en début d'année j'avais fait les championnats de France de cross qui pour moi là, c'est tout aussi difficile même si c'est plus court parce qu'on a les poumons dans la bouche pendant plus de 30 minutes et moi je trouve ça cette douleur je la trouve infâme et quand même je préfère l'UTMB, mais par contre effectivement à partir d'un certain moment il va falloir faut poser le cerveau et faire un exercice pour essayer de ne pas trop se concentrer sur la douleur de faire en sorte que on accepte la douleur mais on va prendre soin du corps un petit peu plus tard. C'est ça aussi, voilà, il y a beaucoup de mental.
1: On fait sonner
0: mental et de préparation mentale.
2: Tu te maries, Blandine?
1: Ouais, on fait sonner les cloches pour toi à Chamonix,
5: c'est
1: ça?
5: C'est l'heure de la messe,
0: oui.
5: Hein, Blandine.
0: Ouais, excusez-moi, juste à côté de l'église, mais c'est sympa, ça donne un petit
1: peu. C'est là, on y est là, on y est au pied du Mont Blanc. Merci beaucoup Blandine Lirondelle, la gagnante du Ultra Trail du Mont Blanc.
6: Félicitations.
1: Tu reviens quand tu veux à la table des grandes gueules du sport. Hein. Je t'ai dit, t'es chez toi ici. Hein.
3: Elle court le dimanche matin.
0: Allez, c'est pas tombé dans l'oreille d'une sourde.
1: Par contre,
0: même si j'ai plus de tympan.
1: Par contre,
6: tu viens vous faire un entraînement.
1: Allez, par contre, tu viens en courant, on t'attend dans 20h. Allez,
0: en plus, Blandine. Ce sera pas dans les mois qui suivent alors.
1: Merci beaucoup.
0: Allez,
1: excellente, Blandine Lirondelle, la gagnante du Oka Ultra Trail du Mont Blanc.
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10: On est dans une situation très périlleuse et très difficile parce qu'on doit à la fois équilibrer une situation financière mais aussi bâtir une équipe compétitive. Remplir les deux conditions, c'est pas facile. Loin de là, oui, je savais qu'il y avait des difficultés. À ce point-là, j'imaginais pas qu'au 29 août, on en soit à avoir zéro recrue et à vendre un de nos meilleurs joueurs à ce moment-là. Et c'est comme ça. On doit s'adapter à beaucoup de choses. Sur le terrain, en dehors du terrain aussi, maintenant, lorsqu'on est entraîneur. Voilà.
1: On a connu les entraîneurs plus en forme, hein, plus en début de saison. Effectivement, c'est un peu la soupe à la grimace, là, hein, parce que le mercato s'achève ce mardi à 19h59. Et comme l'a dit Bruno Genesio, l'OM n'a toujours pas accueilli la moindre recrue. Le gendarme financier du foot français a contraint Marseille à baisser drastiquement sa masse salariale pour respecter les règles. Les départs de Greenwood, Medina, Rouli, Aubameyang, Traoré, Nadir ont renfloué les caisses. D'autres vont peut-être suivre. Hein, Balerdi est sur le chemin de la Roma. L'OM, la seule équipe de Ligue 1 à ne pas avoir recruté, la deuxième des cinq grands championnats avec la l'Athletic Bilbao. Hein, la stat, elle est quand même impressionnante. Bilbao, qui en plus a l'habitude de plutôt recruter basque ou de former basque. Hein, donc, c'est un cas en plus un peu particulier. Les GG, je vous pose la question. L'OM de Genesio a-t-il les moyens, franchement, d'être ambitieux? Oui ou non? Christophe?
5: Non.
1: Bennett?
3: Ça dépend ce qu'on définit dans l'ambition. Mais moi, ouais, non, c'est top 6, quoi.
1: Sarah?
6: Max? Non.
1: Pascal?
2: À l'instant T, oui.
1: Tiens, sur le compte, sur le compte des grandes gueules du sport, on vous a quand même posé la question. L'OM de Genesio a-t-il les moyens de ses ambitions? Vous dites oui à 14% seulement. Ah oui. Ce matin, évidemment, on vous attend, supporters marseillais au 32-16 et sur WhatsApp. Tiens, Pascal, tu dis oui. Pourquoi tu dis oui?
3: À l'instant T, il a dit.
1: À l'instant T.
3: Mais même.
2: Je dis oui parce que, en fait, les bijoux de famille, l'OM les a encore. Donc, on va attendre le premier pour savoir si tout le monde, véritablement tout le monde, tous ceux qui sont pressentis pour partir, vont effectivement partir. Donc, il faut attendre. Parce que si l'OM ne vend pas tous les joueurs qu'il espère vendre, alors à ce moment-là, l'OM sera compétitif. Pourquoi l'OM sera compétitif? Parce que d'abord, d'une part, mis à part le PSG, les concurrents, ils sont tous abordables parce qu'ils n'ont pas plus recruté ou un tout petit peu plus recruté que l'OM cette année. Bon, je vous rappelle que le foot français n'est pas très fortuné, donc ça tombe bien pour l'Olympique de Marseille. Et puis, l'OM est doté d'un entraîneur digne de ce nom.
6: Comme il le dit lui-même, il n'est pas magicien. Hein.
2: Alors là où je suis surpris, bon Dieu sait si j'adore Bruno Genesio, mais je suis surpris parce que je comprends pas en fait la conf. Il le sait. Il sait que l'OM a été attrapé par la patrouille. Il sait que l'OM peut pas recruter tant qu'il a pas vendu. Parce que, en plus, il faut qu'il ait vendu, mais suffisamment pour pouvoir recruter. Parce qu'il y a
5: un petit coup de pression pour ses dirigeants, non? Pour leur dire, écoutez, les gars, faites quelque chose quand même. Parce que là, je vais pas m'en sortir avec.
2: Ouais, mais je crois que Marcourt, ils ont quand même dû dire à Bruno que Marcourt, il voulait plus mettre un rond.
5: Ouais.
2: Donc, que à partir de ce moment-là, c'est comme ça. C'était acté. Cela dit, oui, il est certain courroucé parce qu'il voit les joueurs partir les uns après les autres et il se dit, mais mince, je vais me retrouver en slip.
1: Non, mais c'est ce qu'il dit surtout au 29 août, quoi. Au 29 août, c'est surtout ça.
2: Il faut attendre le premier. Moi, voilà, c'est pour ça d'abord que j'ai dit oui. J'ai dit oui parce que la concurrence, et on l'a vu, hein, Lens est allé perdre à Strasbourg, qui avait été catastrophique en deuxième mi-temps à Marseille, en prenant 4 la semaine dernière. On a vu que c'est pas si évident que ça, que Lyon a du retard à l'allumage, quoi qu'on en dise. On fait match nul contre Le Havre. Donc l'OM peut compétitif pour finir dans les trois s'ils ne perdent pas tous leurs joueurs.
3: Jamais. Tiens.
2: Bien sûr que oui, Bennett. C'est l'Olympique de Marseille. L'Olympique de Marseille, un très bon entraîneur, qui est Bruno Genesio, qui est capable de fédérer, y compris. C'est un club unique. Ils ne peuvent pas se contenter d'être dixième à Marseille. Il le sait, Bruno. Donc attention à ce que Marseille ne perde pas tout le monde.
5: Tu les vois terminer sur le podium.
2: S'il ne perd que Pechao, par exemple, moi je te dis qu'ils peuvent finir dans le top 3.
1: Pechao, blessé.
6: Il y a quand même un mercato d'hiver, il peut encore se passer des choses. C'est-à-dire
5: qu'il faut avoir des sous.
6: Je parle de vendre.
3: Bien sûr, voilà.
6: Je parle de vendre en fait. C'est qu'ils ont une épée Damoclès. Ils vont peut-être vendre qu'un seul joueur là, mais il va encore avoir la pression à mi-saison et ils vont devoir dégraisser.
5: Quand vous dites qu'ils ont vendu qu'un joueur.
2: Non, jusqu'à la fin du mercato, je parle.
5: Ah oui, encore un supplémentaire, parce que les Greenwood, Aubameyang, Traoré, Medina, Rulli, qui étaient quand même les têtes d'affiche.
2: Bien sûr.
5: Tout ça, c'est
6: Ce qui est compliqué, c'est les salaires aussi.
5: Espéré, paf, il a signé à Lens. Aujourd'hui, qui veut aller à l'OM?
1: Il faut RMC Sport. Effectivement, le Todibo qui n'est pas venu à Marseille, on vous l'a annoncé ce matin. Toi Bennett, en fait le truc c'est que pour toi l'ambition de Marseille c'est pas d'être sur le podium.
3: Qui veut aller à l'OM? Il y a certains joueurs qui peuvent venir et Todibo voulait venir à l'OM,
5: c'est que là ils peuvent plus les payer.
3: Non, Todibo c'est qu'il peut plus attendre. Et donc Lens.
5: Oui, c'est ça.
3: Ils se sont mis d'accord avec tout le monde, l'OM sur
6: Todibo. C'est bien d'attendre le 1er septembre, mais en fait, c'est le panic buy, c'est le panic sold. Je vois pas comment tu construis une équipe quand tu dis que ta deadline, c'est le 1er septembre.
2: C'est valable pour tous les clubs de Ligue 1, pardon. Hein, ils sont tous en train de se dire le 1er septembre, on saura définitivement quel est notre effectif.
6: Oui, ils sont pas aussi en danger que l'OM.
3: Ça devrait être l'ambition du Supercato. Non, mais sur. Moi, j'entends quand on dit oui, c'est l'OM, oui, ils peuvent pas se contenter de viser la 8e place, la 9e place, oui, enfin c'est l'OM, c'est l'OM, enfin c'est un OM Canada Dry, c'est la version light de l'OM quoi. Et
5: on disait ça du Girondins de Bordeaux, il y a pas
3: si longtemps. Et aujourd'hui, ils ont plus les moyens de leurs ambitions.
1: Ils sont remplacés quoi. Non, dans l'avion.
3: Complètement, quoi. C'est fini.
2: Je suis pas d'accord avec vous. L'effectif de l'OM aujourd'hui est largement supérieur à beaucoup d'effectifs de Ligue 1.
5: Tu moi, le passes, pas alors, tu le places où? Tu le passes sur le podium, si, dans le top 5 du championnat de France?
2: Alors, certes, comme tu l'as dit, Christophe, ils ont perdu beaucoup de joueurs déjà.
5: Ben oui.
2: Ok. Notamment un des meilleurs buteurs du championnat, Greenwood. C'est pas rien, c'est pas neutre. Ok. Le gardien de but, c'est pas rien, c'est pas neutre. Enfin, bref, le gardien de but, il est aussi bon, tu verras. J'insiste.
3: Oui, Bruno c'est un très bon entraîneur, d'accord.
2: À cette aptitude à fédérer autour de lui, ok, à une attitude qui va plaire à ce club qui est unique. Parce que des tribunes, ça peut être un formidable engouement. Mais et peut-être que cette équipe-là, elle va exploser.
1: Bennett pense que ça suffit pas en fait. Donc toi, t'es déjà désemparé en fait, Bennett.
3: Non, je suis pas
1: c'est quoi Bruno Genesio.
3: Je suis lucide.
1: Bruno Genesio et Grégory Lorenzi, qu'est-ce qu'ils doivent donner comme ambition lucide à leurs joueurs? Ça doit être quoi l'objectif de Marseille?
3: Honnêtement, enfin moi, aujourd'hui, je suis directeur sportif. Si tu dis à mon entraîneur, si tu termines 5e ou 6e et qu'on est qualifié en Europa League, t'as fait une énorme saison. Voilà.
1: Mathieu, on va poser la question.
2: Parles aujourd'hui, Bennett?
3: Ouais, aujourd'hui.
2: Mais
3: ils n'ont pas d'effectif. Ils ont 11, 12. Allez, ils ont un 11 titulaire qui tient la route. Mais il va y avoir des blessés, il va y avoir des suspendus, il va y avoir l'Europa League. Enfin, tu vois, ils peuvent terminer derrière Rennes, ils peuvent terminer derrière Lille, le PSG, et après ça, et y a, voilà,
2: ça
3: et
2: fait
3: après
2: 4e, ça, c'est déjà mieux que cette année.
3: Et après ça va se jouer à touche-touche.
5: Pascal, tu considères l'effectif marseillais meilleur que l'effectif de l'OL ou à peu près égal?
2: Moi, l'OL, ils ont aussi des besoins. Apparemment, je lis depuis quelques jours, ils ont besoin de vendre aussi.
5: Ils sont pas qualifiés pour la Ligue des Champions, donc du coup,
2: c'est aussi difficile. Mmh. Attention,
5: ils sont un peu dans la même situation.
2: Il
5: n'y
2: a
5: les
2: pas
5: deux.
2: Beaucoup d'équipes qui sortent du lot. Lens, pour son état d'esprit, je suis complètement surpris, mais ça arrive qu'ils perdent à Strasbourg.
5: 2-1 hier.
2: PSG au-dessus du lot, et puis après, Lille peut-être constant, avec un changement d'entraîneur, jeune entraîneur. C'est le fils de. Mais c'est quand même un jeune entraîneur.
1: Et puis Lille joue la Ligue des Champions, il va falloir assumer aussi, hein, tout ça en même temps.
2: Lens joue la Ligue des Champions également, donc tout ça c'est énergivore.
1: L'OM de Genesio a-t-il les moyens de ses ambitions? A-t-il le moyen d'être ambitieux, pardon? Tiens, Adam, supporter marseillais, est avec nous dans les grandes gueules du sport. Salut Adam.
11: Salut la grande gueule, salut à tous.
1: Bon, tu nous écoutes, t'as écouté un peu le dépit presque de Bennett il y a quelques instants. Sur l'ambition lucide en fait, il faut avoir une ambition lucide. Ça doit être quoi l'ambition lucide de Marseille pour toi, Adam?
11: Ben moi aujourd'hui, j'ai envie de dire bien malin celui qui peut répondre à cette question parce que j'ai vu moi la conférence de presse de Genesio hier. J'entends ce qui se dit un peu à droite à gauche, jouant un propriétaire démissionnaire. Moi je suis pas sûr que dans 72 heures on a encore un coach et un directeur sportif avec les messages qui sont diffusés.
1: Il a dit pour l'heure actuelle, Bruno Genesio, à l'heure actuelle, je n'ai pas intention de démissionner. Mais bon, la situation sera peut-être différente dans deux jours.
11: Ouais, on sait la place de la communication. Pour l'instant, c'est pas à l'ordre du jour.
1: Oui,
11: c'est
1: ce que j'ai noté aussi.
11: Donc, pour l'instant, c'est pas à l'ordre du jour. Et derrière, il te rajoute, on fera un bilan à la fin du mercato.
1: Ça sent pas bon pour toi, déjà, ce genre de com?
11: Mais bien évidemment, enfin, on connaît Marseille.
3: On peut pas dire. Il y a une chose là qu'il faut.
11: Ça respire la sérénité.
3: Non, par contre, il y a quelque chose qu'on peut pas laisser dire. C'est un propriétaire démissionnaire. S'il n'est pas là, ma courte, il n'y a plus de club. Il n'est pas démissionnaire. Il a remis 100 ou 120 millions cette année.
11: Adam. Si je peux me permettre.
3: Il n'est pas démissionnaire.
11: Il s'est investi sur les 10 dernières années, d'accord. Mais maintenant, je vais le remercier de maintenant se décider enfin à gérer concrètement son actif. Et quand il le fait, quand il décide enfin de mettre le nez dedans. C'est pour couper les vannes.
3: C'est pas pour couper les vannes. Ils n'ont pas le choix. Il y a l'UEFA qui a intervenu. C'est pas un problème de la DNCG. La DNCG, c'est Macourt qui la règle. Ils comblent.
11: Ils n'ont pas le choix parce de qui? Ils ont un propriétaire qui a fermé les yeux pendant 10 ans. Il a fait confiance à des mauvaises personnes. Il s'est laissé berner par n'importe qui. Ça va être de notre faute, nous, les supporters. S'ils décident enfin à mettre le nez dans ses affaires, on va enfin. Et il a pris la responsabilité de l'OM il y a 10 ans. Il a acheté une bouchée de pain à Margarita Louis-Dreyfus. Il en a fait n'importe quoi.
1: Non mais c'est pas parce qu'effectivement, mais attendez les gars, on peut aller dans le sens d'Adam. C'est pas parce que Franck McCourt il remet au pot tous les ans qu'il faut dire amen à tout ce que fait Franck McCourt.
3: Eh ben si. Non, parce qu'aujourd'hui, il n'y a plus McCourt. Qui va prendre l'OM et comment ça va être géré? Et quand il y a les réunions avec les supporters, là, et je ne sais même pas ce que fait McCourt devant les supporters, et qu'il y a certains présidents de groupes de supporters qui se prennent pour d'autres et qui disent et qui se permettent de dire à McCourt si vous ne vous investissez pas, il faut partir du club. Mais moi, je serais le propriétaire.
1: Mais je virerais les
3: supporters.
1: Mais qu'est-ce que c'est que ça, Benet? C'est le rôle des supporters aussi d'être dans la contestation.
3: C'est pas leur club. Mais
1: le club appartient aussi aux supporters.
3: C'est pas un truc de sociaux.
1: Mais attends, les propriétaires, ils viennent. Franck McCourt, demain,
3: il sera pas là. 800 millions d'euros. Qui en France met 800 millions d'euros à l'OM?
1: Je voulais te réveiller. Sur WhatsApp, message de Philippe qui m'a dit l'OM n'a clairement pas les moyens de ses ambitions. Je pensais qu'on aurait été capable de vendre Balerdi et Huiberg en début de mercato pour combler le déficit, pour pouvoir récupérer des joueurs et relancer. Finalement, ça ne s'est pas fait. Ça me fait un peu peur. C'est vrai que l'histoire de Huiberg parle pas a peut-être été un moment bascule dans le mercato. On rappelle, il devait partir à Newcastle. Non,
6: mais encore une fois, c'est des conséquences.
1: Genesio va rester toute la saison. J'espère. Tout le monde a un peu peur quand même pour Genesio.
6: Les conséquences de ces non-ventes, c'est pas le prix, c'est que finalement, effectivement, depuis des années, on faisait venir des joueurs à l'OM avec des salaires astronomiques. Et il n'y a pas un club aujourd'hui qui est prêt à assumer les salaires de ces joueurs-là. Donc,
3: et les joueurs, du coup, ne veulent pas partir dans le club.
6: Ils ne veulent pas partir. Il y a un moment, tu ne pars pas pour avoir la moitié de ton salaire.
3: Exactement.
6: Mais je suis quand même un peu d'accord avec notre auditeur, en fait. McCourt, il a attendu trop longtemps, en fait. Il a attendu trop longtemps. Trop longtemps de laisser faire par
5: ce trio Longoria, Benatia, De Zerbi, ça a été une catastrophe pour l'Olympique de Marseille.
6: Chaque année, à la même période, on faisait des débats sur le fait qu'on changeait tout l'effectif.
3: Maintenant, il a juste.
2: Ben, il a assumé sa responsabilité.
3: Il a assumé la responsabilité.
2: Puis chaque fois, il a remis au
3: point.
2: Il a accédé à tous les désirs de ses dirigeants.
3: Il y avait un nouveau modèle économique à essayer de trouver en disant il faut qu'on se qualifie en Ligue des Champions. Et pour eux, c'était pour se qualifier en Ligue des Champions, il faut qu'on construise une équipe un petit peu avec des joueurs.
6: Oui, mais ça a été des mercenaires. En fait, ça a été des joueurs achetés vite avec des gros salaires. Et finalement, il n'y a rien qui a été construit sur la durée.
3: Et sportivement, il n'y a pas eu les résultats escomptés. Du coup, il y a difficulté financière, et ben il ajuste et c'est comme ça.
2: La prise de parole de Bruno, elle me surprend, cela dit. Parce que j'arrive pas à croire que Bruno Genesio et ses agents, ses conseils, n'ont pas demandé, interrogé les dirigeants de l'Olympique de Marseille sur la véritable situation. Parce que ne vendre que deux joueurs, ceux que tu citais, Hojbjerg et Balerdi, je crois, c'était probablement pas suffisant. Et probablement que Bruno le savait. Donc c'est pour ça que j'ai du mal à croire. Alors ça trahit bien sûr, il est énervé, on est en fin de mercato, il voit que tous les joueurs sont donnés partant. Franchement, et certainement qu'il y a l'épisode Todibo là-dedans. Todibo, il a dû apprendre que le joueur filait à Lens parce qu'il pouvait pas attendre. Donc tout ceci fait que il est un petit peu.
6: Donc toi t'as pas de doute qu'il ne jette pas l'éponge.
2: J'adore Bruno Genesio. S'il part, ça me surprend. Au bout de deux journées, il s'en
3: c'est
2: va.
3: C'est pas bien ça, Genesio.
2: Franchement, je crois pas. Enfin, je suis à l'ouest, mais non.
1: Il n'y a pas de glacière. Ça, c'est une analyse pertinente. Il y a Bruno Genesio sur l'éventualité d'une démission. On en a beaucoup parlé. Écoutez-le.
10: Quand vous êtes entraîneur, vous avez envie d'avoir les meilleurs joueurs possibles pour conduire un projet ambitieux. Lorsque vous venez entraîner l'Olympique de Marseille, vous venez pour de l'ambition, pour vivre des émotions. C'est avant tout pour ça que je suis venu. Donc forcément, si vous perdez vos meilleurs joueurs et que vous ne pouvez pas les remplacer, le projet il est plus difficile à conduire. On fera un point après le mercato sur les forces de l'équipe. Mais pour l'instant, il n'y a pas d'actualité sur une éventuelle démission.
1: Pour l'instant, il n'y a pas d'actualité sur une éventuelle démission. Ce que nous disait Adam, que je remercie d'avoir été au 32-16 avec nous. Vous êtes très nombreux à nous appeler au 32-16. Loïc nous appelle du Lot-et-Garonne. Salut Loïc.
12: Salut à tous.
1: Bon, tu nous écoutes parler de l'OM de Genesio. A-t-il les moyens d'être ambitieux? C'est quoi être ambitieux pour l'OM?
12: C'est les 4 premières.
1: Ah ouais, pourquoi? Parce que t'es Marseille, donc tu dois assumer cette histoire.
12: Exactement.
1: Aussi
12: Exactement, il y a un passé, il y a un passif. J'aime à croire qu'on va avoir appris un petit peu de nos erreurs, mais malheureusement, chaque année, on les répète. Je crois que c'est une maladie chronique à l'OM, la répétition des erreurs. Là, il y a la possibilité d'être ambitieux. Tout dépend de l'effectif au lendemain du mercato.
1: Parce que c'est ça, Loïc. Est-ce que tu peux demander à Genesio de faire mieux, ou en tout cas aussi bien que l'année dernière, avec moins?
12: Non.
1: En fait, quelle peut être votre exigence, vous, supporter marseillais, avec Genesio, par rapport à l'exigence qui était la vôtre l'année dernière?
12: Le principal souci, c'est qu'on le prend pour être qualifié en Champions League l'année prochaine, mais il a potentiellement un quart de son effectif, de son 11 de départ, qui va être amputé ou qui sera même pas remplacé d'un point de vue qualitatif. Parce que tu peux trouver la quantité, mais la qualité, c'est très difficile. Et on se rend compte, j'ai l'impression que jour après jour, il y a un dossier qui sort, mais il y a moins 100 000 d'un côté, moins 300 000 de l'autre. Il y en a. Là, on nous explique qu'il faut faire partir 4 à 5 joueurs pour avoir un prêt. Enfin, financièrement, je pense qu'on est vraiment dans le mal. Et ce serait pas étonnant que Genesio, dans 10 jours, dise « Bon, attendez, moi je suis venu pour jouer la qualif en Champions League. Là, avec tel effectif au moment
1: j'ai
12: où,
1: pas les
12: où
1: outils.
12: On a signé. Et aujourd'hui, j'ai pas les outils. Donc, soit on revoit l'objectif à la baisse, soit je m'en vais. » Mais nous, les supporters, comme on est des bourricots, parce qu'on a l'OM dans le sang et qu'on est des fadas, eh bien, on ne va pas accepter et on va gueuler encore plus en mettant le coach dans la sauce, en mettant les joueurs dans la sauce, pour rien, puisque l'entraîneur fera avec les moyens du bord. Mmh. Et puis d'un âne, même si tu lui coupes les oreilles en pointe, ça ne fera jamais un cheval de course.
1: Pascal,
2: j'aimais une hypothèse, elle vaut ce qu'elle vaut, mais peut-être que Bruno, il a tiré fort la sonnette d'alarme, parce que il veut que McCourt remette au pot, tout simplement. Et peut-être qu'un bon résultat, un très bon résultat à Monaco, qui ferait de Marseille le leader de la Ligue 1 au bout de deux journées, serait peut-être, permettrait peut-être à McCourt de réviser sa position, je sais pas. C'est peut-être pour ça qu'il fait ça. Tiens. Mais de là à dire qu'il démissionne dans 3-4 jours ou 10 jours, moi je crois pas.
5: Après, c'est compliqué aujourd'hui pour tous les clubs français, tous ceux qui ne se qualifient pas pour la lucrative Ligue des Champions. Hein. Je crois que la Ligue 1 a reverser 80 millions à se partager entre tous les clubs de Ligue 1. Donc débrouille-toi avec tout ça.
1: Oui, mais Marseille est la seule équipe à zéro recrue. C'est
5: ouais,
1: ça, mais
5: zéro recrue. Le problème, c'est que les caisses sont vides et qu'elles se remplissent pas par les droits télé. Elles se remplissent pas par la qualification qui n'est pas là pour la Ligue des Champions. Donc elles se remplissent uniquement par le fait du prince, le fait du président milliardaire. Mais celui-ci, je sais pas combien il a versé depuis qu'il est arrivé à la tête de l'OM. Mais ça, il aurait pu s'acheter des choses.
1: Oui, bon, il est pas à la rue non plus. Hein, j'imagine.
5: Non,
1: ma compte aujourd'hui.
5: Je sais pas combien il a dépensé.
1: Non, mais
5: ce serait intéressant de savoir.
1: T'y crois, Bennett, toi, ce soir? Une victoire à Monaco et McCourt, il peut être motivé à se dire allez, finalement, on peut être ambitieux cette année.
3: Mais même si, même s'il gagne
1: genre,
3: à Monaco.
1: Genre, on va retenir Pachao, par exemple, Pachao qui est blessé, qui n'est pas là ce soir.
3: Non. Si.
1: Toi, tu penses qu'il va être pragmatique,
2: de l'effectif
1: quoi
2: actuel.
3: Non, mais
2: tu
3: si.
2: De l'effectif actuel, tu les vois pas, être parmi les premiers du championnat.
3: Ah, si. Avec je me demande si McCourt devient ambitieux, si ça gagne à Monaco ce soir et que Sunderland met 50 millions demain matin, Pacquiao, il sera à Sunderland demain matin. McCourt, aujourd'hui, il est obligé de se mettre en conformité avec l'UEFA. Il n'y a pas d'autre rentrée d'argent, il n'y a pas de droits télé en France, il n'y a pas de Ligue des Champions.
2: Sauf parce qu'il abonde.
3: Non, pas avec l'UEFA. Il faut que les rentrées soient équilibrées avec les dépenses. Ah ouais. Et donc, pour la DNCG, oui, il remet.
1: C'est ça le problème, c'est que tu as plusieurs épées. Et
3: s'il ne fait pas ça avec l'UEFA, il risque 3 ans de suspension de Coupe d'Europe. C'est surtout ça le gros problème.
1: Et la Coupe d'Europe qui, aujourd'hui, ce qui rapporte le plus au club.
3: Hein, exactement.
1: Voilà, Christophe le disait il y a un instant. L'OM de Genesio a-t-il les moyens de ses ambitions? Vous dites non à 86%. Donc, a juste un tout petit peu progressé.
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1: J'y crois pas, les amis. Roger Federer, je ne sais pas si vous l'avez vu, mais il est entré cette nuit au Hall of Fame du tennis. C'est une sorte de musée, en fait, hein, pour rendre hommage à tous les plus grands joueurs de l'histoire. C'était à Newport, aux États-Unis. Il a pleuré, Roger, la grande classe, un petit costume beige. Un peu un petit camailleux de beige, comme Julien Benneteau ce matin, qui est très, très classe. Hein. Ça y est, je vais être dans la bienveillance avec Benneteau à la fin maintenant.
3: Ça y est.
1: Ah ouais, oh là, putain, quelle énergie.
6: Bon, après, si tu peux continuer à le titiller pour qu'il soit moins fort au jeu-jeu.
1: Ah, bah, on va voir.
4: Non, plus tu le titilles, plus ça va l'énerver, il va être encore meilleur, quoi.
13: Moi, j'arrive pas à croire que Christophe va rester flegmatique jusqu'à la fin de l'émission. Bah, ça, il va péter un plomb à un moment
4: donné.
13: C'est
4: vrai. Non, je suis d'un calme olympien. Ah, c'est
3: incroyable. Ça lui a fait du bien.
1: Il a fait une cure de magnésium.
13: Incroyable.
4: J'ai gagné les jeux hier tranquille. Ah ouais, mais quand t'es pas là, je gagne. Mais quand t'es là.
13: T'es serein.
1: Les gars, cette info sur Federer, elle m'a fait penser à ça. J'y crois pas. Vous me dites, en France, est-ce qu'il faudrait panthéoniser nos légendes du sport? Est-ce qu'il faudrait, un peu comme font les Américains, parce que c'est très américain, ils le font NBA, les Hall of Fame et tout ça, est-ce qu'il faudrait rendre hommage un peu plus à nos sportifs pour ne pas les oublier, en fait? J'y crois ou j'y crois pas, Christophe?
4: Non, moi non, je suis pas du tout
1: fan.
4: Non.
1: Ah ouais, Pascal?
13: Ah oui, moi j'aimerais.
1: T'aimerais bien, Sarah?
6: Ah oui. Mais mille fois oui.
1: Bennett?
3: Ouais. Ouais, aussi.
1: Mille fois, Sarah?
6: Ah mais ouais. Mille fois.
1: Pourquoi?
6: Oui. Parce que je pense que le fait d'avoir un cérémonial ou un lieu où on peut mettre en valeur les sportifs, c'est aussi rappeler ce qu'ils ont fait dans leur carrière sportive aujourd'hui.
4: Rentre ici, Kylian Mbappé! Au Panthéon,
6: non,
4: tu vois.
6: Mais oui, parce qu'aujourd'hui, on fait pas partie des. Quand on parle de la culture du sport, on place pas la France comme étant un pays qui a une grande culture du sport. Et parfois, on se souvient et on est marqué par les sportifs sur ce qu'ils deviennent après leur carrière ou quand ils disparaissent. Pardon, mais vous vous souvenez quand on a allumé la flamme olympique? Comment, à un moment, aidez-moi, j'ai perdu
3: la transmission,
6: son...
3: transmission.
6: Oui.
3: Pérec.
6: Voilà, Marie-José Pérec. C'est-à-dire qu'on a quand même, gardé ce secret ou hésité à savoir si c'était Marie-José Pérec qui devait allumer cette flamme olympique. Marie-José Pérec, c'est pas quelqu'un qui est naturellement dans les médias ou transmet son sport. Et je trouve que de pouvoir se remémorer ce qu'elle a apporté à son sport et de pouvoir célébrer ça, mettre
4: en avant ses champions. Alain Platini avait aussi allumé la vasque à Albertville. Mohamed Ali, Marie-José Pérec, ça, voilà, je suis d'accord.
6: Ben
4: mais les faire entrer dans un panthéon, la déification des sportifs.
13: Tout à fait américain.
6: Mais en revanche,
4: regardez,
6: je sais pas si vous avez vu leur sport et qu'est-ce qu'ils ont marqué.
4: Ouais. Voilà. Est-ce que vous avez vu la série consacrée à Michel Platini là?
3: Pas encore. Oui.
4: Et ben regardez là, parce que moi franchement, ça génial. C'est le genre de choses qui fait qu'on se souvient des icônes du passé. Platini, pour toute la génération qui est née dans les années 90-2000, évidemment, ça ne veut rien dire.
1: Mais est-ce que ça ne veut rien dire?
4: Sur ces bah, je pense que c'est déjà un élément.
6: Ça passe quand tu l'auras regardé. Il va disparaître.
4: Mais pas du tout, parce que tu sauras, tu te rappelleras de ce mec, tu verras, regarde le truc et tu te rends compte de la personnalité de ce garçon
6: qui a fait avancer. Mais ce reportage, il va s'effacer à un moment.
4: Tout s'efface. Exactement. Les tombes aussi.
3: Non, il peut y avoir des endroits. Quand on discutait avec Georges, c'est très américain et c'est très canadien aussi.
6: Pas tant anglo-saxon,
3: australien, anglais, mais nord-américain.
6: Ah oui.
3: Et les Québécois qui traduisent tout, ils appellent ça le temple de la renommée.
4: Bien sûr.
3: Tu vois, c'est un truc.
4: Ouais, ouais.
3: Et en fait, je me suis dit, mais à chaque fois que je vais aux États-Unis dans une université, à leur échelle,
6: oui.
3: Tu vois, tiens, un tel, il a fait ça en 98 en haltérophilie. Ça aucune...
1: où les numéros sont retirés.
3: Où les numéros sont retirés.
1: Un joueur sportivement. On ne prend plus le numéro 34
3: en fait,
1: parce qu'il a marqué
3: ça
1: l'histoire.
3: Ça fait partie aussi de la transmission de la culture et de l'histoire. Alors là, c'est d'université, mais aussi d'un sport. Et que je suis d'accord avec toi sur le documentaire sur Platini, ça vaut presque mieux qu'une séance d'intronisation en elle-même, parce qu'il y a un truc qui va rester, mais qu'il y ait des lieux où on rappelle que dans tel sport, un tel, il a joué de telle année à telle année, il a fait ça.
5: Les musées du sport, il y a un musée du sport.
6: Mais les musées du sport,
5: oui, ça, ça, j'aimerais bien.
6: C'est quoi, c'est des objets, Christophe, c'est
5: des objets avec des vidéos, des audios de ce qui s'est passé, pour que les jeunes générations comprennent. Mais là, tu vas mettre une stèle ici.
6: C'est pas une stèle, c'est une cérémonie autour de ça.
13: Je suis complètement d'accord avec les tennismen et women.
5: Ouais, bah écoutez, oui,
13: parce que non, je suis contre, Christophe, ce que tu, dis. Et je vais prendre un exemple.
5: Parce vous êtes des grenouilles du bénitier sportif.
13: Deux objectifs. J'ai deux objectifs, c'est de donner mon avis. Et le deuxième, c'est que tu sortes de tes gonds. Donc, pour que la fin de l'émission soit
5: truculente. Tu es une grenouille de bénitier sportif, mon Pascal.
13: Mais en fait, tu vois, quand on fait, par exemple, c'est arrivé, Georges nous pose la question, est-ce qu'il rentre parmi au panthéon du sport français? Et souvent, nos réponses, elles sont sur la temporalité. C'est-à-dire, on va citer des champions du moment. Et on va en oublier d'autres. Ino, Kili pour le ski, par exemple. Voilà. Et on dit, le prétexte, c'est que c'est il y a longtemps. Mais il y a longtemps, qu'ils ont fait, c'est exceptionnel.
5: Et ça, je suis d'accord avec
13: toi. Et en fait, pour transmettre à nos jeunes, moi, je pense que ça aurait des bienfaits. Que les jeunes ne soient pas à se dire, Platini, c'était avant.
5: Ouais, mais alors, comment tu fais pour les.
13: Institutionnaliser à notre manière.
5: Tu leur donnes le nom d'une rue,
13: Non, c'est déjà fait. Le nom d'un stade.
5: Bah, tu leur mets la marque de leurs pieds dans le bitume sur
13: pas plagier les Américains, mais trouver. On a suffisamment de personnes, ingénieuses pour trouver. Si t'aimes mieux. Ouais. Mais de sorte que la transmission, elle se fasse de génération en génération, et non pas sous prétexte que ça fait bien longtemps, on dise Ino, mais c'est il y a bien longtemps. Aujourd'hui, c'est dense le cyclisme. Non, mais Ino, quand il gagnait,
5: il faut raconter leurs histoires et les raconter. Compter encore et expliquer aux jeunes générations ce qui s'est passé par le passé.
13: Encore et raconter de manière plus complète. Voilà.
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1: Je me rends compte que c'est un peu bizarre cette question cuir ou velours. Les GG cette semaine, ce qui nous a marqué, c'est la période de repos annoncée pour Ousmane Dembélé avec le PSG jusqu'à lundi, jusqu'à là demain. Il est en repos jusqu'à demain. Il est en RH jusqu'à demain. Ousmane Dembélé, une décision annoncée dans le courant de la semaine par le club. Le Ballon d'Or avait été sorti par son coach Luis Enrique, mécontent de son niveau à la mi-temps du match contre Rennes dimanche dernier. L'entraîneur parisien a rappelé que la saison dernière, Hakimi et Pacho avaient eu besoin de souffler eux aussi lors de la saison. Il y aura besoin de faire pareil pendant toute la saison avec d'autres joueurs, a prévenu le technicien parisien. Les GG, à travers vos expériences, je voudrais qu'on parle de ça, la difficulté à se reposer dans le sport de haut niveau. Parce que en fait, on peut se dire, attendez, mais quoi, t'as envie de te reposer, tu te reposes. D'ailleurs, vous aussi, invite tous les joueurs avec votre travail, on peut pas se reposer quand on veut et se dire stop. Dans le sport de haut niveau ultra concurrentiel, évidemment, c'est problématique. Pascal, tiens, on parle de foot là. C'est vrai que c'est un sujet qui revient dans le foot. Hein. On se souvient l'année dernière, Alauro, le capitaine du Barça. S'était mis au repos. Toi, comme manager, est-ce que tu as déjà vu des joueurs venir te voir, te dire, Pascal, coach, j'en peux plus, j'ai besoin de souffler?
13: Oui, je l'ai déjà vu. Et c'est souvent les joueurs importants de ton équipe. Donc moi, les joueurs importants dans mes équipes, Dieu sait s'ils étaient importants, parce qu'ils étaient meilleurs que les autres. Mais néanmoins, c'était à prendre en compte. Donc à partir du moment où le joueur a l'assurance qu'il est titulaire, qu'il va pas se faire doubler, parce qu'il y a ça à prendre en compte. Hein. C'est-à-dire qu'à partir du moment où tu revendiques de vouloir être au repos, le train il continue à rouler, quelquefois à grande vitesse, et tu pourrais peut-être perdre ta place. Donc dans l'analyse, les joueurs le prennent en compte. Donc oui, très important aujourd'hui. d'être à l'écoute des joueurs, surtout quand il te semble que c'est fondé.
1: Attends, parce
13: que
1: tu dis très important aujourd'hui, à ton époque, quand tu étais
13: parce que
1: joueur,
13: moi, à mon époque, tu sais quoi, ouais. Moi, quand j'étais au centre de formation, puis ensuite chez les pros et chez Sochaux, mon premier club, si jamais j'arrivais en disant à mon entraîneur que j'étais fatigué, ouais. Mais tu sais quoi, tu il me prenait, il m'amenait aux automobiles Peugeot, il me disait, on va aller voir les 3-8, c'est les gars à la chaîne. Okay. Attends, regarde si eux sont fatigués. Bah attends, moi, je te promets que oui.
1: À Toulon, notre regretté coach Courbis, il t'aurait pas donné une RTT là et,
13: Bon, je joker pour Roland.
5: J'aurais même pas envie de demander.
13: mon cher Roland. Non, mais enfin, ça se faisait pas parce qu'en plus, t'avais l'impression de.
1: Un aveu de faiblesse
13: Ben oui, c'est un aveu de faiblesse. Donc aujourd'hui, il faut vraiment qu'il y ait une relation.
5: Les actuels sont des grosses feignasses, c'est ça que tu es en train de nous dire.
13: Non. Mais on parle de ça parce que c'est le PSG et parce que le privilège du PSG, c'est d'avoir. Si t'as pas Dembélé qui est le ballon d'or, ça se voit, mais moins que dans le club qui est en lutte pour le maintien. C'est pas dans tous les clubs de Ligue 1 où les joueurs, ils se disent, je suis fatigué, j'ai besoin de me reposer et qu'ils vont voir spontanément leur coach. Mmh. C'est pas vrai, ça. Ça ne concerne qu'une minorité de joueurs qui sont des joueurs top et qui peuvent se le permettre et le club et l'entraîneur qui peut considérer la demande. Tu comprends ?
1: Est-ce simple de prendre la décision de se reposer dans le sport de haut niveau, Sarah ? Est-ce que c'est si simple ?
6: C'est plus simple quand tu fais un sport individuel et que ça n'engage que toi, finalement.
1: Mais est-ce que c'est simple, là aussi, quand même ?
6: C'est simple.
1: C'est plus simple qu'en sport co, mais est-ce que c'est simple, quand même ?
6: C'est simple dans le sens où je pense qu'avec avec l'expérience, la connaissance de ton corps, la connaissance de, finalement, de tes temps forts et de tes temps faibles, je pense que c'est plus simple, avec l'expérience, avec les années, parce que tu sais que tu ne peux pas tenir une saison entière et que parfois, la gestion du repos fait partie de la performance. Mais après, tu as la gestion du repos physique, parce que tu ne peux plus. Et celle-là, elle est visible. C'est-à-dire que quand on passe des tests et on voit que tu es plus fatigué, tu fais des prises de sang et ainsi de suite. Mais ce qui est le plus compliqué, c'est la gestion du repos quand c'est la fatigue mentale. Parce que celle-là, tu la vois pas et tu dis OK, je continue. Et qu'est-ce qui se passe ?
1: Non, mais c'est ça, parce que la gestion du repos fait partie de la performance. C'était aussi évident à ton époque, ou c'était pas plus une époque où on disait il faut jouer.
6: Ça dépendait du système.
1: Il y avait ça aussi, il faut jouer pour être en forme. Il y avait un peu cette idée-là aussi parfois.
6: Du système de classement, parce que maintenant, c'est au meilleur d'un certain nombre de tournois à l'année. Alors que de mon époque, en fait, c'est plus tu jouais, plus tu prenais des points. Donc c'est la course à l'échalote. C'est finalement celui qui s'arrête, c'est celui qui est à côté, qui prend des points, qui monte au classement. Donc on n'avait pas cette chose-là. Mais tout ça s'est régulé avec les années, en fait. C'est avec le surmenage, c'est avec les blessures.
1: Mais toi, tu t'es reposé ?
6: Non, je pouvais pas, en fait. En fait, tu te reposes quand t'as plus le choix, quand t'es blessé.
3: Donc tu vois, c'est pour ça, j'étais pas d'accord avec ça au début. Quand elle dit, c'est plus facile dans un sport individuel que dans un sport d'équipe. En sport individuel. Non, parce
13: c'est
3: que
13: quand même.
3: Ça dépend.
1: En sport individuel, tu joues pas.
13: T'as ton libre arbitre. Ça dépend de toi uniquement.
1: T'as plus d'entrée d'argent quand tu t'arrêtes. Exactement. En sport individuel.
6: Oui, mais aujourd'hui, on peut
13: c'est
6: le
13: pour
6: faire
13: ça,
6: parce que les sommes
13: pardon,
6: d'argent.
13: Pardon, j'ai coupé Bennett. Mais c'est pour ça que pour ce qui est du cas Dembélé, c'est un cas particulier parce que qu'il ne joue pas pendant quelques temps, ça va pas lui enlever quelque chose à la fin du mois.
1: Il va pas craquer le PEL derrière, a priori.
13: Voilà.
1: Bennett.
3: Non, et puis son statut dans l'équipe ne sera pas remis en cause. Et puis il va pas louper. Il le fait à un moment où il va peut-être pas louper un match de Ligue des Champions important.
1: C'est ça, celui qui est classé 500 à l'ATP. Et s'il arrête de jouer.
3: Exactement. Quand t'es
6: dans le club du PSG gère ses actifs. Donc, les joueurs sont des actifs.
3: Donc, oui, c'est très difficile quand t'es pas salarié d'un club ou quand, en tant que comment dire, individu, de se dire ah bah tiens, là, je vais pas jouer pendant 3 semaines. Et tous tes autres collègues, enfin pas tes collègues, tes adversaires, jouent pendant ce moment-là, donc vont prendre des points au classement, donc toi tu vas baisser, il y a toujours des enjeux, à chaque tranche de classement il y a toujours des enjeux, je parle du tennis notamment. Mais parce que ça va me permettre de me reposer, de m'entraîner pour être meilleur plus tard. Mais il n'y en a pas beaucoup qui pensent comme ça aujourd'hui. Ah oui. Il faut avoir vraiment
1: confiance.
3: Il n'y en a
1: pas beaucoup qui peuvent le faire aussi, qui ont la marge d'avoir cette réflexion.
3: Mais exactement, il y en a qui devraient quand même, parce que à la fin, et mis bout à bout sur une saison et sur une carrière, tu arrives à progresser. Parce qu'en fait, aujourd'hui, il n'y a plus cette notion de progresser, de travailler pour progresser. Quand pour moi même et c'est pareil pour les sports collectifs, tu vois, on voit Wembanyama à l'intersaison, il cherche à faire des choses différentes parce qu'il veut progresser individuellement. Et ben je trouve que avec les calendriers, avec les choses comme ça, peut-être que Dembélé, alors là il a fait peut-être que du repos, mais à un moment donné ce serait peut-être salutaire de faire 10-15 jours pas de match et de faire 8-10 jours d'entraînement, un peu de repos, de l'entraînement, redévelopper certaines qualités, travailler certaines choses.
13: C'est ce qu'il fait.
3: Oui, j'espère.
1: Et puis, voilà. Il était venu plus tôt, en plus. Voilà. Il avait fait de l'entraînement individuel avant la reprise.
3: Et ça, pour moi, c'est une gestion de la saison hyper intelligente pour essayer d'éviter des blessures à certains moments et pour continuer à se développer individuellement, personnellement, pour être le meilleur possible, et du coup l'équipe sera meilleure.
1: Mais toi, dans ta carrière, tu t'es reposé, tu t'es autorisé à te reposer ?
3: Moi, parfois, oui, et j'avais des entraîneurs qui, eux, mais c'était une génération différente. Aujourd'hui, c'est beaucoup plus difficile de le faire. Moi, j'avais des entraîneurs qui me disaient, tiens là, cette année, tu vas pas jouer la première semaine de l'année. Donc, je dis ah bon. Et il me dit, ouais, le premier semaine de l'année, tu vas pas jouer, comme ça, ça va nous laisser une semaine de plus de préparation en France avant de s'envoler pour l'Open d'Australie. Derrière, t'as ça, tu vas avoir un enchaînement. Est-ce que t'es prêt à le faire? Est-ce que tu me fais confiance ou pas?
1: Mais ta première réaction, c'est de dire,
13: ouais, mais
1: ah
13: ça,
1: bon,
13: c'est parce que c'est d'une programmation.
1: Ta première réaction,
13: aussi,
1: c'est une résistance.
3: Oui, mais c'est une programmation qui engendre un tournoi en moins.
6: C'est exactement
1: ça. On est dans le vestiaire, la difficulté à se reposer dans le sport de haut niveau.
6: Exactement, je pense que le repos aujourd'hui, alors ce qu'on appelle le repos, c'est-à-dire que tu n'es pas en compétition, c'est pas le repos parce que tu continues à ingérer de l'information, tu continues à t'entraîner ou peut-être développer d'autres qualités comme fait Wembanyama d'aller faire un autre sport. En fait, le repos fait partie de la performance et de la programmation. Et je pense qu'il y a peu aujourd'hui. Il y a peu dans le sport individuel ou dans le tennis des staffs qui prennent en considération que le repos fait partie d'une performance.
1: Mais ça dépend quelle équipe.
13: J'avais plutôt,
1: quand tu es une petite équipe,
13: j'avais plutôt tendance à penser le contraire.
1: Pascal.
3: Ah non, pas du tout.
13: Ouais. J'ai plutôt tendance à penser le contraire. Non, aujourd'hui, la préparation est tellement individualisée, tellement poussée, que les temps et les plages de repos sont conséquentes au travers des entraînements
1: En tout cas, dans notre sport, Pascal, on leur demande aussi effectivement de faire toujours plus de travail invisible, quoi, avec des prépas individuels.
13: Oui, mais la préparation est tellement précise, des données sont tellement agissent comme des alertes quand
1: tu travailles mieux.
13: Justement,
6: oui, mais t'as pas d'alerte, mais tu n'en as mieux. Que tu n'en as pas et que tu mesures pas, c'est la tête. C'est pour ça que je disais,
13: c'est le lot de l'être humain.
6: Physique,
13: que tu sois sportif de haut niveau ou que tu travailles tous les matins et tous les jours de la semaine, tu as la fatigue mentale qui, de temps à autre, te perturbe. C'est valable pour tout le monde. Mais maintenant, je prends cet exemple du sport collectif. Tu es l'entraîneur, je vais essayer de pas me gourer, l'entraîneur d'Auxerre aujourd'hui. Ok? Donc, style.
1: Oui, style.
13: Et puis, il y a 10 joueurs qui arrivent dans son bureau qui lui disent, dis donc, je suis fatigué mentalement là parce que la préparation était lourde, j'aimerais bien couper un peu. Comment tu fais ? Tu penses que tu es obligé d'accéder à tous leurs désirs, de dire oui, on va le faire, même si pour certains ou pour tous, ça peut être justifié.
1: C'est intéressant et c'est presque la même chose dans la vie de tous les jours, en fait, de vous qui nous écoutez. Je reçois plein de messages. Hein, Mika, notamment, qui me dit moi, je suis dans l'élevage de petits animaux depuis 20 ans, j'ai pas pris un seul jour de repos, je travaille 12 heures par jour. Non, mais en fait, c'est selon la richesse de l'endroit où tu es aussi que tu peux te permettre d'avoir le repos. C'est-à-dire que voilà, le Paris Saint-Germain, avec l'effectif qu'ils ont aujourd'hui, même tu as dit Auxerre, Pascal, ils peuvent se permettre plus de jours de repos, même que l'Olympique de Marseille, dont on en a parlé il y a quelques instants, de par la marge qu'ils ont.
13: De manœuvre.
1: Donc la marge de manœuvre. Mais en tout cas, c'est quand même une avancée. Par exemple, Alcaraz en parle de plus en plus du repos, de l'importance du repos. Parfois, on lui tombe dessus encore. Il aime bien faire la fête, il aime bien déconnecter. C'est encore pas tout à fait accepté.
6: Non, on lui tombe dessus parce que.
13: Mais il aurait tort de ne pas le faire.
1: Attendez, le repos, on en fait ce qu'on veut du repos.
6: Non, mais je te ferai
1: S'il veut aller à Ibiza, il va à Ibiza.
6: Tu veux que je reprenne Carlitos. Zapping critique le nouveau calendrier surchargé du tennis. c'est que lui aussi peut se prendre des périodes de repos, mais il préfère à un moment aller faire une tournée en Amérique du Sud pour prendre un billet.
1: Oui, donc, mais mis ça à part,
6: il empiète sur une récupération.
13: Ben en fait, vous voyez qu'à des fins mercantiles, les tennis.
1: Oui. Non, mais Chris, dans le vélo.
3: Tu dis ça sur le ton de la provocation, de la plaisanterie, Pascal. Non, mais t'as pas forcément tort. Alors, je parle pas de Alcaraz, Sinner, mais dans notre milieu, enfin, dans le milieu du tennis, quand on parlait du repos, des programmations, etc. Mais il y a des joueurs.
6: Ils y vont que pour le chèque, hein.
3: Bien sûr. Ils enchaînent les tournois, Exactement. Et ils se disent, ce tournoi-là, il y a 8 000 $ au premier tour, il y a 10 000 $ au premier tour. J'y vais. Et puis si je gagne un match, je prends 25 points. Et puis si je passe de match, je prends 45 points et je vais monter au classement, etc. Et si je le fais pas, les autres vont le faire. Et là, les entraîneurs, qui les entourent, ils sont payés par les joueurs. Il faut être très fort pour dire mais attends, arrête, n'y va pas. Et puis il y a des entraîneurs qui prennent un pourcentage sur le prix de monnaie, donc ils ont complètement intérêt à dire à son joueur
1: continue, vas-y, joue, et puis je viens avec toi.
6: Il y a une petite polémique à l'US Open, je sais plus, il y a un joueur qui vient de déclarer, en fait il y en a qui rentrent sur le court parce qu'ils savent qu'ils sont pas prêts physiquement ou ils sont un peu blessés. Pour prendre les 120 000 $ au premier tour.
1: Ouais, bien sûr. Non, mais on est dans le vestiaire, la difficulté à se reposer dans le sport de haut niveau. Là, on a parlé de tennis et de foot surtout. Christophe, dans le vélo, peut-être le repos, on n'en parle pas assez. Par exemple, là, on valorise beaucoup Pogacar qui fait 50 000 courses. Les jeunes coureurs.
5: Il a 45 jours de course dans l'année.
1: Mais il y en a plus. Il y a de plus en plus de mots burn-out qu'on entend. Les stages qui durent beaucoup plus longtemps qu'avant.
5: Il n'y a pas que les courses, effectivement. En dehors des courses, ils sont tous en train de se préparer, ils sont en stage en Sierra Nevada et ailleurs,
1: loin de chez eux.
5: Ils rentrent très rarement chez eux. Ouais. Et le cyclisme, c'est un sport à la fois individuel et collectif. Ouais. Donc tu fais partir d'un collectif, mais en même temps, c'est toi qui te bats contre tous tes adversaires sur le vélo. Mais il y a très peu de repos dans une saison cycliste. Là, peut-être justement, la blessure va permettre à Poggi de se régénérer quelque peu.
1: Non, mais et puis Poggi habitue peut-être mal les jeunes coureurs qui arrivent, qui ont envie d'être des Poggi, en fait, peut-être le mec qui se repose jamais, qui est toujours en stage, qui est rarement chez lui à Monaco. Ça va quand même.
3: En fait, on s'aperçoit une chose, c'est que les sportifs qui se plaignent un petit peu du repos, ce sont souvent dans les sports où le calendrier est très long dans l'année.
13: Et
3: voilà, les sports américains. La NFL.
1: Ils ont des grosses coupures.
3: Et voilà, ouais, c'est très condensé. La NBA, ils font, 82 matchs, c'est dur, les back-to-back, les trucs. Mais ils font octobre, juillet, août, septembre, c'est 4 mois.
1: Christophe
3: c'est
1: me dit sur WhatsApp, Léon Marchand, l'an passé, a fait l'impasse sur un championnat car il ne sentait pas bien. Mais c'est vrai que le calendrier de la natation, c'est pas le calendrier du tennis.
3: Oui, judo, c'est pareil.
1: Ou du foot.
6: Pour un calendrier du judo. C'est ce qu'on disait, Léon Marchand peut s'octroyer cette pause-là, d'autres ne peuvent pas.
3: Parce que leur calendrier de compétition le font.
1: Le repos mental est-il plus important que le repos physique, me dit Romain?
3: Ça va de pair.
1: Bon, en tout cas, c'est quelque chose de primordial, on est tous d'accord. La difficulté à se reposer dans le sport de haut niveau, évidemment, vous retrouvez cette discussion en podcast.
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18: Elle est toujours dedans, ça joue.
19: Voilà, c'est fini. Arthur Fils remporte
18: l'ATP 500 de Barcelone. Quelle magnifique semaine. Mardi, il sauvait deux balles de match. Et aujourd'hui, il triomphe 6-2, 7-6.
19: Ah, c'est trop long. C'est trop long. Et c'est donc lui, l'héritier. Ça faisait plus de 10 ans que l'on attendait ça. Un Français vainqueur en Masters 1000. Arthur Fils nous a sorti un match de patron de champion.
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1: Arthur Fils est attendu à Flushing Meadows à New York parce qu'il a gagné un Masters 1000. Vous l'avez entendu promis depuis 12 ans. Pour la France, les espoirs français sont sur ses épaules. Là, attendez les gars, on est là, on vous taquine, hein, mais évidemment on est hyper heureux. Tout ce qu'on veut, c'est la réussite du tennis français et de tous les sports en général. Donc à 22 ans à Cincinnati, il a gagné enfin ce tournoi sur lequel il a tourné autour pendant cette saison. Il commence l'US Open à la 11e place mondiale après avoir manqué deux grands chelems sur blessure cette saison dans les majeurs. Son meilleur résultat reste un 8e de finale à Wimbledon en 2024. Je précise donc son tableau. À

0: question. Il voulait faire respecter son rang en Masters 1000, souvenez-vous, la semaine dernière. Faire respecter son rang en Grand Chelem, ce serait quoi pour Arthur?
1: Le problème, c'est que voilà, je connais mon rang lorsqu'on fait les tournois au meilleur des 3-7. Mais en Grand Chelem, je ne connais pas encore mon rang, malheureusement, parce que j'ai pas pu, enfin, j'en ai pas joué. J'ai joué que un Grand Chelem, je crois. Un Grand Chelem, je swim sur les deux dernières années. Donc, je le connais pas trop. Après, voilà, je vais essayer de faire au mieux. Je vais essayer de continuer sur la même lancée, de prendre match après match. Et puis, voilà, on va voir. Mais c'est sûr que j'ai des bonnes cartouches à jouer.
0: J'ai des bonnes cartouches à jouer, dit Arthur Fils ce soir, à écouter dans Bartoli Time dès 19h30. Il était dans les bouchons à Manhattan, hein, vous avez entendu. C'était très américain, du coup, l'interview avec Arthur. Bennett, pour toi, il n'est pas forcément dans l'obligation. Sa saison est déjà réussie.
2: Quand il commence sa saison le début février, parce qu'il a loupé l'Open d'Australie, il était blessé, donc ça faisait 8 mois, 9 mois qu'il n'avait pas joué. Si à ce moment-là de l'année, on lui dit le 30 août, tu seras 5e mondial à la race, il aurait signé dès demain. Et tu gagnes un Masters 1000, etc. Donc, cette saison, elle est, elle est réussie dans un sens où il a gagné un 500, il a gagné un Masters 1000. Pour moi, maintenant, on est au 30 août, il est 5e à la race. Pour qu'elle soit validée, il faut qu'il se qualifie au Masters.
0: Ah, pour toi, c'est plus important de se qualifier au Masters que faire truc à l'US?
2: Non, mais ce sera la fin
0: pour
2: de saison.
0: Pour valider, tu veux dire.
2: Voilà, pour répondre à la question que tu nous poses, Georges, et je respecte ton écriture.
0: Merci.
2: Donc,
3: pour se qualifier au Masters, il faut quand même qu'il perce.
2: Non, pas forcément.
0: Pas forcément, parce qu'il n'a pas de points à défendre.
2: Non, mais puis la race, c'est différent. Il faut que les autres lui passent devant, etc. Donc, c'est ça. Je veux dire, et puis un autre truc, tu as donné son tableau. S'il perd en 8e de finale de l'US Open en Night Session contre Shelton.
0: L'Américain chez lui, sur le point Arthur Ashe.
2: Ça n'a rien de déshonorant. Enfin, je veux dire, c'est Shelton, ça va être monstrueux pour aller le battre avec l'été qu'il a fait. Il a gagné le Masters 1000 de Montréal, Shelton. Donc, pour aller le sortir devant 25 000 personnes à l'US Open sur le Arthur Ashe Stadium, il va falloir faire un très très grand match. Et s'il paume, ça ne veut pas dire que sa saison ne sera pas validée. Donc voilà, c'est pour ça que
4: je dis. S'il paume contre Tsitsipas,
2: c'est pas grave. Enfin, sa saison elle aurait été décevante en Grand Chelem. Du coup, ça c'est vrai.
5: Mais pas sa saison globale.
2: Et ça l'empêchera pas de se qualifier pour le Masters. Tu te qualifies pour le Masters à la fin,
4: le truc, c'est que là, vous parlez en tant que grand spécialiste de tennis.
3: Oui, c'est ça.
4: Mais vous mettez pas à la hauteur du français pas... moyen. Non, aujourd'hui, Arthur Fils, pour Madame Michu, personne le connaît. Je veux dire, c'est pas encore une star. Pour devenir quelqu'un d'important, quelqu'un qui compte dans le tennis français,
0: on l'a pas suffisamment vu en clair.
4: Il faut avoir brillé sur un grand tournoi et en priorité sur Roland Garros.
2: À l'US Open, oui, voilà. Tu crois que le fait s'il fait demi-finale à l'US Open, ça va monter encore plus.
4: Rappelle-toi, Joe Wilfried Tsonga, il est rentré dans le cœur des Français quand il a été en finale à l'Open d'Australie. Face à Djoko, Marion est devenue une star lorsqu'elle est allée en finale puis a gagné Wimbledon. Amélie Mauresmo aussi. Là, je te parle du top niveau mondial.
2: Mais pour valider sa saison.
5: Exactement.
4: C'est fantastique qu'il ait gagné Cincinnati. C'est un formidable joueur et vraiment je lui souhaite le meilleur. Mais à chaque fois qu'il y a eu un grand chelem, après avoir connu des grands moments dans la saison, rappelle-toi au printemps, il est là, on parle que de lui et puis boum, nouvelle blessure juste avant Roland Garros, il disparaît. Là, il est super bon, mais il faut qu'il fasse au moins qu'il aille en 8e. Effectivement, oui, parce que ce sera pas des
0: erreurs. Tu dis s'il perd contre Titi. S'il passe d'entrée de jeu, c'est pas grave.
5: Je vais être très clair, Christophe.
4: Et là, Madame Michu, elle le connaîtra. Même ta conscience le connaîtra.
5: Christophe, la question, c'est valider sa saison. Voilà. C'est pas rentrer dans le cœur des Français.
4: Oui,
5: mais c'est pas la même chose.
4: Vous êtes des épiciers du sport.
5: Si la question avait été pour rentrer dans le cœur des Français, faut-il qu'il performe à l'US Open, je t'aurais répondu oui. Là, c'est valider sa saison sportive. Aujourd'hui, il a raté. Il a raté quasiment 3 mois et demi. Il a trois mois et demi où il a pas joué. Il est cinquième à la race. C'est-à-dire que quand il se présente à un tournoi, ça veut dire que quand il se présente à un tournoi, il est performant. Il est performant. Et ça, son socle, sa base de niveau, le socle de son niveau, il est de plus en plus élevé.
3: Sauf en Grand Chelem.
5: Oui, mais sauf en Grand Chelem, mais il en a pas joué.
4: Oui, mais t'as compris, Pascal, justement, c'est que ce qui intéresse Julien et Sarah, c'est les 250, les Grands Chelem.

0: Ah oui, ils nous en ont fait le décompte tout à l'heure.
1: Il a 22 ans, je rappelle, il a disputé 9 grands chelems dans sa carrière, il a été éliminé 2 fois au deuxième tour de l'US Open. Voilà, il a une petite expérience,
2: il hein, a pas encore, oui. Et il le dit lui-même. Il le dit lui-même, c'est-à-dire qu'aujourd'hui, pour arriver au plus haut niveau, il faut passer des étapes et des paliers.
1: Et grand chelem, il l'a pas encore, voilà.
2: Il a expliqué, mais il a expliqué que il connaît son intensité et il a des références face aux meilleurs mondiaux, aux meilleurs des 3-7, il le dit clairement, au meilleur des 5-7, j'ai pas de référence.
1: Ce qui lui empêche pas d'être ambitieux, hein. Vous l'écouterez ce soir.
2: Ça n'empêche pas de lui avoir des ambitions, mais il n'a pas de repère.
1: Pascal, Arthur Fils est-il dans l'obligation de performer à l'US Open pour valider sa saison?
0: Oui, je vais complètement d'accord avec Christophe. Je vais prendre vos arguments pour nous. À savoir, oui, il a été blessé, oui, il revient, oui, peut-être, comme l'a dit Julien, est-ce que. À sa blessure, est-ce qu'il pensait quelques mois plus tard être au niveau où il est aujourd'hui? Absolument d'accord avec vous. Mais comme, puisqu'il n'a pas encore vraiment performé en grand chelem, et puisqu'il est en forme, et puisqu'il marche sur l'eau, eh bien, pour réussir sa saison, il faut qu'il, perce le plafond de verre. Parce que tout à l'heure, vous disiez, vous preniez pour référence, je crois que c'est toi, Julien, Tsonga. Ça passe vite la carrière.
3: Oui.
0: Et donc là, vous êtes en train de me dire hein, bon, on attend l'année prochaine, c'est
1: non,
0: bien ce qu'il
1: non,
0: a fait.
1: Non, valider la saison.
3: Je suis d'accord avec toi, Pascal. Là, et d'ailleurs, Mats Wilander, et je suis d'accord avec lui, dit que pour lui, cette année, il peut y en avoir 6. Il envoie 6 de potentiels vainqueurs à l'US Open et Arthur Fils fait partie de ces 6 là.
0: Oui, on s'est appelé hier.
3: Spécialiste, bien sûr. et effectivement, et je suis d'accord de se dire, attends, là, mon grand, vas-y. Il y a peut-être une fenêtre. Le circuit masculin n'a jamais été aussi ouvert.
2: Ce tableau n'a jamais été aussi ouvert de Grand Chelem.
3: En Grand Chelem depuis très longtemps. Bah
0: justement.
3: Donc là, ouais, il y a une fenêtre. Vas-y, ça, je suis d'accord avec vous.
2: Mais ça valide quoi, sa saison.
3: Pas attendre. Faut pas attendre. Et s'il y a l'opportunité qui se présente, il faut y aller. Ok, tu vas jouer Shelton. Ok, tu vas jouer Alcaraz. Ça veut dire, mais t'es capable de les battre. T'es capable de faire ci et de faire un très grand truc. Et tu sais pas où ça peut te mener. Ça, je suis d'accord.
0: Bon. Je suis comme ça. Alors, tu reviens avec nous.
3: Non, c'est parce que le problème, c'est que
0: ça Pascal, tout seul, en fait.
3: Christophe, je ne mettrai pas ça sur le compte de votre âge avancé par rapport à nous.
1: Mais vous ne lisez pas
2: la question.
3: Vous ne lisez pas la question. Vous ne lisez pas le conducteur. Vous ne lisez pas le conducteur.
2: 5 quarts de finale en Grand Chelem. 5 quarts de finale en Master 1000 sur la saison.
0: Christophe, tu as 5
2: quarts de finale en Master 1000 en ratant 3 mois et demi de saison. Mais c'est juste exceptionnel. Sa saison, elle est déjà validée. Et c'est pour ça qu'il est 5e à la race. Il a été super régulier.
1: Mais Madame Michu,
0: puisque sa saison n'est pas terminée,
2: de Madame Michu.
3: Madame
2: Michu, elle attendra un peu.
3: Et leur faire lire les questions.
1: Non, ouais.
0: Non mais Sarah, puisque sa saison n'est pas terminée, et puisqu'il marche sur l'eau, et puisque vous me dites depuis des années, ce qui est vrai, que c'est un talent, un vrai talent, eh bien, que tout le monde et lui-même doit attendre une confirmation dans ces tournois du Grand Chelem.
1: Ouais. Vous qui êtes des grands spécialistes du sport,
0: vous êtes juste à regarder les ceux qui gagnent les 250.
1: Qu'un Wemby,
2: mais pas encore.
3: Pas du tout.
1: Qu'un Sexas.
3: Pas du tout.
2: Mais pas encore.
1: Qu'un Marchand.
2: Bah, un Sexas, oui. Un Sexas, oui.
3: Il a fait plus que Sexas aujourd'hui, sportivement.
0: Mais ça doit s'inscrire dans un processus de progression.
1: Finaliste d'un grand chelem.
3: Ok. D'accord. Okay, d'accord, t'as raison.
1: Tu vois, tu peux être convaincu comme ça rapidement.
3: Mais bon, il a gagné un Masters 1000, c'est que ça, s'il n'a pas gagné de monument encore.
1: Ouais. Si, il a gagné la Flèche Wallonne, c'est un demi-monument.
2: Ah, c'est donc un Masters 1000.
1: Non, c'est un Masters 1000. On va créer les 750. Comment t'appelles ça?
3: Ah oui?
1: Les 750.
3: Ah ouais, super, la Flèche Wallonne. Mais on a gagné.
1: Il a gagné le Tour du Pays Basque
2: C'est un challenger. C'est premier niveau d'un ATP. C'est un ATP 250.
1: Les grands tours, c'est
3: Tour du Pays Basque sur 3 jours. Paris-Nice, pour moi, c'est un 1000.
1: Arthur Fils est-il dans l'obligation de performer à l'US Open pour valider sa saison? Tiens, j'ai beaucoup de messages sur WhatsApp. Bafodé qui dit: le nom de Sarah et Julien sur l'obligation de ne pas réussir son US Open montre le manque d'ambition du tennis français.
4: Oui, c'est
1: mais
4: ça.
1: C'est pas ce que vous dites.
4: C'est
1: hein.
4: Les mots, wow. Les mots éternels du tennis français.
1: Non, mais vous dites parlé, pas là. Qu'il ne doit pas réussir à l'US Open. Après, c'est vrai que ça fait un peu plus débat sur le fait que vous dites, bon, bah, ce serait une désillusion, effectivement, mais toi, tu dis, ce serait pas grave.
0: Une de plus. Si,
1: dans sa saison, pour valider sa saison.
2: Une de plus. Pascal, tu peux pas dire ça, il a 22 ans.
1: Non, mais Sarah, toi, t'es sur la même ligne que Bennett. C'est un sérieux outsider.
2: Bien sûr, évidemment. Évidemment, ah oui. mais en fait, son objectif à lui ne doit pas être une impatience pour nous observateurs, parce qu'encore une fois, je le répète, il n'a pas de référence en 5-7 sur un grand chelem sur 15 jours.
4: Il va le faire.
0: On ne le dira plus dans quelques jours.
3: Alcaraz, parce qu'il va, Djokovic,
4: il va taper Shelton, Zverev, il va taper Alcaraz, voilà.
3: Shelton. Fritz, fils. Voilà les six.
1: C'est ton ordre des favoris, ça ?
3: Pas l'ordre, ouais, oui. Mais voilà les six.
1: Non, mais effectivement.
2: Moi, j'en ai plus au cours.
0: Ouais, mais ça répond pas à la question.
1: Alcaraz n'a pas joué depuis 4 mois. Il revient d'un problème au poignet. On ne sait pas dans quelle forme il est. Djokovic, on l'a vu il y a quelques jours, en grande difficulté à Cincinnati.
0: Sinner n'est pas là.
1: Battu par la chaleur, notamment. Sinner n'est pas là. Et c'est vrai qu'après les autres, bon, Zverev a gagné Roland-Garros. Zverev a gagné Roland-Garros, mais il fait une très mauvaise tournée américaine. Attention à Joda. Attention à la jeune garde, en fait.
2: Shelton, blessé aussi, hein. Je ne sais pas où il en est,
3: bon,
2: mal au dos.
3: Oh, bah,
2: tu vois
3: J'arrive, non, je prends l'avion.
1: non mais ce serait quoi un bon US Open pour Arthur Fils, Christophe?
2: Car contre Alcaraz. On est d'accord.
0: Oui.
4: Il y a passé Shelton, effectivement.
3: Ouais, voilà. Il perd contre Shelton en 8e, c'est un US Open correct. Ouais. Allez, voilà.
4: Si pas Shelton.
3: Il joue en Alcaraz et qui joue les yeux dans les yeux avec Alcaraz.
2: Là, il valide pas sa saison. Il fait une saison exceptionnelle.
3: Il le regarde un peu comme Sexas a regardé un petit peu Pogacar à Liège ou à la Strade Bianchi.
4: Voilà.
3: On est d'accord là-dessus.
4: On est d'accord.
3: Voilà. Quand je retrouve mon fils comme ça, j'aime bien.
0: Vous revenez à la raison. Vous voyez les deux.
1: Arthur, vous allez voir qu'il nous a raconté qu'il s'est entraîné avec Carlos Alcaraz cette semaine. Hein. Ah ben voilà, bah super les spoilers. Et à la fin de Game of Thrones, il se passe quoi? Bon, Arthur Fils est dans l'obligation de performer à l'US Open pour valider sa saison ou pas? On a Julien au 32-16 qui nous appelle de l'Oise. Salut
3: Star,
1: Julien. Julien?
3: Ouais, je suis là.
1: Est-ce qu'on a Julien? Julien, est-ce que tu es là au 32-16?
5: Oui, je suis là.
1: Parfait, on t'entend. Est-ce que Fils est dans l'obligation de performer pour toi pour valider la saison à l'US Open là?
5: Franchement, absolument pas.
1: Ah ouais?
5: Absolument pas. Non, en fait, je m'explique.
2: Voilà quelqu'un de raisonnable.
5: En deux mots, bon, vous avez déjà dit pas mal, évidemment. Il revient de blessure il n'y a encore pas si longtemps que ça. Franchement, 12 ans sans Master 1000, il a mis fin à la disette. En début de saison, pareil, il a fait des demi-finales de mémoire à Miami, à Indian Wells, des quarts ou des demi. Franchement, non, il est en course pour le Master.
1: Il n'a rien à prouver pour toi. Il n'a plus rien à prouver cette année.
5: Il a tout coché ce qu'il fallait.
1: Ouais.
5: Chaque tour qui va passer, ce sera un bonus. Derrière, il restera la tournée en Asie, notamment. Et s'il finit avec une qualif au Master, franchement.
4: Ce manque d'ambition pour le sport français.
5: Ce sera bien.
3: À la fois raison et un excellent prénom.
1: Bah, Julien, tu vois. Non, mais toi, ce serait quoi un bon US Open pour toi, pour lui? Peu importe.
5: Pour moi, non, bah, un bon US Open. Allez, vous l'avez dit, le 8e de finale, il y a un gros match
1: contre Shelton.
5: Après, s'il sort au troisième tour, franchement, ouais. je lui en veux pas. Et il faudra qu'il fasse tout pour finir dans le top 8.
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1: Il n'a pas de stylo, c'est incroyable. Je lui ai dit, écoutez, je vais vous le dire. Parce qu'en fait, pour la question en élimination, il faut quand même écrire un petit peu ce qui a été dit. J'ai pris l'ascenseur avec Christophe à 8h57 pour aller au studio. Je lui ai dit, t'as pris un stylo? Oh, j'ai oublié. Oh, mais je vais en prendre un. Il y pense à 11h49. C'est quand même incroyable. C'est du 2 contre 2. Vous défendez un auditeur, répartition des équipes. Julien Beneteau avec Pascal Duprat, Sarah Pikowski avec Christophe Cessieux.
4: Non, mais
1: non, parce que c'est beaucoup trop popcorn de vous voir l'un contre l'autre et voir Christophe s'énerver.
4: Et Pascal, il ne me met jamais avec Pascal non plus, parce que Pascal, il me met des pièces, ça m'énerve.
1: N'oublions pas que Sarah est très forte depuis le début de l'été, même quand elle est à distance, curieusement.
4: Surtout quand elle est à distance.
1: Question impossible, activable par un seul joueur par émission. Il est le seul à jouer. Une bonne réponse, c'est 3 points. Une mauvaise,
2: allez,
1: c'est 1
2: question
1: point.
2: Question impossible.
1: Moins.
2: Non, je rigole.
1: C'est vrai?
2: Non, mais on pourrait commencer par la question impossible.
1: Tu veux?
2: Non,
0: bah
2: non,
0: vas-y.
2: On va commencer à moins.
4: Chacun de gérer le truc.
1: J'accueille les
0: Sarah. Allez,
2: vas-y.
1: Antoine qui nous appelle des Yvelines et Alexandre qui nous appelle du Nord. Salut les gars.
8: Bonjour.
1: Ça dépend s'il y a des gens qui nous écoutent en podcast, hein, on peut le faire, hein, ça marche aussi. Antoine, c'est toi qui as appelé en premier, tu choisis quelle équipe? Cessieux, Pitkowski ou Beneteau Duprat?
8: Je vais prendre Cessieux, Pitkowski.
1: Oh là là là là, c'est Cessieux, Pitkowski pour Antoine. Christophe est surpris.
4: Il est joueur.
1: Alex avec Beneteau Duprat, aujourd'hui a gagné une carte cadeau de 100 euros à valoir chez Maison Scarlett. Sarah vous recommande la trousse de toilette en velours. Question à une seule réponse. Question impossible?
2: Non, c'est pour rire.
0: Allez, Sarah.
2: Non, non, pas tout de suite. Mais je.
4: On va pas partir à moins deux quand même. On va pas commencer à moins deux.
1: Elle le fait. Question impossible.
3: Ouais, ça veut dire qu'elle est faisable.
0: Ouais.
1: Sarah Pikowski. Un point en moins. Cite-moi actuellement le top 5 du classement de la race dans l'ordre de l'ATP.
2: Putain, attends, dans l'ordre.
0: C'est trop facile.
2: Ouais. Attends, pas sûr. Sinner.
1: Ouais. C'est bon, attention, c'est dans l'ordre.
2: Alcaraz.
4: Je peux t'aider, je peux l'aider, non?
1: Qui est deuxième?
2: Attends.
0: Allez,
2: attends.
0: Stop.
4: On est ensemble.
2: Mais non, non, mais attends, il faut que je les
1: non,
2: note.
0: Allez, oh.
1: Non, tu dis fils deuxième?
2: Non, je les note. Zverev, ouais. T'as Sinner, Zverev, Alcaraz.
1: Allez,
2: il m'en manque un quatrième.
1: Il te faut le top 5 dans l'ordre, hein. Il va falloir y aller, là, Sarah.
2: Qui c'est le quatrième? Je sais que Fils est cinquième et
1: Kovoli.
2: Avec ça, okay.
1: Donne-moi l'ordre.
2: Et bah, je t'ai dit.
0: Bah, elle vient te le donner.
2: Zverev, Alcaraz, Kovoli et Fils.
1: 3 points pour l'équipe. Pikowski, c'est sûr.
0: En fait.
1: Oh là là, incroyable. Là. Bon. Bah écoute, allez, c'est parti.
0: Même
1: maintenant.
0: Pas peur.
1: 3-0, on commence pour l'équipe.
2: Je vais prendre un café, je reviens.
1: Sarah, c'est bon. Elle a tiré la roue de la fortune aujourd'hui, elle a trouvé la question impossible, c'est la folie. Question à une seule réponse. Qui est leader de la Vuelta ce matin?
2: Mass.
1: Enric Mass, Julien Beneteau.
4: Rapide.
1: Benet, là, il a l'œil du tigre, hein, je vous le dis direct.
3: Ah,
1: question à plusieurs réponses. Blandine Lirondelle a remporté l'UTMB, le Hoka UTMB 2026. Mais quelle est la distance exacte de l'épreuve?
4: 174,
1: Christophe.
2: Bien joué.
1: Bien joué. Oh, là, c'est.
2: Putain, ça va être.
1: De haute lutte. Question
2: stop.
1: Auditeur, c'est pour vous, Antoine et Alexandre. Vous donnez votre réponse et ensuite votre prénom. Comme ça, je sais qui donne la réponse. Dans quelle ville se situe l'arrivée de l'Ultra Trail du Mont Blanc?
8: Chamonix.
1: Qui a dit Chamonix?
8: Antoine,
1: bien joué. Oh là là, 5-1 pour l'équipe Cessieux Pitkowski. Je rappelle, Bennett, que tu peux pas activer la question impossible parce qu'elle a déjà été utilisée.
3: Dans un autre sport.
1: Non, ça part ça active une seule fois.
2: C'est un bon truc contre Bennett. Il faut lui prendre la question
1: possible. Question à une seule réponse. À part Arthur Fils, quel autre Français du top 30 participera à l'US Open?
2: Rinderknecht.
1: Oh, 6-1. Question à plusieurs réponses.
4: Pascal fait le jeu, il est où là?
0: Franchement, moi je l'avare, c'est quoi cette question la première là?
1: Quel était le dernier leader du classement général sur l'un des trois grands tours à abandonner? Avant Evenepoel.
3: Vingegaard?
1: Non.
2: Non, c'est pas Vingegaard.
3: Evenepoel.
1: Allez, oh, ça y est, il est énervé. 6-2. Question auditeur, c'est pour vous, Antoine et Alex. Quel tennisman a été introduisé cette nuit au Hall of Fame?
8: Roger Federer, Antoine.
2: Bien joué, Antoine.
1: 7-2. Question élimination pour 2 points. Vous répondez à tour de rôle, une erreur et vous êtes éliminé.
3: C'est celle-là qui peut nous
1: Il y a 10 ans, les Jeux de Rio.
4: Ouf.
1: C'était l'été.
4: Qui sont les sportifs
1: français médaillés en individuel? Donnez-les-moi les tous. Bennett, on commence par toi.
3: Rio en individuel, Riner?
1: Teddy Riner, c'est bon. Christophe.
4: Yoka.
1: Tony Yoka, c'est
2: ah
1: bon.
2: Ah ouais, bah si tu le donnes.
1: Pascal.
9: Ouh là là là, je suis en difficulté.
1: 5, 4, 3, 2, 1. Éliminé. Sarah, on cherche
2: Estelle Mosley.
1: Estelle Mosley, c'est bon. On cherche les médailles en individuel à Rio en 2016. En côté français. Bennett.
10: Avec Beninou.
1: C'est bon.
2: Il y a Christophe. Une judo 4.
1: Christophe. On cherche les médaillés sportifs français à Rio 2016. 5. 4.
4: Decosse.
1: 3. Lucie Decosse.
10: Non.
1: C'est pas bon, éliminé. Non. Sarah. 5.
0: Allez, je...
1: 4. 3. 2. Genre, hein, voilà. Éliminé, Bennett.
10: Quoi, bah j'ai tout donné.
1: Non, il faut que t'en donnes. T'en as un? En même temps, t'es le dernier à
0: avoir. Judo.
10: Ouais.
0: Il y en avait eu beaucoup.
1: La Villeni, c'est bon.
2: Ouais. Ouais, il
1: deux
2: en
1: points.
2: La Villeni, bien sûr.
1: 7-4, c'est pas fini. Attention, c'est pas fini. Question à une seule réponse.
4: Une seule joue, j'ai pas,
1: comment
4: pas.
1: S'appelle l'entraîneur actuel du Barça?
3: Flick.
1: Anti-flick.
3: Allez, en
1: 7-5. 7-5.
3: Enchaîne.
1: 7-5. Question auditeur.
3: Non, Antoine, question auditeur.
1: Antoine et Alexandre. Antoine et Alexandre.
0: Allez, Alex.
2: Tu vas marquer, Alex.
1: Vous donnez votre réponse après votre prénom, après votre réponse. Qui va affronter Marseille ce soir en Ligue 1?
8: Monaco.
3: Antoine. Alex.
1: Qui a dit Monaco en premier?
4: Antoine.
1: C'est Antoine.
2: Bien joué, Antoine.
1: C'est Antoine. Attention, c'est pas fini. Question à une seule réponse. Où se situe le Grand Prix?
3: Aragon.
1: Je
3: l'ai dit avant, 8-6, dépêche-toi.
1: 8-6. Question à une seule réponse. Qui a dit cette semaine? Je préfère qu'il marque 40 buts avec des titres plutôt que
2: Mourinho.
3: Dépêche-toi pour l'égalisation. Allez, dernière pour l'égalisation, une dernière seconde.
2: Stop.
3: Finish. C'est un scandale.
4: Finish.
3: Tu l'avais. Une dernière pour l'égalisation.
1: La victoire est pour l'équipe Cessieux Pitkovski.
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11: On poursuit Estelle Midi tout de suite avec la désaffection du jour et elle est pour les restaurants qui ont eu bien du mal à remplir leurs terrasses et leurs salles cet été. Plus de la moitié des restaurateurs, 55%, ont constaté une forte baisse de leur chiffre d'affaires en juin. Alors la canicule a évidemment joué, hein, bien sûr. Qui a envie de manger une entrecôte frite quand il fait 40 degrés dehors? Mais en tout cas, Charles, ce n'est pas la principale raison de ce désamour.
12: Non, c'est d'abord une question de pouvoir d'achat. Cet été, le budget moyen des Français pour les vacances était de 1 748 € selon une étude Cofidis, mais surtout en baisse de 287 € par rapport à l'été dernier. Près de 300 € d'économie que les Français n'ont pas forcément faites sur les carburants. Les prix ont flambé, il y a le logement à payer. Et donc, s'il faut dépenser moins, eh bien, c'est essentiellement sur le restaurant qu'on fait des économies. Les familles, cet été, ont privilégié le pique-nique ou bien le fait maison et une sortie au resto par semaine contre 2 ou 3 auparavant, l'été précédent. Et quand on va au restaurant, en famille, on fait tout pour limiter l'addition. On évite l'apéro, l'alcool, les desserts. Il y en a qui prennent un plat pour deux, souvent une pizza pour deux, raconte un restaurateur interrogé par TF1, ou même des menus enfants pour les adultes, et ça se ressent sur le chiffre d'affaires des professionnels. 55% des restaurateurs déclarent une baisse d'activité cet été par rapport à l'an dernier. C'est ce qu'ils déclarent auprès du principal syndicat du secteur.
11: Alors, le restaurant est-il devenu un luxe, Baptiste Desmontiers, bah vous qui avez 4 enfants.
13: Ouais, 2+2. Oui. 2 filles, 2 belles filles. Mmh. Et ben moi, j'étais juste avec mes filles. J'ai fait une petite semaine fin juillet. Avec mes filles et ouais c'est vrai que j'ai fait très attention. Alors moi je suis aussi dans une situation particulière, je lance une entreprise, j'ai plus de revenus fixes, etc. Donc forcément on restreint le budget. Mais effectivement, moi ça fait quand même 2 ans que je fais vraiment des économies sur le resto. Alors c'est pas très sympa pour mes filles, mais j'ai plutôt tendance à y aller avec ma copine. On y va tous les deux, on n'emmène pas toujours les enfants. Pourquoi ? Il y a plein de raisons. On en a déjà parlé ici, parce que souvent le menu enfant qui est très abordable, bah, c'est un peu toujours des nuggets et de la frite, et moi ça me saoule. Et surtout, effectivement, je trouve que c'est devenu cher. Et en fait, c'est surtout qu'est-ce que j'ai en face. Ce que cher, c'est subjectif. Si pour 20€, vous avez une excellente pizza, il y a des gens qui vont trouver ça cher. Moi, je trouve que c'est acceptable. Mais le problème, c'est que j'ai souvent en face, et je parle évidemment surtout des restaurants dans les zones touristiques. Moi, je trouve que j'ai pas assez de qualité dans mon assiette. Et juste petite anecdote voyage, moi, j'étais dans le Pays Basque, je suis parti dans le Pays Basque espagnol. Hein, donc, c'est vraiment là, j'étais dans la montagne, dans des endroits paumés. Mais il se trouve que j'étais quand même sur la route de Saint-Jacques. Donc, il y avait des tout petits villages paumés où il y avait beaucoup de gens. C'est l'Espagne, c'est moins cher, mais ça n'est pas moins cher, ça n'a rien à voir. Vous mangez avec 2 enfants, boisson, dessert, truc, pour 30-32€, mais vraiment, genre, vraiment, vous avez rincé vos enfants et vous sortez repus. Moi, je trouve que c'est trop cher, mais la faute à qui ? Pardon, hein, la faute à Donald Trump pour les restaurateurs, les pauvres. Ils ont peut-être une part de responsabilité, eux, parce qu'à un moment donné, il faut peut-être essayer aussi de mettre un peu quelque chose en face, mais aussi, la réalité, c'est que tous les Français aujourd'hui sont partis en vacances avec l'idée que leur plein d'essence leur coûtait la peau du cul. Et du coup, il fallait absolument faire des économies. Et c'est les restaurateurs qui le payent.
11: Oui, alors, t'as aussi des restaurateurs qui ont quand même fait flamber les prix, quoi. Là
13: mais,
11: où avant,
13: mais je suis d'accord.
11: Tu mangeais une crêpe complète pour 8€, quand maintenant c'est 14. Bon, bah, il y a un moment où aussi. Voilà, alors après, moi je comprends, toutes les matières premières elles ont augmenté, donc ils sont bien obligés, je veux dire, de faire un peu de chiffre.
13: Oui,
11: et quand la crêpe est bonne, bon, ok.
13: Oui, mais
11: quand même, à un moment, d'accord. Tu te dis comment tu fais. Là, je me tourne vers vous, Emma. Encore une fois, famille, quand t'es 6, mais bah, comment tu fais ? Parce que en fait, le pire, c'est pas ça, c'est les boissons. Quand tu vois que ta bouteille d'eau, elle est à 6€, etc., bah, tu demandes une carafe. Tu vois, il y a un moment où tu peux plus, je veux dire, ne plus regarder les prix. C'est pas pensable, en fait.
14: Alors moi, j'ai trouvé la parade, parce que 4 enfants aussi. En une fois, j'ai trouvé la parade, je suis partie en vacances sans les enfants. Donc on était.
11: Oui, alors ça c'est bien. C'est une bonne idée.
12: C'est notre astuce pour faire des économies. On vous partage ce bon plan.
11: Hyper vous allez sur l'autoroute et hop, vous dites les enfants, quelqu'un a envie d'aller faire pipi. Et
14: c'est bon, hyper
12: je
14: malin.
12: Je pensais à l'option grands-parents, mais Estelle est plus radicale. Oui.
14: Et cela dit, en étant que 2 dans un endroit que je ne connaissais pas du tout, que vous connaissez sans doute tous, que j'ai trouvé merveilleux, qui est le golfe du Morbihan, cela dit, j'ai quand même constaté qu'on avait facilement des places dans des restos, que ce n'était pas blindé. Et qu'effectivement, pour avoir fait un paquet de crêperies, le prix de la galette était assez impressionnant. À 14, effectivement, 14€, 16€. Et je ne me souvenais pas que c'était ces prix-là, moi, les galettes. Mais parce que aussi, les matières premières, évidemment, ont augmenté. Évidemment. Et dans cet endroit quand même ultra touristique du golfe du Morbihan, il y avait des restos qui étaient vides. J'étais très exactement à Séné, et juste à côté de Vannes, c'était souvent vide, quoi, effectivement.
11: Alors que les bars ont fait le plein, c'est-à-dire que tous les bars, moi je suis allée dans plein de petits endroits en France en vacances, j'ai vu des bars avec énormément de monde où les gens commandent des petites tapas, etc. Mais des restos qui étaient pas complets, donc effectivement de faire des arbitrages au niveau du pouvoir d'achat. Jérôme, ça s'est passé comment pour vous en Dordogne ?
15: Alors moi j'ai eu beaucoup de familles qui sont venues, j'ai remarqué... Vous savez, ils viennent avec 2 voitures parce qu'il y a les enfants, machin, etc. Et souvent, le soir, quand il y en a qui vont au restaurant, il y a une seule voiture qui part.
14: Et souvent,
15: c'est les parents
14: au gîte
15: qui allaient au restaurant. Il y a beaucoup moins de fréquentation quand vous êtes 5, 6. Moi, j'ai un gîte qui peut accueillir 8 personnes. C'est rarissime qu'ils aillent à 8 au restaurant.
11: Bah oui. Ah bah oui.
15: Ou alors, tu vois que c'est chacun qui va payer. Mais le père de famille qui peut offrir à ses 4 enfants et donc plus 2, ça fait 6, ça devient trop cher dans un restaurant classique. Surtout dans un restaurant moyen. Parce que quand en plus la qualité n'est pas au rendez-vous, et que tu te sens que en fait, c'est du congélo à l'assiette en circuit court, c'est quand même pas terrible. Par contre, les bons restaurants, je suis une terre de gastronomie, la Dordogne, les très bons restaurants ont bien marché.
11: Après, franchement, la canicule est aussi. Bien c'est-à-dire sûr. Que, est-ce que tu as envie, quand il fait 40 degrés, de prendre entrée plat
15: tu
11: de
15: veux
11: terre
15: ni aller à l'intérieur, ni être en terrasse.
11: Ouais, voilà. Alors, si demandes, le resto, il est climatisé, on te dit non. Bah, déjà, tu n'as pas envie d'y aller.
15: Même, tu n'as pas envie d'être à l'intérieur.
14: J'ai discuté avec les quelques restaurateurs, notamment à Vannes, où j'étais, et je leur disais alors, vous avez fait une belle saison. Ils me disent vous rigolez, la saison a commencé le 1er août, elle est en train de se terminer, on part en vacances le 17, là. Tellement la saison a été courte, pour toutes les raisons que vous dites, le prix de l'essence, le fait de ne pas avoir envie d'aller au resto parce que ce n'est pas climatisé, etc.
11: Alors, on est avec Omar, qui nous appelle de Mulhouse. Il est restaurateur, tiens, justement, Omar. Bonjour, Omar.
16: Oui, bonjour, vous allez bien ?
11: Bah bien, et vous ?
16: Écoutez, ça va, ça va, ça va, on s'accroche.
11: Alors, justement, est-ce que vous faites grise mine comme la plupart des restaurateurs ou est-ce que pour vous, ça a marché, Omar ?
16: Alors, maintenant, ce n'est plus la grise mine, c'est la noire mine.
11: Ah, mince, ok.
16: Aujourd'hui, c'est devenu compliqué. Pourquoi ? Parce que tout a augmenté, la douche froide après les congés, parce qu'on n'a pas eu le choix de poser les congés à l'ensemble de l'équipe. Mmh. Et là, le retour, ben, on s'aperçoit que tout a encore augmenté. Le carburant n'a pas baissé et la fréquentation, je ne dis pas qu'elle n'est pas au rendez-vous, mais ouais, cet été, c'était très, très, très moyen. Et ben, l'URSSAF a toqué à la porte et on s'est fait tuer par l'URSSAF.
11: Mais les clients, ils rognent sur quoi, Omar ? Est-ce que c'est on prend un plat mais pas de dessert ? Est-ce que c'est on prend pas d'alcool ?
16: Le panier moyen a totalement baissé. Aujourd'hui, d'accord. Au lieu de prendre des suppléments, il n'y a plus de suppléments. C'est-à-dire que les gens se contentent du minimum. Donc, on essaie de mettre des produits anti-crise, notamment sur les plateformes. Mais bon, les plateformes, forcément, prennent 30%. Bon, nous, avant, on a réussi à négocier un peu, mais forcément, entre les frais qui s'ajoutent sur les plateformes, en fait, c'est une bombe à retardement.
11: Les plateformes de livraison, hein ?
16: Ouais, les plateformes de livraison. Okay. Voilà, exactement. C'est une bombe à retardement parce que la marge, en fait, aujourd'hui, elle est devenue ridicule, voire inexistante.
11: Et vous faites quoi comme cuisine, Omar ?
16: Alors, on est dans le burger gourmet.
11: Ah, pourtant, le burger, ça marche normalement. Hein.
16: Ouais, ça marche tout à fait. Non, mais on est bien placé, on fait de la qualité, etc. Ouais. Mais aujourd'hui, la conjoncture fait que c'est devenu compliqué pour les clients.
11: Et est-ce que vous vous êtes fixé une deadline ou une somme où vous vous dites, si jamais j'arrive pas à arriver à cette somme, il faut que j'arrête ?
16: Alors, on attend les bilans, on verra le résultat des bilans. Si les bilans sont catastrophiques, certes, il va falloir se remettre en question. Comme on dit, la remise en question, c'est le début de la guérison.
11: D'accord. Et est-ce que vous voyez une solution, Omar, pour relancer votre resto ?
16: La solution, c'est simple, c'est faut augmenter les prix, une chose que je ne ferai pas. Parce que si on le fait, c'est encore pire.
12: Il est à combien votre burger, Omar ? Ça coûte combien,
11: je pense ?
16: Alors, chez nous, le moins cher est à moins de 10 euros.
11: D'accord.
13: Oui.
16: Le menu n'excède pas les 15 euros.
11: Et malgré ça, vous avez une baisse de la fréquentation.
16: Et malgré ça, ça fait déjà depuis 2 ans qu'on a une baisse de fréquentation. Après, on est toujours très bien noté, on a toujours fait de la qualité, on est toujours très bien placé dans ce qu'on fait, etc. On a une très bonne régularité. Mais le problème, c'est que forcément, la conjoncture fait que c'est devenu compliqué, ne serait-ce que juste aussi toutes les réformes qu'il y a eu dans les villes en ce qui concerne l'accessibilité au niveau des... Au niveau des véhicules, etc., c'est devenu compliqué. Un exemple concret, aujourd'hui, notre ville a mis un arrêté pour plus que les véhicules motorisés passent en ville, c'est-à-dire les vélos électriques, etc. Donc en fait, ce qui se passe, c'est que maintenant, les livreurs, comment ils font ?
11: Ils ne livrent pas.
16: Voilà.
11: Enfin, ou livrent à pied, mais c'est quand même pas pratique.
16: Voilà, exactement. Donc on est pour les usagers, etc. C'est important, on évite les accidents, etc. Mais nous, les commerçants, on fait comment derrière quand on doit livrer ? Donc aujourd'hui, c'est devenu très pénible. Et en fait, ça a ras-le-bol parce que, comme je vous ai dit, revient de congé, on a des prélèvements de fous. L'URSSAF, je vous dis pas que c'est nos meilleurs amis, mais... honnêtement, là, c'est bon, j'en ai ras-le-bol.
13: Mais Omar, je me permets une question. Est-ce qu'il n'y a pas un effet, un peu ras-le-bol du burger ? J'ai l'impression, honnêtement, que moi, je vois ça partout. J'ai l'impression qu'il y a deux catégories de restaurants en France. J'ai l'impression qu'il y a deux catégories de restaurants en France, c'est-à-dire des restaurants italiens et des burgers. Et je me demande, je ne sais pas, parce que moi, par exemple, j'ai l'impression aussi. Oui, des sushis. Moi, j'ai été un peu échaudé par le manque de qualité. Alors, je ne dis pas que c'est votre cas, pas du tout. Mais moi, j'ai trouvé que c'était soit toujours pareil, soit. Je trouve que j'ai pas ce que je paye, quoi. Est-ce qu'il n'y a pas un truc ras-le-bol du burger qui ouvre partout ?
16: Moi, je pense pas. Pourquoi ? Parce que c'est un truc qui reste dans les mœurs. Le produit, le burger, le kebab et la pizza, ça reste dans les mœurs. Mais le problème, c'est qu'il y a des produits qui rentrent sur le marché, qui cassent le marché. Ah oui. Ben, l'exemple du Crousty, voilà, c'est, on a de la quantité pour pas cher, forcément. Demain, si je joue un nouveau restaurant, j'appelle ça au maillot, je fais la taille d'une baguette avec du thon et de la mayo à 2 euros, je pense que je vais cartonner, mais elle est où la marge là-dedans? Vous voyez ce que je veux dire?
2: Ouais.
16: Donc aujourd'hui, il y a une réalité, les gens cherchent le prix. C'est, voilà. Les gens cherchent la qualité uniquement le week-end, quand ils font une sortie, etc., en famille, parce que c'est la sortie de la semaine. Mais le reste de la semaine, c'est les pompes funèbres.
2: C'est le prix. Bah, écoutez, merci beaucoup, Omar. Bon courage à vous. Et on va quand même vous faire de la pub. Omar, pour le coup, il s'appelle comment votre resto à Mulhouse?
16: Alors, c'est l'Escal Burger.
2: L'Esca Burger, voilà, allez chez Omar, il est très sympa Omar en tout cas,
17: oui.
2: N'hésitez pas à y aller pour lui redonner le sourire, merci Omar d'avoir été avec nous, ça donne quoi sur le WhatsApp Charles?
12: Beaucoup de messages et par exemple Guy qui nous dit, bah, moi depuis que je suis à la retraite, le resto c'est une fois tous les deux mois dans le meilleur des cas, mais j'ai pas les moyens de faire plus, nous dit Guy. Greg qui nous dit, je rentre dans les vacances dans le Gers, on trouve des formules le midi à 17-18 euros, entrée, plat, dessert, si eux y arrivent, pourquoi pas d'autres, voilà ce que nous dit Greg.
2: Mais quand t'es tout seul encore. Mais quand t'es 4, t'es à 80 euros et encore. Et t'as pas payé ta boisson.
15: Et le loyer dans
2: donc,
15: le Gers.
2: Donc si le gamin il te dit ah, bah, moi je voudrais un Coca Zéro ou je sais pas quoi, bah, tu te retrouves très vite, t'es plus à 80 mais t'es à 100. Mais 100 c'est. Attendez, c'est un budget quand même.
12: Ouais, et puis Maurice qui nous dit personnellement, le steak tartare à 26 euros avec 3 frites du côté de Nice, c'est terminé. Les restaurants se gavent mais je ne vais pas les plaindre, estime Maurice.
2: Et nous sommes avec Nicolas Nouchi, c'est notre invité sur ce débat. Il est fondateur de la